0: être à vous, d'ailleurs, le candidat de Reconquête. On va en parler, mais d'abord le pouvoir d'achat. Le Premier ministre donnera une conférence de presse tout à l'heure avec à la clé de nouvelles annonces face à la flambée des prix du carburant. La difficulté, c'est que les caisses sont vides. Qu'est-ce que vous attendez du gouvernement ?
1: En vérité, pas grand-chose. On a compris qu'il ne donnera pas grand-chose, puisqu'il n'a plus d'argent à force de mauvaise gestion depuis 10 ans. Tout le monde sait maintenant qu'il n'y a plus d'argent, que les déficits sont énormes, que la dette est colossale et que donc on ne peut plus rien faire. Donc si j'ai bien compris, le gouvernement va annoncer des aides très ponctuelles, très ciblées. Je crois que ça va être 50 euros par mois pour les gens qui roulent énormément. Je peux comprendre, c'est le minimum, mais c'est du rafistolage tout ça. Rien. Et en plus, je suis allé voir sur le site du gouvernement, c'est une usine à gaz. On vous demande votre déclaration d'impôt, on vous demande combien vous roulez par an, quel revenu vous avez. Enfin, c'est encore de la paperasserie, même si c'est dématérialisé et que c'est sur l'ordinateur.
2: Alors, qu'est-ce que vous proposez ?
1: Je vais vous dire. Moi, je pense que c'est l'occasion d'engager une baisse massive des impôts que je propose par ailleurs, de commencer par les taxes sur l'essence. Vous savez que l'essence en France est super taxée, que nous avons deux impôts, la TVA et l'assise, qu'on appelait avant la TICPP. Et moi, je propose simplement, depuis le début, de baisser d'un tiers l'assise, ce qui coûterait à peu près 12 milliards. Ça ferait une économie de 27 centimes sur l'essence et de 24 centimes sur le gazole, voilà, pour préciser pour les gens. Donc ça coûterait à l'État 12 milliards, et je propose depuis des mois qu'il y ait une suppression des dépenses correspondantes. Je donnais par exemple l'aide publique au développement qui représente 12 milliards dans le budget
0: pour
1: de l'État.
0: Compenser. Mais donc vous proposez un peu le même type de mesure que le Rassemblement National, qui veut baisser la TVA. Vous, c'est un autre type de taxe que vous
1: Absolument.
0: Voulez baisser.
1: Absolument, je vais vous dire pourquoi.
0: Et ça coûte la même somme à peu près,
1: vous avez raison.
0: Par mois.
1: Vous avez raison, c'est pas mon sujet. Mon sujet, c'est que la baisse de la TVA, ça ne favorise pas les entreprises. Vous savez que les entreprises, quand elles payent la TVA, elles avancent la TVA à l'État et elles sont remboursées. Je pense que ce n'est pas compétitif, c'est une mesure de pouvoir d'achat.
0: Vous voulez dire que votre mesure est plus pro-business que celle de Marine
1: Exactement.
0: Le Pen ? Exactement. Parce que vous, ça va aider aussi les entreprises.
1: Exactement.
0: Et vous financez ça avec l'argent de l'aide
1: Je propose, parce que vous avez compris que je ne veux pas baisser les impôts sans baisser les dépenses, donc je propose une baisse de dépenses équivalente de 12 milliards. Je vous donne comme exemple l'aide publique au développement qui représente 12 milliards, c'est tout.
0: Éric Zemmour voulait prendre l'argent de l'aide au développement. Vous êtes aussi contre l'immigration. Est-ce que vous pensez que c'est pertinent de retirer cette aide à ces pays qui en ont besoin ?
1: C'est une vieille antienne, ça. Vous savez, j'entendais déjà dans les années 80 la gauche et même la droite dire que pour ne pas avoir d'immigration, il faut aider ces pays à se développer. En fait, c'est faux. Si vous lisez le livre de Stephen Smith, La ruée vers l'Europe, il vous démontre que c'est le contraire. Quand les pays africains se développent, c'est là qu'il y a le plus d'immigration. Donc ça, il faut oublier
0: ça. Vous ne croyez pas à cet argument ?
1: Non, je ne crois pas. Cet argument a été absolument démonté, si j'ose dire. Il n'est pas valable. Donc c'est faux. Donc il faut, oui, arrêter l'immigration, et on peut arrêter l'aide publique au développement, qui, en plus, moi, je trouve ça humiliant pour les Africains. Je veux dire, la Corée du Sud, elle n'a pas d'aide publique au développement, et elle est devenue une des puissances économiques les plus importantes du monde en 50 ans.
2: On va rester au Moyen-Orient.
1: Quand l'Algérie devient indépendante, le niveau de vie de l'Algérie est supérieur à celui de la Corée du Sud, voyez.
2: On va rester au Moyen-Orient. Donald Trump a affirmé hier que les négociations avec l'Iran sont à leur phase finale, tout en menaçant à nouveau de représailles si un accord n'était pas trouvé, tandis que l'Iran continue de contrôler, on sait, le détroit d'Ormuz, ce qui a d'énormes conséquences sur l'économie mondiale. Est-ce que c'est à cause de Donald Trump si on se retrouve dans cette situation ? Est-ce que vous êtes toujours admiratif de lui ?
1: Attendez, je ne mélangeais pas tout. Moi, j'ai expliqué depuis le début que je pense que Donald Trump est l'incarnation américaine d'un grand mouvement occidental dont je suis l'incarnation française, qui est le réveil des peuples, le réveil identitaire des peuples occidentaux. Et sur sa politique intérieure, c'est-à-dire immigration et lutte contre le wokisme, les deux mamelles, si j'ose dire, du Trumpisme, j'approuve tout à fait. Oui. Maintenant, sur la politique, maintenant,
0: vous avez dit que la politique de Donald Trump était globalement positive il y a quelques mois. Sur le plan intérieur.
1: Oui, sur le plan intérieur, je continue de le dire.
0: Sur le plan intérieur, est-ce que vous trouvez que c'est patriote et que ça sert les intérêts américains quand vous avez un président qui déclenche des guerres qui font augmenter les factures des Américains? Près de 4% d'inflation en avril aux États-Unis sur un an. Sur l'alimentaire, sur l'essence.
1: Attendez, on ne juge pas une politique étrangère à l'aune des conséquences sur le pouvoir d'achat. Ça c'est une vision courte vue. Excusez-moi, quand on est un homme d'État, on regarde la géopolitique. Après, justement, il y a des conséquences qu'il faut gérer, mais on ne juge pas une politique étrangère. Dans ce cas-là, le général de Gaulle, quand il a donné l'indépendance à l'Algérie, on a perdu le pétrole algérien, vous voyez. Donc ça a fait une augmentation des prix du pétrole, et donc c'est ridicule de
0: raisonner comme ça. Et sur le plan géopolitique, c'est un succès, vous trouvez?
1: Mais sur le plan de politique intérieure, c'est un succès, je maintiens. Sur le plan géopolitique, comme Miami et Los Angeles, dont la population diminue parce qu'on a renvoyé suffisamment d'immigrés, moi je dis c'est un point positif. Quand ils luttent contre le wokisme dans les universités, dans les entreprises, j'approuve.
2: Bon, je repose ma question sur l'Iran. Est-ce que Trump n'a pas déclenché une tempête mondiale, notamment économique?
1: Ça, c'est autre chose.
2: Est-ce qu'il n'a pas une responsabilité pour vous?
1: Mais on a toujours des responsabilités, encore une fois. Il est la première puissance du monde. Donc dès qu'il bouge une oreille, ça a des conséquences sur le monde entier. C'est normal. Bon, maintenant, voyons là. Ce que vous voulez, c'est qu'on parle de politique étrangère. Et de la guerre en Iran. Ça, c'est un sujet, je suis d'accord. Donc, j'ai bien compris, je crois avoir compris, que les deux axes de cette guerre sont, un, avec le gouvernement israélien, de détruire la capacité de l'Iran à avoir la bombe atomique. Hein. Deux, là, c'est l'objectif géostratégique de l'Amérique toute seule, dans son grand combat contre la Chine, qui est l'axe vraiment fondateur du 21e siècle. Cette guerre entre les États-Unis et la Chine, c'est l'équivalent de la guerre entre l'Angleterre et l'Allemagne qui a conduit à la Première Guerre mondiale. Vous voyez, le fameux piège de Thucydide. Donc, dans cette guerre-là, qui nous dépasse tous, les États-Unis veulent prendre, si j'ai bien compris, les fournitures de pétrole de la Chine. C'est comme ça qu'ils ont pris le Venezuela avec Maduro, c'est comme ça qu'ils ont chassé les Chinois du canal de Panama, c'est comme ça même le Groenland est dans cette grande stratégie, et l'Iran, qui était le premier fournisseur de pétrole de la Chine, là aussi est ciblé à cause de cela. Je ne dis pas que Donald Trump a réussi. Pour l'instant, il a échoué. Pour l'instant, les Iraniens, avec une grande intelligence tactique, puisque si j'ai bien compris aussi, ils s'attendaient à ce que les Israéliens et les Américains éliminent leurs principaux dirigeants et ont organisé leur système de direction de façon très décentralisée, ce qui fait que le pays tourne quand même malgré le renouvellement, si j'ose dire, des dirigeants.
0: Vous reconnaissez que sur le plan extérieur, enfin, d'un point de vue géopolitique, c'est un échec?
1: Si vous voulez, je ne dis pas que c'est un échec, je dis qu'il est à mi-chemin et qu'il n'a pas réussi. Il n'a pas réussi non plus à arracher ce que j'avais approuvé, je vous le dis franchement, la Russie de la Chine. Vous savez, pour faire ce qu'avaient fait Nixon et Kissinger en 72 à l'envers, ils avaient arraché la Chine à l'URSS de l'époque. Là, aujourd'hui, il a tenté d'arracher la Russie à la Chine et il a échoué aussi pour l'instant.
0: Éric Zemmour.
1: Non, on ne réussit pas toujours, vous savez.
0: Alors que les témoignages et les plaintes pour violences sexuelles s'accumulent contre Patrick Bruel.
1: Voilà, c'est sans transition, comme on dit.
0: Sans transition. le chanteur, qui conteste les faits qui lui sont reprochés, continue de se produire sur scène. Doit-il cesser? C'est ce qu'estime le maire socialiste de Paris, Emmanuel Grégoire. On l'écoute hier sur France 2.
3: Je crois que oui, il devrait faire une parenthèse dans sa carrière, le temps que la justice soit rendue. La présomption d'innocence doit être garantie, mais y compris pour la sérénité de sa défense. Je pense qu'effectivement, il devrait se retirer.
0: Est-ce que Patrick Bruel, selon vous, Éric Zemmour, doit prendre la décision de se retirer de la scène?
1: Écoutez, moi, j'aurais réagi exactement à l'inverse de M. Grégoire. J'aurais dit, mais j'écoute ses propos, et j'aurais dit, la justice... C'est quelque chose de très civilisé, la justice. Ça veut dire une procédure, ça veut dire un procès, ça veut dire un procès équitable, avec des défenseurs, avec des accusateurs, avec un juge qui, normalement, est impartial, ça demande du temps. C'est pas... On jette pas un homme comme ça, avec des accusations dont on ne sait pas si elles sont exactes ou pas.
0: Il y a une dizaine de plaintes, il y a un effet d'accumulation.
1: Très bien, mais moi, je ne suis pas juge, je ne suis pas magistrat. Donc, il a le droit à un procès comme tout citoyen, c'est trop facile de dire voilà, on l'accuse, etc. Donc,
2: où est-ce que vous placez la ligne entre la présomption d'innocence et la responsabilité publique? Mais peut-être sur scène. Parce que vous dénoncez souvent la gauche morale, la cancel culture, mais quand des personnalités sont visées par des accusations graves, est-ce que vous comprenez aussi qu'une partie du public français ne veuille plus aujourd'hui applaudir comme avant ?
1: Mais ils peuvent ne pas aller le voir. Ils ne sont pas obligés d'aller le voir en spectacle. Moi, vous savez, je connais des acteurs qui ont été accusés et dont la procédure a duré des années et qui ne peuvent plus jouer. Je trouve ça scandaleux. Excusez-moi, par exemple, je pense à mon ami Philippe Cobert, je trouve ça scandaleux. Peu importe qu'il soit coupable ou innocent, vous comprenez ce que je veux dire ? C'est pas le sujet. Le sujet, c'est que la procédure dure des années et que pendant ce temps-là, il ne peut plus travailler.
0: Et il y a des femmes.
1: Vous accepteriez, vous, ça ?
0: Il y a le sujet du droit et il y a le sujet de la morale. Le maire de Marseille, Benoît Payan, appelle aussi Patrick Bruel à renoncer à son concert prévu en octobre dans sa ville. Il dit que c'est par respect pour la parole des victimes et pour que la justice puisse sereinement faire son travail.
1: Mais
0: est-ce que vous comprenez l'émoi suscité ?
1: Je vous répète, c'est l'inverse. Donc excusez-moi, je trouve que c'est l'inverse. La sérénité de la justice, ça doit lui permettre de travailler jusqu'au bout. Encore une fois, les gens qui lui en veulent à cause de ces accusations, je peux comprendre, elles ne sont pas obligées d'aller le voir dans la salle de spectacle chanter.
0: Vous pourriez aller voir Patrick Bruel en ce moment sur scène ?
1: Bon, c'est pas tellement ma tasse de thé, mais tant que quelqu'un n'est pas condamné, je pense qu'il n'est pas coupable.
2: Vous qui avez...
1: C'est la justice. Sinon, on réinvente le western et on va le mettre sur un cheval et on va mettre une corde et on va pousser le cheval. Ça serait plus rapide, hein, mais bon, c'est pas ce que vous préférez, j'imagine.
2: Vous, dont les écrits ont parfois été jugés misogynes par certaines femmes, quand vous écrivez « Les femmes ont une forme d'intelligence différente de celle des hommes, les grands génies sont des hommes, l'homme est un prédateur sexuel, un conquérant, le pouvoir s'évapore dès qu'elles arrivent », est-ce que vous pensez que toutes ces femmes qui ont témoigné contre Patrick Bruel ont menti ?
1: Non, je ne... D'abord, je n'ai jamais été misogyne, ça c'est une bêtise qu'on colporte contre moi. Je me suis battu, et avec plutôt une prescience, contre l'indifférenciation sexuelle, et on voit aujourd'hui ce que ça a donné. Donc je maintiens tout ce que j'ai écrit, et pas des bouts de phrases qu'on prend comme ça. Mais peu importe. Maintenant, ces femmes, est-ce qu'elles ont menti ou est-ce qu'elles n'ont pas menti ? J'en sais rien. Vous savez, les femmes peuvent mentir, les femmes peuvent dire la vérité, les hommes peuvent mentir, les hommes peuvent dire la vérité. Si vous disiez les femmes disent toujours la vérité et les hommes disent toujours la vérité, ce serait aussi bête que de dire elles mentent toujours et les hommes mentent toujours. Tout ça est imbécile.
0: Et
1: encore une fois, il y a des procédures. Hein. La justice, c'est quelque chose de...
0: On a entendu votre position.
1: Ben, merci.
0: Laissez la justice faire son travail.
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0: Avec Éric Zemmour, président de Reconquête, vous rééditez Le suicide français chez Fayard. On va en parler dans un instant. Mais d'abord, ces images qui ont ému le monde entier, Paul.
2: Ces images mises en ligne hier par le ministre israélien de la Sécurité nationale, cette vidéo où l'on peut donc voir des militants de la Flotille pour Gaza agenouillés après leur placement en détention. Bienvenue en Israël, nous sommes chez nous, a-t-il écrit en légende de la vidéo dont on écoute un extrait.
5: Ils sont arrivés avec beaucoup de fierté, comme des héros. Regardez-les. Ce ne sont pas des héros, ce sont des soutiens du terrorisme.
2: Que pensez-vous de ces images ?
1: Je pense que ce ministre israélien est un meilleur agent de propagande anti-israélienne que Rima Hassan, de bien loin, bien plus efficace. Voilà, qu'est-ce que vous voulez que je vous dise ? J'ai compris que j'ai vu que M. Netanyahou lui-même avait dénoncé cette attitude absolument scandaleuse.
2: Vous dit que ce n'est pas conforme aux valeurs et aux normes d'Israël.
1: Bon, ben voilà, tout est dit.
0: Est-ce que Jean-Noël Barrot, le ministre des Affaires étrangères, a raison de hausser le ton ? Il dénonce des agissements inadmissibles. Il a convoqué l'ambassadeur d'Israël pour obtenir des explications. D'ailleurs, l'ambassadeur d'Israël envoie son adjoint. Il a raison de demander des comptes ?
1: Vous savez, je pense qu'il se pousse du col. Voilà ce qu'il fait. Mais ça ne sert strictement à rien. Il fait de l'agitation pour les médias. Il veut montrer son plus beau profil moraliste. Il en profite. C'est pas très brillant, mais peu importe. Le coupable, c'est ce ministre de l'Intérieur. Donc maintenant, vous savez.
0: C'est du col que de le convoquer.
1: Vous voulez, tout ça, c'est de la. Encore une fois, c'est de la communication.
0: Autre polémique en France, Éric Zemmour, Maxime Saada, le patron de Canal, a déclaré ne plus vouloir travailler avec les signataires de la tribune anti-Bolloré qui avait dénoncé l'emprise grandissante du milliardaire sur le cinéma. Vous qui êtes si attaché à la liberté d'expression, est-ce qu'on peut menacer de représailles des artistes qui ont dit simplement ce qu'ils pensaient ?
1: Alors là, c'est un un beau sujet. Et c'est un sujet qui va nous amener naturellement, mais je suis sûr que vous avez fait exprès,
0: à parler de
1: mon livre, parce que dans mon livre, je parle beaucoup de cinéma, de films, je montre l'arrière-plan idéologique de tous ces films, depuis les années 70, les Valseuses et d'autres films, jusqu'à aujourd'hui, Intouchables, etc. Et aussi, j'ai un chapitre spécial consacré au Canal+, qui est né, comme vous vous souvenez, en 1984. Donc c'est très intéressant. En deux mots, si vous me permettez.
0: Sur ces menaces de Maxime
1: Zola... Oui, je vais y répondre, mais il faut mettre dans le contexte. Oui. Mais j'en ai pour une minute. Oui. Le cinéma français, comme toute la culture, a été pris en main par la gauche depuis 1945. C'était déjà le cas depuis la Révolution française, mais de façon encore plus hégémonique, depuis 1945, elle a pris en main l'université, le cinéma, l'édition, même la publicité, la télévision, etc. En 1984, quand Canal+ arrive, Canal+ devient le bras armé, parce qu'il a beaucoup d'argent, de cette hégémonie culturelle de la gauche. Et ce qui fait que les films deviennent de plus en plus majoritairement de cette idéologie. À partir des années 2000, on tombe même dans la caricature avec de plus en plus de mauvais films, ce qui n'était pas le cas avant, très woke ou...
2: Okay. Donc vous dénoncez une pensée unique de gauche.
1: Attendez, c'est très important que je vous dise, parce que c'est le contexte.
2: Une pensée unique. Est-ce qu'aujourd'hui, le risque n'est pas une contre-pensée unique ?
1: Laissez-moi finir mon explication, je vous assure, on va gagner du temps. Donc, quand Vincent Bolloré prend Canal+ en 2015. Il laisse cela. Je trouve qu'avec Maxime Saada, ils ont été très fair-play. Peut-être même un peu trop pour des gens comme moi qui pensent que le cinéma a une importance cardinale dans l'endoctrinement idéologique de la population française par la gauche. Mais pourtant, ils ont laissé faire. Quand vous voyez les films d'aujourd'hui, ils sont exactement comme dans les années 2010. Ce sont les mêmes, c'est la même idéologie de gauche. Quand il y a une exception, comme un film magnifique, Des rayons et des ombres sur le collaborateur Jean Lugère, c'est l'exception qui confirme la règle. Donc, je disais, ils ont été très fair-play, très débonnaires même. Et aujourd'hui, les mêmes gens qui vivent grassement, il faut le préciser, de l'argent distribué par Canal+, lui crachent au visage de Vincent Bolloré, le traite de crypto-fasciste, ce qui montre qu'ils ne comprennent rien, parce que Vincent Bolloré, je le connais, c'est un catholique conservateur. C'est exactement le contraire du fascisme.
2: Vous avez été en contact avec lui directement?
1: Oui, j'étais en contact. J'ai travaillé pour CNews, ça ne vous a pas échappé. Donc je le connais un peu.
2: Depuis hier,
1: je le connais un peu. Non, je n'ai pas été en contact là dans cette affaire. En tout cas, je sais que c'est un catholique conservateur. C'est le contraire du fascisme, qui est révolutionnaire et anti-chrétien.
0: Mais je trouve qu'ils sont encore une fois. Donc, vous qui dénoncez la cancel culture, là, il fait la même chose et vous dites
1: non,
0: cette fois, je valide.
1: Il dit si ces gens nous traitent de fascistes, il ne faut pas qu'ils prennent notre argent. Je trouve que c'est le minimum. Je vous répète, je trouve qu'ils ont été très élégants, ces gens-là. D'ailleurs, j'ai vu que le CNC reconnaissait que Canal+ n'avait pas vraiment orienté la destination idéologique des films. Et je voudrais dire quelque chose que j'ai trouvé absolument scandaleux, parce que c'est votre question. Quand j'entends le ministre de la Culture, la ministre de la Culture, la présidente de l'Assemblée nationale appeler au pluralisme et à la diversité idéologique dans le cinéma, mais ils vont voir les films, ces gens? Enfin, je veux dire, la diversité, elle n'existe pas. C'est 90% pour la gauche. Donc oui, la diversité, oui, mais pour l'instant, il n'y a pas de diversité dans le cinéma français.
0: On a entendu votre discours, votre position sur Maxime Saada, que vous comprenez donc.
1: Oui.
0: On le disait, vous rééditez votre livre Le suicide français chez Fayard, vous êtes depuis plusieurs jours un peu partout, dans le Figaro, sur CNews, dans le JD News. Est-ce que cette réédition, c'est un prétexte pour imposer votre candidature dans l'atmosphère?
1: Pourquoi des mots négatifs? Je pense que
0: prétexte
1: pour imposer. Écoutez, en tout cas, ce qui est vrai, je ne vais pas tourner autour du pot, c'est vrai qu'en 2014, j'ai écrit pour alerter, je dirais aujourd'hui, j'ai écrit pour mobiliser. Tout simplement parce que les choses se sont aggravées. Vous savez, pourquoi ce livre a eu autant de succès et pourquoi je le réédite? Parce que c'est ça la question. Je pense pour deux raisons. La première, c'est qu'il répond à une question fondamentale que se posent les Français, qui est comment on en est arrivé là. J'entends beaucoup de jeunes qui ont l'impression de n'avoir le choix qu'entre le désespoir et l'exil. Et des gens de ma génération qui ne reconnaissent plus le pays dans lequel ils ont grandi. Vous savez, il y avait une très belle phrase d'Edgar Quinet qui disait « Le véritable exil n'est pas d'être arraché de son pays, c'est d'y vivre, mais de n'y plus rien trouver de ce qu'il faisait aimer.
0: Et vous trouvez que ça fait rêver ce discours décliniste que disent certains, apocalyptique, disent d'autres ?
1: Là, vous me rajeunissez parce qu'il y a 10 ans, c'est exactement ce qu'on me disait. Décliniste, apocalyptique. Alors, apocalyptique, vous savez que apocalypse vient du grec qui veut dire dévoilement de la vérité. C'est exactement ce qui s'est passé. Décliniste, moi, j'ai dénoncé le déclin. D'autres l'ont organisé. Moi, je pense, si vous voulez, et c'est la deuxième raison, d'après moi, du succès de ce livre et de la réédition, c'est que, malheureusement, tout s'est passé comme prévu. Tout s'est passé comme prévu dans ce livre, c'est-à-dire que nous avons eu une immigration qui est devenue de plus en plus invasion islamique, nous avons eu une école qui s'est encore plus effondrée, nous avons eu un juge qui a pris de plus en plus de pouvoir et qui corsette la démocratie, nous avons vu une désindustrialisation qui a appauvri les Français.
2: Tout ce que j'annonçais,
1: c'est malheureusement avéré exact.
2: Est-ce que vous serez candidat à la présidentielle, quoi qu'il arrive ?
1: Mais je vais vous répondre ce que je réponds partout. Je ne vais pas annoncer ici ma candidature. Une candidature, c'est quelque chose de solennel. J'ai vu trop de candidatures ratées, encore récemment. Donc, moi, si j'étais candidat, j'essaierais de la réussir.
0: Sarah Knafo, elle a lancé un nouveau site, tandis que vous avez votre livre, une plateforme participative qui s'appelle Le Programme pour la France en vue de 2027. Est-ce qu'elle est en train de vous piquer la place, Éric Zemmour ? C'est pour ça que je parlais d'imposer votre candidature.
1: Vous savez,
0: certains disent qu'elle vous la conteste.
1: Tout ça, c'est des rumeurs colportés par des journalistes qui ne travaillent pas, qui sont manipulés par des gens qui ne nous aiment pas.
2: Pardon, mais Sarah Knafo à votre place, on l'a écouté. On a eu Sarah Knafo à votre place, qui était à votre place il y a quelques mois pour la campagne municipale. On l'a écouté. Ça ressemble aussi à une campagne électorale.
1: Je l'ai entendu dire, je souhaite qu'Éric Zemmour soit candidat.
2: D'accord, donc vous serez candidat. Et pas elle.
1: Donc je l'ai entendu dire ça. Et le programme, c'est pour le programme de la campagne présidentielle de Reconquête. Et elle écrit que c'est pour la campagne présidentielle d'Éric Zemmour. Vous voyez, donc ce que je vous dis, c'est des journalistes avec des gens mal intentionnés qui les manipulent et qui se laissent manipuler. Il n'y a aucun problème entre Sarah Knafo et moi.
2: Éric Zemmour, il est 8h57, c'est l'heure de la question. Qui, aujourd'hui, la question qui regarde Jordan Bardella. Quand vous le regardez, Jordan Bardella, aujourd'hui, qu'est-ce que vous vous dites au fond de vous, sincèrement ? Est-ce que vous vous dites, c'est mon héritier politique ou mon principal rival ?
1: Ni l'un ni l'autre.
2: Alors, comment vous le qualifiez ?
1: Ben, je dirais que... je dirais que... il fait beaucoup d'efforts pour essayer de faire croire que le Rassemblement National est un parti de droite alors qu'il est dirigé par des gens de gauche. Il fait beaucoup d'efforts pour attirer des électeurs de droite et finalement les tromper, puisque Mme Le Pen, qui est la véritable patronne du Rassemblement National et qui le restera quoi qu'il arrive, c'est ma conviction, est une souverainiste patriote, je ne lui nie pas absolument pas ce titre, mais socialiste.
0: Est-ce que c'est un adversaire politique que Marine Le Pen ?
1: Si vous voulez, en tout cas, elle m'a toujours désigné comme un adversaire politique. Si vous voulez, moi je considère, et c'est le produit du livre, nous avons deux grands sujets. Le grand remplacement, la ruine économique et budgétaire. Le grand remplacement, Mme Le Pen le nie, elle dit que ça n'existe pas et que l'islam est compatible avec la République, et je pense le contraire. La ruine économique, elle a des méthodes socialistes. Ils ont voté 34 milliards d'impôts. Ils ont refusé de voter que des gens qui ont le RSA travaillent. Nous sommes en désaccord aussi. Il y a donc deux lignes. J'ai fini. Il y a donc deux lignes, deux partis. Le RN et nous, ce n'est pas pareil. Et j'appelle les électeurs de droite à ne pas se focaliser sur les sondages, mais à voir ce qu'ils pensent vraiment.
0: Merci
1: mais
0: beaucoup,
1: je leur fais confiance. Ils sont intelligents et ils ne seront pas dupes.
0: Merci à tous.
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0: Il est 2h30, le flash. Lisons Bourgeois. Le gouvernement invite les entreprises à augmenter la prime carburant. Et pour ce faire, Sébastien Lecornu annonce doubler son plafond, passant de 300 à 600 euros. Mais aussi la simplifier. Cette aide défiscalisée peut maintenant être versée sans aucune condition. Parmi les autres annonces du Premier ministre, on note aussi l'aide grand rouleur et celle pour les professions les plus touchées, prolongée de 3 mois. Le dispositif élargi pour le secteur aussi du BTP et des indemnités kilométriques revalorisées pour les aides à domicile et certains fonctionnaires. Là aussi, c'est un sujet qui a suscité de nombreuses réactions politiques. Les ZFE, ces zones à faibles émissions créées pour bannir les véhicules les plus polluants de certains centres-villes, le Conseil constitutionnel annule leur suppression. Les sages estiment que la mesure était trop éloignée du texte initial qui porte sur la simplification de la vie économique. Expulsés par Israël, les militants pro-palestiniens de la flottille pour Gaza sont arrivés à l'aéroport international d'Istanbul ce jeudi soir. Ils sont nombreux à être blessés et certains ont été évacués en ambulance. Les 37 ressortissants français ont tous été expulsés vers la Turquie et seront rapatriés dès que possible, selon le porte-parole du ministère des Affaires étrangères français. Cette semaine, une vidéo a été partagée par un ministre israélien les montrant humiliés en détention, les mains liées, agenouillées et le front au sol. Dans l'affaire des soupçons de violences physiques et sexuelles dans le périscolaire parisien, 3 personnes vont être présentées à un juge ce vendredi. 2 hommes et 1 femme, des animateurs âgés entre 30 et 51 ans. Ils sont soupçonnés de gestes à caractère sexuel sur 20 d'enfants, selon les précisions du parquet de Paris. La garde à vue des 13 autres personnes interpellées mercredi est levée. Elle est la première femme à avoir dirigé un parti politique en France. C'était alors le Parti Socialiste Unifié. Huguette Bouchardot est morte ce lundi à l'âge de 90 ans. Le Parti Socialiste l'a annoncé ce jeudi soir en saluant une femme politique, infatigable militante féministe et compagnonne de route du PS, ancienne ministre de l'Environnement du gouvernement Fabius, mais aussi candidate à l'Élysée en 81 et députée du Doubs quelques années plus tard. C'est plutôt rare dans le milieu du tennis. Ce vendredi à Roland-Garros, les joueurs vont afficher leur mécontentement en conférence de presse. Ils vont écourter leur prise de parole au bout de 15 minutes. Après, ils quitteront le centre de presse n'accordant aucune interview supplémentaire. Une action symbolique avant une réunion prévue ce vendredi après-midi avec les organisateurs. Les joueurs et les joueuses sont déterminés à leur faire comprendre que les grands chelems ne sont pas assez rémunérateurs.
1: L'info en continu. 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
2: Pour la première fois aujourd'hui, 3 associations et 6 parties. Exposés aux polluants éternels ou PFAS ont saisi la justice pour contraindre l'État à agir contre la contamination de l'environnement et du corps humain par ces molécules chimiques. Et pendant que les ONG alertent, certains cherchent des solutions pour se débarrasser de ces substances extrêmement résistantes. Parmi les recherches en cours en France, une tentative plutôt innovante, Guillaume Fariol, trouver des bactéries capables de manger ces polluants éternels.
3: Direction Strasbourg, à l'Institut de physiologie et de chimie biologique sur le campus de l'université. C'est là que Stéphane Villemier, professeur de microbiologie, s'est lancé un gros défi.
4: Ce qu'on cherche, c'est des bactéries qui permettent de dégrader les PFAS. Elles les découperaient et idéalement, elles les mangeraient. C'est l'aiguille dans la botte de foin.
3: Car sur les milliards de bactéries sur Terre, celles capables de manger des polluants éternels sont sans doute extrêmement rares. Si elles existent, les PFAS sont très résistants. Alors l'équipe du chercheur a créé une méthode inédite pour tester des millions de bactéries.
4: Ce qu'on a développé, c'est la capacité de regarder toutes ces bactéries très très vite. Donc ce qu'on fait, en gros, c'est qu'on emprisonne une bactérie isolée dans une petite gouttelette avec un PFAS. Et puis chacune de ces petites gouttes, on peut les regarder dans une machine comme une puce. Et donc on peut regarder beaucoup des millions par jour idéalement. Puis à chaque fois, demander, toi, est-ce que tu es capable de dégrader les PFAS ?
3: En cas de succès, une telle bactérie pourrait permettre de dépolluer notre environnement à moindre coût ou d'empêcher les rejets industriels.
4: On va se mettre juste en aval de l'usine où ces PFAS sont produits pour pouvoir dépolluer à la source avant que cette pollution soit complètement disséminée dans l'environnement et beaucoup plus difficile à trouver quand c'est complètement dispersé dans l'environnement.
3: Mais ces recherches prennent du temps. Après quelques années de financement, l'argent risque désormais de manquer. Stéphane Villemier espère trouver de nouveaux fonds pour, dit-il, prendre sa part et aider à régler le problème des PFAS.
2: Guillaume Fariol pour France Info, Jérôme Moroge est lui maire d'Oullins, Pierre Bénite, c'est près de Lyon, il est vice-président de la métropole de Lyon justement, mais aussi porte-parole d'un collectif qui regroupe 150 collectivités qui ont porté plainte aussi au sujet de ces PFAS et qui ont même financé une étude d'impact de ces PFAS sur la population. Il se réjouit bien évidemment de cette action en justice menée par les trois associations.
5: Ce sont vraiment des constats que nous avons aussi partagés, et ce depuis le début, en se disant, moi typiquement, quand j'étais maire un peu avant je dirais en 2020, j'ai écrit à plusieurs reprises à l'État, à différents organismes, pour leur dire, on a quand même, nous semble-t-il, des données sur des rejets de PFAS qui seraient bien néfastes pour la santé des uns et des autres, en tout cas des riverains, et j'ai eu plusieurs fois des réponses qui nous disaient, non mais aujourd'hui en France, il n'y a pas de normes, donc il n'y a pas de danger, circuler, il n'y a rien à voir. Alors que a priori, eh bien, ils avaient les représentants de l'État, l'État en tout cas avait les données qui démontraient qu'il y avait un sujet pour la santé des habitants. Oui.
6: Vous alertez depuis plusieurs années, donc Jérôme Moreau, vous avez été même un des premiers à le faire, à porter plainte. Vous avez l'impression d'être entendu, en tout cas un petit peu plus aujourd'hui, que les choses vont pouvoir bouger un peu plus concrètement.
5: Ah bah, on a vu quand même une vraie évolution. Vous savez, au début, vous vous retrouvez mais totalement seul. Et c'est vrai qu'à l'époque, moi, j'ai regretté l'absence totale de réponse, notamment de l'État. Maintenant, nous sommes bien plus accompagnés. Il y a eu des mesures prises. Et là-dessus, quand même, hein, je tiens à dire que l'État, en tout cas localement, sur la vallée de la chimie, eh bien, a limité les rejets. Il n'y a quasiment plus de rejets de perfluorés. Voilà, donc là, maintenant, nous sommes accompagnés. En revanche, eh bien, il va falloir aller plus loin parce que demain, il va falloir dépolluer nos sols, nos nappes phréatiques. Et évidemment, eh bien, c'est vers l'État qu'on va se tourner.
6: Alors justement, une loi a été votée l'an dernier avec l'objectif de diminuer les rejets de PFAS d'ici 2028. Certains ont déjà été aussi interdits, mais le principe de pollueur-payeur a été exclu de ce texte. L'idée que les industriels puissent prendre en charge justement des frais de dépollution pour aider les communes. Vous, Jérôme Moroge, est-ce que vous espérez que ça puisse évoluer, que l'État puisse contraindre les industriels à mettre la main à la poche sur le sujet?
5: Ben oui, c'est tout l'enjeu actuellement, hein. Et c'est que on a conscience des sommes considérables qu'il va falloir mettre en jeu. Eh bien oui, actionnons le principe de pollueur-payeur. Je ne comprends pas d'ailleurs qu'au niveau à la fois du législateur, mais aussi quand même de l'exécutif, on n'ait pas pris les choses en main de façon plus marquée. Je tiens à signaler que nous avons été reçus quand même par la directrice de cabinet de la ministre de la Transition écologique, et ça juste avant les élections municipales, hein, il y a quelques mois, notamment à ce sujet, nous attendons avec l'association Amaris, hein, association de collectivités concernées, une réponse avant l'été sur ce fameux sujet de pollueur-payeur. On parle des nappes phréatiques, là, c'est gigantesque, hein, et finalement, c'est la raison pour laquelle on ne peut pas arroser finalement nos potagers, c'est parce qu'on va taper dans une nappe qui est extrêmement polluée. Donc il n'y a plus de rejet aujourd'hui, tant mieux, c'est très bien, mais en revanche, il faut des moyens colossaux pour s'attaquer à la pollution.
2: Oui, Jérôme Moroge, le maire d'Oullins, Pierre Bénite, qui répondait sur France Info à Benjamin Recouvreur. Roland-Garros commence dimanche pour le tableau principal. Les qualifications sont toujours en cours, mais cet après-midi avait lieu, bien sûr, le traditionnel tirage au sort. On va en parler avec vous, Fabrice Abgral, de la direction des sports de Radio France. Vous avez bien évidemment suivi ce tirage au sort pour France Info. Alors tout l'enjeu, évidemment, pour les joueurs, c'était d'éviter de se retrouver dans la partie de tableau du numéro 1 mondial, l'Italien Yannick Sinner. Et bonne nouvelle hein, pour les Français, Arthur Fils, notre meilleure chance, ne s'y trouve pas.
7: C'est vrai, il a de la chance, Arthur Fils, il est dans dans la partie basse du tableau, celle d'Alexander Zverev, propulsé tête de série numéro 2 depuis le forfait de Carlos Alcaraz, le tenant du titre. Alors, le numéro 1 français et 19e mondial, Arthur Fils, ne pourra retrouver Sinner qu'en finale. Encore faut-il qu'il y parvienne, mais pour cela, il va falloir qu'il gagne 6 matchs. Et le premier tour, eh bien, ce sera contre Stan Wawrinka, le Suisse, le futur retraité, vainqueur en 2016, porte d'Auteuil, et qui dispute à 40 ans son dernier Roland-Garros. C'est un soulagement également pour Novak Djokovic, lui aussi, comme Arthur Fils, est dans la partie basse, et lui aussi ne pourra croiser Sinner qu'en finale pour espérer, qui sait, remporter son fameux 25e Grand Chelem. Novak Djokovic affrontera au premier tour un Français, Giovanni Mpechi, Péricard, Clément Tabour et Benjamin Bonzi, deux autres Français, n'ont pas été épargnés non plus. Tabour, le 165e mondial, se reposait à Yannick Sinner, le numéro 1 mondial, et Bonzi à Alexander Zverev. Il y aura deux matchs franco-français, Hugo Humbert contre Adrian Manarino et Hugo Gaston contre Gaël Monfils, qui, à l'instar de Stan Wawrinka, disputera à bientôt 40 ans son dernier Roland-Garros. Chez les dames, Loïse Boisson, la révélation de l'année dernière, 60e mondial aujourd'hui, demi-finaliste l'an passé, sera opposée au premier tour à la tête de série numéro 22, la Russe Anna Kalinskaya.
8: Alors Fabrice, hein, ce qui fait aussi, et j'ai presque envie de dire surtout, beaucoup parler dans les allées de Roland-Garros, c'est cette fronde des joueurs qui considèrent que les grands chelems ne sont pas assez rémunérateurs.
7: Et puis voilà, résultat, demain, à l'occasion du Media Day, le jour des médias, eh bien les meilleurs joueurs du monde ont décidé d'afficher leur mécontentement en conférence de presse, en stoppant leur présence et leurs interventions. Au bout de 15 minutes, après, ils quitteront tout simplement le centre de presse, n'accordant aucune interview supplémentaire. Alors, c'est une action symbolique, hein, qui traduit le mécontentement des joueurs et des joueuses qui, depuis un an, demandent à ce que les tournois du Grand Chelem augmentent le pourcentage des dotations revenant aux joueurs. Mais côté Grand Chelem, c'est en ce moment le silence radio. Et les joueurs font connaître aujourd'hui leur mécontentement. Alors pourquoi cette fronde ? Tout simplement parce que les tournois traditionnels, hein, durant la saison, redistribuent aux joueurs 22% de leurs revenus. Or, les 4 tournois du Grand Chelem n'en reversent que 15%. Alors les joueurs souhaiteraient que ce pourcentage précisément soit plus élevé ou équivalent à 22%. Alors les négociations n'avancent pas beaucoup, il faut bien le reconnaître. Les joueurs symboliquement ont donc décidé d'agir dès demain. Ils considèrent que les organisateurs des Grands Chelems leur manquent de respect, que ce sont eux les joueurs qui assurent le spectacle, qui assurent la notoriété des tournois, qui font venir les spectateurs et l'argent qui va avec, et qu'à ce titre, il est légitime donc de demander une augmentation de la dotation. Alors évidemment, les organisateurs de Roland-Garros regrettent cette ronde, mais Amélie Mauresmo, la directrice du tournoi, se veut plutôt confiante.
9: La discussion, elle est enclenchée, elle le sera encore plus demain soir notamment. Mais voilà, nous, on est vraiment dans cette communication-là, dans cette envie d'échanger, d'avancer, de se dire aussi que chacun a un pas à faire vers l'autre. Et voilà, l'esprit, il est de regretter un petit peu cette décision par rapport à la presse de demain et après-demain. Et puis, en même temps, de se dire que voilà, je suis profondément confiante sur les échanges qui vont avoir lieu et qu'on pourra avancer ensemble.
7: Alors, en effet, demain, il y aura une réunion entre les organisateurs et des représentants des agents de joueurs. Des joueurs seront-ils présents ? Personne ne le sait vraiment. Quels seront les points abordés ? Qu'est-ce qui sera demandé ? Accepté ou pas ? Le risque, c'est de voir, à l'issue de cette réunion, des joueurs boycotter Roland-Garros. Ce sera une position extrême, évidemment, mais personne n'y croit vraiment.
8: Fabrice Abgral, on rappelle que le vainqueur de Roland-Garros repartira avec 2 800 000 euros, 1 400 000 euros pour le finaliste. C'est la même somme pour le tableau féminin.
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10: Salut, c'est Léo. Ça dit quoi ? Silence ! Silence! Bienvenue en Israël, ici on est chez nous. Des images inadmissibles et monstrueuses pour plusieurs pays européens choqués par le traitement infligé par Israël aux militants de la flottille pour Gaza. Des dizaines d'entre eux agenouillés, le front posé au sol et les mains liées derrière le dos sur une vidéo postée par le ministre israélien de la Sûreté nationale et leader de l'extrême droite dans son pays, Itamar Ben-Gvir, que t'entends là, en train de forcer un militant à répéter « Vive Israël !» Il parade au milieu d'eux, se met en scène avec un drapeau israélien et parle sur ses réseaux de ses militants qui depuis des mois tentent de traverser la Méditerranée pour casser le blocus à Gaza et apporter de l'aide humanitaire.
11: Ils sont arrivés avec une fierté immense en se prenant pour de grands héros. Mais regardez-les maintenant, plus des héros, rien de tout ça. Ce sont des soutiens du terrorisme. Je dis au Premier ministre Netanyahou, laissez-les moi, on les garde en prison ces terroristes pendant très longtemps. Voilà comment ça devrait être.
10: Mais ce qu'il faut comprendre aussi avec cette vidéo, c'est que ce ministre d'extrême droite est en quelque sorte en campagne contre Netanyahou, allié au sein du gouvernement, oui, mais qui sentent tous les deux déjà des élections anticipées approcher. L'ambassadeur d'Israël en France dénonce d'ailleurs sur France Info des agissements contraires aux valeurs de son pays. L'Europe, elle, se moque de ses calculs politiques. Même la première ministre italienne, pourtant elle aussi d'extrême droite, dénonce un traitement qui porte atteinte à la dignité humaine. La France, l'Espagne, la Belgique et les Pays-Bas embrayent et convoquent leurs ambassadeurs d'Israël. Signe de tensions diplomatiques qui se durcissent, ce qui n'empêche pas Israël de continuer depuis un an maintenant d'intercepter les bateaux de la flottille pour renvoyer les militants vers l'Europe. De quoi relancer les débats sur la légalité de ces arrestations dans les eaux internationales et du blocus imposé à Gaza, accusé d'aggraver la crise humanitaire. Et ça, je t'en reparle à la fin, une musique postée il y a un an, mais qui explose seulement maintenant sur les réseaux, réutilisée notamment par les militants de la flottille, un poème de rage contre la destruction de Gaza, le colonialisme et ceux qui regardent sans rien dire. Il est signé de Siba, une chanteuse syrienne installée en Allemagne. Dans l'actu ce jeudi 21 mai, la pression qui s'accentue sur Patrick Bruel, le chanteur accusé de viol, peut-il continuer à monter sur scène ? Et bien, plusieurs maires, dont celui de Paris, lui demandent de renoncer à certains concerts de sa prochaine tournée qui commence maintenant dans moins d'un mois. Mais la ministre de l'égalité femmes-hommes leur répond sur RTL.
12: Et ça, c'est une décision qui lui appartient à lui et qui ne m'appartient pas à moi ni à vous.
10: Pour Aurore Berger, il faut respecter la parole des plaignantes et la présomption d'innocence, le seul camp étant selon elle celui de la justice. En attendant, donc, c'est pas non plus un tout petit organisateur d'un des concerts de Patrick Bruel en Isère qui va prendre la décision tout seul d'annuler.
13: Si vous voulez, nous, on ne peut pas annuler la date. Aujourd'hui, je pourrais, mais comme on a versé déjà des acomptes et tout, si c'est nous qu'on annule, on n'aura rien, quoi.
10: Gérard Despierres fait venir des stars depuis 30 ans dans la petite commune de Portieu-en-Blagnieu, moins de 2000 habitants, donc en Isère. Mais avec cette affaire, il s'inquiète pour la santé financière de son association parce que même sans annuler, il voit bien que le chanteur est d'ores et déjà boycotté.
13: Avant que cette histoire se révèle, on se vendait 150, 180 places par semaine, quoi. Et aujourd'hui, on est à peu près à 3 places, 4 places, ça dépend, ou une place, comme la semaine dernière, vendue, quoi.
10: Pas question pour lui de prendre publiquement position sur l'affaire, et comme beaucoup d'autres, il attend en fait que ce soit Patrick Bruel lui-même qui annule. C'est le seul à pouvoir le faire en plus pour l'instant, puisqu'il s'autoproduit. Au Canada, en revanche, ils n'ont pas attendu. Trois concerts prévus en décembre ont déjà été annulés par les organisateurs. À signaler également ces annonces du Premier ministre sur les carburants. Elles sont attendues en fin d'après-midi. On en reparlera demain dans Ça dit quoi. Sébastien Lecornu qui doit donc annoncer de nouvelles aides toujours ciblées sur les travailleurs les plus en danger. Des aides qui devraient être prolongées sur du moyen-long terme face à la guerre au Moyen-Orient qui, elle aussi, est amenée à durer. Donc c'est pas ce qui te consolera, mais quand même, après des semaines de pluie, le soleil est de retour pour plusieurs jours en France. Un peu trop fort même, puisque un mois avant l'été, les températures vont monter jusqu'à 36 degrés demain dans le sud-ouest.
14: On va faire une petite trompette. Là, je vais faire une bombe.
15: Ouais, il s'amuse bien.
10: Dans le slip de bain, bouteille d'eau, crème solaire et casque sur les oreilles. Pour écouter cette musique que t'entends depuis le début de l'épisode, Dounana du producteur Monkey Man et de Siba, cette chanteuse syrienne installée en Allemagne. Je te l'ai dit, ils l'ont sorti il y a un an dans l'anonymat quasi total avant d'exploser d'un coup depuis un mois. 200 000 vues sur YouTube, mais surtout des reprises sur TikTok. La chanteuse dit elle-même avoir été choquée, notamment parce qu'elle est reprise partout par des soutiens à la Palestine. Et quand t'écoutes les paroles en arabe, éradiquer nos racines, démolir nos maisons, criminaliser notre existence, en fait tu te rends compte que même si elle ne nomme jamais Israël, c'est un slogan scandé contre le colonialisme avec une phrase qui revient en boucle. Mais qui seriez-vous sans nous ? Vous ne seriez rien sans nous. C'était Léo de France Info. Allez, ciao.

0: bientôt chez vous.
1: On va parler d'AIO avec Loïc Piala. Bonjour Loïc.
2: Bonjour.
1: En direct de Los Angeles, AIO, cette semaine, c'est la conférence annuelle de Google. Toujours un avant-goût de ce à quoi pourrait ressembler notre futur, Loïc.
2: Alors, on connaît tous le bon vieux moteur de recherche Google. Hein. C'est le site internet le plus visité au monde, après tout. On tape un mot-clé ou une question et une liste de liens apparaît. La formule n'a pas beaucoup évolué en 25 ans. Eh bien, le géant californien annonce des changements significatifs avec une barre de recherche intelligente. On va pouvoir poser des questions plus élaborées en insérant des images, par exemple. Dans la démonstration donnée, l'utilisateur demande de trouver une robe ressemblant à une photo soumise à Google. Les réponses aussi sont plus élaborées. Finis les liens, vous posez une question sur les trous noirs, par exemple, et Google répond avec un texte et une petite animation générée en quelques secondes. Vous entamez ensuite une sorte de conversation avec d'autres questions pour affiner votre demande. Je vous rassure, Jérôme, enfin je rassure ceux qui n'aiment pas le changement, le mode avec les liens qui s'affichent n'a pas disparu, il faut juste l'activer.
1: J'aime le changement, moi. Google intègre l'intelligence artificielle à tout son univers, en fait.
2: C'est à peu près ça, oui. Avec Ask YouTube, vous pouvez faire une demande très précise et la vidéo proposée apparaît déjà calée sur le passage qui répond à votre question. Ask Maps fonctionne avec le même principe pour les plans. L'IA de Google s'appelle Gemini. Hein, et le mot qu'on a beaucoup entendu au cours de cette présentation, c'est agent. Un chatbot répond à votre question. L'agent, lui, peut agir en votre nom. Gemini Spark peut donc accéder à vos emails ou à votre calendrier pour préparer un calendrier, pour préparer un planning correspondant à votre demande. Il reste actif même quand l'ordinateur ou le téléphone est éteint. Il garde un œil sur le web pour des choses qui vous intéresse, est-ce qu'un artiste que vous appréciez a annoncé un concert dans la région, par exemple. Si l'on en croit Google, hein, cette intelligence artificielle va rendre nos vies beaucoup plus simples.
1: Et alors, les Google Glass, les lunettes de Google, est-ce qu'elles font leur retour ?
2: Pas exactement. Les Google Glass sortis au début des années 2010 avaient été un échec à cause du design déjà, mais parce que les gens aussi n'étaient pas très à l'aise avec l'idée d'être filmés à tout moment, sans le savoir. Visiblement, cette inquiétude a diminué. Hein. Meta a sorti son modèle de lunettes intelligentes l'an dernier. On a vendu plus de 7 millions d'exemplaires. Google a donc son modèle, ses modèles plutôt, développés avec des designers partenaires. Et c'est encore un assistant personnel, en fait. La démonstration a montré une jeune femme demandant la direction de l'endroit où elle voulait aller à ses lunettes. Une voix lui a indiqué le chemin, pas à pas. La jeune femme a aussi demandé à ses lunettes de commander en ligne une boisson dans un café sur la route pour gagner du temps. Les lunettes peuvent aussi prendre une photo et la retravailler avec du texte, par exemple, tout cela sans que l'utilisateur n'ait jamais besoin de sortir le téléphone de sa poche.
1: Merci Loïc Piala.
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4: Bonjour Frédéric Lay.
5: Bonjour.
4: Vous êtes le fils d'une immense figure de la musique, Francis Lay, compositeur incontournable de musique de film et artisan d'émotions universelles. Alors lui, il avait les pieds sur terre, il détestait l'avion, vous êtes pilote de ligne. Derrière ce nom, il y a des mélodies devenues mythiques, celles d'un homme et d'une femme, Itinéraire d'un enfant gâté, Les uns et les autres, Robert et Robert, ou encore Love Story, hein, qui lui a valu l'Oscar de la meilleure musique de film, c'était en 1970. Mais avant d'être ce compositeur mondialement reconnu, votre père était un autodidacte, écumant très jeune les bals de sa région avant de monter à Paris. Aujourd'hui, vous lui rendez hommage à votre père, Frédéric, avec un album Play It Like Francis, un projet original où des DJ comme Gotham Project, Nouvelle Vague ou encore Philippe Cohen Solal revisitent ses œuvres emblématiques en version électro sous la direction du DJ Playpol. Alors Playpol, c'est le frère cadet, hein, je le précise, de Guy Manuel de Daft Punk. C'est une manière moderne, audacieuse et vivante de faire résonner cet héritage autrement. Qu'est-ce qui vous a donné envie de vous engager dans cet hommage électro qui finalement montre à quel point on ne peut pas dépoussiérer une œuvre qui est devenue culte?
5: En fait, mon père aimait la musique sous toutes ses formes. Mon frère adore le hard rock, mais très hard et pas très rock. Et il écoutait ça avec mon frère. On a été voir Muse en concert au Stade de France. Il regardait des télécrochets le soir. Il aimait vraiment toutes les musiques. Il passait beaucoup de temps sur Internet à chercher des covers ou des reprises de ses morceaux. Ça le faisait beaucoup rigoler. Et il aimait bien ça. Des fois, il disait « Ah bah tiens, écoute ça, ça c'est super ». J'ai dit « Mais ils t'ont demandé les droits ?» Et en fait, pas du tout. Et ça lui plaisait beaucoup en fait que ces musiques vivent et sont interprétées d'autres manières. Et puis il y a eu trois gros morceaux qui ont été repris. Il y a un groupe de rap allemand qui a repris Bilitis, qui est un truc assez romantico, et ils en ont fait un truc très gangsta rap en fait. Et ça a été un gros carton en Allemagne et ça lui a beaucoup plu. Il y a dans les années fin 90 début 2000, il y a un chanteur qui a repris Love Story qui s'appelle Mousse, s'appelait Au nom de la rose, et qui ça a énormément marché. Et puis très récemment, il y a un DJ turc qui a repris La leçon particulière Guerre, qui en a fait un tube, je crois que c'était le morceau le plus primé pendant un été. Et en fait, mes enfants connaissaient ce morceau, parce que c'est en boucle sur TikTok, Instagram et tout ce que des adolescents écoutent ou regardent. Et on s'est dit que ce serait une bonne façon, en remettant certains morceaux au goût du jour, de les faire découvrir à un autre public.
4: Comment vous gérez justement le fait que, malgré son absence, il reste présent parce qu'il vous a laissé, parce qu'il nous a laissé, puisque finalement ses œuvres sont devenues collectives?
5: Alors, à titre personnel, je dis souvent Francis, c'est pas mon père, parce que c'est la chance qui fait les familles, c'est l'amour qui fait les amis, et c'était un vrai ami, c'est un de mes meilleurs copains. À titre personnel, c'est un manque, mais sa musique, je l'entends souvent, donc comme vous disiez, je suis pilote de ligne, et bien que ce soit à Tokyo, à Montréal ou ailleurs, je l'entends souvent, et elle est dans les avions de la France en ce moment, à l'embarquement. Moi, quand je prépare mon avion, j'entends la musique de mon père, et ça me fait toujours très plaisir, en fait.
4: Est-ce que vous avez eu le sentiment d'être gâté aux côtés de ce père?
5: Ah, c'est une bonne question. Alors, il était très productif quand moi j'étais jeune, donc je ne l'ai pas vu beaucoup, mais j'ai beaucoup apprécié d'aller le voir en studio d'enregistrement. Souvent le soir, après l'école, par exemple itinéraire, j'ai assisté à peu près à tout l'enregistrement de la séance, et le fait de me retrouver avec ces tables de mixage, tous ces boutons, cette ambiance assez feutrée la nuit, peut-être que ça m'a poussé, moi, personnellement, à devenir pilote aussi, parce que ça se ressemble un peu.
4: Est-ce que vous parlez de son parcours, de ses débuts, de cette vie d'autodidacte aussi, qui s'est construite seule, sans formation académique?
5: Oui, ça s'est fait comme ça, parce qu'il a commencé par l'accordéon, parce que mes grands-parents n'étaient pas très riches, et donc un piano, c'était cher, l'accordéon, c'était moins cher. Il avait un cousin qui jouait de l'accordéon, qui lui a appris. Il est parti de là. Mon père travaillait beaucoup sous pression. S'il avait un mois pour faire une chanson, il la faisait dans les deux derniers jours, en fait. Quand Claude Lelouch lui demandait une musique, il la trouvait dans les deux derniers jours, mais il en trouvait plusieurs. Il avait 3-4 morceaux à lui proposer, dont un qui sentait un peu mieux, mais il était tremblotant. Il ne fallait pas le déranger, il était très inquiet du résultat, si ça plaisait ou pas.
4: Est-ce que ce nom, de porter ce nom aujourd'hui, cet héritage, est une responsabilité, une fierté ou un mélange des deux?
5: Une fierté. Je suis très fier d'avoir été son ami et d'avoir pu assister à certaines séances d'enregistrement. Ouais, c'est un grand bonheur.
4: Ce projet avec des DJ, donc cette nouvelle génération qu'il reprend comme ça, est-ce que ça vous a rapproché davantage de lui?
5: Oui, c'est toujours très très émouvant d'écouter sa musique. Il y a eu un grand concert à Radio France avec la Philharmonique. Oui, à chaque fois j'ai la chair de poule ou les yeux très humides. Ouais, c'est une bonne chose.
4: C'est une belle façon de lui rendre hommage. Si vous deviez résumer Play It Like Francis, alors en une phrase, vous diriez quoi?
5: Intemporel, mais d'actualité.
4: Merci beaucoup Frédéric Lais d'être passé dans Merci Monde d'Élodie sur France Info. L'album Play It Like Francis est disponible. C'est un hommage électro-sensible audacieux qui fait vibrer autrement la mémoire d'un immense compositeur. Merci beaucoup.
5: Merci à vous.

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2: Il est 3h, le flash. Lison Bourgeois, deux hommes et une femme animateurs dans le périscolaire vont être présentés à un juge d'instruction aujourd'hui. Ils ont entre 30 et 51 ans et sont soupçonnés de gestes à caractère sexuel sur une vingtaine d'enfants de trois écoles parisiennes du 7e arrondissement, Saint-Dominique, Rappes et La Rochefoucauld. La garde à vue est levée par contre pour les 13 autres personnes interpellées mercredi, faute de charges suffisantes. La mère de deux jeunes garçons retrouvés en bord d'une route au Portugal a été arrêtée hier dans le centre du pays. Cette femme de 41 ans, originaire de Colmar, est séparée du père de ses enfants, mais a été interpellée avec un autre homme de 55 ans. Elle est notamment soupçonnée de maltraitance, de mise en danger et d'abandon. Il la fallait, mais elle n'est pas du tout à la hauteur. Les mots du vice-président du syndicat agricole de la FNSEA après l'annonce de la reconduction de l'aide carburant pour les agriculteurs. Coup de pouce prolongé de 3 mois pour permettre aux professionnels d'acheter leur carburant, 15 centimes par litre de GNR. Ce n'est pas suffisant, disent les agriculteurs. Les 710 millions d'euros de nouvelles aides annoncées hier par Sébastien Lecornu concernent aussi des augmentations et prolongations pour les pêcheurs, les routiers et toutes celles et ceux considérés comme gros rouleurs. Emmanuel Macron soutient l'abrogation du Code noir. Ce texte date du XVIIe et XVIIIe siècle et avait pour objectif d'organiser l'esclavage. Il n'a plus aucun effet juridique aujourd'hui, 25 ans après l'adoption de la loi Taubira, reconnaissant la traite et l'esclavage comme crime contre l'humanité. Une abrogation donc symbolique pour le président français. Elle a été écrivaine, syndicaliste, militante féministe, femme politique et écologiste et même candidate à l'Élysée. Huguette Bouchardot est morte ce lundi à l'âge de 90 ans. Le Parti socialiste l'a annoncé dans la nuit en rendant hommage à son rôle de fer de lance dans la lutte pour le droit à l'avortement. De son côté, l'ancien Premier ministre Bernard Cazeneuve salue une intellectuelle et militante infatigable qui aura marqué l'histoire de la gauche. Les températures grimpent en France et c'est à cause d'un dôme de chaleur, un air chaud en provenance du Maroc, explique Météo France. Un épisode particulièrement précoce et intense de 10 à 15 degrés en plus en quelques jours seulement. Hier, plusieurs villes du sud-ouest ont dépassé les 30 degrés pour la première fois de l'année, Bordeaux, Biarritz ou Toulouse. Et les températures vont continuer de monter aujourd'hui.
0: L'info, on continue. Julien Langlais.
3: Airbus et Air France condamnés en appel à Paris à 225 000 euros d'amende pour homicide involontaire, et ce 17 ans. 17 ans après la pire catastrophe aérienne française qui a coûté la vie à 228 passagers et membres d'équipage du vol Rio-Paris. C'était en 2009, au-dessus de l'Atlantique. Une condamnation accueillie, Aurélien Tirard, avec un immense soulagement par les familles de victimes.
4: Oui, pas de joie, pas de larmes, pas de cris. À l'énoncé du délibéré, les visages sont concentrés, tendus, car ces familles, elles savent que cette affaire réserve bien des surprises depuis toutes ces années. Enfin, c'est la délivrance pour elles. Oui, Air France et Airbus sont coupables. Les deux sociétés sont même les seules et entières responsables de l'accident, indique la Cour. Une décision historique, salue l'avocat Alain Jakubowicz. Il représente des dizaines de proches de victimes.
5: C'est 17 ans de combat judiciaire. Il y aura un avant et un après. On est tous des passagers de la

0: 147. Il y en a qui, à l'instant où je parle, sont encore au fond de la mer et qui y resteront pour l'éternité. Même dans la vie d'un avocat, 17 ans, c'est long. Voilà, et aujourd'hui, ça montre aussi que quand on est simplement des passagers, on peut faire plier des numéros 1 mondiaux. C'est le pot de terre contre le pot de fer et je crois que c'est aussi une victoire de la justice aujourd'hui, au-delà de tout ça.
1: Pendant 2 heures, la présidente de la Cour d'appel résume les 562 pages de son arrêt colossal, dit-elle, pour une affaire la plus grave de l'histoire de l'aviation française. Air France et Airbus avaient les éléments pour éviter le drame. Ils connaissaient les pannes des sondes de vitesse qui ont fait paniquer les pilotes du vol Rio-Paris. Les deux sociétés sont condamnées pour ne pas les avoir bien informées et formées sur cette situation.
2: Et donc les pilotes, Aurélien, ressortent blanchis de ce procès.
1: Oui, s'ils ont fait des erreurs de pilotage, ils n'ont pas fait de faute de pilotage. Ils n'avaient pas les ressources pour gérer correctement la situation et pourtant, dénonce la Cour, Airbus n'a cessé de les malmener, ces pilotes, pendant le procès, et cela de façon injuste, comme le rappelle Danielle Lamy. Elle a perdu son fils dans le crash. Elle est la présidente de la principale association de victimes du crash.
3: On a réhabilité les pilotes, mais nous, association de familles de victimes, on n'a jamais cru que les pilotes étaient responsables. On savait que effectivement, ils s'étaient trouvés dans une situation où ils ne pouvaient pas réagir. Ils avaient fait un maximum. On a toujours considéré les pilotes comme des victimes, au même titre que les familles.
1: Ces familles, elles veulent se réjouir d'arriver au bout de ce très long parcours judiciaire, mais elles doivent compter désormais aussi avec les décisions d'Air France et d'Airbus.
2: Oui, car les deux géants de l'aéronautique annoncent, hein, Aurélien, se pourvoir en cassation.
1: En effet, tous deux estiment que la Cour d'appel de Paris va contre une bonne partie des décisions de justice qui ont été en leur faveur. Simon Ndiaye, avocat d'Airbus.
4: Cette décision répond à des considérations qui n'ont rien à voir avec la justice, avec le droit ou avec la sécurité. Tous ceux qui connaissent ce dossier savent qu'il n'y a aucun élément technique qui permet de retenir une faute d'Airbus qui serait la cause de l'accident.
1: C'est aussi la lecture que fait Air France de l'arrêt de la Cour d'appel de Paris qui rappelle dans un communiqué que par deux fois sa responsabilité a été écartée par la justice. La compagnie qui tient aussi à apporter des mots, je cite, de profonde compassion aux familles des victimes.
2: Aurélien Tirard du service police-justice de France Info. Teddy Robert est le frère de David Robert, l'un des deux copilotes de ce vol Rio-Paris donc qui s'est abîmé en mer le 1er juin 2009 avec 228 passagers à bord. Il était présent au tribunal aujourd'hui pour entendre cette condamnation d'Airbus et d'Air France. Sa réaction sur France Info ce soir.
5: Une énorme satisfaction, effectivement, parce que quand on est famille de pilotes, et je suis en compagnie des autres familles de pilotes incriminés, c'est qu'on a vécu 17 ans d'informations mensongères sur le comportement des pilotes. Tout ça fait par Airbus pour pouvoir avoir une ligne de défense qui est aujourd'hui très très difficile à supporter pendant ces 17 années où seuls les pilotes étaient coupables.
6: Oui, au cours du premier procès, la responsabilité des pilotes avait en effet été mise en question par Airbus et Air France avant d'être écartée. Cette décision aujourd'hui, elle permet définitivement pour vous de réparer ces mises en cause.
5: Complètement réparés, ils sont enfin réhabilités. Vous imaginez 17 ans à porter le poids de faute de pilotage, alors que c'était que des erreurs et des erreurs qui ont été prouvées, qui ont été amenées par la conception d'un avion qui pouvait amener qu'à ces erreurs.
6: On imagine que la satisfaction, l'émotion que vous exprimez, Teddy Robert, elle est partagée aussi par tous les autres proches de victimes qui étaient nombreuses aujourd'hui au tribunal.
5: Elles sont partagées par tous parce que c'était finalement cette pierre angulaire, la défense d'Airbus, c'était dire c'est la faute des pilotes. Et donc si la faute des pilotes était reconnue, c'était un procès où toutes les familles de victimes avaient perdu. Là, grâce à cette réhabilitation, on retourne la situation. Le juge nous explique bien que c'est la faute de formation d'Air France et la faute de la conception de l'avion Airbus et qu'ils savaient avant l'accident qu'ils sont la cause. Donc effectivement, toutes les familles aujourd'hui sont satisfaites de se délibérer.
6: Le procès en première instance, qui avait donc relaxé Airbus et Air France, avait désigné des responsables, mais pas de coupables. C'était une phrase, une décision qui avait été difficile à accepter à l'époque et qui là va permettre d'atténuer un peu la douleur du premier jugement.
5: Et complètement, c'est-à-dire qu'aujourd'hui, on ferme une page de 16 ans de procédure et 17 ans après l'accident. Effectivement, la page de ce premier jugement est tournée grâce à ce jugement tombé aujourd'hui.
6: Airbus annonce pourvoir en cassation cet après-midi. Ça veut dire que le feuilleton judiciaire n'est pas tout à fait terminé pour vous non plus ?
5: Non, mais je pense qu'aujourd'hui, c'est propre à Airbus, cet irrespect des familles, c'est-à-dire qu'ils ne nous ont jamais respectés, jamais entendus, et on espérait un peu d'humanité après 17 ans, et on voit que Airbus n'en a toujours pas.
6: Et c'est une condamnation qui est essentiellement symbolique, une grosse amende, mais ce symbole-là, il est plus important que tout.
5: Il est plus important que tout. Aujourd'hui, les familles, on n'était là pas pour un retour financier ou autre chose, on était là pour que la vérité soit dite, soit faite et soit affichée. Et elle a été faite malgré qu'aujourd'hui, Airbus et Air France essayaient de tout cacher pour cacher leur manquement.
2: Voilà, Teddy Robert, le frère de David Robert, l'un des deux copilotes de ce vol Air France 447 Rio-Paris, qui s'était donc abîmé en mer en juin 2009, avec 228 passagers à bord. Il réagissait à la condamnation d'Airbus et d'Air France. Aujourd'hui, on appelle à Paris à 225 000 euros d'amende pour homicide involontaire. Il répondait sur France Info à Benjamin Recouvreur. Direction la Lituanie, à présent le pays balte, victime d'une belle frayeur hier, une alerte aux drones dans la capitale Vilnius qui a fait descendre aux abris toute la population, y compris le président et la première ministre. Les vols ont été suspendus, les voyageurs des trains évacués. Virginie Pironon, vous êtes sur place pour France Info et vous avez pu recueillir le témoignage de cette étudiante franco-lituanienne qui vous a expliqué que les Lituaniens et leurs dirigeants vont tirer des leçons de cet événement.
7: Au moment où l'alerte a été donnée hier via les téléphones portables, Onas Pranaitis, 18 ans, était en cours à l'université de Vilnius. Le message étant en lituanien, elle a dû d'abord expliquer à sa voisine, une étudiante indienne, qu'il fallait se mettre à l'abri. Les étudiants se sont réfugiés au sous-sol. Pas de panique en particulier, mais ce rappel, la guerre en Ukraine se déroule tout près, la Biélorussie de l'autoritaire Alexandre Loukachenko, allié de Vladimir Poutine, n'est qu'à 30 km de Vilnius.
8: Je ne pense pas que ça ait complètement bouleversé les gens qui habitent ici. Ça a peut-être pu un peu réveiller et rappeler le fait que, oui, il y a quand même une guerre pas loin de nous et que ça nous touche de plus en plus. Dans les pays baltes.
7: Cette alerte, une première en Lituanie, a très vite permis de révéler des failles en matière de protection civile. Et ce qui domine aujourd'hui parmi la population, c'est le sentiment que des leçons devront être tirées pour la suite.
8: On a vu que certains abris étaient fermés à clé, donc je pense que ça a quand même permis de, forcément de voir où sont les problèmes. Certes, ça aurait été mieux de faire ça pendant un exercice et non pas pendant un danger réel. Mais d'un autre côté, je me dis que c'était peut-être pas non plus un danger extrême. Comme un ami ukrainien m'a dit hier pendant qu'on était au sous-sol, il a dit « Oh, c'est un drone, c'est pas un missile ».
7: Un drone ukrainien certainement brouillé par les forces russes qui n'a toujours pas été retrouvé. Officiellement ici en Lituanie, les autorités soulignent que le système d'alerte a bien fonctionné, même s'il peut être amélioré. Des carences qui, dans le pays voisin, en Lettonie, ont provoqué la démission du gouvernement la semaine dernière. Ce matin encore, nouvelle alerte en Lettonie. Les chasseurs de la police aérienne de l'OTAN ont été une nouvelle fois mobilisés.
2: Virginie Pironon, envoyée spéciale de France Info en Lituanie.
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11: L'Union européenne va entériner aujourd'hui sa réforme migratoire. Elle prévoit, entre autres, la création de centres de rétention à l'étranger. À rebours de nombreux pays de l'Union, l'Espagne a lancé le mois dernier un vaste plan de régularisation. Bonjour Boris Lomagne.
12: Bonjour à tous.
11: Pour le choix de France Info, vous revenez d'Espagne. 500 000 candidats à l'immigration sont éligibles. Une mesure qui divise la société espagnole.
10: Une vingtaine de personnes patientent devant le local de l'association Rumi Niaoui qui aide les étrangers dans leur démarche de régularisation. Il est 16h, la grille s'ouvre enfin. Les bénévoles prennent en charge une première famille originaire d'Équateur. Jacqueline, la vingtaine, et ses parents, Rocio et Camilo, ils viennent finaliser leur dossier, photocopie des passeports, justificatif de présence de plus de 5 mois sur le territoire espagnol, extrait du casier judiciaire vierge. Tout est en ordre, les documents peuvent être envoyés au ministère de l'immigration. La mère et la fille en ont les larmes aux yeux, elles qui, il y a un an, ont quitté leur pays en proie à la violence et aux meurtres à répétition. Enfin, les deux femmes entrevoient un avenir meilleur ici en Espagne.
12: C'est un jour spécial pour nous parce qu'on a enfin l'opportunité d'être régularisés. C'est l'occasion pour nous d'être enfin tranquilles, d'obtenir un travail et d'avoir une vie digne.
13: On est contents, on est très émus. Et le jour où on nous dira que les papiers sont enfin prêts, on sautera de joie.
10: Le permis de séjour, valable un an, renouvelable, devrait leur parvenir dans les prochains jours. Avec cela, la famille pourra travailler en toute légalité. Un soulagement pour Ribellino. Lui, il vient du Pérou et depuis 2 ans, il vit de petits boulots informels, du travail au noir dans le bâtiment.
14: Et quand j'aurai obtenu mes papiers, j'aurai de nouvelles opportunités professionnelles. Il y en a beaucoup ici dans les travaux publics.
10: Quand il sera en règle, Ribellino pourra aussi bénéficier d'une couverture santé. Bref, comme le résume une jeune fille juste à côté, elle aussi originaire du Pérou, la régularisation va nous faciliter la vie pour plein de choses. Alors vous l'avez peut-être remarqué, mais toutes les personnes que nous venons d'entendre sont originaires d'Amérique latine. Et ce n'est pas un hasard, 90% des régularisations concernent des Sud-Américains, très peu d'Africains finalement, qui pour beaucoup sont entrés en Espagne clandestinement sans leur passeport. Impossible dès lors d'entamer les démarches de régularisation.
15: Cette vague de régularisation massive est soutenue par la gauche et par le patronat, Boris.
10: Oui, sur ce dossier, le gouvernement socialiste, l'extrême gauche également, sont main dans la main avec le patronat, avec les entrepreneurs comme Victor et Jesús Herraiz. Le père et le fils possèdent plusieurs restaurants, dont celui-ci à Madrid, et sur leurs 30 employés, plus de 80%, presque tous, sont étrangers. Alors que quand Jesús s'est lancé dans la restauration il y a 40 ans,
16: nous n'avions alors que des Espagnols, c'était une exception d'avoir un salarié étranger. Mais aujourd'hui, c'est tout l'inverse. Il y a notamment des zones sous grande tension, comme sur la côte est du pays, où nous avons un restaurant. Là-bas, il n'y a pas le choix. Soit tu prends des gens sans papier, soit tu n'ouvres pas ton commerce. Voilà pourquoi nous sommes pour que ces travailleurs étrangers viennent ici de façon organisée et légale.
10: Ces dernières années, l'Espagne a choisi de bâtir son économie autour de secteurs qui dépendent d'une main-d'œuvre bon marché. Le tourisme, l'agriculture et les travailleurs immigrés sont devenus incontournables. D'après plusieurs études, ils représenteraient même à eux seuls 40% de la très dynamique croissance économique du pays.
15: Alors, consensus des milieux économiques, mais la classe politique, elle, et la société espagnole, de manière générale, sont profondément divisées.
10: Oui, le principal parti d'opposition au gouvernement socialiste, le PP, de droite conservateur, est opposé à cette vague de régularisation, alors qu'il avait fait de même quand il était au pouvoir. Mais en fait, actuellement, le PP s'aligne sur les positions d'un parti dont la voix porte de plus en plus en Espagne, l'extrême droite de Vox. Et j'ai pu rencontrer plusieurs sympathisants proches de ce mouvement. Ils manifestaient devant le siège du Parti Socialiste, José Andrés Calderón et leur porte-parole.
17: Nous défendons l'identité nationale espagnole. Et ce processus de régularisation, nous préférons l'appeler processus d'invasion. Au final, l'immigration est utilisée comme un cheval de Troie pour détruire l'identité des nations européennes.
10: Et ce discours que l'on vient d'entendre, il parle à une partie importante de la population, puisqu'un tiers des Espagnols se disent contre la régularisation massive des sans-papiers.
15: Le choix de France Info, signé Boris Loumagne, à retrouver sur franceinfo.fr.
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15: Et c'est l'heure du vrai ou faux avec Armelle Balogog. Bonjour Armelle.
18: Bonjour.
15: Ce matin, vous nous parlez de la désinformation climatique qui est devenue un outil d'ingérence étrangère pour la Russie et les États-Unis.
18: Oui, on parle souvent dans le vrai ou faux des ingérences étrangères. En général, il s'agit de fausses informations sur Emmanuel Macron ou sur des décisions politiques. Et on parle aussi d'un autre côté de la désinformation climatique qui atteint des sommets avec près de 700 fausses informations sur le climat diffusées l'an dernier en France selon Quota Climat. Mais pour l'instant, on n'associait pas les deux. Un rapport de l'Observatoire Défense Climat montre pour la première fois qu'une partie de la désinformation climatique provient de la Russie et des États-Unis. L'Observatoire Défense Climat, c'est un organisme créé par le ministère des Armées qui est dirigé par l'Institut de Relations Internationales et Stratégiques.
15: Est-ce que cet observatoire a pu qualifier ce phénomène ?
18: Alors, pendant les 6 dernières années, 120 opérations de désinformation sur le climat en Europe provenaient de Russie ou d'opérateurs russes et plus de 40 venaient des États-Unis. Ces narratifs, on les connaît, on les voit passer sur les réseaux. Ce sont des posts, parfois de personnes anonymes, parfois de personnes très connues, qui disent que, je cite, le réchauffement est un canular, que de toute façon les hivers restent froids, que les élites mondiales veulent contrôler les gens ou encore que les énergies renouvelables mettraient en péril la souveraineté énergétique nationale. La particularité de la désinformation climatique américaine est qu'elle est davantage assumée que la désinformation russe. Elle vient régulièrement des organes officiels de l'État, quand la désinformation russe, elle est davantage dissimulée via des médias, des faux sites internet ou des faux comptes sur les réseaux.
15: Pourquoi la Russie et les États-Unis font-ils cela ?
18: Mais il y a deux motivations selon l'Observatoire. La première, c'est la déstabilisation politique. On la connaît. Le but, c'est de créer le chaos dans les pays d'Europe, voire de faire monter l'extrême droite. Mais l'autre motivation qu'il dessine aussi dans le rapport, c'est une motivation économique. Les chercheurs de l'Observatoire Défense Climat affirment que la Russie et les États-Unis veulent semer le doute sur l'impact des énergies fossiles sur l'environnement et leur but étant de maintenir notre dépendance à nous, au pétrole et au gaz qu'ils nous vendent.
15: Armelle Balogog.
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15: Dans France Info Monde ce matin, nous parlons du Groenland. Bonjour Isabelle Labéry.
20: Bonjour.
15: Il est temps d'y remettre notre empreinte. Voilà ce que dit l'émissaire de Donald Trump en visite sur place ces derniers jours. Autant dire que les États-Unis n'en ont pas fini avec leurs ambitions expansionnistes.
20: Mais oui, la guerre contre l'Iran aurait pu nous faire croire que le président américain avait oublié le Groenland, renoncé à mettre la main sur ce territoire arctique et ses gisements de terres rares. Eh bien, détrompez-vous, le dossier est toujours en haut de la pile. Dimanche, Jeff Landry, gouverneur de Louisiane et émissaire de la Maison-Blanche, s'est invité, sans prévenir, à Nuuk, la capitale. Alors, il a trouvé les lieux très sympas.
21: Oh, I love it. Yes, yeah, it's great.
20: Mais pour ce qui est de son programme, se faire le plus d'amis possible, ça n'a pas bien marché. D'abord, aucun officiel groenlandais n'a jugé utile de venir l'accueillir. Ensuite, après un petit soin à l'hôtel pour se changer, il est ressorti en pantalon militaire, motif camouflage. La tenue a été assez peu apprécié. Enfin, le même jour, l'élu trumpiste s'est mis en tête de distribuer des casquettes MAGA près d'une école. Face au manque d'enthousiasme général, il a promis aux enfants qui viendraient le voir aux États-Unis tous les biscuits aux pépites de chocolat qu'ils voudraient. Commentaire agacé du Premier ministre, on ne nous achètera pas avec des cookies.
15: Malgré ces faux pas, des rencontres officielles ont bien eu lieu. Isabelle et les Groenlandais se sont rendus compte que les ambitions américaines n'avaient pas changé.
20: Alors les États-Unis ne parlent plus d'annexion pure et simple du Groenland, mais leur projet revient bien à une mise sous tutelle. Washington réclame par exemple un droit de veto sur tous les investissements importants, notamment ceux liés à l'exploitation des minerais. L'administration Trump, qui est en train de rouvrir ses anciennes bases militaires, entend aussi garder des troupes sur place sans aucune limite de temps. Question de sécurité nationale, le territoire ne doit pas tomber entre les mains de la Chine ou de la Russie. Jeff Landry a d'ailleurs profité de son passage pour inaugurer le nouveau consulat américain, un bâtiment de verre et d'acier tellement imposant que les Groenlandais le voient déjà comme le futur siège de l'administration américaine le jour où eux n'auront plus leur mot à dire sur leurs propres affaires. Au final, l'émissaire est très content de son voyage.
22: Very successful, very, very worthwhile trip.
20: Ah, il l'a bien redit avant de remonter dans son avion.
22: Greenland needs the US.
20: Le Groenland a besoin des États-Unis, mais là pour convaincre, il a encore du boulot.
15: Isabelle Labéry.
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15: Constance Villanova, vous nous parlez ce matin de la médecine esthétique à Hollywood qui est devenue aussi courante que le maquillage, mais vous vous demandez si à force de vouloir arrêter le temps, les actrices ne sont pas en train de perdre leur principal outil de travail, leur visage.
0: Oui, Jérôme, depuis une semaine, Le Monde a les yeux rivés sur la croisette et y va de son petit commentaire. Les photos haute définition du tapis rouge font le tour des réseaux et avachis sur notre canapé en jogging, on essaye d'analyser ce que telle ou telle vedette a fait à son visage. En ligne de mire, le Botox, ses injections censées effacer les rides. 3 milliards d'euros de marché en France.
15: Parce que cette pratique s'est vraiment généralisée chez les actrices.
0: Oui, dès 2003, le réalisateur Martin Scorsese se plaignait déjà que le Botox soit si répandu chez les acteurs qu'ils ne pouvaient plus jouer avec leurs expressions. La mécanique est simple, en paralysant les muscles faciaux, le Botox empêche de froncer les sourcils, de jouer la peur, la colère, l'inquiétude. Les directeurs de casting peinent à trouver des actrices au minois naturel.
15: Et les exemples de visages figés se multiplient aujourd'hui. Hein.
0: Oui, et elles assument.
3: J'ai commencé à faire du Botox, je trouve ça formidable. J'en fais ici, ça adoucit mon froncement de sourcils.
0: Anna Taoué dans le Jeff Sabi en Prada 2 s'est attiré les foudres des internautes ou encore Dakota Johnson dans Persuasion sur Netflix. Les critiques ont évoqué un iPhone face, un visage iPhone trop contemporain, lèvres boostées à l'acide hyaluronique pour incarner un personnage du 19e siècle à la Jane Austen. Quelques voix s'élèvent chez nous, Sandrine Kiberlin par exemple, qui rappelle ce qui fait l'ADN d'une actrice.
4: Et Mes Guiche m'a dit, non, garde cette bizarrerie qui est la tienne et ça fera la différence. Cette différence fera ta singularité, donc ta force et donc le fait que tu sois unique.
0: Les actrices sont en fait prises en étau. Vieillir naturellement risque de les faire disparaître des castings. Mais ce botoxé compromet leur jeu. Paradoxe ultime, pendant que les traits des comédiennes se figent, des personnages générés par intelligence artificielle menacent de les remplacer avec des expressions, elles, parfaitement simulées.
23: Je ne serais pas les lèvres comme ça, le délire. Oh, Nicole Croisy.
0: Non, Madonna.
24: Il a dû faire un peu de botox quand même.
0: Léger. Très léger, ce jeune.
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0: Il est 3h30, le flash. Lisons bourgeois, les taxis ne sont pas du tout satisfaits, dit le secrétaire de la Fédération nationale du taxi. Après les aides annoncées par le gouvernement pour faire face à la hausse des carburants, les chauffeurs de taxi vont pouvoir obtenir une aide allant jusqu'à 5 500 € pour l'achat d'un véhicule électrique assemblé dans l'espace économique européen. Et au-delà des taxis, les aides accordées aux agriculteurs, routiers et pêcheurs sont prolongées jusqu'à l'été. Et les aides à domicile et fonctionnaires qui utilisent leur voiture personnelle vont voir leur indemnité kilométrique revalorisée. Air France dit regretter sa condamnation hier en appel avec Airbus pour homicide involontaire dans le crash du Rio Paris. C'était dans l'Atlantique en 2009. Les deux compagnies aériennes qui avaient été relaxées en première instance annoncent déjà se pourvoir en cassation. Elles écopent de 225 000 euros d'amende. Une condamnation essentiellement symbolique mais désastreuse pour leur image. L'accident le plus meurtrier de l'histoire des compagnies aériennes françaises avait fait 228 morts. Deux jeunes majeurs et deux mineurs placés en garde à vue dans le cadre de l'enquête sur l'incendie qui a fait 3 morts près de Lyon la semaine dernière. Les 4 personnes ont entre 16 et 18 ans. La piste d'un règlement de compte sur fond de trafic de drogue est pour l'instant privilégiée. 150 rongeurs capturés à Ushuaia par les scientifiques argentins en mission pour retracer le parcours de l'antivirus des Andes. Les animaux vont faire l'objet de plusieurs analyses, mais à ce stade, les professionnels n'ont pas trouvé de rats à longue queue. C'est ceux qui sont porteurs de la souche Andes, celle qui a justement contaminé plusieurs personnes dans le navire Hondius. Emmanuel Macron envisage de nommer Thierry Dauxois comme président du Centre National de la Recherche Scientifique, le CNRS, qui est le plus grand organisme de recherche français. La présidente de l'Assemblée nationale et le président du Sénat sont saisis de ce projet de nomination. Thierry Dauxois est un ancien élève de l'École normale supérieure de Lyon et il est actuellement le directeur de l'Institut de physique. À Cannes, la compétition touche à sa fin. Le festival se termine demain et a été marqué cette année par la menace de boycott du patron de Bolloré pour tous les signataires de la pétition « Zappé Bolloré ». Hier, c'est l'acteur Alain Chabat qui a dénoncé un coup de pression à 2 balles. Alain Chabat qui est à l'affiche du film d'animation Vertige de Quentin Dupieux, présenté justement au festival. Et puis ce soir, à suivre la finale de la Coupe de France de football, Lens face à Nice, c'est à partir de 21h au Stade de France.
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2: Bonjour Éric Zemmour.
3: Bonjour.
2: Merci d'être avec nous sur France Info. Bonjour Paul.
3: Bonjour à tous.
2: Vous rééditez aujourd'hui votre plus grand succès en librairie, Le Suicide français chez Fayard. Est-ce pour préparer votre terrain, le terrain à votre candidature? Est-ce que ce sera vous d'ailleurs le candidat de Reconquête? On va en parler, mais d'abord le pouvoir d'achat. Le Premier ministre donnera une conférence de presse tout à l'heure avec à la clé de nouvelles annonces face à la flambée des prix du carburant. La difficulté, c'est que les caisses sont vides. Qu'est-ce que vous attendez du gouvernement ?
3: En vérité, pas grand-chose. On a compris qu'il ne donnera pas grand-chose, puisqu'il n'a plus d'argent à force de mauvaise gestion depuis 10 ans. Tout le monde sait maintenant qu'il n'y a plus d'argent, que les déficits sont énormes, que la dette est colossale et que donc on ne peut plus rien faire. Donc si j'ai bien compris, le gouvernement va annoncer des aides très ponctuelles, très ciblées. Je crois que ça va être 50 euros par mois pour les gens qui roulent énormément. Je peux comprendre, c'est le minimum, mais c'est du rafistolage tout ça. C'est rien. Et en plus, je suis allé voir sur le site du gouvernement, c'est une usine à gaz. On vous demande votre déclaration d'impôt, on vous demande combien vous roulez par an, quel revenu vous avez. Enfin, c'est encore de la paperasserie, même si c'est dématérialisé et que c'est sur l'ordinateur.
4: Alors, qu'est-ce que vous proposez?
3: Je vais vous dire. Moi, je pense que c'est l'occasion d'engager une baisse massive des impôts que je propose par ailleurs, de commencer par les taxes sur l'essence. Vous savez que l'essence en France est super taxée, que nous avons 2 impôts, la TVA et l'assise, qu'on appelait avant la TICPP. Et moi, je propose simplement, depuis le début, de baisser d'un tiers l'assise, ce qui ferait, qui coûterait à peu près 12 milliards. Ça ferait une économie de 27 centimes sur l'essence et de 24 centimes sur le gazole, voilà, pour préciser pour les gens. Donc ça coûterait à l'État 12 milliards, et je propose depuis des mois qu'il y ait une baisse, une suppression des dépenses correspondantes. Je donnais par exemple l'aide publique au développement qui représente 12 milliards dans le budget
2: pour
3: de l'État.
2: Compenser. Mais donc vous proposez un peu le même type de mesure que le Rassemblement National, qui veut baisser la TVA. Vous, c'est un autre type de taxe que vous
3: Absolument.
2: Voulez baisser.
3: Absolument, je vais vous dire pourquoi.
2: Et ça coûte la même
3: oui,
2: somme
3: à peu près,
2: vous avez raison. Par mois.
3: Vous avez raison, c'est pas mon sujet. Mon sujet, c'est que la baisse de la TVA, ça ne favorise pas les entreprises. Vous savez que les entreprises, quand elles payent la TVA, elles avancent la TVA à l'État et elles sont remboursées. Donc, je pense que ce n'est pas compétitif, c'est une mesure de pouvoir d'achat.
2: Vous voulez dire que votre mesure est plus pro-business que celle de Marine
3: Exactement.
2: Le Pen, parce que vous, ça va aider aussi les entreprises.
3: Exactement.
2: Et vous financez ça avec l'argent de l'aide au développement.
3: Je propose, parce que vous avez compris que je ne veux pas baisser les impôts sans baisser les dépenses, donc je propose une baisse de dépenses équivalente de 12 milliards. Je vous donne comme exemple l'aide publique au développement qui représente 12 milliards, c'est tout.
2: Éric Zemmour voulait prendre l'argent de l'aide au développement. Vous êtes aussi contre l'immigration. Est-ce que vous pensez que c'est pertinent de retirer cette aide à ces pays qui en ont besoin?
3: C'est une vieille antienne, ça. Vous savez, j'entendais déjà dans les années 80 la gauche et même la droite dire que pour ne pas avoir d'immigration, il faut aider ces pays à se développer. En fait, c'est faux. Si vous lisez le livre de Stephen Smith, La ruée vers l'Europe, il vous démontre que c'est le contraire. Quand les pays africains se développent, c'est là qu'il y a le plus d'immigration. Donc ça, il faut oublier.
2: Vous ne croyez pas à cet argument?
3: Non, je ne crois pas. Cet argument a été absolument démonté, si j'ose dire. Il n'est pas valable. Donc c'est faux. Donc il faut, oui, arrêter l'immigration, et on peut arrêter l'aide publique au développement, qui, en plus, moi, je trouve ça humiliant pour les Africains. Je veux dire, la Corée du Sud, elle n'a pas d'aide publique au développement, et elle est devenue une des puissances économiques les plus importantes du monde en 50 ans.
4: On va rester au Moyen-Orient.
3: Quand l'Algérie devient indépendante, le niveau de vie de l'Algérie est supérieur à celui de la Corée du Sud, voyez.
4: On va rester au Moyen-Orient. Donald Trump a affirmé hier que les négociations avec l'Iran sont à leur phase finale, tout en menaçant à nouveau de représailles si un accord n'était pas trouvé, tandis que l'Iran continue de contrôler, on le sait, le détroit d'Ormuz, ce qui a d'énormes conséquences sur l'économie mondiale. Est-ce que c'est à cause de Donald Trump si on se retrouve dans cette situation? Est-ce que vous êtes toujours admiratif de lui?
3: Attendez, je ne mélangeais pas tout. Moi, j'ai expliqué depuis le début que je pense que Donald Trump est l'incarnation américaine d'un grand mouvement occidental dont je suis l'incarnation française, qui est le réveil des peuples, le réveil identitaire des peuples occidentaux. Et sur sa politique intérieure, c'est-à-dire immigration et lutte contre le wokisme, les deux mamelles, si j'ose dire, du Trumpisme, j'approuve tout à fait. Oui. Maintenant, sur la politique.
2: Vous avez dit que la politique de Donald Trump était globalement positive il y a quelques mois. Sur le plan intérieur.
3: Oui, sur le plan intérieur, je continue de le dire.
2: Sur le plan intérieur, est-ce que vous trouvez que c'est patriote et que ça sert les intérêts américains quand vous avez un président qui déclenche des guerres qui font augmenter les factures des Américains? Près de 4% d'inflation en avril aux États-Unis sur un an.
3: Attendez,
2: sur l'alimentaire, sur l'essence.
3: Attendez, on ne juge pas une politique étrangère à l'aune des conséquences sur le pouvoir d'achat. Ça c'est une vision courte vue. Excusez-moi, quand on est un homme d'État, on regarde la géopolitique. Après,
4: justement,
3: il y a des conséquences qu'il faut gérer, mais on ne juge pas une politique étrangère. Dans ce cas-là, le général de Gaulle, quand il a donné l'indépendance à l'Algérie, on a perdu le pétrole algérien, vous voyez. Et donc ça a fait une augmentation des prix du pétrole, et donc c'est ridicule de
2: raisonner
3: comme ça.
2: Et sur le plan de géopolitique, c'est un succès, vous trouvez?
3: Mais, sur le plan de politique intérieure, c'est un succès, je maintiens.
4: Sur le plan de
3: politique comme Miami et Los Angeles, dont la population diminue parce qu'on a renvoyé suffisamment d'immigrés, moi je dis c'est un point positif. Quand ils luttent contre le wokisme dans les universités, dans les entreprises, j'approuve.
4: Bon, je repose ma question sur l'Iran.
3: Est-ce
4: que Trump n'a pas déclenché une tempête mondiale, notamment économique?
3: Ça, c'est autre chose.
4: Est-ce qu'il n'a pas une responsabilité pour vous?
3: Mais on a toujours des responsabilités, encore une fois. Il est la première puissance du monde. Donc dès qu'il bouge une oreille, ça a des conséquences sur le monde entier. C'est normal. Bon, maintenant, voyons là. Ce que vous voulez, c'est qu'on parle de politique étrangère. Et de la guerre en Iran. Ça, c'est un sujet. Je suis d'accord. Donc, j'ai bien compris, je crois avoir compris, que les deux axes de cette guerre sont, un, avec le gouvernement israélien, de détruire la capacité de l'Iran à avoir la bombe atomique. Hein. Deux, là, c'est l'objectif géostratégique de l'Amérique toute seule, dans son grand combat contre la Chine, qui est l'axe vraiment fondateur du XXIe siècle. Cette guerre entre les États-Unis et la Chine, c'est l'équivalent de la guerre entre l'Angleterre et l'Allemagne qui a conduit à la Première Guerre mondiale. Vous voyez, le fameux piège de Thucydide. Donc, dans cette guerre-là, qui nous dépasse tous, les États-Unis veulent prendre, si j'ai bien compris, les fournitures de pétrole de la Chine. C'est comme ça qu'ils ont pris le Venezuela avec Maduro, c'est comme ça qu'ils ont chassé les Chinois du canal de Panama, c'est comme ça même le Grand Allende est dans cette grande stratégie, et l'Iran, qui était le premier fournisseur de pétrole de la Chine, là aussi est ciblé à cause de cela. Je ne dis pas que Donald Trump a réussi. Pour l'instant, il a échoué. Pour l'instant, les Iraniens, avec une grande intelligence tactique, puisque si j'ai bien compris aussi, ils s'attendaient à ce que les Israéliens et les Américains éliminent leurs principaux dirigeants et ont organisé leur système de direction de façon très décentralisée, ce qui fait que le pays tourne quand même malgré le renouvellement, si j'ose dire, des dirigeants.
2: Vous reconnaissez que sur le plan extérieur, enfin, d'un point de vue géopolitique, c'est un échec.
3: Si vous voulez, je ne dis pas que c'est un échec, je dis qu'il est à mi-chemin et qu'il n'a pas réussi. Il n'a pas réussi non plus à arracher ce que j'avais approuvé, je vous le dis franchement, la Russie de la Chine. Vous savez, pour faire ce qu'avaient fait Nixon et Kissinger en 72 à l'envers, ils avaient arraché la Chine à l'URSS de l'époque. Là, aujourd'hui, il a tenté d'arracher la Russie à la Chine et il a échoué aussi pour l'instant.
2: Éric Zemmour.
3: Non, on ne réussit pas toujours, vous savez.
2: Alors que les témoignages et les plaintes pour violences sexuelles s'accumulent contre Patrick Bruel.
3: Ah là, c'est sans transition, comme on dit.
2: Sans transition. le chanteur qui conteste les faits qui lui sont reprochés continue de se produire sur scène. Doit-il cesser? C'est ce qu'estime le maire socialiste de Paris, Emmanuel Grégoire. On l'écoute hier sur France 2.
5: Je crois que oui, il devrait faire une parenthèse dans sa carrière, le temps que la justice soit rendue. La présomption d'innocence doit être garantie, mais y compris pour la sérénité de sa défense. Je pense qu'effectivement, il devrait se retirer.
2: Est-ce que Patrick Bruel, selon vous, Éric Zemmour, doit prendre la décision de se retirer de la scène?
3: Écoutez, moi, j'aurais réagi exactement à l'inverse de M. Grégoire. J'aurais dit, mais j'écoute ses propos, et j'aurais dit, justement, la justice... c'est, vous savez, c'est quelque chose de très civilisé, la justice. Ça veut dire une procédure, ça veut dire un procès, ça veut dire un procès équitable, avec des défenseurs, avec des accusateurs, avec un juge qui, normalement, est impartial. Ça demande du temps. C'est pas, on jette pas un homme comme ça, avec des accusations dont on ne sait pas si elles sont exactes ou pas.
2: Il y a une dizaine de plaintes, il y a un effet d'accumulation.
3: Très bien, mais moi, je ne suis pas juge, je ne suis pas magistrat. Donc, il a le droit à un procès comme tout citoyen, c'est trop facile de dire voilà, on l'accuse, etc. Donc,
4: où est-ce que vous placez la ligne entre la présomption d'innocence et la responsabilité publique?
3: Mais
4: peut-être sur scène. Parce que vous dénoncez souvent la gauche morale, la cancel culture, mais quand des personnalités sont visées par des accusations graves, est-ce que vous comprenez aussi qu'une partie du public français ne veut plus aujourd'hui applaudir comme avant?
3: Mais ils peuvent ne pas aller le voir. Ils ne sont pas obligés d'aller le voir en spectacle. Moi, vous savez, je connais des acteurs qui ont été accusés et dont la procédure a duré des années et qui ne peuvent plus jouer. Je trouve ça scandaleux. Excusez-moi, par exemple, je pense à mon ami Philippe Cobert, je trouve ça scandaleux. Peu importe qu'il soit coupable ou innocent, vous comprenez ce que je veux dire? C'est pas le sujet. Le sujet, c'est que la procédure dure des années et que pendant ce temps-là, il ne peut plus travailler.
2: Et il y a des femmes.
3: Vous accepteriez, vous, ça?
2: Il y a le sujet du droit et il y a le sujet de la morale. Le maire de Marseille, Benoît Payan, appelle aussi Patrick Bruel à renoncer à son concert prévu en octobre dans sa ville. Il dit que c'est par respect pour la parole des victimes et pour que la justice puisse sereinement faire son travail.
3: Mais
2: vous comprenez l'émoi suscité?
3: Je vous répète, c'est l'inverse. Donc excusez-moi, je trouve que c'est l'inverse. La sérénité de la justice, ça doit lui permettre de travailler jusqu'au bout. Encore une fois, les gens qui lui en veulent à cause de ses accusations, je peux comprendre, elles ne sont pas obligées d'aller le voir dans la salle de spectacle chanter.
2: Vous pourriez aller voir Patrick Bruel en ce moment sur scène?
3: Bon, c'est pas tellement ma tasse de thé, mais tant que quelqu'un n'est pas condamné, je pense qu'il n'est pas coupable.
4: Vous qui avez...
3: C'est la justice. Non, on réinvente le western et on va le mettre sur un cheval et on va mettre une corde et on va pousser le cheval. Ça serait plus rapide, hein, mais bon, c'est pas ce que vous préférez, j'imagine.
4: Vous, dont les écrits ont parfois été jugés misogynes par certaines femmes, quand vous écrivez « Les femmes ont une forme d'intelligence différente de celle des hommes, les grands génies sont des hommes, l'homme est un prédateur sexuel, un conquérant, le pouvoir s'évapore dès qu'elles arrivent », est-ce que vous pensez que toutes ces femmes qui ont témoigné contre Patrick Bruel ont menti.
3: D'abord, je n'ai jamais été misogyne, ça c'est une bêtise qu'on colporte contre moi. Je me suis battu, et avec plutôt une prescience, contre l'indifférenciation sexuelle, et on voit aujourd'hui ce que ça a donné. Donc je maintiens tout ce que j'ai écrit, et pas des bouts de phrases qu'on prend comme ça. Mais peu importe. Maintenant, ces femmes, est-ce qu'elles ont menti ou est-ce qu'elles n'ont pas menti? J'en sais rien. Vous savez, les femmes peuvent mentir, les femmes peuvent dire la vérité, les hommes peuvent mentir, les hommes peuvent dire la vérité. Si vous disiez les femmes disent toujours la vérité et les hommes disent toujours la vérité, ce serait aussi bête que de dire elles mentent toujours et les hommes mentent toujours. Tout ça est imbécile.
2: Donc,
3: encore une fois, il y a des procédures. Hein. La justice,
2: c'est
3: quelque chose de...
2: On a entendu votre position.
3: Merci.
2: Laissez la justice faire son travail.
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2: Avec Éric Zemmour, président de Reconquête, vous rééditez Le Suicide français chez Fayard. On va en parler dans un instant. Mais d'abord, ces images qui ont ému le monde entier, Paul.
4: Ces images mises en ligne hier par le ministre israélien de la Sécurité nationale, cette vidéo où l'on peut donc voir des militants de la flottille pour Gaza agenouillés après leur placement en détention. Bienvenue en Israël, nous sommes chez nous, a-t-il écrit en légende de la vidéo dont on écoute un extrait.
6: Ils sont arrivés avec beaucoup de fierté, comme des héros. Regardez-les, ce ne sont pas des héros, ce sont des soutiens du terrorisme.
4: Que pensez-vous de ces images?
3: Je pense que ce ministre israélien est un meilleur agent de propagande anti-israélienne que Rima Hassan, de bien loin, bien plus efficace. Voilà, qu'est-ce que vous voulez que je vous dise? J'ai compris que j'ai vu que M. Netanyahou lui-même avait dénoncé cette attitude absolument scandaleuse.
4: Il dit que c'est pas conforme aux valeurs et aux normes d'Israël.
3: Bon, ben voilà, tout est dit.
2: Est-ce que Jean-Noël Barrot, le ministre des Affaires étrangères, a raison de hausser le ton? Il dénonce des agissements inadmissibles. Il a convoqué l'ambassadeur d'Israël pour obtenir des explications. D'ailleurs, l'ambassadeur d'Israël envoie son adjoint. Il a raison de demander des comptes?
3: Vous savez, je pense que il se pousse du col. Voilà ce qu'il fait. Mais ça ne sert strictement à rien. Il fait de l'agitation pour les médias. Il veut montrer son plus beau profil moraliste. Il en profite. C'est pas très brillant, mais peu importe. Le coupable, c'est ce ministre de l'Intérieur. Donc maintenant, vous savez,
2: c'est du col que de le convoquer.
3: Tout ça, encore une fois, c'est de la communication.
2: Autre polémique en France, Éric Zemmour, Maxime Saada, le patron de Canal, a déclaré ne plus vouloir travailler avec les signataires de la tribune anti-Bolloré qui avait dénoncé l'emprise grandissante du milliardaire sur le cinéma. Vous qui êtes si attaché à la liberté d'expression, est-ce qu'on peut menacer de représailles des artistes qui ont dit simplement ce qu'ils pensaient?
3: Alors là, c'est un beau sujet. Et c'est un sujet qui va nous amener naturellement, mais je suis sûr que vous avez fait exprès,
2: à parler
3: de mon livre, parce que dans mon livre, je parle beaucoup de cinéma, de films, je montre l'arrière-plan idéologique de tous ces films, depuis les années 70, les Valseuses et d'autres films, jusqu'à aujourd'hui, Intouchables, etc. Et aussi, j'ai un chapitre spécial consacré au Canal+, qui est né, comme vous vous souvenez, en 1984. Donc c'est très intéressant. En deux mots, si vous me permettez.
2: Sur ces menaces de Maxime
3: Saada... Oui, je vais y répondre, mais il faut mettre dans le contexte. Mais j'en ai pour une minute. Le cinéma français, comme toute la culture, a été pris en main par la gauche depuis 1945. C'était déjà le cas depuis la Révolution française, mais de façon encore plus hégémonique depuis 1945. Elle a pris en main l'université, le cinéma, l'édition, même la publicité, la télévision, etc. En 1984, quand Canal+ arrive, Canal+ devient le bras armé, parce qu'il a beaucoup d'argent, de cette hégémonie culturelle de la gauche. Et ce qui fait que les films deviennent de plus en plus majoritairement de cette idéologie. À partir des années 2000, on tombe même dans la caricature avec de plus en plus de mauvais films, ce qui n'était pas le cas avant, très woke ou...
4: Donc vous dénoncez une pensée unique de gauche. Vous dénoncez une pensée unique. Est-ce qu'aujourd'hui, le risque n'est pas une contre-pensée unique?
3: Laissez-moi finir mon explication, je vous assure, on va gagner du temps. Donc, quand Vincent Bolloré prend Canal+ en 2015. Il laisse cela. Je trouve qu'avec Maxime Saada, ils ont été très fair-play. Peut-être même un peu trop pour des gens comme moi qui pensent que le cinéma a une importance cardinale dans l'endoctrinement idéologique de la population française par la gauche. Mais pourtant, ils ont laissé faire. Quand vous voyez les films d'aujourd'hui, ils sont exactement comme dans les années 2010. Ce sont les mêmes, c'est la même idéologie de gauche.
2: Quand il y a une exception,
3: attendez, quand il y a une exception, comme un film magnifique, Des rayons et des ombres sur le collaborateur Jean Huchère, c'est l'exception qui confirme la règle. Donc, je disais, ils ont été très fair-play, très débonnaires même. Et aujourd'hui, les mêmes gens qui vivent grassement, il faut le préciser, de l'argent distribué par Canal+, lui crachent au visage de Vincent Bolloré, le traite de crypto-fasciste, ce qui montre qu'ils ne comprennent rien, parce que Vincent Bolloré, je le connais, c'est un catholique conservateur. C'est exactement le contraire du fascisme.
4: Vous avez été en contact avec lui directement?
3: Oui, j'étais en contact. J'ai travaillé pour CNews, ça ne vous a pas échappé. Donc je le connais
4: là, aujourd'hui, depuis hier.
3: Je le connais un peu. Non, je n'ai pas été en contact là dans cette affaire. En tout cas, je sais que c'est un catholique conservateur. C'est le contraire du fascisme, qui est révolutionnaire et anti-chrétien.
2: Mais donc,
3: ils ont raison. Oui, je trouve qu'ils sont encore,
2: ils ont raison.
3: Encore une fois.
2: Donc, vous qui dénoncez la cancel culture, là, il fait la même chose et vous dites cette fois, je valide.
3: Il dit si ces gens nous traitent de fascistes, il ne faut pas qu'ils prennent notre argent. Je trouve que c'est le minimum. Je vous répète, je trouve qu'ils ont été très élégants, ces gens-là. D'ailleurs, j'ai vu que le CNC reconnaissait que Canal+ n'avait pas vraiment orienté la destination idéologique des films. Et je voudrais dire quelque chose que j'ai trouvé absolument scandaleux, parce que c'est votre question. Quand j'entends le ministre de la Culture, la ministre de la Culture, la présidente de l'Assemblée nationale, appeler au pluralisme et à la diversité idéologique dans le cinéma, mais ils vont voir les films, ces gens? Ben, je veux dire, la diversité, elle n'existe pas. C'est 90% pour la gauche. Donc oui, la diversité, oui, mais pour l'instant, il n'y a pas de diversité dans le cinéma français.
2: On a entendu votre discours, votre position sur Maxime Saada, que vous comprenez donc.
3: Oui.
2: On le disait, vous rééditez votre livre Le suicide français chez Fayard, vous êtes depuis plusieurs jours un peu partout, dans le Figaro, sur CNews, dans le JD News. Est-ce que cette réédition, c'est un prétexte pour imposer votre candidature dans l'atmosphère?
3: Pourquoi des mots négatifs? Je pense que
2: prétexte
3: pour imposer. Écoutez, en tout cas, ce qui est vrai, je ne vais pas tourner autour du pot, c'est vrai qu'en 2014, j'ai écrit pour alerter, je dirais aujourd'hui, j'ai écrit pour mobiliser. Tout simplement parce que les choses se sont aggravées. Vous savez pourquoi ce livre? Pourquoi ce livre a eu autant de succès et pourquoi je le réédite? Parce que c'est ça la question. Je pense pour deux raisons. La première, c'est qu'il répond à une question fondamentale que se posent les Français, qui est comment on en est arrivé là. J'entends beaucoup de jeunes qui ont l'impression de n'avoir le choix qu'entre le désespoir et l'exil. Et des gens de ma génération qui ne reconnaissent plus le pays dans lequel ils ont grandi. Vous savez, il y avait une très belle phrase d'Edgar Quinet qui disait « Le véritable exil n'est pas d'être arraché de son pays, c'est d'y vivre, mais de n'y plus rien trouver de ce qu'il faisait aimer. »
2: Et vous trouvez que ça fait rêver ce discours décliniste que disent certains, apocalyptique disent d'autres?
3: Là, vous me rajeunissez parce qu'il y a 10 ans, c'est exactement ce qu'on me disait. Décliniste, apocalyptique. Alors, apocalyptique, vous savez que apocalypse vient du grec qui veut dire dévoilement de la vérité. C'est exactement ce qui s'est passé. Décliniste, moi, j'ai dénoncé le déclin. D'autres l'ont organisé. Moi, je pense, si vous voulez, et c'est la deuxième raison, d'après moi, du succès de ce livre et de la réédition, c'est que malheureusement, tout s'est passé comme prévu. Tout s'est passé comme prévu dans ce livre, c'est-à-dire que nous avons eu une immigration qui est devenue de plus en plus invasion islamique, nous avons eu une école qui s'est encore plus effondrée, nous avons eu un juge qui a pris de plus en plus de pouvoir et qui corsette la démocratie, nous avons vu une désindustrialisation qui a appauvri les Français.
4: Tout ce que j'annonçais dans ce livre,
3: c'est malheureusement avéré exact.
4: Est-ce que vous serez candidat à la présidentielle, quoi qu'il arrive?
3: Mais je vais vous répondre ce que je réponds partout. Je ne vais pas annoncer ici ma candidature. Une candidature, c'est quelque chose de solennel. J'ai vu trop de candidatures ratées encore récemment. Donc, moi, si j'étais candidat, j'essaierais de la réussir.
2: Sarah Knafo, elle a lancé un nouveau site, tandis que vous avez votre livre, une plateforme participative qui s'appelle Le Programme pour la France en vue de 2027. Est-ce qu'elle est en train de vous piquer la place, Éric Zemmour? C'est pour ça que je parlais d'imposer votre candidature.
3: Vous savez,
2: certains disent qu'elle vous la conteste.
3: Tout ça, c'est des rumeurs colportées par des journalistes qui ne travaillent pas, qui sont manipulés par des gens qui ne nous aiment pas.
4: Pardon, Issarak Nafo à votre place, on a écouté. On a Issarak Nafo à votre place, qui est à votre place il y a quelques mois pour la campagne municipale. On l'a écouté. Ça ressemble aussi à une campagne électorale.
3: Je l'ai entendu dire. Je souhaite qu'Éric Zemmour soit candidat.
4: D'accord. Donc vous serez candidat. Et pas elle.
3: Donc je l'ai entendu dire ça. Et le programme, c'est pour le programme de la campagne présidentielle de Reconquête. Et elle écrit que c'est pour la campagne présidentielle d'Éric Zemmour. Vous voyez. Donc je vous dis, c'est des journalistes avec des gens mal intentionnés qui les manipulent et qui se laissent manipuler. Il n'y a aucun problème entre Issarak Nafo et moi.
4: Éric Zemmour, il est 8h57, c'est l'heure de la question. Qui, aujourd'hui, la question qui regarde Jordan Bardella. Quand vous le regardez, Jordan Bardella, aujourd'hui, qu'est-ce que vous vous dites au fond de vous, sincèrement? Est-ce que vous vous dites, c'est mon héritier politique ou mon principal rival?
3: Ni l'un ni l'autre.
4: Alors, comment vous le qualifiez?
3: Ben, je dirais que... Je dirais que... il fait beaucoup d'efforts pour essayer de faire croire que le Rassemblement National est un parti de droite alors qu'il est dirigé par des gens de gauche. Il fait beaucoup d'efforts pour attirer des électeurs de droite et finalement les tromper, puisque Mme Le Pen, qui est la véritable patronne du Rassemblement National et qui le restera quoi qu'il arrive, c'est ma conviction, est une souverainiste patriote, je ne lui nie pas absolument pas ce titre, mais socialiste.
2: Est-ce que c'est un adversaire politique que Marine Le Pen?
3: Si vous voulez, en tout cas, elle m'a toujours désigné comme un adversaire politique. Si vous voulez, moi je considère, et c'est le produit du livre, nous avons deux grands sujets. Le grand remplacement, la ruine économique et budgétaire. Le grand remplacement, Mme Le Pen le nie, elle dit que ça n'existe pas et que l'islam est compatible avec la République, et je pense le contraire. La ruine économique, elle a des méthodes socialistes. Ils ont voté 34 milliards d'impôts. Ils ont refusé de voter que des gens qui ont le RSA travaillent. Nous sommes en désaccord aussi. Il y a donc deux lignes. J'ai fini. Il y a donc deux lignes, deux partis. Le RN et nous, ce n'est pas pareil. Et j'appelle les électeurs de droite à ne pas se focaliser sur les sondages, mais à voir ce qu'ils pensent vraiment.
2: Merci
3: mais
2: beaucoup,
3: je leur fais confiance. Ils sont intelligents et ils ne seront pas dupes.
2: Merci à tous.
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0: Il est 4 heures, le flash, Lison Bourgeois. Le gouvernement invite les entreprises à augmenter la prime carburant. Et pour ce faire, Sébastien Lecornu annonce doubler son plafond, passant de 300 à 600 euros. Mais aussi simplifier cette prime carburant, cette aide défiscalisée peut maintenant être versée sans aucune condition. Et parmi les autres annonces du Premier ministre hier, on note aussi l'aide grand rouleur prolongée de 3 mois, le dispositif élargi au secteur du BTP et des indemnités kilométriques revalorisées pour les aides à domicile et certains fonctionnaires. Là aussi, c'est un sujet qui a suscité de nombreuses réactions politiques. Les ZFE, ces zones à faible émission créées pour bannir les véhicules les plus polluants de certains centres-villes. Le Conseil constitutionnel annule leur suppression. Les sages estiment que la mesure était trop éloignée du texte initial qui porte sur la simplification de la vie économique. Expulsés par Israël, les militants pro-palestiniens de la flottille pour Gaza sont arrivés à l'aéroport international d'Istanbul hier soir. Ils sont nombreux à être blessés et certains ont été évacués en ambulance. Les 37 ressortissants français ont tous été expulsés vers la Turquie et seront rapatriés dès que possible, selon le porte-parole du ministère des Affaires étrangères français. Cette semaine, une vidéo a été partagée par un ministre israélien les montrant humiliés, en détention, les mains liées, agenouillées et le front au sol. Dans l'affaire des soupçons de violences physiques et sexuelles dans le périscolaire parisien, 3 personnes vont être présentées à un juge aujourd'hui. 2 hommes et 1 femme, des animateurs âgés entre 30 et 51 ans. Ils sont soupçonnés de gestes à caractère sexuel sur 20 d'enfants, selon les précisions du parquet de Paris. La garde à vue des 13 autres personnes interpellées mercredi est levée. Elle est la première femme à avoir dirigé un parti politique en France. C'était le Parti Socialiste Unifié. Huguette Bouchardeau est morte ce lundi à l'âge de 90 ans. Le Parti Socialiste l'a annoncé hier soir en saluant, je cite, une femme politique infatigable, militante féministe et compagnonne de route du PS. Ancienne ministre de l'Environnement du gouvernement Fabius, Huguette Bouchardeau était aussi candidate à l'Élysée en 81 et députée du Doubs quelques années plus tard. C'est plutôt rare dans le milieu du tennis. Aujourd'hui, à Roland-Garros, les joueurs vont afficher leur mécontentement en conférence de presse. Ils vont écourter leur prise de parole au bout de 15 minutes, puis quitteront le centre de presse n'accordant aucune interview supplémentaire. Une action symbolique car les joueurs et joueuses veulent faire comprendre aux organisateurs que les grands chelems ne sont pas assez rémunérateurs.
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2: Bonsoir et bienvenue sur France Info, à la radio et à la télé. C'est sur le canal 16 de la TNT. Les informés entièrement consacrés ce soir à ces annonces du gouvernement, de nouvelles aides, certaines reconduites pour aider les travailleurs à faire face à la hausse des prix des carburants en lien avec la crise, bien sûr, et la guerre au Moyen-Orient. Pour tout vous expliquer, pour analyser, décrypter, nous informer ce soir, Isabelle Moreau. Bonsoir Isabelle.
3: Bonsoir Victor.
2: Directrice de la rédaction de l'AEF, c'est l'agence spécialisé notamment en économie. Adrien Brachet, bonsoir.
4: Bonsoir.
2: Rédacteur en chef adjoint du service politique du Point. Bonsoir Quentin Calmet.
5: Bonsoir Victor.
2: Journaliste politique et parlementaire à Public Sénat également avec nous. Sébastien Schneegans, bonsoir.
6: Bonsoir.
2: Journaliste politique à l'Express. Des décisions étaient à prendre, nous les avons prises, a dit le Premier ministre Sébastien Lecornu, une conférence de presse à Matignon, avec beaucoup de ministres qui ont pris la parole à tour de rôle. Nous reviendrons sur la forme, il faut le dire, assez inédite de cette conférence de presse. Sur le fond, 2 grandes annonces, doublement de l'aide pour les grands rouleurs de 50 à 100 euros, et puis doublement aussi du plafond de la prime carburant jusqu'à 600 euros. On écoute la ministre en charge de l'énergie, Maud Bréjon, et le ministre du Commerce, Serge Papin.
7: Il y a un mois, le Premier ministre a annoncé la mise en place d'une aide

0: pour les Français qui travaillent, qui sont dans une situation particulièrement modeste et qui roulent beaucoup. C'est des milliers de Français qui n'ont d'autre choix que de prendre leur voiture chaque jour. Ça concernait, vous vous en rappelez, 3 millions de Français. Le choix que nous faisons aujourd'hui, c'est de prolonger cette aide de 3 mois. Et cela donc représente un doublement de l'aide. Cette aide passera de 50 à 100 euros.
1: Nous renforçons la prime carburant. Et nous la simplifions. Concrètement, donc, le plafond va passer de 300 euros à 600 euros. Les critères d'attribution seront supprimés. Par exemple, il n'est plus question de contrainte sur le cumul avec les autres primes ou de contrainte sur le lieu de résidence, ni de fournir des justificatifs. Nous faisons confiance aux entreprises volontaires pour savoir qui, parmi leurs salariés, a besoin de ce coup de pouce.
2: Voilà les ministres Serge Papin et Maud Bréjon. Isabelle Moreau, je me tourne vers vous. Qu'est-ce qu'il faut comprendre après ces annonces? L'État va continuer en fait d'aider les Français qui travaillent, mais dit aussi aux entreprises, à vous maintenant de mettre la main à la poche.
3: Oui, tout à fait. Il y a des aides qui sont ponctuelles, donc on reviendra aussi tout à l'heure sur les aides qui ont été annoncées, celles qui vont être poursuivies pendant 3 mois. Vous le disiez, il y a ces deux types d'aides là que vous avez soulignées, l'aide aux gros rouleurs. Alors celle-là, on la connaissait, c'est vrai qu'elle va doubler. Pour l'instant, elle n'est pas encore perçue, puisque les personnes pouvaient juste savoir si elles étaient éligibles. Et à partir
2: le guichet, comme on dit, ouvre le 27 mai.
3: Exactement. Donc à partir du 27 mai, les personnes vont pouvoir se déclarer et pouvoir percevoir ça dans les jours suivants. Après, ça devrait se passer. Et surtout, le prime carburant, qu'on connaît assez mal, finalement, dans les entreprises. Alors ça, c'est une annonce du gouvernement, mais en fait, ce n'est pas les sous de l'État en fait, qui vont être mis à contribution, c'est ceux des entreprises. Alors aujourd'hui, il y a énormément de contraintes. C'est-à-dire qu'il faut être dans des endroits où on n'est pas desservi par des services publics, il ne fallait pas qu'il y ait d'autres aides en même temps qui soient proposées par les entreprises. Donc cette demande qui est faite aux entreprises...
2: Là, on enlève des restrictions.
3: Exactement, c'est pour tout le monde. Après, les entreprises vont-elles se ruer sur ce dispositif? Rien n'est moins sûr. Aujourd'hui, il y en a beaucoup qui disent qu'elles ont du mal à boucler les fins de mois. Il y en a qui demandent à bénéficier d'un certain nombre de prêts. Donc, est-ce qu'elles vont aller là-dessus? Je ne sais pas. Donc, il faudra voir. Surtout qu'aujourd'hui, il va y avoir bientôt l'augmentation du SMIC, puisque avec l'augmentation de l'inflation, le SMIC va augmenter au premier juin.
2: Plus de 4% supplémentaire.
3: Exactement. Donc, moi, je sais qu'il y a pas mal de responsables patronaux, notamment le patron de la CPME, donc qui représente les petites et moyennes entreprises, qui déjà alerte en disant « Nous, on ne pourra pas tout faire ». Alors ça, c'était avant l'annonce. Je pense que là, il va encore sortir, dire que ça va être encore plus compliqué. Donc, difficulté quand même pour les entreprises.
2: Et après l'annonce, eh bien, écoutez ce qu'en dit justement sur cette mise à contribution des entreprises. Écoutez ce qu'en dit sur France Info Jean-Mathieu Delacour, c'est le président national de la Fédération des très petites entreprises.
4: À l'heure actuelle, la majorité des entreprises, les TPE, ont du mal à finir les fins de mois, à payer leurs charges, à payer les salaires. Donc si vous voulez donner une prime, c'est jouer avec la vie de l'entreprise. Une petite entreprise ne peut pas contribuer et distribuer des primes si elle lutte déjà pour payer ses charges. Il faudra probablement alléger davantage les charges sociales, créer des mécanismes beaucoup plus simples pour aider les employeurs. La trésorerie d'une TPE, en règle générale, c'est 2 à 3 mois qu'ils ont d'avance. Donc quand il y a une crise, il faut que les décisions soient prises rapidement et surtout de la simplification. Parce que administrativement, la plupart du temps, ils n'ont pas de service administratif comme dans les PME, pour pouvoir gérer les dossiers d'aide, de demande d'aide. Et beaucoup de TPE, et ben, malheureusement, ne les touchent pas.
2: Bon, on comprend bien, Adrien Brachet, que ça ne va pas être si simple de mettre en œuvre ces aides de la part des entreprises. On rappelle un plafond qui augmente, qui double même de 300 à 600 euros, mais bien sûr, c'est, on va dire, les entreprises volontaires. Il n'y a aucune obligation de le faire.
5: Exactement, il n'y a aucune baguette magique, c'est ce qu'on comprend et ce que l'on sait en fait depuis le début de cette crise, ni du côté des entreprises qui, comme ça a été très bien dit, ont des problèmes de trésorerie, des problèmes de charges, qui font face aussi à l'inflation, donc qui ont leurs propres difficultés, qui ne vont donc pas forcément pouvoir mettre la main au pot. Et aussi, il n'y a pas de baguette magique du côté du gouvernement, dans une situation budgétaire et financière qui est compliquée. Hein, Sébastien Lecornu, à plusieurs reprises au cours de son intervention, l'a rappelé. D'ailleurs, il s'est vraiment placé dans la continuité stratégique de ce qu'il avait fait depuis le début de la crise, c'est-à-dire en continuant à affirmer qu'il voulait se cantonner à des aides ciblée. Vous avez certains secteurs en particulier dont les aides vont être prolongées. Je pense au secteur de la pêche et au secteur de l'agriculture. Mais Sébastien Lecornu a bien insisté sur sa volonté de ne pas trop largement ouvrir les vannes des finances publiques. Donc on voit bien que l'équilibre est très compliqué parce qu'en même temps, il y a une colère sociale potentielle qui monte. On sait que le sujet du pouvoir d'achat, c'est par nature un irritant et un sujet de préoccupation majeure des Français quand vous faites des enquêtes d'opinion.
2: Je reprends cette expression de colère. Quentin Calmet, justement, en annonçant cela, le gouvernement dit finalement aux salariés, aux travailleurs, si vous êtes mécontents désormais, c'est votre patron qui vous aura pas donné de l'argent, c'est pas l'État.
6: Le problème, c'est que vous risquez quand même, à force d'avoir créé une attente auprès de nos concitoyens, auprès des Français, vous risquez aussi un peu d'être déceptif parce que c'est, on n'a pas forcé le gouvernement et Sébastien Lecornu à dire que désormais il allait falloir changer d'ampleur et d'échelle. C'est lui qui a promis cela. C'était même, j'ai vérifié la date parce que je trouvais ça surprenant, le 5 mai, en promettant en plus des annonces début de semaine suivante. Donc en fait, on est dans l'attente depuis le 5 mai, donc on est le 21, depuis 15 jours, plus de 15 jours, de ces nouvelles annonces de changement d'échelle. Et au final, le changement d'échelle, c'est plutôt de se tourner vers le patronat, en disant bon, à vous maintenant d'être responsable d'aider vos salariés lorsque vous pouvez avec cette prime. Nous, on va tout faire pour la défiscaliser, mais c'est vous qui allez devoir la donner à vos salariés. Et en omettant aussi d'évoquer la douloureuse, parce que sur les 6 milliards que va coûter cette crise de la guerre en Iran...
2: Pour l'instant.
6: Oui, pour l'instant, peut-être même plus, mais déjà sur les 6 milliards que va coûter la crise... On entend déjà que 2 milliards pourraient être faits sur les allègements de charges aux entreprises et donc rehausser le coût du travail. Un point qui a, comme par hasard, été soigneusement évité pendant cette conférence de presse. Les journalistes y sont allés à plusieurs reprises pour poser la question. Oui, les journalistes ont tenté de savoir où est-ce qu'on allait récupérer ces 6 milliards que va coûter la crise. Et à chaque fois, même le Premier ministre qui a dû en parler à un moment en disant... Je vois que médiatiquement le sujet prend, mais c'est pas maintenant. On va faire un comité, les parlementaires, pour repousser la douloureuse à plus tard. Mais les entreprises vont peut-être devoir passer une deuxième fois à la caisse, donc aider leurs salariés maintenant. Et peut-être plus tard aussi, devoir revenir sur des allègements de charges, donc payer aussi la douloureuse plus tard.
2: Sébastien Schneegan, c'est ce qu'on a vraiment changé d'échelle, comme l'avait promis le Premier ministre?
7: On peut quand même le dire, parce qu'on passe de 470, de mémoire, millions d'euros engagés par l'État à 710 millions d'euros.
2: Donc, ça fait plus d'un milliard au total, parce que c'est 710 en plus.
7: Voilà, c'est pour 710 en plus. Ce qu'il faut noter, c'est qu'il y a quand même un problème de communication et politique pour le gouvernement qui doit faire comprendre ces mesures. Il y a un effort de pédagogie qui doit être fait, et c'est ce qu'a essayé de faire le Premier ministre Sébastien Lecornu, parce que ces mesures sont mal connues, y compris par les entreprises, et il faut les faire connaître. Ce que je note, c'est qu'il y a un vrai changement de ton dans l'exécutif. C'est-à-dire qu'il y a deux mois, j'entendais le commissaire danois à l'énergie, Dan Jørgensen, qui disait même si la paix survenait demain, nous ne reviendrons pas à un avenir nous ne reviendrons pas à la normale dans un avenir prévisible. Et en fait, c'est intéressant, c'est exactement ce que dit le gouvernement aujourd'hui, alors qu'on se souvient qu'il y a deux mois, un peu plus, le ministre de l'économie, s'était fait taper sur les doigts après avoir parlé de choc pétrolier. Donc en fait,
2: il avait dû rectifier en disant je parlais de la situation mondiale et pas française.
7: Là, les mots employés, la guerre va durer, on est dans une situation très compliquée, il n'y a pas de baguette magique, tranche avec la prudence des premiers mois de l'exécutif.
2: Enfin, on va revenir sur ce temps long. Un mot aussi, on parlait de Roland Lescure, le ministre de l'économie, qui a dit que notre économie, finalement, Isabelle Moreau, était plus résiliente peut-être que d'autres pays européens. Est-ce qu'il a raison de dire ça?
3: Tout à fait. Quelque part, il n'a pas complètement tort. C'est vrai qu'on a un modèle social qui permet quand même effectivement de prévenir un peu ce type de crise. Il a rappelé aussi que l'inflation était à 2,5, elle était 2,2, rappelant qu'elle a été bien supérieure au moment de la guerre en Ukraine.
6: qu'elle était supérieure dans les autres pays européens.
3: Exactement, qu'elle était plus importante en Espagne notamment, il a cité ça. Donc il s'est voulu quand même assez rassurant, j'ai trouvé, pour dire oui, alors peut-être qu'effectivement l'épisode précédent l'a obligé à être un peu plus prudent que les autres fois. Mais oui, c'est voulu plutôt rassurant en disant que c'était effectivement, il y avait une augmentation du taux de chômage, mais que c'était pas non plus catastrophique. Donc pour lui, il n'y a pas non plus d'urgence. Et pareil, il veut pas non plus alerter les Français. Puis on viendra effectivement sur la posture du Premier ministre, qui effectivement est un peu dans un rôle qui est assez classique, un peu de moine soldat, mais je pense qu'on en parlera plus tard.
2: Cette fameuse expression de moine soldat, Sébastien Exactement. Lecornu, qui a dit en tout début d'intervention, en tout début de conférence de presse, avant de céder la parole aux autres ministres du gouvernement, nous n'avons jamais pensé que cette guerre pouvait être courte. On écoute le chef du gouvernement.
8: Au fond, nous n'avons jamais pensé, au regard des éléments de notre diplomatie, les éléments de notre renseignement militaire, les nombreux échanges que le président de la République pouvait avoir avec ses différents homologues, n'a jamais considéré que cette guerre pouvait être courte. Force est de constater que, d'une manière ou d'une autre, cette guerre, sous une forme ou sous une autre, cette guerre va durer.
2: On avait un peu le sentiment, Adrien Brachet, au début de la guerre, fin février, début mars, que le gouvernement misait au contraire sur une résolution rapide du conflit. Alors certes, il y avait Donald Trump qui disait ça va durer 4, 5, 6 semaines, et le gouvernement qui tardait à prendre des mesures sur le long terme, justement en misant sur une résolution rapide.
5: Je me rappelle d'un propos de Serge Papin, le ministre du Commerce, qui s'est exprimé aujourd'hui. Au début de la crise, il avait dit on ne sait pas encore si cette crise sera une course de 100 mètres ou un marathon. Donc il y avait... Au début, cette ambiance au gouvernement d'essayer de temporiser, de gagner du temps, d'essayer de mieux comprendre ce qu'il allait se passer. Là, avec cette longue conférence de presse, ce qui change, c'est qu'il est acté devant les Français que cette crise va ouvertement durer.
2: Au mieux, les aides, c'est juin, juillet, voilà, août et même septembre.
5: Voilà, pour l'instant, c'est posé sur 3 mois, mais Sébastien Lecornu dit que ça va probablement durer même plus longtemps. Il dit que le temps devient une arme des belligérants. Donc voilà, ce qui change vraiment, c'est que la philosophie, au fond, comme il l'a dit lui-même, reste la même dans les mesures, dans l'idée du ciblage des mesures. Mais là, ce qui change, c'est quand même qu'il est vraiment acté, à travers cette conférence de presse, qu'on est face à une crise qui est, pour reprendre les mots de Serge Papin, qui est plus qu'un 100 mètres.
2: Quentin Calmet, Sébastien Lecornu, d'ailleurs, a fait part de plusieurs scénarios en disant, ça pouvait paraître surprenant, bah, celui-là, nous n'y croyons pas, celui-là non plus, d'ailleurs, on ne savait pas finalement quelle hypothèse il privilégiait. Scénario noir, une reprise du conflit avec une fermeture très très prolongée du détroit d'Ormuz. Et puis un scénario, a-t-il dit, plus optimiste, et même là, si c'est optimiste, ce serait au mieux une forme, a-t-il dit, de retour à la normale entre l'été et l'automne. On peut penser, bien sûr, aux élections de mi-mandat aux États-Unis.
6: Voilà, qui forcerait la main à Donald Trump s'il les perdait, et le forcerait à arrêter le conflit.
2: Qu'il pousserait à arrêter le conflit avant ces fameuses élections, justement.
6: Oui, alors en plus avec une situation aux États-Unis, au bout d'un certain temps de guerre, le président doit forcément demander l'autorisation au Congrès pour engager des militaires. Donc je pense qu'il y aura cette situation qui va aussi empêcher à un moment Donald Trump d'avoir les mains totalement libres dans le conflit. Mais je crois que pour ce qui se joue en France, Sébastien Lecornu, en fait, gagner du temps, c'était votre expression, Adrien. Je crois que c'est ce qu'il a pu faire depuis le début, depuis son arrivée à Matignon. C'est à chaque fois, c'est de gagner du temps.
2: Temporiser à chaque fois.
6: Rappelez-vous la situation dans laquelle il arrive à Matignon, il doit faire adopter un budget et il n'est même pas sûr que son gouvernement va pouvoir passer l'hiver. Donc à chaque fois il a dû gérer les crises presque au jour le jour, au mois par mois, et nous au Parlement on n'avait pas de feuille de route ni d'idées très claires sur ce qui allait se passer jusqu'à la fin du quinquennat, parce qu'on ne savait pas quelles étaient les marges de manœuvre, parce qu'il y en a très très peu sur le fait de faire passer des textes. Donc je crois qu'il n'y avait pas cette notion du temps long ou de se projeter sur plusieurs mois, et même la crise de l'antivirus a encore rajouté le fait qu'il a fallu s'occuper de cette situation sanitaire, c'est ce qui a aussi pu ralentir les nouvelles annonces qu'on attendait ces dernières semaines. Donc on voit que c'est un gouvernement, une situation politique qui fait qu'ils ne peuvent pas en fait se projeter à moyen terme, et là ils doivent le faire, ils y sont contraints par la crise des carburants.
2: Sébastien Schneegand.
7: Oui, d'ailleurs à plusieurs reprises il a été dit qu'on subissait quelque part cette crise, parce que ce sont évidemment il y a des facteurs extérieurs dont on ne maîtrise pas. On ne maîtrise pas le tempérament de Donald Trump, on ne maîtrise pas ce que font les Iraniens dans le détroit d'Ormuz.
2: On n'a pas fini de subir.
7: Effectivement, il faut noter qu'il a essayé d'être ni catastrophiste ni rassuriste. Il a essayé d'être plus pédagogique possible. Alors, sur l'extrait qu'on a écouté, il faut quand même dire qu'il réécrit un peu l'histoire, parce qu'effectivement, tout le monde au gouvernement disait on pense que ça va être une crise plutôt conjoncturelle, ça n'a rien à voir avec une crise structurelle comme on l'a connue avec le Covid ou comme la guerre en Ukraine, qui est quelque part une guerre structurelle. Donc il y a quand même une forme de réécriture de l'histoire. Et il est quand même assez prudent sur les délais. J'ai noté qu'il parle d'une forme de retour à la normale, donc il prend vraiment des pincettes, entre l'été et l'automne. Et ça, c'est le scénario le plus optimiste. Donc il est vraiment très prudent.
2: On voit en tout cas, Isabelle Moreau, que c'est du changement de stratégie, fini le fameux mois par mois. C'est-à-dire que maintenant, c'est un bloc au moins de 3 mois, ce qui va peut-être donner aussi un peu d'air au gouvernement. C'est-à-dire que là, on attendait à chaque fois, il y aura des annonces, ce sera quand, la semaine prochaine. Peut-être, voilà, là,
3: il s'agit de donner un peu d'air. C'est vrai qu'effectivement, aussi. Il temporise beaucoup. Après, est-ce que les Français, parce que nous, on suit peut-être ça de manière plus précise, mm-hmm. est-ce que les Français vont se retrouver dans les annonces entre ce qui a déjà été annoncé, ce qui va être prolongé, les nouveautés? Qui y a droit? On connaît tous des personnes qui pourraient être éligibles à ces aides. Finalement, est-ce qu'elles savent où elles peuvent en bénéficier? Je pense par exemple à la prime des gros rouleurs. On leur avait dit, c'est annoncé. Alors elles disent, mais oui, mais c'est quand? Donc là, il y a un système où elles peuvent savoir si elles sont éligibles.
2: Et là, pour le coup, c'est très restrictif par rapport à...
3: Exactement. Donc elle va doubler. Certes, c'est une belle annonce, mais qui va y en profiter? Les gens, est-ce qu'ils sont déjà allés voir s'ils pouvaient être éligibles? Ensuite, il va falloir qu'ils déposent leur dossier. C'est pas avant le mois de juin, donc c'est quand même assez long. Et c'est vrai que...
2: Le maximum, 1 500 € pour percevoir cette aide.
3: Il a dit aussi, il a employé des mots, il faut pas emmerder les Français, il y a beaucoup de fatigue, donc il y a le côté je vous comprends, je suis en phase avec vous. Donc ce côté un petit peu, je sais que j'ai des contraintes, je peux pas faire autrement. Pour l'instant, ça lui a plutôt réussi parce que on en parlait tout à l'heure, il y a de la colère, certes des Français, mais on n'a pas du tout le phénomène qu'on avait connu avec les gilets jaunes. Mm-hmm. Alors la période n'est pas la même, elle est préélectorale, donc chacun défend un peu ses pions pour en guise d'avant-projet, que ce soit à gauche ou à droite, en disant il faudrait faire ci, il faudrait faire ça. Mais pour l'instant, les Français, alors peut-être aussi sont-ils lucides en se disant que si jamais il fait trop de promesses, après, il y aura le retour de bâton et il va plus taxer avoir recours davantage à l'impôt. Mais en tout cas, oui, les Français sont pas très en forme, et ça, c'est ce qu'il a dit. Il y a beaucoup de fatigue, mais pour le moment, on ne voit pas trop de choses monter. Il y a des blocages sur le périph', il y a des professions qui s'exprime, mais ça pourrait être pire, entre guillemets, pour le gouvernement.
2: Alors, une réaction politique à ces annonces du gouvernement et de Sébastien Lecornu, celle de Thomas Ménager, député d'extrême droite, député Rassemblement National, il était tout à l'heure l'invité de France Info.
9: On a encore une démonstration de leur déconnexion totale de la réalité avec des aides qui sont simplement du bricolage, du saupoudrage. Au final, une économie qui se dégrade chaque jour, des Français qui n'arrivent plus à boucler leur fin de mois et des aides qui sont totalement en décalage avec la réalité et les besoins des Français. Tous les pays européens autour de la France, que ce soit l'Espagne, le Portugal, l'Italie, l'Allemagne, la Pologne, baissent les taxes. Ils se pensent plus intelligents que tous ces pays en continuant sur ces aides ciblées qui, au final, tapent à côté, ne sont pas à la hauteur de la situation et qui sont même parfois totalement à côté de la plaque, comme le fait de demander aux entreprises, de donner la possibilité aux entreprises de faire des primes supplémentaires, alors même que les entreprises elles-mêmes sont déjà à l'os.
2: Adrien Brachet, le RN reste droit, on va dire, dans sa stratégie.
5: C'est pas très surprenant. Le pouvoir d'achat est un thème que le Rassemblement National essaie de cultiver à chaque campagne électorale. Ils essaient d'en faire un marqueur parce qu'ils estiment que c'est notamment un thème qui parle particulièrement à leur électorat au sein de la France périurbaine, qui est un électorat qui a besoin de prendre sa voiture pour aller travailler, donc qui est très sensible au prix des carburants. Donc bien évidemment, il y a une forme de manœuvre politique de la part du Rassemblement National depuis le début de la crise, dès les premiers jours. Ce qui est assez intéressant, c'est que le Rassemblement National n'a pas vraiment formulé de grosses critiques vis-à-vis d'Emmanuel Macron sur sa politique géopolitique, sur ses choix diplomatiques ou géopolitiques dans le cadre de cette crise. En revanche, ils sont tout de suite allés sur la question des carburants et du pouvoir d'achat en estimant que c'était un marqueur auprès de leur électorat.
2: En continuant, Quentin Calmet a demandé une baisse des taxes sur les carburants, alors que le gouvernement, Sébastien Lecornu, dans toutes ses allocutions précédentes, a fermé la porte immédiatement.
6: Oui, et puis là, il y a clairement l'idée qu'il faudrait baisser ces taxes sur les carburants. Et le gouvernement dit, mais regardez, c'est ce qu'on a fait en 2022 après la guerre en Ukraine, et regardez comment 4 ans plus tard, on n'arrive toujours pas à s'en remettre, tellement ça a grévé les budgets. Et c'est Emmanuel Moulin qui, lors de ses auditions devant les deux commissions des finances de l'Assemblée nationale et du Sénat hier matin, a même fait ce mea culpa en disant
2: qu'il va devenir le prochain gouverneur
6: de la Banque de France. Et c'était un des petits moments où les parlementaires ont noté cette forme d'émancipation vis-à-vis de la présidence de la République qu'il venait de quitter, où il était secrétaire général de l'Élysée. Mais même lui a reconnu que cette politique d'échec, des boucliers énergétiques, elle avait été, on avait arrosé le sable. Ça avait été de l'argent gaspillé, puisque indifféremment, vous aidez la personne qui va faire son plein pour un week-end en Normandie alors qu'elle a des très gros revenus, et vous aidez de la même façon une personne qui a des revenus très modestes. Donc là, il y a un consensus quasi total sur l'échiquier politique, hormis le RN et à la gauche de la gauche, pour dire qu'on ne peut plus retourner à cette tête généralisée et la baisse simple des taxes sur les carburants, même si ces partis continuent à le prôner. Et je crois que le gouvernement se dit que le message est plutôt bien passé auprès des Français sur le fait qu'on était à l'os et qu'on avait un gros problème de déficit et une dette énormissime. Et même lui, il l'a dit, nous mesurons aujourd'hui, je mesure la pression, Sébastien Lecornu a dit, mais il y a aussi la défense de l'intérêt général et aussi des générations futures. Donc en essayant d'avoir un petit peu de ce discours qu'avait François Bayrou sur le poids de la dette, et en disant, on ne peut pas faire ces aides massives à tous les Français, il faut qu'on continue à rester sur des dispositifs ciblés, profession par profession, ou pour les plus modestes. Je crois que voilà, il mise sur le fait que la population générale ait entendu ce message sur l'état de nos finances publiques, et aussi le fait qu'on subit une situation internationale que la France dénonce. C'est-à-dire que Emmanuel Macron, dans son
2: projet, nous gérons une crise mondiale et pas interne, a redit.
6: Exactement. Et Emmanuel Macron est critique de l'opération américaine. Mm-hmm. Et on le voit, il y a même eu des tensions avec Donald Trump. Donald Trump appelant les Européens, les Français à s'engager davantage dans la guerre en Iran. Et la France disant, ce n'est pas notre guerre. On ne l'a pas déclenchée, on ne l'a pas voulu. Pourquoi est-ce qu'on irait maintenant aider les intérêts américains dans cette guerre qu'on n'a pas voulu? Donc les Français entendent que le gouvernement subit aussi cette situation internationale qu'il ne veut pas et contre laquelle il lutte à l'échelle internationale.
2: Isabelle Moreau, on entendait Thomas Ménager du Rassemblement National, l'extrême droite, qui joue aussi sur l'incompréhension peut-être de certains Français qui voient ce qui se passe à l'étranger, en Italie, en Espagne, on peut citer d'autres pays où il y a effectivement cette baisse des taxes.
3: Oui, tout à fait. Et puis c'est toujours assez classique. On compare parfois des choses qui sont un peu incomparables, parce que je pense qu'on n'a pas tout à fait la même fiscalité d'un pays à l'autre, même si on fait partie d'une même Europe. Et oui, chacun, mais en même temps, c'est assez logique et classique. Le RN fait entendre sa voix. Il y a d'autres partis qui se sont exprimés aussi, notamment le Parti Socialiste, pour dire tout le mal, entre guillemets, qu'ils pensaient de ces mesures. Donc, sur cet aspect-là, le Premier ministre, il sait qu'il est attendu. Il a annoncé un comité d'alerte des finances publiques pour le mois de juin. Donc maintenant, il va s'atteler à la préparation du prochain budget. Le précédent a été très très compliqué, celui d'avant aussi. Donc il va falloir qu'il trouve une majorité pour ce prochain budget. Et il a dit qu'il ne voulait pas du rabot à l'aveugle. Il veut du temps pour être cohérent. Et il a annoncé aussi, je reprends un peu mes notes, c'est que les décisions des nouvelles économies qui ont été décidées en 2026 doit être en cohérence avec 2027. Donc là,
2: et puis annonce importante, il l'a dit aussi, pas de hausse d'impôts dans le prochain budget.
3: Exactement. Donc en fait, là, c'est vraiment le nouveau chantier auquel il va s'atteler, et celui-là est très très important.
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0: Il est 4h30, le flash. Lison Bourgeois, deux hommes et une femme animateurs dans le périscolaire vont être présentés à un juge d'instruction aujourd'hui. Ils ont entre 30 et 51 ans et sont soupçonnés de gestes à caractère sexuel sur une vingtaine d'enfants de trois écoles parisiennes du 7e arrondissement, Sainte-Dominique, Rapp et La Rochefoucauld. La garde à vue est levée par contre pour les 13 autres personnes interpellées mercredi faute de charges suffisantes. La mère de deux jeunes garçons retrouvés au bord d'une route au Portugal a été arrêtée hier dans le centre du pays. Cette femme de 41 ans, originaire de Colmar et séparée du père de ses enfants, elle a été interpellée avec un homme de 55 ans. Elle est notamment soupçonnée de maltraitance, de mise en danger et d'abandon. Il l'a fallait, mais elle n'est pas du tout à la hauteur. Les mots du vice-président du syndicat agricole, la FNSEA, après l'annonce de la reconduction de l'aide carburant pour les agriculteurs, coup de pouce prolongé de 3 mois pour permettre aux professionnels d'acheter leur carburant. 15 centimes par litre de GNR, ce n'est pas suffisant, disent les agriculteurs. Les 710 millions d'euros de nouvelles aides annoncées hier par Sébastien Lecornu concernent aussi les augmentations et prolongations pour les pêcheurs, les routiers et toutes celles et ceux considérés comme gros rouleurs. Emmanuel Macron soutient l'abrogation du Code noir, ce texte qui date du XVIIe et XVIIIe siècle et qui avait pour objectif d'organiser l'esclavage. Il n'a plus aucun effet juridique aujourd'hui, 25 ans après l'adoption de la loi Taubira, reconnaissant la traite et l'esclavage comme crime contre l'humanité. Une abrogation donc symbolique pour le président français. Elle était écrivaine, syndicaliste, militante féministe, femme politique et écologiste, et même candidate à l'Élysée. Huguette Bouchardot est morte ce lundi à l'âge de 90 ans. Le Parti socialiste l'a annoncé dans la nuit en rendant hommage à son rôle de fer de lance de lutte pour le droit à l'avortement. De son côté, l'ancien Premier ministre Bernard Cazeneuve salue une intellectuelle et une militante infatigable qui aura marqué l'histoire de la gauche. Les températures grimpent en France et c'est à cause d'un dôme de chaleur, un air chaud en provenance du Maroc, explique Météo France. Un épisode particulièrement précoce et intense de 10 à 15 degrés en plus en seulement quelques jours. Hier, plusieurs villes du sud-ouest ont même dépassé les 30 degrés pour la première fois de l'année, Bordeaux, Biarritz ou Toulouse par exemple. Et les températures vont continuer de monter aujourd'hui.
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2: Avec ce soir dans le studio de France Info, Isabelle Moreau, journaliste et directrice de la rédaction de l'agence AEF, spécialisée notamment en économie. Adrien Brachet, rédacteur en chef adjoint du service politique du Point. Quentin Calmet, journaliste politique et parlementaire à Public Sénat. Et Sébastien Schneegans, journaliste politique à l'Express. Nous continuons dans les informés de décrypter cette conférence de presse donnée en fin d'après-midi par le Premier ministre et une partie du gouvernement. Comment faire face dans la durée à la hausse des prix des carburants en lien évidemment avec la crise et la guerre au Moyen-Orient. Je voudrais qu'on revienne un peu sur la forme aussi de cette conférence de presse. C'était assez inédit, Adrien Brachet. Fini le perron de Matignon. C'est là qu'on voyait Sébastien Lecornu depuis sa nomination au mois de septembre. Il a choisi donc une conférence de presse plus traditionnelle, peut-être plus solennelle aussi.
3: Oui, changement de ton. Sébastien Lecornu était jusque-là très pudique. Il limitait vraiment à quelques minutes ses interventions, et là il a décidé de changer de style. Déjà j'ai été frappé par l'emploi régulièrement au cours de la conférence de presse de la première personne du singulier, par Sébastien Lecornu. Alors c'était par petites touches, hein, il a bien rappelé, il a bien dit, ce gouvernement n'a pas d'agenda politique, il ne s'agissait pas de propulser qui que ce soit, mais par petites touches il a commencé à parler un petit peu de lui. Il a à plusieurs reprises appuyé sur le fait qu'il était issu d'une circonscription rurale, donc il comprenait les Français qui subissaient cette hausse du carburant. Il a parlé de son orientation séguiniste à une époque. Il a
2: séguiniste, pour les plus jeunes, il faut préciser,
3: voilà, de Philippe Séguin, pour se revendiquer d'une fibre sociale. Hein, voilà, c'est ce qu'il a dit. Il a fait des références au gaullisme aussi. Il a cité Georges Pompidou sur « il faut arrêter d'emmerder les Français ». Donc, par petites touches, un peu en arrière-plan, il a fait un peu son portrait déguisé, son portrait politique. Donc c'est intéressant parce qu'il s'est un peu plus dévoilé que d'habitude. Ça faisait penser aussi d'une certaine manière, en tout cas moi ça m'a fait penser aux conférences de presse que faisait Édouard Philippe pendant la crise Covid, avec ses exercices de pédagogie, avec pareil des diapositives, des chiffres, le temps de prendre le temps d'expliquer. Ça avait beaucoup bénéficié à l'époque à Édouard Philippe d'un point de vue de popularité, alors qu'il sortait de moments quand même compliqués. On se rappelle la réforme des retraites qui avait été un moment difficile, les Gilets jaunes. Ça lui avait redonné de l'oxygène, ces exercices de pédagogie. Donc peut-être que Sébastien Lecornu espère en faire de même.
2: Et si l'on remonte un peu moins loin dans le temps, quand ça calmait, ça peut rappeler aussi la toute récente conférence de presse ou point en tout cas fait sur l'antavirus avec tous ces épidémiologistes. Alors cette fois c'était les ministres qui étaient au rendez-vous et qu'entourait le chef du gouvernement, qui ont pris la parole à tour de rôle, qui sont revenus plusieurs fois. C'était pas toujours facile de suivre la chorégraphie.
4: Oui, tout à fait. Et puis le terme transparence a été aussi utilisé à plusieurs reprises pendant la conférence. Sébastien Lecornu qui a dit on va faire la transparence sur tout ce qui se passe, et puis les ministres aussi qui ont repris ce terme de transparence en disant un peu, faire carte sur table et chacun dans leur portefeuille ministériel de dire un peu là où ils en étaient et montrer leur main. Et bon, c'est là qu'on se dit, chacun après évalue, hein, mais qu'ils n'ont pas beaucoup de cartes et qu'ils ne peuvent pas faire énormément non plus, mais ils la jouent franco et ils le disent. Voilà les marges de manœuvre dont on dispose, jusqu'où on peut aller dans chacun de nos champs, par particulier les transports, la santé, puisqu'il y a aussi des aides pour les aides à domicile,
2: etc. La santé qui a parlé également.
4: Voilà. Donc l'idée d'avoir à la place des experts chacun des ministres qui, dans son rayon d'action, pouvait comme ça aussi faire la transparence sur là où il en était dans les négociations branche par branche et de ce qu'il pouvait faire comme nouvelle annonce dans cette crise des carburants. Oui. Ça a rappelé aussi cette séquence de la semaine dernière.
2: Il y avait un côté très exposé finalement de plusieurs élèves, on va dire, Sébastien.
5: Oui, ça m'a rappelé François Bayrou, moi. François Bayrou sur la dette, qui faisait des très longues conférences de presse, alors plus longues que celle-ci, qui faisait des vidéos sur son...
2: Celle-là a duré quand même plus d'une heure.
5: Voilà, qui faisait des vidéos, on se rappelle, pendant l'été, sur son compte YouTube. C'est la première fois de mémoire que Lecornu se met en scène comme ça, pas seul, mais avec ses ministres. Et en fait, le changement de décor, à mon avis, est censé incarner ce changement d'échelle sur lequel Lecornu et le reste du gouvernement ont mis l'accent. C'est-à-dire que on veut montrer que la crise va durer, effectivement, que tous les ministres sont engagés, concernés. Et oui, Lecornu se met vraiment en scène et c'est assez singulier pour quelqu'un qui est assez taiseux, assez discret, qu'on appelait parfois le grand muet, comme il vient de la grande muette, ministère des Armées. Donc c'est vraiment une nouveauté, effectivement, sur la forme.
2: Effectivement, c'est la fin du moine soldat. Il s'ouvre un peu plus, Adrien Brachet.
3: En tout cas, si je pense une tentative d'essayer d'éviter le risque de devenir un gouvernement fantôme, parce que plus on avance vers l'élection présidentielle, plus en fait
2: avec des visages, même si le gouvernement est en place depuis des mois, que certains Français découvrent aujourd'hui.
3: Depuis 2022, il y a eu des tels changements ministériels successifs à l'éducation nationale, à la santé, à tant d'endroits que les Français ont du mal à s'y retrouver, donc ça n'arrange pas les choses. Et puis là, il y a l'approche de la campagne présidentielle, la situation de quasi-blocage au Parlement qui fait que ce gouvernement donne quand même une forme d'impression d'impuissance. Le mois d'avril a été compliqué pour Sébastien Lecornu. Il y a eu toutes les crispations autour du 1er mai. Il y a eu les problèmes autour de l'assurance chômage aussi. Donc, il a vécu un mois d'avril compliqué. Et donc, il y a aussi une volonté de se remettre devant de la scène, de montrer un gouvernement à l'action, surtout avant un mois de juin et des prochains jours qui vont être marqués par une très forte actualité présidentielle. On rentre dans une période où il va y avoir quasiment toutes les semaines des grands meetings présidentiels. Dans les prochaines heures, Gabriel Attal va annoncer sa candidature à l'élection présidentielle. Il tiendra un meeting le 30 mai ensuite. Il va y avoir ensuite un meeting de Jean-Luc Mélenchon, un meeting de Raphaël Glucksmann, Bruno Retailleau, Édouard Philippe. Donc on va rentrer dans un mois de juin qui va être extrêmement tourné vers l'élection présidentielle. Donc le gouvernement a besoin aussi de montrer qu'il existe encore.
2: Isabelle Moreau.
6: Oui, moi je partage ce qui vient d'être dit. C'est vrai aussi que nous, journalistes, on n'est plus du tout habitués finalement au système des conférences de presse, parce que depuis je crois, le Covid, les ministres ne font plus du tout de conférences de presse. On a toujours des micros tendus. Mm-hmm. Donc c'est, je trouve que c'était plutôt bien. Donc moi, je sais que nous, on a un journaliste, Quentin Châtelier, qui était sur place et qui était content d'y aller. Après, c'est vrai que dans les boucles, il disait attention, il n'y aura pas trop de questions et autres. Il ne faut pas non plus trop. Il y en a eu quelques-unes, tout à fait. Mais je trouve que c'est plutôt bien. Et si on pouvait renouer aussi avec cet exercice, finalement, des conférences de presse, ce serait pas mal. Et ça permet aussi, c'est ce que vous disiez tout à l'heure, c'est qu'on a il y a des personnes qu'on ne connaît pas forcément, on connaît ou leur nom, ou on ne connaît pas du tout leur visage. Et c'est vrai que ça a tellement tourné au niveau des gouvernements que parfois c'est bien d'incarner un peu des fonctions.
2: Allez, revenons sur... Oui, Quentin, pardon.
4: C'est très dur d'avoir les ministres à nos micros. Hein. Nous, on a les questions au gouvernement tous les mercredis. On envoie des...
5: À Public Sénat.
4: On envoie des SMS à tous les ministres concernés par des dossiers chauds. Et là, il y a une frilosité, mais alors c'est même plus une frilosité. C'est glacial. Il n'y a pas beaucoup de marge de manœuvre pour les ministres pour annoncer quoi que ce soit. Alors, ils viennent lorsqu'ils ont des toutes petites victoires au Parlement, quand ils arrivent à faire passer le texte sur les fraudes sociales. Ils parviennent à faire passer quelques petits textes qui arrivent au bout de la navette parlementaire, mais sans ça, c'est on peut pas venir, on n'aura pas de marge de manœuvre sur ce qu'on va pouvoir dire en fait à la presse. Donc c'est vrai que c'est bien si Sébastien Lecornu desserre un petit peu, parce que je pense qu'il y a aussi la volonté de la part de Matignon de serrer la vis sur la communication du gouvernement pour faire aucune erreur de communication, qu'il n'y ait pas des ministres qui s'avancent trop par rapport à ce qu'ils pourraient pouvoir dire et assumer ensuite, parce qu'il y a très peu de marge de manœuvre politique. Mais c'est très bien si Sébastien Lecornu effectivement desserre un peu la communication politique et qu'on a un petit peu comme ça aussi accès un peu plus d'épaisseur.
6: Oui, ça s'était complètement perdu, ça.
7: Bon, je ne veux pas vous rendre jaloux, Quentin Calmet, mais Jean-Pierre Farandou, le ministre du Travail, était tout à l'heure dans le studio de France Info. Il a accepté notre invitation. Il est revenu sur l'une des annonces de cette conférence de presse. On en a parlé tout à l'heure, c'est le doublement du plafond de cette prime carburant de 300 à 600 euros, une aide que pourront verser les entreprises. On écoute le ministre du Travail.
8: L'effort que fait le gouvernement, d'abord il remonte le plafond de 300 à 600 euros, surtout il fait l'effort de ne pas appliquer de charges, ni sociales ni fiscales, donc c'est une très bonne nouvelle, et puis de simplifier le dispositif, on fait complètement confiance aux entreprises sur les critères, on leur fait confiance, l'idée c'est bien sûr d'aider les salariés qui prennent leur voiture pour aller travailler, voilà, donc l'application est très libre, c'est le principe de responsabilité et de confiance, et c'est la capacité des entreprises à le faire.
7: Effort du gouvernement ou effort des entreprises, Isabelle Moreau ?
6: Bah, c'est bien de faire confiance aux entreprises. Après, est-ce qu'elles vont entendre le message et est-ce qu'elles vont verser effectivement cette prime à leurs salariés ? Il faut attendre. Je questionnais pour l'instant. Ils sont incapables de dire combien d'entreprises vont le faire et combien de salariés vont être touchés. Donc c'est vrai que c'est un.
4: Oui. Oui, dans le papier des Échos là d'aujourd'hui sur qui avait senti venir
7: avait annoncé en avance effectivement.
4: Il cite Serge Papin qui il y a 10 jours était reçu
7: le ministre du commerce,
4: du pouvoir d'achat aussi, c'est dans son portefeuille et il a dit sur BFM Business ça ne se sait pas, il existe une prime carburant défiscalisée. Donc même lui lorsqu'il en parle il y a 10 jours sur une chaîne spécialisée dans l'économie, il rappelle aux entrepreneurs et au monde de l'entreprise qu'il y a bien cette prime qui existe et bien que même le gouvernement dit que cette prime elle est méconnue et il va falloir qu'ils s'en emparent rapidement le patronat si c'est possible pour
6: mais les syndicats dans les
7: entreprises de savoir qu'elles vont
6: les syndicats vont s'en emparer. Après effectivement est-ce qu'il y aura une annonce faite par les employeurs, c'est pas sûr.
7: Adrien.
3: Oui, il y a une question de l'illisibilité de la décision politique, c'est-à-dire qu'il y a parfois un tel entassement de dispositifs d'aide potentiels que les entreprises comme les Français d'ailleurs à titre personnel ont parfois beaucoup de mal à s'y retrouver et à ne pas nécessairement voir le lien entre des annonces qui sont faites au niveau national et ce qui leur arrive, eux, au niveau micro, au niveau de leur vie. Et puis, sur les entreprises, Sébastien Lecornu sait qu'il marche sur des œufs. Ses relations avec le MEDEF, ces derniers temps, sont compliquées. Sur la question, on en parlait tout à l'heure, de l'allègement des charges. Donc, il sait qu'il faut qu'il fasse attention à la moindre de ses déclarations et que c'est une situation qu'il va falloir, à un moment ou à un autre, apaiser.
7: Il marche sur des œufs, il veut aussi marcher sur ses deux jambes entre le long terme et le court terme, c'est ce qu'il a dit tout à l'heure Sébastien Lecornu. On n'a pas fini de subir, a dit le Premier ministre, il n'y a pas le choix de continuer, on l'écoute, à électrifier l'économie.
9: Il faut qu'on marche sur nos deux jambes entre le court terme et le long terme. On n'a pas d'autre choix que d'accélérer l'électrification du pays. Les hydrocarbures, c'est une laisse. C'est une laisse. C'est une laisse étrangleuse. On ne peut pas dire autre chose. L'électricité, c'est notre liberté. Et ça, on doit aux grands anciens, on doit aussi aux décisions qu'on a prises récemment. Heureusement qu'on a signer ce décret sur la programmation pluriannuelle pour l'énergie, parce que c'est ce qui va venir rénover notre parc nucléaire français et donner des perspectives sur les énergies renouvelables.
7: Les hydrocarbures, une laisse étrangleuse, la formule est assez forte quand même, Sébastien Chenegon.
5: Oui, je l'avais noté d'ailleurs, c'est assez rare qu'on entende Sébastien Lecornu utiliser des images aussi fortes que celle-ci. C'est le signe qui veut aussi faire une certaine pédagogie et envoyer des signaux politiques assez forts, y compris sur le budget. Ce que ça dit, c'est que, pareil, il veut reprendre les accents gauliens et dire il y a le court terme et le long terme. On n'est pas, on navigue pas à vue et on sait qu'il faut électrifier davantage, que la France a des atouts avec le nucléaire. C'était tout le sens de son message.
7: Autre phrase, autre formule du Premier ministre, on paye cash notre dépendance au pétrole. Isabelle Moreau, il y a aussi l'idée en quelque sorte de réparer peut-être les errements au début de la guerre où finalement Sébastien Lecornu avait dit l'argent qui résultera des hausses de carburant servira à électrifier l'économie et beaucoup n'avaient pas compris en disant on préférait que ça serve à faire baisser le prix de l'essence.
6: Oui, tout à fait, effectivement, ça va être c'est un gros sujet pour lui. Alors c'est vrai aussi que l'électrification c'était pour justifier aussi la baisse générale de la fiscalité, qui est quand même demandée par tout le monde. Donc il a bien rappelé, et c'est vrai que la laisse étrangleuse, c'est très imagé, et je pense que tout le monde a l'image un peu, ou pas, d'ailleurs, de ce que ça peut représenter. Mais c'est vrai que ça va être un gros sujet, et là-dessus, il veut une forme de transparence totale. C'est vrai qu'aujourd'hui, on parle un petit peu moins des profits qui ont été faits par les entreprises. Alors c'est vrai que Total a été bien épinglé, il avait été taxé de profiteur de guerre. Alors Patrick Pouyanné, le patron de Total, va être auditionné au mois de juin, je crois que c'est le 16 juin, à l'Assemblée pour expliquer un petit peu tout ce qui se passe chez lui. Parce que c'est vrai qu'il y en a plein qui disent excusez-moi. Il a bloqué le prix des carburants, mais combien ça lui a rapporté parce que finalement, est-ce qu'il ne fait pas une concurrence déloyale par rapport aux autres qui ne peuvent pas maîtriser toute la chaîne? Donc c'est vrai que ces questions-là, elles vont ressurgir et je pense que dans le débat actuel où on cherche effectivement de l'argent, et ça va revenir sur le devant de la scène.
7: Quentin Calmet.
4: Oui, avec la difficulté encore une fois d'électrifier les usages quand on n'a pas de marge de manœuvre au Parlement, qu'on n'a pas de marge de manœuvre budgétaire pour engager des grands investissements. Et aussi, quand il y a une partie de la population qui ne se reconnaît pas dans le véhicule électrique qu'il faudrait acheter pour remplacer son vieux diesel ou même sa voiture à essence, et aussi dans les pompes à chaleur, qui sont un investissement lourd et une forme aussi d'installation, de chauffage qui ne plaît pas à tout le monde et qui est un peu la seule solution qu'on a pour remplacer le fuel et la grosse chaudière dans les maisons en France. Donc il y a cette difficulté de vouloir un grand choc d'électrification des usages, aussi de faire passer le message que c'est les Français qui doivent s'équiper, aussi investir, et aussi, c'est ce qu'il a dit, et c'est à ce moment-là qu'il a parlé du fait qu'il ne fallait pas emmerder les Français, aussi on ne va pas dire aux Français comment il faut vivre, c'est à ce moment-là aussi qu'il a eu cette expression, parce qu'il a ce rapport au pays, il ne veut pas avoir à dicter aux gens la façon dont ils doivent se comporter. Il a donné l'exemple des courses de voitures, où certains avaient dit qu'il faudrait interdire les courses de voitures, ça envoie un signal terrible avec l'utilisation de ces véhicules à essence, etc. Il dit hors de question, je trouve ça vraiment pas du tout au niveau du rapport que je dois avoir avec les Français. Donc il y a cette ambiguïté de cette électrification qui va forcément passer par un moment forcé ou d'inciter au changement des pratiques, des usages dans les foyers, et en même temps cette idée un peu de droite, libérale, de ne pas avoir à forcer non plus les Français à changer leurs pratiques.
7: Sébastien Chenegon.
5: Je nuancerai juste là-dessus, j'ai été assez frappé de voir que les ventes de voitures électriques ont explosé là ces derniers temps. Je crois que c'est 48% dans les trois premiers mois de 2026 ou en avril, je ne vais pas dire de bêtises, mais j'ai vu que les ventes de véhicules en France ont largement augmenté.
6: Donc je pense que les Français partait très bas. Hein.
5: Comment ?
6: Après,
5: on partait très bas, mais il y a quand même une. Je pense que les Français n'attendent pas Lecornu pour acheter des voitures électriques.
7: Il y a eu aussi cette annonce, Adrien Brachet, on n'en a pas encore parlé ce soir, ce bonus écologique pour les chauffeurs de taxi, les taxis qui réclamaient des annonces, ils avaient eu quelques mesures fiscales, mais s'en plaignaient de ne pas être assez bien traités. À partir du 1er octobre, bonus écologique pour au moins 3 mois, des aides à l'achat aussi jusqu'à 5 500 euros. C'était pas forcément tellement attendue comme annonce.
3: En tout cas, c'est une profession qui a une forte capacité de mobilisation. On l'a vu déjà ces dernières années. Donc, c'est une profession qui est toujours quand même regardée de très près par l'exécutif, parce qu'ils ont une capacité de blocage. Ils sont en général très bien organisés. Donc, il y avait aussi une volonté de répondre à ce secteur-là, comme c'est le cas d'ailleurs sur le secteur de la pêche ou sur le secteur de l'agriculture.
7: Avec là aussi des aides reconduites.
3: Avec des aides reconduites, mais vraiment destinées à certains secteurs en particulier. D'ailleurs, par exemple, sur le cas de l'agriculture, c'est vrai au niveau national, mais c'est vrai aussi au niveau européen, parce que ça rajoute aussi un niveau de complexité, c'est qu'une partie de la réponse passe par le niveau européen aussi. Il y a un plan, notamment sur la question des engrais, qui est élaboré au niveau européen, dans l'idée d'avoir vraiment des approches sectorielles pour les secteurs qui souffrent le plus.
7: Des aides aussi, ce soir, on ne l'a pas encore évoqué, Isabelle Moreau non plus, des mesures pour les aides à domicile, pour les fonctionnaires. Il y a eu vraiment beaucoup de choses qui ont été annoncées ce soir.
6: Oui, on n'a pas pu tout balayer, mais vous avez raison, renforcement des indemnités kilométriques pour le secteur public, c'est notamment les professeurs qui sont remplaçants dans la fonction publique de l'État. Il y a également la revalorisation de 20 centimes par litre pour les aides à domicile. On en a beaucoup parlé de ces personnes qui parcourent les routes de France pour aider en général les personnes qui sont malades ou les personnes âgées. Il y a des aides aussi à la location d'un véhicule électrique d'occasion pour ces aides à domicile. Oui, effectivement, ils ont essayé de cibler un certain nombre de professions qui jusqu'à présent ne l'étaient pas et qui avaient quand même fait entendre un certain nombre de critiques.
7: Quentin Calmet, on l'a évoqué tout à l'heure dans la première partie de cette émission, dans la première partie des informés, pas de hausse des impôts, a dit Sébastien Lecornu tout à l'heure en parlant de la préparation du prochain budget 2027.
4: Voilà, et donc on se dit où est-ce qu'on va pouvoir maintenant trouver des nouvelles ressources, et donc c'est toute la question, et c'est pour ça que je pense que le gouvernement a fait en sorte de pas du tout aller sur tous ces sujets-là, de où est-ce qu'on trouvait ces nouvelles ressources, où est-ce qu'on couper dans les dépenses, parce que c'est abrasif, c'est inflammable.
7: Parce qu'on rappelle, on l'a dit, plus de 700 millions d'euros de nouvelles aides qui vont s'additionner aux 470 qui existent déjà.
4: Voilà, c'est ça. Donc ça, c'est pour les aides directes. Puis après, vous avez tout ce qui a grévé aussi les comptes publics depuis le début de la crise. Aussi, le coût de la dette, le remboursement de la dette qui aussi pèse très lourd, qui participe à charger cette enveloppe de 6 milliards pour l'heure, qui n'a pas été encore réactualisée, mais qui était l'estimation de ce que la crise allait coûter aux finances publiques, donc notamment par la charge de la dette. Et donc on voit, ça va être une équation extrêmement difficile, vous le disiez. Ça fait deux budgets qu'on passe aux chausse-pieds. On se demande comment on a réussi à avoir un budget l'année suivante. Et alors là, en plus, on est en élection présidentielle, donc le moment où toutes les écuries se mettent en ordre de bataille, et donc il n'y a plus de négociations possibles, comme on avait vu l'année dernière, parce que toutes les positions vont se radicaliser. Donc là, la moindre petite source de financement qui va être annoncée ou dépense en moins, ça va être une levée bouclier dans l'hémicycle de l'Assemblée nationale et dans celui du Sénat. Donc ils vont avancer très précautionneusement, d'où le fait qu'ils aient cette idée d'avoir un comité sur la dette pour la fin du mois de juin. On gagne encore un petit peu de temps renvoyé à la fin du mois de juin, alors qu'au même moment, nous, on a eu cette semaine le rapporteur général du budget, Jean-François Husson, qui a demandé déjà un budget rectificatif pour 2026 en disant la situation économique est trop faussée pour qu'on continue à exercer le budget actuel. Il faut déjà même revoir le budget 2026 qu'on vient de réussir à faire passer en février. Donc on voit que les oppositions parlementaires, elles vont pas être dociles et conciliantes dans cette situation de crise non plus.
7: Adrien Brachet, on a le sentiment d'avoir vécu un feuilleton, on va dire, aller interminable avec le budget 2026. On n'a encore rien vu avec celui de 2027.
3: Il y a un vrai risque que ça soit une boucherie, on peut le dire, c'est-à-dire entre...
7: Oui, fort.
3: Mais on va dire que d'un côté, au vu des enjeux, le mot n'est pas si fort que ça. C'est-à-dire qu'il y a un risque que ça soit un budget qui se transforme en rafistolage et en rustine les unes après les autres.
7: J'ai entendu parler de cette expression de budget Frankenstein.
3: Oui, exactement. Là, ce sera encore plus, ça risque encore plus d'être budget Frankenstein avec une radicalisation des positions. Et surtout, c'est-à-dire qu'en effet, on se pose la question de savoir comment on va récupérer de l'argent, comment on va pouvoir financer toutes ces nouvelles aides. Mais la difficulté, c'est que comme le Parlement est bloqué, en tout cas pour les réformes d'emploi, peur, le gouvernement n'est pas en mesure de faire des grandes réformes structurelles qui permettraient de faire changer les équipes, de faire évoluer les équipes. Donc toutes les réformes dont il va y avoir besoin, on est obligé d'attendre l'élection présidentielle. Donc ce budget-là risque d'être quand même très compliqué, très décevant et très court-termiste.
7: Isabelle Moreau.
6: Oui, et puis moi j'ajoute que dans les 6 milliards d'euros dont on parle, dans la facture finalement...
7: Pour coûte pour l'instant la crise au Moyen-Orient.
6: Exactement. Il y a quand même tous les aspects qui sont liés aux armées françaises en fait, et notamment le porte-avions Charles de Gaulle. Donc on ne sait pas comment va évoluer la guerre. Mm-hmm. Est-ce qu'on va être obligé, enfin la France va être obligée de déployer un certain nombre de troupes. Enfin tout ça est quand même très aléatoire. Donc peut-être une boucherie, voilà. Mm-hmm. Mais je pense que ça avait été effectivement très très compliqué pour le gouvernement, ça c'est sûr.
7: Sébastien Schneegans.
5: Oui, et ça a été assez peu dit, mais pendant la conférence de presse, le gouvernement a rappelé qu'en fait, l'État perdait plutôt de l'argent pendant cette crise énergétique, parce qu'on a beaucoup glosé sur l'État qui s'enrichit avec la TVA.
7: Il n'y a pas de cagnotte, répète
5: voilà,
7: Sébastien.
5: Il n'y a pas de cagnotte, et en fait, les 710 millions d'euros supplémentaires sont à mettre en regard de ce que rapporte réellement la hausse des prix à la pompe. En fait, il y a une hausse donc des recettes fiscales, notamment des recettes de TVA, mais il y a une baisse de l'autre côté de la consommation. Donc finalement, je ne sais plus qui disait ça, je crois que c'était Maud Bréjon, de la porte-parole du gouvernement, qui expliquait très bien que en fait...
6: ça rapportait moins que...
5: Exactement, ça rapportait moins et que l'État met la main au portefeuille et dépense plus qu'il ne reçoit d'argent. Sur le budget 2027, effectivement, tout le monde en parle déjà. Ça fait déjà la une des journaux et je rejoins ce qu'a dit Adrien Brachet, ça risque d'être une boucherie. D'autant plus qu'il y a, si j'en crois le point et l'indiscret de cette semaine, l'Élysée et Matignon ne sont pas tout à fait raccord sur le scénario, sur comment ça va se dérouler. Visiblement, l'Élysée croit plutôt aux ordonnances, tandis que Matignon croit plutôt à une loi spéciale. Donc on n'est pas à l'abri d'une boucherie.
7: Le retour de l'hypothèse des ordonnances, Quentin Calmet.
4: Et un dernier mot sur les 6 milliards donc, que va coûter la crise pour l'heure et que l'État va devoir financer. Alors, les ministres, le ministre des Comptes publics, le ministre de l'Économie, étaient reçus fin avril par les commissions des finances à l'Assemblée nationale et au Sénat. Et ils promettaient déjà à ce moment-là de faire des annonces sur les coupes budgétaires dans les quelques jours qui venaient. Et donc ça veut dire qu'on attend en fait ces annonces aussi sur là où on coupe dans les dépenses depuis déjà la fin du mois d'avril. Signe de la complexité de résoudre l'équation même maintenant et le fait que Sébastien Lecornu renvoie au budget prochain en essayant de trouver une espèce de gagner du temps déjà et d'une cohérence avec le prochain budget et aussi le signe qu'il n'a pas du tout la solution à l'équation budgétaire.
7: Un mot sur la stratégie de communication du gouvernement, Adrien Brachet, cette conférence de presse, on l'a dit, très pédagogique aujourd'hui avec des mesures pour le long terme, enfin au moins pour 3 mois, vous l'avez dit, le mois de juin va être très politique avec un focus sur la présidentielle et tous ces meetings, ça permet justement à Sébastien Lecornu et au gouvernement de dire, pendant ce temps-là, a priori, on fera pas de grandes conférences comme ça et on fera peut-être moins d'annonces si on n'en a pas besoin.
3: Ça, on ne sait pas, parce que tout dépendra de l'actualité. Parfois, vous avez des actualités, des crises, on est maintenant habitué à vivre de crise en crise, donc des crises qui imposent certains dispositifs. Ce qui est certain, c'est que on va avoir un mois de juin extrêmement tourné vers l'élection présidentielle et que le gouvernement qui va essayer quand même de faire passer des textes à l'Assemblée nationale va essayer de montrer qu'il est quand même à l'action et que l'année qui vient n'est pas une année d'un point de vue législatif perdue.
7: Et on rappelle ces deux annonces principales ce soir, ces aides, désormais une enveloppe supplémentaire de 710 millions d'euros et le doublement de l'aide pour les grands rouleurs de 50 à 100 euros, doublement aussi du plafond de cette fameuse prime carburant dont on a parlé qui peut être versée par les entreprises jusqu'à 600 euros au lieu de 300. Précédemment, Sébastien Schneegans à la une de l'Express cette semaine.
5: On en a parlé, Ursula von der Leyen, celle que les Européens aiment détester, enquête sur la puissante présidente de la Commission européenne.
7: À lire donc dans l'Express, la une du point, Adrien Brachet.
3: Brexit, 10 ans après, la gueule de bois, tout comprendre dans un grand dossier avec des reportages, des analyses, tout comprendre aux conséquences de cette décision il y a déjà 10 ans.
7: Voilà, c'est en 2016, effectivement, cela ne nous rajeunit pas. Merci Isabelle Moreau d'avoir été avec nous ce soir. Merci Quentin Calmet, journaliste à Public Sénat. Les informés qui reviennent bien évidemment demain matin à 9h sur France Info. Très bonne soirée à tous.
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0: Bonjour à tous et merci d'être avec nous sur France Info en ce vendredi 22 mai 2026. On va faire ensemble jusqu'à 6h le tour de l'actualité. Mais d'abord, le temps de ce vendredi. Bonjour Christine Peña.
10: Bonjour à tous.
0: Et l'été s'installe.
10: Oui, ça va aller vite d'ailleurs comme météo, vous voyez, parce que c'est ultra simple comme situation pour une fois. Elle est figée. Le soleil s'impose partout. Il va faire de plus en plus lourd. La chaleur remarquable pour la saison est répartie de façon très homogène sur toutes les régions. On frôlera les 30 degrés un peu partout. Alors au nord, on les dépassera dans le sud. Et

0: Et d'aide pour faire face au prix à la pompe annoncé par le gouvernement, notamment l'aide aux gros rouleurs qui passe de 50 à 100 euros. À la une aussi la suppression des ZFE censurée par le Conseil constitutionnel. Il estime que la mesure n'avait rien à faire dans le projet de loi simplification. À Lyon, 4 personnes, dont 2 mineurs interpellés après l'incendie mortel de Décines. L'arrivée en Turquie aussi de 400 militants de la flottille pour Gaza après leur expulsion d'Israël. Et puis Lens-Nice, c'est ce soir au Stade de France, affiche de la finale de la Coupe de France. Les deux équipes ne partent pas du même niveau, vous l'entendrez. Des aides prolongées jusqu'à la fin de l'été et augmentées même pour certaines. C'est le nouveau volet de soutien face à la hausse du prix du carburant. Il a été annoncé hier par le Premier ministre Sébastien Lecornu pour un montant total estimé par le gouvernement à 710 millions d'euros avec cette aide donc aux gros rouleurs qui est prolongée, Isabelle Raymond.
1: L'aide aux gros rouleurs passe de 50 à 100 euros pour quelques 3 millions de personnes modestes qui ont absolument besoin de leur voiture pour aller travailler. Le guichet ouvre mercredi prochain avec un versement promis sous 10 jours sous condition de ressources. Le gouvernement fait aussi un geste en direction des employeurs qui voudraient aider leurs salariés dans l'achat de carburant avec une procédure simplifiée et le plafond de l'aide défiscalisée doublé pour atteindre 600 euros. Encore faut-il que les chefs d'entreprise se saisissent véritablement de la mesure. De leur côté, les aides en direction des professions les plus touchées par la hausse des prix des carburants sont prolongées jusqu'à la fin de l'été. Pêcheurs, agriculteurs, transporteurs routiers, secteur du BTP, avec de nouvelles mesures spécifiques pour les taxis, les aides à domicile et les fonctionnaires par le biais d'une ristourne fiscale avec le renforcement de l'indemnité kilométrique.
0: Isabelle Raymond, le Conseil constitutionnel annule la suppression des zones à faible émission, ces zones pour avoir moins de véhicules polluants dans certains centres-villes. La suppression était prévue dans la loi de simplification de la vie économique, mais c'est trop éloigné de l'esprit du texte initial, estiment les sages. Les ZFE, l'une des principales mesures environnementales du premier quinquennat d'Emmanuel Macron sont au cœur d'une bataille politique depuis des mois. Anne Lasman-Trappier est la porte-parole de France Nature Environnement. Elle se réjouit de cette décision du Conseil constitutionnel.
2: C'est une très bonne nouvelle pour la santé, en particulier la santé des personnes les plus vulnérables. Nous avons été sidérés par la teneur des débats qui faisaient croire qu'il s'agissait d'une mesure antisociale. Il faut savoir que des ZFE existent dans d'innombrables pays européens chez nos voisins et qu'elles sont tout à fait acceptées. Et que justement, ce sont des mesures qui sont faites pour protéger les personnes les plus vulnérables, les plus fragiles, qui habitent souvent au bord des axes routiers et qui sont les plus exposées à la pollution de l'air et à la pollution automobile. C'est la fin d'un feuilleton, mais on sait très bien que certains députés reviendront à la charge à d'autres occasions pour essayer d'annuler ces ZFE. Mais pour l'instant, c'est une victoire que nous savourons.
0: Anne Lasman-Trappier, porte-parole de France Nature Environnement. Dans l'affaire du périscolaire à Paris, deux hommes et une femme âgés de 30 à 51 ans vont être présentés aujourd'hui à un juge d'instruction pour des gestes à caractère sexuel présumé sur une vingtaine d'enfants de trois écoles du 7e arrondissement. Ils ont été arrêtés mercredi ainsi que 13 autres personnes dont les gardes à vue ont elles été levées. Selon le ministère public, ce sont au total dans cette enquête 44 enfants qui ont été entendus par la brigade de protection des mineurs. 10 jours après l'incendie volontaire d'un immeuble de Décines qui a fait 3 morts, 4 personnes ont été interpellées hier. L'information a été confirmée dans la soirée par le procureur de Lyon et parmi ces personnes interpellées figurent 2 mineurs, Christophe Vincent.
3: 4 personnes âgées de 16 à 18 ans sont en garde à vue. Leur arrestation résulte de l'enquête ouverte par le parquet pour dégradation ayant entraîné la mort, homicide volontaire en bande organisée et association de malfaiteurs. Toutes ont été interpellées dans l'agglomération lyonnaise. Les enquêteurs privilégient toujours la thèse du règlement de compte sur fond de trafic de drogue. Ces dernières semaines, des départs de feu et des fusillades avaient créé un climat de tension dans ce quartier situé aux portes du Groupama Stadium. L'incendie avait pris à 7h40 du matin dans un immeuble de 7 étages. Une femme de 61 ans et 2 hommes de 28 ans avaient péri, l'un d'eux en se jetant par la fenêtre. 14 personnes avaient été hospitalisées. Hier soir, le ministre de l'Intérieur et le préfet ont salué le travail des enquêteurs. 80 sinistrés sont toujours sans logement.
0: Une précision signée Christophe Vincent à Lyon pour France Info. Elle est soupçonnée d'avoir abandonné ses enfants de 4 et 5 ans dans une forêt au Portugal. La mère des petits garçons français a été arrêtée dans le sud du pays avec son compagnon. Ils étaient activement recherchés par les autorités françaises.

0: française et portugaise. La disparition des enfants à Colmar, dans l'est de la France, avait été signalée par leur père il y a une dizaine de jours. Air France va se pourvoir en cassation. La compagnie aérienne regrette sa condamnation hier en appel avec Airbus pour homicides involontaires dans le crash du Rio Paris, c'était en 2009. Air France affirme néanmoins avoir conscience que ce recours vient prolonger une procédure déjà longue pour les familles et les proches des victimes. Quelques 400 militants pro-palestiniens de la flottille pour Gaza ont été expulsés d'Israël. Ils ont atterri hier à Istanbul. Le gouvernement turc avait affrété 3 avions. Ces militants ont été accueillis à l'aéroport et examinés par des médecins avant de regagner leur pays respectif. Marie-Pierre Véraud a assisté à leur arrivée.
1: Le comité d'accueil était là avec force caissier, drapeaux palestiniens et slogans. Des militants sortent du terminal l'air épuisé, certains sur des civières. Julien, un Belge, porte la trace d'un coup sur la tempe.
2: On était traités comme des bêtes. On était dans des containers avec 200 personnes. Il n'y avait même pas de place pour se coucher. On n'avait que des pains en des boîtes en carton qu'ils jetaient de haut vers en bas, vers nous, et des petites bouteilles de l'eau. Et donc, il y avait beaucoup d'humiliation. Surtout chez les gens avec un passeport nord-afrique ou jordanien, ils étaient vraiment battus, vraiment durs.
1: Une étudiante sud-africaine raconte les cris incessants.
3: As you come through the... Quand vous passez dans le bateau prison, il y a des soldats qui vous touchent partout sur le corps. Et puis ils t'obligent à t'agenouiller pendant une heure ou deux et te maintiennent au sol en appuyant sur ton cou.
1: Noé Tissot, un jeune Français, évoque lui des simulacres d'exécution avant de poursuivre.
4: Et ça, c'est des citoyens de pays dont, soi-disant, les passeports seraient puissants. Imaginez maintenant ces Palestiniens qui ont déni même le droit à l'existence.
1: C'est le message que tous veulent porter, que le silence ne retombe pas sur le sort des Palestiniens.
0: Marie-Pierre Véraud à Istanbul, en Turquie, pour France Info. La situation au Moyen-Orient et Washington dit espérer que les efforts diplomatiques vont permettre de progresser vers un accord en vue d'une paix avec l'Iran. Le secrétaire d'État américain Marco Rubio attend à présent la visite à Téhéran d'un médiateur pakistanais. La finale de la Coupe de France de foot, c'est ce soir. Lens affronte Nice au Stade de France. Le Racing Club de Lens, deuxième du championnat de France, est qualifié pour la Ligue des Champions et favori, alors que les Niçois sont eux 16e de Ligue 1. Ils vont avoir 2 matchs de barrage contre Saint-Etienne à disputer pour éviter la relégation. Un contexte, donc, Jean-Paul Blimeau, bien différent pour les deux équipes.
5: Lorsqu'ils s'entraînent une dernière fois sur la pelouse ensoleillée du Stade de France, les joueurs de Lens savent qu'ils sont archi-favoris pour cette finale, mais pas question de penser que les Niçois entreront sur le terrain en victimes désignées, prévient l'entraîneur lensois Pierre Sage.
6: Une finale se joue sur un statut, mais se joue aussi sur de la folie.
5: D'ailleurs, entre une finale de coupe et des barrages de relégation, l'entraîneur niçois Claude Puel assure que son équipe saura faire la part des choses.
7: Une Coupe de France, c'est magnifique, ça se joue à fond, et je pense qu'on est en capacité de compartimenter notre réflexion.
5: Et c'est tout réfléchi pour Dante, l'emblématique défenseur brésilien du club azuréen.
8: La finale, ça peut nous donner aussi d'autres lumières. Il n'y a pas de match plus beau dans notre vie que des finales.
5: Cette finale sera aussi une opposition entre deux mondes, glisse malicieusement le coach lensois Pierre Sage.
6: J'imagine que le prix du mètre carré à Lens n'est pas le même que sur la promenade des Anglais. Donc c'est deux mondes un peu différents. On a aussi le devoir de représenter tout un peuple, toute une histoire qui jusqu'à maintenant n'est pas aboutie dans cette compétition.
5: Car après 3 finales perdues en 1940, 75 et 98, le Racing Club de Lens n'a jamais gagné la Coupe de France, contrairement à Nice qui l'a remporté 3 fois.
0: Jean-Pierre Blimeau, Lens-Nice au Stade de France, c'est à 21h10 ce soir, finale de la Coupe de France, qui sera à suivre en direct sur France Info. Il est 5h09, on s'intéresse à présent au ciel avec vous, Christine Peña, et ce temps qui s'annonce estival.
9: Mais oui, c'est vraiment l'été qui s'affiche un petit peu tôt, un mois d'avance. Nous avons ce ciel bleu, ce ciel dégagé qui s'impose partout, sur toutes les régions, et surtout cette chaleur qui va s'installer près de 30 degrés, d'ailleurs davantage entre 33 et 35 degrés au sud de la Garonne, près des Pyrénées. C'est là où il fait déjà le plus chaud ce matin, 19 degrés à Tarbes déjà, ce sont les derniers relevés de Météo France. En revanche, on profite quand même d'une certaine fraîcheur. Il fait 15 à Paris, 13 du côté de Lyon, de Clermont-Ferrand. Ça ne va pas durer, ça va grimper assez haut et le plus frais sera Aurillac, enfin c'est à Aurillac en ce moment, avec 8 degrés.
0: Merci Christine Peña, on vous retrouve dans 20 minutes pour une nouvelle météo.
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0: Dans les prochaines minutes sur France Info, on détaille les mesures du gouvernement pour faire face à la hausse des prix du carburant. Une nouvelle enveloppe de 710 millions d'euros d'aide et de nouvelles professions éligibles.
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0: Le nouveau lot de mesures pour affronter les prix à la pompe a été annoncé hier par Sébastien Lecornu. Le Premier ministre estime que la guerre au Moyen-Orient va durer sous une forme ou une autre et l'exécutif l'affirme. Ce n'est pas un changement de philosophie mais un changement d'échelle. Alors Raphaël Ben Abdelmoumen de la cellule décryptage de France Info, déjà, quelles sont les mesures qui vont être prolongées ?
13: D'abord, il y a cette aide pour les gros rouleurs étendue de 3 mois à partir de juin, ce qui double son montant de 50 à 100 euros. Elle vise toujours environ 3 millions de Français modestes qui utilisent leur voiture pour aller travailler. Viennent ensuite les aides ciblées pour certaines professions, prolongées jusqu'à la fin du mois d'août. 35 centimes par litre de remise pour les pêcheurs, 20 centimes pour les transporteurs et le secteur du bâtiment, 15 centimes pour les agriculteurs.
0: Alors voilà Raphaël, pour les mesures qui sont prolongées, quelles sont à présent les nouvelles professions éligibles ?
13: Les aides à domicile, c'était une demande forte du secteur. Elles vont bénéficier d'un coup de pouce du gouvernement. Leurs indemnités kilométriques seront revalorisées de 20 centimes par litre de carburant. Elles pourront aussi prétendre à un programme de leasing automobile social pour accompagner celles qui voudraient acquérir un véhicule électrique. Même logique pour les chauffeurs de taxi avec jusqu'à 5 500 euros d'aide pour l'achat d'une voiture électrique. Enfin, certains agents publics qui se rendent régulièrement sur le terrain comme les enseignants remplaçants ou les AESH verront également leurs indemnités de déplacement revalorisées de 20 centimes par litre.
0: Alors tout cela coûte cher, 710 millions d'euros d'aide nouvelle, on l'a déjà dit. Comment l'État compte-t-il limiter l'impact sur les finances publiques ?
13: En misant sur les entreprises, avec la prime carburant, vous savez, c'est cette enveloppe que peut vous verser votre employeur si vous dépendez de votre voiture pour aller au travail. Son plafond passe de 300 à 600 euros et le dispositif est simplifié. Moins de contraintes, moins de justificatifs à fournir. Le mot d'ordre, c'est la confiance aux entreprises, car ces mesures ont un coût pour l'État. Le Premier ministre a prévenu, un certain nombre d'économies seront nécessaires pour compenser ces nouvelles dépenses.
0: En précision signée Raphaël Ben Abdelmoumen de la cellule décryptage de France Info. Des annonces qui étaient donc très attendues, notamment le prolongement aussi de l'aide sur le GNR, le gazole non routier, une mesure qui satisfait Jean-Christophe Repond, le président de la CAPEB, la Confédération de l'Artisanat et des Petites Entreprises du Bâtiment.
14: L'aide sur le GNR et pas sur le gasoil, on est bien d'accord, c'est sur le gasoil non routier, c'est pour les engins de chantier et pour le bâtiment est prolongée sur les 3 mois. Nous n'avons pas demandé, nous, au Premier ministre, d'élargir aux entreprises de plus de 50. Nous sommes heureux pour les entreprises de moins de 50 d'être maintenant accompagnées, mais on demandait autre chose. On demandait une capacité à relancer l'activité et on a bien entendu que sur la baisse fiscale, notamment de la rénovation, pour le moment, le Premier ministre disait non et qu'il ne fallait pas avoir de niche fiscale sur tout ce sujet-là. Mais nous sommes, nous, dans la demande depuis maintenant plus de 4 ans sur aussi comment on accompagne l'ensemble de la flotte automobile des artisans et comment on la bascule, notamment en gasoil sur la partie électrique et comment, justement, puisqu'en plus, dans vos annonces, il a été expliqué que la ZFE revient à l'ordre du jour, comment on permet à nos artisans de pouvoir travailler en centre urbain avec des véhicules électriques. Donc, il nous faut un accompagnement auprès de nos artisans sur comment on bascule notre flotte historiquement au gasoil sur les véhicules hybrides ou électriques pour pouvoir justement ne plus être assujetti à ces flux et ces crises répétées au niveau du gasoil.
15: Jean-Christophe Repond, pour être très concret, les annonces du Premier ministre, ça n'aide pas du tout les artisans du secteur, les petites entreprises du bâtiment. Est-ce que, par exemple, vous avez les moyens de donner cette prime à vos salariés pour les aider, justement, à faire face à cette hausse des prix du carburant ?
14: Si on fait un contexte économique de nos entreprises artisanales, nous sommes depuis 2 ans et demi... en récession, avec beaucoup de défaillances d'entreprises et une destruction de 30 à 40 000 emplois. Vous avez aussi entendu, bien évidemment, l'augmentation du SMIC et donc le fait qu'on doit répercuter tout cela auprès de nos entreprises. Et d'où pour nous, c'est, on est dans une récession depuis deux ans et demi et on demandait au Premier ministre de nous accompagner sur comment on relance l'activité. Bien évidemment que les coûts tout particulières du milieu du bâtiment sur le gasoil non routier est pour nous une satisfaction. On n'avait pas demandé l'élargissement aux entreprises de, de moins de 50 salariés parce qu'il nous semblait qu'elles n'étaient pas légitimes à accéder à cet accompagnement puisque souvent sur les marchés publics, elles peuvent indexer leurs prix sur l'augmentation du gasoil. Il nous manque pour nous, pour les artisans, encore un travail à faire. On demande une écoute toute particulière du Premier ministre et de l'ensemble du gouvernement pour accompagner les artisans qui sont depuis plus de deux ans et demi dans une vraie récession.
0: Jean-Christophe Repond, président de la CAPEB, la Confédération de l'Artisanat et des Petites Entreprises du Bâtiment, avec Julien Langlais sur France Info. Et du côté du secteur des aides à domicile, le secteur associatif peut donc solliciter à présent l'aide aux grands rouleurs. Les indemnités kilométriques sont revalorisées et le gouvernement lance un leasing qui leur est réservé pour acquérir un véhicule électrique pour 50 euros par mois. 30 000 véhicules seront concernés. Une mesure emblématique selon Sébastien Lecornu. Et c'est un premier point positif d'après Loïc Gobet, le président de la Fédération des entreprises de services à la personne.
16: On a déjà un premier signal qui est très positif pour nous puisque ça montre que le gouvernement reconnaît que le secteur des services à la personne fait partie des professionnels qui sont les plus exposés à la hausse du carburant et que le véhicule utilisé par nos salariés n'est pas un confort mais c'est vraiment leur outil de travail et on a mis quasiment trois mois à faire admettre cette réalité. La première des choses, c'est évidemment, on est plutôt satisfait d'avoir été intégré à ces aides. L'aide gros rouleur va avoir un impact positif, en tout cas pour nos intervenants, ça c'est certain.
15: Alors, je rappelle que vous allez bénéficier d'une revalorisation des indemnités kilométriques. Ça représente 20 centimes par litre d'essence. C'est ce qu'a dit, en tout cas, la ministre de la Santé, Stéphanie Rist. Est-ce que vous avez fait les mêmes calculs et est-ce que c'est une aide bienvenue? Est-ce que d'ailleurs ce n'est pas non plus trop compliqué à obtenir?
16: Ben là pour le coup, ça ne va pas concerner les entreprises dans notre secteur d'activité parce que cette revalorisation des indemnités kilométriques, elle ne va concerner que le secteur associatif de l'aide à domicile. Donc en fait, le secteur associatif représente à peu près la moitié du secteur et donc toute une autre moitié du secteur, le côté entrepreneurial, ne va pas être concerné par cette mesure. Donc l'aide gros rouleur, elle est bienvenue. Le leasing social, c'est aussi une bonne mesure pour nos intervenants, mais c'est 600 000 salariés dans le secteur de l'autonomie, mais c'est 15 000 véhicules qui vont être dédiés aux aides à domicile. Voilà, donc c'est un début. On se sent considéré, on se sent intégré aux mesures, mais on espère que ça va aller un petit peu plus loin.
15: Quel impact cela peut avoir si aussi ça peut arriver, cette crise dure?
16: On commençait déjà à avoir des répercussions. Il faut savoir que à partir du moment où des aides à domicile, alors des aides à domicile pour les publics fragiles, âgés ou en situation de handicap, mais même pour la petite enfance, ne vont pas travailler, c'est des ruptures d'accompagnement. C'est de la difficulté sociale et c'est des personnes âgées qui ne voient quasiment personne, qui ne les aident pas à se lever, à se nourrir, à s'habiller, à faire les actes essentiels de la vie quotidienne. Donc ça aurait pu avoir un impact vraiment social très important. On espère que ces premières aides vont desserrer un petit peu l'étau sur le secteur.
0: Loïc Gobet, le président de la Fédération des entreprises de services à la personne, il était au micro France Info de Julien Langlais. Sur France Info, dans une minute, on s'intéressera à ce rebondissement concernant les ZFE, les zones à faible émission dont la suppression est censurée par le Conseil constitutionnel. On vous expliquera cette décision. Et puis, aujourd'hui, dans le monde d'Élodie, le compositeur et chanteur Pascal Obispo sera là pour la sortie de son nouvel album.
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0: On est d'abord à 5h20 sur France Info, l'info en une minute. Bonjour Maureen Sfigna.
17: Bonjour à tous.
0: Et à la une ce matin, trois personnes vont être présentées à un juge.
17: Trois personnes mises en cause dans l'affaire des violences dans le périscolaire à Paris. Il s'agit de deux hommes et une femme, des animateurs âgés de 30 à 51 ans. Ces personnes se voient reprocher des gestes à caractère sexuel. 16 personnes ont été interpellées avant-hier. 13 sont donc relâchées faute de charges suffisantes. 710 millions d'euros d'aides nouvelles pour faire face à la hausse des prix des carburants. carburant. Le Premier ministre annonce que le montant de la prime gros rouleur est doublé. Elle passe de 50 à 100 euros. Les aides ciblées pour les pêcheurs, les transporteurs, les agriculteurs et les secteurs du bâtiment sont prolongées jusqu'à la fin du mois d'août. Et les indemnités kilométriques des aides à domicile sont revalorisées de 20 centimes par litre de carburant. L'épisode de chaleur précoce et intense s'installe en France. Plus de 30 degrés à Bordeaux, Biarritz ou encore Toulouse. Un air chaud qui vient du Maroc. La hausse des températures va encore s'accentuer demain. Et puis qui de Lens ou Nice gagnera la Coupe de France de football. Finale ce soir à partir de 21h à suivre sur France Info. Le RC Lens est favori. Le club est deuxième de Ligue 1 alors que les Aiglons sont 16e et relégables.
0: France Info. Nouvel épisode dans le feuilleton des ZFE, ces zones à faible émission qui visent à limiter l'accès des voitures les plus polluantes à certains centres-villes de métropole. Elles avaient été supprimées le mois dernier par le Parlement, mais Hélène Terzian, bonjour.
18: Bonjour.
0: Hélène Terzian du service politique. Ce n'est pas une surprise, le Conseil constitutionnel a censuré cette suppression.
19: Oui, pour une question de forme. Les sages estiment que la suppression des ZFE, c'est un cavalier législatif. Concrètement, qu'elle n'a rien à faire dans le texte dans lequel elle a été introduite, le projet de loi simplification qui vise à supprimer quelques normes pour les entreprises. Logique donc pour le député écologiste Benjamin Lucas que cette mesure ait été censurée.
20: Ce texte a servi de défouloir à la droite radicalisée et à l'extrême droite pour passer en débat à l'Assemblée et dans des votes un peu ubuesques toutes leurs obsessions qui ont leur donc c'était un des débats parlementaires les plus ridicules de l'histoire de la Ve République.
0: Alors Hélène Terzian, cette suppression des ZFE, elle est portée par la droite et l'extrême droite?
19: Absolument, ce sont les députés de leur banc qui ont défendu dans l'hémicycle des amendements pour enterrer les ZFE, considérés comme une mesure de ségrégation sociale, notamment par le député RN Laurent Jacobelli.
21: Je suis outré parce que je pense à ces millions de personnes qui ont besoin d'aller dans le centre-ville mais qui n'ont pas les moyens de se payer des voitures à 50 000 euros. Tous ces gens à qui l'on a dit on va tout centraliser dans les grandes villes, les services de santé, d'éducation, et à qui on dit maintenant vous n'avez plus le droit d'aller dans les villes parce que vous n'êtes pas assez riche, c'est écœurant.
19: Laurent Wauquiez s'est quant à lui fendu d'un commentaire cinglant. Le Conseil constitutionnel dévoie l'état de droit, écrit sur X le chef de file des députés LR.
0: Et hormis LFI, c'est la gauche qui avait déposé ce recours auprès du Conseil constitutionnel. Il y avait aussi des macronistes.
19: Oui, au nom de la santé publique, mais aussi pour tenter de sauver un marqueur écologique du premier mandat d'Emmanuel Macron, reconnaît l'élu du camp présidentiel, Marie Lebec.
22: C'est un marqueur fort du mandat du président, de toute évidence, en plus qui a plutôt porté ses fruits. Les collectivités s'étaient emparées du dispositif. Après, on avait beaucoup travaillé à trouver une position d'équilibre entre supprimer les ZFE et nous de défendre un acquis. Je pense que c'est un vrai enjeu pour nos concitoyens.
19: Depuis qu'elles ont été initiées en 2019, ces ZFE ont souvent été considérés comme mal ficelés, même parmi ses défenseurs. La ministre de la Transition écologique, Monique Barbu, les juge toutefois essentiels pour lutter contre la pollution de l'air dans nos villes.
0: Hélène Terzian, service politique de France Info. Et à 5h23 sur France Info, c'est l'heure du monde d'Élodie. Il sort aujourd'hui Héritage, tout dernier album de Pascal Obispo, le chanteur et compositeur. Nous fait entendre ses duos avec Francis Cabrel, Julien Clerc ou encore Benabar. Pascal Obispo qui est avec ce matin Élodie Suigo.
23: Bonjour Pascal Obispo.
24: Bonjour.
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23: Vous êtes de ces artistes qui accompagnent nos vies sans forcément faire de bruit, mais qui s'installent profondément. Vos chansons sont là dans des moments très intimes, des débuts, des fins, des retrouvailles, des silences aussi. Et aujourd'hui, vous revenez avec un double album Héritage. Un mot qui porte déjà en lui quelque chose de très fort, presque de vertigineux. Un album en deux volumes, 13 titres, des duos, des présences et aussi des absences. Pourquoi ce mot héritage? Est-ce que c'est quelque chose qu'on choisit ou quelque chose qui s'impose avec le temps?
26: Je pense que ça s'est imposé depuis ma plus tendre enfance et avec tous les points d'ancrage artistiques que j'ai pu avoir. Au moment de ma période rennaise, avec l'addiction que j'ai pu avoir pour Marquis Sade et pour le rock en général, j'ai réalisé que j'étais vraiment un fan. Mais en avançant et en faisant le projet fan et ce clip incroyable où je me suis déguisé en tous ces artistes, bon, j'aurais pu en faire d'autres, là j'ai mis une deuxième pierre. Mais en fait la première pierre était au moment de Maritime Gilbert Carpentier, quand je regardais les émissions de variété chez mes grands-parents, on voyait tous ces chanteurs à paillettes, c'était vraiment exceptionnel.
23: C'est enregistré ici à la Maison de la Radio d'ailleurs.
26: Donc ça fait héritage, c'est la suite logique. J'avais envie d'aller sur un chant que je n'avais pas exploité musicalement, c'était le chant que j'entendais, que j'écoutais quand j'étais enfant. On va dire c'est entre 66, on va dire 65 ma descente, mais j'étais trop petit, on va dire 67 jusqu'à 77.
23: Est-ce que vous aviez envie de vous entourer ou de vous raconter à travers les autres?
26: Oh non, me raconter, c'est pas mon style. Moi, j'ai toujours été penché sur...
23: Non, mais ça raconte votre histoire aussi. Ces chansons, elles racontent votre histoire. Elles racontent ce qui vous tient à cœur, ce qui est important pour vous.
26: Je pense qu'on écrit toujours les mêmes chansons, hein. Moi, je suis un humaniste. On écrit des chansons humaines, des chansons d'amour, des chansons de paix, des chansons de fraternité. C'est le son qui va changer. Mais finalement, je crois que depuis, je sais pas, puisque tout le monde, tu vas me manquer, ou Lucie, si on peut le prendre comme un point d'ancrage, on va dire que j'écris toujours la même chanson. Donc on essaie de bouger avec la musique, avec le son, avec aussi tout ce qu'on a appris. Et j'ai dit ça l'autre jour et j'ai trouvé que c'était plutôt une bonne formule. C'est assez rare chez moi parce que je préfère m'exprimer en musique. J'ai fait tous ces albums, toute cette anthologie. En ayant fait toutes ces chansons, reproduit toutes ces chansons, je me suis aperçu que je savais rien. Et ça, c'est vrai que c'est incroyable. À chaque fois, c'est toujours un compositeur différent, une façon de chanter différente, des mots différents. Une époque aussi différente, mais c'est vrai que c'est incroyablement enrichissant. C'est comme des bouquins, en fait, des bouquins que vous n'avez pas lus, que vous vous mettez à lire, bizarrement, et vous apprenez encore, encore, encore. Et moi, j'ai 61 balais, et ça ne me dérange pas de dire que voilà, je ne sais rien, toujours rien, et que je continue dans mon apprentissage de la musique, et ça, c'est exceptionnel.
23: Dans Il faudrait que pleuve l'amour, avec Francis Cabrel, il y a cette phrase qui résonne très fort. Dans le sous-sol de notre chair, reste-t-il une source limpide, une capacité même timide à s'émouvoir comme naguère?
26: Voilà.
23: Il faudrait qu'il pleuve de l'amour. Le parallèle avec l'amour, il est évident, Pascal. Le beau, c'est ça, c'est de vivre des moments partagés, justement.
26: On a quand même ce truc en nous. Et c'est vrai que l'idée de pouvoir partager un peu de beauté, un peu de gaieté, va sûrement résonner dans l'oreille ou dans le cœur des gens qui en ont forcément besoin, comme nous. On est, en fait, on vit la même situation. Notre solitude, en fait, elle se partage. Nos peurs se partagent. Sauf que la personne qui habite dans le fin fond d'un village et qui est lui seul, c'est vrai qu'il a besoin aussi d'un écho positif. Il a besoin d'engendrer de la beauté pour se lever le matin, pour vivre, pour se dire bah, rien n'est perdu, on avance, on travaille comme on peut et on prend le plaisir où il est. Et nous sommes les résistants de, j'ai l'impression, nous les chansonniers, nous sommes les résistants de la République en fait. Peut-être les derniers avec aussi les écrivains, comme les gens qui font du cinéma. On essaie de garder ça un peu, voilà. Les résistants de la République, moi j'aime bien l'idée.
23: Ça pourrait être le dernier album, ça,
26: ah oui,
23: Pascal,
26: bah,
23: que vous n'arrivez pas à dire
26: oui,
23: que vous allez être à la retraite, etc.
26: J'ai 61, 64 c'est l'heure de la retraite, a priori.
23: La scène en tout cas c'est fini.
26: Alors le problème que j'ai, c'est un problème physique. C'est-à-dire que j'ai eu des soucis physiques qui me permettent pas de rester assis trop longtemps, ni debout trop longtemps. Problème de vertèbres flottantes derrière, c'est, voilà, c'est assez compliqué. Donc la scène, alors ce qui est bien, c'est que je joue en même temps du piano et de la guitare, donc je peux m'asseoir, je peux me lever, c'est possible.
23: Mais qu'est-ce qui s'est passé pour vos 60 ans d'ailleurs?
26: Voilà, et d'ailleurs j'avais arrêté 5 dates à cause justement de ce problème. Je sais rien, Elodie, je sais pas ce qui va se passer. En tout cas, c'est surtout pas à l'ordre du jour en ce moment. La tournée à coups de cachet et de piqûres, c'était un peu compliqué, et pourtant j'étais jusqu'au bout, j'ai fait 115 dates. Mais je crois que le corps, il faut quand même faire attention, donc je ne sais pas, je peux pas vous répondre. Album, je l'ai fait comme si c'était le dernier. Et la tournée, ben la dernière s'est bien passée. Voilà.
23: Merci beaucoup Pascal Obispo d'être passé dans le monde d'Élodie sur France Info. Votre double album Héritage est donc disponible. Merci beaucoup.
26: Merci à vous. Les nappes.

0: Pascal Obispo ce matin dans le monde d'Élodie. Élodie Suego à retrouver sur franceinfo.fr.
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0: Et Christine Peña, il va commencer à faire très chaud l'après-midi. Mais
2: profitez de cette petite fraîcheur matinale parce que ça va grimper assez vite avec ce soleil, ce ciel dégagé partout. Nous avons des températures qui vont s'envoler. La chaleur remarquable se répartit vraiment partout. On frôlera les 30 degrés au nord. C'est dans le sud-ouest qu'il fera le plus chaud. En pointe, on pourrait avoir des 35 degrés dans les Landes et en Gironde notamment, du côté de Dax par exemple. Les 30 degrés seront atteints à Clermont-Ferrand, à Lyon, à Nantes, frôlé, à Paris avec 29 degrés comme à Rennes, Strasbourg, comme à Grenoble. Nous avons ces températures exceptionnelles, on est parfois 10 degrés de plus que les normales de saison. Et cet épisode de forte chaleur exceptionnelle devrait durer au moins jusqu'à la fin du mois, donc tout au long du week-end et la semaine prochaine aussi.
0: Christine Peña, France Info. Il est 5h30, merci de nous écouter. Et elle n'avait pas...
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0: À 5h30, l'heure du journal, elles n'avaient pas encore reçu de coup de pouce du gouvernement pour payer leurs frais de carburant. Les aides à domicile ont désormais droit à leur aide ciblée pour lutter contre les prix très hauts à la pompe. Annonce du gouvernement hier avec une revalorisation des indemnités kilométriques pour qu'elles atteignent 20 centimes par litre de carburant et un programme de leasing social automobile. Sur le terrain, ces annonces sont accueillies positivement mais jugées encore insuffisantes, notamment par les ADMR, ces associations d'aide à domicile en milieu rural, comme l'a constaté Salomé Martin à Maule, commune de 6000 habitants dans les Yvelines.
4: Catherine s'apprête à voir sa 7e bénéficiaire du jour.
5: Bonsoir Madame Guy.
6: Dernière mission.
4: Cette aide à domicile roule 400 km par mois, alors les 20 centimes par litre de carburant...
6: Très bien, c'est une bonne chose, de toute façon on va le prendre. Hein.
4: Elle est surtout satisfaite de voir sa profession considérée après ne pas avoir été concernée par les premières aides.
6: Nous on s'est senti un petit peu délaissés quand même. Mise en dehors de tout le reste, des pêcheurs, des routiers, alors que nous aussi on roule.
4: Et comme les autres, elle a bien senti les hausses des prix. Heureusement, la DMR locale lui reverse 45 centimes par kilomètre, mais le reste est à la charge des salariés.
7: C'est pas possible, 20 centimes.
4: Gwenaëlle Descornes est responsable pour l'ADMR de Maule.
7: Actuellement, vu le prix du carburant, certaines refusent d'aller sur certaines missions parce que c'est trop loin. Donc nous, au bureau, on fait le maximum au planning. Il faut bien qu'on regroupe chaque intervenant et intervenante sur son secteur. C'est du vital, le matin, si une personne âgée ne peut pas manger, c'est juste pas possible.
4: Elle pointe des politiques hors sol, comme avec cette annonce du leasing sur les voitures électriques.
7: Moi, la majorité du personnel est en appartement. Donc ils vont recharger comment? Et des bornes électriques, il n'y en a pas dans toutes les villes. Nous, on n'est pas Paris, c'est des petits villages, il n'y a rien du tout. Et c'est notre quotidien.
4: Gwenaëlle Descornes qui tient à rappeler que les aides à domicile sont des métiers déjà peu rémunérés et souvent exercés en temps partiel.
0: Un reportage dans les Yvelines signé Salomé Martin. Autre mesure annoncée par le gouvernement pour les grands rouleurs, le plafond de l'indemnité pour ces travailleurs modestes est doublé. Il passe à 100 euros. La prime carburant versée par les entreprises à leurs salariés dépendant de la voiture pour se rendre au travail et elle renforcée. Son plafond passe là à 600 euros, une prime carburant défiscalisée. Et au total, c'est une nouvelle enveloppe annoncée par le gouvernement, enveloppe de 710 millions d'euros. La suppression des zones à faible émission, les ZFE censurées par le Conseil constitutionnel. Cette suppression était contenue dans la loi dite de simplification, trop éloignée du texte initial, estiment les sages. Ils censurent également l'assouplissement des règles contre l'artificialisation des sols, la censure de la suppression des ZFE, décision saluée par les écologistes pour qui les dispositions n'avaient en effet rien à faire dans le texte. La France insoumise, elle regrette le manque d'alternatives accessibles à la population. France Info, 5h33, après l'arrestation de 16 personnes mercredi dans une enquête sur le périscolaire de 3 écoles du 7e arrondissement de Paris, 13 des gardes à vue ont été levées. Les 3 autres personnes entendues, 2 hommes et une femme, des animateurs âgés de 30 à 51 ans, vont eux être présentés à un juge d'instruction dans la journée. Ils sont suspectés de gestes à caractère sexuel. 4 personnes en garde à vue, dont 2 mineurs, entendus là par le parquet de Lyon, notamment pour homicide volontaire 10 jours après l'incendie criminel d'un immeuble qui a fait 3 morts en banlieue de Lyon à Décines-Charpieu. Les enquêteurs privilégient toujours la piste du règlement de compte sur fond de narcotrafic. Le beau temps, Christine Peña nous le disait, c'est parti pour au moins une semaine. L'été, presque avant l'heure, un grand soleil et des températures qui vont monter très haut, 26 à 28 degrés sur le littoral. Déjà hier, 30 degrés dans les terres, un retour du soleil. Et à La Rochelle, du monde sur les plages, comme vous avez pu le constater, Gérald Paris, sur la plage des Minimes à La Rochelle.
5: 14 degrés dans l'océan, mais pour Bénédicte, une Rochelaise de 61 ans, pas de souci. Elle a déjà fait quelques longueurs.
8: Fraîche, mais bonne. Aujourd'hui, c'est mon premier bain. Ce matin, je me suis dit, c'est beau, même si c'est pas très chaud le matin, l'eau est là le matin. Je me pose pas la question, j'y vais, c'est tellement agréable. Et puis même pas de vent en sortant, rien du tout. C'est très calme, personne dans l'eau, donc c'est un bonheur. C'est la première fois cette année en mer.
5: Bénédicte habite à deux pas de la plage depuis 40 ans. Elle n'y va pas toute l'année, mais se baigne plus de 6 mois du mois de mai à octobre. Un peu à l'écart, au calme, mais sans serviette de plage, Léonie, 17 ans, une élève en terminale du lycée Valin, concentrée sur des notes inscrites sur un cahier qui vole un peu au vent.
9: Je travaille mon grand oral, je passe à un grand oral blanc cet après-midi, de géopolitique.
5: Fallait réviser à la plage aujourd'hui ?
9: Oui, j'avais pas envie d'aller au lycée, donc je me suis dit que à la plage c'était un peu plus plaisant.
5: Il y a du soleil, ça vous fait du bien ?
9: Oui, clairement, j'en avais besoin.
5: Un peu stressé quand même ou...
9: Oui, carrément. Mais ça va le faire.
5: L'histoire ne dit pas si Léonie a réussi ou pas son oral, mais en fin d'après-midi, des centaines de lycéens et d'étudiants n'ont pas manqué de se retrouver sur la plage pour fêter le retour du beau temps.
0: Reportage signé Gérald Paris, au son des vagues à La Rochelle. Il est 5h34. Merci d'être avec nous sur France Info.
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0: 710 millions d'euros de nouvelles aides face à la crise du carburant annoncée hier du gouvernement lors d'une conférence de presse à Matignon. Alors toujours pas d'aide générale comme une baisse de la TVA. C'est hors de question pour l'exécutif, mais des aides ciblées. Audrey Tison, l'une des nouveautés, c'est que le gouvernement enjoint les entreprises à participer à l'effort.
10: En relançant la prime carburant défiscalisée, chaque entreprise a déjà la possibilité de verser 300 euros à un salarié qui est obligé de prendre son véhicule. Désormais, les entreprises pourront verser jusqu'à 600 euros aux salariés sans aucune condition. C'est une prime liberté, résume le ministre Serge Papin. Cela peut, en théorie, concerner tous les secteurs d'activité. C'est une mesure générale, insiste Sébastien Lecornu, qui promettait de changer d'échelle. Parmi les mesures qui peuvent profiter au plus grand nombre, il y a aussi le doublement de l'aide aux grands rouleurs pour les salariés modestes qui roulent beaucoup. Ce sera non plus 50 euros mais 100 euros qui pourront être versés sur le trimestre à venir.
0: Et parmi les nouveautés, Audrey, une aide qui cible directement les aides à domicile.
10: Elles peuvent non seulement solliciter l'aide aux grands rouleurs, mais verront aussi leurs indemnités kilométriques revalorisées, 20 centimes le litre de carburant en plus. Et puis le gouvernement lance un leasing réservé aux aides à domicile pour qu'elles puissent acquérir un véhicule électrique pour 50 ou 100 euros par mois. C'est une mesure emblématique, hein, insiste Sébastien Lecornu, car cela allie le court terme et le long terme. Il insiste sur la nécessité d'électrifier nos pratiques pour limiter nos dépendances envers les énergies fossiles. A noter que les fonctionnaires utilisant leur voiture pour le travail vont eux aussi voir leurs indemnités kilométriques revalorisées, tandis que les aides aux agriculteurs, aux pêcheurs, aux transporteurs sont prolongées pour 3 mois, de même que les aides au secteur du bâtiment, prolongées et élargies à toutes les entreprises de moins de 50 salariés.
0: Un plan, Audrey, qui doit durer cette fois 3 mois.
10: Preuve que le gouvernement se projette sur une crise dans la durée. Il ne va plus procéder mois par mois. Alors ce nouveau dispositif est chiffré à 710 millions d'euros. Et donc la facture des aides depuis le début de la crise en mars s'élève à 1,2 milliard d'euros en tout. Chaque euro devra être compensé dans le budget de l'État, préviennent les ministres.
0: Audrey Tison, service politique de France Info. Alors ce nouveau paquet de mesures correspond-il à ce qu'il fallait faire compte tenu de la situation de la France ? Il est en tout cas cohérent pour Christian Saint-Etienne, membre du Cercle des économistes.
11: Ce qui est assez subtil, c'est qu'on regarde le coût pour les finances publiques, qui est de l'ordre de 1,2 milliard. Évidemment, ce coût pour les finances publiques n'intègre pas le coût pour les entreprises, puisque le périmètre de l'aide directe que les employeurs peuvent verser, avec la prime qui passe de 300 à 600 euros, quand elle était à 300 euros, la prime était réservée à 1,5 million de salariés. Là, théoriquement, les 600 euros pourront être versés à un périmètre de plusieurs millions de salariés. Or ça, c'est les entreprises qui vont payer. Donc ça ne dégrade pas les finances publiques. Et ça, c'est absolument clé, parce que on peut pas prendre le risque de décourager les travailleurs à cause du prix de l'essence. On a beaucoup de travailleurs qui ont besoin de leur voiture pour aller travailler, soit ceux dans le monde rural qui n'ont pas de transport en commun, soit toutes les professions qui utilisent beaucoup de carburant. Donc si on n'aide pas ces professions et qu'elles s'effondrent, le coût pour l'État serait 6, 10, 15 fois plus élevé que le milliard d'euros que le Premier ministre met sur la table. Donc les aides sont pour l'instant, et compte tenu de ce qu'on sait, à peu près bien calibrées pour aider les grands rouleurs, pour aider les infirmières, pour aider les agriculteurs, les pêcheurs. Donc c'est assez bien conçu pour l'instant pour aider le BTP. La question, évidemment, c'est qui dépasse la France, c'est que la continuation de la crise provoque un ralentissement de l'économie mondiale et notamment de l'économie européenne. Donc ça va nous toucher particulièrement à partir d'août-septembre. Donc pour l'instant, les travailleurs sont à peu près correctement indemnisés. Les finances publiques aident, mais à minima. C'est les employeurs qui vont devoir verser et payer directement la différence. Pour l'instant, il n'y a pas de vrai perdant au niveau français, et donc on ne peut pas considérer que le gouvernement n'a pas répondu de manière efficace.
0: Christian Saint-Etienne, membre du Cercle des économistes, avec Julien Langlais sur France Info. Jusqu'à 32 degrés à Toulouse, 30 à Lyon ou encore 29 à Rouen cet après-midi. Avec le retour des températures élevées, vient les envies de baignade. Mais attention, les chiffres des noyades en France l'an dernier ont été très mauvais. Alors des associations font le pari d'apprendre à nager à tous les âges. Elles proposent des cours à ceux qui ne sont pas à l'aise dans l'eau, comme natation pour tous. C'est à Saint-Denis son objectif, Tom Froidefond, réconcilier les participants avec la natation.
12: Dans son couloir de nage du petit bassin, Cédric se lance, fait quelques mouvements, mais il n'avance quasiment pas sous les yeux du maître nageur.
13: Ok.
12: Il n'en est qu'à sa troisième séance.
14: Progression, mais très très lent. Je ne nage pas bien, je ne flotte pas.
12: Est-ce que vous savez pourquoi ça marche pas ?
14: Je ne sais pas, parce que quand j'ai pas peur d'aller dans l'eau, au contraire. Quand j'étais plus jeune, je pense que je nageais même mieux. C'est juste que j'ai arrêté à un moment donné, et comme on dit, c'est comme le vélo, mais en fait c'est pas vrai.
12: Cédric a 41 ans, il adore les vacances entre amis à la mer, mais il lui est arrivé de se faire peur.
14: Je suis allé avec des copains pour rejoindre un ponton. Je sens que je n'avance plus. Et là, en fait, je suis en train de perdre pied et tout. Enfin, j'aurais pu facilement me noyer. Quoi.
12: Le maître nageur, c'est Alexis Youvan. Il remotive Cédric.
13: Pas mal, pas mal.
12: Lui propose d'y aller pas à pas. Aujourd'hui, les techniques des maîtres nageurs ont bien évolué.
15: La vieille école, c'est un peu les stéréotypes de on jette l'individu, on met la tête sous l'eau et si ça passe, tant mieux. Aujourd'hui, non, on va plutôt être sur une logique de pédagogie. On va être patient, être plutôt dans l'écoute.
12: Une manière de faire qui va bien à Kieren, 23 ans. Elle enchaîne des petites longueurs à gripper à sa planche. C'est sa 10e séance.
13: Parfait.
12: Mais elle n'est pas encore totalement rassurée dans l'eau.
16: J'ai toujours eu une peur. J'ai failli me noyer quand j'étais plus jeune.
12: Kieren s'est inscrite au début de l'année. Ras-le-bol de ne pas savoir nager.
16: À fur et à mesure de mes voyages, etc., je me suis rendu compte que nager, c'est essentiel. Comme ça, pour les prochaines vacances, ça va bien se passer.
12: À 13 euros la séance, les cours de l'association Natation pour tous attirent de plus en plus d'adeptes, à tel point que le président Damien Joubert a dû ouvrir de nouveaux créneaux le vendredi soir.
17: Quasiment tous les jours, il y a quelqu'un qui nous appelle pour dire « je ne sais pas nager ». En France, on entend souvent dire que au moins tous les élèves à l'école sont passés, qui savent au moins se déplacer et flotter dans une piscine. J'ai l'impression qu'il y a des trous dans la raquette.
12: Les séances de l'association se terminent début juillet. Confiants, certains participants ont déjà réservé leurs vacances au bord de la mer.
5: faire.
0: Reportage signé Tom Froidefond pour France Info. Il est 6h moins le quart à suivre le choix de France Info ce matin, plongé dans le monde des matchs de tennis truqués. Dans un instant aussi, l'inquiétude en Afrique de l'Ouest avec la propagation d'une nouvelle souche du virus Ebola. Mais d'abord, ce qu'il faut retenir de l'actualité, c'est avec vous à 5h45 sur France Info. L'info en une minute, Maureen Suignard, et à la une, ces aides supplémentaires annoncées par le gouvernement.
13: Pour faire face à l'envolée des prix des carburants liés à la guerre au Moyen-Orient, 710 millions d'euros d'aides en plus. Les aides existantes sont reconduites pour 3 mois. Le plafond de l'indemnité pour les travailleurs modestes grands rouleurs va doubler pour atteindre 100 euros. Les entreprises qui le souhaitent pourront aussi augmenter la prime carburant versée jusqu'à 600 euros défiscalisée. Un nouvel épisode concernant les ZFE, ces zones à faible émission où les voitures les plus polluantes doivent être interdites. Le Conseil constitutionnel revient sur la décision du Parlement de les supprimer. Cette suppression n'avait rien à faire dans le texte sur l'artificialisation des sols, selon le Conseil. 10 jours après l'incendie volontaire d'un immeuble de Décines dans le département du Rhône qui a fait 3 morts, 4 personnes âgées de 16 à 18 ans ont été interpellées hier. Les enquêteurs privilégient la thèse du règlement de compte sur fond de trafic de drogue. Les départs de feu et les fusillades se sont multipliés dans le quartier où a eu lieu cet incendie ces dernières semaines. C'est le début ce soir d'un week-end prolongé de la Pentecôte. La carte de bison futé est rouge dans le sens des départs aujourd'hui et orange dans le sens des retours.
0: L'inquiétude face à l'épidémie d'Ebola en Afrique centrale. Le virus se propage alors que la riposte sanitaire peine à s'organiser dans une région politiquement très instable. Une situation similaire à celle qu'a connue Lucie en 2014 lors d'une précédente épidémie. À l'époque, c'était en Afrique de l'Ouest. L'infirmière pour Médecins Sans Frontières était partie en mission au Libéria et elle était elle-même tombée gravement malade. Il n'y avait pas de vaccin, pas de traitement homologué. Son témoignage au micro de Julie-Marie Lecomte.
18: Cet automne-là, ce n'était pas la première mission de Lucie contre Ebola dans la région. À 29 ans, elle avait passé l'été à Conakry, en Guinée, là où l'épidémie avait commencé. Situation déjà très éprouvante pour les soignants.
19: Et vivre des drames, des décès quotidiennement, des décès qui touchent aussi beaucoup des enfants.
18: Quand l'infirmière arrive à Monrovia, le virus progresse de manière exponentielle dans la capitale du Libéria.
19: Voilà, il y avait vraiment des personnes un peu malades partout. On n'arrivait pas à suivre les cas contacts. Moi, j'étais dans la zone du triage, donc c'était vraiment à l'entrée de l'Ebola Treatment Center.
18: Au bout de 3 semaines, elle se réveille en pleine nuit avec de la fièvre. Elle comprend tout de suite qu'elle est contaminée.
19: Mes premières réactions, ça a été beaucoup de culpabilité parce que j'allais être une charge en plus pour mes collègues. Et puis que j'allais pas pouvoir continuer à être auprès de mes patients, qui eux aussi étaient gravement malades. Ça a été d'espérer de pas avoir contaminé d'autres collègues avec qui je travaillais.
18: Lucie ne parle qu'après et à peine de la peur de mourir. Elle dit que de toute façon, elle n'avait plus la force de penser.
19: C'est une fatigue immense, c'est une fièvre très élevée. On est dans une réalité un petit peu parallèle. C'est beaucoup de douleurs abdominales, aucun appétit quasiment. J'ai l'impression, moi, dans mon souvenir, d'avoir dormi à peu près 10 jours de suite.
18: Lucie est immédiatement rapatriée en France, à l'hôpital Bégin, près de Paris, où elle reçoit un traitement encore expérimental.
19: À l'hôpital Bégin, j'étais vraiment isolée dans une chambre où j'avais la visite régulière du personnel de santé de l'hôpital, mais qui était en combinaison, donc qui crée déjà une distance. Et puis, en fait, il reste des courts moments pour voir comment je vais, pour changer les traitements, etc. Mais ils repartent. Donc, en fait, on est très, très seul.
18: Mais Lucie dit qu'elle a eu beaucoup de chance comparée à ses malades ou à ses collègues africains, dont certains sont morts. 3 mois après sa guérison, elle est de nouveau sur le terrain, toujours en zone Ebola, cette fois en Sierra Leone.
19: Je pense que d'avoir eu la chance d'être évacuée, ça m'a donné aussi une forme de culpabilité pour toutes les personnes qui n'ont pas cette chance-là et qui étaient restées sur place. J'avais besoin de retourner, j'avais besoin de boucler la boucle. Et puis j'avais très envie de continuer à lutter contre cette épidémie.
18: Aujourd'hui, Lucie a 2 petites filles de 4 et 8 ans. Elle a décidé de lever le pied sur les missions humanitaires, mais elle dit qu'elle veut repartir dès qu'elles auront grandi.
0: Témoignage recueilli par Julie-Marie Lecomte pour France Info. France Info, il est 5h47 et c'est l'heure du choix de France Info. Dans 2 jours, vous ferez peut-être partie de ceux qui acclameront les stars du tennis mondial à Roland-Garros. Mais les rutilants Grand Chelem où les primes de victoire sont exorbitantes ne sont que la face émergée d'un circuit parfois un peu moins reluisant. On témoigne ces affaires qui se multiplient, de matchs truqués par des joueurs pourtant professionnels, manipulés par des réseaux souvent basés à l'étranger. Emma Sarango, bonjour.
20: Bonjour.
0: De la direction des sports de Radio France. Alors cette corruption dans le tennis, elle se déroule dans des tournois de seconde et de troisième division.
20: Oui, ce qu'on appelle les tournois Challenger ou Futur, comme celui de Saint-Dizier en Haute-Marne. Dans cette grande halle, de simples bâches séparent trois terrains. Deux poteaux légèrement rouillés pour tendre un filet et une chaise d'arbitre. Spartiate, mais habituel pour Lohan Massar, 20 ans, qui débute son 12e tournoi en 4 mois.
21: Je suis allé vers Lille, je suis allé en Allemagne, je suis allé en Écosse. Après, la semaine dernière, j'étais à Toulouse. Encore avant, j'étais à Poitiers. Probablement, je vais aller en Tunisie.
20: Le trajet, l'hébergement, l'alimentation, le cordage, l'inscription, à chaque fois, Lohan paye tout, entre 300 et 1000 euros la semaine. Or, ce matin, en remportant son premier tour, il empoche
21: 200.
20: Vous allez jusqu'en finale et que vous remportez le tournoi?
21: 3500, peut-être. Mais il faut aller le gagner, parce que le niveau est très très relevé. Il y a des joueurs à 200 ATP qui font le tournoi, qui ont fait des grands chelems, donc c'est super dur.
20: Lohan, qui a un an de moins qu'Arthur Fils, est 70e joueur français, 650e mondial. Un vrai pro donc, mais il ne peut continuer à jouer que grâce à l'aide de sa mère. Alors quand on lui demande s'il a déjà été tenté de truquer un match...
21: Moi je pense que c'est une limite que je franchirai jamais. Sur les réseaux, ça m'est arrivé une ou deux fois qu'une personne vienne me voir, que de faire en gros en sorte de perdre le set. En échange d'avoir une grosse somme d'argent, 5 000 en minimum.
0: Alors Lohan lui a refusé, mais d'autres acceptent. Ces joueurs précaires sont la cible idéale pour des réseaux internationaux. Et pour en comprendre les mécanismes, Emma, vous avez pu en apprendre un peu plus sur un dossier qui est en cours encore aujourd'hui?
20: L'affaire balle de match, c'est comme ça qu'on l'appelle au service course et jeux de la police judiciaire. Plus de 2 ans d'enquête, une quarantaine de rencontres présumément truquées, 18 gardes à vue, 14 joueurs français soupçonnés. En fait, explique le commissaire général Stéphane Piala, tout part d'une tête de réseau basée quelque part dans un pays voisin.
22: C'est d'anciens joueurs de tennis la plupart du temps qui sont au contact de leurs anciens camarades de jeu. Et qui leur font des propositions financières en disant voilà, on vous payera tel 2000, 3000, 3000 euros et vous allez perdre un jeu, un set, un match. Et si vous avez des gens de confiance dans votre environnement professionnel, on peut élargir le cercle de la corruption.
20: Le plus difficile est fait pour le corrupteur qui n'a plus qu'à envoyer ses petites mains parier sur la rencontre. Rien que pour 6 matchs truqués, les enquêteurs estiment au moins à 800 000 euros le bénéfice direct pour la tête de réseau. Sauf qu'en l'occurrence, le petit tournoi de Rodez, interdit de Paris en France, qui attire des mises de l'Europe entière, ça paraissait louche.
22: Une communauté qui s'est mise à parier de façon incroyable sur un match dans un endroit particulier. Donc là, vous dites, bah, tiens, ça crée une interrogation.
20: Les enquêteurs analysent alors les flux financiers qui confirment leurs doutes, puis visionnent les enregistrements des matchs.
22: Ça peut être un nombre de doubles fautes qui est absolument incroyable, quoi. Et ce joueur ou cette joueuse qui tombe en arrière, au lieu de faire un renvoi d'un coup droit d'une simplicité basique.
20: La coopération avec les polices européennes confirme que les suspects sont apparus dans des dossiers similaires, en Belgique et en Espagne notamment. 7 mandats d'arrêt internationaux sont donc lancés.
0: L'instruction de cette affaire balle de match n'est donc pas terminée, mais que disent les joueurs qui sont soupçonnés d'avoir été corrompus?
20: Nous avons tenté d'en contacter plusieurs dans l'affaire balle de match ou dans d'autres antérieures. Aucun n'a souhaité nous répondre. C'est derrière moi tout cela, a simplement commenté l'un d'eux qui ne joue plus au tennis. Car parallèlement aux procédures judiciaires, l'ITIA, l'Agence pour l'intégrité du tennis basée à Londres, prononce des sanctions et régulièrement des suspensions à vie. Karen Moorhouse est la directrice de l'instance. La sanction va dépendre du nombre de matchs truqués, si les joueurs en ont recruté d'autres ou non, s'ils étaient jeunes aussi et donc peut-être sous influence. L'idée, c'est de montrer que l'on débute les cas de triche et qu'on fait ce qu'il faut pour protéger le sport et les sportifs. À l'heure actuelle, ils sont au moins 10 joueurs français sous le coup d'une suspension de l'ITIA. Plusieurs d'entre eux évoluent désormais dans le circuit de padel, ces cours entourés de grillages qui ne dépend pas de la Fédération internationale de tennis.
0: Enquête signée Emma Sarango de la direction des sports de Radio France à retrouver sur franceinfo.fr et l'application Radio France. Dans quelques minutes sur France Info, la playlist du jour avec une bonne nouvelle pour les nostalgiques de Dorothée. Mais d'abord, place au réveil de l'écho.
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0: Et c'est avec vous Emmanuel Cuny, bonjour.
2: Bonjour.
0: Toute l'actualité économique en trois titres. Et d'abord la Banque des Territoires qui annonce le déblocage d'une grosse enveloppe en faveur du logement.
2: Oui, la Banque des Territoires, c'est une filiale de la Caisse des dépôts et consignations, elle-même bras financier de l'État. Alors l'institution va dédier 100 milliards d'euros d'ici 2030 pour construire des logements dits abordables, comme les logements sociaux ou ceux bénéficiant de loyers intermédiaires. Face à un secteur déprimé et qui devrait le rester encore un bon bout de temps, la Banque des Territoires entend faire sortir de terre 650 000 de ces logements avant la fin de la décennie. L'établissement public compte mobiliser environ 90 milliards d'euros via des prêts et 10 milliards d'euros de fonds propres pour les bailleurs sociaux et les collectivités territoriales.
0: Le Fonds monétaire international abaisse sa prévision de croissance de la France pour cette année.
2: Oui, si ces prévisions se concrétisaient, le PIB français, la richesse nationale produite sur l'année, progresserait non plus de 0,9% comme attendu initialement, mais de 0,7%, soit 0,2 points de moins, ce qui signifierait un manque à gagner d'une dizaine de milliards d'euros pour notre économie. Dans ce contexte, et vu le niveau de la dette publique, le FMI estime que la réponse de la France au choc énergétique avec les aides publiques au secteur en difficulté doit rester limitée, temporaire et ciblée.
0: Une partie des salariés du géant sud-coréen Samsung Electronics vont eux bénéficier d'importantes primes annuelles.
2: Oui, la direction a donné satisfaction aux salariés qui menaçaient d'entamer un lourd mouvement de grève. Un accord est finalement intervenu entre les différentes parties et il doit être ratifié à partir d'aujourd'hui. Écoutez bien, l'accord prévoit l'octroi d'une prime annuelle de 290 000 euros en moyenne pour de nombreux employés.
0: Emmanuel Cuny, on vous retrouve dans une demi-heure vers 6h23 sur France Info pour le Brief Éco.
2: L'épargne des Français en question, livret A, livret d'épargne populaire, livret de développement durable et solidaire, tous les trois ont affiché en avril un quatrième mois consécutif dans le rouge. On a retiré plus d'argent que l'on en a déposé. 4 mois consécutifs de décollecte, c'est du jamais vu depuis 17 ans.
0: À tout à l'heure, Emmanuel Cuny, à 5h55, voici l'heure de la playlist de France Info. Dans votre playlist ce matin, Maureen Suignard, vous nous parlez d'un retour triomphant.
6: Celui d'une chanteuse de 72 ans qui a marqué les années 80 et 90 en France. Alors vous aurez sûrement reconnu Dorothée, la star de toute une génération, grâce à ses émissions télé, Récréa 2 sur Antenne 2 d'abord, et bien sûr le club Dorothée sur TF1, un vrai phénomène culturel, des millions d'enfants ont été biberonnés à Dorothée.
23: Allô, allô, monsieur l'ordinateur, dites-moi, où est passé mon cœur, j'ai vérifié, ce n'est pas une erreur.
6: On s'est légèrement daté, hein. Dorothée mêle l'univers des dessins animés, l'humour, la variété, elle enchaîne les albums, les tournées, et c'est même elle qui détient plusieurs records. Elle est la femme qui a fait le plus de représentations à Bercy, 59 concerts au total, record aussi pour le Zénith de Paris avec 52 dates, mais ce n'était pas forcément gagné d'avance de revenir sur des grandes scènes après 16 ans d'absence. Mais Dorothée a fait carton plein cette année. Les places pour le Palais des Congrès à Paris, par exemple, se sont écoulées en seulement 8 minutes. Alors pourquoi s'arrêter là? Pourquoi ne pas poursuivre tous ces moments intenses et magiques que nous avons vécu cette dernière semaine, demande la chanteuse sur Instagram. Dorothée annonce donc 9 concerts supplémentaires programmés à la fin de l'année 2026. Cette année, des dates à Caen, Aix-en-Provence, Montpellier, Dijon, Lille ou encore Rouen et Paris pour une nouvelle représentation au Palais des Congrès. Ce sera le 18 décembre prochain. Bon, ne vous attendez pas à de nouvelles chansons. Dorothée n'a rien sorti depuis des années, mais de toute manière, ce sont bien ces tubes et cette ambiance nostalgie puissance 10 000 que les fans vont venir chercher.

0: Maureen Suignard pour ses instants nostalgie dès le matin dans la playlist du jour. Merci à vous.
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0: Et Christine Peña, voilà, c'est quasiment l'été. C'est quasiment l'été, c'est vraiment l'été qui s'installe d'ailleurs avec un mois d'avance. C'est le 21 juin, je vous rappelle, on n'est que le 22 mai. Le ciel est souvent parfaitement dégagé, on va devoir prendre une loupe pour voir les nuages. On aura peut-être un petit voile, mais un léger voile d'altitude là par endroit qui pourrait se balader. On a quelques brouillards sur le Finistère, également autour du Golfe du Lion et puis en Camargue aussi, mais ça va rapidement se dissiper pour laisser place au soleil briller. Attention aux UV, hein, ça va être intense. Les températures grimpent vraiment de façon très exceptionnelle avec des 30 degrés même au nord. À Nantes, par exemple, 30 degrés cet après-midi, 29 à Paris, on les frôle. Le sud-ouest, on pourrait avoir des pointes à 35, surtout en Gironde et dans les Landes.
4: Merci Christine Peña. Presque 6 heures sur France Info. Vous retrouvez Adrien Beck. Bonjour Adrien.
5: Bonjour Diane et bonjour Christine.
0: Bonjour.
5: Ravi de vous retrouver avec une équipe de choc ce matin encore, puisque Solène Cressant est là.
0: Elle
5: bonjour.
0: Est là. Bonjour à tous. Ça fait son journal. Presque fini.
5: Bon, il est posé sur la table, un peu froissé, mais il est bien là, le journal. Au programme ce matin, et d'ailleurs au programme de votre journal dans quelques secondes, Solène, on va parler évidemment du gouvernement qui ouvre un peu plus le portefeuille pour les aides au carburant. 710 millions d'euros annoncés hier soir par Sébastien Lecornu, et les entreprises appelées elles aussi à mettre la main à la poche. Alors allez-vous être concerné par ces aides? Les entreprises sont-elles prêtes à verser des primes défiscalisées à leurs salariés? On reviendra aussi sur ces aides à destination des aides à domicile. Carburant, comment alléger la facture? Ce sera l'un de nos grands sujets ce matin, et donc le premier titre de votre journal, car il est 6h. Nous sommes le vendredi 22 mai. Bienvenue.
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0: quand même plaisir sur un marché du Périgord.
1: Merci d'être avec nous, bienvenue dans le 6-9.
0: Il ne cède ni sur une baisse des taxes, ni sur un blocage des prix. Mais le Premier ministre Sébastien Lecornu annonce deux nouvelles aides face au prix des carburants toujours bien haut, face à cette crise qui va durer et parce que, dit-il, le pays doit tourner. Isabelle Raymond, 710 millions d'euros d'aides supplémentaires, a commencé par un doublement de l'aide pour les plus gros rouleurs.
2: L'aide aux gros rouleurs passe de 50 à 100 euros pour quelques 3 millions de personnes modestes qui ont absolument besoin de leur voiture pour aller travailler. Le guichet ouvre mercredi prochain avec un versement promis sous 10 jours, sous condition de ressources. Le gouvernement fait aussi un geste en direction des employeurs qui voudraient aider leurs salariés dans l'achat de carburant avec une procédure simplifiée et le plafond de l'aide défiscalisée doublé pour atteindre 600 euros. Encore faut-il que les chefs d'entreprise se saisissent véritablement de la mesure. De leur côté, les aides en direction des professions les plus touchées par la hausse des prix des carburants sont prolongées jusqu'à la fin de l'été. Pêcheurs, agriculteurs, transporteurs routiers, secteur du BTP, avec de nouvelles mesures spécifiques pour les taxis, les aides à domicile et les fonctionnaires par le biais d'une ristourne fiscale avec le renforcement de l'indemnité kilométrique.
0: Isabelle Raymond, chef du service économie de France Info, aurait-on eu sur l'une de ces mesures, la prime carburant. Le gouvernement veut inciter les employeurs à aider les salariés qui viennent travailler en voiture. Le plafond de la prime défiscalisée passe de 300 à 600 euros. La procédure sera simplifiée. Mais les entreprises en ont-elles les moyens ? Non, répond sur France Info le président de la Fédération des TPE, les très petites entreprises.
3: À l'heure actuelle, la majorité des TPE ont du mal à finir les fins de mois, à payer leurs charges, à payer les salaires. Donc si vous voulez donner une prime, c'est jouer avec la vie de l'entreprise. La trésorerie d'une TPE, en règle générale, c'est 2 à 3 mois qu'ils ont d'avance. Donc quand il y a une crise, il faut que les décisions soient prises rapidement et surtout de la simplification. La plupart du temps, ils n'ont pas de service administratif comme dans les PME pour pouvoir gérer les dossiers d'aide. Et beaucoup de TPE, eh ben, malheureusement, ne les touchent pas.
0: Jean-Mathieu Delacour, président national de la Fédération des très petites entreprises. Et pour réduire notre dépendance au carburant, le président Emmanuel Macron doit réunir la semaine prochaine ce qu'il a baptisé l'équipe de France de l'électricité, des entreprises comme Leclerc, EDF, Enedis, appelées à présenter des solutions pour aider les Français à passer à l'électrique dans tous leurs usages.
1: Les écologistes saluent une très bonne nouvelle.
0: La suppression des ZFE n'aura pas lieu. Le Conseil constitutionnel censure la mesure votée dans la loi de simplification le mois dernier. Les zones à faible émission pour interdire les véhicules les plus polluants dans certaines villes doivent toutefois être repensées, estiment plusieurs élus écologistes.
1: France Info 6h04, Solène Cresson, 4 personnes interpellées 10 jours après l'incendie volontaire d'un immeuble à Décines, près de Lyon.
0: Et cet incendie avait fait 3 morts. Christophe Vincent, parmi les personnes arrêtées, il y a 2 mineurs.
4: 4 personnes âgées de 16 à 18 ans sont en garde à vue. Leur arrestation résulte de l'enquête ouverte par le parquet pour dégradation ayant entraîné la mort, homicide volontaire en bande organisée et association de malfaiteurs. Toutes ont été interpellées dans l'agglomération lyonnaise. Les enquêteurs privilégient toujours la thèse du règlement de compte sur fond de trafic de drogue. Ces dernières semaines, des départs de feu et des fusillades avaient créé un climat de tension dans ce quartier situé aux portes du Groupama Stadium. L'incendie avait pris à 7h40 du matin dans un immeuble de 7 étages. Une femme de 61 ans et 2 hommes de 28 ans avaient péri. L'un d'eux, en se jetant par la fenêtre, 14 personnes avaient été hospitalisées. Hier soir, le ministre de l'Intérieur et le préfet ont salué le travail des enquêteurs. 80 sinistrés sont toujours sans logement.
0: Christophe Vincent, à Paris, 3 personnes vont être déférées devant un juge d'instruction après leur garde à vue liée au scandale du périscolaire. 2 hommes et une femme soupçonnés de gestes à caractère sexuel sur une 20aine d'enfants. 13 autres personnes interpellées cette semaine sont relâchées. Au Portugal, la mère de famille soupçonnée d'avoir abandonné ses 2 garçons a été arrêtée en fin de journée. Hier, elle se trouvait à la terrasse d'un café avec son compagnon, arrêté lui aussi. La justice portugaise se charge de la suite de l'enquête. Pour l'instant, elle sera présentée à un juge dans la journée. Les 2 garçons de 4 et 5 ans sont en bonne santé physique. Ils sont pris en charge après avoir été retrouvés au bord d'une forêt, effrayés. Elle leur avait bandé les yeux, faisant croire à un jeu avant de s'en aller.
1: Au procès de Digne-les-Bains, le témoignage très attendu de la victime Laetitia.
0: Depuis lundi, son ancien compagnon est jugé pour viols aggravés, proxénétisme aggravé, actes de barbarie. Il risque la prison à vie pour des sévices subis pendant 7 ans sur

0: cette femme, Laetitia. S'il a exprimé quelques regrets, Mathilde Romagnan, il continue, lui, à parler de relations consenties.
1: Je ne l'ai jamais forcé, a déclaré hier Guillaume Bussy à de multiples reprises devant la cour. Il a nié les coups, les viols, avec parfois des pénétrations extrêmes. Il a nié aussi avoir tenté d'étrangler Laetitia dans son sommeil ou l'avoir obligée à se prostituer. Tout cela faisait partie d'un jeu dans un contexte sadomasochiste, a-t-il insisté. Même après les visionnages à huis clos d'une vidéo où Laetitia hurle de douleur ou encore d'une autre où elle se livre à de la zoophilie contrainte selon elle, il a répété qu'elle était d'accord, même s'il concède que cette pratique porte atteinte à la dignité humaine. Quand l'avocat de la partie civile lui parle de ce qu'il a fait, l'accusé le reprend systématiquement, ce que nous avons fait. Il a tout de même admis regretter les messages insultants envoyés à Laetitia et s'est excusé pour sa méchanceté. La plaignante, elle, a quitté l'audience pour ne pas entendre ses justifications. Elle sera interrogée aujourd'hui par la cour.
0: Mathilde Romagnan, et le verdict est attendu ce soir ou demain.
2: C'est la controverse politique de la semaine aux États-Unis.
0: L'administration Trump a en effet créé un fonds de près de 2 milliards de dollars destiné à indemniser les supposées victimes de l'administration Biden, le précédent président. Des émeutiers du 6 janvier au Capitole ou des personnes accusées d'avoir tenté de renverser le résultat de l'élection de 2020 pourraient en bénéficier, ce qui provoque l'indignation des démocrates et même de certains républicains, Franck Madvon.
3: Marie-Ange installe ses chapeaux de paille. Elle en avait plus que marre de la pluie ces derniers jours. Le soleil, c'est mieux pour les affaires.
4: Le soleil a un grand, grand, grand effet psychologique sur les gens. Il faut qu'il y ait du soleil pour que les gens aient envie de se lâcher. Plus de sourires, moins d'agressivité et plus d'achats. Voilà, plus de petits plaisirs. Ils ont envie de se faire plaisir quand il y a du soleil.
3: Sur le marché, on salive déjà avec l'arrivée des fruits d'été. Nadine a son panier bien rempli. Elle se régale d'avance.
5: On aura le bol des oranges et des fruits d'hiver, donc on est content de manger des abricots et des fraises.
3: À Saint-Astier, les terrasses ensoleillées sont pleines, de la bonne humeur, des rires et un petit parfum de vacances pour Véronique qui habite pourtant juste à côté.
6: Grâce au soleil, on est en vacances. Voilà, c'est pas la peine d'aller très très loin. On reste près de chez nous.
3: Sur la table, fini les boissons chaudes. Maintenant, il faut se rafraîchir.
6: Un petit jus de pomme, un petit raisonnable. La petite bière, ça sera ce soir.
3: Et on prépare aussi les glaçons, car le mercure va continuer de grimper.
0: Et vous venez donc d'entendre Victor Delfouillou, ici Périgord, mais vous savez, je vous l'avais vendu dans les titres, c'est ce reportage qui s'est donc déroulé sur le marché de Saint-Astier, en Dordogne, sous le soleil qui fait donc plaisir à ses habitants du Périgord, puisque un dôme de chaleur s'installe sur la France pour tout le week-end, il va faire plus de 30 degrés, 30 degrés déjà atteints hier à Bordeaux, Toulouse ou Biarritz, n'est pas tout à fait normal, c'est au-dessus des normales de saison, mais on va le voir dans un instant avec Christine Peña.
2: Absolument.
0: D'abord, je vais vous parler de la Coupe de France qui a lieu ce soir, la finale.
2: Dans
0: au Stade de France entre Lens et Nice, une équipe au plus haut, deuxième du championnat qualifiée pour la Ligue des Champions l'année prochaine, je vous parle de Lens qui sera donc face à Nice, une équipe plus en difficulté et qui rêve d'un sacre pour se rassurer. Le match de cette Coupe de France, cette finale de la Coupe de France est à vivre à partir de 21h10 sur France Info.
2: Ce que l'on retient de votre journal, Solène Cresson, c'est qu'il faut faire attention au soleil, ça peut taper un petit peu fort quelquefois.
0: Ça va taper.
2: Merci à vous.
0: Lunette chapeau.
2: Vous nous le confirmez.
0: Absolument, et buvez de l'eau surtout.
2: Surtout de l'eau.
0: Ça va aller vite pour la météo, puisque le ciel est tout bleu partout. Nous avons ce soleil qui inonde la France et ces températures qui s'envolent. Profitez un petit peu de cette fraîcheur matinale, car cet après-midi, effectivement, elle le disait, Solène, ça va grimper assez haut. Les 30 degrés seront atteints à Clermont-Ferrand, Lyon, Nantes, jusqu'à 30 degrés donc au nord. À Nantes, 33 à Bordeaux, à Montauban, à Biarritz, à Auch, on pourrait avoir des pointes à 35 comme à Dax, probablement. On va frôler les 30 à Paris avec 29 degrés, tout comme à Rennes, à Strasbourg et Grenoble.
2: Merci Christine.
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2: Il est 6h10 sur France Info. Allez-vous avoir le droit à une aide pour le carburant? En détail dans quelques secondes les annonces de Sébastien Lecornu hier soir. À suivre aussi pourquoi les Français boudent toujours plus le livret A. Réponse dans votre brief éco. Et puis comment des scientifiques prennent le contrôle de vrais insectes. Ce n'est pas de la science-fiction. Ça permet d'aller surveiller certaines zones. Et c'est bientôt chez vous à 6h25. Merci d'être avec nous.
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2: Plus la crise dure et plus la facture s'alourdit pour l'État face à la hausse des prix du carburant, ce sera 710 millions d'euros pour les nouvelles aides annoncées hier soir par Sébastien Lecornu. On va faire le point sur ce qui a été dévoilé par le Premier ministre, le détail des mesures avec vous. Raphaël Benabdelmoumen, bonjour.
9: Bonjour.
2: La cellule décryptage de France Info. Déjà, commençons, Raphaël, avec les mesures existantes. Quelles sont celles qui vont être prolongées?
9: D'abord, il y a cette aide pour les gros rouleurs, étendue de 3 mois à partir de juin, ce qui double son montant de 50 à 100 euros. Elle vise toujours environ 3 millions de Français modestes qui utilisent leur voiture pour aller travailler. Viennent ensuite les aides ciblées pour certaines professions prolongées jusqu'à la fin du mois d'août. 35 centimes par litre de remise pour les pêcheurs, 20 centimes pour les transporteurs et le secteur du bâtiment, 15 centimes pour les agriculteurs.
2: Bon, voilà donc pour les mesures qui sont prolongées pour certains secteurs. Quelles sont les nouvelles professions qui vont avoir droit à des mesures d'aide, Raphaël ?
9: Les aides à domicile, c'était une demande forte du secteur. Elles vont bénéficier d'un coup de pouce du gouvernement. Leurs indemnités kilométriques seront revalorisées de 20 centimes par litre de carburant. Elles pourront aussi prétendre à un programme de leasing automobile social pour accompagner celles qui voudraient acquérir un véhicule électrique. Même logique pour les chauffeurs de taxi avec jusqu'à 5500 euros d'aide pour l'achat d'une voiture électrique. Enfin, certains agents publics qui se rendent régulièrement sur le terrain comme les enseignants remplaçants ou les AESH verront également leurs indemnités de déplacement revalorisées de 20 centimes par litre.
2: Bon, voilà qui coûte cher, je le disais, 710 millions d'euros d'aide nouvelle, dit le Premier ministre. Comment l'État compte-t-il faire en sorte que ça passe quand même au niveau des finances publiques?
9: En misant sur les entreprises, avec la prime carburant. Vous savez, c'est cette enveloppe que peut vous verser votre employeur si vous dépendez de votre voiture pour aller au travail. Son plafond passe de 300 à 600 euros et le dispositif est simplifié. Moins de contraintes, moins de justificatifs à fournir. Le mot d'ordre, c'est la confiance aux entreprises, car ces mesures ont un coût pour l'État. Le Premier ministre a prévenu, un certain nombre d'économies seront nécessaires pour compenser ces nouvelles dépenses.
2: Merci à vous, Raphaël Benabdelmoumen, et vous en parliez, hein, les nouveaux dispositifs en faveur des aides à domicile. C'est, rappelons-le, 600 000 salariés, bien souvent des femmes, qui doivent bien souvent prendre la voiture également. Alors ces aides, qu'en pense le secteur? Écoutez, Loïc Gobet, il est le président de la Fédération des entreprises de services à la personne.
10: On a déjà un premier signal qui est très positif pour nous, puisque ça montre que le gouvernement reconnaît que le secteur des services à la personne fait partie des professionnels qui sont les plus exposés à la hausse du carburant. Et que le véhicule utilisé par nos salariés n'est pas un confort, mais c'est vraiment leur outil de travail. Et on a mis quasiment 3 mois à faire admettre cette réalité. La première des choses, c'est évidemment, on est plutôt satisfait d'avoir été intégré à ces aides. L'aide gros rouleur va avoir un impact positif, en tout cas pour nos intervenants, ça c'est certain. L'aide gros rouleur, elle est bienvenue. Le leasing social, c'est aussi une bonne mesure pour nos intervenants, mais c'est 600 000 salariés dans le secteur de l'autonomie, mais c'est 15 000 véhicules qui vont être dédiés aux aides à domicile. Voilà, donc c'est un début. On se sent considéré, on se sent intégré aux mesures, mais on espère que ça va aller un petit peu plus loin.
2: Vous avez rencontré la ministre, qu'est-ce qu'on vous a dit?
10: On nous a dit que le secteur était bien pris en compte. Après, on nous a redit aussi que... les finances de l'État ne permettaient pas de faire des miracles, malheureusement, et ça on en est bien conscient. On est prêt à accompagner beaucoup de choses, mais dans la limite de ce que les entreprises peuvent supporter.
11: Est-ce que vous avez mis en place, je ne sais pas si c'est le cas, mais pour aider ces personnes, une sorte de guichet, peut-être pour les assister, ou est-ce que c'est vraiment quelque chose de facile d'accès pour tout le monde?
10: Là, en termes d'accompagnement, la fédération va refaire de la communication et de la pédagogie pour que tous les salariés du secteur puissent avoir droit et puissent bénéficier de cette aide. A priori, des premiers retours que l'on a, le portail de déclaration est plutôt assez simple à remplir. Donc, c'est peut-être juste une question de pédagogie pour pouvoir en bénéficier.
11: Quel impact cela peut avoir si aussi ça peut arriver, cette crise dure?
10: On commençait déjà à avoir des répercussions. Il faut savoir que à partir du moment où des aides à domicile, alors des aides à domicile pour les publics fragiles, âgés ou en situation de handicap, mais même pour la petite enfance, ne vont pas travailler. C'est des ruptures d'accompagnement, c'est de la difficulté sociale et c'est des personnes âgées qui ne voient quasiment personne, qui ne les aide pas à se lever, à se nourrir, à s'habiller, à faire les actes essentiels de la vie quotidienne. Donc ça aurait pu avoir un impact vraiment social très important, On espère que ces premières aides vont desserrer un petit peu l'étau sur le secteur.
2: Loïc Gobet, président de la Fédération des entreprises du service à la personne, avec Julien Langlais hier soir sur France Info.
0: Il est 6h16 sur France Info et il fait 20 degrés à Biscarrosse ce matin.
2: Ce sont des images qui ont indigné partout à travers le monde, images de l'arrestation de militants pro-palestiniens de la flottille pour Gaza, images qui avaient été partagées par le ministre d'extrême droite israélien Itamar Ben-Gvir, qui ont valu également à l'ambassadeur d'Israël en France d'être convoqué au Quai d'Orsay. Eh bien, les 400 militants pro-palestiniens de cette flottille ont été expulsés d'Israël. Le gouvernement turc avait affrété 3 avions. Ils ont donc atterri à Istanbul, accueillis à l'aéroport, examinés par des médecins avant de regagner leur pays respectif. Marie-Pierre Véraud était à l'aéroport d'Istanbul.
12: Le comité d'accueil était là, avec force keffiyeh, drapeaux palestiniens et slogans. Des militants sortent du terminal. Les réfugiés, certains sur des civières. Julien, un Belge, porte la trace d'un coup sur la tempe.
13: On était traités comme des bêtes. On était dans des containers avec 200 personnes. Il n'y avait même pas de place pour se coucher. On n'avait que des pains en des boîtes en carton qu'ils jetaient de haut vers en bas vers nous et des petites bouteilles de l'eau. Et donc il y avait beaucoup d'humiliation. Surtout chez les gens avec un passeport nord-afrique ou jordanien, ils étaient vraiment battus, vraiment durs.
12: Une étudiante sud-africaine raconte les cris incessants.
14: Quand vous passez dans le bateau prison, il y a des soldats qui vous touchent partout sur le corps. Et puis ils t'obligent à t'agenouiller pendant une heure ou deux et te maintiennent au sol en appuyant sur ton cou.
12: Noé Tissot, un jeune Français, évoque lui des simulacres d'exécution avant de poursuivre.
15: Et ça fait des citoyens de pays dont soi-disant les passeports seraient puissants. Imaginez maintenant ces Palestiniens qui ont déni même le droit à l'existence.
12: C'est le message que tous veulent porter, que le silence ne retombe pas sur le sort des Palestiniens.
2: Marie-Pierre Véraud à Istanbul pour France Info.
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2: Un peu d'air pour les zones à faible émission en ville, censure du Conseil constitutionnel hier soir. On voit ça juste après l'info en une minute. Il est 6h18. Voici Maureen Suignard. Et dans l'actualité ce matin, trois animateurs présentés à un juge.
0: Deux hommes et une femme qui ont entre 30 et 51 ans. Ils sont soupçonnés d'avoir eu des gestes à caractère sexuel sur une vingtaine d'enfants de trois écoles parisiennes. Ces trois personnes faisaient partie des 16 interpellés avant-hier. 13 ont donc été relâchés faute de charges suffisantes, indique le parquet de Paris. 710 millions d'euros, le montant des nouvelles aides annoncées par le gouvernement pour aider les Français face à la hausse des prix des carburants. Les aides accordées au secteur de la pêche, de l'agriculture sont reconduites pour 3 mois. Les aides à domicile vont aussi pouvoir bénéficier d'une revalorisation des indemnités kilométriques, environ 20 centimes par litre d'essence, puis le plafond de l'indemnité pour les travailleurs modestes, grands rouleurs, passe à 100 euros. Pour le moment, pas d'accord de paix au Moyen-Orient, mais Washington espère que les choses avancent dans les prochaines heures et affirme qu'un médiateur pakistanais doit se rendre à Téhéran aujourd'hui pour des négociations. Et puis l'un est deuxième de Ligue 1, l'autre 16e, mais les deux clubs vont s'affronter en finale de la Coupe de France tout à l'heure. Lens contre Nice, match qui débute à 21h, ce sera à suivre sur France Info.
2: Elles ont suscité beaucoup de passion dans et autour de certaines villes de France. Les zones à faible émission censées limiter l'accès aux voitures dans les centres-villes de certaines métropoles. 3 millions de véhicules potentiellement bannis. Le Parlement, rappelez-vous, avait voté sa suppression dans le projet de loi de simplification. Bonjour Hélène Terzian.
16: Bonjour.
2: Et suppression finalement censurée hier soir par le Conseil constitutionnel.
16: Oui, pour une question de forme. Les sages estiment que la suppression des ZFE, c'est un cavalier législatif. Concrètement, qu'elle n'a rien à faire dans le texte dans lequel elle a été introduite, le projet de loi simplification qui vise à supprimer quelques normes pour les entreprises. Logique donc pour le député écologiste Benjamin Lucas que cette mesure ait été censurée.
17: Ce texte, il a servi de défouloir à la droite radicalisée, à l'extrême droite, pour passer en débat à l'Assemblée et dans des votes un peu ubuesques toutes leurs obsessions anti-environnementales. Donc c'était un des débats parlementaires les plus ridicules de l'histoire de la 5e République.
2: Bon, Hélène, cette suppression des ZFE était portée par la droite et l'extrême droite.
16: Absolument, ce sont les députés de leur banc qui ont défendu dans l'hémicycle des amendements pour enterrer les ZFE, considérés comme une mesure de ségrégation sociale, notamment par le député RN Laurent Jacobelli.
18: Je suis outré parce que je pense à ces millions de personnes qui ont besoin d'aller dans le centre-ville mais qui n'ont pas les moyens de se payer des voitures à 50 000 euros. Tous ces gens à qui l'on a dit on va tout centraliser dans les grandes villes, les services de santé, d'éducation, et à qui on dit maintenant vous n'avez plus le droit d'aller. les villes parce que vous n'êtes pas assez riche, c'est écœurant.
16: Laurent Wauquiez s'est quant à lui fendu d'un commentaire cinglant. Le Conseil constitutionnel dévoie l'état de droit, écrit sur X le chef de file des députés LR.
2: Mise à part la France insoumise, Hélène, qui était plutôt elle aussi défavorable à ces ZFE, c'est la gauche qui avait déposé le recours auprès du Conseil constitutionnel, la gauche mais également des macronistes.
16: Oui, au nom de la santé publique, mais aussi pour tenter de sauver un marqueur écologique du premier mandat d'Emmanuel Macron, reconnaît l'élu du camp présidentiel, Marie Lebec.
19: C'est un marqueur fort du mandat du président, de toute évidence, en plus qui a plutôt porté ses fruits. Les collectivités s'étaient emparées du dispositif. Après, on avait beaucoup travaillé à trouver une position d'équilibre entre supprimer les ZFE et nous de défendre un acquis. Je pense que c'est un vrai enjeu pour nos concitoyens.
16: Depuis qu'elles ont été initiées en 2019, ces ZFE ont souvent été considérées comme mal ficelées, même parmi ses défenseurs. La ministre de la Transition écologique, Monique Barbu, les juge toutefois essentiels pour lutter contre la pollution de l'air.
2: Merci à vous, Hélène Terzian, service politique de France Info. Et à 6h22, je salue Emmanuel Cuny. Mon cher Emmanuel, bonjour.
20: Bonjour à tous.
2: On passe à l'économie.
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2: Notre bas de laine préféré, Emmanuel, a décidément de moins en moins de succès. Une nouvelle fois, moins d'argent collecté en avril sur le livret A. C'est même d'ailleurs un record à la baisse, c'est ce que vous allez nous dire. Oui. C'est valable aussi pour livret d'épargne populaire et autres livrets de développement durable. Et c'est ce que dit une note du Cercle de l'Épargne.
22: Oui, quatrième mois d'affilée de décollecte, c'est-à-dire que les Français ont retiré de leur livret d'épargne défiscalisé plus d'argent qu'ils n'en ont déposé. Le Cercle de l'Épargne, avec la Caisse des dépôts et consignations, souligne que jamais une telle situation n'a été constatée depuis le début des statistiques mises en place par la Caisse des dépôts en 2009, autrement dit depuis 17 ans.
2: Bon, si on regarde les chiffres, Emmanuel, ça donne quoi ?
22: Alors, pour ce qui est du seul livret A, je rappelle qu'au moins 55 millions de Français en possèdent un, sur une population totale de quelque 69 millions de personnes. Donc en avril, les épargnants ont retiré de leur livret A 1,280 milliard d'euros de plus qu'ils n'y en ont déposé. C'est ce que l'on appelle la décollecte. Et si on cumule les 4 premiers mois de l'année, de janvier à avril, et ben là, les retraits du livret A approchent les 4,5 milliards d'euros.
2: Bon, on sait que les Français ont pour réputation d'épargner beaucoup. Oui. Est-ce que là, ça veut dire qu'ils épargnent moins ?
22: Non, ils épargnent autrement. L'épargne réglementée des différents livrets populaires séduit moins car les taux de rémunération sont devenus moins intéressants. Hein. En un an, on est passé de 3 à 1,5% divisé par 2. Alors pour les petits épargnants et ceux qui ont plus les moyens pour mettre de côté, comme on dit, les produits d'assurance vie ou d'épargne retraite sont aujourd'hui plus rémunérateurs, plus contraignants, certes, sur les conditions de dépôt, dans la durée, mais sur la longueur du placement, bah oui, on y gagne plus. Alors le Cercle de l'Épargne note que la sensibilité des épargnants au taux de rémunération est aujourd'hui plus forte que dans le passé.
2: Bon, est-ce que ça pourrait changer ? Est-ce que les taux du livret A pourraient remonter ?
22: Alors, le taux des livrets défiscalisés, dont le livret A, est fixé 2 fois par an en tenant compte notamment de l'inflation. Et comme l'indice des prix, on le sait, repart à la hausse, ben, il serait logique que la rémunération des livrets défiscalisés suive le mouvement en août prochain. Mais, ne nous emballons pas, car le taux de rémunération de l'épargne est un sujet très politique. Il va le devenir de plus en plus avec, en 2027, l'élection présidentielle. Le montant de l'épargne globale explose en France. Hein, c'est plus de 6 000 milliards d'euros si on prend en compte tous les placements. Alors qu'il nous faudrait plus d'argent consacré à l'investissement et puis à la consommation. Alors comment mieux flécher cette abondante épargne ? Véritable serpent de mer pour tous les gouvernements, quelles que soient les alternances politiques.
2: Et ce que vous nous dites aussi, c'est qu'Emmanuel, si on augmente les taux, eh ben on épargne plus, donc on consomme moins, et ça, c'est pas forcément bon pour l'économie.
22: Alors, consommation, et puis surtout, ce dont on a besoin, c'est d'argent pour investir aujourd'hui à l'heure des nombreuses transitions. Il y a la transition énergétique qui va demander beaucoup d'argent, transition numérique aussi. Donc voilà,
2: et la défense.
22: Ah oui, alors là, la défense, c'est un sujet maintenant de long terme.
2: Merci à vous, Emmanuel Cuny. C'était le Brief Éco.
0: Il est 6h25 sur France Info. Il fait vite à Reims et Aurillac.
2: Et si ce qui se passe à l'autre bout du monde débarquait dans notre quotidien, c'est bientôt chez vous et on vous retrouve, Yann Rousseau, avec ce matin des insectes transformés en machines par des scientifiques. Ça se passe à Singapour. Yann, ils pourraient être utilisés pour des missions
1: d'inspection ou de sauvetage. Il faut vraiment que vous nous expliquiez.
4: Oui, c'est comme avec les drones. L'idée, c'est de créer des petits engins qui peuvent être pilotés à distance pour opérer dans des zones inaccessibles aux humains, par exemple dans des décombres d'un immeuble après un séisme ou une explosion. Alors, il y a eu beaucoup de recherches pour créer des minuscules robots inspirés des insectes, mais à chaque fois, les scientifiques se heurtent au problème de l'énergie. Vous savez, ces petites machines, elles ont besoin de beaucoup d'électricité et donc d'une batterie pour fonctionner, et elles n'ont ainsi pas beaucoup d'autonomie pour remplir leur mission. À Singapour, les scientifiques de la Nanyang Technological University ont décidé de plutôt travailler avec des vrais insectes vivants. Il fallait un insecte assez puissant et résistant, et ils ont donc opté pour la blatte de Madagascar. Alors, c'est un gros cafard qui peut faire jusqu'à 7 cm de long. Il ne vole pas, mais il peut se déplacer sur d'assez longues distances, et les chercheurs l'ont transformé en une petite machine d'exploration.
1: Alors, comment est-ce qu'on peut piloter, pardonnez-moi, mais un cafard vivant ?
4: Alors, ils ont créé un système d'impulsion électrique qu'ils fixent directement sur l'animal. Dans les faits, des électrodes reliées à ses antennes lui envoient des petites décharges qui lui font croire qu'il a rencontré un obstacle à gauche ou à droite et qui le font pivoter pour l'emmener là où on veut. Au début, ce système était placé dans une sorte de petit sac à dos sur l'animal, mais c'était un poids en plus et cela fatiguait l'insecte. Maintenant, tout est installé dans une minuscule carriole de 4 cm de long avec deux roues qui est accrochée au dos du cafard. Il y a le système de pilotage, il y a aussi une caméra, une petite lampe et puis un traceur GPS pour suivre la progression de l'insecte lorsqu'il part en mission.
1: Bon, vraiment, c'est tout à fait incroyable. Quelles sont donc les missions, Yann, de ces cafards cyborgs ?
4: Alors, d'abord, ils ont été utilisés dans des missions de sauvetage. L'an dernier, par exemple, l'équipe de Singapour a déployé une dizaine de ces cafards dans des immeubles effondrés en Birmanie après un violent séisme. Ils ont pu pénétrer dans des décombres impossibles à contrôler par les sauveteurs humains ou par leurs chiens. Ces dernières semaines, les scientifiques ont aussi commencé à tester leurs cafards robots dans des missions d'inspection des réseaux d'eau. Donc, ils sont envoyés dans des tuyaux étroits pour repérer les fuites ou les traces de corrosion. Ils ne vont rien réparer, mais ils vont permettre à la compagnie des eaux de Singapour d'identifier très rapidement les problèmes et d'intervenir.
1: Bon voilà, on verra quelle sera la réaction en France quand on aura des cafards de 7 cm qui se baladeront. Merci à vous Yann Rousseau, c'était bientôt chez vous depuis le Japon ce matin. La météo arrive dans quelques secondes, il est 6h28, restez avec nous.
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1: Bon, il va faire chaud, ça y est, on y est, Christine.
0: Nous y sommes, sous l'effet du dôme de chaleur qui s'est installé sur l'Europe de l'Ouest. Toute l'Europe de l'Ouest, notre ciel s'est vraiment dégagé. Aucune perturbation ne peut traverser le pays. Elles sont bloquées et ça va durer tout au long du week-end, ce long week-end. Les week-ends se suivent mais ne se ressemblent pas.
1: Oui.
0: Et la semaine prochaine également, probablement jusqu'à la fin du mois, en fait. Lundi sera sans doute d'ailleurs la journée la plus chaude, avec des records qui devraient tomber à la fois pour les minimales, donc la nuit. Alors en vrai, c'est au petit matin, c'est vraiment là au lever du jour où les températures peuvent baisser un peu. C'est là la température la plus fraîche en fait de la journée, et les maximales également très élevées, 10 degrés de plus que la normale. Météo France se questionne d'ailleurs sur une éventuelle vigilance à déclencher. Alors pour le moment, on parle d'une vigilance jaune, mais pas du tout d'une vigilance orange.
1: C'est pas la canicule.
0: C'est pas la canicule, mais on y est presque. Les 30 degrés atteints et dépassés dans le nord, des pointes à 35 degrés ne sont pas exclues dès aujourd'hui dans le sud-ouest et du côté de Dax, dans les Landes en fait, et en Gironde. Eh bien, d'ailleurs, il fait 20 degrés quand même au Cap-Ferrat, à Biscarrosse en ce moment, au lever du jour. Donc on est quand même assez proche, effectivement, de ces températures excessives.
1: Et on fera un point avec un météorologiste dans un quart d'heure sur ce sujet, savoir comment on l'explique, savoir combien de temps ça va durée. Merci à vous, Christine Peña, et bienvenue si vous nous rejoignez sur France Info. Il est 6h30. Voici Solène Cresson.
25: C'est en fin de journée hier que la mère soupçonnée d'avoir abandonné ses deux garçons de 4 et 5 ans a été arrêtée au Portugal. Elle était activement recherchée. Depuis la découverte de ses enfants au bord d'une route, en larmes, ils sont originaires de Colmar, en Alsace. Cela faisait 10 jours que leur père, séparé de la mère, avait signalé leur disparition. Vincent Barros, les enquêteurs portugais sont à ce stade chargés de l'enquête, suivis de très près par les autorités françaises.
1: Sa cavale aura duré 10 jours. Cette Française de 41 ans a finalement été arrêtée hier après-midi à Fatima, dans le centre du Portugal, avec son compagnon de 55 ans. Les deux étaient tranquillement assis à la terrasse d'un café. Originaire de Colmar, la mère, sexologue et formatrice, défendait sur les réseaux sociaux une approche humaniste centrée sur le bien-être émotionnel des personnes. Mais derrière cette image publique, les enquêteurs tentent aujourd'hui de comprendre ce qui a conduit cette mère de 3 enfants à laisser son fils aîné de 16 ans seul au domicile de Colmar, avant d'abandonner les deux plus jeunes dans une zone isolée à 1 heure au sud de Lisbonne. Les enfants, retrouvés en pleurs et effrayés mardi soir, ont raconté avoir été laissés les yeux bandés dans une forêt sous prétexte d'un jeu. Physiquement, ils vont bien, psychologiquement, le traumatisme pourrait être profond. Leur mère et son compagnon sont désormais soupçonnés de faits de maltraitance, de mise en danger et d'abandon. Ils devront répondre de leurs actes dès ce vendredi devant la justice portugaise.
25: Vincent Barros, correspondant de France Info au Portugal, après l'interpellation de 16 personnes à Paris soupçonnées d'agression sexuelle ou de viol dans le périscolaire. 13 sont relâchées, 3 autres seront présentées à la justice, 2 hommes et une femme soupçonnés de gestes à caractère sexuel sur une 20aine d'enfants. C'est l'une des mesures annoncées hier par le gouvernement pour faire face à la crise des prix des carburants, inciter les entreprises à mettre elles aussi la main à la poche. Le gouvernement a annoncé de son côté 710 millions d'euros d'aides supplémentaires, mais propose aux entreprises donc une prime carburant défiscalisée sans charge sociale à verser aux salariés qui ont besoin de leur voiture. Le plafond passe de 300 à 600 euros. Pas sûr toutefois, Mathilde Dehémy, que beaucoup d'entreprises s'en emparent.
3: Alexandra Brousseau n'a pas attendu l'assouplissement de la prime carburant pour la verser à ses 67 salariés.
5: 600 euros net par salarié. Au final, on a fait les comptes, on est à 71 000 euros pour l'entreprise.
3: Une aide exceptionnelle au mois d'avril pour ce fabricant historique de chaussettes situé à 30 km de Limoges. Le prix des fils de coton s'est envolé, le coût des transports aussi. L'entreprise absorbe pour l'instant le choc, mais ne peut plus verser de primes, même défiscalisée. Alexandra Brousseau.
5: Non, on ne pourra pas. Si aujourd'hui l'entreprise se porte bien, on sait qu'il s'annonce devant nous des mois qui risquent d'être un petit peu plus compliqués. Donc on doit aussi préserver notre trésorerie.
3: Dans le Puy de Dôme aussi, on roule beaucoup.
6: Moi j'ai encore fait le plein aujourd'hui, 2,20 euros le litre. Dans un territoire comme le nôtre, les salariés, les chefs d'entreprise, les commerciaux, tout le monde est obligé de prendre son véhicule.
3: Valérie Monnier préside la CPME locale. Elle doute que ses collègues patrons puissent verser cette prime.
6: Pour moi, c'est un sparadrap, c'est une rustine. Et encore une fois, le gouvernement demande aux entreprises d'être la variable d'ajustement pour une crise géopolitique dont on n'est pas responsable et on ne fait que subir.
3: Tous les critères d'éligibilité sont levés. Aux entreprises, dit le gouvernement, de choisir les salariés qui en auront le plus besoin.
25: Mathilde Dehémy, parmi les annonces du gouvernement qui redit que la crise va durer, l'aide aux gros rouleurs qui passe de 50 à 100 euros pour 3 millions de personnes modestes, le guichet ouvre mercredi, et les aides ciblées pour les professions les plus touchées, agriculteurs, pêcheurs, routiers, BTP, reconduites jusqu'à la fin de l'été. Les aides à domicile obtiennent une valorisation des indemnités kilométriques de 20 centimes par litre de carburant. Des soignants mal soignés, la ministre de la Santé présente aujourd'hui 13 mesures pour améliorer la santé des infirmiers, des médecins. Plus de la moitié des soignants consomment de l'alcool, du cannabis ou des anxiolytiques. Ils sont plus nombreux à tomber malades et à souffrir de douleurs chroniques que le reste de la population. Stéphanie Rist propose des mesures de prévention et la mise en place d'un numéro vert. Mmh. Puis vous savez ce qui marche très bien sur les réseaux sociaux en ce moment.
1: Je pensais que vous aviez terminé.
25: Vous aviez hâte que je vous annonce ça. Les images d'un buffle sosie de Donald Trump au Bangladesh. C'est véridique. C'est bluffant. Allez voir sur franceinfo.fr. C'est un buffle albinos qui a une crinière blonde comme le président américain.
1: Il fait la guerre aux autres buffles.
25: Il fait le buzz.
1: Merci à vous. Solène Cressa. Oh, félicitations. Il est 6h34. J'en perds mes mots. Bonjour Cédric Guillou.
8: Bonjour Adrien.
1: On passe au sport.
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1: La finale de la Coupe de France de foot, c'est ce soir, Cédric.
8: Exceptionnellement un vendredi soir, Adrien, hein, puisque des travaux sur 2 lignes de RER vont perturber ce week-end l'accès au Stade de France. Alors on a mis cette finale ce vendredi, finale qui va opposer Lens à Nice, deux équipes aux dynamiques bien différentes cette saison. Les Lensois qui ont fini deuxième en Ligue 1, ils peuvent boucler une saison exceptionnelle, alors que de l'autre côté, eh bien, les Niçois ont galéré et ils ne sont d'ailleurs pas sortis d'affaire, hein, puisqu'ils doivent disputer un barrage contre Saint-Étienne afin d'assurer leur maintien en Ligue 1. La présentation de cette finale avec Jean-Pierre Blimeau.
9: Lorsqu'ils s'entraident une dernière fois sur la pelouse ensoleillée du Stade de France, les joueurs de Lens savent qu'ils sont archi-favoris pour cette finale, mais pas question de penser que les Niçois entreront sur le terrain en victime désignée, prévient l'entraîneur lensois Pierre Sage.
10: Une finale se joue sur un statut, mais se joue aussi sur de la folie.
9: D'ailleurs, entre une finale de coupe et des barrages de relégation, l'entraîneur niçois Claude Puel assure que son équipe saura faire la part des choses.
11: Une Coupe de France, c'est magnifique, ça se joue à fond, et je pense qu'on est en capacité de compartimenter notre réflexion.
9: Et c'est tout réfléchi pour Dante, l'emblématique défenseur brésilien du club azuréen.
13: La finale, ça peut nous donner aussi d'autres lumières. Il n'y a pas de match plus beau dans notre vie que des finales.
9: Cette finale sera aussi une opposition entre deux mondes, glisse malicieusement le coach lensois Pierre Tage.
10: J'imagine que le prix du mètre carré à Lens n'est pas le même que sur la promenade des Anglais. Donc c'est deux mondes un peu différents. On a aussi le devoir de représenter tout un peuple, toute une histoire qui jusqu'à maintenant n'est pas aboutie dans cette compétition.
9: Car après trois finales perdues en 1948, 75 et 98, le Racing Club de Lens n'a jamais gagné la Coupe de France, contrairement à Nice qui l'a remporté trois fois.
14: Et on vivra cette finale sur France Info à partir de 21h avec Jean-Pierre Blimeau et Noureddine Zidane.
20: Finale aussi en rugby ce soir pour Montpellier.
14: Montpellier qui joue le titre en Challenge Cup face aux Irlandais de l'Ulster, les Montpelliérains qui restent sur 7 victoires de suite, une 8e, et la coupe serait donc ramenée dans l'Hérault. Le 3e ligne international et capitaine de Montpellier, Lenny Nouchi.
26: Ce serait une première récompense de la saison qui permettrait de clôturer ce chapitre Challenge Cup. Donc ça montre aussi l'évolution du club et de pouvoir continuer sur la même dynamique de victoire pour la fin du championnat.
14: Et comme pour la finale de la Coupe de France de football, Adrien, le coup d'envoi sera donné à 21h et on vivra ça aussi sur France Info.
1: Bon, côté tricolore, il n'y a pas que Wembanyama qui brille en ce moment dans les sports collectifs nord-américains.
14: Non, parce qu'il faut parler de hockey sur glace aussi et du français Alexandre Texier, que vous connaissez bien, hein, puisqu'il a été formé à Grenoble en brûleur de loup. Il dispute en ce moment la finale de la conférence Est de NHL, hein, c'est la Ligue nord-américaine. De hockey sur glace. Et le premier match de sa franchise de Montréal face aux Hurricanes de Caroline du Nord, eh bien, c'est soldé cette nuit par une victoire 6-2. Et puis, il y a du tennis également aujourd'hui à Roland-Garros avec la suite des qualifications. 4 tricolores sur les courts.
1: Merci à vous, Cédric Guillou. Le tennis, justement, nous allons en parler dans quelques secondes. Vous restez avec nous. 2000, 3000 euros pour perdre un match volontairement quand des joueurs pros se mettent dans les griffes des réseaux de paris sportifs frauduleux. C'est le choix de France Info. Quand la météo souffle le chaud et le froid, températures estivales sur la France ce week-end. Alors à quoi faut-il s'attendre? Comment l'expliquer? On en parle avec un météorologiste dans 10 minutes. Et puis 7h10, nous serons dans le plus petit pays de l'Union Européenne pour une première mondiale. Tous les habitants de Malte auront bientôt droit à l'intelligence artificielle gratuite. On vous explique pourquoi dans France Info Monde. Il est 6h38.
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0: Et à 6h38, c'est l'heure du choix de France Info.
1: À deux jours de l'ouverture de Roland-Garros, on en parlait, ses stars et ses primes de victoire par million plongées ce matin dans le difficile univers du tennis professionnel, des jeunes joueurs qui se battent pour faire carrière et pour quelques milliers d'euros proposés par des réseaux de parieurs frauduleux. Il est parfois tentant d'accepter de perdre un match. Bonjour Emma Sarango.
28: Bonjour.
1: Tout cela se passe dans des tournois de 2e et 3e division.
28: Oui, ce qu'on appelle les tournois challenger ou futurs, comme celui de Saint-Dizier en Haute-Marne. Dans cette grande halle, de simples bâches séparent trois terrains. Deux poteaux légèrement rouillés pour tendre un filet et une chaise d'arbitre. Spartiate, mais habituel pour Loan Massar, 20 ans, qui débute son 12e tournoi en 4 mois.
29: Je suis allé vers Lille, je suis allé en Allemagne, je suis allé en Écosse. Après, la semaine dernière, j'étais à Toulouse. Encore avant, j'étais à Poitiers. Probablement, je vais aller en Tunisie.
28: Le trajet, l'hébergement, l'alimentation, le cordage, l'inscription, à chaque fois, Loan paye tout, entre 300 et 1000 euros la semaine. Or, ce matin, en remportant son premier tour, il empoche
29: 200.
28: Si vous allez jusqu'en finale et que vous remportez le tournoi,
29: 3500, peut-être. Mais il faut aller le gagner, parce que le niveau est très, très relevé. Il y a des joueurs à 200 ATP qui font le tournoi, qui ont fait des grands chelems, donc c'est super dur.
28: Loan, qui a un an de moins qu'Arthur Fils, est 70e joueur français, 650e mondial. Un vrai pro donc, mais il ne peut continuer à jouer que grâce à l'aide de sa mère. Alors quand on lui demande s'il a déjà été tenté de truquer un match...
29: Moi je pense que c'est une limite que je franchirai jamais. Sur les réseaux, ça m'est arrivé une ou deux fois qu'une personne vienne me voir, que de faire en gros en sorte de perdre le set. en échange d'avoir une grosse somme d'argent, 5 000 en minimum.
1: Bon, un refus donc, mais alors combien acceptent souvent, en tout cas des joueurs précaires, type de réseaux internationaux, comment ça fonctionne, exemple, avec un dossier en cours, Emma?
28: L'affaire balle de match, c'est comme ça qu'on l'appelle au service courses et jeux de la police judiciaire. Plus de 2 ans d'enquête, une quarantaine de rencontres présumément truquées, 18 gardes à vue, 14 joueurs français. Soupçonné. En fait, explique le commissaire général Stéphane Piala, tout part d'une tête de réseau basée quelque part dans un pays voisin.
2: C'est d'anciens joueurs de tennis la plupart du temps qui sont au contact de leurs anciens camarades de jeu et qui leur font des propositions financières en disant voilà, on vous payera tel 2 000, 3 000, 3 000 euros et vous allez perdre un jeu, un set, un match. Et si vous avez des gens de confiance dans votre environnement professionnel, on peut élargir le cercle de la corruption.
28: Le plus difficile est fait pour le corrupteur qui n'a plus qu'à envoyer ses petites mains parier sur la rencontre. Rien que pour 6 matchs truqués, les enquêteurs estiment au moins à 800 000 euros le bénéfice direct pour la tête de réseau. Sauf qu'en l'occurrence, le petit tournoi de Rodez, interdit de Paris en France, qui attire des mises de l'Europe entière, ça paraît assez louche.
2: Une communauté qui s'est mise à parier de façon incroyable sur un match dans un endroit particulier. Donc là, vous dites, bah, tiens, ça crée une interrogation.
28: Les enquêteurs analysent alors les flux financiers qui confirment leurs doutes, puis visionnent les enregistrements des matchs.
2: Ça peut être un nombre de doubles fautes qui est absolument incroyable, quoi. Ce joueur ou cette joueuse qui tombe en arrière, au lieu de faire un renvoi d'un coup droit d'une simplicité basique.
28: La coopération avec les polices européennes confirme que les suspects sont apparus dans des dossiers similaires, en Belgique et en Espagne notamment. 7 mandats d'arrêt internationaux sont donc lancés.
1: Alors Emma, l'instruction de cette affaire dite balle de match n'est pas terminée, mais que disent les joueurs soupçonnés d'avoir été corrompus?
28: Nous avons tenté d'en contacter plusieurs dans l'affaire balle de match ou dans d'autres antérieures. Aucun n'a souhaité nous répondre. C'est derrière moi tout cela, a simplement commenté l'un d'eux qui ne joue plus au tennis, car parallèlement aux procédures judiciaires, l'ITIA, l'Agence pour l'intégrité du tennis, basée à Londres, prononce des sanctions et régulièrement des suspensions à vie. Karen Moorhouse est la directrice de l'instance. La sanction va dépendre du nombre de matchs truqués, si les joueurs en ont recruté d'autres ou non, s'ils étaient jeunes aussi et donc peut-être sous influence. L'idée, c'est de montrer que l'on débute les cas de triche et qu'on fait ce qu'il faut pour protéger le sport et les sportifs. À l'heure actuelle, ils sont au moins 10 joueurs français sous le coup d'une suspension de l'ITIA. Plusieurs d'entre eux évoluent désormais dans le circuit de padel, ces courts entourés de grillages qui ne dépend pas de la Fédération internationale de tennis.
1: Le choix de France Info signé ce matin. Emma Sarango à retrouver sur franceinfo.fr.
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1: Un dôme de chaleur qui va réchauffer la France, mais pour combien de temps et comment l'explique-t-on? On va évoquer cette question juste après l'info en une minute. Il est 6h44, voici Maureen Suliard et dans l'actualité de ce vendredi, les critiques sont nombreuses après les annonces du Premier ministre.
25: Globalement, les mesures annoncées sont jugées insuffisantes. L'exécutif prévoit 710 millions d'euros de dépenses en plus pour faire face à la hausse des prix des carburants. L'aide grand rouleur et celle pour les professions les plus touchées sont prolongées de 3 mois. Le plafond de la prime carburant employeur est doublée et ses conditions d'accès sont simplifiées. La Française, mère de 2 enfants retrouvée seule au Portugal, arrêtée avec son compagnon, elle est soupçonnée d'avoir abandonné ses fils de 4 et 5 ans en forêt. Le père des enfants qui avait signalé leur rapt il y a 10 jours est en route vers le Portugal pour les récupérer. Air France dit regretter sa condamnation et annonce se pourvoir en cassation. La compagnie aérienne a été condamnée en appel hier, reconnue coupable avec Airbus d'homicide involontaire après le crash du vol Rio-Paris. C'était en 2009. Et puis du rouge sur la carte de bison futé. Il y aura du monde sur les routes aujourd'hui, surtout dans le sens des départs pour ce début de week-end prolongé. Les grands axes seront particulièrement chargés, notamment ceux qui desservent la côte atlantique, l'ouest de la France et le pourtour méditerranéen.
1: Du froid au chaud en seulement quelques jours. Autant le pont de l'Ascension fut frais, vous l'avez remarqué, autant celui de la Pentecôte ressemblera au plein été. Et ça, vous l'avez peut-être déjà constaté notamment, et Christine Peignat nous le disait, si vous êtes dans le sud-ouest. Alors comment expliquer cette situation? Est-ce que ça va durer? On voit ça avec vous, Yann Amis, bonjour.
4: Oui, bonjour.
1: Et bienvenue sur France Info, météorologiste, océanographe, fondateur de Weather & Co, spécialiste notamment du conseil météorologique aux entreprises. Alors, ce qui frappe quand même, quand on regarde les prévisions, c'est qu'on va vivre des températures dans certaines régions proches d'une canicule estivale, alors que nous sommes le 22 mai, enfin 22, 23, 24 en tout cas.
4: Oui, effectivement, on est dans une situation en fait un petit peu exceptionnelle par rapport à ce qui se passe en fait en altitude. Et cette situation va nous amener en fait à côtoyer. Alors vous avez effectivement parlé de canicule, mais on va en être très très proche parce qu'on va enchaîner quelques journées à partir de dimanche où les températures vont être extrêmement chaudes en fait.
1: On est face à un événement remarquable, comme on dit en météo.
4: Quand on le regarde d'un point de vue climatologique, en fait, on regarde avec en fait dans le passé en fait les événements à peu près similaires sur la même période au mois sur une fin mai. Et effectivement, en altitude, on a un blocage anticyclonique sur fin mai là qui rentre en fait dans les phénomènes remarquables dans le sens où il s'est très peu produit sur les 30 dernières années en fait.
1: Alors c'est vrai que ce qui est frappant, c'est qu'on a évoqué le fait qu'on a eu une deuxième décade de mai parmi les plus fraîches depuis 70 ans. Là, on pourrait être dans un dernier jour de mai parmi les plus chauds depuis des décennies.
4: Complètement, je pense que l'on risque de franchir, des records certainement sur fin mai sur certaines régions. Parce que quand on regarde encore ce matin là les dernières modélisations, on fait état quand même de températures supérieures à 34, 35, 36 degrés même. Dans certaines régions, donc il y a effectivement les températures maximales qui vont être relativement importantes, mais derrière on a aussi les nuits qui vont rentrer à partir de dimanche matin sur ce qu'on appelle les nuits tropicales. En fait.
1: Alors expliquez-nous ce qui se passe au-dessus de nos têtes. Vous avez parlé de ce blocage anticyclonique, on évoque aussi le dôme de chaleur. Qu'est-ce qui se passe? Pourquoi tout est bloqué?
4: Alors, quand on parle du bloc, ce blocage anticyclonique, il s'effectue à la fois en altitude, donc c'est une des hautes pressions qui sont en altitude. Ces hautes pressions en altitude, elles sont tout simplement propulsées par une configuration météorologique bien particulière. C'est-à-dire que la circulation en altitude, en fait que les flux vont s'orienter de façon complètement méridienne, c'est-à-dire qu'on va avoir des flux de secteur sud vers le nord. Donc ils vont favoriser en fait la montée d'une masse d'air qui est plutôt d'origine africaine en direction, on va dire, de nos régions. Donc ça c'est possible, pourquoi? Parce qu'on a une petite dépression, une petite anomalie d'altitude qui est au large du Portugal, un petit bas géopotentiel en altitude, une petite dépression qui va, elle, faire en sorte mécaniquement de propulser ce petit flux de secteur sud sur le Maghreb, l'Espagne et notamment en direction de la France. Donc cette petite contribution, elle est toute petite, mais suffisante pour propulser de l'air chaud en altitude, bloquer finalement cette situation anticyclonique sur notamment l'Europe du Nord. Et comme on n'a pas de mouvement au niveau de la masse d'air, finalement, chaque jour qui passe, les températures continuent à monter et cet air chaud reste piégé finalement sur la zone Europe de l'Ouest.
1: Ce blocage et donc ces températures qui montent, aussi loin que vous pouvez voir, ça se poursuit?
4: Eh ben, ça se poursuit. On voit bien que globalement, ce week-end, donc, on commence à rentrer, je dirais, dans des valeurs relativement conséquentes à partir de cet après-midi dans le sud-ouest. Progressivement, ça va s'étendre sur la France samedi, dimanche. Mais déjà, quand on regarde les températures pour lundi, mardi, mercredi, on est dans cette configuration de températures qui sont à relativement exceptionnelles sur la France.
1: Un dernier mot, Yanamis, est-ce que avec ce petit coup de chaud, ce pic de chaleur, même à certains endroits, ça nous donne une indication de ce que sera notre été ou pas du tout?
4: Ça peut, en fait, c'est toujours délicat de prendre un exemple d'une citation et d'en faire une généralité. Mais globalement, on voit bien que on est assez exposé finalement aujourd'hui à des phénomènes, je dirais, de température d'autant plus exceptionnelles qu'on est dans un monde relativement plus chaud. Parce que le facteur qu'il faut regarder, en fait, c'est les températures d'eau de mer. Donc c'est un petit peu éloigné de notre quotidien, mais on est sur un support de température d'eau de mer au niveau de l'Atlantique comme en Méditerranée qui est relativement haut. Donc déjà, la base pour la masse d'air, c'est beaucoup plus facile pour elle de s'échauffer rapidement. Ouais. Donc on est déjà dans des dans des niveaux de température ou des niveaux de base de température relativement importants. Donc quelque part, dès qu'on a une phase, je dirais, de température exceptionnelle qui se met en place, une configuration météorologique comme celle-ci, bah finalement, on y va d'autant plus vite en fait.
1: Merci beaucoup Yann Amis pour ces explications en direct ce matin sur France Info, météorologiste, océanographe et fondateur de Weather & Co. Et donc, avec cette chaleur qui s'annonce et ce long week-end aussi, revoilà peut-être chez certains l'envie de baignade et malheureusement avec elle parfois le risque de noyade. 1400 l'an dernier quand même, c'est plus 16% par rapport à 2024. Et voilà une association qui propose de réconcilier jeunes et moins jeunes avec la natation. Ça s'appelle Natation pour tous. Rendez-vous pour cela à Saint-Denis, près de Paris, avec vous Tom Froidefond. Dans son couloir de nage du petit bassin, Cédric se lance, fait quelques mouvements, mais il n'avance quasiment pas sous les yeux du maître nageur.
7: Ok.
1: Il n'en est qu'à sa troisième séance.
12: Progression, mais très très lente. Je ne nage pas bien, je ne flotte pas.
1: Est-ce que vous savez pourquoi ça marche pas?
12: Je ne sais pas, parce que quand j'ai pas peur d'aller dans l'eau, au contraire. Quand j'étais plus jeune, je pense que je nageais même mieux. C'est juste que j'ai arrêté à un moment donné, et comme on dit, c'est comme le vélo, mais en fait c'est pas vrai.
1: Cédric a 41 ans, il adore les vacances entre amis à la mer, mais il lui est arrivé de se faire peur.
12: Je suis allé avec des copains pour rejoindre un ponton. Je sens que je n'avance plus. Et là, en fait, je suis en train de perdre pied et tout. Enfin, j'aurais pu facilement me noyer. Quoi.
1: Le maître nageur, c'est Alexis Youvan. Il remotive Cédric.
15: Pas mal, pas mal.
1: Lui propose d'y aller pas à pas. Aujourd'hui, les techniques des maîtres nageurs ont bien évolué.
15: La vieille école, c'est un peu les stéréotypes de on jette l'individu, on met la tête sous l'eau et si ça passe, tant mieux. Aujourd'hui, non, c'est, on va plutôt être sur une logique de pédagogie. On va être patient, être plutôt dans l'écoute.
1: Une manière de faire qui va bien à Kieren, 23 ans. Elle enchaîne des petites longueurs agrippées à sa planche. C'est sa 10e séance.
15: Parfait.
1: Mais elle n'est pas encore totalement rassurée dans l'eau.
16: J'ai toujours eu une peur. J'ai failli me noyer quand j'étais plus jeune.
1: Kieren s'est inscrite au début de l'année. Ras-le-bol de ne pas savoir nager.
16: À fur et à mesure de mes voyages, etc., je me suis rendu compte que nager, c'est essentiel. Comme ça, pour les prochaines vacances, ça va bien se passer.
1: À 13 euros la séance, les cours de l'association Natation pour tous attirent de plus en plus d'adeptes, à tel point que le président Damien Joubert a dû ouvrir de nouveaux créneaux le vendredi soir.
17: Quasiment tous les jours, il y a quelqu'un qui nous appelle pour dire « je ne sais pas nager ». En France, on entend souvent dire que au moins tous les élèves à l'école sont passés, qui savent au moins se déplacer et flotter dans une piscine. J'ai l'impression qu'il y a des trous dans la raquette.
1: Les séances de l'association se terminent début juillet. Confiants, certains participants ont déjà réservé leurs vacances au bord de la mer. France Info reportage de Tom Froidefond et Christine Peña. Me précisait pendant le reportage, mais à très juste titre, prudence en Gironde, c'est ça, risque maximal.
18: Et sur la côte aquitaine.
1: En côte aquitaine, donc risque de baïne. Merci donc Tom Froidefond.
18: Il est 6h53 sur France Info, il fait 15 à Paris comme à Madrid.
1: Direction Malte ce matin dans France Info Monde. Bonjour Isabelle Labéry.
18: Bonjour.
1: Avec une question, l'intelligence artificielle sera-t-elle un jour considérée comme un service public? C'est le rêve des géants du numérique, notamment ChatGPT. Eh bien, le plus petit pays du monde, de l'Union Européenne, pardon, l'a fait. Tous les habitants ont droit désormais à un abonnement gratuit.
18: Eh oui, ils peuvent choisir ChatGPT Plus ou s'ils préfèrent le Copilot de Microsoft. Ces deux assistants IA répondent, vous savez, à vos questions. Ils peuvent rédiger vos mails, générer des tableaux ou des images. Leur coût, c'est une vingtaine d'euros par mois. Il est pris en charge intégralement par l'État et c'est une première mondiale. Ça ne s'est jamais fait à l'échelle d'un pays, même si vous le disiez, Malte est un petit pays, 500 000 habitants. Il n'y a aucune restriction d'âge, c'est à partir de 14 ans. Seule condition pour bénéficier de cette offre, suivre une formation en ligne d'environ 2 heures, dispensée par l'université, pour comprendre ce qu'est l'IA et comment s'en servir sans faire n'importe quoi.
1: Bon, question, pourquoi Malte s'est-elle lancée dans ce projet?
18: En fait, c'est une volonté politique. L'archipel est en pointe sur les nouvelles technologies et le gouvernement a mis en place sa stratégie dès 2019, c'était très tôt. L'idée, c'est que l'IA bouleverse nos vies, donc autant apprendre à l'utiliser de manière efficace, que ce soit pour les loisirs, les études ou le travail, et surtout, aucun citoyen ne doit être laissé de côté. Le ministre des Affaires étrangères a bien insisté sur ce point lors du lancement samedi dernier, et voici ce que dit la présentation du programme.
3: AI isn't just for techies.
5: L'IA, ce n'est pas que pour les geeks, c'est pour tout le monde, y compris pour vous. En Europe, trop de personnes n'ont pas les compétences numériques de base, et c'est exactement ce que nous voulons changer. Nous voulons y arriver grâce à une formation complète, facile à comprendre et surtout humaine.
0: L'IA est donc un bien d'utilité publique, aujourd'hui délégué à des entreprises privées.
1: Bon, voilà qui pose quand même, Isabelle, quelques questions, notamment, est-ce que les gens de la tech sont en train de devenir indispensables ?
0: Alors, on peut dire que l'exemple maltais est à une échelle inédite, mais il y a de plus en plus d'exemples de cette influence grandissante. L'an dernier, OpenAI a signé un partenariat avec le ministère de l'Éducation en Grèce. Ça veut dire que ChatGPT va aider les enseignants à préparer leurs cours. Vous avez aussi Anthropic avec Claude qui fait la même chose en Islande et au Royaume-Uni où elle travaille avec le gouvernement. Pour l'instant, c'est encore l'État qui fixe les règles du jeu, mais c'est vrai qu'on peut se demander s'il saura résister, par exemple, quand ces sociétés voudront construire un centre de données ou bien quand elles réclameront l'accès à des informations privées pour mieux entraîner leurs modèles.
1: Merci à vous, voilà qui est assez vertigineux. Merci à vous, Isabelle Labéry, France Info Monde, et à 6h56. Nous partons assez loin, je dois dire, de l'ère de l'intelligence artificielle avec vous, Maureen Sunyard, puisque vous nous parlez d'un retour triomphal.
0: Celui d'une chanteuse de 72 ans qui a marqué les années 80 et 90 en France. Dorothée. Ah, Christine Peignard, vous êtes forte, hein, vous l'avez reconnue. Dorothée est la star de toute une génération grâce à des émissions télé, Récréa 2 sur Antenne 2 et bien sûr le club Dorothée sur TF1, un vrai phénomène culturel. Des millions d'enfants ont été biberonnés à Dorothée.
6: Allô, allô, monsieur l'ordinateur, dites-moi.
0: C'est légèrement daté, mais ça plaît à Christine Peignard. Avant l'IA.
7: Bien avant.
0: Dorothée mêle l'univers des dessins animés, l'humour, la variété. Elle enchaîne les albums, les tournées, et c'est même elle qui détient des records. C'est la femme qui a fait le plus de représentations à Bercy, 59 concerts au total, record aussi pour le Zénith de Paris avec 52 dates. Mais ce n'était pas forcément gagné d'avance de revenir sur des grandes scènes après 16 ans d'absence, mais Dorothée a fait carton plein cette année. Les places pour le palais des congrès de Paris, par exemple, se sont écoulées en seulement 8 minutes. Alors pourquoi s'arrêter là ? Pourquoi ne pas poursuivre ? Bien sûr, ça c'est une certitude. Pourquoi ne pas poursuivre ? Tous ces moments intenses et magiques que nous avons vécu ces dernières semaines, demande la chanteuse sur Instagram. Dorothée annonce donc 9 concerts supplémentaires programmés à la fin de l'année 2026. Cette année, des dates à Caen, Aix-en-Provence, Montpellier, Dijon, Lille ou encore Rouen et Paris pour une nouvelle représentation au Palais des Congrès. Ce sera le 18 décembre prochain, peut-être encore avec Christine Peignard.
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0: Bon, ne vous attendez pas à de nouvelles chansons. Hein. Dorothée n'a rien sorti depuis des années. Mais de toute manière, ce sont bien ces tubes et cette ambiance nostalgie puissance 10 000 que les fans vont venir chercher.
1: Je note quand même une maîtrise des paroles, à la fois en studio avec Christine, mais aussi en régie.
0: Ouais,
1: très bien. Je suis très impressionné. Vraiment.
0: Oui, je suis pas toute seule. Hein.
1: Non, de toute évidence. Merci à vous.
0: Les musclés, non, on n'en parle pas. Vous parlez bien les musclés avec le
1: ben...
0: Non, vous ne vous souvenez pas en fait.
1: Non, je ne m'en souviens pas. Merci Christine Peignard. La météo dans quelques secondes.
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1: Dorothée Peña est là pour la météo avec une chaleur aujourd'hui.
0: Oui,
1: disons-le.
0: Monsieur l'ordinateur, effectivement, avec ce ciel dégagé partout, nous avons cette chaleur qui va grimper. Alors profitez de cette fraîcheur matinale, ça ne va pas durer. Nous avons 26 degrés prévus par à Lille, à Reims, à Bastia, 27 à Marseille, ça sera la même température qu'à Brest. C'est très homogène hein, comme température. 29 à Paris, à Rennes, à Strasbourg, à Grenoble, 30 degrés à Lyon comme à Clermont-Ferrand, à Nantes également 30 degrés cet après-midi, ça sera la même température qu'à Nîmes. Mmh. Et le plus chaud, ça sera pour le sud-ouest, on aura certainement des pointes à 35 sur l'Aquitaine, en Gironde ou encore dans les Landes.
1: Merci Christine Peña et bienvenue à tous. Si le réveil vient tout juste de sonner, il est 7h. Vous écoutez France Info, bienvenue. Et à 7h, voici le journal de Diane Ferchit. Bonjour Diane.
0: Bonjour à tous.
1: À la une de ce vendredi, 710 millions d'euros supplémentaires face au prix à la pompe.
0: Annoncé par le gouvernement, notamment une aide aux gros rouleurs qui passe de 50 à 100 euros. Les aides à domicile ont désormais des coups de pouce ciblés. À la une aussi ce matin, Air France et Airbus qui se pourvoient en cassation après leur condamnation en appel. Dans le crash du Rio, Paris à Cannes, Alain Chabat dénonce un coup de pression à deux balles de Vincent Bolloré qui ne veut plus travailler avec les signataires de la tribune qu'il vise. Et puis Christine le disait, il va faire chaud. Le thermomètre affiche des températures.

0: insuffisante, estiment les associations d'aide à domicile en milieu rural. C'est ce que vous avez constaté, Salomé Martin, à Maule, commune de 6000 habitants dans les Yvelines.
1: Catherine s'apprête à voir sa 7e bénéficiaire du jour.
2: Bonjour Madame Gué.
3: Dernière mission.
1: Cette aide à domicile roule 400 km par mois, alors les 20 centimes par litre de carburant.
3: Très bien, c'est une bonne chose, de toute façon on va le prendre. Hein.
1: Elle est surtout satisfaite de voir sa profession considérée après ne pas avoir été concernée par les premières aides.
3: Nous on s'est senti un petit peu délaissés quand même. Mise en dehors de tout le reste, des pêcheurs, des routiers, alors que bah, nous aussi hein, on roule. Hein.
1: Et comme les autres, elle a bien senti les hausses des prix. Heureusement, la DMR locale lui reverse 45 centimes par kilomètre, mais le reste est à la charge des salariés.
4: C'est pas possible, 20 centimes.
1: Gwenaëlle Descornes est responsable pour la DMR de Maule.
4: Actuellement, vu le prix du carburant, certaines refusent d'aller sur certaines missions parce que c'est trop loin. Donc nous, au bureau, on fait le maximum au planning. Il faut bien qu'on regroupe chaque intervenant et intervenante sur son secteur. C'est du vital le matin, si une personne âgée peut pas manger, c'est juste pas possible.
1: Elle pointe des politiques hors sol, comme avec cette annonce du leasing sur les voitures électriques.
4: Moi, la majorité du personnel est en appartement. Donc ils vont recharger comment? Et des bornes électriques, il n'y en a pas dans toutes les villes. Nous, on n'est pas Paris, c'est des petits villages, il n'y a rien du tout. Et c'est notre quotidien.
1: Gwenaëlle Descornes qui tient à rappeler que les aides à domicile sont des métiers déjà peu rémunérés et souvent exercés en temps partiel.
0: Un reportage Salomé Martin, autre mesure pour les grands rouleurs, le plafond de l'indemnité pour ces travailleurs modestes qui est doublé et passe à 100 euros, doublé aussi la prime carburant, prime défiscalisée que peut décider d'accorder un employeur à ses salariés et sur laquelle le ministre du Travail, Jean-Pierre Farandou, a participé. Particulièrement insisté.
5: Bah, je crois que les employeurs ont le souci, quand ils le peuvent, bien sûr, d'aider leurs salariés. Je crois que c'est une bonne idée. Ça peut bien sûr dépendre de la santé économique de l'entreprise, bien évidemment. L'effort que fait le gouvernement, d'abord, il remonte le plafond de 300 à 600 euros. Surtout, il fait l'effort de ne pas appliquer de charges, ni sociales, ni fiscales. Donc, c'est une très bonne nouvelle. Et puis, de simplifier le dispositif. On fait complètement confiance aux entreprises sur les critères. On leur fait confiance. L'idée, c'est bien sûr d'aider les salariés qui prennent leur voiture pour aller travailler. On sait que certaines entreprises le faisaient déjà, mais elles s'arrêtaient parce qu'il y avait des charges sociales et fiscales. On enlève cette contrainte et on remonte le plafond jusqu'à 600 euros en simplifiant complètement la manière de l'organiser dans les entreprises.
0: Le ministre du Travail, Jean-Pierre Farandou, et cette nouvelle enveloppe d'aide du gouvernement, elle s'élève au total à 710 millions d'euros. Le Conseil constitutionnel censure la suppression des zones à faible émission, les ZFE, qui visent à limiter la présence des voitures les plus polluantes dans certains centres-villes de métropole. Leur suppression avait été inscrite dans la loi de simplification. Autre censure, celle de l'assouplissement des règles contre l'artificialisation des sols.
6: France Info 7h04, Diane Ferschitz, n'est pas encore la fin du marathon judiciaire pour les familles de victimes du vol Rio-Paris.
0: Malgré la condamnation hier en appel d'Airbus et d'Air France à Paris pour homicides involontaires, 225 000 euros d'amende, 17 ans après la pire catastrophe aérienne française qui a coûté la vie à 228 passagers et membres d'équipage, le parcours judiciaire va se poursuivre, Aurélien Tirard, puisque les deux entreprises contestent cette décision.
7: Les montagnes russes d'émotionnels, les familles des victimes du crash, elles y sont habituées depuis ces 17 ans et elles en ont encore au moins une à gravir puisqu'Air France et Airbus se pourvoient en cassation. Une décision jugée irrespectueuse par les familles et que regrette profondément Alain Jakubowicz, avocat de dizaines de proches de victimes.
8: C'est très mal vécu pour les familles de victimes et moi je me joins à l'association en disant Airbus, Air France, voilà. Il est temps de classer ce dossier. Voilà.
7: Les familles des victimes, certaines d'entre elles en tout cas, n'en ont pas fini aussi avec les audiences puisque la justice va s'intéresser aux dédommagements qui leur sont dus, les intérêts civils, des sommes qui pourront largement dépasser les 225 000 euros d'amende dont devront s'acquitter Air France et Airbus. Sébastien Buzy, autre avocat de proches des victimes.
9: On parle là en millions d'euros. Je pense qu'aujourd'hui, il faut tourner cette page judiciaire. L'essentiel est que les sociétés concernées prennent conscience des fautes qu'on leur reproche. Je crains, hélas, que nous ne soyons pas entendus sur cet aspect-là des choses.
7: La date de cette audience sur les intérêts civils n'est pas encore fixée et en fonction de la décision, un appel sera encore possible. Le marathon judiciaire du Rio-Paris n'est donc pas encore terminé.
0: Aurélien Tirard. Dans l'affaire du périscolaire à Paris, deux hommes et une femme âgés de 30 à 51 ans vont être présentés aujourd'hui. Un juge d'instruction présenté pour des gestes à caractère sexuel présumés sur une vingtaine d'enfants de trois écoles du 7e arrondissement. Ils ont été arrêtés mercredi, ainsi que 13 autres personnes dont les gardes à vue ont, elles, été levées.
6: Toujours la polémique sur la croisette, polémique au Festival de Cannes autour de Vincent Bolloré.
0: Le patron de Canal+, il est visé par une tribune qui dénonce sa mainmise sur le cinéma français. Plus de 3400 professionnels du secteur l'ont déjà signé. Hier, c'est Alain Chabat qui a été sollicité à ce sujet. Il est à l'affiche de Vertige, film

0: de Quentin Dupieux. Et Augustin arrivé, l'acteur ne s'est pas défilé.
1: Les menaces du patron de Canal+ sur les signataires de la pétition anti-Bolloré, cette possible liste noire fait toujours réagir, mais cette fois le tacle vient d'une figure presque née sur la chaîne cryptée.
2: Je trouve que, en tout cas, la réaction, je sais pas, épidermique ou je sais pas quoi de Maxime Saada était naze.
1: Alain Chabat, agacé, bien qu'il n'ait pas signé la tribune de Libération, ne semble pas forcément s'y reconnaître et le précise bien.
2: Je peux comprendre qu'il soit touché pour les équipes de Canal, puisqu'effectivement le studio Canal produit des films, enfin, il y a une vraie diversité dedans, donc ça va de Jeannery à Bref, à Jiménez, enfin les films ne se ressemblent pas.
1: Pour autant, il apporte son soutien de principe aux artistes aujourd'hui menacés.
2: Rajouter ce coup de pression à deux balles à des gens qui donnent une opinion ou en tout cas qui ont une inquiétude, légitime ou pas, peu importe. Et puis toujours pareil, j'ai l'impression qu'on est coincé entre Pigas et Bolloré. T'es coincé entre LFI et le RN. Il faut choisir en permanence et moi je suis d'accord avec rien. C'est mon problème.
1: Une mesure dans les propos qui tranche avec le message posté sur les réseaux sociaux cette semaine par son ancien partenaire des nuls, Dominique Farrugia, qui lui avait pris fait et cause pour Maxime Saada et Canal+. Précisant, je sais ce que le cinéma français leur doit.
0: Augustin, arrivé à la cérémonie de clôture de ce 79e festival de Cannes. Ce sera demain soir avec la remise des récompenses. Avant cela, ce soir, autre spectacle, la finale de la Coupe de France de foot. Lens 2e de Ligue 1 affronte le 16e Nice. Lens Nice est au Stade de France à 21h10. Match qui sera à suivre sur France Info. Une finale dans une ambiance estivale. Aujourd'hui, la France connaît des températures dignes d'une fin juin, 32 degrés à Toulouse cet après-midi, 30 prévus à Lyon, 23 prévus au Mans, où les terrasses des restaurants étaient déjà bien remplies. Hier, les restaurateurs qui suivent attentivement les prévisions météo pour élaborer leur menu, comme l'explique Aurélien, il est serveur au Vénèse, en plein cœur du Mans.
3: On regarde la météo très longtemps à l'avance pour préparer la carte, pour préparer le plat du jour, pour préparer les plannings, parce que faire 200 couverts, faut pas le même personnel que si on fait 80 couverts à l'intérieur. Donc du coup, on court rien pour la présence de samedi après-midi. On était obligé que 3 au service. Finalement, on va passer à 5 parce que quoi qu'il arrive, sinon on sera pas assez nombreux. Et le plat du jour, du coup, aujourd'hui, je crois que le chef avait préparé une tartiflette il y a quelques temps. Du coup, finalement, ça a changé. On est passé sur un poulet basquez avec frites salades accompagnées. Donc généralement, l'hiver, on n'a qu'une personne qui bosse au poste de salade. L'été, on passe à 2-3 pour être sûr de pouvoir envoyer la capacité qu'on a envoyée par rapport aux salades, quoi. Parce que les salades, c'est... On va dire sur 200 couvertes, il y en a 100 qui vont prendre 100 salades, quoi, finalement. Très souvent, c'est ça. Dès qu'il commence à faire beau, les premiers rayons de soleil, les gens, ils ont envie de profiter un peu de rosé, un peu de cocktail, un peu de, des trucs, des cocktails frais, plutôt que du café. Ça fait 6 mois qu'ils se prennent des cafés, des chocolats. Si on voit qu'il va faire vraiment une grosse période de chaleur et de beau temps, là, par contre, on va commencer à gonfler les stocks.
0: Voilà, des salades plutôt qu'une tartiflette, pensez-y, hein, Adrien.
4: Ah
0: Il va falloir faire une exception. Je pense que Christine va nous préciser les températures pour aujourd'hui.
4: Je n'abandonne jamais la tartiflette. Éventuellement pour une croziflette, mais voilà.
0: Wow.
4: Christine Pellier, on parlait de poulet basquez. C'est un temps à poulet basquez, semble-t-il.
5: Oui, effectivement. En tout cas, la petite salade est la bienvenue. 26 à Londres, hein, à Lille, comme à Bastia. 29 à Paris, comme à Strasbourg. 30 degrés à Lyon, à Clermont-Ferrand, Nîmes et Nantes. Et on ira jusqu'à 33 à Bordeaux, à Montauban, Auch et Biarritz.
4: Merci, Christine.
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4: Et vous restez avec nous sur France Info, voici ce que nous vous proposons d'ici 7h30 face au prix des carburants. Les entreprises invitées à mettre la main à la poche pour aider les salariés, mais y sont-elles prêtes? On en parle tout de suite. 7h20, elle s'est battue contre l'un des virus les plus mortels au monde. Rencontre avec une infirmière qui a survécu à Ebola. Et puis 7h25, une fronde des joueurs de Roland-Garros pour être mieux payés. C'est dans France Info Sport. Il est 7h10.
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4: Puisque l'État ne peut pas tout, les entreprises vont-elles à leur tour aider les salariés face à cette hausse qui dure? Hausse des prix du carburant, élargir et augmenter la prime carburant de 300, elle pourrait passer à 600 euros. C'est ce que propose Sébastien Lecornu parmi d'autres mesures que nous allons détailler. Avec nous pour en parler, Charles Nati, bonjour.
9: Bonjour.
4: Vous êtes porte-parole du MEDEF. Avant de vous retrouver, d'abord, les détails des annonces du Premier ministre. 710 millions d'euros d'aide prolongée jusqu'à la fin de l'été pour certaines. Et on voit ça avec vous, Isabelle Raymond.
5: L'aide aux gros rouleurs passe de 50 à 100 euros pour quelques 3 millions de personnes modestes qui ont absolument besoin de leur voiture pour aller travailler. Le guichet ouvre mercredi prochain avec un versement promis sous 10 jours sous conditions de ressources. Le gouvernement fait aussi un geste en direction des employeurs qui voudraient aider leurs salariés dans l'achat de carburant avec une procédure simplifiée et le plafond de l'aide défiscalisée doublé pour atteindre 600 euros. Encore faut-il que les chefs d'entreprise se saisissent véritablement de la mesure. De leur côté, les aides en direction des professions les plus touchées par la hausse des prix des carburants sont prolongées jusqu'à la fin de l'été. Pêcheurs, agriculteurs, transporteurs routiers, secteur du BTP, avec de nouvelles mesures spécifiques pour les taxis, les aides à domicile et les fonctionnaires par le biais d'une ristourne fiscale avec le renforcement de l'indemnité kilométrique.
9: Alors je me tourne vers vous, Charles Znaty, on parlait donc de cette proposition d'augmenter, de proposer, d'élargir aussi cette prime carburant. Est-ce que les entreprises que vous représentez sont prêtes à donner ces 600 euros maximum à leurs salariés ?
10: Écoutez, le gouvernement a annoncé 710 millions d'euros d'aides nouvelles qui s'ajoutent aux 470 millions d'euros qui étaient déjà présentes. Il y a des secteurs qui sont en grande difficulté, la pêche, l'agriculture, le transport, le BTP notamment, mais pas que. Il y a des entreprises qui souffrent énormément, donc ces aides, elles vont soulager la situation de ces entreprises et de leurs salariés. Donc ce sont des mesures de court terme qui vont être bienvenues pour toutes les personnes et toutes les entreprises qui sont en première ligne et qui souffrent le plus.
9: Pardonnez-moi, ce n'était pas tout à fait ma question, donc je vous la repose. Est-ce que cette aide, cette prime de 600 euros que le gouvernement propose aux entreprises de donner à leurs salariés, les entreprises que vous représentez au MEDEF sont prêtes à la donner ?
10: Le ministre Farandou a répondu par avance à cette question. Il a mentionné que les entreprises qui le peuvent, et bien sûr les entreprises qui le peuvent le feront, parce que évidemment ce sont des aides qui sont défiscalisées, donc qui vont aller directement dans la poche des employés, des salariés de ces entreprises. Il y en aura certainement qui seront en difficulté et qui pourront pas le faire. Et ce qu'on dit aussi, c'est que les difficultés auxquelles le pays est confronté vont pas être résolues par des mesures de court terme. Là, on est sur des petits correctifs qui viennent simplement soulager la situation économique.
9: Est-ce que spécifiquement sur cette aide, vous avez le sentiment que beaucoup d'entreprises aujourd'hui peuvent se permettre de la distribuer, ou est-ce que malgré tout, vu les difficultés de trésorerie qui ont été évoquées, dont on n'a pas beaucoup parlé sur France Info, ça ne va pas être si facile que ça. Là encore, je répète qu'on parle d'une aide qui n'est pas fiscalisée et sur laquelle il n'y a pas de cotisation non plus. Donc en fait, c'est quasiment, j'allais dire, du net, quoi.
10: Oui, je crois que souvent, on se focalise sur la moitié vide du verre. Et je le répète, certaines entreprises auront sans doute des difficultés parce qu'elles sont déjà dans une situation économique difficile. L'année dernière, le taux de défaillance des entreprises est revenu à des niveaux records qu'on n'avait pas connus depuis des années.
9: Oui.
10: Donc, la situation de certaines entreprises va être difficile, mais je pense, en tout cas, si je regarde autour de moi et les entreprises que je représente, beaucoup vont souscrire à ces aides-là, puisque on leur en donne la possibilité et que ça va leur permettre de continuer d'exercer leur activité.
9: Alors, vous avez évoqué en préambule effectivement ces 710 millions d'euros d'aides. Il y a des aides pour les entreprises, mais pas que, il y a aussi des aides pour les particuliers. Pour ce qui est des aides aux entreprises, Sébastien Lecornu, il dit son objectif, c'est de maintenir l'activité. Est-ce que sur le terrain, ces aides, elles visent juste et elles permettent donc une continuité de l'activité économique ?
10: Ben certainement, c'est précisément le but. Mais vous savez, concrètement, les solutions, ce ne sont pas des solutions de court terme, ce sont des solutions de long terme.
9: Oui.
10: Et de ça, je pense qu'on ne parle pas assez. Je pense qu'il faut revoir la manière dont notre modèle social, qui est aujourd'hui essentiellement basé sur le travail, c'est-à-dire le financement du modèle social vient des gens qui travaillent, sa projection dans le temps, on voit bien que c'est extrêmement difficile puisque démographiquement, il y a de moins en moins de gens qui travaillent par rapport au nombre de gens qui ne travaillent pas. Il y a un sujet aussi sur le travail des jeunes.
9: Sans doute plutôt un débat présidentiel.
10: C'est là-dessus qu'il faut regarder. C'est pas un débat présidentiel, je pense que ça devrait être un débat de tous les jours. C'est-à-dire que tous les jours, votre chronique économique devrait tourner sur ce sujet-là. Que faut-il faire pour redresser les finances publiques de la France?
9: C'est un sujet dont on parle quand même beaucoup sur France Info. Un tout dernier mot, Charles Znaty, nous avons au 8:30 France Info tout à l'heure, Sophie Binet, la patronne de la CGT, elle n'est pas la seule à appeler à rouvrir les négociations salariales, c'est le cas de la CFDT également. Est-ce que pour améliorer le pouvoir d'achat, les entreprises vont devoir s'y résoudre, selon vous, alors que l'inflation, là, remonte?
10: Moi, j'ai une solution pour augmenter le pouvoir d'achat, c'est d'augmenter la puissance et la souveraineté économique du pays. Et pour ça, il faut augmenter la richesse, c'est-à-dire il faut produire plus, il faut produire mieux, il faut s'adapter, il faut accélérer la transition vers la décarbonation, en particulier la production d'électricité décarbonée, puisqu'on voit bien qu'on est très dépendant encore des hydrocarbures, et que ça, c'est un peu un talon d'Achille. Il faut investir dans l'innovation, il faut investir dans l'intelligence artificielle, il faut mieux former nos jeunes, parce qu'aujourd'hui, on a 1 500 000 jeunes qui sont ni en emploi, ni en formation, ni en études. Voilà tout ce qu'il faut faire.
9: Voilà, produire donc pour pouvoir redistribuer. On comprend votre message au MEDEF, dont vous êtes porte-parole, Charles Znaty. Merci d'avoir été avec nous ce matin sur France Info. L'essentiel de l'actualité dans quelques secondes. Restez avec nous.
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9: La bataille pour survivre au virus Ebola, c'est juste après l'info en une minute. Rencontre avec une infirmière d'abord. Il est 7h18, voici Maureen Suniard et dans l'actualité ce matin, cette réaction du MEDEF, on vient de l'entendre, aux annonces de Sébastien Lecornu.
19: Ce sont des mesures de court terme qui ne viennent pas soulager la situation économique, affirme à l'instant sur France Info le porte-parole du syndicat patronal. Le Premier ministre a annoncé hier le doublement de la prime gros rouleur, la reconduction des aides ciblées pour les pêcheurs, les transporteurs, les agriculteurs et le secteur du bâtiment. 4 personnes âgées de 16 à 18 ans interpellées hier. Des arrestations après l'incendie volontaire d'un immeuble près de Lyon il y a 10 jours. Incendie qui a fait 3 morts. Les enquêteurs estiment qu'il s'agit sûrement d'un règlement de compte sur fond de trafic de drogue. Les départs de feu se sont multipliés ces dernières semaines dans ce quartier. Israël dit avoir tué 2 hommes dans le sud du Liban, près de sa frontière. L'armée israélienne poursuit ses opérations dans la zone. Malgré le cessez-le-feu en vigueur, Israël divisait le Hezbollah allié de l'Iran. Et puis les écologistes se réjouissent. Le Conseil constitutionnel censure la suppression des ZFE, les zones à faible émission, où les voitures les plus polluantes sont exclues. Le mois dernier, le Parlement avait écarté cette mesure.
9: Elle a survécu à Ebola, l'un des virus les plus dangereux, taux de mortalité jusqu'à 50% des malades, alors qu'une nouvelle souche inquiète en ce moment en Afrique centrale. Pas de vaccin, pas de traitement homologué. Rencontre ce matin avec une infirmière de Médecins Sans Frontières, partie en 2014 en mission au Liberia et tombée malade sur place. Julie-Marie Lecomte.
20: Cet automne-là, ce n'était pas la première mission de Lucie contre Ebola dans la région. À 29 ans, elle avait passé l'été à Conakry, en Guinée, là où l'épidémie avait commencé. Situation déjà très éprouvante pour les soignants.
21: Et vivre des drames, des décès quotidiennement, des décès qui touchent aussi beaucoup des enfants.
20: Quand l'infirmière arrive à Monrovia, le virus progresse de manière exponentielle dans la capitale du Liberia.
21: Voilà, il y avait vraiment des personnes un peu malades partout. On n'arrivait pas à suivre les cas contacts. Moi, j'étais dans la zone du triage, donc c'était vraiment à l'entrée de l'Ebola Treatment Center.
20: Au bout de 3 semaines, elle se réveille en pleine nuit avec de la fièvre. elle comprend tout de suite qu'elle est contaminée.
21: Mes premières réactions, ça a été beaucoup de culpabilité parce que j'allais être une charge en plus pour mes collègues. Et puis que j'allais pas pouvoir continuer à être auprès de mes patients qui eux aussi étaient gravement malades. Ça a été d'espérer de pas avoir contaminé d'autres collègues avec qui je travaillais.
20: Lucie ne parle qu'après et à peine de la peur de mourir. Elle dit que de toute façon, elle n'avait plus la force de penser.
21: C'est une fatigue immense, c'est une fièvre très élevée. On est dans une réalité un petit peu parallèle. C'est beaucoup de douleurs abdominales, aucun appétit quasiment. J'ai l'impression, moi, dans mon souvenir, d'avoir dormi à peu près 10 jours de suite.
20: Lucie est immédiatement rapatriée en France, à l'hôpital Bégin, près de Paris, où elle reçoit un traitement encore expérimental.
21: À l'hôpital Bégin, j'étais vraiment isolée dans une chambre où j'avais la visite régulière du personnel de santé de l'hôpital, mais qui était en combinaison, donc qui crée déjà une distance. Et puis, en fait, il reste des courts moments pour voir comment je vais, pour changer les traitements, etc. Mais ils repartent. Donc, en fait, on est très, très seul.
20: Mais Lucie dit qu'elle a eu beaucoup de chance comparée à ses malades ou à ses collègues africains, dont certains sont morts. 3 mois après sa guérison, elle est de nouveau sur le terrain, toujours en zone Ebola, cette fois en Sierra Leone.
21: Je pense que d'avoir eu la chance d'être évacuée, ça m'a donné aussi une forme de culpabilité pour toutes les personnes qui n'ont pas cette chance-là et qui étaient restées sur place. J'avais besoin de retourner, j'avais besoin de boucler la boucle. Et puis j'avais très envie de continuer à lutter contre cette épidémie.
20: Aujourd'hui, Lucie a 2 petites filles de 4 et 8 ans. Elle a décidé de lever le pied sur les missions humanitaires, mais elle dit qu'elle veut repartir dès qu'elles auront grandi.
9: Un témoignage au micro France Info de Julie-Marie Lecomte. Et c'est l'autre alerte sanitaire du moment, même si un seul cas seulement est toujours actif en France, précisons-le. On parle de l'antivirus des Andes, et avec lui est revenue aussi la désinformation. Bonjour Armelle Balogog. Dans le vrai ou faux, ce matin, vous nous apprenez que des puissances étrangères s'en mêlent.
2: Et oui, vous avez peut-être vu passer un reportage vidéo siglé France 24 avec cette petite musique. On y voit une vraie vidéo d'Emmanuel Macron lors de son déplacement au Kenya il y a 10 jours. Et la vidéo affirme que le président est très critiqué en France car il a fait ce voyage alors que la France serait en train, je cite, de succomber aux assauts de l'antivirus avec des cas dans une 60aine de villes. Mais je vous le dis tout de suite, c'est faux. C'est un faux reportage de France 24. Et vous l'avez rappelé, il n'y a toujours qu'un seul cas d'antivirus en France.
9: Bon, et ça, Armel, ce sont vraiment les caractéristiques, les signes d'une tentative d'ingérence pro-russe.
2: Oui, clairement. C'est même la campagne de désinformation qu'on appelle Matryoshka, selon l'entreprise américaine NewsGuard, spécialisée dans la lutte contre la désinformation. Ça se voit parce que la publication de ce faux reportage a été coordonnée. Il y en a eu 10 au total publiées en même temps il y a quelques jours. Les identités d'autres médias ont été détournées. Libération, Le Monde, Le Parisien, mais aussi CNN, la BBC. Tous ces faux reportages ont eu pour but de faire croire à une flambée d'antivirus en France. D'autres ont affirmé qu'il y avait plus de 200 cas positifs, qu'un tiers des maternités avaient été réquisitionnées pour s'occuper des patients, ou encore que la France avait du mal à détecter les nouveaux cas. Tout cela a un objectif, discréditer les autorités françaises qui soutiennent l'Ukraine face à la Russie.
9: Et voilà, on en revient toujours, Armel, à la guerre en Ukraine.
2: Et oui, la désinformation pro-russe a explosé ces 4 dernières années depuis l'invasion de l'Ukraine par la Russie, et elle s'en prend à tous les pays qui soutiennent Kiev, même pour des sujets qui n'ont rien à voir. C'était le cas aussi, par exemple, pendant les Jeux Olympiques. Cette campagne de désinformation intervient également alors que les renseignements ukrainiens craignent une nouvelle tentative de déstabilisation informationnelle pour cibler l'Ukraine et fragiliser ses soutiens.
9: Merci à vous, Armel Balogog. À 7h24, nous passons au sport.
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9: Et bonjour Cédric.
22: Bonjour.
9: Nous commençons, si vous le voulez bien, avec la finale de la Coupe de France de foot. C'est ce soir.
22: Exceptionnellement, un vendredi soir, Adrien, puisque des travaux vont impacter ce week-end des lignes de RER que les spectateurs empruntent pour aller au Stade de France. Le Racing Club de Lens et l'OGC Nice vont donc en découdre dès ce soir. Deux équipes aux dynamiques bien différentes cette saison. Avec des Niçois dans le dur, ils doivent encore d'ailleurs assurer leur maintien en Ligue 1 avec un futur barrage contre l'AS Saint-Etienne la semaine prochaine. Et puis on a en face des Lensois qui ont réussi une saison magnifique avec une 2e place en Ligue 1. Et imaginez que Lens finisse avec une victoire en Coupe de France. Le milieu de terrain, Adrien Thomasson.
0: Ça serait un petit peu la cerise sur le gâteau. Ça nous lierait pour toujours, parce que remporter la première Coupe de France de l'histoire du club pour les 120 ans, ça serait quelque chose d'exceptionnel.
22: Le coup d'envoi de cette finale à 21h. Elle sera évidemment à vivre en direct sur France Info.
1: Et on en parlera, tiens d'ailleurs, dans une dizaine de minutes maintenant, avec le patron de la Fédération Française de Football, Philippe Diallo, qui sera avec nous, Cédric.
22: Score de finale également en rugby pour Montpellier, qui joue le titre en Challenge Cup contre les Irlandais de l'Ulster. Et comme la Coupe de France, eh bien ce sera à vivre sur France Info à partir de 21h.
1: Allez, du tennis à Roland-Garros, l'affronte de plusieurs joueuses et plusieurs joueurs.
22: Ils considèrent qu'ils ne gagnent pas assez d'argent sur les tournois du Grand Chelem, qui ne sont pas assez rémunérateurs à leur goût. Alors pour afficher leur mécontentement, eh bien ils seront une vingtaine à écourter aujourd'hui leurs obligations médiatiques. Explication de Fabrice Abgral.
3: Tous les tournois organisés durant la saison redistribuent aux joueurs 22% de leurs revenus. Tous, sauf les grands chelems. Eux, ils n'en reversent que 15%. C'est trop peu, selon les joueurs qui souhaitent clairement une augmentation de ce pourcentage. Les négociations ont débuté il y a un an, mais sans résultat. Les joueurs ont alors menacé de boycotter les grands chelems. Yannick Sinner s'en est expliqué au début du mois de mai à Madrid.
23: C'est une question de respect, parce que nous donnons beaucoup plus que ce que nous recevons. Ce n'est pas agréable qu'après un an, nous n'ayons pas un accord sur ce que nous aimerions avoir.
3: Cette revendication ne concerne pas seulement les meilleurs du monde, mais tous les joueurs sans exception, comme Pierre-Hugues Herbert, 223e mondial, ex-36e.
24: Le côté financier, c'est le nerf de la guerre, et pas forcément pour Yannick Sinner ou pour Carlos Alcaraz, mais pour tous les autres. On a envie de mériter notre dû, et c'est pour ça qu'on se bat, et je trouve ça vraiment à la fois très beau ce que fait un Sinner, parce qu'il ne serait pas obligé en fait. Il pourrait être numéro 1 mondial et pas se soucier de ce qui se passe derrière et des joueurs qui cravachent. On défend nos droits et on essaie de trouver l'équilibre qu'il faut.
3: Rien ne dit que la réunion prévue cet après-midi aboutira à un accord. Mais de là à imaginer un boycott de Roland-Garros, il y a une frontière que personne ne veut franchir.
22: Et sachez qu'à ce stade, Adrien, c'est au minimum 87 000 euros si vous êtes éliminé au premier tour.
1: Ah, donc le premier match,
22: vous
1: premier
22: êtes éliminé,
1: tour, on est 87 000. Et le premier gagne combien? Vous avez le chiffre?
22: Pour les lauréats, oui. 2 800 000 euros pour les lauréats hommes et femmes.
1: Avant impôt, on l'imagine tout de même. Merci à vous, Cédric Guillou. La météo arrive dans quelques secondes, il est 7h27.
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1: Je ne me trompe pas, Christine Peignan, il va faire chaud aujourd'hui.
5: Oui, c'est l'été, effectivement, avec un mois d'avance, nous avons ce ciel dégagé, parfaitement dégagé, même en plein été. Hein. Nous avons rarement une carte aussi homogène, on a cette température qui grimpe, là, qui commence à 7h30, ça commence à grimper, alors profitez de cette chaleur matinale, parce que ça ne va pas durer partout. Cette chaleur est bien répartie, 27 à Marseille, ça sera la même température qu'à Brest, 29 à Paris, à Rennes, à Strasbourg, Grenoble, mais partout quasiment on atteint 30 degrés, Clermont-Ferrand, Lyon, comme à Nîmes, comme à Nantes, 32 à Montélimar, 33 dans le sud-ouest, jusqu'à des pointes à 35 en Gironde ou encore dans les Landes, c'est possible dès aujourd'hui et cette chaleur s'installe pour plusieurs jours. Ce week-end sera absolument différent du week-end dernier qui était quasiment estival. Là, on est vraiment en plein cœur de l'été. Et ça va durer au moins jusqu'à la fin du mois.
1: Voilà, je vous rappelle que nous sommes le vendredi 22 mai. Vous êtes les bienvenus sur France Info. Il est 7h30. Et voici Diane Fertitte.
20: Le scandale du périscolaire à Paris, après le vaste coup de filet de mercredi dans les enquêtes sur ces soupçons de violence, 13 gardes à vue ont été levés. Astrid Meignier-Carme, 3 personnes vont être présentées dans la journée à un juge d'instruction.
4: 2 hommes et une femme, des animateurs âgés de 30 à 51 ans, soupçonnés d'avoir eu des gestes à caractère sexuel sur une 20aine d'enfants, selon le parquet de Paris. Résultat de plusieurs enquêtes qui concernent 3 écoles du 7e arrondissement de la capitale, Saint-Dominique, Rapp et La Rochefoucauld. Le parquet ouvre aujourd'hui une information judiciaire et précisera pour quel motif dans la journée. Les gardes à vue des 13 autres personnes interpellées sont levées. Le parquet ne peut pas, à ce stade, retenir de charges suffisantes pour caractériser une infraction pénale. Dans cette procédure, 44 enfants ont été entendus. Une magistrate et 2 autres personnes sont entièrement dédiées à ce dossier et les familles se sont vues proposer un soutien psychologique. Pour rappel, 100 d'enquêtes sont ouvertes à Paris pour des faits de violence physique ou sexuelle commises sur des enfants dans le périscolaire.
20: Astrid Meignier-Carme et ses enquêtes, elles concernent majoritairement des écoles maternelles, 20aine d'écoles primaires ainsi qu'une 10aine de crèches. 4 personnes en garde à vue, dont 2 mineurs, entendus par le parquet de Lyon, notamment pour homicide volontaire, 10 jours après l'incendie criminel d'un immeuble qui a fait 3 morts en banlieue de Lyon à Décines-Charpieu. Les enquêteurs privilégient toujours la piste du règlement de compte sur fond de narcotrafic. Le gouvernement met une nouvelle enveloppe sur la table face au prix des carburants. 710 millions d'euros au total. Les aides à domicile sont désormais incluses dans le dispositif d'aide gouvernementale. Les entreprises sont aussi invitées à mettre la main à la poche pour leurs salariés avec la hausse de la prime carburant défiscalisée. Son montant maximum sera porté de 300 à 600 euros. Un choix contesté par Pierre Chasserey, le délégué général de l'association 40 millions d'automobilistes.
6: J'entends bien que pour les entreprises qui pourront se permettre de verser cette petite prime à leurs salariés, c'est super. Sauf que là, le gouvernement est en train de retourner la charge de la responsabilité. En fait, il dit, nous, on fera rien, mais par contre, on vous autorise, vous, les entreprises, à le faire. Ça me rappelle un dessin animé, Astérix et Obélix, en fait. Vous vous souvenez d'Obélix, comment il partage le gâteau? Il prend l'énorme part pour lui. Ben, c'est exactement ce que fait le gouvernement sur les taxes et la fiscalité sur les carburants. Il demande à tous les autres acteurs de faire un effort. Non, l'effort qui doit être fait aujourd'hui dans un pays qui, pardonnez-moi, mais en termes économiques, se casse la gueule. La seule chose qu'on peut faire aujourd'hui, la seule solution, il n'y en a pas 50, c'est la baisse de la fiscalité sur les carburants.
20: Pierre Chasserey, délégué général de l'association 40 millions d'automobilistes. Le prix du carburant qui reste très élevé, mais qui s'affiche en tout petit recul ce matin avec un gazole à 2,14 euros en moyenne. Le sans-plomb 95 est en moyenne à 2,05 euros le litre. Et attention, si vous avez l'intention de profiter de ce nouveau week-end prolongé, encore du monde à prévoir sur les routes, bison futé, voire rouge dans le sens des départs, et ce pour l'ensemble du pays, orange dans celui des retours. C'est le pire mois d'avril depuis 2009 pour le livret A. Le placement, supposé être le préféré des Français, n'attire plus les épargnants. 4e mois de baisse avec un encours qui a reculé d'1,28 milliard d'euros. La situation au Moyen-Orient et Washington espère que les efforts diplomatiques vont permettre de progresser vers un accord en vue d'une paix avec l'Iran. Le secrétaire d'État américain Marco Rubio dit attendre à présent la visite à Téhéran d'un médiateur pakistanais. Et c'est la controverse politique de la semaine aux États-Unis. La polémique est toujours aussi vive après la création d'un fonds de près de 2 milliards de dollars destiné à indemniser les supposées victimes de l'administration Biden, des émeutiers du 6 janvier au Capitole ou encore des personnes accusées d'avoir tenté de renverser le résultat de l'élection de 2020 pourraient en bénéficier. Ce qui provoque, Franck Madvon, l'indignation des démocrates et même de certains républicains.
7: Il y a ces 2 policiers mobilisés pendant l'assaut du Capitole qui portent plainte contre Donald Trump pour annuler la création de ce fonds. Ils refusent de financer les insurgés qui ont commis des violences. Il y a ces républicains qui ne comprennent pas que l'argent public puisse servir à indemniser des émeutiers. Il y a tous ces Américains qui déplorent que leurs impôts finissent dans les poches des soutiens de Trump. Ce fonds a été créé en échange de l'abandon par le président de ses poursuites contre l'État à hauteur de 10 milliards de dollars pour la divulgation de ses déclarations fiscales. Le ministère de la Justice défend avec vigueur cet accord et cette caisse qui vise donc à accorder des compensations à ceux qui auraient été injustement traités par l'administration Biden. En théorie, n'importe qui peut postuler, mais ce fonds est forcément partisan. 4 des 5 membres du comité qui examineront les demandes seront d'ailleurs nommés par Donald Trump. Les émeutiers du 6 janvier étaient passés de paria à héros en bénéficiant de la grâce présidentielle. Ils pourraient donc maintenant s'enrichir aux frais de l'État.
20: Les précisions signées Franck Madvon, le correspondant de France.
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1: Et c'était Diane Cherchit. Merci à vous, Diane. Il est 7h35 à suivre sur France Info. OL féminin et PSG masculin au sommet du foot européen. Coupe de France mondiale qui se profile. Le calendrier du foot français se bouscule et le président de la fédération est avec nous dans quelques secondes. À suivre aussi, aide au carburant. Pourquoi le gouvernement appelle les entreprises à la rescousse? Réponse dans le décryptage éco. Fanny Guinochet à 8h10. Merci d'être avec nous.
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1: Soyez prévenus, chers auditeurs, les prochaines semaines vont être très foot sur l'antenne de France Info et ailleurs. 11 juin, début du Mondial en Amérique du Nord. Avant cela, dans 10 jours, finale de la Ligue des Champions PSV Arsenal. Et dès ce soir, finale de la Coupe de France, Lens-Nice. Ça, c'est au Stade de France. Actu foot plus que chargé qu'on va évoquer avec vous, Philippe Diallo. Bonjour.
2: Bonjour.
1: Président de la Fédération Française de Foot, la FFF. Je le disais donc, ce soir, finale de la Coupe de France. Deuxième fois en 12 ans que le PSG n'est pas en finale. C'est décevant ou est-ce que pour vous, il y a, j'allais dire, un côté presque rafraîchissant face à un PSG qui a tendance à tout écraser?
2: Ce qui est vrai, c'est que l'élimination un peu prématurée du PSG a ouvert la compétition, puisque le PSG, depuis quelques années, truste les titres, truste les coupes, et le fait qu'il soit sorti en cours de route fait que tout le monde s'est vu soulever le trophée. Et ce soir, il y aura beaucoup de Lensois et de Niçois qui se diront c'est la bonne année pour pouvoir soulever ce trophée.
1: Alors sur un autre plan moins sportif, hein, cette finale, elle inquiète les autorités classées 3 sur 5 pour risque de hooliganisme. Est-ce que vous avez des inquiétudes vous aussi et est-ce que peut-être vous avez un appel à lancer aux supporters?
2: Bon, d'abord, il y a toujours de la vigilance par rapport aux questions de sécurité. Et puis ensuite, la Coupe de France, et ça doit être, comme le football d'ailleurs dans son ensemble, une grande fête. Et donc de ce point de vue-là, il faut évidemment que tous les supporters viennent simplement pour supporter leur équipe de manière chaleureuse, mais raisonnée.
1: Alors qu'on apprend effectivement qu'une rixe a semble-t-il éclaté hier soir dans le 10e arrondissement de Paris, impliquant des supporters niçois. En marge, donc, on l'imagine, de cet événement ce soir. C'est pas l'image que vous voulez voir, je suppose.
2: C'est clair, et de toute façon, je vais condamner évidemment ces actes, même si...
1: 65 personnes interpellées, précisément.
2: Voilà. Alors, c'est des groupes certainement marginaux, puisque l'essentiel des supporters niçois doit arriver aujourd'hui à Paris, et si j'ai bien suivi l'actualité, c'est des Parisiens qui devraient être impliqués aussi dans cette affaire-là. Donc, on est dans tout ce qu'on aime pas dans le football, c'est-à-dire de la violence, alors même qu'encore une fois, une finale de Coupe de France, c'est la fête, et c'est la fête d'autant plus cette année, parce que c'est une année record pour la Coupe de France. Pour la première fois, entre le 7e tour et ce soir la finale, on aura passé le cap du million de spectateurs qui sont venus sur nos matchs, un peu plus d'un million cent mille. Donc c'est une grande fête qui réunit plus de 7000 clubs, qui attire partout dans nos territoires beaucoup de gens cette année de manière record. Donc voilà, il faut rester sur cette impression-là.
1: Sur cette rixe, simplement, je vous donne les informations. Ouais. En même temps qu'elle nous arrive, une dernière précision, 6 blessés, dont un grave tout de même. On va évidemment en reparler sur France Info, parce que effectivement 65 arrestations, c'est quand même un chiffre qui est assez considérable. Mot encore de la Coupe de France. Avant votre réélection à la tête de la fédération, vous disiez vouloir réformer cette Coupe de France, son format, son calendrier. Est-ce que en 2027 cette Coupe de France elle sera différente?
2: Non, j'avais dit surtout que je voulais la revaloriser. C'est une épreuve sur laquelle les fans de foot et les Français sont très attachés, comme ils peuvent être attachés au Tour de France, et qu'il fallait peut-être le redonner. Donc j'ai déjà mis en place un certain nombre de dispositions, par exemple pour récompenser dès le premier tour ceux qui font des exploits, ces petits clubs qui réussissent à battre des clubs supérieurs de deux divisions, mais on va les récompenser de manière inédite pour faire en sorte que cette Coupe de France soit la plus attractive possible pour notre football amateur. Voilà, ça c'est des choses très concrètes qu'on vient de mettre en place.
1: Alors, on suivra aussi demain la finale de la Ligue des Champions chez les femmes, avec les Lyonnaises, évidemment. Et cette semaine, dans ce contexte, a enfin été signée une convention collective pour les femmes. Ça existait déjà en Espagne, ça existait déjà en Angleterre. Comment expliquer que ça a mis autant de temps en France? Est-ce qu'il y a, pardonnez-moi, encore un peu de sexisme, ou est-ce que c'est que finalement, quand les clubs sont pris à la gorge financièrement, ce sont les femmes qui trinquent?
2: Bon, d'abord, le football féminin, c'est une des grandes priorités de la fédération. Donc, on a mis en place toute une filière pour les filles, en notamment en créant des centres de préformation, en créant des centres de formation, en mettant en place tout un dispositif qui vise à faire du football féminin un des avenirs du football français dans son ensemble. Il manquait une pièce. Cette pièce, c'était la convention collective. Ça a pris un peu de temps parce que c'est du dialogue social. Et donc, parfois, le dialogue social, c'est pas tout à fait la même timing que d'autres discussions. Mais enfin, on y est arrivé. Et je pense que tout le monde doit s'en réjouir parce que c'était la dernière pièce qui manquait pour vraiment avoir un paysage du football féminin complété. Et ça, je pense qu'il y avait beaucoup d'attentes chez les joueuses, et c'était naturel. Et maintenant, voilà, nous aurons cette convention collective qui va encadrer le statut de ces joueuses.
1: Venons-en, Philippe Diallo, au Mondial. Premier match pour les Bleus face au Sénégal. Ce sera la mi-juin près de New York. On le rappelle, ce sera aussi la dernière Coupe du Monde de Didier Deschamps. Quel est l'objectif fixé? C'est quoi? C'est comme d'habitude, c'est dernier carré?
2: Dernier carré, j'ai envie de dire à minima, parce que, bon, très objectivement, je pense qu'on part à cette Coupe du Monde avec deux idées, celle de l'ambition et celle de l'humilité. Ambition parce que la France est aujourd'hui classée numéro 1 au classement de la FIFA, c'est-à-dire première équipe mondiale, et donc on ne peut pas se cacher, l'équipe de France a beaucoup de qualité, beaucoup de talent, un sélectionneur qui a beaucoup d'expérience, donc forcément on y va pour faire un résultat important. Et puis après ça reste du football et donc il faut une forme d'humilité parce que dans un tournoi qui va durer jusqu'au 19 juillet, il peut se passer beaucoup de choses avec 48 équipes, 3 pays impliqués.
1: Est-ce qu'il y a des inquiétudes au niveau de la santé des joueurs? On sait qu'ils vont jouer dans des endroits où il fera très chaud, ils vont jouer donc parfois bien plus de 30 degrés l'après-midi, bien souvent. Est-ce que le staff est inquiet?
2: Pas inquiet, mais encore une fois, c'est un staff très professionnel, donc tous ces paramètres sont pris en compte. Et puis pendant les matchs, vous aurez aussi ce que les Américains ont appelé le cooling break, c'est-à-dire une
1: pause fraîcheur. Qui consiste aussi à passer de la publicité, si j'ai bien compris.
2: Ça peut être une démotivation, mais je pense que là, par rapport aux températures que vous évoquez, ça sera aussi pour les joueurs une façon aussi de pouvoir préserver leur santé.
1: On a vu aussi le prix des billets qui est très élevé. Alors, vous n'organisez pas, hein, bien évidemment, mais est-ce que vous avez une crainte finalement que cette Coupe du Monde puisse ne pas être très populaire?
2: Bon, d'abord, effectivement, il y a un sujet des prix. Moi, je suis intervenu auprès de la FIFA avec d'autres pays pour effectivement veiller à ce que le maximum de supporters puissent avoir accès à cette Coupe du Monde. Tous les billets ont été vendus, c'est une Coupe du Monde complète. Mais j'ai conscience parfaitement de la difficulté pour certains, compte tenu des budgets à investir, qui n'iront pas aux États-Unis. C'est pour ça que la Fédération française de football œuvre actuellement pour pouvoir aussi rendre populaire cette Coupe du Monde ici en France. Donc on va prendre un certain nombre d'initiatives pendant cette Coupe du Monde.
1: C'est-à-dire
2: par exemple, on réfléchit à utiliser les réseaux de cinéma pour diffuser gratuitement nos matchs, et donc ceux qui pourraient avoir accès aux matchs de l'équipe de France, de trouver des places aussi.
1: Vous êtes en discussion avec des...
2: Absolument, absolument, parce que je pense que le football et la Coupe du Monde doivent rester populaires et donc accessibles à tous. Donc on va tout mettre en œuvre pour que cette Coupe du Monde ait lieu aussi en France pour ceux qui n'iront pas aux États-Unis.
1: Alors, disons encore un mot, vous parliez de Didier Deschamps, évidemment, il y a la question qui revient sans cesse, c'est la question de l'avenir de l'équipe de France après Didier Deschamps. Quel nouveau sélectionneur? Vous l'avez dit, d'ailleurs, vous savez qui c'est, et ce qu'on sait, c'est que c'est sans doute cet homme.
8: Et quello che voglio fare in un futuro,
10: ce que j'ai envie de faire dans le futur,
8: on ne
10: parle pas du présent, mais dans le futur, j'aimerais pouvoir entraîner l'équipe de France.
8: Con la nationale.
1: Bon, voilà, il parle italien, mais on aura tous reconnu la voix de Zinedine Zidane. Honnêtement, est-ce qu'il y a d'autres candidats?
2: Moi, je ne parle plus de ce sujet-là.
1: Ah oui.
2: J'ai dit tout ce qu'il y avait à dire, mais très, très clairement, parce que j'ai donné le timing, j'ai donné le profil.
1: Et donc, effectivement.
2: Donc j'ai dit que maintenant, il fallait se concentrer sur la Coupe du Monde, respecter le travail de Didier Deschamps et de son staff, et après la Coupe du Monde, j'espère le plus tard possible, ça sera le moment à ce moment-là de passer dans un nouveau cycle avec un nouveau sélectionneur.
1: Et qu'est-ce qui pourrait faire que ce ne soit pas lui?
2: On le verra. Après le 19 juillet, c'est la finale.
1: Donc, le 20 juillet, on le sait?
2: 20 juillet, je ne sais pas, je ne sais rien. Pour l'instant, pour le coup, j'ai un nom en tête, mais je n'ai pas la date.
1: Bon, est-ce que quand même, alors si vous avez un nom en tête, est-ce que malgré tout, ce sera ma dernière question, est-ce que le nom que vous avez en tête vous a dit oui?
2: Je pense que les choses avancent dans le bon sens, en tout cas.
1: Merci beaucoup, Philippe Diallo, d'être venu nous voir ce matin sur France Info, président de la Fédération française de foot. Restez avec nous.
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1: Un peu d'air pour les zones à faible émission en ville, censure du Conseil constitutionnel pour cette mesure. On en voit ça juste après l'info en une minute. Il est 8h moins le quart et Maureen Suniard à la une, on en parlait, ces violences de cette nuit à Paris.
9: Des violences entre supporters niçois et parisiens à Paris. 65 personnes sont en garde à vue, 6 personnes ont été blessées, dont une grièvement. Ces événements arrivent alors que la finale de la Coupe de France se déroule ce soir entre Lens et Nice. Invité de France Info à l'instant, le président de la Fédération française de football condamne ces actes. Pas d'aide généralisée pour faire face à l'augmentation des prix des carburants en France, mais le gouvernement annonce tout de même 710 millions d'euros d'aide en plus. Les aides déjà existantes sont reconduites pour 3 mois. Le plafond de l'indemnité pour les travailleurs modestes grands rouleurs va aussi doubler pour atteindre 100 euros. De son côté, Emmanuel Macron va annoncer aujourd'hui 1,5 milliard d'euros en plus pour le plan quantique. Cette technologie encore expérimentale pourrait permettre de résoudre en un temps record des problèmes trop complexes pour les calculateurs actuels et futurs. Et puis l'air chaud vient du Maroc et s'installe en France. On attend plus de 30 degrés par endroit cet après-midi à Nantes, Tarbes ou encore Toulouse. Et cette chaleur va encore s'accentuer dans les prochains jours.
1: Elles avaient suscité beaucoup de passion dans et autour de certaines villes de France, les zones à faible émission censées, vous vous en souvenez, limiter l'accès aux voitures dans les centres-villes de certaines métropoles. 3 millions de véhicules potentiellement bannis et le Parlement avait voté leur suppression dans le projet de loi de simplification. Bonjour Hélène Terzian, service politique de France Info. Suppression finalement censurée hier soir par le Conseil constitutionnel.
11: Absolument, pour une question de forme. Les sages estiment que la suppression des ZFE, c'est un cavalier législatif, concrètement, qu'elle n'a rien à faire dans le texte dans lequel elle a été introduite. Le projet de loi simplification qui vise à supprimer quelques normes pour les entreprises. Logique donc pour le député écologiste Benjamin Lucas que cette mesure ait été censurée.
12: Ce texte a servi de défouloir à la droite radicalisée, à l'extrême droite, pour passer en débat à l'Assemblée et dans des votes un peu ubuesques. Toutes leurs obsessions anti-environnementales ont été un des débats parlementaires les plus ridicules de l'histoire de la Ve République.
1: Bon, Hélène, rappelons que cette suppression des ZFE était portée à la fois par la droite, mais aussi par l'extrême droite.
11: Eh oui, ce sont les députés de leur banc qui ont défendu dans l'hémicycle des amendements pour enterrer les ZFE, mesures de ségrégation sociale dénoncées notamment par le député RN Laurent Jacobelli.
13: Je suis outré parce que je pense à ces millions de personnes qui ont besoin d'aller dans le centre-ville mais qui n'ont pas les moyens de se payer des voitures à 50 000 euros. Tous ces gens à qui l'on a dit on va tout centraliser dans les grandes villes, les services de santé, l'éducation et à qui on dit maintenant vous n'avez plus le droit d'aller dans les villes parce que vous n'êtes pas assez riche. C'est écœurant.
11: Laurent Wauquiez s'est quant à lui fendu d'un commentaire cinglant. Le Conseil constitutionnel dévoie l'état de droit. Voilà ce qu'écrit sur X, le chef de file des députés LR.
1: Bon, mis à part LFI, les insoumis qui, on le sait, sont plutôt défavorables aux ZFE. Ouais. C'est la gauche qui avait déposé ce recours auprès du Conseil constitutionnel. La gauche, mais aussi des macronistes.
11: Oui, au nom de la santé publique, bien sûr, mais aussi pour tenter de sauver un des marqueurs écologiques du premier mandat d'Emmanuel Macron, reconnaît l'élu du camp présidentiel Marie Le Bec.
14: C'est un marqueur fort du mandat du président, de toute évidence, en plus qui a plutôt porté ses fruits. Les collectivités s'étaient emparées du dispositif. Après, on avait beaucoup travaillé à trouver une position d'équilibre entre supprimer les ZFE et nous de défendre un acquis. Je pense que c'est un vrai enjeu pour nos concitoyens.
11: Alors, depuis qu'elles ont été initiées en 2019, ces zones à faible émission ont souvent été considérées comme mal ficelées, hein, même parmi ses défenseurs. La ministre de la Transition écologique, Monique Barbu, les juge toutefois essentielles, dit-elle, pour lutter contre la pollution de l'air dans nos villes.
1: Merci à vous. Les précisions d'Hélène Terzian, service politique de France Info. Il est 8h moins 10 et j'accueille Fanny Guinochet, Renaud Dely, Julie Vialon. Bonjour à tous les trois.
15: Bonjour Adrien.
1: Les youtubeurs qui font des films sur eux-mêmes ont-ils pris la grosse tête? Exemple avec un documentaire dans l'œil de Julie, vous allez tout nous dire dans 5 minutes. Avant cela, à avec vous Renaud et avec vous Fanny. On va revenir sur les annonces du gouvernement hier soir pour rendre moins douloureuse la hausse des prix du carburant, avec l'idée, et je commence avec vous Fanny, que tout cela ne pèse pas trop sur un État sans le sou. Les entreprises sont donc appelées à la rescousse.
3: Oui, et le meilleur exemple, Adrien, c'est cette prime carburant employeur que le gouvernement a décidé de simplifier pour que les entreprises puissent la verser le plus largement possible à leurs salariés, en tout cas ceux qui n'ont pas de transport en commun pour aller au travail. Alors cette prime, elle existait déjà, mais elle était jusqu'alors soumise à conditions. Là, le gouvernement l'ouvre à tout le monde. Avant, elle était plafonnée à 300 euros, on passe à 600 euros. Et cette prime, elle rappelle évidemment la prime Macron avec les mêmes avantages, puisqu'elle n'est ni soumise à impôts, ni soumise à cotisations sociales. Et là encore, ce sont bien les chefs d'entreprise qui vont devoir sortir le chéquier et non l'État. Les employeurs se trouvent en première ligne avec cette prime facultative à leur main, à charge pour eux de décider dans leurs équipes qui pourra en bénéficier ou non, sachant qu'aujourd'hui, près d'1,5 million de salariés la reçoivent.
1: Bon, alors justement, est-ce que les entreprises ont les moyens de verser cette prime ?
3: Eh bien, c'est le sujet. Non, toutes n'auront pas les marges de manœuvre suffisantes pour verser cette fameuse prime carburant, notamment les petites entreprises ou encore les secteurs en difficulté. On rappelle que sur le seul premier trimestre, près de 18 000 sociétés ont déjà fait faillite. 70 000 ont jeté l'éponge l'an dernier. De plus en plus de patrons s'inquiètent. On l'entendait encore hier avec le président de la CPME sur France Info, de voir leur trésorerie fondre comme neige au soleil. Bref, tous ne pourront pas verser de l'argent qu'ils n'ont pas. Et puis ce transfert du gouvernement sur les employeurs est à double tranchant. Cette prime, elle va susciter des attentes chez les salariés, des attentes que tous les chefs d'entreprise ne pourront pas satisfaire.
1: On sent donc le cadeau un petit peu empoisonné, voilà qui risque de ne pas arranger les relations entre le patronat et le gouvernement. Fanny.
3: Non, surtout qu'ils sont nombreux dans les milieux économiques à trouver que le paquet d'aide annoncé hier n'est pas à la hauteur du tout de la crise que l'on traverse, que ce sont des petites mesurettes. Sans oublier le bras de fer qui se joue aussi en ce moment au sujet des allègements de charges. Le gouvernement n'a pas très envie de rallonger l'enveloppe des aides aux entreprises pour qu'elles suivent l'inflation et la hausse du SMIC, ce qui veut dire quand même 2 milliards d'euros supplémentaires à la charge des chefs d'entreprise. De quoi tendre encore un peu plus les relations déjà houleuses entre gouvernement et patronat.
1: Bon, votre incroyable chiffre du jour.
3: Et oui, on reste dans les primes, mais cette fois, on change véritablement d'échelle. 338 000 dollars de primes, ça fait 290 000 euros. C'est ce que vont recevoir chacun des 78 000 salariés de chez Samsung après une menace de grève. Le géant de la tech sud-coréen qui fournit les puces pour l'intelligence artificielle n'a pas lésiné pour éviter un arrêt de la production. Ça fait rêver. Hein.
1: Renaud était en train de me demander comment postuler, mais
3: je
15: pas de Samsung, Adrien.
1: Merci à vous, Fanny Guinochet. La politique, donc, évidemment.
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1: Avec ou sans Samsung, on vous retrouve, Renaud, et le gouvernement passe donc en mode gestion de crise, on vient de le voir. Voilà qui pourrait bien bouleverser le paysage politique en vue de 2027.
15: Ah bah oui Adrien, parce que l'élection présidentielle c'est donc dans moins d'un an. Et bien malin, qui peut affirmer avec certitude dans quel contexte elle aura lieu, hein, depuis le début de la guerre en Iran, le blocage du détroit d'Hormuz, la conjoncture économique s'est retournée en quelques semaines. La guerre, d'une manière ou d'une autre, va durer. Ça c'est la mise en garde hier de Sébastien Lecornu. Et la France est donc entrée dans une crise tout aussi durable et de grande ampleur. L'inflation s'envole, le chômage repart à la hausse, la récession menace. Et la situation internationale, évidemment, n'est pas plus rassurante. Hein, au gré des embardées de Donald Trump, des agressions de Vladimir Poutine, le contexte géopolitique est de plus en plus menaçant. Et c'est donc tout l'environnement de la campagne présidentielle à venir qui est en train d'être chamboulée.
1: Bon, on dit pourtant, généralement, Renaud, que l'international n'influence pas le vote des Français.
15: Et c'est faux, Adrien. C'est d'ailleurs déjà arrivé. En 2022, par exemple, la campagne a été percutée de plein fouet par l'invasion de l'Ukraine par Vladimir Poutine le 24 février. Les candidats, disons, les plus poutinophiles, Éric Zemmour d'abord, mais aussi à un degré moindre Marine Le Pen, en ont souffert, alors que le locataire de l'Élysée, lui, Emmanuel Macron, a été porté par ce qu'on appelle l'effet drapeau qui a facilité sa réélection. Plus loin, en 2002, toute la campagne présidentielle avait été imprégnée par une surenchère d'angoisse sécuritaire et identitaire déclenchée par les attentats du 11 septembre 2001 à New York, qui nous avaient fait basculer dans un nouveau monde. Et ce climat anxiogène avait contribué à la qualification de Jean-Marie Le Pen au second tour au détriment de Lionel Jospin. Alors, quelles seront l'an prochain les conséquences des risques de conflits jusqu'au cœur de l'Europe et puis de l'effort de défense qu'il nécessite ? Qui installé à l'Élysée pour tenir tête le cas échéant, à Vladimir Poutine, voire à Donald Trump, hein, des prétendants expérimentés qui ont déjà été aux affaires, comme par exemple Édouard Philippe ou François Hollande, espèrent bien sûr tirer profit d'un contexte aussi inquiétant.
1: Bon, est-ce que ça veut dire, Renaud, que les candidats vont devoir modifier leur programme?
15: Bah, sans doute, Adrien. Par exemple, le pouvoir d'achat devrait s'imposer dans les prochains mois comme un thème majeur, tout comme les prix de l'énergie d'ailleurs. Et d'abord, le prix de l'électricité produite en France, la question du chômage aussi, hein, qui a disparu du débat politique depuis plusieurs années. Eh bien, elle pourrait ressurgir, tout comme l'impératif donc de continuer à augmenter les dépenses militaires et puis tous les dispositifs de soutien à l'activité économique. Bref, on peut craindre qu'une fois encore, au vu de ce nouvel environnement, bien l'enjeu lui de l'endettement, des déficits, des économies à faire, eh bien, soit relégué au second plan. À mesure en fait que l'on s'en approche, on constate que la présidentielle de 2027 a décidément tout du saut dans l'inconnu.
1: Merci à vous, c'était l'édito politique de Renaud Dely.
5: Il est 8h05 sur France Info, il fait 14 à Brest.
1: 30 ans est-il un bon âge pour écrire son autobiographie? C'est un peu la question ce matin dans l'œil de Julie, critique autour d'un documentaire du youtubeur Seb Lafrite, ça s'appelle 30, projeté en avant-première à Cannes cette semaine.
5: C'est ça, 30 est présenté comme un documentaire intime et introspectif, un voyage en Polynésie française dans lequel Seb cherche des réponses à ses problématiques personnelles.
17: Les amis, j'ai retrouvé une vidéo de moi qui s'adresse au Seb qui aura 30 ans.
18: J'espère que tu te seras stabilisé dans tes choix, dans ton bordel de vie de merde là, où tu fais tout et rien, donc du coup c'est galère.
5: Et sur les réseaux sociaux, depuis l'annonce de la sortie du documentaire, les réactions sont mitigées. Beaucoup de commentaires négatifs. Des internautes reprochent à Seb Lafrite en effet d'avoir la grosse tête pour faire un film sur lui-même à même pas 30 ans. D'autres regrettent le contenu habituel du youtubeur sur les voyages, sur la culture. Il y a aussi le côté privilégié qui ne passe pas trop.
19: Par contre, est-ce qu'on peut se questionner collectivement sur l'ego trip youtubesque qui devrait cesser cette année? Ces personnes privilégiées, 99,9% blanches, qui ont besoin d'aller partir à l'autre bout du monde si possible, en terre inconnue, pour essayer de se questionner, d'avoir les réponses auprès de peuples autochtones.
5: Bon, de manière plus globale, une partie du public en a marre de voir des youtubeurs passer au cinéma ou faire des documentaires personnels, à l'image d'Inoxtag par exemple avec son film Kaizen, dans lequel il raconte son ascension de l'Everest. Certains internautes dénoncent le manque de légitimité artistique des vidéastes d'Internet.
1: Bon, malgré tout, les jeunes qui ont vu le film ont quand même, pour beaucoup d'entre eux, pris une claque.
5: Oui, sur Allociné, les premiers spectateurs saluent la qualité des images, l'émotion, l'introspection. Et sur TikTok, c'est vrai, les jeunes utilisateurs sont nombreux à avoir été touchés par le film du youtubeur, un peu comme s'il réunissait toute une génération.
21: J'ai pris une énorme claque devant le documentaire 30 de Seb. J'ai carrément pleuré pendant la séance.
22: Vraiment, le documentaire était super. Il était super touchant, surtout. On a tous versé un peu notre petite larme.
23: La génération Internet, la génération overthinking, qui se reconnaît collectivement dans un mec qui a grandi devant la caméra.
5: Et de son côté, Seb Lafrite lui dit qu'il comprend la colère des internautes, mais promet qu'en voyant le film, ils changeront d'avis. Il sera mis en ligne normalement sur YouTube d'ici quelques jours.
1: Merci à vous, Julie Diallon. À quand un film sur Renaud Dely? Ça, c'est une vraie
5: question. Et bientôt, j'espère.
15: Seb Lafrite, dites-moi. C'est incroyable. Il a pas.
5: Il a pas la patate. C'est pris, c'est pour ça.
15: Il a pas la patate.
1: Non, hein, ah oui. Non, mais on
15: l'avait de rien.
1: Oui. Je crains de l'avoir. Mais je pense que le mieux est qu'on passe à la météo. Restez avec nous, c'est dans quelques secondes.
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1: Nous sommes donc début juillet, Christine Peña, c'est
5: oui,
1: ça?
5: Et on va cuire, effectivement, avec ce temps estival qui s'impose partout, avec cette masse d'air exceptionnellement chaude pour la saison qui remonte d'Afrique du Nord, où il fait extrêmement chaud en ce moment. Cet air provient du Maroc, transite par l'Espagne, qui affiche également des valeurs très élevées, 36 degrés cet après-midi à Séville, par exemple. Très élevé pour la saison, remonte sur la France jusqu'au nord du pays d'ailleurs, avec des températures qui vont s'envoler, alors jusqu'à 26 du côté de Lille, mais jusqu'à 29 à Paris, à Rennes, à Strasbourg, 30 degrés à Clermont-Ferrand et Lyon, 33 à Bordeaux, des pointes à 35 d'ailleurs ne sont pas exclues en Nouvelle-Aquitaine, et surtout du côté de la Gironde ou encore dans les Landes. Cet épisode de forte chaleur est inédit hein, pour un mois de mai, on vous le dit, son intensité, sa précocité et sa durabilité, si les prévisions se confirment, sont les facteurs hein, que nous avions jamais observés jusqu'à présent, certainement avec un pic lundi prochain de cette chaleur excessive, et on pourrait en avoir jusqu'à la fin du mois. Alors les orages, on n'en avait plus sur les cartes hier, aujourd'hui ils réapparaissent mais uniquement en montagne du côté des reliefs, donc des Alpes et des Pyrénées orientales à partir de dimanche et certainement lundi également.
1: Christine Peña pour la météo de votre vendredi, je vous souhaite une très bonne journée avec nous sur France Info. Bienvenue, il est 8h. C'est le journal de Solène Cresson, bonjour.
0: Bonjour.
1: À la une ce matin, l'addiction aux écrans ne se compte plus forcément en temps.
0: L'Observatoire français des drogues et des tendances addictives modifie ses critères pour mesurer l'effet des écrans sur les plus jeunes. Le simple fait de regarder une notification ou de le déverrouiller 10, 20, 30 fois par jour peut être néfaste. Face à une crise qui dure, le gouvernement débloque 710 millions d'euros d'aides supplémentaires et les entreprises appelées aussi à se mobiliser. La mère soupçonnée d'avoir abandonné ses deux garçons au Portugal sera présentée à un juge aujourd'hui. Et puis finale de la Coupe de France de foot ce soir entre deux équipes que tout oppose ou presque, Lens et Nice. Il y a eu une grosse bagarre hier soir à Paris. Des supporters de Nice sont impliqués, 65 personnes interpellées.
1: Merci d'être avec nous sur France Info.
0: Le temps passé sur les écrans n'est-il qu'un écran de fumée pour mesurer l'impact réel d'un téléphone, d'une tablette sur notre santé? Un nouveau rapport de l'Observatoire français des drogues et des tendances addictives publié ce matin juge que ce ne doit plus être le seul outil de référence, même s'il compte bien entendu. Il faut aussi mesurer les sollicitations numériques de tous les instants, Farida Noir.
2: Déverrouiller son téléphone portable plusieurs fois par jour, passer d'une application à une autre, consulter ses messages, ses réseaux frénétiquement, c'est toutes ces petites interruptions permanentes, plus que le volume horaire

0: application où je regarde une vidéo et en fait, mon petit à côté qui est en train d'essayer de me parler a pas ce retour qui lui permet dans le cadre d'une boucle de consolider le langage par exemple ou ses apprentissages. Et donc finalement, on voit que l'écran qu'il ne voit pas directement, a quand même un impact sur son développement et pas anodin.
1: Les auteurs du rapport appellent ainsi à une prévention plus globale, comme un accès progressif aux smartphones et réseaux sociaux selon l'âge.
2: Farid Anouar.
3: France Info, 8h02, le Premier ministre annonce de nouvelles aides face au prix des carburants, toujours très élevé.
2: Sébastien Lecornu ne cède ni sur une baisse des taxes, ni sur un blocage des prix, parce que, dit-il, le pays doit tourner. Le gouvernement prolonge les aides jusqu'à la fin de l'été pour les professions les plus touchées, agriculteurs, routiers, pêcheurs, BTP. Les aides à domicile obtiennent une revalorisation des indemnités kilométriques de 20 centimes par litre de carburant. Et les 3 millions de gros rouleurs voient le coup de pouce passer de 50 à 100 euros. Le guichet ouvre mercredi. L'État met donc 710 millions d'euros supplémentaires sur la table et compte bien mettre aussi les entreprises à contribution. Le plafond de la prime carburant défiscalisé passe de 300 à 600 euros. La procédure sera simplifiée. Mais les patrons, en ont-ils les moyens? Non, répond sur France Info le président de la Fédération des TPE, les très petites entreprises.
4: À l'heure actuelle, la majorité des TPE ont du mal à finir les fins de mois, à payer leurs charges, à payer les salaires. Donc si vous voulez donner une prime, c'est jouer avec la vie de l'entreprise. La trésorerie d'une TPE, en règle générale, c'est 2 à 3 mois qu'ils ont d'avance. Donc quand il y a une crise, il faut que les décisions soient prises rapidement et surtout de la simplification. La plupart du temps, ils n'ont pas de service administratif comme dans les PME pour pouvoir gérer les dossiers d'aide. Et beaucoup de TPE, eh ben, malheureusement, ne les touchent pas.
2: Jean-Mathieu Delacour, président national de la Fédération des très petites entreprises. Les entreprises qui le peuvent le feront, assure ce matin sur France Info le porte-parole du MEDEF. Entre ces entreprises sollicitées donc et des mesures qui restent ciblées, Audrey Tison, le gouvernement poursuit son jeu d'équilibriste.
5: Aider davantage de travailleurs sans creuser le déficit, c'est la ligne de crête choisie par le gouvernement de Sébastien Lecornu.
6: On ne va pas changer de stratégie. C'est un choix que nous faisons, de garder un ciblage important sur celles et ceux qui travaillent, celles et ceux qui tiennent l'activité du pays. Si on ne change pas de philosophie, on va changer d'échelle.
5: Pour inclure de nouvelles professions, les aides à domicile, les chauffeurs de taxi, le transport fluvial, et de nombreux salariés peuvent espérer une prime carburant de la part de leur employeur. Si le gouvernement fait appel aux entreprises, c'est notamment pour éviter de creuser le déficit.
6: En faisant attention à nos finances publiques, en faisant attention à la juste proportion des aides, on aimerait en faire plus pour beaucoup de gens, hein. En tout cas, des cadeaux bizarres au mois de mai qui se transforment en augmentation d'impôts à l'automne, c'est pas ce que le gouvernement propose.
5: Chaque dépense sera gagée, promet Sébastien Lecornu, c'est-à-dire compensée par des économies qui ne sont pas encore détaillées. Le gouvernement s'est donné un peu de champ en annonçant cette fois un dispositif pour 3 mois d'affilée. Il acte que le retour à la normale n'aura pas lieu avant la fin de l'été. Cela coïncidera avec le bouclage du projet de budget pour 2027 qui s'annonce plus que délicat.
2: Audrey Tison, la mère de famille soupçonnée d'avoir abandonné ses deux garçons au Portugal, a été arrêtée en fin de journée hier. Cette femme originaire de Colmar en Alsace a fui pendant plus de 10 jours. Elle se trouvait à la terrasse d'un café avec son compagnon au moment de l'arrestation. La justice portugaise se charge de la suite de l'enquête pour l'instant. Elle sera présentée à un juge dans la journée. C'est le fils d'une femme, d'une boulangère, qui a retrouvé les petits de 4 et 5 ans en larmes en bordure de forêt. Elle les a recueillis.
7: Avec eux, ils avaient une orange, une poire et chacun une bouteille d'eau. On n'a pas vu de traces de mauvais traitements. Probablement que la mère a laissé tout cela pour que ses enfants puissent se débrouiller au moins pendant une journée. Ils disaient qu'ils étaient arrivés en voiture, qu'ils sont descendus dans un endroit broussailleux, une forêt, comme disait le plus grand. On nous a bandé les yeux et on nous a envoyé chercher un jouet caché. Quand j'ai enlevé le bandeau, la voiture de maman n'était plus là. Elle avait disparu. Ils n'ont pas cherché à savoir quoi que ce soit sur leur mère ou leur père ou quelqu'un d'autre.
2: Et en France, le parquet de Colmar a ouvert une information judiciaire pour délaissement de mineurs. À Paris, 3 personnes vont être déférées devant un juge d'instruction après leur garde à vue liée au scandale du périscolaire. 2 hommes et 1 femme soupçonnés de gestes à caractère sexuel sur 20 d'enfants. 13 autres personnes interpellées cette semaine sont relâchées. Air France dit regretter sa condamnation en appel aux côtés d'Airbus 17 ans après le crash du Rio Paris. Air France se pourvoit en cassation, mais les familles des victimes saluent une décision de justice historique qui ne clôt pas totalement leur marathon judiciaire. L'audience pour les dédommagements

0: n'est pas encore fixé.
1: France Info, 8h07, Solène Cressant. Après les images polémiques, Israël a renvoyé 400 militants de la flottille pour Gaza.
0: Ces hommes et ces femmes montrés ligotés, violentés en Israël. Ils sont arrivés hier soir en Turquie, Marie-Pierre Véraud, accueillis avec une certaine ferveur à Istanbul.
2: Le comité d'accueil était là, avec force keffiyeh, drapeaux palestiniens et slogans. Des militants sortent du terminal l'air épuisé. Certains sont des civières. Julien, un Belge, porte la trace d'un coup sur la tempe.
3: On était traités comme des bêtes. On était dans des containers avec 200 personnes. Il n'y avait même pas de place pour se coucher. On n'avait que des pains en des boîtes en carton qu'ils jetaient de haut vers en bas, vers nous, et des petites bouteilles de l'eau. Et donc, il y avait beaucoup d'humiliation. Surtout chez les gens avec un passeport nord-afrique ou jordanien, ils étaient vraiment battus, vraiment durs.
2: Une étudiante sud-africaine raconte les cris incessants.
4: Quand vous passez dans le bateau prison, il y a des soldats qui vous touchent partout sur le corps. Et puis ils t'obligent à t'agenouiller pendant une heure ou deux et te maintiennent au sol en appuyant sur ton cou.
2: Noé Tissot, un jeune Français, évoque lui des simulacres d'exécution avant de poursuivre.
5: Et ça c'est des citoyens de pays dont soi-disant les passeports seraient puissants. Imaginez maintenant, c'est pas les Palestiniens qui ont dénié même le droit à l'existence.
2: C'est le message que tous veulent porter, que le silence ne retombe pas sur le sort des Palestiniens.
0: Marie-Pierre Véraud, correspondante de France Info en Turquie.
1: Une violente bagarre hier soir à Paris, c'est à la veille de la finale de la Coupe de France de foot.
0: Et des supporters de Nice sont impliqués. Il y a 65 personnes interpellées. Astrid Menier-Carne, il y a des blessés, 6 blessés dont un grièvement.
6: Oui, parce que hier soir, une centaine de supporters de l'OGC Nice se réunit près du canal Saint-Martin dans le 10e arrondissement de Paris. D'abord dans un bar avant de déambuler sur la voie publique, cherchant manifestement à en découdre avec des badauds selon la préfecture de Paris. Une importante rixe finit par éclater. Aucune raison apparente à ce stade. Sur les images qui circulent sur les réseaux sociaux, un groupe d'individus vêtus de noir balance des 16, s'en prend à un restaurant situé sur le quai de Valmy. Sur une autre vidéo, là, deux groupes encore se jettent du mobilier en pleine rue. Les policiers interviennent rapidement et interpellent, vous le disiez Solène, 65 personnes pour participation à un groupement en vue de commettre des violences. Des armes blanches sont saisies ainsi que des cagoules et des gants renforcés par des coques. La rencontre entre l'OGC Nice et le RC Lens est classée à risque niveau 3 sur une échelle de 5.
0: Astrid Menier-Carne, les joueurs de Nice et Lens doivent donc se retrouver au Stade de France ce soir pour cette finale de la Coupe de France de foot entre une équipe au plus haut, Lens, qui compte finir sa saison en beauté, et une autre équipe, Nice, plus en difficulté, qui rêve d'un sacre pour se rassurer alors que les Niçois sont menacés d'être relégués en Ligue 2. Voilà pour les enjeux sportifs. La finale est à vivre dès 21h10 sur France Info.
1: Merci à vous Solène Cressant. Pour l'heure, il est 8h10. Notre ciel, Christine Peña, ciel assez chaud, assez, j'allais dire brûlant, faut pas exagérer, mais chaud quand même.
0: On n'est pas loin hein, du brûlant, effectivement. Alors ça va vite, hein, côté carte, voilà, du soleil vraiment partout. On a un peu de grisaille là sur les côtes du Finistère, mais ça va se lever. Et les températures s'envolent, 29 degrés, pas sur la Côte d'Azur, non. Du côté de Deauville, cet après-midi, c'est presque
1: en
0: Normandie, voilà, c'est la Côte d'Azur en Normandie. 30 degrés à Lyon, à Clermont-Ferrand, à Nantes, jusqu'à 33, voire des pointes à 35 degrés dans les Landes ou encore en Gironde.
1: Merci Christine.
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1: Il est 8h10 sur France Info, 8h11 même. Les coulisses parfois noires de la petite balle jaune. Comment des joueurs de tennis se font corrompre pour perdre des matchs. Témoignage dans le choix de France Info dans 10 minutes. Et puis ce sera le 8h30 France Info. Bonjour Camille Ligonne-Lecoat.
11: Bonjour à tous.
1: Le Nouvel Obs, notre invitée ce matin est la patronne de la CGT.
11: Oui, Sophie Binet, que pense-t-elle des mesures ciblées annoncées par Sébastien Lecornu hier? L'État peut-il se permettre d'aider davantage quand la facture s'élève déjà à plus d'un milliard d'euros? Et enfin, le blocage des prix est-il une fausse bonne idée? On posera ces questions et bien d'autres à la secrétaire générale de la CGT.
1: Un rendez-vous dans 20 minutes. Et d'abord, l'irruption de l'été sur la France.
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1: Après avoir soufflé le froid, la météo va souffler le chaud, le très chaud même sur la France ces prochains jours. Vous l'avez d'ailleurs sans doute déjà remarqué si vous êtes du côté du sud-ouest. Alors comment expliquer cette situation? Est-ce que ça va durer? On voit ça avec vous, Yann Amis, bonjour.
12: Oui, bonjour.
1: Et bienvenue sur France Info, météorologiste, océanographe, fondateur de Weather & Co, spécialiste notamment du conseil météorologique aux entreprises. Alors ce qui frappe quand même quand on regarde les prévisions, c'est qu'on va vivre des températures dans certaines régions proches d'une canicule estivale alors que nous sommes le 22 mai, enfin 22, 23, 24 en tout cas.
12: Oui, effectivement, on est dans une situation en fait un petit peu exceptionnelle par rapport à ce qui se passe en fait en altitude. Et cette situation va nous amener en fait à côtoyer. Alors vous avez effectivement parlé de canicule, mais on va en être très très proche parce qu'on va enchaîner quelques journées à partir de dimanche, où les températures vont être extrêmement chaudes, en fait.
1: Alors, c'est vrai que ce qui est frappant, c'est qu'on a évoqué le fait qu'on a eu une deuxième décade de mai parmi les plus fraîches depuis 70 ans. Là, on pourrait être dans un dernier jour de mai parmi les plus chauds depuis des décennies.
12: Complètement, je pense que l'on risque de franchir, des records certainement sur fin mai sur certaines régions. Parce que quand on regarde encore ce matin là les dernières modélisations, on fait état quand même de températures supérieures à 34, 35, 36 degrés même dans certaines régions. Donc il y a effectivement les températures maximales qui vont être relativement importantes, mais derrière on a aussi les nuits qui vont rentrer à partir de dimanche matin sur ce qu'on appelle les nuits tropicales. En fait.
1: Alors expliquez-nous ce qui se passe au-dessus de nos têtes, qu'est-ce qui se passe, pourquoi tout est bloqué?
12: Alors quand on parle du bloc, ce blocage anticyclonique, il s'effectue à la fois en altitude, donc c'est une des hautes pressions qui sont en altitude. Ces hautes pressions en altitude, elles sont tout simplement propulsées par une configuration météorologique bien particulière. C'est-à-dire que la circulation en altitude, en fait, fait que les flux vont s'orienter de façon complètement méridienne, c'est-à-dire qu'on va avoir des flux de secteur sud vers le nord, donc ils vont favoriser en fait la montée d'une masse d'air qui est plutôt d'origine africaine en direction, on va dire, de nos régions. Donc ça, c'est possible. Pourquoi? Parce qu'on a une petite dépression, une petite anomalie d'altitude qui est au large du Portugal, un petit bas géopotentiel en altitude, une petite dépression qui va, elle, faire en sorte mécaniquement de propulser ce petit flux de secteur sud sur le Maghreb, l'Espagne et notamment en direction de la France. Donc cette petite contribution, elle est toute petite, mais suffisante pour propulser de l'air chaud en altitude, bloquer finalement cette situation anticyclonique sur notamment l'Europe du Nord. Et comme on n'a pas de mouvement au niveau de la masse d'air, finalement, chaque jour qui passe, les températures continuent à monter et cet air chaud reste piégé finalement sur la zone Europe de l'Ouest.
1: Ce blocage et donc ces températures qui montent, aussi loin que vous pouvez voir, ça se poursuit?
12: Ça se poursuit. On voit bien que globalement, ce week-end, on commence à rentrer, je dirais, dans des valeurs relativement conséquente à partir de cet après-midi dans le sud-ouest. Progressivement, ça va s'étendre sur la France samedi, dimanche. Mais déjà, quand on regarde les températures pour lundi, mardi, mercredi, on est dans cette configuration de températures qui sont à relativement exceptionnelles sur la France.
1: Merci beaucoup, Yann Amis, pour ces explications en direct ce matin sur France Info, météorologiste, océanographe et fondateur de Weather & Co. Et donc, avec cette chaleur qui s'annonce et ce long week-end aussi, revoilà peut-être chez certains l'envie de baignade et malheureusement avec elle parfois le risque de noyade. 1400 l'an dernier quand même, c'est plus 16% par rapport à 2024. Et voilà une association qui propose de réconcilier jeunes et moins jeunes avec la natation. Ça s'appelle Natation pour tous. Rendez-vous pour cela à Saint-Denis, près de Paris, avec vous Tom Froidefond.
13: Dans son couloir de nage du petit bassin, Cédric se lance, fait quelques mouvements, mais il n'avance quasiment pas sous les yeux du maître nageur.
14: Ok.
13: Il n'en est qu'à sa troisième séance.
15: Progression, mais très très lent. Je ne nage pas bien, je ne flotte pas.
13: Est-ce que vous savez pourquoi ça marche pas?
15: Je ne sais pas, parce que j'ai pas peur d'aller dans l'eau, au contraire. Quand j'étais plus jeune, je pense que je nageais même mieux. C'est juste que j'ai arrêté à un moment donné, et comme on dit, c'est comme le vélo, mais en fait c'est pas vrai.
13: Cédric a 41 ans, il adore les vacances entre amis à la mer, mais il lui est arrivé de se faire peur.
15: Je suis allé avec des copains pour rejoindre un ponton. Je sens que je n'avance plus. Et là, en fait, je suis en train de perdre pied et tout. Enfin, j'aurais pu facilement me noyer. Quoi.
13: Le maître nageur, c'est Alexis Youvan. Il remotive Cédric.
14: Pas mal, pas mal.
13: Lui propose d'y aller pas à pas. Aujourd'hui, les techniques des maîtres nageurs ont bien évolué.
16: La vieille école, c'est un peu les stéréotypes de on jette l'individu, on met la tête sous l'eau et si ça passe, tant mieux. Aujourd'hui, non, on va plutôt être sur une logique de pédagogie. On va être patient, être plutôt dans l'écoute.
13: Une manière de faire qui va bien à Kieren, 23 ans. Elle enchaîne des petites longueurs à gripper à sa planche. C'est sa 10e séance.
14: Parfait.
13: Mais elle n'est pas encore totalement rassurée dans l'eau.
17: J'ai toujours eu une peur. J'ai failli me noyer quand j'étais plus jeune.
13: Kieren s'est inscrite au début de l'année. Ras-le-bol de ne pas savoir nager.
17: À fur et à mesure de mes voyages, etc., je me suis rendu compte que nager, c'est essentiel. Comme ça, pour les prochaines vacances, ça va bien se passer.
13: À 13 euros la séance, les cours de l'association Natation pour tous attirent de plus en plus d'adeptes. À tel point que le président Damien Joubert a dû ouvrir de nouveaux créneaux le vendredi soir.
18: Quasiment tous les jours, il y a quelqu'un qui nous appelle pour dire « je ne sais pas nager ». En France, on entend souvent dire que au moins tous les élèves à l'école sont passés, qui savent au moins se déplacer, flotter dans une piscine. J'ai l'impression qu'il y a des trous dans la raquette.
13: Les séances de l'association se terminent début juillet. Confiance, certains participants ont déjà réservé leurs vacances au bord de la mer.
1: France Info reportage de Tom Froidefond.
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1: Au cœur du scandale des matchs de tennis truqués, c'est le choix de France Info. Juste après l'info en une minute, il est 8h18. Nous retrouvons Diane Ferchit dans l'actualité. Maureen Suniard, pardon. Et Maureen, dans l'actualité ce matin, les oppositions critiques après les annonces de Sébastien Lecornu.
19: En refusant Mordicus de taxer les super profits des pétroliers, le Premier ministre se met lui-même en difficulté budgétaire. Réagit par exemple Marine Le Pen. Le gouvernement annonce 710 millions d'euros d'aide en plus. Qu'en pense Sophie Binet, la secrétaire générale de la CGT, et l'invité du 8h30 France Info dans 10 minutes. La finale de la Coupe de France de foot a lieu ce soir entre Lens et Nice. C'est à partir de 21h à Paris. Hier soir, des violences impliquant des supporters de Nice ont éclaté. 65 personnes interpellées et placées en garde à vue. Les policiers ont découvert des armes blanches, des cagoules. 6 personnes ont été blessées et une grièvement. Toujours moins d'argent sur les livrets A. Les Français retirent plus de fonds qu'ils n'en déposent. La faute à la baisse du taux de rémunération. Il est d'1,5% depuis février.
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0: Et à 8h19, voici le choix de France Info.
1: À deux jours de l'ouverture du tableau final de Roland-Garros, avec ses stars, ses primes de victoire par million, plongé ce matin dans le difficile univers du reste du tennis professionnel. Des jeunes joueurs qui se battent pour faire carrière et parfois pour quelques milliers d'euros proposés par des réseaux de parieurs frauduleux. Il est tentant d'accepter de perdre un match. Bonjour Emma Sarango.
20: Bonjour.
1: Tout cela se passe dans des tournois de 2e et 3e division.
20: Oui, ce qu'on appelle les tournois challenger ou futurs, comme celui de Saint-Dizier en Haute-Marne. Dans cette grande halle, de simples bâches séparent trois terrains. Deux poteaux légèrement rouillés pour tendre un filet et une chaise d'arbitre. Spartiate, mais habituel pour Loan Massar, 20 ans, qui débute son 12e tournoi en 4 mois.
21: Je suis allé vers Lille, je suis allé en Allemagne. Je suis allé en Écosse. Après, la semaine dernière, j'étais à Toulouse. Encore avant, j'étais à Poitiers. Probablement, je vais aller en Tunisie.
20: Le trajet, l'hébergement, l'alimentation, le cordage, l'inscription, à chaque fois, Loan paye tout, entre 300 et 1000 euros la semaine. Or, ce matin, en remportant son premier tour, il empoche
21: 200.
22: Si vous allez jusqu'en finale et que vous remportez le tournoi,
21: 3500, peut-être. Mais il faut aller le gagner. Parce que le niveau est très très relevé, il y a des joueurs à 200 ATP qui font le tournoi, qui ont fait des grands chelems, donc c'est super dur.
20: Loan, qui a un an de moins qu'Arthur Fils, est 70e joueur français, 650e mondial, un vrai pro donc, mais il ne peut continuer à jouer que grâce à l'aide de sa mère. Alors quand on lui demande s'il a déjà été tenté de truquer un match...
21: Moi je pense que c'est une limite que je franchirai jamais. Sur les réseaux, ça m'est arrivé une ou deux fois qu'une personne vienne me voir, que de faire en gros en sorte de perdre le set en échange d'avoir une grosse somme d'argent, 5 000 en minimum.
1: Bon, un refus donc, mais alors combien acceptent souvent, en tout cas des joueurs précaires, type de réseaux internationaux, comment ça fonctionne, exemple avec un dossier en cours, Emma?
20: L'affaire balle de match, c'est comme ça qu'on l'appelle au service course et jeux de la police judiciaire. Plus de 2 ans d'enquête, une quarantaine de rencontres présumément truquées, 18 gardes à vue, 14 joueurs français soupçonnés. En fait, explique le commissaire général Stéphane Piala, tout part d'une tête de réseau basée quelque part dans un pays voisin.
3: C'est d'anciens joueurs de tennis la plupart du temps qui sont au contact de leurs anciens camarades de jeu et qui leur font des propositions financières en disant voilà, on vous payera tel 2000, 3000, 3000 euros et vous allez perdre un jeu, un set, un match. Et si vous avez des gens de confiance dans votre environnement professionnel, on peut élargir le cercle de la corruption.
20: Le plus difficile est fait pour le corrupteur qui n'a plus qu'à envoyer ses petites mains parier sur la rencontre. Rien que pour 6 matchs truqués, les enquêteurs estiment au moins à 800 000 euros le bénéfice direct pour la tête de réseau. Sauf qu'en l'occurrence, le petit tournoi de Rodez, interdit de Paris en France, qui attire des mises de l'Europe entière, ça paraît assez louche.
3: Une communauté qui s'est mise à parier de façon incroyable sur un match dans un endroit particulier. Donc là, vous dites, bah, tiens, ça crée un hit, une interrogation.
20: Les enquêteurs analysent alors les flux financiers qui confirment leurs doutes, puis visionnent les enregistrements des matchs.
3: Ça peut être un nombre de doubles fautes qui est absolument incroyable, quoi. Ce joueur ou cette joueuse qui tombe en arrière, au lieu de faire un renvoi d'un coup droit, d'une simplicité basique.
20: La coopération avec les polices européennes confirme que les suspects sont apparus dans des dossiers similaires en Belgique et en Espagne notamment. 7 mandats d'arrêt internationaux sont donc lancés.
1: Alors Emma, l'instruction de cette affaire dite balle de match n'est pas terminée, mais que disent les joueurs soupçonnés d'avoir été corrompus?
20: Nous avons tenté d'en contacter plusieurs dans l'affaire balle de match ou dans d'autres antérieures. Aucun n'a souhaité nous répondre. C'est derrière moi tout cela, a simplement commenté l'un d'eux qui ne joue plus au tennis. Car parallèlement aux procédures judiciaires, l'ITIA, l'Agence pour l'intégrité du tennis basée à Londres, prononce des sanctions et régulièrement des suspensions à vie. Karen Moorhouse est la directrice de l'instance.
4: La sanction
20: va dépendre du nombre de matchs truqués, si les joueurs en ont recruté d'autres ou non, s'ils étaient jeunes aussi et donc peut-être sous influence. L'idée, c'est de montrer que l'on débute les cas de triche et qu'on fait ce qu'il faut pour protéger le sport et les sportifs. À l'heure actuelle, ils sont au moins 10 joueurs français sous le coup d'une suspension de l'ITIA. Plusieurs d'entre eux évoluent désormais dans le circuit de padel, ces courts entourés de grillages qui ne dépend pas de la Fédération internationale de tennis.
1: Le choix de France Info signé ce matin. Emma Sarango à retrouver sur franceinfo.fr. Et nous partons dans France Info Monde pour le plus petit pays d'Europe ce matin. Bonjour Isabelle Labéry.
14: Bonjour.
1: Avec une question, l'intelligence artificielle sera-t-elle un jour considérée comme un service public? C'est le rêve des géants du numérique. On pense notamment évidemment à ChatGPT et un pays l'a fait. On parle de Malte. Puisque tous les habitants là-bas ont droit désormais à un abonnement gratuit.
14: Oui, ils ont même le choix entre 2 IA différentes, ChatGPT Plus ou Copilot de Microsoft. Vous savez que ces 2 assistants IA font à peu près la même chose, hein. Ils répondent à n'importe quelle question, rédigent vos mails, peuvent aussi générer des tableaux ou des images. Leur coût, 20 euros par mois, intégralement pris en charge par l'État. Et oui, c'est une première mondiale, ça ne s'est jamais fait à l'échelle d'un pays, même si Malte est un petit pays, à peu près 560 000 habitants. Tout le monde peut en bénéficier. Dès 14 ans, il n'y a qu'une condition, suivre une formation en ligne d'environ 2 heures, dispensée par l'université, pour comprendre ce qu'est l'IA et comment s'en servir sans faire n'importe quoi.
1: Mais alors pourquoi donc Malte a choisi de se lancer dans ce projet?
14: C'est une volonté politique. L'archipel est en pointe déjà sur les nouvelles technologies. Sa stratégie sur l'intelligence artificielle, le gouvernement l'a mise en place dès 2019. C'était assez tôt. L'idée, c'est que l'IA bouleverse nos vies, donc autant apprendre à la maîtriser, à s'en méfier aussi, en tout cas à l'utiliser de manière efficace et éthique, que ce soit pour les loisirs, les études ou le travail. Et surtout, aucun citoyen ne doit être laissé de côté. Le ministre des Affaires étrangères maltais a bien insisté sur ce point lors du lancement samedi dernier. Et voici ce que dit la présentation du programme.
2: AI isn't just for techies.
5: L'IA, ce n'est pas que pour les geeks, c'est pour tout le monde, y compris pour vous. En Europe, trop de personnes n'ont pas les compétences numériques de base, et c'est exactement ce que nous voulons changer. Nous voulons y arriver grâce à une formation complète, facile à comprendre et surtout humaine.
6: L'IA est donc en passe de devenir un bien d'utilité publique, aujourd'hui délégué à des entreprises privées.
1: Bon, voilà, justement, donc qui pose pas mal de questions. Isabelle, est-ce que ça veut aussi dire que les géants de la tech, bah ça y est, ils sont en train de devenir complètement indispensables?
6: Alors, l'exemple maltais est vraiment à une échelle inédite, mais c'est vrai qu'il y a déjà beaucoup d'autres exemples de cette influence grandissante. Par exemple, l'an dernier, OpenAI a signé un partenariat avec le ministère de l'Éducation en Grèce. ChatGPT va donc devenir un outil pédagogique pour tous les enseignants. Une autre société, Anthropic, avec Claude, a fait la même chose en Islande et au Royaume-Uni. Elle travaille avec le gouvernement pour simplifier les démarches administratives ou détecter les fraudes aux aides sociales. Pour l'instant, c'est encore l'État qui fixe les règles du jeu, mais oui, on peut se demander ce qui se passera quand ces sociétés voudront construire des centres de données ou quand elles réclameront l'accès aux informations privées de leurs utilisateurs pour mieux entraîner leur modèle.
1: Voilà, en tout cas, le futur qui s'écrit vraiment sous nos yeux et à toute vitesse. Merci à vous, Isabelle Labéry, c'était France Info Monde.
0: Il est 8h27 sur France Info, il fait 15 à Dijon.
1: Allez, votre playlist à présent, Maureen Suignard, et ce matin, vous nous parlez d'un retour triomphal.
19: Celui d'une chanteuse de 72 ans qui a marqué les années 80 et 90 en France. Vous aurez sûrement reconnu comme Christine.
1: Alors,
19: Dorothée.
1: Isabelle Labéry qui chante.
19: Ah, c'était Isabelle Labéry, pardon. C'était très beau, la star donc, de toute une génération. Grâce à ses émissions télé, Récréa 2 sur Antenne 2 et bien sûr le Club Dorothée sur TF1. Un vrai phénomène culturel. Des millions d'enfants ont été biberonnés à Dorothée.
23: Allô, allô, monsieur l'ordinateur.
19: Dorothée mêle l'univers des dessins animés, l'humour, la variété, elle enchaîne les albums, les tournées et c'est même elle qui détient plusieurs records. Elle est la femme qui a fait le plus de représentations à Bercy et aussi au Zénith de Paris, mais ce n'était pas forcément gagné d'avance de revenir sur de grandes scènes après 16 ans d'absence. Mais Dorothée a fait un carton plein cette année. Les places pour le Palais des Congrès à Paris, par exemple, se sont écoulées en seulement 8 minutes. Alors pourquoi s'arrêter là, Adrien? Pourquoi ne pas poursuivre tous ces moments intense et magique que nous avons vécu cette dernière semaine, demande la chanteuse sur Instagram. Dorothée annonce donc 9 concerts supplémentaires programmés à la fin de l'année 2026 à Caen, Aix-en-Provence, Montpellier, Dijon, encore Rouen et Paris pour une nouvelle représentation au Palais des Congrès. Ce sera le 18 décembre prochain. Bon, ne vous attendez pas à de nouvelles chansons.
1: Ouais,
19: c'est dans son livre, pas de nouvelles, hein, Christine. Dorothée n'a rien sorti depuis des années, mais de toute manière, ce sont bien ces tubes et cette ambiance nostalgie puissance 10 000 que vous attendez tous, comme
0: mais
19: Christine,
0: oui.
19: Les fans. C'est ce que les fans vont venir chercher.
1: Honnêtement, Verrier, Christine Fédia et Isabelle Labéry.
0: Qui sera là sur scène avec elle?
1: Mais alors, c'est la question qu'on fera l'objet d'une autre chronique. En tout cas, j'attends le duo Isabelle Labéry, Christine Fédia sur Dorothée. La météo dans quelques secondes.
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1: Allez! Ça va Christine?
0: Très bien.
1: La météo, la chaleur.
0: La chaleur, effectivement, qui fait monter cette ambiance, en fait. C'est peut-être la chaleur. Hein. Tiens, profitez de ce matin frais encore. Il sera de moins en moins frais. Les nuits aussi, les températures vont augmenter dans les jours prochains. Nous avons un épisode, là, franchement, très, très chaud qui arrive. Ce soleil intense qui va durer tout le week-end et la semaine prochaine également. On ira jusqu'à 29 à Paris aujourd'hui. Aujourd'hui, on dépassera demain les 30 degrés dans la capitale, jusqu'à 33 à Bordeaux et des pointes à 35 ne sont pas exclues en Gironde, dans les Landes et notamment à Dax.
1: Merci Christine Peña, bienvenue si vous nous rejoignez sur France Info, 8h30. Solène Crestan.
0: Et face à une crise qui dure, le gouvernement contraint à de nouvelles aides ciblées. Les prix des carburants sont toujours bien au-dessus des 2 euros le litre dans la plupart des stations-service. Isabelle Raymond, le Premier ministre, annonce donc 710 millions d'euros d'aides supplémentaires, à commencer par un doublement de l'aide pour les plus gros rouleurs.
2: L'aide aux gros rouleurs passe de 50 à 100 euros pour quelques 3 millions de personnes modestes qui ont absolument besoin de leur voiture pour aller travailler. Le guichet ouvre mercredi prochain avec un versement promis sous 10 jours, sous condition de ressources. Le gouvernement fait aussi un geste en direction des employeurs qui voudraient aider leurs salariés dans l'achat de carburant avec une procédure simplifiée et le plafond de l'aide défiscalisée doublé pour atteindre 600 euros. Encore faut-il que les chefs d'entreprise se saisissent véritablement de la mesure. De leur côté, les aides en direction des professions les plus touchées par la hausse des prix des carburants sont prolongées jusqu'à la fin de l'été. Pêcheurs, agriculteurs, transporteurs routiers, secteur du BTP, avec de nouvelles mesures spécifiques pour les taxis, les aides à domicile et les fonctionnaires par le biais d'une ristourne fiscale avec le renforcement de l'indemnité kilométrique.
0: Isabelle Raymond et à l'instant le ministre de l'économie annonce que la consommation de carburant en France a diminué de 14% en mai par rapport au mois de mai de l'année dernière. 65 personnes sont en garde à vue ce matin à Paris après une violente bagarre près du canal Saint-Martin qui impliquait notamment des supporters de l'OGC Nice qui doivent assister à la finale de la Coupe de France face à Lens ce soir au Stade de France. Il y a 6 blessés dont un grave et pour l'instant on ne connaît pas les raisons de cette rixe. 10 jours après l'incendie volontaire d'un immeuble à Décines près de Lyon, 4 personnes interpellées. Cet incendie criminel a fait 3 morts la semaine dernière en possible lien avec le trafic de drogue. Cette fois c'est la bonne. Gabriel Attal officiellement doit se déclarer candidat à l'élection présidentielle aujourd'hui ou demain pour l'ancien Premier ministre. Il entame un déplacement de 2 jours en Aveyron et il compte bien rattraper son retard dans les sondages, Paul Barcelone.
7: Son modèle, c'est la campagne de Jacques Chirac en 1995, assume un proche. Autrement dit, je cite, une campagne au cul des vaches. Gabriel Attal n'a jamais voulu se déclarer sur un plateau télé, embraye un conseiller. Alors fidèle à sa réputation d'hyper communicant, l'ancien Premier ministre met les petits plats dans les grands. Déambulation à Rodez, ville tenue par un maire qui se réclame de son parti Renaissance. Échange avec des Français autour d'une botte de paille, comme quand il était à Matignon pendant la crise agricole. Et même départ de la transhumance demain, manière de surjouer le contraste et le match avec son rival, le discret Édouard Philippe. Chez nous, ce n'est pas Hollywood, se moque un ami du maire du Havre. Gabriel Attal va devoir dire pourquoi il est candidat, explique un soutien, qui le voit dans la peau du challenger, en retardant les sondages, c'est vrai, mais persuadé qu'à la faveur d'une vraie campagne, quitte à être un peu cliché, les courbes finiront par s'inverser.
0: Paul Barcelone, et puis une fois de plus, le livret A enregistre plus de retraits que de dépôts, 4e mois consécutif de ce qu'on appelle la décollecte, au profit de placements plus intéressants pour les Français, comme l'assurance vie ou l'épargne retraite. France Info 8h34, Sophie Binet, secrétaire générale de la CGT, et l'invité tout de suite de Camille Vigogne-Lecouatte et d'Adrien Beck.

0: Bonjour Sophie Binet.
1: Bonjour.
0: Et merci d'être avec nous ce matin sur France Info. On va parler salaire, on va parler pouvoir d'achat avec évidemment au cœur de l'actualité ces annonces hier du gouvernement sur les carburants. Nouvelles annonces, 710 millions d'euros mis sur la table. Je vous propose pour commencer d'écouter le Premier ministre Sébastien Lecornu qui a posé la philosophie de ces nouvelles mesures.
2: On ne va pas changer de stratégie. C'est un choix que nous faisons. Qui est de garder un ciblage important sur celles et ceux qui travaillent, celles et ceux qui tiennent l'activité du pays, et d'ailleurs celles et ceux qui ne travaillent pas en profitent.
0: Voilà, ciblage prioritaire, ciblage important, pardonnez-moi, les travailleurs prioritaires. Est-ce que, à vos yeux, ce qui a été avancé est à la hauteur ?
1: Non, pas du tout. C'est un hors-sujet complet. Il n'y a rien pour augmenter les salaires, il n'y a rien pour bloquer les profits. Le résultat, c'est qu'on est en train de vivre un déclassement généralisé avec de plus en plus de salariés qui sont des smicards, notamment des femmes qui peuvent passer leur vie au SMIC. La France est en train de devenir un pays de smicards.
3: Sophie Binet, on va parler des salaires après, mais sur le détail, sur le concret des mesures. Il y a le doublement de la prime carburant employeur. Elle passera de 300 à 600 euros par an, sans charge, sans condition. Autre mesure, l'aide au carburant pour les gros rouleurs qui passe de 50 euros à 100 euros. Ça, c'est du concret pour le pouvoir d'achat.
1: Oui, mais le problème, c'est que ça ressemble plus à une usine à gaz qu'autre chose. Je vais vous prendre l'exemple des aides à domicile. Par exemple, le gouvernement annonce enfin des mesures pour les aides à domicile.
3: Elles font partie d'un autre paquet d'aides, oui. Qui est les aides aux professionnels. Oui. Il y a les pêcheurs, il y a les agriculteurs, il y a les aides,
1: oui,
3: à domicile des
1: Les aides à domicile. Et donc, qu'est-ce qu'il y a dedans ? Une augmentation de 20 centimes de l'indemnité kilométrique. Le diesel, il a augmenté de plus de 50 centimes depuis le début de la crise. Donc, ça couvre même pas l'augmentation de l'essence. Et en plus, cette indemnité kilométrique, elle est valable seulement pour leur déplacement entre deux patients, mais pas pour le domicile-travail. Deuxième chose pour les aides à domicile, le gouvernement nous annonce à grand tambour et trompette un dispositif de leasing social pour leur permettre de s'acheter un petit véhicule électrique. C'est bien.
3: 5500 euros, par exemple, pour les taxis qui sont aussi concernés par ces aides.
1: Là, en l'occurrence, pour les aides à domicile, ce serait 15 000 voitures pour 600 000 aides à domicile. Et est-ce qu'on croit vraiment que des travailleuses qui ont 700 euros par mois seront éligibles au dispositif ? Donc on voit qu'on est complètement à côté de la plaque. Pour les aides à domicile, la première chose à faire, c'est que...
0: 700 euros par mois parce que c'est le salaire moyen
1: d'une aide à domicile. Mais oui.
0: Qui sont bien souvent à temps partiel.
1: Exactement, à temps partiel, mais pas en réel. Puisqu'elles ont des amplitudes horaires énormes, puisque très souvent leurs temps de trajet ne sont pas pris en compte. C'est ça qui est grave. Sur les aides à domicile, la première chose que doit faire le gouvernement, c'est valider l'accord qui a été signé par les syndicats il y a 6 mois d'augmentation des salaires, que le gouvernement refuse d'agréer et de valider. Les aides à domicile ont une convention collective avec des minima inférieurs au SMIC et sont payées au lance-pierre. C'est une honte, c'est un métier indispensable pour le pays.
0: Honnêtement, Sophie Binet, quand on voit ces aides, c'est quand même 710 millions d'euros, c'est pas rien. Non plus, ça fait 1,2 milliard si on prend l'ensemble de ce qui a été annoncé. Là encore, ça n'est pas rien. Est-ce qu'aujourd'hui, on peut se permettre, alors j'entends les aspects structurels, vous dites l'augmentation des salaires, etc., on va y revenir, mais sur les aides d'urgence, est-ce qu'on peut se permettre de mettre 5, 10, 15 milliards d'euros sur la table ?
1: En fait, nous, on ne demande pas d'aide. On demande une mesure toute simple, le blocage des prix des carburants. C'est ce qui a été mis en place pendant la guerre du Golfe en 1990. Il n'y a pas eu de problème de pénurie et ça a protégé le pouvoir d'achat. C'est ce qu'ont fait certains pays comme la Croatie, notamment, et la Hongrie, par exemple.
0: Alors, comment, pardonnez-moi, on va essayer de comprendre. Comment on fait ?
1: Eh bien, tout simplement, on bloque les prix au niveau avant crise, on bloque...
0: Mais on les bloque auprès de qui, les prix ?
1: Eh bien, à deux niveaux. On les bloque au niveau de la grande distribution, parce qu'on a vu qu'il y avait des marges indues au niveau de la grande distribution. Il y a un document de Bercy qui avait fuité ces dernières semaines.
0: La grande distribution dit qu'on fait quelques centimes d'euros de marge sur les carburants.
1: Ouais. Surtout, on les bloque à la source auprès des pétroliers. Les profits des pétroliers n'ont jamais été aussi élevés.
0: Mais comment vous faites, pardonnez-moi, pour bloquer les prix de grands pétroliers internationaux.
1: Il faut qu'il y ait un prix maximum de vente des pétroliers à la grande distribution.
0: Mais ça peut se faire, y compris sur les marchés internationaux qui ne dépendent pas de nous et qui, en vérité, se fichent peut-être un peu de la France.
1: Là, l'enjeu, c'est la France. C'est pour l'approvisionnement des distributeurs en France.
3: Mais la France
1: est tout à fait
3: d'un marché mondial et si on bloque les prix, on s'expose à ce que les pétroliers aillent vendre leur pétrole ailleurs, à des risques de pénurie chez nous.
1: C'est effectivement l'argument du gouvernement gouvernement pour ne pas le faire. Donc, comme je viens de le dire, ça a eu lieu, le blocage des prix a été mis en place pendant la guerre du Golfe.
3: Il y a d'autres exemples qui ont entraîné des pénuries, des marchés parallèles, etc.
1: Il n'y a pas eu de pénurie. Et ensuite, les pétroliers, on les connaît, notamment le premier groupe pétrolier, c'est un groupe français qui s'appelle Total, sur lequel le gouvernement a quand même quelques possibilités d'action. Ce groupe a réalisé des profits records pour l'année 2026, sachant que ses profits 2025 étaient déjà records, 13 milliards d'euros en 2025, et en 2026, ses profits ont augmenté de 50%. Mais c'est quand même honteux, alors qu'aujourd'hui, l'explosion du prix de l'énergie, ça asphyxie notre économie et les travailleurs.
0: Total doit pouvoir vendre son pétrole à perte, en dessous du cours qui est le cours mondial actuel, et doit privilégier le marché français.
1: Il doit le vendre à prix coûtant. Aujourd'hui, il ne le vend pas à prix coûtant.
0: Le baril de pétrole est à 110 dollars.
1: Oui, d'accord.
0: C'est pas...
1: Sauf que, en fait, Total, il ne vous a pas échappé que les prix à la pompe ont augmenté au lendemain de l'agression américaine et israélienne sur l'Iran, alors que les prix n'avaient pas encore augmenté d'achat du pétrole, et surtout que Total a 3 à 6 mois de réserve. Donc l'augmentation, elle a été répercutée immédiatement, avec en plus une stratégie de spéculation de Total. Ça a été documenté, oui. Qui a acheté une bonne partie des stocks mondiaux pour pouvoir...
0: Ce qui lui a permis de maintenir des prix bas aussi, c'est ce que dit Total.
1: En tout cas,
0: cette ristourne.
1: Voilà, non mais là, c'est quand même Total qui se moque du monde, puisque effectivement, ils ont cet affichage avec eux des prix à la pompe qui sont un peu plus faibles.
3: Avec une opération, par exemple, comme ce week-end de Pentecôte, renouvelée, avec des prix à 1,99€ le litre.
1: C'est une opération aussi qui est problématique, parce que c'est une opération commerciale qui va asphyxier toutes les petites stations-service qui, elles, sont obligées de s'approvisionner très cher chez Total et qui ne peuvent pas bloquer leur prix.
0: Ils ne font jamais rien. Pardonnez-moi, là-dessus, j'allais dire, c'est quand même, quand on voit les files d'attente devant les stations Total.
1: Oui, bah bien sûr, mais on n'a pas le choix. Donc évidemment, chacune et chacun va là où c'est le moins cher, donc c'est normal. Mais eux, il ne faut pas être dupes, c'est une opération commerciale qui leur permet de faire la culbute et qui va asphyxier tous les petits distributeurs indépendants. C'est eux qui maîtrisent le prix d'amont. Donc, eux, ils vendent très cher leur pétrole aux distributeurs et eux, ils peuvent se permettre de bloquer leur prix tout en faisant des marges très confortables. Donc là, la situation économique, elle est parfaite pour Total et la preuve, ses profits n'ont jamais été aussi élevés. Il faut que le gouvernement arrête de défendre Total et aille taxer les profits à la source.
3: Cette taxe sur les bénéfices exceptionnels, Total a prévenu via la voix de son PDG... Si une taxe comme celle-ci venait à être adoptée, il mettrait fin aux opérations promotionnelles. Vous considérez que c'est du chantage de la part de Patrick Touyanné ?
1: Exactement, c'est quand même une honte que les grands patrons se permettent de faire du chantage de la sorte. Mais de quoi parle-t-on d'une
0: entreprise ? En même temps, vous dénoncez cette opération, donc ils peuvent l'arrêter. C'est ce qu'ils menacent de l'arrêter s'ils sont taxés. Donc,
1: nous, ce que nous demandons, c'est que le gouvernement bloque les prix à la source et force Total et les autres, d'ailleurs, à ne pas vendre leur carburant plus cher que X euros pour permettre de plafonner les prix et de bloquer les prix à la pompe. Voilà la mesure qu'il faut prendre, qui coûte 0 euro pour les finances publiques et qui permet d'aller prendre l'argent là où il est, c'est-à-dire dans les poches des pétroliers qui se font des profits honteux. Il y a des profiteurs de guerre dans ce pays. Ces profiteurs de guerre, aujourd'hui, c'est Total.
0: Même si, pardonnez-moi, je répète aussi un des arguments aussi qui est avancé par Total, c'est que ces profits ne sont pas réalisés pour beaucoup en France, mais sur des activités à l'étranger.
1: Oui, sauf que les activités à l'étranger de Total les réussit aussi grâce à l'État français. Quand le président de la République part à l'étranger, qui est-ce qu'il a dans son jet ? Toujours le patron de Total, qui a besoin de la diplomatie française pour signer ses marchés à l'étranger.
0: C'est un juste retour des choses.
1: Mais oui, il faut arrêter de se moquer du monde.
3: Sophie Binet, on voulait parler de salaire, de pouvoir d'achat également. On l'a appris cette semaine, au 1er juin, le SMIC sera augmenté de 2,4% comme l'inflation. C'est 44 euros brut de plus par mois, une revalorisation qui est automatique, c'est pas un coup de pouce ou une augmentation. Mais est-ce que vous pensez qu'il fallait faire plus et justement donner un coup de pouce supplémentaire en plus de l'inflation ?
1: Oui, bien sûr, c'est totalement insuffisant. Ça fait 13 ans qu'il n'y a pas eu de coup de pouce au SMIC. Le SMIC est trop faible, il y a des millions de travailleurs et de travailleuses qui sont obligés de choisir entre remplir leur frigo et faire leur plein d'essence, notamment les femmes qui sont majoritaires parmi les SMICards et les femmes qui en plus sont concentrées sur des emplois à temps partiel et donc qui bien souvent ont moins que le SMIC mensuel à la fin du mois.
3: Mais eux, ils bénéficient quand même de cette augmentation automatique, contrairement aux autres salaires. Marie-Lise Léon de la CFDT appelle à rouvrir les négociations salariales d'urgence. Est-ce que vous vous joignez à cet appel?
1: Mais bien sûr, il faut ouvrir les négociations partout, dans toutes les entreprises, dans toutes les branches. Et ce qui est scandaleux, c'est qu'aujourd'hui, le patronat refuse de négocier. Il y a, au 1er juin, il va y avoir 80% des branches professionnelles avec des minima inférieurs au SMIC. Ça veut dire des métiers dans lesquels on est au SMIC à vie. Le gouvernement, depuis 3 ans, s'était engagé à sanctionner les branches qui ont des minima inférieurs au SMIC. C'est interdit par la loi. Hein. Le décret de sanction n'est toujours pas sorti.
0: Il faut dire que le SMIC a augmenté aussi depuis. Et donc à chaque fois, ça nécessite des négociations.
1: Oui.
0: Donc ça peut prendre un peu de temps potentiellement.
1: Oui, sauf que là, les négociations sont très très longues. Hein. Par exemple, au 1er janvier, le SMIC a augmenté d'un peu plus de 1%. Au 1er avril, on avait fait les comptes, il y avait un tiers des branches professionnelles qui avaient encore des minima inférieurs au SMIC.
0: Pardonnez-moi, je parle sous votre contrôle, mais il me semble que le nombre de branches qui étaient inférieures au SMIC, dont le salaire minimal est inférieur au SMIC, avait plutôt eu tendance à baisser ces dernières années.
1: Non, ça a réaugmenté justement. On avait sorti notre classement en avril, puisqu'on était à un tiers des branches avec des minima inférieurs au SMIC. Nous faisons une proposition toute simple pour éviter ça, c'est d'indexer l'ensemble des salaires sur les prix et sur le SMIC, de faire en sorte que quand le SMIC augmente, tous les autres salaires suivent et augmentent en même temps. C'est ce qui existe en Belgique et au Luxembourg, par exemple, et ce qui fait qu'en Belgique et au Luxembourg, le pouvoir d'achat est protégé, les qualifications sont protégées, et c'est ce qui existait en France jusque dans les années 80. Ça fonctionnait très bien, et justement, ça nous a protégés du choc pétrolier dans les années 70. Il faut mettre en place ce dispositif très simple pour empêcher ce déclassement massif qu'on est en train de vivre.
3: Sophie Vinet, on l'entend quand vous parlez des travailleuses, des travailleurs, vous parlez souvent des travailleuses, des femmes. La question de la transparence salariale, c'est une question du moment, car la France doit adopter une directive européenne qui prévoit que les employeurs communiquent de façon transparente sur les écarts salariaux entre les hommes et les femmes au sein d'une même entreprise. La France avait jusqu'au mois de juin pour se mettre en conformité, pour transposer cette directive dans le droit français. On n'a toujours aucune nouvelle. Pourquoi ?
1: Ben ça, il faut le demander au gouvernement. Et moi, ce que je peux vous dire, c'est que c'est une honte.
3: J'imagine que vous posez la question lorsque vous rencontrez le ministre du Travail, notamment.
1: Tout à fait. Le problème, c'est que c'est le Premier ministre qui ne l'inscrit pas dans l'agenda parlementaire. Ça fait depuis le mois de septembre qu'on n'a pas rencontré le Premier ministre et qu'il ne répond pas à nos demandes. Ça fait 3 ans que cette directive a été adoptée au plan européen. Ça fait 3 ans que la France refuse de la mettre en œuvre, alors que les femmes en France sont toujours payées 25% de moins que les hommes. On est les premières victimes là, de cette crise inflationniste. Cette directive, elle permettrait 3 choses importantes. D'abord, de sanctionner enfin les entreprises qui discriminent. Ensuite, de faire la transparence sur les salaires parce qu'il y a une vraie opacité à tous les niveaux. Et enfin, de revaloriser les métiers dans lesquels les femmes sont concentrées et sont moins bien payées.
3: Selon vous ?
1: Ah bah, c'est le patronat qui ne veut absolument pas de cette directive. Il a essayé de l'enterrer au plan européen et là, il fait tout pour la bloquer. Mais quand même, que le gouvernement tape du poing sur la table et il impose l'agenda. C'est une obligation. Donc, il faut le faire. C'est inacceptable que le gouvernement s'oppose à l'égalité entre les femmes et les hommes et bloque cette directive.
0: Sophie Binet, vous restez avec nous. On va continuer nos échanges juste après l'info en une minute. Il est 8h47 et voici Maureen Suignard.
4: L'association France Nature Environnement salue une très bonne nouvelle pour la santé des plus vulnérables. Le Conseil constitutionnel revient sur la décision du Parlement de supprimer les ZFE, les zones à faible émission, où les voitures les plus polluantes sont proscrites. Cette suppression n'avait rien à faire dans le texte sur l'artificialisation des sols, selon le Conseil constitutionnel. La consommation de carburant en France a diminué de 14% en mai par rapport au mois de mai l'année dernière, annonce ce matin du ministre de l'Économie. Les prix des carburants se sont envolés avec la guerre au Moyen-Orient. Hier, le gouvernement a annoncé 710 millions d'euros d'aide en plus pour aider les Français et les entreprises. 6 personnes blessées, dont une grièvement. Des violences ont éclaté hier à Paris. Des événements qui ont impliqué des supporters niçois venus pour assister à la finale de la Coupe de France de foot ce soir face à Lens. 65 personnes interpellées. Certaines avaient des armes blanches, des cagoules et des gants coquets. 30 degrés à Nantes, 32 à Montélimar, 33 degrés à Bordeaux, Montauban et Biarritz. La chaleur s'installe en France pour plusieurs jours. 31 degrés sont aussi attendus demain à Paris et 35 à Bordeaux.
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3: Et nous sommes toujours avec Sophie Binet sur France Info, secrétaire générale de la CGT. On voulait vous parler de cinéma et plus précisément de Cannes, alors que le festival touche à sa fin, s'arrête samedi. Vous y êtes allé la semaine dernière. Cette année, la polémique s'appelle Vincent Bolloré, le propriétaire de Canal+, après une tribune dans Libération signée par des centaines de professionnels du cinéma. Le directeur général de Canal+, Maxime Saada, a prévenu que les signataires ne recevront plus de financement de Canal+. Beaucoup d'autres voix ont appelé au calme en soulignant que Canal avait toujours été au rendez-vous pour financer des films très divers. Est-ce que vous vous dites les acteurs du cinéma manquent de courage ?
1: Non, moi d'abord, ce que je veux saluer, c'est le courage de celles et ceux qui osent briser l'omerta. Parce que ce qui est frappant, c'est à quel point il y a un climat de peur sur l'ensemble du cinéma français. Pourquoi ? Parce que Canal+, c'est le premier financeur, et UGC, dans lequel Bolloré vient d'acquérir des parts, c'est le premier distributeur. Donc, le cinéma français est tenu. Il y a un vrai problème de liberté d'expression. C'est extrêmement inquiétant de voir à quel point, chaque jour, l'étau se resserre sur nos libertés, sur notre démocratie. La situation est très grave.
0: De façon très concrète, qu'est-ce qui vous fait dire aujourd'hui parmi les films financés, diffusés par Canal+, qu'il y a une reprise en main ?
1: En fait, ce qui me fait dire ça, c'est les propos de Maxime Saada, qui a menacé les auteurs de cette tribune de représailles en disant que ces 600-là ne pourraient plus être produits et diffusés par Canal+. Mais c'est quand même extrêmement grave qu'on autorise ça dans une démocratie.
0: Ça a été interprété par certains comme étant...
1: Non, c'est ce qu'il a dit.
0: C'est parfaitement ce qu'il a dit. Ça a été interprété par certains comme une réaction à voir comment ça se traduit concrètement. Non. Mais ma question n'était pas celle-là. Ma question était, est-ce qu'aujourd'hui, il y a une reprise en main à vos yeux, d'ores et déjà dans la production de films de Canal+.
1: Mais en fait, c'est même pas le problème. Le problème, c'est qu'aujourd'hui, il y a une concentration qui est dangereuse parce que dans les mains du même milliardaire, il y a de plus en plus de médias, il y a de plus en plus de livres avec le secteur de l'édition qui maintenant est possédé dans une grande partie dans les mains de Vincent Bolloré. Il y a la distribution avec les relais et maintenant le cinéma. Et donc, ça veut dire que en fonction de sa volonté, il peut décider de choses ou non, comme il a décidé, par exemple, à Grasset, du jour au lendemain, de limoger le directeur de Grasset. Ça, il peut le faire sur le cinéma. Et c'est ce qui explique la peur et l'omerta sur le cinéma. C'est dangereux. Dans une démocratie, il ne peut pas y avoir autant de concentration. Ça n'est pas possible que notre secteur culturel, que nos médias soient concentrés dans les mains de quelques milliardaires.
0: Le financement du cinéma par Canal+, c'est pas complètement nouveau. Ce qui semble plutôt vous poser des problèmes, c'est que ce Canal+, soit propriété de Vincent Bolloré, en l'espèce.
1: Exactement. En fait, là, ce qui pose problème, c'est d'abord, effectivement, que Vincent Bolloré a racheté Canal+, il y a plusieurs années, et qu'on connaît ses pratiques en général dans les entreprises qui rachètent. Il ne se contente pas d'en encaisser les dividendes, mais il veut s'en servir au service de sa bataille culturelle pour imposer ses idérances. Et ensuite, il vient de rentrer dans UGC, et donc il maîtrise en même temps le premier financeur du cinéma et le premier distributeur. Donc c'est une concentration qui est extrêmement dangereuse pour notre démocratie. J'appelle le gouvernement à mettre en œuvre une loi anti-concentration.
0: Vous entendez aussi des voix, pardonnez-moi, comme celle de l'acteur Mathieu Kassovitz, qui ne peut pas être accusé d'être proche de Vincent Bolloré, qui dit, voilà, pour l'instant, tout se passe bien.
1: Oui.
0: Il faudra gueuler si jamais ça se passe mal, mais pour l'instant, tout se passe bien. Mais
1: le problème, c'est qu'on voit déjà que ceux qui s'expriment ont des conséquences directes, et donc ça confirme qu'il y a une concentration qui est dangereuse avec des paroles qui sont muselées.
3: Et la loi anti-concentration que vous réclamez, concrètement, ça fonctionnerait comment ?
1: Eh bien, ça fonctionnerait sur la base de ce qui était prévu dans le programme du Conseil national de la résistance au lendemain de la Seconde Guerre mondiale, qui avait prévu le fait qu'on ne peut pas être patron de presse en étant capitaine d'industrie. C'est un enjeu central pour notre démocratie, pour empêcher la concentration du secteur culturel et des médias entre les mains de quelques milliardaires.
3: C'est une remise totale du fonctionnement des médias privés aujourd'hui.
1: Ah bah oui, et je pense que c'est indispensable pour notre démocratie, parce qu'on voit bien les dérives profondes. La CGT Spectacle organise le 30 mai prochain, donc samedi prochain, devant l'Olympia, donc qui est aussi une propriété de ce monsieur Bolloré. On voit que décidément, les secteurs qu'il possède, la liste est longue comme le bras. Donc un rassemblement devant l'Olympia le 30 mai prochain pour dénoncer cette concentration et pour exiger des mesures pour protéger notre démocratie.
0: Sur votre loi sur la concentration, et donc vous dites plus aucun capitaine d'industrie ne pourrait posséder de médias. Qui donc pourrait posséder les médias ? Parce qu'il faut quand même de l'argent. Quoi qu'on en dise, et pourtant on est nous-mêmes journalistes, mais les médias, ça coûte de l'argent, ça n'en rapporte pas toujours beaucoup. Qui pourrait se permettre d'acheter des médias ?
1: Eh bien, ce qu'il faut, c'est avoir des dispositions anti-concentration pour que on ne puisse pas en posséder trop comme aujourd'hui, puisque en fait, aujourd'hui, ce qu'on voit, c'est que M. Bolloré a commencé avec iTélé, qu'il a transformé en CNews, puis là, c'est des...
0: Mais vous avez bien compris ma question. Qui d'autre qu'un milliardaire ou au moins un millionnaire peut se permettre d'acheter des médias aujourd'hui, dans la mesure où ça rapporte pas d'argent?
1: Ça peut en rapporter. Et l'enjeu, c'est que quand c'est des capitaines d'industrie qui possèdent les médias, la question, c'est la liberté de l'information économique. C'est quand même un problème. Là, on parle beaucoup de Vincent Bolloré parce que c'est lui qui mène une offensive idéologique, mais on peut aussi parler de Bernard Arnault ou de Maxime Saada, sur la CMA-CGM.
0: Rodolphe Saadé,
1: sur la CMA-CGM, avec des problèmes de liberté de l'information économique. C'est pour ça que l'audiovisuel public joue un rôle fondamental, et c'est très inquiétant de voir dans le même temps une concentration des médias qui s'accélère avec des milliardaires qui se permettent des choses honteuses, et dans le même temps l'audiovisuel public qui n'a jamais été aussi contesté et fragilisé.
3: Sophie Vignon, vous voulez vous parler aussi d'un autre thème qui s'est imposé ces dernières semaines à gauche cette fois et qui divise, c'est le rôle de l'immigration de travail. Question, faut-il l'encourager comme ce que fait l'Italie, l'Espagne, ce que réclame en partie le patronat français aussi qui dit qu'on a besoin de main d'œuvre, ou est-ce qu'il faut réduire l'immigration de travail? C'est ce que demande par exemple François Ruffin.
1: Moi, je pense que c'est un hors-sujet complet.
3: Ah non, c'est un peu un sujet quand même.
1: Bah, je vais vous le dire pourquoi. Le sujet, c'est qu'en France, aujourd'hui, il y a 5 millions de travailleurs et de travailleuses étrangers. Et ces 5 millions de travailleurs et de travailleuses étrangers, ils n'ont jamais été aussi précarisés qu'aujourd'hui.
3: Pardonnez-moi, on peut en parler, mais avant ça, sur la politique qu'il faut mener en matière d'immigration, est-ce qu'il faut plus d'immigration de travail ou est-ce qu'il en faut moins?
1: Mais la question, c'est de faire en sorte que les travailleurs et les travailleuses qui sont là aujourd'hui aient l'égalité des droits avec les travailleurs français. Et aujourd'hui, mais oui, mais parce que c'est pas la question en fait. Parce que contrairement à ce que vous dites, l'Espagne n'a pas une politique pour encourager l'immigration de travail. L'Espagne, elle régularise les travailleurs étrangers qui sont présents sur son sol de façon à permettre l'égalité des droits. Aujourd'hui, il se passe quoi? Aujourd'hui, c'est 5 millions de travailleurs et travailleuses étrangers qui sont précarisés comme jamais, qui n'ont pas de possibilité de renouvellement de leur titre de séjour, alors que pour certains et certaines, ils sont là depuis 5, 10, 15, 20 ans avec toute leur famille, toute leur vie en France. Aujourd'hui, on a des patrons qui nous appellent en nous disant « mais je vais être obligé de le licencier, il n'a plus de titre de séjour parce que les préfectures n'en délivrent plus, c'est une honte. »
3: Oui, il y a 150 000 obligations de quitter le territoire français au QTF qui ont été délivrées en 2025, et pour beaucoup, ça concerne des étrangers effectivement qui travaillent, qui sont parfois en CDI ici, qui n'ont commis pour la grande majorité d'entre eux aucun autre délit que leur présence irrégulière. Vous trouvez que c'est ça l'aberration?
1: Ce que je trouve, c'est que aujourd'hui, on désintègre des millions de personnes qui sont intégrées en France, qui bossent en France, dont la France a besoin, et ce faisant, on favorise des réseaux de traite. On vient de fêter une grande victoire il y a quelques jours. Les coiffeuses du boulevard de Strasbourg à Paris, qui au bout de 2 mois de grève ont enfin réussi à être régularisées. Qu'est-ce qui se passait dans ce salon de coiffure? Le patron leur demandait 150 euros par mois pour avoir droit à leur fiche de paye. Voilà la situation dans laquelle on met les travailleurs étrangers qui aujourd'hui n'ont pas de droit parce que M. Retailleau a supprimé les régularisations par le travail.
0: Il faut absolument
1: rétablir les régularisations par le travail.
0: On vous parlait de M. Ruffin, en l'occurrence, avec ses propos qui effectivement ont fait beaucoup réagir à gauche, et la question étant, est-ce qu'il faut favoriser, quitte, dit-il, d'une certaine façon aussi à favoriser le patronat, favoriser l'immigration du travail, ou au contraire privilégier peut-être ceux qui sont déjà là et des emplois pour des personnes qui sont déjà présentes sur notre sol?
1: Et ce que je répète, c'est que c'est un hors-sujet. Aujourd'hui, on n'est pas dans les années 60. Il n'y a personne qui dit qu'il faut faire des filières pour faire venir des travailleurs du monde entier.
0: Il y a plein de chefs d'entreprise qui disent qu'on a besoin de main-d'œuvre étrangère.
1: C'est vrai, et ils sont là. Et donc, ce qu'il faut, c'est leur permettre de travailler.
0: Ce que vous dites, c'est qu'ils sont déjà là, en fait.
1: Mais bien sûr, et donc, il faut permettre à celles et ceux qui sont là de pouvoir bosser de façon légale et les sortir de la précarité. C'est important pour ces travailleurs concernés, mais c'est aussi important pour les travailleurs français parce que la situation actuelle, ça permet d'organiser le dumping avec des patrons véreux qui profitent de cette précarité pour ne pas déclarer les heures sup, exiger pourquoi pas des bacs chiffres pour avoir une fiche de paye et faire travailler leurs salariés au noir. Voilà la situation actuelle aujourd'hui qui ouvre un boulevard à celles et ceux qui pratiquent la traite d'êtres humains, parce que c'est ça la situation en France.
0: Merci beaucoup Sophie Binet, secrétaire générale de la CGT, d'avoir été avec nous ce matin sur France Info. Merci Camille Vigone-Lecouat. Le Nouvel Obs, restez avec nous les informés dans quelques secondes.

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3: Sur un plateau, effectivement, l'été avec des températures qui s'envolent en journée. Alors les nuits restent fraîches jusqu'à présent, mais à partir de la nuit prochaine, vous allez voir ces températures augmenter également la nuit. Nous avons des températures qui afficheront cet après-midi 27 degrés à Brest, 29 du côté de Grenoble, de Strasbourg, de Paris ou encore de Rennes. 30 degrés à Nantes, à Lyon, à Clermont-Ferrand, ça sera la même température qu'à Nîmes, 33 à Bordeaux et des pointes à 35 sont même prévues du côté de la Gironde ou encore dans les Landes du côté de Dax. Nous avons un ciel tout bleu qui s'impose, les quelques grisailles depuis ce matin qui traînent vers le Finistère notamment, eh bien vont se lever, ce soleil s'impose et il s'imposera tout au long du week-end. Le petit changement, ça sera certainement à partir de dimanche avec l'apparition d'orages en montagne. Là, on a des bourgeonnements au-dessus des Pyrénées et des Alpes de prévu, mais pas de pluie pour aujourd'hui.
2: Pour rafraîchir ailleurs.
3: Peut-être des orages, voilà, mais qui ne déborderont pas jusqu'en plaine à partir de lundi. Donc ça, c'est pour ceux qui envisagent éventuellement d'aller faire un petit tour en montagne.
2: Oui, on regarde toujours évidemment la météo avant d'aller faire une rando. Merci du conseil, ma chère Christine Peña. Bonne matinée avec nous sur France Info. Bienvenue, il est 9h. Et à 9h, voici Diane Kerschit pour l'info. Bonjour Diane.
4: Bonjour à tous. À la une ce matin, le scandale du périscolaire à Paris. Trois personnes vont être présentées à un juge dans les prochaines heures après le coup de filet de mercredi dans le 7e arrondissement. Dans ce journal également, on ne connaît pas les raisons de la rixe, mais des supporters niçois sont impliqués dans des bagarres cette nuit dans la capitale. Nice joue face à Lens en finale de Coupe de France de foot au Stade de France ce soir. 65 personnes sont en garde à vue. Et puis les nouvelles aides carburant détaillées par le gouvernement avec une prime des fiscalités jusqu'à 600 euros qui peut être versé par les entreprises. Une façon pour l'État de se déresponsabiliser, estime 40 millions d'automobilistes, vous l'entendrez. Après l'arrestation de 16 personnes mercredi dans une enquête sur le périscolaire de trois écoles parisiennes, 13 des gardes à vue ont été levés. Les trois autres personnes, Astrid Meunier-Carme, sont elles présentées aujourd'hui à un juge d'instruction.
5: Oui, deux hommes et une femme, des animateurs âgés de 30 à 51 ans, soupçonnés d'avoir eu des gestes à caractère sexuel sur une vingtaine d'enfants, selon le parquet de Paris. Résultat de plusieurs enquêtes qui concernent trois écoles du 7e arrondissement de la capitale, Saint-Dominique, Rapp et La Rochefoucauld. Le parquet ouvre aujourd'hui une information judiciaire et précisera pour quel motif dans la journée. Les gardes à vue des 13 autres personnes, vous le disiez, sont levés. Le parquet ne peut pas à ce stade retenir de charges suffisantes pour caractériser une infraction pénale. Dans cette procédure, 44 enfants ont été entendus. Une magistrate et deux autres personnes sont entièrement dédiées à ce dossier et les familles se sont vues proposer un soutien psychologique. Pour rappel, une centaine d'enquêtes sont ouvertes à Paris pour des faits de violence physique ou sexuelle commises sur des enfants dans le périscolaire.
4: Un précision signé Astrid Meunier-Carme sur France Info. Des violences dans le 10e arrondissement de Paris la nuit dernière, des bagarres impliquant des supporters de Nice alors que leur équipe joue la finale de la Coupe de France de foot au Stade de France ce soir. 6 personnes blessées, dont une grièvement, au total 65.

0: rester sur cette impression-là.
1: Philippe Diallo, le président de la Fédération française de foot, des armes blanches, des cagoules et des gants coquets ont été découverts par les policiers. La finale de la Coupe de France Lens-Nice débutera à 21h. Elle sera à suivre sur France Info. Il est 9h03, c'est le pire mois d'avril depuis 2009 pour le livret A. Le placement, censé être celui le préféré des Français, n'attire plus les épargnants. Quatrième mois de baisse avec un encours qui a reculé d'1,28 milliard d'euros. Les entreprises vont-elles jouer le jeu après les nouvelles annonces du gouvernement sur les aides face au prix à la pompe? Une nouvelle enveloppe de 710 millions d'euros au total, dont le doublement de la prime carburant jusqu'à 600 euros par an. Une prime exonérée d'impôts pour les trajets domicile-travail. Sur France Info, le MEDEF l'assure ce matin. Les entreprises qui le peuvent la verseront, mais le doublement de cette prime reste un choix contesté par Pierre Chasseret. Il est le délégué général de l'association 40 millions d'automobilistes.
2: J'entends bien que pour les entreprises qui pourront se permettre de verser cette petite prime à leurs salariés, c'est super. Sauf que là, le gouvernement est en train de retourner la charge de la responsabilité. En fait, il dit, nous, on fera rien, mais par contre, on vous autorise, vous, les entreprises, à le faire. Ça me rappelle un dessin animé, Astérix et Obélix, en fait. Vous vous souvenez d'Obélix, comment il partage le gâteau? Il prend l'énorme part pour lui. Ben, c'est exactement ce que fait le gouvernement sur les taxes et la fiscalité sur les carburants. Il demande à tous les autres acteurs de faire un effort. Non, l'effort qui doit être fait aujourd'hui dans un pays qui, pardonnez-moi, mais en termes économique se casse la gueule. La seule chose qu'on peut faire aujourd'hui, la seule solution, il n'y en a pas 50, c'est la baisse de la fiscalité sur les carburants.
1: Pierre Chasseret, le délégué général de l'association 40 millions d'automobilistes, et les aides à domicile vont aussi bénéficier d'une revalorisation de leurs indemnités kilométriques, 20 centimes par litre d'essence. Elles pourront également prétendre au programme de leasing social pour passer à l'électrique. Et ce matin, le prix du carburant reste très élevé, mais affiche un léger recul avec un gazole à 2,14 € en moyenne. Le sans-plomb 95 est lui en moyenne à 2,05 € le litre. La consommation de carburant qui a diminué de 14% au mois de mai par rapport à la même période l'an dernier en France. Et attention, si vous avez l'intention de profiter de ce nouveau week-end prolongé encore, du monde à prévoir sur les routes, bison futé, voie rouge dans le sens des départs pour l'ensemble du pays, orange dans celui des retours. Le Pakistan n'a toujours pas confirmé l'envoi d'un émissaire à Téhéran en Iran en vue des pourparlers avec les États-Unis pour mettre fin à la guerre. Washington, de son côté, dit espérer que les efforts diplomatiques permettent de progresser vers un accord. Le chef de la diplomatie américaine, Marco Rubio, est en Suède aujourd'hui pour une réunion de l'OTAN. Le rugby avec la finale de la Challenge Cup ce soir, la petite coupe européenne. Montpellier affronte les Irlandais de l'Ulster à Bilbao, c'est en Espagne. Les Montpellierains veulent y croire, ils sont sur une bonne lancée avec 7 victoires d'affilée. Coup d'envoi à 21h, 9h06 sur France Info. Les informés avec Adrien Beck et Renaud Delis.

0: et ravi de vous retrouver pour les informés de France Info. Une demi-heure pour décrypter toute l'actualité en votre compagnie, mon cher Renaud Delis, bonjour.
1: Bonjour Adrien.
0: Et je salue nos trois informés ce matin. Je vais commencer par Fanny Guinochet. Bonjour Fanny. On retrouve votre chronique éco tous les matins sur France Info, éditorialiste économie. Aurore Malval, bonjour.
2: Bonjour.
0: Vous êtes grand reporter au service politique de Marianne. Et bonjour Aurélie Herbemont, chef adjointe du service politique de France Info. On va évoquer, Renaud, les aides, cette nouvelle série d'aides annoncée par Sébastien Lecornu hier soir avec une question: l'État en fait-il assez? Et puis surtout, que faire face à cette crise qui va durer?
1: Parce qu'elle va durer, la crise, vous le disiez, parce que la guerre aussi va durer, c'est ce qu'a dit Sébastien Lecornu hier lors de cette conférence de presse. D'une manière ou d'une autre, la guerre va durer, donc ses conséquences économiques. Résultat, le Premier ministre a annoncé une nouvelle série d'aides, sans changer de philosophie, dit-il, toujours des aides ciblées, mais en changeant d'échelle. C'est le commentaire du Premier ministre avec un certain nombre d'aides qui concernent notamment la prime carburant, des aides pour les grands rouleurs, des aides pour différents secteurs, on y reviendra dans un instant, mais des aides évidemment qui nécessitent en contrepartie des économies à terme au vu de la situation des finances publiques dégradées. C'est ce qu'expliquait hier soir sur le plateau du journal de 20h de France 2 le ministre de l'économie et des finances, Roland Lescure.
3: Quand un ministère fait des aides, il doit trouver l'argent ailleurs dans son budget. On sait bien aujourd'hui que des économies, il va falloir en faire, pas seulement parce qu'on n'a plus d'argent, mais parce que les aides d'aujourd'hui, si on ne les finance pas aujourd'hui, ce sera des impôts demain.
1: Et c'est un discours qui ne satisfait pas celle qui était votre invitée il y a quelques minutes, la secrétaire générale de la CGT.

0: députée Sophie Binet, qui, elle, réclame carrément un blocage des prix des carburants.
1: En fait, nous, on ne demande pas d'aide. On demande une mesure toute simple, le blocage des prix des carburants. C'est ce qui a été mis en place pendant la guerre du Golfe en 1990. Il n'y a pas eu de problème de pénurie et ça a protégé le pouvoir d'achat.
0: Pas question pour le gouvernement d'aller dans cette direction, un blocage des prix des carburants. Pas question non plus d'une baisse généralisée de la fiscalité pour les carburants, comme le réclament d'autres formations politiques. En revanche, donc, une nouvelle batterie d'aides ciblées, qui d'ailleurs pourrait être prolongée au fur et à mesure si la crise dure, et puis qui pourrait être encore changée d'échelle. Alors, est-ce que la réponse de l'État, la réponse du gouvernement est à la hauteur, d'une part? Et puis, est-ce que si les entreprises vont jouer le jeu? Parce qu'on voit que le gouvernement se tourne aussi vers les entreprises, en particulier pour cette fameuse prime carburant qui est doublée, passant de 300 à 600 euros.
2: 600 euros avec plus de conditions pour la distribuer. Effectivement, on va en parler. Mais d'abord, c'est la question que vous posiez, Renaud. Est-ce que c'est à la hauteur? Avis politique, avis économique, pour commencer avec vous, Fanny Guinochet. Est-ce que, déjà d'un point de vue rigoureusement économique, qui est donné, on est donc à 710 milliards, ça fait 1 milliard de
0: 710 millions.
1: Millions, millions.
2: 710 millions, pardonnez-moi, 1 milliard 200 millions, oui, 710 milliards, ça aurait été excessif. 710 millions d'euros, donc cette fois 1 milliard 200 millions au total. Est-ce que, d'un point de vue économique, c'est cohérent, ça se tient?
3: Alors, c'est cohérent dans la mesure où l'État n'a pas d'argent. S'il avait plus, il donnerait plus. Aujourd'hui, les caisses sont vides, on l'a souvent répété, et donc il fait un peu comme il peut, il met des rustines là où il peut. Effectivement, il tourne vers les entreprises, et sinon, il pioche, il donne quelques aides, mais vraiment, on voit bien que c'est au compte-gouttes. Hein. D'ailleurs, pour un certain nombre de secteurs, c'est pas très bien vécu, parce que ce sont des mesurettes. Et c'est vrai que, par rapport aux autres pays européens, un certain nombre de Français peuvent se dire, c'est à la petite semelle, sauf qu'on est très très endetté, on a un déficit qui est au-delà encore de 5%, et donc on n'a aucune marge de manœuvre. Et c'est vrai que le ministre de l'économie, Roland Lescure, a raison de dire que y a toujours quelqu'un qui paye hein, quand vous donnez les aides. Alors c'est soit le contribuable, soit ce sont des hausses d'impôts, soit on reporte sur les générations suivantes avec des crédits et de la dette.
2: Je précise ma question parce que Sébastien Lecornu a dit il faut que l'activité économique soit maintenue. Alors je sais que vous n'êtes pas prévisionniste, néanmoins, est-ce qu'avec ces aides, ça peut permettre de maintenir l'activité économique, ou est-ce que
3: ça va être très très difficile parce que les nuages vraiment s'assombrissent sur l'économie, pas que l'économie française, hein, l'économie mondiale, et qu'aujourd'hui on bascule. On a longtemps espéré que cette crise au Moyen-Orient allait se solder, que le détroit, ce fameux détroit d'Hormuz, allait à un moment réouvrir. On voit que là, non, on bascule dans quelque chose de plus long, de plus diffus, et qu'il y a énormément de secteurs qui vont être impactés. Parce que, par exemple, vous prenez les prix du pétrole, ça fait augmenter les prix des emballages. Les emballages, vous en avez partout. Donc, vous en avez dans l'agriculture, mais vous en avez dans l'industrie. Et donc, c'est difficile aujourd'hui. Vous n'avez pas un économiste sérieux qui va vous dire, au mois de septembre, ce qu'il en sera. Mais, en revanche, ce que l'on prévoit, c'est qu'effectivement, il n'y aura pas... ça va être une année 2026 qui va être une année avec une croissance atone, avec des entreprises qui vont continuer à serrer sur leurs marges et un certain nombre d'entreprises qui font faillite, tout simplement.
2: Sur le plan politique, même question que Fanny Guinochet, avec vous cette fois-ci, Aurore Malval, est-ce que c'est à la hauteur de l'attente qui peut exister chez les Français? Est-ce que c'est à la hauteur aussi peut-être de ce qu'attendent les oppositions? Là, je pense que la réponse est quasiment dans la question.
4: Oui, effectivement. Alors, c'est pour les oppositions... C'est en même temps un jeu un petit peu risqué. On entend effectivement beaucoup d'opposants à la politique menée par le gouvernement dire qu'il faut prendre telle ou telle mesure. C'est quand même aussi un petit peu risqué parce que si cette crise dure, il y a des chances aussi que la campagne présidentielle qui s'ouvre se fasse aussi dans ce contexte et que ceux qui sont les opposants à Sébastien Lecornu aujourd'hui, qui seront peut-être au pouvoir demain, devront aussi gérer cette crise avec à peu près la même situation financière. Donc c'est aussi, d'ailleurs on l'avait vu au moment du vote du budget, certains opposants espéraient que finalement des mesures un petit peu dures, un petit peu douloureuses soient prises par le gouvernement actuel pour éviter, bien que ce soit eux de les prendre dans un an et que ça obère d'ailleurs toute leur marge de manœuvre pour pouvoir mener la politique qu'ils ont envie de mener. Donc effectivement, on entend principalement sur cette question du blocage des prix des appréciations divergentes et évidemment les oppositions qui vont demander plus au gouvernement. Ce qui est intéressant, effectivement, on a vu que Sébastien Lecornu, il est rentré dans cette crise avec pas vraiment de plan. Vous l'avez dit, Fanny, il faut espérer que ça se termine vite et que ce ne soit pas trop douloureux.
2: On n'est plus vraiment là-dedans.
4: On n'est plus là-dedans. Et en fait, la première mesure qui avait été annoncée, je trouvais totalement à contre-courant. Quand la crise a commencé, Sébastien Lecornu a tout de suite parlé d'aide pour l'électrification, pour la transition, etc. Justement, passer du pétrole à l'électricité, je trouvais que c'était complètement à contre-temps. Il se trouve que si la crise dure, ça a peut-être une autre résonance, c'est-à-dire que c'est un changement de modèle, finalement, qu'il faut penser sur un temps plus long. Et peut-être qu'il va aussi réussir, pourquoi pas, à galvaniser en tout cas un petit peu autour de cette question et de ce qu'il appelle un peu une sorte de plan Mesmer. Hein. Vous savez, il s'identifie au dernier ministre de Pompidou qui finalement intervient un petit peu dans un contexte pas totalement similaire, mais en tout cas avec un certain nombre de points communs.
5: C'est ce que j'allais vous dire, Aurélie Herbemont. C'est vrai que Sébastien Lecornu assume de s'inspirer de Pierre Mesmer, dont il est, je crois, assez fan.
4: Oui.
5: Mais tout ça démontre aussi une chose, c'est que le gouvernement qui était dans un mode de gestion de crise, au mois le mois, là est passé dans autre chose quand même. Là, on se projette à l'automne maintenant.
6: Oui, parce que le gouvernement a intégré qu'en fait, effectivement, ça n'allait pas s'arrêter, revenir à la normale. Pour l'instant, il n'y a pas de combat en ce moment entre l'Iran et les États-Unis formellement. Mais le détroit d'Ormuz reste impraticable, donc ça ne change absolument rien. C'est pour ça, au début, le gouvernement, avec toujours ce souci de finances publiques, c'était au compte-goutte, on avait commencé avec 130 millions d'euros, donc c'était petit. Et puis la crise durant, ils se disent que le mois par mois, ça devient compliqué. Ça permet aussi de donner une visibilité pour l'été, qui est une période où les gens, on l'espère, pourront partir en vacances. Donc il y a aussi la volonté de donner un peu de temps et puis d'acter devant les Français que la situation ne reviendra pas à la normale de sitôt. Mais forcément, ça fait des mécontents. Les oppositions, j'ai envie de vous dire, c'est la chorégraphie classique. Évidemment, ils ne vont pas applaudir à ce que fait le gouvernement quand on sait très précisément que la France Insoumise veut le blocage des prix et que le Rassemblement National veut une baisse de la TVA à 5,5. Donc forcément, ça ne peut pas marcher. Sauf qu'aux yeux des Français, y a aussi ce côté, c'est jamais suffisant. Mais je vais vous raconter une anecdote. Au tout début de cette crise, avant qu'ils fassent les premières annonces, vraiment, il donnait au compte-goutte quasiment. Un conseiller du gouvernement m'avait dit « On a regardé les enquêtes d'opinion de l'époque où on fait la ristourne généralisée après la guerre en Ukraine. Les Français n'étaient pas pleinement satisfaits. Il y avait toujours un côté « c'est pas suffisant ». Donc en fait, ils se sont dit qu'il valait mieux préserver un peu les finances publiques. Et puis, quitte à être impopulaire, mais dans tous les cas, même en arrosant large, ça n'est jamais suffisant. Donc, ils essayent de jongler avec les deux, mais forcément, là, la facture s'élève déjà à plus d'1 milliard d'euros, et on ne sait pas. Il est possible qu'elle augmente encore si ça ne s'améliore pas dans les trois d'Ormuz.
0: Renaud Dely, je pense que le principal message de Sébastien Lecornu hier, qui faisait une conférence de presse inédite depuis qu'il était à Matignon, hein, c'était pas du tout son mode de communication jusque-là, c'était d'expliquer que ça va être dur et que ça va durer, si j'ose dire. C'est-à-dire qu'il a enterré très clairement ce qu'il appelait le scénario optimiste d'un retour à la normale entre l'été et l'automne. Et en gros, on est pour un scénario noir avec une crise qui va durer. Dès lors, on voit bien que la réponse n'est pas forcément à la hauteur d'une crise qui va durer, parce qu'il n'a plus les moyens, il l'a dit. D'ailleurs, l'idée d'une ristourne généralisée, il a rappelé qu'en 2022-2023, ça avait plombé les comptes de la nation. Donc, il continue de jouer avec cette perspective. Alors, les vannes s'ouvrent un peu plus, on n'est plus au compte-gouttes, mais enfin, c'est encore modeste, surtout au regard d'une crise qui va durer. Et puis, juste un dernier point, il est possible, voire probable aussi, que l'objectif, évidemment, de ramener le déficit en dessous de 5% du PIB à la fin de l'année 2026 disparaisse très clairement, que l'hypothèse d'un collectif budgétaire pour réformer, pour amender le budget 2026, revienne sur la table dans un contexte politique extrêmement compliqué. Et puis, dernier point aussi, il est possible aussi que la question de la dette, de la nécessité impérieuse de réduire les déficits, disparaisse de la campagne présidentielle qui va arriver. Parce que là, le paysage économique de la campagne présidentielle est totalement en train d'être chamboulé. Et on connaît l'urgence en la matière de réduire la dette, les déficits, etc. Mais on voit mal dans ce contexte-là si la question du pouvoir d'achat reprend dessus, si le chômage remonte. Je ne suis pas persuadé que les candidats qui ont déjà du mal à le faire lors des élections présidentielles précédentes se précipitent pour dire « voilà, on va couper là, là et là pour amener les déficits à un niveau raisonnable ».
5: Là encore, question politique, question économique à vous, Fanny Guinochet. Est-ce que, vu que Renaud parlait de 2027, on peut se dire, d'ici 2027, la situation économique n'aura pas, l'impact de ce moment, de cette crise, ne sera de toute façon pas estompé, donc forcément, ça aura des conséquences.
3: Bien sûr, la conséquence économique et même politique de cette crise, c'est que les Français ont demandé de la protection, comme à chaque fois dans les crises que l'on a connues. Donc là où on pouvait s'attendre à une campagne présidentielle qui soit plutôt irriguée par des idées de droite, sur notamment couper dans les dépenses, ramener les déficits, si cette crise elle dure, elle s'installe, qu'il y a un certain nombre de Français, il faut rappeler qu'il y a quand même, par exemple, un tiers des Français qui sont juste au niveau alimentaire, qui sont en précarité alimentaire, donc qu'on a quand même un certain nombre de travailleurs pauvres, si cette crise elle dure, ce sont des gens qui vont basculer du côté de la pauvreté, ça va se tendre, et la question qui va monter, ça va être comment l'État nous protège. Et comment l'État nous protège sans moyens, c'est compliqué, parce que c'est vrai qu'hier, on l'a pas mentionné, mais juste avant la conférence de presse de Sébastien Lecornu, le FMI s'était prononcé, notamment sur la situation budgétaire de la France, en disant, bon, finalement, vous n'avez pas du tout de marge de manœuvre, c'est bien de continuer à faire des aides ciblées, financées.
5: Mais pas plus, dit le FMI.
3: Pas plus. Et juste parenthèse, pour terminer, hier, le gouvernement n'a pas arrêté de dire ces aides, elles seront financées, etc. Mais le milliard d'aides, on ne voit pas du tout. Quand on pose la question, on n'a aucune réponse sur quels seront les gels, les annulations de crédit qui sont censées financer ce milliard ou ces aides.
5: Sébastien Lecornu a bien précisé qu'il y aurait de toute façon gage, j'allais dire, équivalent des aides apportées. On va parler de notre deuxième sujet dans quelques secondes. Pourquoi Gabriel Attal s'apprête-t-il à se lancer dans la course à la présidentielle? À quoi sert cette candidature? C'est juste après l'info en une minute. Il est 9h19 et voici Maureen Suignard.
7: Des animateurs périscolaires, deux hommes et une femme seront devant un juge aujourd'hui. Ils font partie des 16 personnes interpellées avant-hier, soupçonnées d'avoir eu des gestes à caractère sexuel sur une vingtaine d'enfants dans 3 écoles parisiennes. Les autres personnes arrêtées mercredi sont relâchées faute de charges suffisantes, indique le parquet de Paris. La patronne de la CGT appelle sur France Info à rouvrir les négociations salariales dans toutes les entreprises et toutes les branches, demande alors que la hausse des prix des carburants grignote le pouvoir d'achat des Français. Hier, le gouvernement a annoncé 710 millions d'euros d'aides supplémentaires. L'exécutif appelle aussi les entreprises qui le souhaitent à verser des primes carburant jusqu'à 600 euros défiscalisés. Il cherchait à en découdre, selon la préfecture de police de Paris, des supporters niçois impliqués dans des incidents dans la capitale. 65 personnes interpellées, on compte aussi un blessé grave. La finale de la Coupe de France de foot a lieu ce soir entre Lens et Nice, match à suivre sur France Info à partir de 21h. Et puis c'est le début ce soir du week-end prolongé de la Pentecôte. La carte de bison futé est rouge dans le sens des départs aujourd'hui et orange dans le sens des retours.
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5: Et je remercie notre éditorialiste éco, Fanny Guinochet, d'être venue nous apporter son éclairage ce matin dans la première partie des informés. La deuxième partie des informés, c'est toujours avec Aurore Malval, grand reporter au service politique de Marianne, et Aurélie Herbemont, chef adjointe du service politique de France Info. Et bien sûr, Renaud, sans faute, qui va nous parler de Gabriel Attal, qui va se lancer.
0: Et oui, il a d'abord fait approuver sa candidature par les instances de Renaissance, un appel de 500 maires et élus locaux. Évidemment, c'est prononcé en il y a quelques jours, et il devrait se lancer aujourd'hui depuis le département de l'Aveyron, où il fait une visite aujourd'hui, Gabriel Attal. L'Aveyron, tiens, dont la préfecture rodaise a justement été conquise par son parti Renaissance. Ça fait 2 ans depuis la dissolution que Gabriel Attal ne cache plus son ambition, sauf que il n'est pas le seul, loin de là, au sein du socle commun en général, le bloc central plus LR, on compte par exemple déjà Xavier Bertrand, Michel Barnier potentiellement, quelques autres, et puis évidemment au premier rang Édouard Philippe, j'oubliais aussi dans cet espace politique plus à droite en tout cas Bruno Retailleau, bref, pourquoi cette candidature supplémentaire, et est-ce que on va assister en quelque sorte dans les mois qui viennent à une primaire qui ne dit pas son nom entre Gabriel Attal et Édouard Philippe? Est-ce que les deux hommes peuvent s'entendre? Voici ce qu'en disait Gabriel Attal, invité sur ce plateau il y a quelques jours.
9: Ce
2: qui rendra un rassemblement impérieux, c'est si effectivement il y a un risque de deuxième tour entre LFI et le RN. Moi, je ne veux pas ça pour la France. On a tous les deux à cœur d'empêcher un second tour qui serait terrible pour les Français. C'est pour ça que j'ai proposé qu'il y ait un comité de liaison, une instance qui réunisse des représentants d'Édouard Philippe, des représentants de mon parti. On a tous les deux accepté cette idée-là, qui se réunissent, qui discutent, qui échangent, qui travaillent sur le calendrier, ils travaillent sur les conditions dans lesquelles ce rassemblement serait absolument nécessaire, et ils travaillent effectivement sur ce qui se passerait dans ce cas-là.
5: Lancement donc, Aurélie Herbemont, de candidature dans l'Aveyron, qu'est-ce que ça veut dire? À quoi ça rime? Il s'agit de faire du Chirac?
6: Exactement, c'est tout à fait assumé par l'entourage de Gabriel Attal. Le modèle, c'est Chirac 95. Donc Jacques Chirac, qui n'est pas du tout le favori quand il se lance contre Édouard Balladur. Et donc, évidemment, dans le rôle de Chirac, un certain Gabriel Attal. Et dans le rôle de Balladur, un certain Édouard Philippe. Donc, il y a cette tentation, effectivement, d'aller, je cite la formule consacrée, d'aller au cul des vaches. Pour faire campagne.
5: Ça marche encore, ça, aujourd'hui?
6: Alors, je vous cache pas que j'en ai discuté cette semaine avec un élu des Républicains, donc la famille de Jacques Chirac, qui disait que c'était un peu artificiel dans la mesure où Gabriel Attal n'a aucune attache en Aveyron, à ma connaissance. Mais c'est vrai que c'est un élu de Vanves dans les Hauts-de-Seine, donc c'est vrai que pour faire proche des Français, les images avant seraient sans doute moins belles. Ce qui est sûr, c'est que les images seront forcément... ce sera de la très bonne com. Après, est-ce que ça marche encore? Ça, on le verra, parce que Gabriel Attal, il est tout à fait conscient qu'il est dans la peau du challenger. Alors évidemment, le challenger qui espère doubler le favori à ce stade. Et puis, avec effectivement cette bonne résolution de « on finira par s'arranger avec Édouard Philippe ». Mais tout ça reste encore extrêmement flou en termes de calendrier. On sait que Gabriel Attal, il voudrait qu'il y ait la réunification des troupes, si on était dans Koh-Lanta, en janvier. Édouard Philippe dit plutôt que l'heure de vérité, ça sera en février. Et puis comment on fait? Est-ce que c'est un chifoumi? Est-ce que c'est les sondages? Est-ce que c'est tant de sondages où je suis en tête? Est-ce que c'est une primaire? Ça, Édouard Philippe a dit non. C'est non hier, c'est non aujourd'hui. Et a priori, ça sera encore non après-demain. Et puis, il y a ce petit côté un peu, chacun espère que c'est l'autre qui va devoir se retirer pour lui. Donc, c'est ça qui rend la réunification, pour l'instant, encore un peu inquiétante pour tous ceux qui aspirent à avoir un seul candidat dans cet espace.
5: Quels sont, Aurore Malval, les contours de cette primaire sauvage? On peut la qualifier comme ça.
9: Alors, elle se décline à plusieurs niveaux. D'ailleurs, c'est intéressant que Gabriel Attal se compare comme ça ouvertement à Jacques Chirac. Moi, je trouve qu'il a un peu quelque chose de Nicolas Sarkozy aussi, dans la façon dont il veut apparaître un petit peu attrape-tout, justement, de cet espace politique du centre et de la droite, et même, pourquoi pas, un petit peu, d'ailleurs, pour Gabriel Attal, du centre-gauche ou des abstentionnistes. En fait, cette primaire, elle est aujourd'hui, pour Gabriel Attal, en tout cas, il y a un enjeu, c'est instaurer un match, un duel avec Édouard Philippe, qu'il n'y ait pas une profusion de candidats autour de lui au centre, pour que ce soit vraiment le match des deux hommes et que l'un d'entre eux sorte un petit peu renforcé, en tout cas lui, pour lui, qu'il sorte renforcé par cela. Ensuite, la primaire, on voit bien que chaque personne du fameux socle commun en a un petit peu sa propre acception. Si vous demandez à Maud Bréjon, par exemple, qui s'exprimait hier et qui a dit « voilà, moi je n'ai pas de candidat aujourd'hui », Maud Bréjon qu'on sait proche de Gérald Darmanin, est plutôt dans un espace, en tout cas à droite de cette zone-là.
5: Les ralliements pourront jouer, ça va être majeur.
9: Les ralliements, on se doute bien que ça va avoir un impact. Et d'ailleurs, Gérald Darmanin, j'en parlais, Gérald Darmanin, il se fait un petit peu désirer. Son ralliement aux côtés d'Édouard Philippe est attendu. Est-ce qu'il va choisir le moment où ça va être le plus douloureux, où ça va faire le plus mal à Gabriel Attal? C'est aussi un petit peu des couteaux qui s'aiguisent, parce que effectivement, le ticket d'entrée apparaît aujourd'hui tellement bas pour ce fameux second tour de l'élection présidentielle que finalement tout le monde se dit un petit peu qu'il a sa chance.
5: Renaud, question subsidiaire, est-ce qu'un macroniste historique peut avoir ses chances?
0: C'est comme l'un des principaux problèmes de Gabriel Attal. Enfin, il en a pris conscience depuis la dissolution d'ailleurs, puisqu'il a mis en scène de façon assez spectaculaire et répétitive sa rupture avec Emmanuel Macron, y compris dans le livre qui vient de sortir, hein, qui est extrêmement dur pour le chef de l'État, sur la dissolution, etc. Sauf que la question qui se pose aussi, c'est est-ce qu'un jeune candidat très médiatique, hein, qui joue beaucoup sur la communication, qui se veut, entre guillemets, disruptif, qui veut dépasser le clivage droite-gauche, hein, il veut poursuivre dans cette voie, ça ça peut encore marcher en 2027, dès lors qu'Emmanuel Macron a déjà fait le coup, entre guillemets, en 2017, il y a 10 ans. Donc le problème de Gabriel Attal, c'est qu'il est à la fois l'héritier de fait, qui a une forme de gémellité avec le Macron d'il y a 10 ans, et qu'en même temps, évidemment, il refuse cet héritage, et c'est une des raisons pour lesquelles il met en scène de façon très accentuée sa rupture avec Emmanuel Macron, tout en cherchant aussi, vous le disiez, des ralliements venant de ce camp-là. Donc sa situation est quand même extrêmement complexe.
2: Merci Renaud, un grand
0: c'est
2: merci.
0: C'est moi qui vous remercie, sincèrement.
2: Bon bah parfait. Merci Renaud Dely, merci Aurélie Arbemont, chef adjointe du service politique de France Info. Merci également Aurore Malval, grand reporter au service politique de Marianne. Restez avec nous sur France Info, très bonne journée.
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2: Fin du mois de mai, plein mois de juillet.
12: Exactement, sans transition, on est passé le week-end dernier d'un week-end quasiment hivernal, hein, n'ayons pas peur des mots, et là c'est carrément l'été. Même en plein mois de juillet ou août, on n'a pas un ciel aussi bleu, enfin rarement en tout cas, pas un nuage dans notre ciel, la grisaille sur les côtes du Finistère va s'évacuer rapidement, le soleil va prendre largement l'avantage, on aura quelques bourgeonnements en montagne, mais rien de bien méchant, et ça ne donnera pas de pluie pour aujourd'hui en tout cas. Nous avons des orages de prévus à partir de dimanche, justement, mais ça va se cantonner sur les massifs Alpes et Pyrénées-Orientales, plutôt, sans déborder jusqu'en plaine. Voilà une petite tendance d'après-midi, fin de journée, orageuse. Sinon, partout ailleurs, donc le soleil s'impose et il va rester. On a vraiment un blocage anticyclonique, probablement jusqu'à la fin du mois, avec des températures de plus en plus chaudes, et la nuit aussi. Hein. Elles seront chaudes les prochaines nuits. Nous aurons aujourd'hui jusqu'à 27 à Marseille, mais à Brest également 27 à Londres, 29 à Londres, à Paris, à Rennes, à Strasbourg, 30 degrés à Clermont-Ferrand, à Lyon comme à Nantes. Et le plus chaud, ça sera dans le sud-ouest, mais c'est jour prochain, hein, ça sera très chaud. Les 35 degrés, les premiers de l'année, et ils sont très précoce, ça a été hier après-midi à Hossegor. Eh bien, c'est en Gironde et dans les Landes que de nouveau les 35 degrés sont attendus cet après-midi.
2: Merci à vous, Christine Peña. Votre matinée se poursuit en bonne compagnie puisque nous retrouvons Lucie Barbarin. Bonjour Lucie.
13: Bonjour Adrien, bonjour à toutes et à tous. Bonne matinée à l'écoute de France Info. Merci pour votre fidélité. Il est 9h30. Et l'info d'abord avec Solène Cresson.
14: L'addiction aux écrans ne se compte plus forcément en temps pour mesurer l'impact réel d'un téléphone ou d'une tablette sur notre santé. Un nouveau rapport de l'Observatoire français des drogues et des tendances addictives publié ce matin juge que le temps ne doit plus être le seul outil de référence, même s'il compte bien entendu. Il faut aussi mesurer les sollicitations numériques de tous les instants, Farida Noir.
15: Déverrouiller son téléphone portable plusieurs fois par jour, passer d'une application à une autre, consulter ses messages, ses réseaux frénétiquement, c'est toutes ces petites interruptions permanentes, plus que le volume horaire qui crée de l'hypervigilance, une dispersion de l'attention chez les jeunes, avec un risque de dépression, d'anxiété. Le sommeil est aussi l'une des premières victimes de cette hyperconnexion, car l'adolescent, même endormi, reste en alerte, en attente inconsciente des notifications, ce qui détruit les phases de récupération profonde. Détail ce rapport, qui mentionne aussi des troubles de l'attention et des impacts possibles sur les apprentissages chez les très jeunes enfants notamment, comme l'explique le docteur Alexandre Caron, co-auteur de l'étude.
16: On se rend compte qu'il y a un phénomène qui s'appelle la technoférence, et en fait, l'impact des écrans est médié par moi. Comment ? Moi, je regarde mon smartphone, je regarde mes notifications, ou je regarde une vidéo, et en fait, mon petit à côté qui est en train d'essayer de me parler n'a pas ce retour qui lui permet, dans le cadre d'une boucle, de consolider le langage, par exemple, ou ses apprentissages. Et donc, finalement, on voit que l'écran qu'il ne voit pas directement, a quand même un impact sur son développement et pas anodin.
15: Les auteurs du rapport appellent ainsi à une prévention plus globale, comme un accès progressif aux smartphones et réseaux sociaux selon l'âge.
14: Farida Noir, au mois de mai, la consommation de carburant en France a baissé de 14% par rapport à mai de l'année dernière, dit le ministère de l'économie. Conséquence directe des prix à la pompe, des carburants bien au-dessus des 2 euros le litre, alors le gouvernement a été contraint d'annoncer hier des aides supplémentaires. 710 millions d'euros de plus pour les finances de l'État, des aides ciblées, mais pas de hausse d'impôts pour les financer. Audrey Tison, le gouvernement poursuit son jeu d'équilibriste.
17: Aider davantage de travailleurs sans creuser le déficit, c'est la ligne de crête choisie par le gouvernement de Sébastien Lecornu.
18: On ne va pas changer de stratégie. C'est un choix que nous faisons, de garder un ciblage important sur celles et ceux qui travaillent, celles et ceux qui tiennent l'activité du pays. Si on ne change pas de philosophie, on va changer d'échelle.
17: Pour inclure de nouvelles professions, les aides à domicile, les chauffeurs de taxi, le transport fluvial, et de nombreux salariés peuvent espérer une prime carburant de la part de leur employeur. Si le gouvernement fait appel aux entreprises, c'est notamment pour éviter de creuser le déficit.
18: En faisant attention à nos finances publiques, en faisant attention à la juste proportion des aides, on aimerait en faire plus pour beaucoup de gens, hein. En tout cas, des cadeaux bizarres au mois de mai qui se transforme en augmentation d'impôts à l'automne, c'est pas ce que le gouvernement propose.
17: Chaque dépense sera gagée, promet Sébastien Lecornu, c'est-à-dire compensée par des économies qui ne sont pas encore détaillées. Le gouvernement s'est donné un peu de champ en annonçant cette fois un dispositif pour 3 mois d'affilée. Il acte que le retour à la normale n'aura pas lieu avant la fin de l'été. Cela coïncidera avec le bouclage du projet de budget pour 2027 qui s'annonce plus que délicat.
14: Audrey Tison. Au Portugal, la mère de famille soupçonnée d'avoir abandonné ses deux garçons a été arrêtée en fin de journée hier. Elle se trouve à la terrasse d'un café avec son compagnon arrêté lui aussi. La justice portugaise se charge de la suite de l'enquête pour l'instant. Cette femme originaire de Colmar sera présentée à un juge dans la journée. Les deux garçons de 4 et 5 ans sont en bonne santé physique. Ils sont pris en charge après avoir été retrouvés au bord d'une forêt. Effrayés, elle leur avait bandé les yeux, faisant croire à un jeu avant de s'en aller. Et puis 65 personnes sont en garde à vue ce matin à Paris après une violente bagarre près du canal Saint-Martin qui implique notamment des supporters de l'OGC Nice qui doivent assister à la finale de la Coupe de France face à Lens ce soir au Stade de France. Il y a 6 blessés dont un grave. Pour l'instant, on ne connaît pas les raisons précises de cette rixe.
13: Solène Cressan pour l'info. Annonce carburant, Ebola, antivirus. La ministre de la Santé et l'invité de France Info dans un instant. Plein de questions à lui poser. Le coup de pouce aux aides à domicile pour compenser les prix élevés des prix à la pompe. Est-il suffisant, Stéphanie Rist en direct dans un instant dans le 9-30-12. Dans la prochaine demi-heure également, on l'évoquait, une soirée de foot et de fête en perspective avec la finale de la Coupe de France ce soir, mais déjà des violences cette nuit à Paris impliquant des supporters niçois. Est-ce que Lens redoute cette soirée en tribune? Nous serons avec un supporter lensois dans un quart d'heure.
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13: Et Stéphanie Rist est avec nous. Bonjour madame.
19: Bonjour Lucie Barbarin.
13: Ministre de la Santé, de l'Autonomie et des Personnes Handicapées. Hier, vous annoncez aux côtés du Premier ministre que les aides à domicile ont désormais droit aussi à leur coup de pouce pour leurs frais de carburant. Une aide en deux temps. D'abord, une revalorisation des indemnités kilométriques jusqu'à 20 centimes par litre de carburant. Et puis, un programme de leasing automobile social avec la possibilité de louer un véhicule électrique pour 50 à 100 euros par mois sans apport. Pourquoi avoir attendu autant avant d'aider aussi ce secteur ?
19: Alors, on a évidemment, il y a deux sujets pour les aides à domicile. Vous savez, c'est souvent des femmes, souvent qui travaillent à temps partiel subi et qui ont un revenu moyen de 700 euros par mois. Donc, il y a un travail de fond qui est fait et je remercie les partenaires sociaux qui font ce travail et qui vont nous permettre de réévaluer, revaloriser cette activité, ce métier. Et concernant les aides au carburant, j'ai pu annoncer hier la possibilité de l'augmentation des indemnités kilométriques, ce qui concrètement fait pour une aide à domicile qui va faire 10 000 km par an, une aide à peu près de 200 euros annuels en plus. Et puis surtout de façon très structurelle, puisque comme ça a été très bien dit par le Premier ministre, on est dans une forte dépendance au carburant. Et pour sortir de cette dépendance pour les aides à domicile, un leasing social pour les voitures électriques entre 50 et 100 euros par mois sans apport. Ce qui est très concret pour ces femmes qui travaillent auprès de nos parents et de nos enfants.
13: Et ça concerne les structures associatives seulement d'aide à domicile ou toutes les structures, même les franchisés?
19: Plus de 500 000 aides à domicile pourront avoir l'aide de leasing social de la voiture. Je disais 50 euros, c'est à peu près pour une voiture comme une Zoé, 100 euros comme une Peugeot 208.
13: Donc toutes les structures d'aide à domicile?
19: le leasing social, il est pour toutes les aides à domicile. Notre et objectif est de doubler la flotte. Oui. Aujourd'hui, l'objectif est d'être 15 000 voitures électriques pour les aides à domicile. On veut le doubler et passer à une flotte de 30 000 voitures électriques.
4: Et le coût de pouce au kilomètre, c'est pour toutes les structures aussi.
19: Alors, il s'agit de négociations qui se font branche par branche et on est dans la branche associative pour ces indemnités kilométriques.
4: Alors, c'est bien, mais peu mieux faire. C'est ce qui ressort des réactions dans le secteur. Je vous propose d'écouter ce reportage à Maule, commune de 6000 habitants dans les Yvelines. Salomé Martin.
20: Catherine s'apprête à voir sa 7e bénéficiaire du jour.
21: Bonjour Madame Gué.
20: Dernière Lucie. Cette aide à domicile roule 400 km par mois, alors les 20 centimes par litre de carburant.
21: Très bien, c'est une bonne chose, de toute façon on va le prendre. Hein.
20: Elle est surtout satisfaite de voir sa profession considérée après ne pas avoir été concernée par les premières aides.
21: Nous on s'est senti un petit peu délaissés quand même, mise en dehors de tout le reste, des pêcheurs, des routiers, alors que nous aussi hein, on roule. Hein.
20: Et comme les autres, elle a bien senti les hausses des prix. Heureusement, la DMR locale lui reverse 45 centimes par kilomètre, mais le reste est à la charge des salariés.
22: C'est pas possible, 20 centimes.
20: Gwenaëlle Descornes est responsable pour la DMR de Maule.
22: Actuellement, vu le prix du carburant, certaines refusent d'aller sur certaines missions parce que c'est trop loin. Donc nous, au bureau, on fait le maximum au planning. Il faut bien qu'on regroupe chaque intervenant et intervenante sur son secteur. C'est du vital, le matin, si une personne âgée peut pas manger, c'est juste pas possible.
20: Elle pointe des politiques hors sol, comme avec cette annonce du leasing sur les voitures électriques.
22: Moi, la majorité du personnel est en appartement. Donc ils vont recharger comment? Et des bornes électriques, il n'y en a pas dans toutes les villes. Nous, on n'est pas Paris, c'est des petits villages, il n'y a rien du tout. Et c'est notre quotidien.
20: Gwenaëlle Descornes qui tient à rappeler que les aides à domicile sont des métiers déjà peu rémunérés et souvent exercés en temps partiel.
4: Voilà, la DMR, c'est l'aide à domicile en milieu rural. Stéphanie Rist, le leasing électrique, une annonce complètement déconnectée, est-ce que c'était vraiment la priorité?
19: Moi, je suis moi-même députée, j'étais moi-même députée d'une circonscription avec une partie rurale et je veux saluer l'engagement souvent des élus d'ailleurs, des maires, qui fournissent les bornes électriques. Et on a un enjeu collectif, et c'est tout le travail qui est fait aussi par ma collègue Maude Bréjon à l'énergie, pour électrifier notre parc automobile, et que ces professionnels qui utilisent les voitures, et qui, comme je l'ai dit, sont les plus modestes, puissent avoir accès à la voiture électrique.
4: Mais ça veut dire que c'est une aide à moyen, voire long terme.
19: Moi, ce que j'ai entendu de ces professionnels sur le terrain, c'est, mais moi, investir dans une voiture électrique, ça me coûte trop cher. Je ne peux pas changer ma voiture pour une voiture électrique. C'est ça à quoi on répond, c'est à cette question. Mmh. Avec 50 euros par mois, ou jusqu'à 100 euros, vous pouvez avoir une voiture électrique sans apport. Et c'est vraiment répondre, je crois, à une question des professionnels que j'entends sur le terrain.
4: Et juste un dernier mot sur ces aides, c'est la crise dure. Est-ce que d'autres mesures sont envisageables, Stéphanie Rist?
19: Le Premier ministre a été très clair. Nous faisons avec une méthode qui est d'apporter des aides aux travailleurs et qui utilisent une voiture et les travailleurs plus modestes. Nous avons réévalué, puisque des mesures ont été élargies jusqu'à fin août, et évidemment, nous allons continuer d'accompagner ces professions, notamment, qui sont vraiment indispensables.
4: Parlons à présent de l'épidémie d'Ebola en Afrique centrale, la fièvre hémorragique qui continue de se répandre en République démocratique du Congo. 160 morts recensés pour l'instant, près de 671 cas probables. Le risque en dehors du continent africain est faible, hein, c'est ce que dit l'OMS, mais à Mayotte, dans l'océan Indien, la députée Estelle Youssoufa, elle considère que les pouvoirs publics ferment les yeux. Écoutez-la.
23: Je comprends bien que les autorités, vu leur impuissance et leur politique de ne rien faire, veulent minimiser le problème. Je rappelle simplement qu'en 2019, il y a eu un cas d'Ebola qui est arrivé à Mayotte. La personne a été isolée et soignée, mais il y a déjà eu. Il y a quelques mois, c'était la variole du singe, aussi importée à Mayotte par l'immigration clandestine. Il y a quelques mois encore, c'était le choléra qui a aussi été importé par des migrants illégalement à Mayotte. Donc la politique sanitaire de l'État à Mayotte, c'est de laisser faire.
4: Il n'y a pas de cas aujourd'hui d'Ebola sur le territoire français.
19: Il y a une épidémie Ebola en région d'Afrique, autour du Congo et en Ouganda, juste à côté. L'Organisation mondiale de la santé considère que notre risque de ces pays qui sont au-delà de ces frontières est très faible. Nous avons évidemment, dès qu'il y a eu l'alerte OMS, c'était dans la nuit de samedi à dimanche dernier, dès le dimanche matin, j'étais entourée des experts scientifiques au sujet du hantavirus. On a évidemment commencé à travailler sur Ebola pour anticiper. Mon travail et le travail de mon ministère est d'anticiper tous les scénarios qui pourraient arriver, même les pires. Cette anticipation, nous l'avons fait, nous l'avons évidemment faite pour Mayotte. Dès le dimanche, l'Agence régionale de santé de Mayotte et le préfet mettaient en place une sensibilisation des professionnels et des
1: mesures.
19: Donc
1: on ne fait pas l'autruche à Mayotte.
19: Évidemment, on ne le fait pas. J'ai pu répondre à la députée Youssoufa. Je comprends son inquiétude. C'est un virus qui est inquiétant puisqu'il a une forte mortalité. À l'heure actuelle, il est en région africaine et c'est un véritable sujet humanitaire pour lequel la France s'organise aussi.
1: Est-ce que la France va envoyer des renforts en Afrique?
19: Nous avons des soignants humanitaires français qui sont sur place et qui sont en train d'augmenter en nombre. Et nous prenons aussi en anticipation, tout à l'heure j'aurai l'occasion d'être avec les experts scientifiques aussi, pour voir toutes les mesures éventuelles à mettre en place. Donc évidemment, nous sommes...
1: Qui monte en puissance, ça veut dire combien de renforts français?
19: C'est les organisations humanitaires qui sont en train de s'organiser pour répondre à cette demande, parce qu'il faut gérer l'épidémie évidemment sur place d'une raison humanitaire et pour éviter qu'elle se propage.
1: Parce qu'en 2014, la France avait monté en Guinée-Conakry un centre de traitement avec des soignants français, par exemple. Est-ce que ça s'est envisagé?
19: Le risque, je voudrais le redire comme pour nos auditeurs, il est très faible en France et en Outre-mer, comme dans tous les pays qui sont au-delà des frontières. Il y a un vrai travail humanitaire à faire, effectivement, au Congo. L'Organisation mondiale de la santé, j'étais à Genève à l'Assemblée mondiale de la santé ce week-end, j'ai pu échanger, visiter d'ailleurs le centre de crise, j'ai même participé à une réunion sur Ebola, donc nous sommes tout à fait en lien avec l'Organisation mondiale de la santé qui coordonne tous les pays autour de ces épidémies.
1: On voit que les États-Unis, par exemple, redirigent tous les voyageurs ayant récemment séjourné dans des pays touchés par l'épidémie ou à proximité afin qu'ils soient dépistés quand ils arrivent aux États-Unis. Est-ce que la France envisage ce genre de mesures?
19: Les recommandations de l'Organisation mondiale de la santé sont très claires. Le dépistage se fait au départ, c'est-à-dire que les personnes malades ne puissent pas prendre les avions. Il n'y a pas de recommandation
1: à l'arrivée
19: de fermer ou de contrôler à ce stade. Mais encore une fois, nous sommes dans des épidémies qui peuvent évoluer. Et c'est pour ça que nous travaillons d'une part avec les experts, avec l'Organisation mondiale de la santé. Ces mesures peuvent évoluer.
1: Sur l'antivirus, Stéphanie Risk, où en est-on? Comment va par exemple la patiente contaminée?
19: Alors, comme je l'avais pu le dire de façon très claire devant la représentation nationale, à l'Assemblée nationale et au Sénat, je fais toute la transparence sur l'évolution de l'antivirus. Nous avons, les personnes sont toujours hospitalisées, en isolement, elles vont bien, la personne qui est en réanimation est toujours en réanimation. Les tests des autres personnes sont toujours négatifs et j'avais pu dire que s'il y avait des éléments nouveaux, je reviendrai le dire évidemment en toute transparence.
1: Les cas contacts vont bientôt arriver à 2 semaines de quarantaine. Après, il se passe quoi? Ils vont rentrer chez eux pour terminer cet isolement?
19: J'avais pu dire que l'incubation étant de 42 jours, l'isolement est de 42 jours. Actuellement, ils sont isolés à l'hôpital.
1: Oui. Et les cas contacts français, vous en cherchiez 14. Certains qui ne s'étaient pas manifestés, on les a tous retrouvés.
19: Il y a les 22 personnes des vols. Le premier vol et deuxième vol, ça fait 22 personnes, plus les 5 personnes, dont une en réanimation, qui était sur le bateau.
1: Oui. Stéphanie Rist, vous annoncez également aujourd'hui un plan pour la santé des soignants. On connaît le proverbe « les cordonniers les plus mal chaussés », ça vaut aussi pour les soignants. Écoutez les précisions d'Anne Ordanier.
3: Plus de la moitié des soignants consomment de l'alcool, du cannabis ou des anxiolytiques. Ils sont plus nombreux à tomber malades et à souffrir de douleurs chroniques que le reste de la population. Alors pour inverser cette tendance, le ministère de la Santé lance 13 mesures axées sur la prévention, l'activité physique, la nutrition, le sommeil. Et ça commence dès la formation avec un nouveau module intitulé « Être acteur de sa propre santé » qui sera intégré au cursus des étudiants. Une fois en exercice, il s'agit de leur inculquer les bons réflexes avec des minutes de prévention. Par exemple, ne pas oublier de boire, d'aller aux toilettes, même si on est débordé. Ne pas oublier de dormir aussi pour ceux qui travaillent de nuit. Leurs directions devront organiser des temps de récupération.
5: pendant leur service, mais aussi après le travail. Le ministère prévoit également de leur garantir l'anonymisation des données de santé pour les inciter à se faire soigner dans leur propre hôpital ou clinique.
6: Stéphanie Rist, vous êtes ministre de la Santé. Dire aux soignants de penser à aller aux toilettes ou à dormir, est-ce que ce n'est pas un petit peu infantilisant tout de même ?
7: Il y a un test très simple à faire, c'est de demander à votre médecin si lui-même a un médecin traitant ou à votre infirmière. Et vous verrez, le résultat n'est pas très bon. Les soignants soignent, mais oublient de s'occuper d'eux très régulièrement. Il n'est évidemment pas question d'infantiliser les soignants, mais c'est moi-même, je l'ai appris quand j'étais étudiante, j'ai eu un de mes chefs qui m'a dit « Oublie pas d'aller aux toilettes, parce que quand vous êtes de garde aux urgences et que vous enchaînez malade après malade, et ben, si on ne vous le dit pas au moins une fois, voilà, il n'est pas question d'infantiliser, par contre il est question de prendre soin de nos soignants. » Et c'est des mesures, j'aurai l'occasion de m'exprimer dans les minutes qui viennent sur ces mesures qui vont permettre, je l'espère, d'avoir une meilleure santé pour nos soignants.
6: Mais prendre soin d'eux, est-ce que ce ne serait pas d'alléger leur rythme de travail? Aujourd'hui, il y a plus de soignants qui sont enclins à tomber dans l'alcoolisme, c'est ce que vous dites, ou la drogue, qui sont fatigués, ils ont plus de patients à gérer, il y a moins de moyens. Est-ce que c'est pas ça
7: évidemment, c'est
6: à gérer en priorité?
7: Non, mais évidemment, c'est un ensemble de choses, mais n'empêche que sur le plan santé pure, on voit un manquement dans la prévention, dans le suivi des professionnels de santé, et c'est des mesures très pragmatiques que nous voulions apporter.
6: Merci beaucoup. Merci. Stéphanie Rist, d'être venue dans le studio de France Info, ministre de la Santé, de l'Autonomie et des Personnes Handicapées.
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6: Et bienvenue, si vous nous rejoignez, 9h49, l'info avec Armand Perrouloga, 65 personnes interpellées et placées en garde à vue après des incidents hier soir à Paris.
27: Une importante rixe impliquant des supporters de l'OGC Nice a éclaté dans le 10e arrondissement, faisant 6 blessés, dont un grièvement touché. Ce soir, Nice affronte Lens en finale de la Coupe de France de football au Stade de France. Les suites du coup de filet dans le périscolaire à Paris après l'arrestation de 13 personnes mercredi. 3 animateurs sont présentés aujourd'hui à un juge. Il s'agit de 2 hommes et une femme âgés entre 30 et 51 ans. Il leur est reproché des gestes à caractère sexuel présumés sur une 20aine d'enfants de 3 écoles parisiennes. La consommation de carburant en France a diminué de 14% en mai sur un an, chiffre donné par le ministre de l'Économie. Les Français utilisent moins la voiture à cause de la flambée des prix de l'essence liée à la guerre au Moyen-Orient. Et puis Donald Trump décide finalement d'envoyer 5000 soldats américains en Pologne une semaine après avoir annoncé l'annulation du déploiement de 4000 soldats américains dans ce même pays.
6: 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Et vous la vivrez en direct sur France Info ce soir, la finale de la Coupe de France de football entre Lens et Nice à partir de 21h10. Ça se passe au Stade de France et déjà des craintes de violence après une altercation cette nuit impliquant une centaine de supporters niçois. On va y revenir, mais côté purement sportif, le grand favori, c'est le Racing Club de Lens, deuxième du championnat de France après une saison exceptionnelle. Les Aiglons niçois, eux, vont devoir disputer les barrages pour éviter la descente en Ligue 2. Bonjour Norman Noisette.
28: Bonjour.
6: Vous êtes ancien président de la fédération Lens United, une fédération de supporters lensois. Vous êtes dans quel état d'esprit ce matin ?
28: Oh là, stressé, tendu, on n'a pas beaucoup dormi et ça y est, la pression est là, ça s'est monté très vite.
6: Oui, après s'être déjà qualifié pour la Ligue des Champions, remporter la Coupe de France pour la première fois, ce serait quoi, la cerise sur le gâteau ?
28: Ah, ce serait historique, comme vous l'avez dit, pour la première fois, le club fête ses 120 ans cette année. Ce serait un beau clin d'œil et c'est une coupe qu'on attend depuis plus d'un siècle maintenant.
0: Vous vous dites que ce n'est pas possible de la perdre ce soir ?
28: Oh, vous savez, on a tellement connu des illusions. Moi, ça fait 35 ans que je suis supporter de Lens. Si, c'est tout à fait possible. Donc, il va falloir être sérieux, appliqué, que les joueurs jouent comme ils ont joué toute la saison. Et là, ça devrait bien se passer.
0: Oui, vous avez été finaliste à trois reprises en 1948. Quand ça date, j'imagine que vous n'étiez pas en tribune.
28: Non,
0: 1975 et 1998. Qu'est-ce qui ferait que cette fois, ce serait la bonne, que les planètes seraient alignées ce soir ?
28: Ça va dépendre de l'équipe sur le terrain, d'aborder ce match avec sérieux, de pas se dire que Nice, bon, se bat pour pas descendre et que c'est facile et que c'est acquis. Non, il va falloir qu'on soit très sérieux sur le terrain, appliqué. Et comme on a su le faire toute cette saison, alors on a une confiance immense dans ce groupe, puisque vous l'avez dit, on est qualifié avec des champions, mais on a toujours cette petite crainte de se dire, bon, c'est un match de foot, c'est 90 minutes, malheureusement, ça peut tourner. Mmh. Voilà. En tout cas, la fête sera belle parce qu'on sera très, très, très nombreux.
0: Oui, la fête sera belle, mais est-ce que vous craignez que ça dégénère? La préfecture de police de Paris évoque des supporters de Nice cherchant manifestement à en découdre hier soir, cette nuit, après une altercation violente avec une centaine d'entre eux le long du canal Saint-Martin à Paris. 6 personnes blessées, dont un grave blessé, 65 gardes à vue. Est-ce que ça gâche déjà la fête pour vous en amont, normalement?
28: Non, ça n'a rien à voir avec le football. Nous, on est des supporters, on va descendre massivement sur Paris, on attend plus de 50 000 Lensois. Il y a des familles, il y a des enfants, ça va être une fête populaire. Moi, ce qui m'intéresse, c'est le football, le terrain et la fête qu'il va y avoir. Après, tout ce que vous évoquez, ça n'a rien à voir avec le football.
0: Pour vous, c'est pas des supporters niçois.
28: Ce sont certainement des supporters, mais c'est pas ça, le football. Nous, on a préparé une fête. Toutes les villes autour de Lens sont couleurs, sont les or. Donc il faut rester focalisé sur ça. Tout le reste, honnêtement, moi, ça me concerne pas, ça m'intéresse pas, et ce sont pas des gens dont je souhaite parler.
0: Mais en amont, c'est ce genre de grand match, il y a des échanges entre supporters, c'est ce que ça se chambre, ça se cherche entre Lensois et Niçois.
28: Ça peut se chambrer parce que ça fait partie du folklore. Après, ce que vous évoquez, honnêtement, ça n'a rien à voir avec le football. C'était hier soir, c'était cette nuit, c'est des personnes qui sont venues pour en découdre. Honnêtement, moi, je trouve que ça n'a rien à voir avec le football. Football, ce soir, ce sera une grande fête, un stade de France rempli, des couleurs sans ailleurs partout, et ce sera ça, la fête du football.
0: Et c'est à 21h10, à suivre en direct sur France Info. Merci beaucoup, Norman Noisette. On vous souhaite un bon match ce soir.
28: Merci.
0: Au Stade de France, ancien président de la Fédération Lens United. Fédération de supporters lensois. Du football au tennis à présent dans le choix de France Info. Dans deux jours, vous ferez peut-être partie de ceux qui acclameront les stars du tennis mondial à Roland-Garros. Mais les rutilants grands chelems où les primes de victoire sont exorbitantes ne sont que la face émergée d'un circuit parfois peu reluisant. En témoignent ces affaires qui se multiplient de matchs truqués par des joueurs pourtant professionnels, manipulés par des réseaux souvent basés à l'étranger. Bonjour Emma Sarango.
2: Bonjour.
0: De la direction des sports de Radio France, cette corruption dans le tennis, elle se déroule dans des tournois de seconde et de troisième division.
2: Oui, ce qu'on appelle les tournois Challenger ou futurs, comme celui de Saint-Dizier en Haute-Marne. Dans cette grande halle, de simples bâches séparent trois terrains. Deux poteaux légèrement rouillés pour tendre un filet et une chaise d'arbitre. Spartiate, mais habituel pour Loan Massar, 20 ans, qui débute son 12e tournoi en 4 mois.
10: Je suis allé vers Lille, je suis allé en Allemagne, je suis allé en Écosse. Après, la semaine dernière, j'étais à Toulouse. Encore avant, j'étais à Poitiers. Probablement, je vais aller en Tunisie.
2: Le trajet, l'hébergement, l'alimentation, le cordage, l'inscription, à chaque fois, Loan paye tout, entre 300 et 1000 euros la semaine. Or, ce matin, en remportant son premier tour, il empoche
10: 200.
0: Si vous allez jusqu'en finale et que vous remportez le tournoi,
10: 3500, peut-être. Mais faut aller le gagner, parce que le niveau est très très relevé. Il y a des joueurs à 200 ATP qui font le tournoi, qui ont fait des grands chelems, donc c'est super dur.
2: Loan, qui a un an de moins qu'Arthur Fils, est 70e joueur français, 650e mondial. Un vrai pro donc, mais il ne peut continuer à jouer que grâce à l'aide de sa mère. Alors quand on lui demande s'il a déjà été tenté de truquer un match...
10: Moi je pense que c'est une limite que je franchirai jamais. Sur les réseaux, ça m'est arrivé une ou deux fois qu'une personne vienne me voir, que de faire en gros en sorte de perdre le set en échange d'avoir une grosse somme d'argent, 5 000 en minimum.
0: Loan a refusé, mais d'autres acceptent. Emma, ces joueurs précaires sont la cible idéale pour des réseaux internationaux. Et pour en comprendre les mécanismes, vous avez pu en apprendre un peu plus sur un dossier qui est en cours encore aujourd'hui.
2: L'affaire balle de match, c'est comme ça qu'on l'appelle au service course et jeux de la police judiciaire. Plus de 2 ans d'enquête, une quarantaine de rencontres présumément truquées, 18 gardes à vue, 14 joueurs français soupçonnés. En fait, explique le commissaire général Stéphane Piala, tout part d'une tête de réseau basée quelque part dans un pays voisin.
8: C'est d'anciens joueurs de tennis la plupart du temps qui sont au contact de leurs anciens camarades de jeu et qui leur font des propositions financières en disant voilà, on vous payera tel 2000, 3000, 3000 euros et vous allez perdre un jeu, un set, un match. Et si vous avez des gens de confiance dans votre environnement professionnel, on peut élargir le cercle de la corruption.
2: Le plus difficile est fait pour le corrupteur qui n'a plus qu'à envoyer ses petites mains parier sur la rencontre. Rien que pour 6 matchs truqués, les enquêteurs estiment au moins à 800 000 euros le bénéfice direct pour la tête de réseau. Sauf qu'en l'occurrence, le petit tournoi de Rodez, interdit de Paris en France, qui attire des mises de l'Europe entière, ça paraît assez louche.
8: Une communauté qui s'est mise à parier de façon incroyable sur un match, dans un endroit particulier. Donc là, vous dites, bah, tiens, ça crée une interrogation.
2: Les enquêteurs analysent alors les flux financiers qui confirment leurs doutes, puis visionnent les enregistrements des matchs.
8: Ça peut être un nombre de doubles fautes qui est absolument incroyable. Quoi. Ce joueur ou cette joueuse qui tombe en arrière, au lieu de faire un renvoi d'un coup droit d'une simplicité basique.
2: La coopération avec les polices européennes confirme que les suspects sont apparus dans des dossiers similaires en Belgique et en Espagne notamment. 7 mandats d'arrêt internationaux sont donc lancés.
0: L'instruction de cette affaire balle de match n'est pas terminée, mais que disent les joueurs qui sont soupçonnés d'avoir été corrompus ?
2: Nous avons tenté d'en contacter plusieurs dans l'affaire balle de match ou dans d'autres intérieurs. Aucun n'a souhaité nous répondre. C'est derrière moi tout cela, a simplement commenté l'un d'eux qui ne joue plus au tennis, car parallèlement aux procédures judiciaires, l'ITIA, l'Agence pour l'intégrité du tennis basée à Londres, prononce des sanctions et régulièrement des suspensions à vie. Karen Moorhouse est la directrice de l'instance. La sanction va dépendre du nombre de matchs truqués, si les joueurs en ont recruté d'autres ou non, s'ils étaient jeunes aussi et donc peut-être sous influence. L'idée, c'est de montrer que l'on débute les cas de triche et qu'on fait ce qu'il faut pour protéger le sport et les sportifs. À l'heure actuelle, ils sont au moins 10 joueurs français sous le coup d'une suspension de l'ITIA. Plusieurs d'entre eux évoluent désormais dans le circuit de padel, ces cours entourés de grillages qui ne dépend pas de la Fédération internationale de tennis.
0: Le choix de France Info signé Emma Sarango à retrouver sur franceinfo.fr.
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0: Christine Peña. C'est un avant-goût de l'été qui s'installe, c'est le premier jour, le soleil va briller sur l'ensemble des régions, il n'y a que quelques nuages, quelques cumulus qui circuleront entre Paris et les frontières du Nord, sinon partout ailleurs c'est un ciel tout bleu de la Manche jusqu'aux Pyrénées, jusqu'en Méditerranée qui s'installe avec ces températures qui ne vont cesser d'augmenter. D'ailleurs, ce temps estival devrait durer au moins jusqu'à la fin du mois. Alors aujourd'hui, les valeurs iront jusqu'à 23 à Lille, 25 à Paris, à Rennes, à Alençon, à Besançon également, comme à Caen, 27 à Nantes, même température qu'à Marseille, 28 à Limoges et 31 à Toulouse et Biarritz. 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
4: Bonsoir, Montero Loga.
27: 65 personnes interpellées à Paris hier soir après une importante rixe. Il s'agit de supporters de l'OGC Nice venus pour la finale de la Coupe de France de football. Ce soir, lors de ces bagarres, 6 personnes ont été blessées, dont une grièvement, Astrid Meignet-Carme.
4: Oui, une centaine de supporters de l'OGC Nice se réunit hier soir près du canal Saint-Martin dans le 10e arrondissement de Paris. D'abord dans un bar avant de déambuler sur la voie publique, cherchant manifestement à en découdre avec des badauds selon la préfecture de police. Une importante rixe, vous le disiez, elle finit par éclater, on ne sait pas pourquoi à ce stade. Sur des images transmises à Radio France, un groupe d'individus vêtus de noir balance des chaises, s'en prend à un restaurant situé sur le quai de Valmy. Sur une autre vidéo, on voit deux groupes, là encore, qui se jettent du mobilier en pleine rue. Les policiers interviennent rapidement et interpellent 65 personnes pour participation à un groupement en vue de commettre des violences. Des armes blanches sont saisies, ainsi que des cagoules et des gants renforcés par des coques. La rencontre entre l'OGC Nice et le RC Lens est classée à risque par la Division Nationale de la Lutte contre le Hooliganisme, niveau 3 sur une échelle de 5.
27: Astrid Meignet-Carme, 3 personnes présentées à un juge parisien aujourd'hui après le vaste coup de filet dans le dossier du périscolaire mercredi. Il s'agit de 2 hommes et d'une femme animateurs âgés entre 30 et 51 ans. Il leur est reproché des gestes à caractère sexuel sur une vingtaine d'enfants de 3 écoles parisiennes. Une 4e saisie de drogue en un mois dans le sud de l'océan Indien. La marine française a découvert la semaine dernière 815 kilos d'héroïne et dérivés à bord d'un bateau qui avait été repéré comme possible trafiquant de drogue. La consommation de carburant a diminué en France, moins 14% du 1er au 20 mai par rapport à la même période de l'an dernier. Les Français ont moins roulé à cause de la flambée des prix de l'essence liée à la guerre au Moyen-Orient. Hier, le gouvernement a annoncé des mesures pour aider les gros rouleurs, un doublement de l'aide qui passe de 50 à 100 euros. La plateforme pour en faire la demande ouvre mercredi prochain. Le livret A attire de moins en moins

0: leur guerre contre l'Iran. Et puis une journée rouge sur les routes de France pour les départs de ce long week-end de la Pentecôte, d'autant que le beau temps est au rendez-vous. Les axes vers l'ouest et vers le sud devraient être très chargés dès le début d'après-midi. La journée de demain, elle est classée orange par Bison Futé en Ile-de-France et en Auvergne-Rhône-Alpes.
1: Armand Perrault-Loga pour l'info. Comment peut-on abandonner sa progéniture en pleine forêt? Ce n'est pas un conte pour enfants, c'est ce qui s'est passé au Portugal. Deux petits garçons français délaissés et retrouvés sur le bord d'une route. Comment vont-ils être pris en charge désormais psychologiquement? Le pédopsychiatre Stéphane Clerget avec nous en direct dans un instant. Programme également de la prochaine demi-heure, le feuilleton des ZFE qui n'en finit plus. Et puis une infirmière raconte comment elle a été contaminée par Ebola. En 2014, cette Française est soignée grâce à un traitement innovant. Témoignage sur France Info dans les prochaines minutes.
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1: C'est une affaire qui dépasse l'entendement. L'abandon en pleine forêt de deux petits garçons français de 4 et 5 ans retrouvés seuls et sales au bord d'une route au Portugal par une femme qui passait par là, Eugenia Quintas, et qui raconte ce qu'elle a vu et entendu.
3: Avec eux, ils avaient une orange, une poire et chacun une bouteille d'eau. On n'a pas vu de traces de mauvais traitements. Probablement que la mère a laissé tout cela pour que ses enfants puissent se débrouiller au moins pendant une journée. Ils disaient qu'ils étaient arrivés en voiture, qu'ils sont descendus dans un endroit broussailleux, une forêt, comme disait le plus grand. On nous a bandé les yeux et on nous a envoyé chercher un jouet caché. Quand j'ai enlevé le bandeau, la voiture de maman n'était plus là, elle avait disparu. Ils n'ont pas cherché à savoir quoi que ce soit sur leur mère ou leur père ou quelqu'un d'autre.
1: La mère a finalement été retrouvée, arrêtée. Le père, lui, avait signalé le rapt des enfants le 11 mai. Il est en route pour le Portugal pour les récupérer. Une affaire sidérante qui soulève de nombreuses questions sur les motivations de cette femme, jusque-là inconnue de la justice. Son portrait à présent par notre correspondant à Lisbonne, Vincent Barros.
4: Sa cavale aura duré 10 jours. Cette Française de 41 ans a finalement été arrêtée hier après-midi à Fatima, dans le centre du Portugal, avec son compagnon de 55 ans. Les deux étaient tranquillement assis à la terrasse d'un café. Originaire de Colmar, la mère, sexologue et formatrice, défendait sur les réseaux sociaux une approche humaniste centrée sur le bien-être émotionnel des personnes. Mais derrière cette image publique, les enquêteurs tentent aujourd'hui de comprendre ce qui a conduit cette mère de trois enfants à laisser son fils aîné de 16 ans seul au domicile de Colmar, avant d'abandonner les deux plus jeunes dans une zone isolée à une heure au sud de Lisbonne. Les enfants, retrouvés en pleurs et effrayés mardi soir, ont raconté avoir été laissés les yeux bandés dans une forêt sous prétexte d'un jeu. Physiquement, ils vont bien. Psychologiquement, le traumatisme pourrait être profond. Leur mère et son compagnon sont désormais soupçonnés de faits de maltraitance, de mise en danger et d'abandon. Ils devront répondre de leurs actes dès ce vendredi devant la justice portugaise.
1: Une enquête est en cours donc du côté des autorités portugaises. Le parquet de Colmar ouvre également une information judiciaire pour délaissement de mineurs. Vincent Barros à Lisbonne pour France Info. Le profil du beau-père aussi interroge, un ancien gendarme condamné en 2010 pour harcèlement et violence sur son ancienne compagne. Bonjour docteur Stéphane Clerget.
5: Bonjour.
1: Merci de nous rejoindre. Vous êtes pédopsychiatre, auteur de l'ouvrage Les maux de vos ados, mots M-A-U-X, paru aux éditions Solar. Ces deux enfants ont été remis à la protection de l'enfance portugaise. Que dit-on à ces petits garçons? Qu'est-ce qu'il faut leur dire pour les prendre en charge au mieux aujourd'hui?
5: D'abord, on les écoute et on écoute ce qu'ils peuvent avoir à nous dire. Un, ce qu'ils ont compris de ce qui s'est passé. Et deux, ce qu'ils ressentent aujourd'hui. Et trois, de ce dont ils ont besoin. Parce qu'on peut être, par exemple, surpris qu'ils ne réclament pas leur mère. Peut-être vont-ils réclamer leur père.
1: D'après le témoignage de cette Portugaise, ils réclamaient leur père.
5: Hein. Oui.
1: En tout cas, quand ils ont été retrouvés.
5: Voilà, donc on peut imaginer qu'effectivement derrière ça, même si c'est qu'une hypothèse, peut-être que finalement ils n'ont pas eu un lien affectif suffisamment sécurisant avec leur mère et que cela s'inscrit dans peut-être une maltraitance un peu générale, un peu globale ou du moins une indifférence, une forme d'abandon éducatif. Hein. Là, on peut imaginer en tout cas qu'ils ont été évidemment très très angoissés. Hein. Ça évoque un peu l'histoire dramatique du petit Pousset et on voit que c'est resté finalement un fantasme très actuel chez certains adultes, parce qu'on peut imaginer quand même qu'il y a des éléments de perversion dans cette façon de faire avec ses enfants.
1: Oui, et ce que vous dites, c'est que cet abandon

0: ça pourrait être la manifestation ultime d'un délaissement qui dure depuis plusieurs années.
1: Oui, on peut l'imaginer comme ça. Alors évidemment, ce qui surprend, c'est après tout, si on ne veut pas s'occuper de son enfant, on peut le confier au père. Pourquoi garder les enfants? J'imagine qu'il y a une séparation puisqu'il y a un beau-père. Pourquoi garder les enfants si on ne veut pas s'en occuper? Alors peut-être justement parce qu'on a du plaisir à leur faire du mal, à les maltraiter. Parce que c'est ça aussi qui est terrible, c'est qu'on peut, certaines personnes, certains humains, peuvent vouloir maintenir un lien juste pour le plaisir de la maltraitance.
0: Oui, et on apprend qu'ils ont été placés en famille d'accueil, hein, ces deux petits garçons au Portugal, avant que leur père ne les retrouve, un père qui va donc les rejoindre. C'est lui qui va devoir gérer l'après. Ils vont forcément avoir des angoisses, des traumatismes qui vont ressurgir.
1: Il y a deux éléments. Il y a cet événement proprement dit qui est évidemment traumatisant parce que c'est très angoissant pour des enfants de errer, d'être perdu. Donc l'événement lui-même a dû être très, très angoissant. Il peut laisser effectivement des traces post-traumatiques. Mais il y a surtout tout ce qui est en amont et qui va sans doute de pair avec ça, c'est-à-dire les éléments probables de maltraitance ou de carence, parce qu'on ne peut pas imaginer qu'il y a cet événement isolé. Donc c'est une prise en charge un peu globale par rapport à la possibilité d'une éducation inadapté, voire malveillant. Il faudra vérifier qu'il n'y a pas eu des coups, qu'il n'y a pas eu des sévices, qu'il n'y a pas eu des agressions.
0: Ils ont été laissés avec un petit sac à dos, avec des affaires et de l'eau notamment. Donc ils ont été abandonnés, mais avec de quoi survivre un peu. Vous disiez, on va voir ce qu'ils ont compris de la situation. Même à 4-5 ans, ils peuvent avoir compris que ce n'était pas un jeu.
1: Oui, avec... Alors, ils peuvent déjà vraiment avoir cru que c'est un jeu, mais ils peuvent après avoir rapidement compris qu'on vous laisse débarrasser d'eux. Ils peuvent surtout comprendre à cet âge-là, imaginer qu'ils ont fait des bêtises. Parce qu'à partir du moment où ils comprennent qu'on l'a fait exprès, que c'est entre guillemets une forme de punition, dans l'esprit des enfants, quand on leur fait du mal, ils imaginent que c'est parce qu'ils ont été eux-mêmes, se sont mal conduits et ont été punis.
0: Que c'est de leur faute. Ils peuvent culpabiliser aussi ces petits garçons.
1: Ah, tout à fait, oui. Surtout que c'est peut-être quelque chose qu'on leur a dit aussi.
0: Oui.
1: Qu'ils sont mal conduits, qu'ils se conduisent mal, qu'ils font des bêtises, qu'on n'est pas content d'eux. Donc ça peut aussi, ils peuvent considérer qu'ils l'ont bien cherché. C'est tout à fait possible.
0: Merci beaucoup, docteur Stéphane Clerget, pour vos explications, votre éclairage sur France Info, sur la prise en charge de ces deux enfants donc abandonnés au Portugal par leur mère et leur beau-père. On rappelle que le père des enfants se rend au Portugal pour les récupérer. Deux petits garçons français âgés de 4 et 5 ans qui sont donc désormais placés au sein d'une famille d'accueil en attendant de pouvoir rentrer en France. Stéphane Clerget, pédopsychiatre, je rappelle votre ouvrage paru récemment, Les mots de vos ados, mots M-A-U-X, paru aux éditions Solar. C'est une histoire sans fin. À présent, le sort des ZFE, ces zones à faible émission qui visent à limiter l'accès des voitures les plus polluantes dans certaines métropoles. Elles avaient été supprimées le mois dernier par le Parlement. Mais Hélène Terzian, vous êtes du service politique de France Info, ce n'est pas une surprise. Le Conseil constitutionnel a censuré cette suppression.
2: Oui, pour une question de forme. Les sages estiment que la suppression des ZFE, c'est un cavalier législatif. Concrètement, qu'elle n'a rien à faire dans le texte dans lequel elle a été introduite, le projet de loi simplification qui vise à supprimer quelques normes pour les entreprises. Logique donc pour le député écologiste Benjamin Lucas que cette mesure ait été censurée.
3: Ce texte, il a servi de défouloir à la droite radicalisée et à l'extrême droite pour passer en débat à l'Assemblée et dans des votes un peu ubuesques toutes leurs obsessions anti-environnement. C'était un des débats parlementaires les plus ridicules de l'histoire de la Ve République.
0: Et Hélène, cette suppression des ZFE est portée par la droite et l'extrême droite.
2: Absolument, ce sont les députés de leur banc qui ont défendu dans l'hémicycle des amendements pour enterrer les ZFE, considérés comme une mesure de ségrégation sociale, notamment par le député RN Laurent Jacobelli.
4: Je suis outré parce que je pense à ces millions de personnes qui ont besoin d'aller dans le centre-ville mais qui n'ont pas les moyens de se payer des voitures à 50 000 euros. Tous ces gens à qui l'on a dit on va tout centraliser dans les grandes villes, les services de santé, d'éducation, et à qui on dit maintenant vous n'avez plus le droit d'aller dans les villes parce que vous n'êtes pas assez riche, c'est écœurant.
2: Laurent Wauquiez s'est quant à lui fendu d'un commentaire cinglant. Le Conseil constitutionnel dévoie l'état de droit, écrit sur X le chef de file des députés LR.
0: Hormis LFI, c'est la gauche qui avait déposé ce recours auprès du Conseil constitutionnel, mais des macronistes également.
2: Oui, au nom de la santé publique, mais aussi pour tenter de sauver un marqueur écologique du premier mandat d'Emmanuel Macron, reconnaît l'élu du camp présidentiel, Marie Lebec.
0: C'est un marqueur fort du mandat du président, de toute évidence, en plus qui a plutôt porté ses fruits. Les collectivités s'étaient emparées du dispositif. Après, on avait beaucoup travaillé à trouver une position d'équilibre entre supprimer les ZFE et nous de défendre un acquis. Je pense que c'est un vrai enjeu pour nos concitoyens.
2: Depuis qu'elles ont été initiées en 2019, ces ZFE ont souvent été considérés comme mal ficelés, même parmi ses défenseurs. La ministre de la Transition écologique, Monique Barbu, les juge toutefois essentiels pour lutter contre la pollution de l'air dans nos villes.
0: Merci Hélène Terzian du service politique de France Info. Et à 10h15 quasiment, l'inquiétude toujours face à l'épidémie d'Ebola en Afrique centrale. Le virus se propage alors que la riposte sanitaire peine à s'organiser dans une région politiquement instable. Pas de vaccin, pas de traitement homologué contre la nouvelle souche du virus, appelé Bundibugyo. La baisse des aides au développement fragilise aussi toute la chaîne de santé. La France, en baissant de près de 40% ses aides au développement, moins 800 dans le budget 2026, moins 800 000 euros, participe à cette dégradation du système de santé, Nathanaël Charbonnier.
5: Les associations avaient prévenu et alerté sans succès sur le danger que cela représentait de couper les aides au développement. Et au final, il n'aura fallu que quelques mois pour confirmer les craintes, car oui, refuser de payer au départ, c'est parfois payer plus à l'arrivée. Élise Rodriguez de l'ONG Action Santé Mondiale.
6: Moi, je pense qu'effectivement, il y a un mauvais calcul qui consiste à couper en fait l'aide à la solidarité internationale et notamment en santé, parce que cette aide, en fait, elle vient évidemment aider et contribuer à sauver des vies dans des pays à faible revenu, mais elle vient aussi contribuer à pouvoir préserver la sécurité sanitaire de tous.
5: Mauvais calcul des politiques qui pensent dépenser moins et qui fragilisent surtout l'ensemble de la solidarité mondiale.
6: Quand ces financements disparaissent, les conséquences, elles sont immédiates. Moins de personnel sur le terrain, moins de capacité de laboratoire, des retards aussi dans les diagnostics, dans les campagnes de prévention, si on parle de prévention, et puis des retards aussi dans la capacité à détecter en fait des foyers épidémiques. Et donc pour nous, l'exemple d'Ebola et de ce qui se passe aujourd'hui en Éthiopie, en République démocratique du Congo, est assez révélateur.
5: Et plusieurs études ont estimé que la baisse des aides pourrait coûter la vie d'ici 2030 à près de 23 millions de personnes.
0: Et la fièvre hémorragique continue de se répandre, je vous le disais, en République démocratique du Congo, 160 morts recensés sur près de 671 cas probables, une situation similaire à celle qu'a connue Lucie en 2014 lors d'une précédente épidémie, à l'époque en Afrique de l'Ouest. Elle est infirmière pour Médecins Sans Frontières, partie en mission au Libéria, et elle est tombée gravement malade, un témoignage recueilli par Julie-Marie Lecomte.
7: Cet automne-là, ce n'était pas la première mission de Lucie contre Ebola dans la région à 29 ans. Elle avait passé l'été à Conakry, en Guinée, là où l'épidémie avait commencé. Situation déjà très éprouvante pour les soignants.
8: Et vivre des drames, des décès quotidiennement, des décès qui touchent aussi beaucoup des enfants.
7: Quand l'infirmière arrive à Monrovia, le virus progresse de manière exponentielle dans la capitale du Libéria.
8: Voilà, il y avait vraiment des personnes un peu malades partout. On n'arrivait pas à suivre les cas contacts. Moi, j'étais dans la zone du triage, donc c'était vraiment à l'entrée de l'Ebola Treatment Center.
7: Au bout de 3 semaines, elle se réveille en pleine nuit avec de la fièvre. Elle comprend tout de suite qu'elle est contaminée.
8: Mes premières réactions, ça a été beaucoup de culpabilité parce que j'allais être une charge en plus pour mes collègues. Et puis que j'allais pas pouvoir continuer à être auprès de mes patients qui eux aussi étaient gravement malades. Ça a été d'espérer de pas avoir contaminé d'autres collègues avec qui je travaillais.
7: Lucie ne parle qu'après et à peine de la peur de mourir. Elle dit que de toute façon, elle n'avait plus la force de penser.
8: C'est une fatigue immense, c'est une fièvre très élevée. On est dans une réalité un petit peu parallèle. C'est beaucoup de douleurs abdominales, aucun appétit quasiment. J'ai l'impression, moi, dans mon souvenir, d'avoir dormi à peu près 10 jours de suite.
7: Lucie est immédiatement rapatriée en France, à l'hôpital Bégin, près de Paris, où elle reçoit un traitement encore expérimental.
8: À l'hôpital Bégin, j'étais vraiment isolée dans une chambre où j'avais la visite régulière du personnel de santé de l'hôpital, mais qui était en combinaison, donc qui crée déjà une distance. Et puis, en fait, il reste des courts moments pour voir comment je vais, pour changer les traitements, etc. Mais ils repartent. Donc, en fait, on est très, très seul.
7: Mais Lucie dit qu'elle a eu beaucoup de chance comparée à ses malades ou à ses collègues africains, dont certains sont morts. 3 mois après sa guérison, elle est de nouveau sur le terrain, toujours en zone Ebola, cette fois en Sierra Leone.
8: Je pense que d'avoir eu la chance d'être évacuée, ça m'a donné aussi une forme de culpabilité pour toutes les personnes qui n'ont pas cette chance-là et qui étaient restées sur place. J'avais besoin de retourner, j'avais besoin de boucler la boucle. Et puis j'avais très envie de continuer à lutter contre cette épidémie.
7: Aujourd'hui, Lucie a 2 petites filles de 4 et 8 ans. Elle a décidé de lever le pied sur les missions humanitaires, mais elle dit qu'elle veut repartir dès qu'elles auront grandi.
9: Un témoignage recueilli par Julie-Marie Lecomte pour France Info.
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9: Voici l'info en 1 minute, 10h20 avec Armand Perrault-Logas, 6 blessés et 65 interpellations hier soir à Paris.
14: Une importante rixe a éclaté impliquant une centaine de supporters niçois alors que se déroule ce soir la finale de la Coupe de France de football opposant Nice à Lens. Une personne a été grièvement blessée hier soir. Les bagarres ont éclaté le long du canal Saint-Martin dans le 10e arrondissement de Paris. La consommation de carburant a diminué en France, moins 14% du 1er au 20 mai par rapport à la même période de l'an dernier. Conséquence de la flambée des prix de l'essence à cause de la guerre au Moyen-Orient. Hier, le gouvernement a annoncé des aides ciblées pour les gros rouleurs à hauteur de 710 millions d'euros. Les États-Unis vont envoyer 5000 militaires en Pologne, annonce de Donald Trump, salué par le chef de l'OTAN, Mark Rutte. Cette décision intervient alors que se tient aujourd'hui une réunion des ministres des Affaires étrangères de l'Alliance en Suède. Les pays membres s'inquiètent du désengagement des États-Unis. Et puis la Russie a attaqué l'Ukraine la nuit dernière avec plus d'une centaine de drones. L'Ukraine a répliqué en ciblant la région de Lugansk, contrôlée par Moscou. Une personne a été tuée, 35 autres blessés.
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9: Et une fois n'est pas coutume, le décryptage éco et l'édito politique ensemble pour revenir sur les annonces du gouvernement hier soir. Bonjour Fanny Guinochet.
15: Bonjour.
9: Bonjour Renaud Dely.
15: Bonjour Lucie.
9: Pour rendre moins salée la hausse des prix des carburants, l'idée Fanny du gouvernement c'est que tout cela ne pèse pas trop sur les finances de l'État, si bien que les entreprises sont mises à contribution.
16: Et le meilleur exemple, Lucie, c'est cette prime carburant employeur que le gouvernement a décidé de simplifier pour que les entreprises puissent la verser le plus largement possible à leurs salariés, en tout cas ceux qui n'ont pas de transport en commun pour aller travailler. Alors cette prime, elle existait déjà, mais elle était jusqu'alors soumise à conditions. Là, le gouvernement l'ouvre à tout le monde, et alors qu'avant, elle était plafonnée à 300 euros, eh bien on passe à 600 euros de plafond. Et cette mesure, elle rappelle évidemment la prime Macron, avec les mêmes avantages, puisqu'elle n'est ni soumise à impôts, ni soumise à cotisations sociales. Et là encore, ce sont bien les chefs d'entreprise qui devront sortir le chéquier, et non l'État. Les employeurs se trouvent en première ligne avec cette prime facultative, qui est donc à leur main, à charge pour eux de décider, dans leurs équipes, qui pourra en bénéficier ou non, sachant qu'aujourd'hui, près d'1,5 million de salariés la reçoivent.
9: Est-ce que les entreprises ont les moyens de verser cette prime ?
16: Eh bien, c'est tout le sujet. Non, toutes n'auront pas les marges de manœuvre suffisantes pour verser cette prime carburant, notamment les petites entreprises ou encore celles qui sont dans des secteurs en difficulté. On rappelle que sur le seul premier trimestre de cette année, près de 18 000 sociétés ont déjà fait faillite. 70 000 ont jeté l'éponge l'an dernier. En plus, les patrons s'inquiètent, on l'entendait encore hier avec le président de la CPME. Beaucoup voient leur trésorerie fondre comme neige au soleil. Bref, ils ne pourront pas dépenser l'argent qu'ils n'ont pas. Ouais. Et puis ce transfert du gouvernement sur les employeurs, il est à double tranchant. Cette prime, elle va susciter des attentes chez les salariés. Et ces attentes, eh bien, les chefs d'entreprise ne pourront pas toujours les satisfaire. Alors pour certains employeurs, c'est un peu un cadeau empoisonné.
9: Et ça ne va pas arranger, Fanny, les relations entre les patrons et le gouvernement.
16: Non, surtout qu'ils sont nombreux dans les milieux économiques à trouver que le paquet d'aide annoncé hier n'est pas à la hauteur de la crise que l'on traverse actuellement, que ce sont ni plus ni moins des mesurettes. Sans oublier le bras de fer qui se joue en ce moment au sujet des allègements de charges. Le gouvernement n'a pas très envie de rallonger l'enveloppe des aides aux entreprises pour qu'elles suivent l'inflation et la hausse du SMIC, ce qui veut dire tout de même 2 milliards d'euros supplémentaires à la charge des employeurs. De quoi tendre encore un peu plus les relations déjà houleuses entre gouvernement et patronat.
9: Le décryptage éco, merci Fanny Guinochet. Le volet politique à présent avec vous Renaud Dely. Le gouvernement, on le voit, passe donc en mode gestion de crise et cela pourrait bouleverser le paysage politique en vue de 2027, Renaud ?
15: Bah oui Lucie, parce que l'élection présidentielle c'est dans moins d'un an, ça tout le monde le sait. En revanche, bien malin, qui peut affirmer avec certitude dans quel contexte ce scrutin se déroulera ? Parce que depuis le début de la guerre en Iran, le blocage du détroit d'Hormuz, la conjoncture économique, on l'a vu, c'est retourné en quelques semaines. La guerre, d'une manière ou d'une autre, va durer. Ça, c'est la mise en garde hier de Sébastien Lecornu. Et la France est donc entrée dans une crise, elle aussi, tout aussi durable et de grande ampleur. L'inflation s'envole, le chômage repart à la hausse, la récession menace. Et puis la situation internationale, évidemment, n'est pas plus rassurante au gré des embardées de Donald Trump et des agressions de Vladimir Poutine. Le contexte géopolitique est de plus en plus menaçant et c'est donc bien tout l'environnement de la campagne présidentielle à venir qui est en train d'être chamboulé.
9: On dit pourtant que les sujets internationaux n'influencent pas le vote des Français.
15: Et pourtant, c'est faux. Ouais. C'est faux, Lucie. C'est déjà arrivé. Souvenez-vous d'ailleurs, en 2022, la campagne a été percutée de plein fouet par l'invasion de l'Ukraine par Vladimir Poutine le 24 février. Et les candidats les plus poutinophiles, Éric Zemmour d'abord, et puis un degré moindre Marine Le Pen, en ont souffert, alors que le locataire de l'Élysée, Emmanuel Macron, a été porté par ce qu'on appelle communément l'effet drapeau, qui a facilité sa réélection. Plus loin, en 2002, toute la campagne présidentielle avait été imprégnée par une surenchère d'angoisses sécuritaires et identitaires déclenchées par les attentats du 11 septembre 2001 à New York, qui nous avaient fait basculer dans un nouveau monde, et ce climat anxiogène avait contribué à la qualification de Jean-Marie Le Pen au second tour au détriment de Lionel Jospin. Alors quelles seront l'an prochain les conséquences des risques de conflit jusqu'au cœur de l'Europe et de l'effort de défense qu'il nécessite ? Qui installer à l'Elysée pour tenir tête à Vladimir Poutine et Donald Trump ? Des prétendants expérimentés qui ont déjà été aux affaires, par exemple comme Édouard Philippe ou François Hollande, espèrent bien sûr tirer profit d'un contexte aussi inquiétant.
9: Et les candidats, est-ce qu'ils vont devoir modifier leur programme ?
15: Sans doute, Lucie, le pouvoir d'achat, par exemple, devrait s'imposer désormais comme un thème majeur, tout comme les prix de l'énergie et d'abord de l'électricité produite en France. La question du chômage aussi, elle a disparu du débat politique depuis plusieurs années et elle pourrait bien ressurgir, tout comme donc l'impératif de continuer à augmenter les dépenses militaires et puis tous les dispositifs de soutien à l'activité économique. Résultat, Lucie, on peut craindre qu'une fois encore, l'enjeu de l'endettement, des déficits publics à résorber, des économies à faire, tout cela soit relégué au second plan. Bref, à mesure que l'on s'en approche, on constate que la présidentielle de 2027 a décidément tout du saut dans l'inconnu.
9: L'édito politique, merci beaucoup. Renaud Dely. Et voici l'œil de Julie. Bonjour Julie Vialon.
17: Bonjour.
9: Le documentaire 30 du youtubeur Seb Lafrite a été projeté en avant-première cette semaine au Festival de Cannes, un film critiqué par certains internautes.
17: Oui, 30 est présenté comme un documentaire intime et introspectif, un voyage en Polynésie française dans lequel Seb cherche des réponses à ses problématiques personnelles.
18: Les amis, j'ai retrouvé une vidéo de moi qui s'adresse au Seb qui aura 30 ans.
19: J'espère que tu te seras stabilisé dans tes choix, dans ton bordel de vie de merde là où tu fais tout et rien, du coup c'est galère.
17: Et sur les réseaux sociaux depuis l'annonce de la sortie du documentaire, les réactions en effet sont mitigées, beaucoup de commentaires négatifs. Des internautes reprochent à Seb Lafrite d'avoir la grosse tête pour faire un film sur lui-même à même pas 30 ans. D'autres regrettent le contenu habituel du youtubeur sur les voyages, sur la culture. Et il y a aussi le côté privilégié qui ne passe pas.
20: Par contre, est-ce qu'on peut se questionner collectivement sur l'ego trip youtubesque qui devrait cesser cette année ? Ces personnes privilégiées, 99,9% blanches, qui ont besoin d'aller partir à l'autre bout du monde si possible, en terre inconnue, pour essayer de se questionner, d'avoir les réponses auprès de peuples autochtones.
17: De manière plus globale, une partie du public en a marre de voir des youtubeurs passer au cinéma ou faire des documentaires personnels, à l'image d'Inoxtag avec son film Kaizen par exemple, dans lequel il raconte son ascension de l'Everest. Certains internautes dénoncent le manque
16: manque de légitimité artistique des vidéastes d'Internet.
9: Pourtant, les jeunes qui ont vu le film sont nombreux à avoir pris une claque.
16: Oui, sur Allociné, hein, les premiers spectateurs saluent la qualité des images, l'émotion, l'introspection. Et sur TikTok, les jeunes utilisateurs sont nombreux à avoir été touchés par le film du YouTuber, comme s'il réunissait toute une génération.
1: J'ai pris une énorme claque devant le documentaire 30 de Seb. J'ai carrément pleuré pendant la séance.
21: Vraiment, le documentaire était super. Il était super touchant, surtout. On a tous versé un peu notre petite larme.
22: La génération Internet, la génération overthinking, qui se reconnaît collectivement dans un mec qui a grandi devant la caméra.
16: Et de son côté, Seb Lafrit dit qu'il comprend la colère des internautes, mais promet qu'en voyant le film, ils changeront d'avis. Il sera mis en ligne sur YouTube d'ici quelques jours.
9: Et c'était l'œil de Julie. Merci beaucoup, Julie Vialon.
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27: Et chaleur au programme, Christine Peignat.
28: Aujourd'hui, le ciel est parfaitement dégagé, même en plein été. Nous avons rarement une carte aussi homogène. Il y a par endroits un fin voile nuageux qui va se balader dans notre ciel. En montagne, aussi vers les Alpes, les Pyrénées, les nuages pourront se mettre à bourgeonner, mais sans donner d'averse aujourd'hui. L'actu météo, c'est vraiment cette chaleur qui s'impose. Après ce matin relativement frais, profitez-en car ça ne va pas durer. Même la nuit, les températures vont augmenter dans les prochains jours. Très vite, la chaleur s'impose partout, même au nord, 27 à Marseille. Ça sera la même température qu'à Brest, 29 à Paris, à Strasbourg, à Rennes, 30 degrés à Clermont-Ferrand comme à Nantes, à Nîmes également, à Lyon, 30 degrés à Londres, 33 à Bordeaux et des pointes à 35 ne seront pas exclues en Nouvelle-Aquitaine, dans les Landes ou encore en Gironde. Cette situation est figée, pas d'évolution à part quelques orages qui pourront éclater mais seulement en montagne à partir de dimanche ou lundi et ça devrait concerner uniquement les Alpes et les Pyrénées-Orientales.
9: Et vous êtes bien à l'écoute de France Info 10h30. Mélanie Delaunay pour Info.
29: C'est la conséquence des prix élevés à la pompe. On prend moins le volant. La consommation de carburant a baissé de 14% depuis le début de ce mois de mai par rapport à l'année dernière, indique le ministère de l'économie au lendemain des annonces du gouvernement sur les aides pour les prochains mois. Prolongation des mesures de soutien aux transporteurs, aux agriculteurs, aux BTP, aux pêcheurs aussi. Une aide de 100 euros pour les gros rouleurs sur une période de 3 mois ou encore la possibilité pour les employeurs de doubler la prime carburant. Ces mesures doivent coûter 710 millions d'euros. 65 personnes sont en garde à vue ce matin après des bagarres à Paris. Il y a 6 blessés, dont un grave. Une centaine de supporters niçois sont impliqués. Ils cherchaient manifestement à en découdre, dit la préfecture de police, alors que l'OGC Nice dispute ce soir la finale de la Coupe de France de football contre Lens. Un match à vivre à partir de 21h sur France Info. Airbus et Air France se pourvoient en cassation après leur condamnation en appel pour homicide involontaire. 17 ans après le crash du vol Rio-Paris et la mort des 228 personnes à bord. Condamnation saluée par les familles des victimes, même si ce long parcours judiciaire n'est donc pas terminé. Aurélien Tirard.
30: Les montagnes russes émotionnelles, les familles des victimes du crash, elles y sont habituées depuis ces 17 ans. Et elles en ont encore au moins une à gravir, puisqu'Air France et Airbus se pourvoient en cassation. Une décision jugée irrespectueuse par les familles et que regrette profondément Alain Jakubowicz, avocat de dizaines de proches de victimes.
31: C'est très mal vécu pour les familles de victimes. Et moi, je me joins à l'association en disant Airbus, Air France, voilà. Il est temps de classer ce dossier. Voilà.
30: Les familles des victimes, certaines d'entre elles en tout cas, n'en ont pas fini aussi avec les audiences puisque la justice va s'intéresser aux dédommagements qui leur sont dus, les intérêts civils, des sommes qui pourront largement dépasser les 225 000 euros d'amende dont devront s'acquitter Air France et Airbus. Sébastien Buzy, autre avocat de proches des victimes.
32: On parle là en millions d'euros. Je pense qu'aujourd'hui, il faut tourner cette page judiciaire. L'essentiel est que les sociétés concernées prennent conscience des fautes qu'on leur reproche Je crains, hélas, que nous ne soyons pas entendus sur cet aspect-là des choses.
30: La date de cette audience sur les intérêts civils n'est pas encore fixée et en fonction de la décision, un appel sera encore possible. Le marathon judiciaire du Rio-Paris n'est donc pas encore terminé.
29: Les deux petits garçons de 4 et 5 ans retrouvés seuls au bord d'une route au Portugal sont placés en famille d'accueil en attendant de pouvoir rentrer en France. Leur mère a été arrêtée hier avec son compagnon dans le centre du Portugal. C'est le pire mois d'avril depuis 2009 pour le livre. Les retraits sont bien supérieurs au dépôt. Il faut dire que le taux du livret A et celui du livret développement durable aussi a encore baissé en février dernier. Il est désormais à 1,5%.
9: Mélanie Delaunay, pour l'info, restez avec nous, la suite du 9-32. Que s'est-il passé exactement hier soir à Paris, près du canal Saint-Martin? Nous revenons sur cette violente bagarre impliquant des supporters de l'OGC Nice. Le maire de Paris parle de groupuscule d'extrême droite. Un représentant de la police avec nous en direct dans un instant. Assure également que pensent les patrons de la prime carburant employeur doublée par le gouvernement. Les entreprises qui le peuvent le feront, assure le MEDEF sur France Info aujourd'hui. Vous l'entendrez dans les prochaines minutes.
0: 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Lucie Barbara.
9: Et bonjour Reda Belhadj.
2: Bonjour.
9: Vous êtes porte-parole du syndicat de police Unité Île-de-France. Merci d'être avec nous. Après donc cette violente bagarre cette nuit impliquant des supporters de Nice, ceux qui sont attendus ce soir au Stade de France pour la finale de la Coupe de France de football entre leur club et le Racing Club de Lens. Que savez-vous de ce qui s'est passé exactement?
2: Ce qu'on sait, c'est qu'il y a une bagarre entre supporters ultra la nuit dernière aux alentours de 23h30 dans le secteur Canal Saint-Martin vers la gare de l'Est. Que je les salue au passage et je les en remercie. Mes collègues ont interpellé, ont procédé à 64 interpellations et que le bilan encore hier à minuit était de 6 blessés, dont 2 en urgence vitale. Oui, qui aurait pris un coup de bouteille à la gorge et le second un traumatisme crânien. Tout de suite, les effectifs ont mis un dispositif important en place, notamment avec l'intervention de 5 véhicules de police secours. Du CP19, enfin du commissaire du 19e arrondissement, et puis des collègues du secteur, et aussi les collègues des unités départementales, des BAC nuit de Paris notamment. On a mis tout de suite un plan sanitaire en place, parce que au vu du nombre d'individus, il fallait gérer, donc on a eu une grosse intervention des pompiers aussi, on a mis un dispositif bien spécifique qu'on utilise d'habitude, dans le cadre des périples meurtriers. On sait également que depuis ce matin qu'il semblerait, hein, faut toujours parler au conditionnel, qu'il semblerait qu'il s'agisse d'indépendants niçois qui ont arrangé, si je puis appeler ça, une fight avec des indépendants du virage Auteuil du groupe Car Sud. Voilà ce qu'on sait.
9: Donc les supporters du PSG.
2: Alors, j'aime pas trop le mot supporter. Je parle plus de hooligan parce que vous savez, après, les gens ont tendance à faire des généralités. Là, c'est des gens, en fait, on le voit sur certaines images sur les réseaux sociaux, c'est un acte qui était vraiment préparé, un acte d'une violence inouïe. On voit que les individus, pour certains, étaient cagoulés, d'autres avaient des masques chirurgicaux. Vous comprendrez qu'à Paris, c'est tellement rare qu'il fasse 20 degrés, je ne pense pas qu'on mette ce type de tenue, en tout cas, ou de dissimulation sur ces horaires-là. Donc, l'acte était préparé. Il semblerait des deux côtés en tout cas. Donc
9: des ultras, des hooligans de Nice,
2: voilà,
9: et du PSG qui ont préparé
2: cette
9: fight, hein, comme vous dites, hein, cette rencontre pour clairement se taper dessus, quoi.
2: Oui, pour en découdre, oui, tout à fait. Donc par rapport à ça, nous, en tout cas au niveau de la police, de la préfecture de police, on a été mis en place, on a demandé un renforcement du Stade de France pour ce soir. Enfin, pour ce soir, pour la finale, excusez-moi.
9: Oui.
2: Et voilà, on n'a pas le choix.
9: Il
2: faut s'adapter. C'est-à-dire qu'on va renforcer les effectifs, tout simplement. On va utiliser des véhicules, en plus des effectifs, des unités mobiles, des effectifs locaux de Seine-Saint-Denis. On va avoir des renforts des autres départements, notamment des unités départementales comme les BAC nuit de la Petite Couronne, pour pouvoir être en capacité à faire face soit en mode violence urbaine, soit faire face à des flagrants délits et procéder à des interpellations. Voilà, c'est des collègues.
9: Est-ce que vous craignez que ce genre d'événements se reproduise aux abords du Stade de France? Que des hooligans PSG aussi reviennent encore une fois se battre avec des hooligans de Nice?
2: À partir du moment où vous avez des blessés graves, on peut s'attendre à ce qui est, si je puis dire, une riposte.
9: Les représailles.
2: Et voilà, et là, vous n'avez pas besoin de vous donner rendez-vous, vous savez où aller. Donc,
9: parce que les deux blessés très... graves, Reda Bellage, que vous nous indiquez ce matin, ce sont des blessés de quel camp, si je puis dire?
2: Pour l'instant, on n'a pas le droit de communiquer dans le cadre de l'enquête. On n'a pas le droit de communiquer cette information. Maintenant, moi, ce qui me dérange, c'est que ça fait plusieurs années qu'on a lutté contre ce type de méfaits. On a été, pour le coup, on a une vraie réussite, notamment avec le plan Le Prou sur le Parc des Princes, où il y avait des interdictions de stade, des contrôles administratifs, je dis bien administratifs, au moment des matchs pour interdire aux individus violents ou connus de nos services de se rendre au match. Donc ils devaient pointer soit au commissariat, soit nous, les policiers locaux en tout cas, sur la commune où habitaient les individus, on devait aller chez eux pour vérifier qu'ils étaient administrativement restés chez eux. Donc je pense qu'il va falloir peut-être se reposer la question, savoir si on ne doit pas remettre en place ce type de dispositif. Et puis c'est de mauvais augure, si je puis dire, avec la finale du Paris Saint-Germain qui arrive le 30, même si là c'est un profil d'individu qui est complètement différent, mais qui est peut-être pour nous beaucoup plus difficile. Ouais. À gérer, puisque beaucoup moins organisé.
9: Oui, une finale qui se joue en Hongrie, mais il y aura une retransmission sur grand écran au Parc des Princes. Donc avec des supporters qui vont se rendre au parc. Le maire de Paris a remercié les forces de l'ordre pour leur réactivité, leur grand professionnalisme. Emmanuel Grégoire condamne des violences et il parle de groupuscules d'extrême droite. Vous confirmez, donc c'est des hooligans, mais aussi des groupuscules d'extrême droite. Vous dites que c'est la même chose ?
2: Alors non, moi je pense que l'enquête est en cours. Quand vous interpellez des individus, vous présentez à l'OPJ, des passants en garde à vue. Après forcément on va regarder son âge, le traitement des antécédents judiciaires qui nous donne une base sur le profil de l'individu, savoir s'il est connu ou pas de nos services, s'il a été condamné ou pas par nos services. Mmh. Et puis après on consulte aussi, on a nos collègues du renseignement qui on peut prendre à tâche et savoir si les individus, il y a des individus qui sont fichés S ou qu'ils ont, comme vous le dites, soit un profil ultra-droite, soit un profil ultra-gauche. Mais bon, on n'en est pas encore là. Pour l'instant, on essaie de comprendre qui a fait quoi et comment, parce qu'il faut savoir que pour nous, ce qui est difficile sur ce type d'enquête, et on l'a vu avec la demi-finale de la Ligue des Champions, souvent on nous dit manque de preuves, en fait, parce que les individus, ils savent comment le système fonctionne, ils savent que malheureusement, la réponse pénale, à mes yeux en tout cas, aux yeux de notre organisation syndicale, elle n'est pas assez ferme. Et c'est surtout ça qui aujourd'hui est le plus important pour nous, c'est comprendre qui a fait quoi et comment.
9: Et vous dites donc 64 interpellations, hein?
2: Oui, 64 interpellations, et ce qui est très important. C'est pour ça que je dis...
9: Encore en garde à vue, alors où l'on parle, ce sera ma dernière question.
2: Oui.
9: Ils sont toujours en garde à vue.
2: Oui, c'est pour ça que je rejoins pour le coup les propos du maire, parce que vous savez, il y avait plus d'une soixantaine d'individus, on vous dit 64 interpellations, c'est-à-dire qu'on a été très très efficace pour le coup.
9: Donc la garde à vue, jusqu'à quand?
2: Bah écoutez, ça peut aller à 24, 48 heures, ça dépend en fait de ce que décide le parquet. Donc on va voir, on va établir, essayer de savoir, parce que c'est une enquête qui doit aller très très vite. Les délais sont très courts avec les 24 heures. Il faut qu'on soit en capacité de réunir notamment l'ensemble des vidéos qui circulent sur les réseaux sociaux, savoir s'il y avait des vidéos protection et pouvoir les exploiter, parce que c'est un acte qu'on ne pouvait pas préparer. Voilà, c'est ce que je vous disais tout à l'heure. On ne peut pas savoir que ce rendez-vous était là à telle heure. J'entends dans certains médias, oui, mais ils étaient dans les transports. Mais en fait, la police ne fait pas ce qu'elle veut. Elle ne peut pas contrôler, parce qu'elle voit un groupe de 20 individus habillés de sombre, on ne peut pas contrôler tout le monde dans le métro. En fait, ça ne se passe pas comme ça. On ne peut pas d'un côté nous reprocher de faire du contrôle au faciès et de l'autre côté nous dire, ouais, mais attendez, pourquoi vous ne les avez pas contrôlés
9: avant? Ouais. Et donc vous avez été pris de court par cette violente bagarre donc entre hooligans, vous le disiez, de Nice et du Paris Saint-Germain cette nuit aux abords du canal Saint-Martin. Je rappelle, 64 interpellations, 6 blessés, dont 2 graves. Merci beaucoup, Reda Bellage, porte-parole du syndicat de police Unité Île-de-France. Revenons à présent aux aides annoncées par le gouvernement hier soir. 710 millions d'euros d'aides nouvelles pour faire face à la hausse des prix des carburants. Ce n'est pas un changement de philosophie, mais un changement d'échelle, assure l'exécutif Raphaël Ben Abdel Moumen avec nous de la cellule décryptage de France Info. Quelles sont les mesures existantes qui vont être prolongées, Raphaël?
3: D'abord, il y a cette aide pour les gros rouleurs, étendue de 3 mois à partir de juin, ce qui double son montant de 50 à 100 euros. Elle vise toujours environ 3 millions de Français modestes modestes qui utilisent leur voiture pour aller travailler. Viennent ensuite les aides ciblées pour certaines professions, prolongées jusqu'à la fin du mois d'août. 35 centimes par litre de remise pour les pêcheurs, 20 centimes pour les transporteurs et le secteur du bâtiment, 15 centimes pour les agriculteurs.
9: Voilà pour les mesures qui sont prolongées. Et quelles sont les nouvelles professions éligibles ?
3: Les aides à domicile, c'était une demande forte du secteur. Elles vont bénéficier d'un coup de pouce du gouvernement. Leurs indemnités kilométriques seront revalorisées de 20 centimes par litre de carburant. Elles pourront aussi prétendre à un programme de leasing automobile social pour accompagner celles qui voudraient acquérir un véhicule électrique. Même logique pour les chauffeurs de taxi avec jusqu'à 5 500 € d'aide pour l'achat d'une voiture électrique. Enfin, certains agents publics qui se rendent régulièrement sur le terrain comme les enseignants remplaçants ou les AESH verront également leurs indemnités de déplacement revalorisées de 20 centimes par litre.
9: Et tout cela coûte cher, Raphaël, 710 millions d'euros d'aide nouvelle, on l'a dit. Comment l'État compte-t-il limiter l'impact sur les finances publiques ?
3: En misant sur les entreprises, avec la prime carburant, vous savez, c'est cette enveloppe que peut vous verser votre employeur si vous dépendez de votre voiture pour aller au travail. Son plafond passe de 300 à 600 euros et le dispositif est simplifié. Moins de contraintes, moins de justificatifs à fournir. Le mot d'ordre, c'est la confiance aux entreprises, car ces mesures ont un coût pour l'État. Le Premier ministre a prévenu, un certain nombre d'économies seront nécessaires pour compenser ces nouvelles dépenses.
9: Et on le disait, le gouvernement appelle aussi les entreprises à donner un coup de pouce aux salariés qui viennent en voiture, mais les patrons vont-ils accepter de jouer le jeu ? Écoutez la réaction ce matin sur France Info de Charles Znati, porte-parole du MEDEF, président MEDEF Paris.
4: Écoutez, le gouvernement a annoncé 710 millions d'euros de dettes nouvelles qui s'ajoutent aux 470 millions d'euros qui étaient déjà présents. Il y a des secteurs qui sont en grande difficulté, la pêche, l'agriculture, le transport, le BTP notamment, mais pas que. Il y a des entreprises qui souffrent énormément, donc ces aides, elles vont soulager la situation de ces entreprises et de leurs salariés. Donc ce sont des mesures de court terme qui vont être bienvenues pour toutes les personnes et toutes les entreprises qui sont en première ligne et qui souffrent le plus.
5: Pardonnez-moi, ce n'était pas tout à fait ma question, donc je vous la repose. Est-ce que cette aide, cette prime de 600 euros que le gouvernement propose aux entreprises de donner à leurs salariés, les entreprises que vous représentez au MEDEF sont prêtes à la donner ?
4: Le ministre Farandou a répondu par avance à cette question. Il a mentionné que les entreprises qui le peuvent, et bien sûr les entreprises qui le peuvent le feront, parce que évidemment ce sont des aides qui sont défiscalisées, donc qui vont aller directement dans la poche des employés, des salariés de ces entreprises. Il y en aura certainement qui seront en difficulté et qui ne pourront pas le faire. Et ce qu'on dit, c'est ce qu'on dit aussi, c'est que les difficultés auxquelles le pays est confronté ne vont pas être résolues par des mesures de court terme. Là, on est sur des petits correctifs qui viennent simplement soulager la situation économique.
5: Est-ce que spécifiquement sur cette aide, vous avez le sentiment que beaucoup d'entreprises aujourd'hui peuvent se permettre de la distribuer, ou est-ce que malgré tout, vu les difficultés de trésorerie qui ont été évoquées, dont on n'a pas beaucoup parlé sur France Info, ça ne va pas être si facile que ça. Là encore, je répète qu'on parle d'une aide qui n'est pas fiscalisée et sur laquelle il n'y a pas de cotisation non plus, donc en fait c'est quasiment, j'allais dire, d'une aide, quoi.
4: Oui, je crois que souvent on se focalise sur la moitié vide du verre, et je le répète, certaines entreprises auront sans doute des difficultés parce qu'elles sont déjà dans une situation économique difficile. L'année dernière, le taux de défaillance des entreprises est revenu à des niveaux records qu'on n'avait pas connus depuis des années.
5: Oui.
4: Donc la situation de certaines entreprises va être difficile, mais je pense, en tout cas, si je regarde autour de moi et les entreprises que je représente, beaucoup vont souscrire à ces aides-là, puisque on leur en donne la possibilité et que ça va leur permettre de continuer d'exercer leur activité.
5: Alors, vous avez évoqué en préambule effectivement ces 710 millions d'euros d'aide. Il y a des aides pour les entreprises, mais pas que, il y a aussi des aides pour les particuliers. Pour ce qui est des aides aux entreprises, Sébastien Lecornu, il dit son objectif, c'est de maintenir l'activité. Est-ce que sur le terrain, ces aides, elles visent juste et elles permettent donc une continuité de l'activité économique ?
4: Ben certainement, c'est précisément le but. Mais vous savez, concrètement, les solutions, ce ne sont pas des solutions de court terme, ce sont des solutions de long terme.
5: Oui.
4: Et de ça, je pense qu'on ne parle pas assez. Je pense qu'il faut revoir la manière dont notre modèle social, qui est aujourd'hui essentiellement basé sur le travail, c'est-à-dire le financement du modèle social vient des gens qui travaillent, sa projection dans le temps, on voit bien que c'est extrêmement difficile, puisque démographiquement, il y a de moins en moins de gens qui travaillent par rapport au nombre de gens qui ne travaillent pas.
5: Il y a un sujet
4: aussi sur le travail des jeunes.
5: Sans doute plutôt
4: donc,
5: un débat
4: c'est
5: présidentiel.
4: Là-dessus qu'il faut regarder. C'est pas un débat présidentiel, je pense que ça devrait être un débat de tous les jours, c'est-à-dire que tous les jours, votre chronique économique devrait tourner sur ce sujet-là. Que faut-il faire pour redresser les finances publiques de la France ?
5: C'est un sujet dont on parle quand même beaucoup sur France Info. Un tout dernier mot, Charles Nati, nous avons à 8h30 France Info tout à l'heure, Sophie Binet, la patronne de la CGT, elle n'est pas la seule à appeler à rouvrir les négociations salariales, c'est le cas de la CFDT également. Est-ce que pour améliorer le pouvoir d'achat, les entreprises vont devoir s'y résoudre, selon vous, alors que l'inflation, là, remonte ?
4: Moi, j'ai une solution pour augmenter le pouvoir d'achat, c'est d'augmenter la puissance et la souveraineté économique du pays. Et pour ça, il faut augmenter la richesse, c'est-à-dire il faut produire plus, il faut produire mieux, il faut s'adapter, il faut accélérer la transition vers la décarbonation, en particulier la production d'électricité décarbonée, puisqu'on voit bien qu'on est très dépendant encore des hydrocarbures, et que ça, c'est un peu un talon d'Achille. Il faut investir dans l'innovation, il faut investir dans l'intelligence artificielle, il faut mieux former nos jeunes, parce qu'aujourd'hui on a 1 500 000 jeunes qui sont ni en emploi, ni en formation, ni en études. Voilà tout ce qu'il faut faire.
29: Charles Znati, porte-parole du MEDEF, président du MEDEF Paris, avec Adrien Beck.
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29: Il est 10h49, l'info avec Armand Perrault-Logas. 65 personnes en garde à vue depuis hier soir à Paris.
8: Il s'agit de supporters de l'OGC Nice impliqués dans les bagarres qui ont fait 6 blessés, dont un grièvement hier soir dans le 10e arrondissement de la capitale. Ils cherchaient manifestement à en découdre, selon la préfecture de police. Certains avaient des armes blanches, alors que se déroule ce soir la finale de la Coupe de France de football opposant Nice à Lens au Stade de France. Au Portugal, les deux garçons français âgés de 4 et 5 ans retrouvés abandonnés au bord d'une route ont été placés au sein d'une famille d'accueil en attendant de pouvoir rentrer en France. Leur mère a été arrêtée avec son compagnon dans le centre du pays. Le couple est soupçonné de faits de maltraitance, de mise en danger et d'abandon. Le chef de la diplomatie américaine Marco Rubio est en Suède aujourd'hui pour une réunion de l'OTAN, alors que Donald Trump déplore le manque de soutien des pays européens dans la guerre qu'il mène contre l'Iran. Et puis de nouvelles frappes israéliennes dans le sud du Liban ce matin. Elles ont fait au moins 6 morts, dont 2 secouristes et un enfant. C'est ce qu'annoncent les autorités libanaises.
29: 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C'est le retour des grosses chaleurs pour ce week-end et avec elles une envie d'aller se baigner. Mais attention, parce que les chiffres des noyades en France l'an dernier ont été très mauvais. Entre début juin et fin septembre, plus de 1400 noyades et près de 400 qui se sont terminées par un décès. Un chiffre en hausse, plus 16% par rapport à 2024. Et plus de la moitié sont des adultes, mais des associations font le pari d'apprendre à nager à tous les âges, comme Natation pour tous. Elle organise des cours au Centre Aquatique Olympique Métropole du Grand Paris. C'est à Saint-Denis. Reportage Tom Froidefond.
10: Dans son couloir de nage du petit bassin, Cédric se lance, fait quelques mouvements, mais il n'avance quasiment pas sous les yeux du maître nageur.
11: Okay.
10: Il n'en est qu'à sa troisième séance.
12: Progression, mais très très lente. Je ne nage pas bien, je ne flotte pas.
10: Est-ce que vous savez pourquoi ça marche pas ?
12: Je ne sais pas, parce que quand j'ai pas peur d'aller dans l'eau, au contraire. Quand j'étais plus jeune, je pense que je nageais même mieux. C'est juste que j'ai arrêté à un moment donné, et comme on dit, c'est comme le vélo, mais en fait c'est pas vrai.
10: Cédric a 41 ans, il adore les vacances entre amis à la mer, mais il lui est arrivé de se faire peur.
12: Je suis allé avec des copains pour rejoindre un ponton. Je sens que je n'avance plus. Et là, en fait, je suis en train de perdre pied et tout. Enfin, j'aurais pu facilement me noyer. Quoi.
10: Le maître nageur, c'est Alexis Youvent. Il remotive Cédric.
11: Pas mal, pas mal.
10: Lui propose d'y aller pas à pas. Aujourd'hui, les techniques des maîtres nageurs ont bien évolué.
13: La vieille école, c'est un peu les stéréotypes de on jette l'individu, on met la tête sous l'eau et si ça passe, tant mieux. Aujourd'hui, non, on va plus plutôt être sur une logique de pédagogie. On va être patient, être plutôt dans l'écoute.
10: Une manière de faire qui va bien à Kieren, 23 ans. Elle enchaîne des petites longueurs agrippées à sa planche. C'est sa 10e séance.
13: Parfait.
10: Mais elle n'est pas encore totalement rassurée dans l'eau.
1: J'ai toujours eu une peur. J'ai failli me noyer quand j'étais plus jeune.
10: Kieren s'est inscrite au début de l'année. Ras-le-bol de ne pas savoir nager.
1: À fur et à mesure de mes voyages, etc., je me suis rendu compte que nager, c'est essentiel. Comme ça, pour les prochaines vacances, ça va bien se passer.
10: À 13 € la séance, les cours de l'association Natation pour tous attirent de plus en plus d'adeptes, à tel point que le président Damien Joubert a dû ouvrir de nouveaux créneaux le vendredi soir.
11: Quasiment tous les jours, il y a quelqu'un qui nous appelle pour dire « je ne sais pas nager ». En France, on entend souvent dire que au moins tous les élèves à l'école sont passés, qui savent au moins se déplacer, flotter dans une piscine. J'ai l'impression qu'il y a des trous dans la raquette.
10: Les séances de l'association se terminent début juillet. Confiant, certains participants ont déjà réservé leurs vacances au bord de la mer.
14: Reportage de Tom Froidefond pour France Info. Et voici le Monde d'Élodie à 10h53. Élodie Thugo est son invité.
15: Bonjour Pascal Obispo.
16: Bonjour.
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15: Vous êtes de ces artistes qui accompagnent nos vies sans forcément faire de bruit, mais qui s'installent profondément. Vos chansons sont là dans des moments très intimes, des débuts, des fins, des retrouvailles, des silences aussi. Et aujourd'hui, vous revenez avec un double album héritage, un mot qui porte déjà en lui quelque chose de très fort, presque de vertigineux. Un album en 2 volumes, 13 titres, des duos, des présences et aussi des substances. Pourquoi ce mot héritage ? Est-ce que c'est quelque chose qu'on choisit ou quelque chose qui s'impose avec le temps ?
16: Je pense que ça s'est imposé depuis ma plus tendre enfance et avec tous les points d'ancrage artistique que j'ai pu avoir. Au moment de ma période rennaise, avec l'addiction que j'ai pu avoir pour Marquis Sade et pour le rock en général, j'ai réalisé que j'étais vraiment un fan. Mais en avançant et en faisant le projet fan et ce clip incroyable où je me suis déguisé en tous ces artistes, bon, j'aurais pu en faire d'autres, là j'ai mis une deuxième pierre. Mais en fait la première pierre était au moment de Maritis Gilbert Carpentier, quand je regardais les émissions de variété chez mes grands-parents, on voyait tous ces chanteurs à paillettes, c'était vraiment exceptionnel.
15: C'est enregistré ici à la maison de la radio d'ailleurs.
16: Donc ça fait héritage, c'est la suite logique. J'avais envie d'aller sur un chant que je n'avais pas exploité musicalement, c'était le chant que j'entendais, que j'écoutais quand j'étais enfant, on va dire c'était entre 66, on va dire 65 ma descente, mais j'étais trop petit, on va dire 67 jusqu'à 77.
15: Est-ce que vous avez envie de vous entourer ou de vous raconter à travers les autres ?
16: Oh non, me raconter c'est pas mon style, moi j'ai toujours été penché sur...
15: Non mais ça raconte votre histoire aussi, ces chansons. Elle raconte votre histoire, elle raconte ce qui vous tient à cœur, ce qui est important pour vous.
16: Je pense qu'on écrit toujours les mêmes chansons. Hein. Moi, je suis un humaniste, on écrit des chansons humaines, des chansons d'amour, des chansons de paix, des chansons de fraternité. C'est le son qui va changer. Mais finalement, je crois que depuis, plus que tout le monde, tu vas me manquer, ou Lucie, si on peut le prendre comme un point d'ancrage, on va dire que j'écris toujours la même chanson. Donc on essaie de bouger avec la musique, avec le son, avec tout ce qu'on a appris Et j'ai dit ça l'autre jour et j'ai trouvé que c'était plutôt une bonne formule. C'est assez rare chez moi parce que je préfère m'exprimer en musique. J'ai fait tous ces albums, toute cette anthologie. En ayant fait toutes ces chansons, reproduit toutes ces chansons, je me suis aperçu que je savais rien. Et ça, c'est vrai que c'est incroyable. À chaque fois, c'est toujours un compositeur différent, une façon de chanter différente, des mots différents. Une époque aussi différente, mais c'est vrai que c'est incroyablement enrichissant. C'est comme des bouquins, en fait, des bouquins que vous n'avez pas lus, que vous vous mettez à lire, bizarrement, et vous apprenez encore, encore, encore. Et moi, j'ai 61 balais, et ça me dérange pas de dire que voilà, je ne sais rien, toujours rien, et que je continue dans mon apprentissage de la musique, et ça, c'est exceptionnel.
15: Dans Il faudrait que pleuve l'amour, avec Francis Cabrel, il y a cette phrase qui résonne très fort. Dans le sous-sol de notre chair, reste-t-il une source limpide, une capacité même timide à s'émouvoir comme naguère ?
16: Voilà.
15: Il faudrait qu'il pleuve de l'amour. Le parallèle avec l'amour, il est évident, Pascal. Le beau, c'est ça, c'est de vivre des moments partagés, justement.
16: On a quand même ce truc en nous. Et c'est vrai que l'idée de pouvoir partager un peu de beauté, un peu de gaieté, va sûrement résonner dans l'oreille ou dans le cœur des gens qui en ont forcément besoin comme nous. On vit la même situation. Notre solitude, en fait, elle se partage. Nos peurs se partagent. Sauf que la personne qui habite dans le fin fond d'un village et qui est lui seul, c'est vrai qu'il a besoin aussi d'un écho positif. Il a besoin d'engendrer de la beauté pour se lever le matin, pour vivre, pour se dire rien n'est perdu, on avance, on travaille comme on peut et on prend le plaisir où il est. Et nous sommes les résistants de... J'ai l'impression nous les chansonniers, nous sommes les résistants de la République en fait, peut-être les derniers avec aussi les écrivains, comme les gens qui font du cinéma. On essaie de garder ça un peu, voilà. Les résistants de la République, moi j'aime bien l'idée.
18: Ça pourrait être le dernier album, ça,
16: ah oui,
18: parce
16: bien,
18: que bah vous n'arrivez oui, pas à dire que vous allez être à la retraite, etc.
16: J'ai 61, 64 c'est l'heure de la retraite, a priori.
18: La scène en tout cas c'est fini.
16: Alors le problème que j'ai, c'est un problème physique. C'est-à-dire que j'ai eu des soucis physiques qui me permettent pas de rester assis trop longtemps, ni debout trop longtemps. Problème de vertèbres flottantes derrière, c'est, voilà, c'est très, assez compliqué. Donc la scène, alors ce qui est bien, c'est que je joue en même temps du piano et de la guitare, donc je peux m'asseoir, je peux me lever, c'est possible. Mais,
18: qu'est-ce qui s'est passé pour vos 60 ans d'ailleurs?
16: Voilà, et d'ailleurs j'avais arrêté 5 dates à cause justement de ce problème. Je ne sais rien, Elodie, je ne sais pas ce qui va se passer. En tout cas, ce n'est surtout pas à l'ordre du jour en ce moment. La tournée à coups de cachet et de piqûres, c'était un peu compliqué. Et pourtant, j'étais jusqu'au bout, j'ai fait 115 dates. Mais je crois que le corps, il faut quand même faire attention. Donc, je ne sais pas, je ne peux pas vous répondre. Album, je l'ai fait comme si c'était le dernier. Et la tournée, ben la dernière s'est bien passée. Voilà.
18: Merci beaucoup, Pascal Obispo, d'être passé dans le monde d'Élodie sur France Info. Votre double album Héritage est donc disponible. Merci beaucoup.
16: Merci à vous.

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3: Christine Peña. Aujourd'hui, le ciel est parfaitement dégagé, même en plein été. Nous avons rarement une carte aussi homogène. Il y a par endroits un fin voile nuageux qui va se balader dans notre ciel. En montagne, aussi vers les Alpes, les Pyrénées, les nuages pourront se mettre à bourgeonner, mais sans donner d'averse aujourd'hui. L'actu météo, c'est vraiment cette chaleur qui s'impose. Après ce matin relativement frais, profitez-en car ça ne va pas durer. Même la nuit, les températures vont augmenter dans les prochains jours. Très vite, la chaleur s'impose partout, même au nord. 27 à Marseille, ça sera la même température qu'à Brest. 29 à Paris, à Strasbourg, à Rennes. 30 degrés à Clermont-Ferrand, comme à Nantes. À Nîmes également, à Lyon, 30 degrés à Londres, 33 à Bordeaux. Et des pointes à 35 ne seront pas exclues en Nouvelle-Aquitaine, dans les Landes ou encore en Gironde. Cette situation est figée, pas d'évolution, à part quelques orages qui pourront éclater, mais seulement en montagne à partir de dimanche ou lundi. Et ça devrait concerner uniquement les Alpes et les Pyrénées-Orientales.
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3: Pour Mélanie Delaunay, en attendant leur retour en France, les deux petits garçons retrouvés seuls au bord d'une route au Portugal mardi soir sont placés dans une famille d'accueil. La mère de ces enfants, âgée de 4 et 5 ans, et son compagnon ont été arrêtés hier à la terrasse d'un café dans le centre du Portugal. Ils avaient quitté Colmar il y a une dizaine de jours. Trois animateurs, deux hommes et une femme présentés à la juge, un juge aujourd'hui soupçonné de gestes à caractère sexuel sur une vingtaine d'enfants de trois écoles parisiennes, deux jours après une série d'arrestations. Dans le scandale du périscolaire de la capitale, les gardes à vue des 13 autres personnes interpellées ont été levées. Avant la finale de la Coupe de France de football, ce soir entre Lens et Nice, de violentes bagarres hier soir à Paris. Une centaine de supporters niçois venus en découdre selon la préfecture de police. 65 personnes sont en garde à vue. Il y a 6 blessés, dont un grave. La CGT réclame sur France Info le blocage des prix à la pompe. Sophie Binet considère que les annonces du gouvernement face aux prix élevés des carburants sont hors sujet, 710 millions d'euros d'aide ciblée avec la prolongation des mesures existantes, l'aide aux grands rouleurs qui va passer à 100 euros pour une période de 3 mois jusqu'en août. Les entreprises auront, elles, la possibilité de verser jusqu'à 600 euros de primes carburant défiscalisées à leurs salariés. Celles qui le peuvent le feront, assure le MEDEF, sauf que beaucoup n'en ont pas les moyens, prévient le président de la Fédération nationale des très petites entreprises, Jean-Mathieu Delacour.
4: À l'heure actuelle, la majorité des TPE ont du mal à finir les fins de mois, à payer leurs charges, à payer les salaires. Donc si vous voulez donner une prime, c'est jouer avec la vie de l'entreprise. La trésorerie d'une TPE, en règle générale, c'est 2 à 3 mois qu'ils ont d'avance. Donc quand il y a une crise, il faut que les décisions soient prises rapidement et surtout de la simplification. La plupart du temps, ils n'ont pas de service administratif comme dans les PME pour pouvoir gérer les dossiers d'aide. Et beaucoup de TPE, malheureusement, ne les touchent pas.
3: Avec les prix élevés des carburants depuis le début de la guerre au Moyen-Orient, on a tendance à moins rouler. La consommation de carburant a baissé de 14% depuis début mai, selon le ministère de l'Économie, par rapport à l'année dernière. Malgré le cessez-le-feu des bombardements israéliens au Liban, les autorités locales indiquent ce matin que 6 personnes, dont des secouristes et un enfant, ont été tuées dans une frappe menée par l'armée israélienne dans le sud du pays. Le chef de la diplomatie américaine est aux côtés de ses homologues des pays de l'OTAN, aujourd'hui réunis en Suède. Marco Rubio prévient que l'Alliance Atlantique devra répondre aux inquiétudes de Donald Trump qui reproche aux pays de l'OTAN de ne pas s'être engagés avec les États-Unis dans la guerre au Moyen-Orient. Les États-Unis qui annoncent l'envoi de 5000 militaires américains en Pologne, à rebours du retrait qui est prévu en Allemagne. C'est une annonce qualifiée de déroutante par la chef de la diplomatie suédoise. Pas facile toujours de s'y retrouver, dit-elle, dans les annonces du président américain.
0: Mélanie Delaunay pour l'info. Annonce carburant, Ebola, antivirus, la ministre
3: ministre de la Santé était l'invité de France Info dans un instant. Nous lui avons demandé si le coup de pouce aux aides à domicile pour compenser les prix élevés des prix à la pompe était suffisant. Stéphanie Rist, vous l'entendez dans le 9-32. À suivre dans la prochaine demi-heure également, une soirée de football et de fêtes en théorie en perspective avec la finale de la Coupe.

0: aussi à leur coup de pouce pour leurs frais de carburant. La ministre de la Santé, de l'Autonomie et des Personnes Handicapées, Stéphanie Rist, venue s'en expliquer ce matin sur France Info. Une aide en deux temps. D'abord, une revalorisation des indemnités kilométriques jusqu'à 20 centimes par litre de carburant. Et puis aussi un programme de leasing automobile social avec la possibilité de louer un véhicule électrique pour 50 à 100 euros par mois sans apport. Nous lui avons demandé pourquoi avoir attendu aussi longtemps avant d'aider ce secteur des aides à domicile. Alors,
1: on a évidemment, il y a deux sujets pour les aides à domicile. Vous savez, c'est souvent des femmes, souvent qui travaillent à temps partiel subi et qui ont un revenu moyen de 700 euros par mois. Donc il y a un travail de fond qui est fait et je remercie les partenaires sociaux qui font ce travail et qui vont nous permettre de réévaluer, revaloriser cette activité, ce métier. Et concernant les aides au carburant, nous avons, j'ai pu annoncer hier la possibilité de l'augmentation des indemnités kilométriques, ce qui concrètement fait pour une aide à domicile qui va faire 10 000 km par an, une aide à peu près de 200 euros annuels en plus. Et puis surtout de façon très structurelle, puisque, comme ça a été très bien dit par le Premier ministre, on est dans une forte dépendance au carburant. Et pour sortir de cette dépendance, pour les aides à domicile, un leasing social pour les voitures électriques entre 50 et 100 euros par mois sans apport. Ce qui est très concret pour ces femmes qui travaillent auprès de nos parents et de nos enfants.
0: Et ça concerne les structures associatives seulement d'aide à domicile ou toutes les structures, même les franchisés?
1: Plus de 500 000 aides à domicile pourront avoir l'aide de leasing social de la voiture. Je disais 50 euros, c'est à peu près pour une voiture comme une Zoé, 100 euros comme une Peugeot 208.
0: Donc toutes les structures d'aide à domicile?
1: Le leasing social, il est pour toutes les aides à domicile. Notre objectif est de doubler la flotte. Oui. Aujourd'hui, l'objectif est d'être 15 000 voitures électriques pour les aides à domicile. On veut le doubler et passer à une flotte de 30 000 voitures électriques.
0: Et le coup de pouce au kilomètre, c'est pour toutes les structures aussi.
1: Alors, il s'agit de négociations qui se font branche par branche et on est dans la branche associative pour ces indemnités kilométriques.
0: Alors, c'est bien, mais peut mieux faire. C'est ce qui ressort des réactions dans le secteur. Je vous propose d'écouter ce reportage à Maule, commune de 6 000 habitants dans les Yvelines. Salomé Martin.
2: Catherine s'apprête à voir sa 7e bénéficiaire du jour.
3: Bonjour Madame Gué.
4: Dernière Lucie.
2: Cette aide à domicile roule 400 km par mois, alors les 20 centimes par litre de carburant.
4: Très bien, c'est une bonne chose, de toute façon on va le prendre. Hein.
2: Elle est surtout satisfaite de voir sa profession considérée après ne pas avoir été concernée par les premières aides.
4: Nous on s'est senti un petit peu délesté quand même, mise en dehors de tout le reste, des pêcheurs, des routiers, alors que nous aussi hein, on roule. Hein.
2: Et comme les autres, elle a bien senti les hausses des prix. Heureusement la DMR locale lui reverse 45 centimes par kilomètre, mais le reste est à la charge des salariés.
5: C'est pas possible, 20 centimes.
2: Gwenaëlle Descornes est responsable pour la DMR de Maule.
5: Actuellement, vu le prix du carburant, certaines refusent d'aller sur certaines missions parce que c'est trop loin. Donc nous, au bureau, on fait le maximum au planning. Il faut bien qu'on regroupe chaque intervenant et intervenante sur son secteur. C'est du vital, le matin, si une personne âgée peut pas manger, c'est juste pas possible.
2: Elle pointe des politiques hors sol, comme avec cette annonce du leasing sur les voitures électriques.
5: Moi, la majorité du personnel est en appartement. Donc ils vont recharger comment? Et des bornes électriques, il n'y en a pas dans toutes les villes. Nous, on n'est pas Paris, c'est des petits villages, il n'y a rien du tout. Et c'est notre quotidien.
2: Gwenaëlle Descornes qui tient à rappeler que les aides à domicile sont des métiers déjà peu rémunérés et souvent exercés en temps partiel.
0: Voilà, la DMR, c'est l'aide à domicile en milieu rural. Stéphanie Rist, le leasing électrique, une annonce complètement déconnectée. Est-ce que c'était vraiment la priorité?
1: Moi, je suis moi-même députée, j'étais moi-même députée d'une circonscription avec une partie rurale et je veux saluer l'engagement souvent des élus. D'ailleurs des maires qui fournissent les bornes électriques et on a un enjeu collectif et c'est tout le travail qui est fait aussi par ma collègue Maude Bréjon à l'énergie pour électrifier notre parc automobile et que ces professionnels qui utilisent la voiture et qui, comme je l'ai dit, sont les plus modestes puissent avoir accès à la voiture électrique.
0: Mais ça veut dire que c'est une aide à moyen voire long terme.
1: Moi, ce que j'ai entendu de ces professionnels sur le terrain, c'est mais moi, investir dans une voiture électrique, ça me coûte trop cher. Je ne peux pas changer ma voiture pour une voiture électrique. C'est ça à quoi on répond, c'est à cette question. Mmh. Avec 50 euros par mois, ou jusqu'à 100 euros, vous pouvez avoir une voiture électrique sans apport. Et c'est vraiment répondre, je crois, à une question des professionnels que j'entends sur le terrain.
0: Et juste un dernier mot sur ces aides, c'est la crise dure. Est-ce que d'autres mesures sont envisageables, Stéphanie Rist?
1: Le Premier ministre a été très clair. Nous faisons avec une méthode qui est...

0: d'apporter des aides aux plus aux travailleurs et qui utilisent une voiture et les travailleurs plus modestes. Nous avons réévalué puisque des mesures ont été élargies jusqu'à fin août et évidemment nous allons continuer d'accompagner ces professions notamment qui sont vraiment indispensables.
1: Stéphanie Rist, ministre de la Santé, invitée du 9-30-12 de France Info, des annonces carburants qui n'ont pas convaincu la CGT. Sophie Binet, secrétaire générale de la CGT, dénonce des mesures qui ne sont pas pertinentes.
2: Ça ressemble plus à une usine à gaz qu'autre chose. Je vais vous prendre l'exemple des aides à domicile. Par exemple, le gouvernement annonce enfin des mesures pour les aides à domicile.
3: Elles font partie d'un autre paquet d'aides qui est les aides aux professionnels. Oui. Il y a les pêcheurs, il y a les agriculteurs, il y a les aides à domicile désormais.
2: Les aides à domicile. Et donc, qu'est-ce qu'il y a dedans? Une augmentation de 20 centimes de l'indemnité kilométrique. Le diesel, il a augmenté de plus de 50 centimes depuis le début de la crise. Donc, ça couvre même pas l'augmentation de l'essence. Et en plus, cette indemnité kilométrique, elle est valable seulement pour leur déplacement entre deux patients, mais pas pour le domicile-travail. Deuxième chose pour les aides à domicile, le gouvernement nous annonce à grand tambour et trompette un dispositif de leasing social pour leur permettre de s'acheter un petit véhicule électrique. C'est bien.
3: 5 500 euros, par exemple, pour les taxis qui sont aussi concernés par ces aides.
2: Là, en l'occurrence, pour les aides à domicile, ce serait 15 000 voitures pour 600 000 aides à domicile. Et est-ce qu'on croit vraiment que des travailleuses qui ont 700 euros par mois seront éligibles au dispositif? Donc on voit qu'on est complètement à côté de la plaque. Pour les aides à domicile, la première chose à faire, c'est que...
4: 700 euros par mois parce que c'est le salaire moyen
2: d'une aide à domicile.
4: Mais oui. Qui sont bien souvent à temps partiel.
2: Exactement, à temps partiel, mais pas en réel. Puisqu'elles ont des amplitudes horaires énormes, puisque très souvent leurs temps de trajet ne sont pas pris en compte. C'est ça qui est grave. Sur les aides à domicile, la première chose que doit faire le gouvernement, c'est valider l'accord qui a été signé par les syndicats il y a 6 mois d'augmentation des salaires, que le gouvernement refuse d'agréer et de valider. Les aides à domicile ont une convention collective avec des minima inférieurs au SMIC et sont payées au lance-pierre. C'est une honte, c'est un métier indispensable pour le pays.
4: Honnêtement, Sophie Binet, quand on voit ces aides, c'est quand même 710 millions d'euros, c'est pas rien. Non plus, ça fait 1,2 milliard si on prend l'ensemble de ce qui a été annoncé. Là encore, ça n'est pas rien. Est-ce qu'aujourd'hui, on peut se permettre, alors j'entends les aspects structurels, vous dites l'augmentation des salaires, etc., on va y revenir, mais sur les aides d'urgence, est-ce qu'on peut se permettre de mettre 5, 10, 15 milliards d'euros sur la table?
2: En fait, nous, on ne demande pas d'aide. On demande une mesure toute simple, le blocage des prix des carburants. C'est ce qui a été mis en place pendant la guerre du Golfe en 1990. Il n'y a pas eu de problème de pénurie et ça a protégé le pouvoir d'achat. C'est ce qu'ont fait certains pays comme la Croatie, notamment, et la Hongrie, par exemple.
4: Alors, comment, pardonnez-moi, on va essayer de comprendre. Comment on fait?
2: Eh bien, tout simplement, on bloque les prix au niveau avant crise, on bloque...
4: Mais on les bloque auprès de qui, les prix?
2: Eh bien, à deux niveaux. On les bloque au niveau de la grande distribution, parce qu'on a vu qu'il y avait des marges indues au niveau de la grande distribution. Il y a un document de Bercy qui avait fuité ces dernières semaines.
4: La grande distribution dit qu'on fait quelques centimes d'euros de marge sur les carburants,
2: Et surtout, on les bloque à la source auprès des pétroliers.
1: Sophie Binet, secrétaire générale de la CGT, invitée du 830 France Info, avec Adrien Beck, entretien à retrouver en intégralité sur franceinfo.fr. Autant le pont de l'Ascension fut frais, autant celui de la Pentecôte va prendre des allures de plein été. Un mercure qui grimpe et dépasse les 30 degrés par endroit. Et ça redonne, vous allez l'entendre, le moral sur le marché de Saint-Asty en Dordogne. Victor Delfouillou.
5: Marie-Ange installe ses chapeaux de paille. Elle en avait plus que marre de la pluie ces derniers jours. Le soleil, c'est mieux pour les affaires.
6: Le soleil a un grand, grand, grand effet psychologique sur les gens. Il faut qu'il y ait du soleil pour que les gens aient envie de se lâcher. Plus de sourires, moins d'agressivité et plus d'achats. Voilà, plus de petits plaisirs. Ils ont envie de se faire plaisir quand il y a du soleil.
5: Sur le marché, on salive déjà avec l'arrivée des fruits d'été. Nadine a son panier bien rempli. Elle se régale d'avance.
7: On aura le bol des oranges et des fruits d'hiver, donc on est content de manger des abricots et des fraises.
5: À Saint-Asty, les terrasses ensoleillées sont pleines, de la bonne humeur, des rires et un petit parfum de vacances pour Véronique qui habite pourtant juste à côté.
7: Grâce au soleil, on est en vacances. Voilà, c'est pas la peine d'aller très très loin. On reste près de chez nous.
5: Sur la table, fini les boissons chaudes. Maintenant, il faut se rafraîchir.
7: Un petit jus de pomme, c'est raisonnable. La petite bière, ça sera ce soir.
5: Et on prépare aussi les glaçons, car le mercure va continuer de grimper.
1: Victor Delfouillou, d'ici Périgord pour France Info. Et bonjour Solange Escure.
8: Bonjour, merci pour votre invitation.
1: Je vous en prie, vous êtes directrice générale de la Fédération nationale des gîtes de France. Le beau temps et la chaleur, et en plus un pont de plusieurs jours, c'est toujours synonyme pour vous de bons chiffres?
8: non seulement de bons chiffres, mais surtout de réservations de dernière minute, puisque depuis hier soir, nous avons beaucoup, beaucoup de demandes, soit à partir de ce soir, soit à partir de demain soir et pour le week-end.
1: Et pour aller où ?
8: Le soleil donne envie de partir. Alors, un peu partout, que ce soit en Normandie, dans le sud-ouest, dans le centre, un petit peu partout en fait, avec à la fois une clientèle de proximité et puis aussi des personnes qui décident de partir un petit peu plus loin.
1: Ça veut dire qu'on s'est décidé là, on s'est décidé hier soir, on a vu la météo et on s'est dit allez, on fait la valise et on s'en va.
8: Depuis hier soir, nous avons à la fois beaucoup de réservations de dernière minute en ligne sur le site gîtesdefrance.com, mais également beaucoup d'appels téléphoniques. Donc oui, je crois que la météo est vraiment un facteur de départ pour les week-ends.
1: Et ça vient pallier peut-être un manque de réservation ces derniers temps, vous le constatiez, puisqu'on sort quand même d'une période assez pluvieuse.
8: Sur les week-ends du mois de mai, on avait eu une très très forte anticipation des réservations. Par contre, effectivement, on a eu un ralentissement pour l'été compte tenu du contexte géopolitique, mais on voit que dès que le soleil est là, la bonne humeur est là, on l'a constaté avec votre reportage, et ça donne envie de partir, même pas loin de chez soi.
1: Oui, est-ce que vous avez des chiffres en termes de réservations, ça donne quoi en fait, en termes de pourcentage d'augmentation?
8: Sur ce week-end de la Pentecôte, nous sommes à 78% de taux d'occupation moyen. Donc, ça veut dire qu'il reste encore des hébergements et qu'on peut encore réserver d'ici la fin du week-end. On est sur un taux à peu près équivalent au week-end de la Pentecôte de 2025, qui était un petit peu plus tard, 15 jours plus tard.
1: Voilà. Et vous arrivez à calculer le bon, justement, de réservation de dernière minute ou c'est encore trop tôt?
8: C'est encore trop tôt, mais je sais que par exemple sur des départements comme la Charente-Maritime, on est à plus 6 points sur ce week-end de Pentecôte.
1: Donc le bord de mer surtout, qui est privilégié.
8: Alors, pas uniquement le bord de mer, puisqu'on l'a constaté partout depuis hier. Donc, je pense qu'en fait, il y a vraiment un effet soleil. On a vu que c'était tout le pays qui était concerné. Donc, il y aura des réservations sur l'ensemble des destinations.
1: Solange Escure, vous êtes directrice générale, je le rappelle, de la Fédération nationale des gîtes de France. Et il se trouve que récemment, le week-end dernier, Gîtes de France a été la cible d'une cyberattaque. Près de 400 000 clients concernés par une fuite de données personnelles. Vous en êtes où, quasiment une semaine après, est-ce que vous avez encore des traces de ce piratage massif ?
8: Effectivement, le secteur du tourisme a été victime d'un incendie de sécurité, et Gîtes de France également. Alors, pour rappel, cet incident de sécurité n'a touché que 3 départements et très peu de données, donc il a été résolu. Et l'ensemble des clients ont été prévenus ou le seront en tout cas d'ici la fin du week-end.
1: Donc ça veut dire que là, comme il y a un bon de réservation, il n'y a pas de problème sur le site, on peut aller réserver en toute tranquillité désormais.
8: Non, en fait, ce n'était pas un incident sur le site. Donc on peut tout à fait réserver sans difficulté, sans crainte, sans séjour pour un week-end ou pour cet été.
1: Mais vous avez eu des demandes, des interrogations de la part des clients
8: qui sont peut-être
1: confrontés quand même avec le vol de données à des arnaques dans le milieu du tourisme, qui peuvent utiliser des détails tirés de leur réservation.
8: Oui, il peut y avoir des tentatives, donc j'appelle à la vigilance de chacun de façon quotidienne, comme on le fait déjà, bien vérifier l'origine, l'identité du mail qui est envoyé, au besoin appeler, puisque il suffit d'appeler Gîtes de France dans chaque département pour être
1: sûr qu'on a bien réservé sur le bon site.
8: Exactement. Voilà, qu'ils n'hésitent pas à contacter les équipes locales et on les rassurera sur l'origine du mail si c'est bien un mail qui arrive de Gîtes de France.
1: Merci beaucoup Solange Escure pour vos précisions sur France Info en direct, directrice générale de la Fédération nationale des Gîtes de France.
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1: À 11h19, l'info en une minute avec Mélanie Delaunay, 65 personnes à vue à Paris.
16: Après des violences impliquant des supporters de l'OGC Nice hier soir dans l'est de la capitale, 6 blessés dont un grave dans ces bagarres, indique la préfecture de police, alors que la finale de la Coupe de France de football a lieu ce soir entre Nice et Lens. Personne n'avait repéré quoi que ce soit, affirme le maire de Colmar où vivait la mère de famille arrêtée au Portugal après la découverte de ses enfants de 4 et 5 ans seuls au bord d'une route dans le sud du pays. Les deux garçons sont dans une famille d'accueil en attendant leur retour en France. Le collectif des victimes de Betaram demande à rencontrer le pape à l'occasion de sa venue à Lourdes en septembre prochain. Ce collectif de plus de 200 victimes des violences dans l'établissement catholique du Béarn veut remettre ses propositions à Léon XIV. Beaucoup de monde attendu sur les routes aujourd'hui pour le pont de la Pentecôte, mais depuis le début du mois, la consommation de carburant est en baisse de 14% sur un an en raison des prix élevés. Le gouvernement vient d'annoncer 710 millions d'euros d'aide, prolongation du soutien à plusieurs secteurs, aux gros rouleurs aussi, ou encore la possibilité pour les entreprises de doubler la prime carburant pour leurs salariés. Ce n'est pas à la hauteur, dit la CGT, qui réclame le blocage des prix à la pompe.
1: France Info. Et vous la vivrez en direct sur France Info ce soir, la finale de la Coupe de France de football entre Lens et Nice à partir de 21h10. Ça se passe au Stade de France et déjà des craintes de violence après une violente bagarre cette nuit impliquant une centaine de supporters niçois. On va y revenir, mais côté purement sportif, le grand favori, c'est le Racing Club de Lens, deuxième du championnat de France après une saison exceptionnelle. Les Aiglons niçois, eux, vont devoir disputer les barrages pour éviter la descente en Ligue 2. Deux contextes très différents, Jean-Pierre Blimaud.
17: Lorsqu'ils s'entraînent une dernière fois sur la pelouse ensoleillée du Stade de France, les joueurs de Lens savent qu'ils sont archi-favoris pour cette finale, mais pas question de penser que les Niçois entreront sur le terrain en victime désignée, prévient l'entraîneur lensois Pierre Sage.
18: Une finale se joue sur un statut, mais se joue aussi sur de la folie.
17: D'ailleurs, entre une finale de coupe et des barrages de relégation, l'entraîneur niçois Claude Puel assure que son équipe saura faire la part des choses.
19: Une Coupe de France, c'est magnifique, ça se joue à fond, et je pense qu'on est en capacité de compartimenter notre réflexion.
17: Et c'est tout réfléchi pour Dante, l'emblématique défenseur brésilien du club azuréen.
20: La finale, ça peut nous donner aussi d'autres lumières. Il n'y a pas de match plus beau dans notre vie que des finales.
17: Cette finale sera aussi une opposition entre deux mondes, glisse malicieusement le coach lensois Pierre Tage.
18: J'imagine que le prix du mètre carré à Lens n'est pas le même que sur la promenade des Anglais. Donc c'est deux mondes un peu différents. On a aussi le devoir de représenter tout un peuple, toute une histoire qui jusqu'à maintenant n'est pas aboutie dans cette compétition.
17: Car après trois finales perdues en 1948, 75 et 98, le Racing Club de Lens n'a jamais gagné la Coupe de France, contrairement à Nice, qui l'a remporté trois fois.
1: Jean-Pierre Blimaud pour France Info et Norman Noisette, et lui, ancien président de la fédération Lens United, une fédération de supporters lensois. Nous lui avons demandé dans quel état d'esprit il était ce matin.
21: Oh là, stressé, tendu, on n'a pas beaucoup dormi et ça y est, la pression est là, ça s'est monté très vite.
1: Oui, après s'être déjà qualifié pour la Ligue des Champions, remporter la Coupe de France pour la première fois, ce serait quoi, la cerise sur le gâteau?
21: Ah, ce serait historique, comme vous l'avez dit, pour la première fois, le club fête ses 120 ans cette année, ce serait un beau clin d'œil et c'est une coupe qu'on attend depuis plus d'un siècle maintenant.
1: Vous vous dites que ce n'est pas possible de la perdre ce soir?
21: Oh, vous savez, on a tellement connu des illusions, moi ça fait 35 ans que je suis supporter de Lens, si, c'est tout à fait possible, donc il va falloir être sérieux, appliqué, que les joueurs jouent comme ils ont joué toute la saison, et là ça devrait bien se passer.
1: Oui, vous avez été finaliste à trois reprises, en 1948, quand ça date, j'imagine que vous n'étiez pas en tribune,
21: non,
1: 1975 et 1998. Qu'est-ce qui ferait que cette fois ce serait la bonne, que les planètes seraient alignées ce soir?
21: Ça va dépendre de l'équipe sur le terrain, d'aborder ce match avec sérieux, de pas se dire que Nice, bon, se bat pour pas descendre et que c'est facile et que c'est acquis. Non, il va falloir qu'on soit très sérieux sur le terrain, appliqué. Et comme on a su le faire toute cette saison, alors on a une confiance immense dans ce groupe, puisque vous l'avez dit, on est qualifié avec des champions, mais on a toujours cette petite crainte de se dire, bon, c'est un match de foot, c'est 90 minutes, malheureusement, ça peut tourner. Voilà. En tout cas, la fête sera belle parce qu'on sera très, très, très nombreux.
1: Oui, la fête sera belle, mais est-ce que vous craignez que ça dégénère? La préfecture de police de Paris évoque des supporters de Nice cherchant manifestement à en découdre hier soir, cette nuit, après une altercation violente avec une centaine d'entre eux le long du canal Saint-Martin à Paris. Est-ce que ça gâche déjà la fête pour vous en amont, normalement?
21: Non, ça n'a rien à voir avec le football. Nous, on est des supporters, on va descendre massivement sur Paris, on attend plus de 50 000 Lensois. Il y a des familles, il y a des enfants, ça va être une fête populaire. Voilà, moi ce qui m'intéresse, c'est le football, le terrain et la fête qu'il va y avoir. Après, tout ce que vous évoquez, ça n'a rien à voir avec le football.
2: Pour vous, c'est pas des supporters, ça. C'est pas des supporters niçois.
21: Bon, ce sont certainement des supporters, mais c'est pas ça, le football. Nous, on a préparé une fête. Toutes les villes autour de Lens sont couvertes en or. Donc il faut rester focalisé sur ça. Tout le reste, honnêtement, moi ça me concerne pas, ça m'intéresse pas, et ce sont pas des gens dont je souhaite parler.
2: Ouais, mais en amont, c'est ce genre de grand match, il y a des échanges entre supporters, c'est ce que ça se chambre, ça se cherche entre Lensois et Niçois.
21: Ça peut se chambrer parce que ça fait partie du folklore. Après, ce que vous évoquez, honnêtement, ça n'a rien à voir avec le football. C'était hier soir, c'était cette nuit, c'est des personnes qui sont venues pour en découdre. Honnêtement, moi, je trouve que ça n'a rien à voir avec le football. Football, ce soir, ce sera une grande fête, un stade de France rempli, des couleurs sans ailleurs partout, et ce sera ça, la fête du football.
2: Et à vivre 21h10 en direct sur France Info, cette finale de Coupe de France entre Lens et Nice. Norman Noisette, ancien président de la fédération Lens United, de fédération de supporters lensois. Du football au tennis dans le choix de France Info à présent. Dans deux jours, vous ferez peut-être partie de ceux qui acclameront les stars du tennis mondial à Roland-Garros, mais les grands chelems où les primes de victoire sont exorbitantes ne sont que la face émergée d'un circuit parfois peu reluisant. En témoignent ces affaires qui se multiplient de matchs truqués. Cette corruption dans le tennis, elle se déroule et Massarango dans des tournois de seconde et de troisième division.
0: Oui, ce qu'on appelle les tournois Challenger ou futurs, comme celui de Saint-Dizier en Haute-Marne. Dans cette grande halle, de simples bâches séparent trois terrains. Deux poteaux légèrement rouillés pour tendre un filet et une chaise d'arbitre. Spartiate, mais habituel pour Loan Massar, 20 ans, qui débute son 12e tournoi en 4 mois.
15: Je suis allé vers Lille, je suis allé en Allemagne. Je suis allé en Écosse, après la semaine dernière j'étais à Toulouse, encore avant j'étais à Poitiers, probablement je vais aller en Tunisie.
0: Le trajet, l'hébergement, l'alimentation, le cordage, l'inscription, à chaque fois Loan paye tout, entre 300 et 1000 euros la semaine. Or ce matin, en remportant son premier tour, il empoche
15: 200.
2: Si vous allez jusqu'en finale et que vous remportez le tournoi,
15: 3500 peut-être, mais il faut aller le gagner. Parce que le niveau est très très relevé, il y a des joueurs à 200 ATP qui font le tournoi, qui ont fait des grands chelems, donc c'est super dur.
0: Loan, qui a un an de moins qu'Arthur Fils, est 70e joueur français, 650e mondial, un vrai pro donc, mais il ne peut continuer à jouer que grâce à l'aide de sa mère. Alors quand on lui demande s'il a déjà été tenté de truquer un match...
15: Moi je pense que c'est une limite que je franchirai jamais. Sur les réseaux, ça m'est arrivé une ou deux fois qu'une personne vienne me voir, que de faire en gros en sorte de perdre le set en échange d'avoir une grosse somme d'argent, 5000 en minimum.
2: Loan a refusé, mais d'autres acceptent. Ces joueurs précaires sont la cible idéale pour des réseaux internationaux. Et pour en comprendre les mécanismes, Emma, vous avez pu en apprendre un peu plus sur un dossier qui est en cours encore aujourd'hui.
0: L'affaire balle de match, c'est comme ça qu'on l'appelle au service course et jeux de la police judiciaire. Plus de 2 ans d'enquête, une quarantaine de rencontres présumément truquées, 18 gardes à vue, 14 joueurs français soupçonnés. En fait, explique le commissaire général Stéphane Piala, tout part d'une tête de réseau basée quelque part dans un pays voisin.
22: C'est d'anciens joueurs de tennis la plupart du temps qui sont en contact de leurs anciens camarades de jeu. Et qui leur font des propositions financières en disant voilà, on vous payera tel 2000, 3000, 3000 euros, et vous allez perdre un jeu, un set, un match. Et si vous avez des gens de confiance dans votre environnement professionnel, on peut élargir le cercle de la corruption.
0: Le plus difficile est fait pour le corrupteur qui n'a plus qu'à envoyer ses petites mains parier sur la rencontre. Rien que pour 6 matchs truqués, les enquêteurs estiment au moins à 800 000 euros le bénéfice direct pour la tête de réseau. Sauf qu'en l'occurrence, le petit tournoi de Rodez, interdit de Paris en France, qui attire des mises de l'Europe entière, ça paraît assez louche.
22: Une communauté qui s'est mise à parier de façon incroyable sur un match, dans un endroit particulier. Donc là, vous dites, tiens, ça crée un hit, une interrogation.
0: Les enquêteurs analysent alors les flux financiers qui confirment leurs doutes, puis visionnent les enregistrements des matchs.
22: Ça peut être un nombre de doubles fautes qui est absolument incroyable. Ce joueur ou cette joueuse qui tombe en arrière, au lieu de faire un renvoi d'un coup droit, d'une simplicité basique.
0: La coopération avec les polices européennes confirme que les suspects sont apparus dans des dossiers similaires en Belgique et en Espagne notamment. 7 mandats d'arrêt internationaux sont donc lancés.
1: L'instruction de cette affaire balle de match n'est pas terminée, mais que disent les joueurs qui sont soupçonnés d'avoir été corrompus ?
0: Nous avons tenté d'en contacter plusieurs dans l'affaire balle de match ou dans d'autres antérieures. Aucun n'a souhaité nous répondre. C'est derrière moi tout cela, a simplement commenté l'un d'eux qui ne joue plus au tennis, car parallèlement aux procédures judiciaires, l'ITIA, l'Agence pour l'intégrité du tennis, basée à Londres, prononce des sanctions et régulièrement des suspensions à vie. Karen Moorhouse est la directrice de l'instance. La sanction va dépendre du nombre de matchs truqués, si les joueurs en ont recruté d'autres ou non, s'ils étaient jeunes aussi et donc peut-être sous influence. L'idée, c'est de montrer que l'on débute les cas de triche et qu'on fait ce qu'il faut pour protéger le sport et les sportifs. À l'heure actuelle, ils sont au moins 10 joueurs français sous le coup d'une suspension de l'ITIA. Plusieurs d'entre eux évoluent désormais dans le circuit de padel, ces cours entourés de grillages qui ne dépend pas de la Fédération internationale de tennis.
1: Le choix de France Info et Massa Rango à retrouver sur franceinfo.fr.
3: 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Christine Bagnat.
1: Aujourd'hui, le ciel est parfaitement dégagé, même en plein été. Nous avons rarement une carte aussi homogène. Il y a par endroits un fin voile nuageux qui va se balader dans notre ciel. En montagne, aussi vers les Alpes, les Pyrénées, les nuages pourront se mettre à bourgeonner, mais sans donner d'averse aujourd'hui. L'actu météo, c'est vraiment cette chaleur qui s'impose. Après ce matin relativement frais, profitez-en car ça ne va pas durer. Même la nuit, les températures vont augmenter dans les prochains jours. Très vite, la chaleur s'impose partout, même au nord. 27 à Marseille, ça sera la même température qu'à Brest, 29 à Paris, à Strasbourg, à Rennes, 30 degrés à Clermont-Ferrand comme à Nantes, à Nîmes également, à Lyon, 30 degrés à Londres, 33 à Bordeaux et des pointes à 35 ne seront pas exclues en Nouvelle-Aquitaine, dans les Landes ou encore en Gironde. Cette situation est figée, pas d'évolution à part quelques orages qui pourront éclater mais seulement en montagne à partir de dimanche ou lundi et ça devrait concerner uniquement les Alpes et les Pyrénées-Orientales.
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1: Benjamin Recouvreur.
10: Un hors-sujet complet, voilà comment la patronne de la CGT Sophie Binet qualifie sur France Info ce matin les aides annoncées par le gouvernement hier pour faire face à l'explosion des prix du carburant. 710 millions d'euros et des aides ciblées comme la revalorisation de l'indemnité kilométrique pour les aides à domicile à 20 centimes par litre. Les aides aux agriculteurs, aux routiers, aux pêcheurs sont aussi prolongées jusqu'à la fin de l'été et le coup de pouce pour les 3 millions de gros rouleurs va passer de 50 à 100 euros. La CGT, elle continue à réclamer un blocage des prix des carburants. Dans ce contexte, les négociations commerciales ne seront pas rouvertes entre grande distribution et le secteur agroalimentaire. C'est ce que réclamait hier le syndicat agricole FNSEA face à des hausses de prix. Mais il n'y a pas d'inflation dans les rayons. C'est justifié le ministre du Commerce Serge Papin ce matin. Il faudra répondre aux inquiétudes de Donald Trump sur le Moyen-Orient. C'est le message lancé par Marco Rubio, le chef de la diplomatie américaine, à ses alliés de l'OTAN aujourd'hui. Depuis le début de la guerre, le président américain ne cache pas sa colère face aux pays qui ont refusé de s'engager à ses côtés dans cette offensive. Par ailleurs, après avoir annoncé il y a quelques semaines le retrait de 5000 soldats américains d'Allemagne, Donald Trump a annoncé hier soir l'envoi de 5000 soldats en Pologne, cette fois une annonce saluée par le chef de l'OTAN et par le premier ministre polonais. Les deux enfants retrouvés seuls au Portugal ont été placés en famille d'accueil, annonce la justice portugaise aujourd'hui avant leur possible retour en France. Ces deux garçons de 4 et 5 ans avait été découvert par un automobiliste abandonné au bord d'une route dans la forêt. Leur mère et son compagnon actuel ont été interpellés hier dans le centre du pays. C'est le père des enfants qui avait signalé leur disparition en Alsace où ils résident normalement. Une enquête est aussi ouverte en France. La seule patiente française positive à l'antivirus est toujours hospitalisée en réanimation. C'est ce qu'indique la ministre de la Santé, Stéphanie Rist, ce matin sur France Info. Le test des autres cas contacts est toujours négatif. 22 personnes
4: personnes restent hospitalisées le temps de la fin de la période d'incubation qui dure 42 jours. Il rapporte moins, alors les Français le vident. Le livret A a connu son pire mois d'avril depuis 2009 avec une décollecte de près d'1,3 milliard d'euros. Son taux est désormais d'1,5%. Les épargnants lui préfèrent souvent d'autres placements plus rémunérateurs. Avant la finale de la Coupe de France de foot, ce soir entre Nice et Lens, des affrontements violents ont éclaté hier soir dans le 11e arrondissement de la capitale. Des supporters de Nice, une centaine, y sont impliqués. 65 personnes ont été placées en garde à vue. Le maire de Paris, Emmanuel Grégoire, condamne ces agissements. Il assure que Paris ne laissera aucune place aux groupuscules d'extrême droite pour déployer leur haine. Enfin, la chaleur est bien là sur tout le pays. Hier déjà, le thermomètre a dépassé les 35 degrés pour la première fois de l'année. Et c'est tôt à Osgore, dans les Landes. Les 30 degrés seront encore allègrement dépassés ces prochains jours dans un épisode qualifié par Météo France d'aussi précoce que remarquable.
6: Benjamin Recouvreur pour l'info. Comment peut-on abandonner sa progéniture en pleine forêt? Ce n'est pas un conte pour enfants, c'est ce qui s'est passé au Portugal. Deux petits garçons français délaissés, retrouvés sur le bord d'une route. Comment vont-ils être pris en charge désormais psychologiquement? Le pédopsychiatre Stéphane Clerget avec nous dans un instant pour y revenir. De moins en moins d'argent sur vos livrets A, explication également dans les prochaines minutes d'Emmanuel Cuny. Et puis Malte, le plus petit pays de l'Union européenne, a considéré l'intelligence artificielle comme un service public. Tous les habitants ont désormais droit à un abonnement gratuit à ChatGPT. C'est ce que vous racontera Isabelle Labéry dans une vingtaine de minutes.
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6: C'est une affaire qui dépasse l'entendement, l'abandon en pleine forêt de deux petits garçons français de 4 et 5 ans retrouvés seuls et sales au bord d'une route au Portugal par une femme qui passait par là, Eugenia Quintas, qui raconte ce qu'elle a vu et entendu.
23: Avec eux, ils avaient une orange, une poire et chacun une bouteille d'eau. On n'a pas vu de traces de mauvais traitements. Probablement que la mère a laissé tout cela pour que ses enfants puissent se débrouiller au moins pendant une journée. Ils disaient qu'ils étaient arrivés en voiture, qu'ils sont descendus dans un endroit broussailleux, une forêt, comme disait le plus grand. On nous a bandé les yeux et on nous a envoyé chercher un jouet caché. Quand j'ai enlevé le bandeau, la voiture de maman n'était plus là. Elle avait disparu. Ils n'ont pas cherché à savoir quoi que ce soit sur leur mère ou leur père ou quelqu'un d'autre.
6: La mère a finalement été retrouvée, arrêtée. Le père, lui, avait signalé le rapt des enfants le 11 mai. Il est en route pour le Portugal pour les récupérer. Une affaire sidérante qui soulève de nombreuses questions sur les motivations de cette femme jusque-là inconnue de la justice. Son portrait à présent par notre correspondant à Lisbonne, Vincent Barros.
24: Sa cavale aura duré 10 jours. Cette Française de 41 ans a finalement été arrêtée hier après-midi à Fatima, dans le centre du Portugal, avec son compagnon de 55 ans. Les deux étaient tranquillement assis à la terrasse d'un café. Originaire de Colmar, la mère, sexologue et formatrice, défendait sur les réseaux sociaux une approche humaniste centrée sur le bien-être émotionnel des personnes. Mais derrière cette image publique, les enquêteurs tentent aujourd'hui de comprendre ce qui a conduit cette mère de trois enfants à laisser son fils aîné de 16 ans seul au domicile de Colmar, avant d'abandonner les deux plus jeunes dans une zone isolée à une heure au sud de Lisbonne. Les enfants, retrouvés en pleurs et effrayés mardi soir, ont raconté avoir été laissés les yeux bandés dans une forêt sous prétexte d'un jeu. Physiquement, ils vont bien. Psychologiquement, le traumatisme pourrait être profond. Leur mère et son compagnon sont désormais soupçonnés de faits de maltraitance, de mise en danger et d'abandon. Ils devront répondre de leurs actes dès ce vendredi devant la justice portugaise.
6: Une enquête est en cours donc du côté des autorités portugaises. Le parquet de Colmar ouvre également une information judiciaire pour délaissement de mineurs. Vincent Barros à Lisbonne pour France Info. Le profil du beau-père aussi interroge, un ancien gendarme condamné en 2010 pour harcèlement et violence sur son ancienne compagne. Bonjour docteur Stéphane Clerget.
25: Bonjour.
6: Merci de nous rejoindre. Vous êtes pédopsychiatre, auteur de l'ouvrage Les mots de vos ados, mots M-A-U-X, paru aux éditions Solar. Ces deux enfants ont été remis à la protection de l'enfance portugaise. Que dit-on à ces petits garçons? Qu'est-ce qu'il faut leur dire pour les prendre en charge au mieux aujourd'hui?
25: D'abord, on les écoute et on écoute ce qu'ils peuvent avoir à nous dire. Un, ce qu'ils ont compris de ce qui s'est passé. Et deux, ce qu'ils ressentent aujourd'hui. Et trois, de ce dont ils ont besoin. Parce qu'on peut être, par exemple, surpris qu'ils ne réclament pas leur mère. Peut-être vont-ils réclamer leur père.
6: D'après le témoignage de cette Portugaise, ils réclamaient leur père.
25: Oui.
6: En tout cas, quand ils ont été retrouvés.
25: Voilà, donc on peut imaginer qu'effectivement, derrière ça, même si c'est qu'une hypothèse, peut-être que finalement, ils n'ont pas eu un lien affectif suffisamment sécurisant avec leur mère et que cela s'inscrit dans peut-être une maltraitance un peu générale, un peu globale, ou du moins une indifférence, une forme d'abandon éducatif. Hein. Là, on peut imaginer en tout cas qu'ils ont été évidemment très, très angoissés. Hein. Ça évoque un peu l'histoire dramatique du petit Pousset. Et on voit que c'est resté finalement un fantasme très actuel chez certains adultes, parce qu'on peut imaginer quand même qu'il y a des éléments de perversion dans cette façon de faire avec ses enfants.
2: Oui, oui, et ce que vous dites, c'est que cet abandon, ça pourrait être la manifestation ultime d'un délaissement qui dure depuis plusieurs années.
25: Oui, on peut l'imaginer comme ça. Alors évidemment, ce qui surprend, c'est après tout, si on ne veut pas s'occuper de son enfant, on peut le confier au père. Pourquoi garder les enfants? J'imagine qu'il y a une séparation puisqu'il y a un beau-père. Pourquoi garder les enfants si on ne veut pas s'en occuper? Alors peut-être justement parce qu'on a du plaisir à leur faire du mal, à les maltraiter. Parce que c'est ça aussi qui est terrible. C'est qu'on peut, certaines personnes, certains humains, peuvent vouloir maintenir un lien juste pour le plaisir de la maltraitance.
2: Oui, et on apprend qu'ils ont été placés en famille d'accueil, hein, ces deux petits garçons au Portugal, avant que leur père ne les retrouve, un père qui va donc les rejoindre. C'est lui qui va devoir gérer l'après. Ils vont forcément avoir des angoisses, des traumatismes qui vont ressurgir.
25: Il y a deux éléments. Il y a cet événement proprement dit qui est évidemment traumatisant parce que c'est très angoissant pour des enfants de errer, d'être perdus. Donc l'événement lui-même a dû être très, très angoissant. Il peut laisser effectivement des traces post-traumatiques. Mais il y a surtout tout ce qui est en amont et qui va sans doute de pair avec ça, c'est-à-dire les éléments probables de maltraitance ou de carence, parce qu'on ne peut pas imaginer qu'il y a cet événement isolé. Donc c'est une prise en charge un peu globale par rapport à la possibilité d'une éducation inadapté, voire malveillant. Il faudra vérifier qu'il n'y a pas eu des coups, qu'il n'y a pas eu des sévices, qu'il n'y a pas eu des agressions.
2: Ils ont été laissés avec un petit sac à dos, avec des affaires et de l'eau notamment. Donc
25: oui.
2: Ils ont été abandonnés, mais avec de quoi survivre un peu. Vous me disiez, on va voir ce qu'ils ont compris de la situation. Même à 4-5 ans, ils peuvent avoir compris que ce n'était pas un jeu.
25: Oui, avec... Alors, ils peuvent déjà vraiment avoir cru que c'est un jeu, mais ils peuvent après avoir rapidement compris qu'on voulait se débarrasser d'eux. Ils peuvent surtout comprendre à cet âge-là, imaginer qu'ils ont fait des bêtises. Parce qu'à partir du moment où ils comprennent qu'on l'a fait exprès, que c'est entre guillemets une forme de punition, dans l'esprit des enfants, quand on leur fait du mal, ils imaginent que c'est parce qu'ils ont été eux-mêmes, se sont mal conduits et ont été punis.
2: Que c'est de leur faute. Ils peuvent culpabiliser aussi ces petits garçons?
25: Ah, tout à fait, oui. Surtout que c'est peut-être quelque chose qu'on leur a dit aussi. Hein.
2: Oui.
25: Qui sont mal conduits, qui se conduisent mal, qui font des bêtises, qu'on n'est pas content d'eux. Donc ça peut aussi, ils peuvent considérer qu'ils l'ont bien cherché. C'est tout à fait possible. Hein.
2: Merci beaucoup, docteur Stéphane Clerget, pour vos explications. Pédopsychiatre, auteur de l'ouvrage Les mots de vos ados, mots MAUX, paru aux éditions Solar. Ce sont donc un grand beau temps et de fortes chaleurs qui nous attendent ces prochains jours pour au moins une semaine. On va le voir avec un météorologue dans un instant. Des températures très élevées pour une fin mai, plus de 30 degrés par endroit. Ce qui veut dire, par exemple, du monde sur les plages dès le matin pour éviter la fournaise de l'après-midi, comme à La Rochelle. Reportage sur la plage des Minimes, Gérald Paris.
5: 14 degrés dans l'océan, mais pour Bénédicte, une Rochelaise de 61 ans, pas de souci. Elle a déjà fait quelques longueurs.
8: Fraîche, mais bonne. Aujourd'hui, c'est mon premier bain. Ce matin, je me suis dit, c'est beau, même si c'est pas très chaud le matin, l'eau est là le matin. Je me pose pas la question, j'y vais, c'est tellement agréable. Et puis même pas de vent en sortant, rien du tout. C'est très calme, personne dans l'eau, donc c'est un bonheur. C'est la première fois cette année en mer.
5: Bénédicte habite à deux pas de la plage depuis 40 ans. Elle n'y va pas toute l'année, mais se baigne plus de 6 mois du mois de mai à octobre. Un peu à l'écart, au calme, mais sans serviette de plage, Léonie, 17 ans, une élève en terminale du lycée Valin, concentrée sur des notes inscrites sur un cahier qui vole un peu au vent.
9: Je travaille mon grand oral, je passe à un grand oral blanc cet après-midi, de géopolitique.
5: Fallait réviser à la plage aujourd'hui ?
9: Oui, j'avais pas envie d'aller au lycée, donc je me suis dit que à la plage c'était un peu plus plaisant.
5: Il y a du soleil, ça vous fait du bien ?
9: Oui, clairement, j'en avais besoin.
5: Un peu stressé quand même ou...
9: Oui, carrément. mais ça va le faire.
5: L'histoire ne dit pas si Léonie a réussi ou pas son oral, mais en fin d'après-midi, des centaines de lycéens et d'étudiants n'ont pas manqué de se retrouver sur la plage pour fêter le retour du beau temps.
1: Gérald Paris, d'ici La Rochelle pour France Info. Alors comment expliquer cette situation? Est-ce que cette chaleur va durer? Yann Amis est météorologiste, océanographe, fondateur de Weather & Co, spécialiste du conseil météorologique aux entreprises. Et ce qui frappe, c'est qu'on va vivre des températures dans certaines régions proches d'une canicule alors que nous sommes fin mai.
11: On est dans une situation en fait un petit peu exceptionnelle par rapport à ce qui se passe en fait en altitude, et cette situation va nous amener en fait à côtoyer. Alors vous avez effectivement parlé de canicule, mais on va en être très très proche parce qu'on va enchaîner quelques journées à partir de dimanche où les températures vont être extrêmement chaudes en fait.
12: On est face à un événement remarquable comme on dit en météo.
11: Quand on le regarde d'un point de vue climatologique, en fait, on regarde avec en fait dans le passé en fait les événements à peu près similaires sur la même période au mois sur une fin mai. Effectivement, en altitude, on a un blocage anticyclonique sur fin mai là qui rentre en fait dans les phénomènes remarquables dans le sens où il s'est très peu produit sur les 30 dernières années en fait.
12: Alors c'est vrai que ce qui est frappant, c'est qu'on a évoqué le fait qu'on a eu une deuxième décade de mai parmi les plus fraîches depuis 70 ans. Là, on pourrait être dans un dernier jour de mai parmi les plus chauds depuis des décennies.
11: Complètement, je pense que l'on risque de franchir des records certainement sur fin mai sur certaines régions, parce que quand on regarde encore ce matin là les dernières modélisations, on fait état quand même de températures supérieures à 34, 35, 36 degrés même dans certaines régions. Donc il y a effectivement les températures maximales qui vont être relativement importantes, mais derrière on a aussi les nuits qui vont rentrer à partir de dimanche matin sur ce qu'on appelle les nuits tropicales en fait.
12: Alors expliquez-nous ce qui se passe au-dessus de nos têtes. Vous avez parlé de ce blocage anticyclonique, on évoque aussi le dôme de chaleur. Qu'est-ce qui se passe? Pourquoi tout est bloqué?
11: Alors, quand on parle du ce blocage anticyclonique, il s'effectue à la fois en altitude, donc c'est des hautes pressions qui sont en altitude. Ces hautes pressions en altitude, elles sont tout simplement propulsées par une configuration météorologique bien particulière. C'est-à-dire que la circulation en altitude, en fait, fait que les flux vont s'orienter de façon complètement méridienne, c'est-à-dire qu'on va avoir des flux de secteur sud vers le nord. Donc ils vont favoriser en fait la montée d'une masse d'air qui est plutôt d'origine africaine en direction, on va dire, de nos régions. Donc ça c'est possible, pourquoi? Parce qu'on a une petite dépression, une petite anomalie d'altitude qui est au large du Portugal, un petit bas géopotentiel en altitude, une petite dépression qui va elle faire en sorte mécaniquement de propulser ce petit flux de secteur sud sur le Maghreb, l'Espagne et notamment en direction de la France. Donc cette petite contribution, elle est toute petite mais suffisante pour propulser de l'air chaud en altitude, bloquer finalement cette situation anticyclonique sur notamment l'Europe du Nord. Et comme on n'a pas de mouvement au niveau de la masse d'air, finalement, chaque jour qui passe, les températures continuent à monter et cet air chaud reste piégé finalement sur la zone Europe de l'Ouest. En fait.
12: Ce blocage et donc ces températures qui montent, aussi loin que vous pouvez voir, ça se poursuit?
11: Eh ben, ça se poursuit. On voit bien que globalement, ce week-end, donc, on commence à rentrer, je dirais, dans des valeurs relativement conséquentes à partir de cet après-midi dans le sud-ouest. Progressivement, ça va s'étendre sur la France samedi, dimanche. Mais déjà, quand on regarde les températures pour lundi, mardi, mercredi, on est dans cette configuration de températures qui sont relativement exceptionnelles sur la France.
12: Un dernier mot, Yann Amis, est-ce que avec ce petit coup de chaud, ce pic de chaleur, même à certains endroits, ça nous donne une indication de ce que sera notre été ou pas du tout?
11: Ça peut, en fait, c'est toujours délicat de prendre un exemple d'une citation et d'en faire une généralité. Mais globalement, on voit bien que on est assez exposé finalement aujourd'hui à des phénomènes, je dirais, des températures d'autant plus exceptionnelles qu'on est dans un monde relativement plus chaud. Parce que le facteur qu'il faut regarder, en fait, c'est les températures d'eau de mer. Donc c'est un petit peu éloigné de notre quotidien, mais on est sur un support de température d'eau de mer au niveau de l'Atlantique comme en Méditerranée qui est relativement haut. Donc déjà, la base pour la masse d'air, c'est beaucoup plus facile pour elle de s'échauffer rapidement. Ouais. Donc on est déjà dans des dans des niveaux de température ou des niveaux de base de température relativement importants. Donc quelque part, dès qu'on a une phase, on dirait, de température exceptionnelle qui se met en place, une configuration météorologique comme celle-ci, bah finalement, on y va d'autant plus vite en fait.
1: Yann Amis, fondateur de Weather & Co, spécialiste du conseil météorologique aux entreprises, avec Adrien Beck.
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1: Et 11h48, l'info en une minute. Benjamin Recouvreur, Israël continue de frapper le Liban.
14: Malgré la prolongation du cessez-le-feu avec le Hezbollah pro-iranien, 6 personnes ont été tuées ce matin dans une frappe dans la région de Tyr, dans le sud du pays. 2 secouristes et une petite fille font partie des victimes. 6 blessés, dont un grave, et 65 personnes en garde à vue. De violents affrontements impliquant une centaine de supporters de l'OGC Nice ont émaillé la soirée d'hier à Paris. Le club azuréen joue ce soir la finale de la Coupe de France de foot contre Lance. Une déclaration à la campagne. Gabriel Attal est en Aveyron aujourd'hui, où il doit confirmer sa candidature à la présidentielle de l'an prochain. Dans le bloc central, un ancien Premier ministre déjà s'est lancé dans la course depuis plusieurs mois, le maire du Havre, Édouard Philippe. Et puis demi-finale minimum, c'est l'objectif affiché ce matin sur France Info par Philippe Diallo, le président de la Fédération Française de Foot. À 3 semaines du début de la Coupe du Monde en Amérique du Nord, la France est numéro 1 au classement de la FIFA. Elle ne peut pas se cacher, assure-t-il.
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1: Et bonjour Emmanuel Cuny.
16: Bonjour.
1: Livret A, livret d'épargne populaire, livret de développement durable et solidaire, tous les trois ont affiché en avril, Emmanuel, un 4e mois consécutif dans le rouge, comme en témoigne une note que publie ce matin le Cercle de l'Épargne.
16: Oui, 4e mois d'affilée de décollecte, c'est-à-dire que les Français ont retiré de leur livret d'épargne défiscalisé plus d'argent qu'ils n'en ont déposé. Le Cercle de l'Épargne, avec la Caisse des dépôts et consignations, souligne que jamais une telle situation n'a été constatée depuis le début des statistiques mises en place par la Caisse des dépôts en 2009, autrement dit depuis 17 ans.
1: Et en chiffres, ça donne quoi ?
16: Alors, pour ce qui est du seul livret A, et je rappelle qu'au moins 55 millions de Français en possèdent un, sur une population totale de quelque 69 millions de personnes, donc en avril, eh bien, les épargnants ont retiré de leur livret A 1,280 milliards d'euros de plus qu'ils n'en ont déposé. C'est ce que l'on appelle donc la décollecte. Et si on cumule les 4 mois de l'année, les 4 premiers mois de l'année, de janvier à avril, ben là, les retraits du livret A approchent les 4,5 milliards d'euros.
1: Donc ça veut dire que les Français épargnent moins ?
16: Non, ils épargnent autrement. L'épargne réglementée des différents livrets populaires séduit moins, car les taux de rémunération sont devenus moins intéressants. Il faut savoir qu'en un an, on est quand même passé de 3 à 1,5%. Ça a été divisé par 2. Donc pour les petits épargnants et ceux qui ont plus de moyens pour mettre de côté, comme on dit, eh ben les produits d'assurance vie ou d'épargne retraite sont aujourd'hui plus rémunérateurs. Plus contraignants, certes, sur les conditions de dépôt dans la durée, mais sur la longueur du placement, on y gagne plus. Le Cercle de l'Épargne note que la sensibilité des épargnants au taux de rémunération est aujourd'hui plus forte que dans le passé.
1: Des taux qui pourraient, Emmanuel, remonter prochainement ?
16: Alors, c'est toute la question. Le taux des livrets défiscalisés, dont le livret A, est fixé 2 fois par an, en tenant compte notamment de l'inflation. Et comme, on le sait, l'indice des prix, cette inflation repart à la hausse, ben, il serait logique que la rémunération des livrets défiscalisés suive le mouvement en août prochain. Mais ne nous emballons pas, car le taux de rémunération de l'épargne, c'est finalement un sujet très politique. Et il va le devenir de plus en plus en 2027, avec l'élection présidentielle. Le montant de l'épargne globale explose en France, on est à plus de 6 000 milliards d'euros si on prend en considération tous les placements, alors qu'il nous faudrait plus d'argent consacré à l'investissement, notamment dans la transition énergétique, et puis on le voit en ce moment dans la défense, plus d'argent également dans la consommation. Donc comment mieux flécher cette abondante épargne, un véritable serpent de mer pour tous les gouvernements, quelles que soient les alternances politiques.
1: Le Brief Éco, merci beaucoup. Emmanuel Cuny. France Info Monde nous parle de l'IA ce matin. Bonjour Isabelle Labéry.
18: Bonjour.
1: L'intelligence artificielle sera-t-elle un jour considérée comme un service public ? C'est le rêve des géants du numérique, notamment ChatGPT. Un pays l'a fait, Malte, le plus petit pays de l'Union Européenne. Isabelle, tous les habitants ont désormais droit à un abonnement gratuit.
18: Ah oui, ils ont même le choix entre 2 IA différentes, ChatGPT Plus ou Copilot de Microsoft, 2 outils qui font à peu près la même chose. Ils répondent à n'importe quelle question, rédigent vos mails, peuvent aussi générer des tableaux ou des images. Leur coût, une 20aine d'euros par mois, est intégralement pris en charge par l'État et c'est une première mondiale. Ça ne s'est jamais fait à l'échelle d'un pays, même si Malte, vous le disiez, est un petit pays, environ 560 000 habitants. Tout le monde peut en bénéficier à partir de 14 ans. Il n'y a qu'une condition, suivre une formation en ligne d'environ 2 heures dispensée par l'université pour comprendre ce qu'est l'IA et comment s'en servir sans faire n'importe quoi.
2: Et pourquoi est-ce que Malte s'est lancé dans ce projet ?
18: C'est une volonté politique. En fait, l'archipel est déjà en pointe sur les nouvelles technologies. Sa stratégie sur l'intelligence artificielle, le gouvernement l'a mise en place dès 2019. L'idée, c'est que l'IA bouleverse nos vies, donc autant apprendre à la maîtriser, à s'en méfier aussi, en tout cas à l'utiliser de manière efficace et éthique, que ce soit pour les loisirs, les études ou le travail. Et surtout, aucun citoyen ne doit être laissé de côté. Le ministre des Affaires étrangères maltais a bien insisté sur ce point lors du lancement samedi dernier. Et voici ce que dit la présentation du programme.
15: AI isn't just for techies.
17: L'IA, ce n'est pas que pour les geeks, c'est pour tout le monde, y compris pour vous. En Europe, trop de personnes n'ont pas les compétences numériques de base, et c'est exactement ce que nous voulons changer. Nous voulons y arriver grâce à une formation complète, facile à comprendre et surtout humaine.
18: L'IA est donc en passe de devenir un bien d'utilité publique, aujourd'hui délégué à des entreprises privées.
2: Ça pose quand même quelques questions, ça veut dire que les géants de la tech sont en train de devenir indispensables ?
18: Alors oui, il y a déjà beaucoup d'autres exemples de cette influence grandissante. L'an dernier, OpenAI a signé un partenariat avec le ministère de l'Éducation en Grèce. Ça veut dire que ChatGPT va devenir un outil pédagogique pour les enseignants. Anthropic, avec Claude, a fait la même chose en Islande. Et au Royaume-Uni, cette société travaille avec le gouvernement pour simplifier les démarches administratives et aussi détecter les fraudes aux aides sociales. Pour l'instant, c'est encore l'État qui fixe les règles du jeu, mais on peut se demander en effet ce qui se passe quand ces sociétés voudront construire des centres de données, par exemple, ou quand elles réclameront l'accès aux informations privées de leurs utilisateurs pour entraîner leurs modèles.
2: Merci Isabelle Labéry, France Info, monde à retrouver sur franceinfo.fr. Et voici le vrai ou faux avec Armel Balogog. On l'a déjà dit, avec l'antivirus, on a vu le retour de toute la désinformation médicale et scientifique, comme au temps du Covid. Un retour parfois, Armel, alimenté par des complotistes, parfois par des puissances étrangères.
19: Vous avez peut-être vu passer un reportage vidéo siglé France 24 avec cette petite musique. On y voit une vraie vidéo d'Emmanuel Macron lors de son déplacement au Kenya il y a 10 jours. Et le reportage affirme que le président est très critiqué en France car il a fait ce voyage alors que la France serait en train de succomber aux assauts de l'antivirus avec des cas dans une soixantaine de villes. Mais je vous le dis tout de suite, hein, tout ça est faux. C'est un faux reportage de France 24 et il n'y a toujours qu'un seul cas d'antivirus en France, selon les autorités.
2: Et ça, ce sont les signes d'une tentative d'ingérence étrangère pro-russe.
19: Clairement, oui, c'est même la campagne de désinformation qu'on appelle Matryoshka, selon l'entreprise américaine NewsGuard, spécialisée dans la lutte contre la désinformation. Ça se voit parce que la publication de ce faux reportage a été coordonnée. Il y en a eu une dizaine au total, publiées en même temps il y a quelques jours. Les identités d'autres médias ont été détournées, Libération, Le Monde, Le Parisien et même CNN et la BBC. Tous ces faux reportages ont eu pour but de faire croire à une flambée d'antivirus en France. D'autres ont affirmé qu'il y avait plus de 200 cas positifs, qu'un tiers des maternités avaient été réquisitionnées pour s'occuper des patients ou encore que la France avait du mal à détecter les nouveaux cas. Tout cela a un objectif, discréditer les autorités françaises qui soutiennent l'Ukraine face à la Russie.
2: On en revient toujours à la guerre en Ukraine.
19: Oui, la désinformation pro-russe a explosé ces 4 dernières années depuis l'invasion de l'Ukraine par la Russie. Elle s'en prend à tous les pays qui soutiennent Kiev, même pour des sujets qui n'ont rien à voir. C'était le cas, par exemple, pendant les Jeux Olympiques 2024. Cette campagne de désinformation intervient aussi alors que les renseignements ukrainiens craignent une nouvelle tentative de déstabilisation informationnelle pour cibler l'Ukraine et fragiliser ses soutiens.
2: Le vrai ou faux, Armel Balogog.
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27: 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Christine Peña.
28: Aujourd'hui, le ciel est parfaitement dégagé, même en plein été. Nous avons rarement une carte aussi homogène. Il y a par endroits un fin voile nuageux qui va se balader dans notre ciel. En montagne, aussi vers les Alpes, les Pyrénées, les nuages pourront se mettre à bourgeonner, mais sans donner d'averse aujourd'hui. L'actu météo, c'est vraiment cette chaleur qui s'impose. Après ce matin relativement frais, profitez-en car ça ne va pas durer. Même la nuit, les températures vont augmenter dans les prochains jours. Très vite, la chaleur s'impose partout, même au nord. 27 à Marseille, ça sera la même température qu'à Brest, 29 à Paris, à Strasbourg, à Rennes, 30 degrés à Clermont-Ferrand comme à Nantes, à Nîmes également, à Lyon, 30 degrés à Londres, 33 à Bordeaux et des pointes à 35 ne sont pas exclues en Nouvelle-Aquitaine, dans les Landes ou encore en Gironde. Cette situation est figée, pas d'évolution à part quelques orages qui pourront éclater mais seulement en montagne à partir de dimanche ou lundi et ça devrait concerner uniquement les Alpes et les Pyrénées-Orientales.
29: Et restez à l'écoute de France Info, je vous laisse en compagnie de Benjamin Fontaine. Bonjour Benjamin.
30: Bonjour Lucie, bonjour à tous. On vous laisse aller profiter du soleil, Lucie. On va très vite reparler de cet épisode de chaleur quasi caniculaire et de ses conséquences pour la nature dans quelques minutes sur France Info. Merci d'être avec nous. Il est midi.
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30: Et l'info à midi, c'est avec Armand Perrouloga. Bonjour.
31: Bonjour.
30: Et à la une donc, la France traversée par un premier épisode de chaleur.
31: Les températures vont atteindre 35 degrés par endroit cet après-midi. C'est dans le sud-ouest qu'il fait le plus chaud. Nous serons à Bordeaux dès le début de ce journal. 65 personnes en garde à vue à Paris après des bagarres impliquant une centaine de supporters niçois hier soir. Des bagarres qui ont fait 6 blessés, dont un grave. À suivre aussi la 5e journée du procès de Guillaume B, accusé de proxénétisme aggravé, les actes de torture et de barbarie sur son ex-compagne Laetitia. Le gouvernement qui demande aux entreprises de donner un coup de pouce à leurs salariés face à la flambée des prix des carburants. Et puis peut-être une nouvelle affaire George Floyd en Irlande après la mort d'un ressortissant congolais immobilisé au sol par des agents de sécurité. Jusqu'à 35 degrés annoncés cet après-midi dans le sud-ouest. Une vague précoce de chaleur arrive sur la France et devrait durer tout le week-end. C'est de l'air chaud qui vient du Maroc et qui est bloqué par un anticyclone. On appelle ça un dôme de chaleur. Et c'est donc le sud-ouest de la France qui est en première ligne. Caroline Félix, vous êtes en direct de Bordeaux depuis le Miroir d'eau, un espace de fraîcheur au bord de la Garonne où il fait déjà très chaud.
32: Et oui, derrière nous, cette vingtaine d'élèves de CE1 qui sont venus profiter de cette dalle recouverte d'eau bien connue dans le centre-ville de Bordeaux. Et sur le bord de la dalle, il y a Tiffaine et Lucille, lunettes de soleil sur le nez en tailleur. Ce sont les deux institutrices.
33: Voilà, et comme ça, il n'y a pas besoin de mettre nageur. Tranquille, et eux, ils sont aussi tranquilles. C'est nous qui faut motiver.
34: Avec tous les ponts et le soleil qui revient, on est comme les enfants, on a du mal à se motiver.
32: Et ce ne sont pas les seules enseignantes à avoir eu l'idée du miroir d'eau pour ce vendredi, alors qu'il va faire 35 degrés ici à Bordeaux. Louane, en première, trempe les pieds. Elle est venue avec sa classe, mais elle n'a pas respecté les consignes de ses professeurs.
35: Oh bah oui, les classiques, hein. Crème solaire, bouteille d'eau, casquette.
33: J'ai rien emporté de tout ça, j'ai oublié.
32: Et oui, pensez quand même à vous protéger, hein, parce que ça va taper aujourd'hui. Elle le dit, ça fait quand même du bien hein, de sortir du lycée pour leur dernier jour de classe.
31: Caroline Félix en direct de Bordeaux avec Jeffrey Marianne pour les moyens techniques. Et cette vague de chaleur doit donc durer tout le week-end sur une large partie de la France. Météo France rappelle que ces épisodes sont appelés à devenir plus fréquents, plus intenses et plus précoces en raison du changement climatique. 65 personnes interpellées et placées en garde à vue après des incidents hier soir à Paris, des bagarres impliquant une centaine de supporters de l'OGC Nice. Ces bagarres ont fait 6 blessés, dont un gravement touché. Elles ont eu lieu dans le 10e arrondissement de Paris le long du canal Saint-Martin alors que Nice affronte ce soir Lens en finale de la Coupe de France de football au Stade de France. La ministre des Sports parle d'une honte pour le football français. Au Portugal, les deux garçons français âgés de 4 et 5 ans retrouvés abandonnés au bord d'une route ont été placés au sein d'une famille d'accueil en attendant de pouvoir rentrer en France. Leur mère a été arrêtée avec son compagnon dans le centre du pays. Tous deux sont soupçonnés de faits de maltraitance, de mise en danger et d'abandon.
30: Devant la cour d'assises de Digne-les-Bains dans les Alpes de Haute-Provence, 5e jour du procès de l'ex-conjoint de Laetitia.
31: Guillaume B., 51 ans, est poursuivi pour proxénétisme aggravé, viol aggravé et acte de torture et de barbarie sur son ex-compagne Laetitia. Elle accuse de lui avoir infligé de nombreux sévices lors de leur relation entre 2015 et 2022 et de l'avoir contrainte à se prostituer auprès de dizaines d'hommes. Mathilde Romagnan, vous suivez ce procès pour France Info et ce matin, Laetitia a fait le récit détaillé des violences qu'elle dit avoir subi.

0: et dans le public, certains pleurent aussi. Dans le box, Guillaume Bussy fait régulièrement non de la tête. Il évoque pour sa défense des actes consentis dans le cadre d'une relation sadomasochiste. « Je ne vois pas où est le BDSM là-dedans », dit Laetitia plusieurs fois, alors qu'elle raconte par exemple qu'il l'obligeait à boire son urine. Les violences sexuelles étaient telles qu'elle souffre aujourd'hui d'incontinence.
1: Mathilde Romagnan en direct de la cour d'assises de Digne-les-Bains. Trois personnes présentées aujourd'hui à un juge parisien après le vaste coup de filet dans le dossier du périscolaire mercredi. Il s'agit de deux hommes et une femme animateurs âgés entre 30 et 51 ans. Il leur est reproché des gestes à caractère sexuel sur une vingtaine d'enfants de trois écoles parisiennes.
2: Midi 5 sur France Info, la consommation de carburant a baissé en France.
1: Moins 14% entre le 1er et le 20 mai par rapport à la même période de l'an dernier, chiffre donné par le ministère de l'économie qui montre que les Français utilisent moins la voiture à cause de la flambée des prix des carburants liés à la guerre au Moyen-Orient. Hier, le gouvernement a annoncé de nouvelles aides ciblées pour les gros rouleurs, pour les pêcheurs, agriculteurs ou encore pour le secteur du BTP. Des aides à hauteur de 710 millions d'euros. Mais l'exécutif compte aussi mettre à contribution les entreprises pour aider leurs salariés. Il les invite à verser la prime carburant. C'est un coup de pouce défiscalisé et sans charge sociale qui voit son plafond doublé de 300 à 600 euros, mais toutes les entreprises ne verseront pas cette prime, Laurine Benjebria.
3: Depuis hier, les organisations patronales assurent de la bonne volonté des entreprises. Le porte-parole du MEDEF, Charles Nati, promet que celles qui le peuvent joueront le jeu.
4: Beaucoup vont souscrire à ces aides-là. Ça va leur permettre de continuer d'exercer leur activité.
3: Reste que cette aide sans fiscalité ni charge sociale pour l'employeur est facultative. Encore faut-il donc en avoir les moyens, insiste Jean-Mathieu Delacour, président de la Fédération des très petites entreprises.
5: La majorité des entreprises, les TPE, ont du mal à finir les fins de mois, à payer leurs charges, à payer les salaires. Donc si vous voulez donner une prime, c'est jouer avec la vie de l'entreprise.
3: Pour Jean-Mathieu Delacour, l'urgence est plutôt à la simplification.
5: La trésorerie d'une TPE, en règle générale, c'est 2 à 3 mois d'avance. Donc quand il y a une crise, il faut que les décisions soient prises rapidement et surtout de la simplification. La plupart du temps, ils n'ont pas de service administratif pour pouvoir gérer les dossiers d'aide. Et beaucoup de TPE, malheureusement, ne les touchent pas.
3: De son côté, le gouvernement assure vouloir faciliter le versement de cette prime en supprimant tous ces critères d'éligibilité et d'y faire confiance aux entreprises volontaires pour savoir qui, parmi leurs salariés, a besoin de ce coup de pouce.
1: Laurine Benjebria, le livret A attire de moins en moins d'épargnants. Les Français ont continué de retirer leur argent dans leur livret A en avril. C'est le 4e mois consécutif de baisse et c'est même le pire mois d'avril pour le livret A depuis 2009. Gabriel Attal doit officialiser aujourd'hui sa candidature à l'élection présidentielle lors d'un déplacement dans l'Aveyron. L'ancien Premier ministre est bien décidé à supplanter Édouard Philippe au sein du Bloc central et il a déjà programmé un grand meeting le 30 mai à Paris.
2: Un nouveau rapport choc sur l'usage des écrans chez les jeunes.
1: Compter les heures passées sur des écrans ne suffit pas selon l'OFDT, l'Observatoire français des drogues et des tendances addictives. Il vient de publier un nouveau rapport, un rapport qui s'intéresse non pas au temps que les jeunes passent sur les écrans, mais aux conditions dans lesquelles les écrans sont utilisés. Farida Noir.
0: Déverrouiller son téléphone portable plusieurs fois par jour, passer d'une application à une autre, consulter ses messages, ses réseaux frénétiquement, c'est toutes ces petites interruptions permanentes, plus que le volume horaire qui crée de l'hypervigilance, une dispersion de l'attention chez les jeunes, avec un risque de dépression, d'anxiété. Le sommeil est aussi l'une des premières victimes de cette hyperconnexion, car l'adolescent, même endormi, reste en alerte, en attente inconsciente des notifications, ce qui détruit les phases de récupération profonde, détaille ce rapport, qui mentionne aussi des troubles de l'attention et des impacts possibles sur les apprentissages chez les très jeunes enfants notamment, comme l'explique le docteur Alexandre Caron, co-auteur de l'étude.
6: On se rend compte qu'il y a un phénomène qui s'appelle la technoférence et en fait, l'impact des écrans est médié par moi. Comment ? Moi, je regarde mon smartphone, je regarde mes notifications ou je regarde une vidéo et en fait, mon petit à côté qui est en train d'essayer de me parler n'a pas ce retour qui lui permet, dans le cadre d'une boucle, de consolider le langage, par exemple, ou ses apprentissages. Et donc, finalement, on voit que l'écran qu'il ne voit pas directement a quand même un impact sur son développement et pas anodin.
0: Les auteurs du rapport appellent ainsi à une prévention plus globale, comme un accès progressif aux smartphones et réseaux sociaux selon l'âge.
1: Farida Noir, de nouvelles frappes israéliennes sur le sud du Liban. Le gouvernement libanais fait état ce matin de 6 morts, dont 2 secouristes et 1 enfant. Les pays européens de l'OTAN, eux, sont réunis en ce moment en Suède, en présence du chef de la diplomatie américaine Marco Rubio, réunion dans un contexte très incertain, puisque le président des États-Unis promet un retrait des troupes américaines en Allemagne, tout en assurant qu'il allait envoyer 5 000 soldats supplémentaires.

0: supplémentaires en Pologne.
1: En Irlande, une enquête est ouverte après la mort d'un ressortissant congolais.
0: Cet homme de 35 ans a été plaqué au sol par des agents de sécurité privée devant un grand magasin de Dublin. Il était soupçonné de vol à l'étalage. Il est mort à l'hôpital vendredi dernier. Et depuis plusieurs jours, l'émotion et la colère grandissent dans le pays. Des manifestations se multiplient devant le Parlement irlandais pour réclamer toute la vérité sur les circonstances du drame Gael Joly.
2: La scène filmée par plusieurs passants rappelle ces images qui avaient tant choqué le monde entier. Aux États-Unis, la vidéo montre un homme soupçonné de vol à l'étalage, plaqué au sol, face contre terre par des agents de sécurité pendant plusieurs minutes. L'un d'eux appuie fortement sur son cou avec son genou. Yves Sakila, 35 ans, crie à l'aide avant de perdre connaissance. La famille de la victime n'a toujours pas eu le rapport d'autopsie, dénonce leur avocat, qui explique que l'homme installé depuis 20 ans en Irlande traversait une mauvaise passe. Il était sans abri et avait des problèmes de drogue. Ces derniers jours, les manifestations se sont multipliées à Dublin pour dénoncer un usage disproportionné de la force. Yemia Denouga, élue locale et porte-parole du réseau irlandais contre le racisme, a pointé du doigt l'hostilité envers les personnes noires. Elle réclame une enquête indépendante.
3: En 2024, on a recensé 4800 vols à l'étalage en Irlande. Aucune de ces personnes n'a perdu la vie avant d'arriver au poste de police. Alors aujourd'hui, nous posons la question, pourquoi Yves a dû mourir ? Dans un communiqué, la police irlandaise a déclaré poursuivre son enquête sur les circonstances de la mort du Congolais et a lancé des appels à témoins.
0: Gael Joly depuis Londres, et puis une journée rouge sur les routes de France. Ce sont les départs pour le long week-end de la Pentecôte, d'autant que le beau temps est au rendez-vous. On en parlait dès le début de ce journal. Les axes vers l'ouest et le sud devraient être très chargés dès cet après-midi.
1: Et on va en reparler du beau temps. Merci beaucoup Armand Perrouloga.
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1: À suivre sur France Info, le témoignage d'une infirmière rescapée du virus Ebola. Elle a connu la vague de contamination il y a 12 ans, assez semblable à ce qu'il se passe en ce moment en RDC. On va l'entendre dans une dizaine de minutes, mais avant cela, coup de chaleur sur la France.
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1: Et j'espère que vous avez racheté de la crème solaire car le soleil va taper ce week-end. Gros coup de chaud sur quasiment toute la France avec un pic lundi. Bonjour Guillaume Fariol.
8: Bonjour.
1: Spécialiste environnement à France Info. On attend des températures inédites pour un mois de mai. Expliquez-nous d'abord ce qui se passe, pourquoi il fait si chaud si soudainement.
8: Eh bien de l'air chaud remonte depuis l'Espagne et se retrouve bloqué sur notre pays par un anticyclone. Les fortes pressions atmosphériques plaque cet air sur la France, on parle d'un dôme de chaleur, c'est ce qu'explique Patrick Gallois, il est prévisionniste à Météo France.
9: Comme un couvercle, on parle parfois d'effet pompe à vélo, c'est-à-dire que l'air est comprimé vers le sol et en étant comprimé, il se réchauffe sur place. Et donc on a en plus avec le contexte des journées les plus longues de l'année, on est proche du solstice d'été, des conditions favorables à un réchauffement de la masse d'air d'un jour sur l'autre.
8: Alors, tout ça, c'est un phénomène classique. Hein. Ce dôme de chaleur n'a rien d'exceptionnel, mais dans un monde qui se réchauffe à cause des émissions de gaz à effet de serre, eh bien, cette chaleur devient particulièrement forte et même exceptionnelle. Hein. Pour une deuxième quinzaine de mai, le phénomène est amplifié par le réchauffement climatique qui provoque des coups de chaud de plus en plus précoces. La France a déjà connu des épisodes marquants de chaleur au mois de mai, 1947, 1953, 1992, mais la fréquence s'accélère très nettement. Au XXIe siècle, la barre des 30 degrés a été franchie sur plus de la moitié du pays en mai 2005, 2017, 2022, 2025 et donc 2026.
1: Et donc nous allons vivre dans les prochaines heures et les prochains jours des températures hors normes.
8: Oui, la barre des 35 degrés a été atteinte pour la première fois de l'année dès hier à Osgore dans les Landes. Aujourd'hui, elle sera franchie dans de nombreuses stations météo du sud-ouest. Des records mensuels vont sans doute tomber et ça va continuer. La journée de lundi s'annonce exceptionnelle, voire historique dans l'Ouest, prévient Patrick Gallois.
9: On va atteindre des valeurs qui n'avaient jamais été observées à cette époque de l'année sur la Bretagne, par exemple à Brest ou à Rennes. où on va dépasser très largement les 30 degrés. On pourra même localement atteindre les 35 degrés.
8: Les températures devraient dépasser par endroits de 10 à 12 degrés les normales de saison. À ce stade, aucune vigilance orange à la canicule ne se profile, mais certains départements pourraient basculer en jaune, et ça aussi, ce serait inédit.
9: Ce serait déjà un signe important puisqu'il n'y a pas eu de vigilance canicule, même de niveau jaune, jamais déclenchée en France au mois de mai. Historiquement, la vigilance canicule était mise en place le 1er juin parce qu'il n'y avait pas cette problématique au mois de mai dans le passé.
8: Rappelons que la France se réchauffe plus rapidement que la moyenne mondiale. La température moyenne a grimpé d'1,7 degré depuis l'ère pré-industrielle contre 1,2 degré pour la moyenne de la planète.
1: Merci beaucoup Guillaume pour ces détails. Alors voyons maintenant quelles sont les conséquences de cette chaleur soudaine et intense sur la nature. Pour en parler d'abord avec nous, Marc-André Sellos, bonjour.
10: Bonjour.
1: Vous êtes professeur du Muséum National d'Histoire Naturelle, botaniste. Alors les sols ont été très arrosés ces dernières semaines, ça on l'a constaté. Qu'est-ce qui se passe quand ils prennent un gros coup de chaud comme cela?
10: C'est pas dramatique en soi. L'événement qu'on a là, il n'est pas en lui-même dramatique. C'est sa répétition dans l'année et ce qu'il augure pour l'été qui est inquiétant. Mais vous voyez, vous avez l'air un peu positif parce que vous dites, bah oui, il y a quand même pas mal d'eau dans les sols. Oui, mais plus il fait chaud, plus les plantes évaporent. Des épisodes comme ça surconsomment nos réserves accumulées dans les sols. Donc ça, c'est la première chose, c'est que plus on aura d'épisodes comme ça avant l'été, plus on rentrera dans l'été avec des réserves faibles, et s'il ne pleut pas plus d'ici l'été et en été, on risque d'aller vers des épisodes où les plantes souffrent souvent de la sécheresse.
1: Je n'étais pas positif, je faisais juste un constat. C'est vrai que les sols ont été très arrosés. Et quelles cultures peuvent le plus souffrir de ce yo-yo climatique?
10: Oui, j'ai bien entendu que c'était pas positif complètement, mais ça a l'air comme ça positif. Alors, à ce stade, je ne pense pas qu'il y ait beaucoup de cultures qui puissent souffrir. Il y a peut-être certaines plantules, certaines plantes qu'on a récemment plantées ou replantées en maraîchage.
1: Vous pensez à quoi?
10: Qui risquent de... ça peut être des plantes de tomates, ça peut être des jeunes pousses de céréales, qui peuvent quand même souffrir un petit peu de cette chaleur. J'ajoute que on est dans une situation où, vous l'avez dit, il a plu, donc il y a de l'humidité. Et cette conjonction d'humidité et de chaleur, elle va avoir un deuxième effet, c'est qu'elle va favoriser le développement des champignons. Ça risque d'être une année où il va falloir beaucoup traiter. Et une année où on traite beaucoup, ça veut dire pour les agriculteurs, pour les riverains, et éventuellement avec les résidus de pesticides pour les consommateurs, ça veut dire un plus grand risque qu'une quantité de toxines dans l'environnement supérieure. Et ça, c'est pas bon pour la santé, quoi.
1: Alors,
10: il y a un effet juste sur la santé.
1: Alors, justement, Marc-André Sellos, vous restez avec nous. On est aussi en ligne ce midi avec Romain Collet. Bonjour.
11: Bonjour.
1: Vous êtes producteur de tomates en Bretagne. Vous représentez la profession au niveau national. Alors, la tomate, c'est vraiment la star de l'été. On en trouve déjà sur les étals depuis plusieurs semaines. Est-ce que vous l'attendiez avec impatience, cette chaleur?
11: Oui, effectivement, nous, au niveau national, on attendait avec impatience l'arrivée du beau temps. On n'a pas eu la chance d'avoir un beau mois de mai jusqu'à présent, et donc du coup la consommation de tomates, on a bien vu qu'elle était un peu en berne, alors que nous, ce qu'il faut savoir, c'est que on cultive nos tomates sous serre et que notre période de pleine production, elle va de mai au mois d'août. Et donc effectivement là on a des volumes de tomates en production qui sont disponibles, et une consommation qui était un petit peu en berne jusque là et donc on s'aperçoit là dès les premiers jours qui arrivent de chaleur et de beau temps que les commandes repartent, que les gens consomment un peu plus de tomates, et on espère que ça va nous permettre d'écouler un peu notre production qui s'était accumulée ces derniers jours.
1: Ouais, vous l'avez dit, vous produisez sous serre. Est-ce que vos tomates sont très sensibles aux variations de température ou pas du tout?
11: Alors, les tomates, elles sont cultivées sous serre, elles sont effectivement sensibles aux fortes températures. On a quand même la chance d'avoir un outil qui nous protège un petit peu des conditions extérieures, et donc justement ça va nous éviter de traiter ou de subir les dommages sanitaires qu'on pourrait avoir avec des invasions d'insectes ou des maladies fongiques. Mais on doit quand même rester vigilant parce qu'effectivement, forte température plus fort ensoleillement, ça veut dire aussi fort développement de ravageurs, de parasites, et on doit quand même rester vigilant et s'assurer de pouvoir continuer à produire dans de bonnes conditions toute la saison.
1: Mais c'est ce que nous disait Marc-André Sellos. Plus globalement, comment se présente la récolte pour vous cette année avec ce climat changeant en quelques jours?
11: Le climat changeant, justement, la serre permet d'atténuer un petit peu ces variations de climat, mais effectivement, de la chaleur plus du soleil, ça veut dire des plantes qui vont être plus productive et ça va garantir, on va dire, de belles récoltes en tout cas pour les semaines à venir. Alors c'est pas instantané, hein, c'est pas un bouton on off. Il va falloir que les plantes profitent quand même de ces semaines de soleil qui arrivent pour que ça se ressente sur la production.
8: Ça veut dire qu'on aura de la tomate à prix abordable cet été?
11: Ça veut dire qu'il y aura de la tomate disponible cet été, en tout cas de la production française, sans limite. Ce qu'il faut savoir aussi quand même, c'est qu'en France, les Français consomment énormément de tomates, ils adorent les tomates, mais il faut savoir quand même qu'il y a entre 40 et 50% des tomates consommées par les Français qui viennent de l'étranger.
8: Oui.
11: Et donc pour garantir des prix abordables et de la disponibilité en rayon et surtout un bon écoulement de la production française, il faut que les tomates elles soient présentes en rayon. Et donc là, c'est tout le monde a sa part à jouer, c'est-à-dire que la grande distribution met en avant la production française surtout qu'on arrête d'importer des tomates qui viennent de l'étranger. Nous, on est en pleine période de production et là, on sait que on va très bien produire cet été. Donc effectivement, il faut que tout le monde joue le jeu, la grande distribution et aussi les consommateurs qui privilégient les tomates.
8: Oui, vous défendez la tomate française. Merci Romain Collet. Marc-André Sellos, je me tourne vers vous une dernière fois. Vous avez dit tout à l'heure, cet épisode augure de ce que nous allons vivre cet été. On peut déjà prévoir un été très chaud?
10: Bon, moi aussi, je mange de la tomate française. Hein. Tant mieux, Claire, je suis solidaire là. Mais alors je ne sais pas, moi je ne suis pas climatologue et je ne fais pas de prévision météo. Ce qui m'inquiète, moi, c'est que ça commence tôt et qu'on est quand même sur des, vous le disiez, des fréquences qui augmentent de ces événements, donc on risque d'en avoir d'autres. Et moi, je pense qu'on mange un peu notre capital pour l'été. Bon, il y a un point positif auquel m'a fait penser notre collègue producteur de tomates, c'est que c'est vrai que le temps a été maussade. Là, pour la pollinisation, le fait qu'il fasse beau, pour l'activité des insectes pollinisateurs, et Dieu sait que là il y a des fleurs à polliniser pour avoir des fruits, c'est une bonne chose aussi, j'ai oublié de vous le mentionner, ça c'est plutôt bien. Mais c'est vrai que commencer à gaspiller nos réserves en eau et commencer à tirer sur la physiologie de la plante avec des stress de chaleur, c'est autant de faiblesse si jamais ça se poursuit en été. Alors on verra, peut-être qu'on aura un été pluvieux, mais moi je suis inquiet parce qu'on est à la limite en fait de la fenêtre dans laquelle fonctionne la physiologie des plantes, et non seulement des plantes mais plus encore de celles que nous avons choisi de cultiver.
8: On va donc rester très vigilant pour les prochains mois. Merci beaucoup Marc-André Sellos, professeur au Muséum d'Histoire Naturelle, d'avoir été avec nous ce midi sur France Info. Je signale votre livre De la biodiversité comme un humanisme, paru au Seuil. Merci à vous également Romain Collet, producteur de tomates en Bretagne, d'avoir été avec nous sur France Info. À suivre, le témoignage d'une infirmière rescapée du virus Ebola.
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8: Et à midi 22, le rappel de l'info en une minute. Armand Perrault-Loga et 65 personnes en garde à vue depuis hier soir à Paris.
0: Il s'agit de supporters de l'OGC Nice impliqués dans les bagarres qui ont fait 6 blessés, dont un grièvement hier soir dans le 10e arrondissement de la capitale. Ils cherchaient manifestement à en découdre, selon la préfecture de police. Certains avaient des armes blanches, alors que se déroule ce soir la finale de la Coupe de France de football opposant Nice à Lens au Stade de France. La consommation de carburant a diminué en France, moins 14% du 1er au 20 mai par rapport à la même période de l'an dernier, conséquence de la flambée des prix de l'essence à cause de la guerre au Moyen-Orient. Pas de répit dans le sud du Liban, des frappes israéliennes ont tué 6 personnes ce matin, dont 2 secouristes et une fillette, bilan du ministère libanais de la Santé. Et puis les États-Unis vont envoyer 5000 militaires en Pologne, annonce de Donald Trump saluée par le chef de l'OTAN Mark Rutte, alors que le président américain envisage de retirer des troupes en Europe. Une réunion des ministres des Affaires étrangères de l'Alliance se tient en ce moment en Suède en présence de Marc Rubio, le chef de la diplomatie américaine.
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8: Il a déjà fait plus de 160 morts. Le virus Ebola continue de se propager en République démocratique du Congo et la riposte sanitaire peine à se mettre en place. Il n'y a pas de vaccin, pas de traitement homologué contre cette nouvelle souche. Une situation qui rappelle celle de 2014 en Afrique de l'Ouest. Lucie, infirmière pour Médecins Sans Frontières, était en mission au Liberia à cette époque. Elle est elle-même tombée gravement malade. Elle témoigne au micro France Info de Julie-Marie Lecomte.
13: Cet automne-là, ce n'était pas la première mission de Lucie contre Ebola dans la région à 29 ans. Elle avait passé l'été à Conakry, en Guinée, là où l'épidémie avait commencé. Situation déjà très éprouvante pour les soignants.
14: Et vivre des drames, des décès quotidiennement, des décès qui touchent aussi beaucoup des enfants.
13: Quand l'infirmière arrive à Monrovia, le virus progresse de manière exponentielle dans la capitale du Libéria.
14: Voilà, il y avait vraiment des personnes un peu malades partout. On n'arrivait pas à suivre les cas contacts. Moi, j'étais dans la zone du triage, donc c'était vraiment à l'entrée de l'Ebola Treatment Center.
13: Au bout de 3 semaines, elle se réveille en pleine nuit avec de la fièvre. Elle comprend tout de suite qu'elle est contaminée.
14: Mes premières réactions, ça a été beaucoup de culpabilité parce que j'allais être une charge en plus pour mes collègues. Et puis que j'allais pas pouvoir continuer à être auprès de mes patients qui eux aussi étaient gravement malades. Ça a été d'espérer de pas avoir contaminé d'autres collègues avec qui je travaillais.
13: Lucie ne parle qu'après et à peine de la peur de mourir. Elle dit que de toute façon, elle n'avait plus la force de penser.
14: C'est une fatigue immense, c'est une fièvre très élevée. On est dans une réalité un petit peu parallèle. C'est beaucoup de douleurs abdominales, aucun appétit quasiment. J'ai l'impression, moi, dans mon souvenir, d'avoir dormi à peu près 10 jours de suite.
13: Lucie est immédiatement rapatriée en France à l'hôpital Bégin, près de Paris, où elle reçoit un traitement encore expérimental.
14: À l'hôpital Bégin, j'étais vraiment isolée dans une chambre où j'avais la visite régulière du personnel de santé de l'hôpital, mais qui était en combinaison, donc qui crée déjà une distance. Et puis, en fait, il reste des courts moments pour voir comment je vais, pour changer les traitements, etc. Mais ils repartent. Donc, en fait, on est très, très seul.
13: Mais Lucie dit qu'elle a eu beaucoup de chance comparée à ses malades ou à ses collègues africains, dont certains sont morts. 3 mois après sa guérison, elle est de nouveau sur le terrain, toujours en zone Ebola, cette fois en Sierra Leone.
14: Je pense que d'avoir eu la chance d'être évacuée, ça m'a donné aussi une forme de culpabilité pour toutes les personnes qui n'ont pas cette chance-là et qui étaient restées sur place. J'avais besoin de retourner, j'avais besoin de boucler la boucle. Et puis j'avais très envie de continuer à lutter contre cette épidémie.
13: Aujourd'hui, Lucie a 2 petites filles de 4 et 8 ans. Elle a décidé de lever le pied sur les missions humanitaires, mais elle dit qu'elle veut repartir dès qu'elles auront grandi.
1: Et à propos d'Ebola, la ministre de la Santé en France assure aujourd'hui sur France Info que le risque de propagation à Mayotte est très faible. 3 jours après leur capture en mer et la diffusion des vidéos polémiques de leur arrestation très musclée par les autorités israéliennes, quelques 400 militants pro-palestiniens de la flottille pour Gaza ont atterri hier à Istanbul. Le gouvernement turc a affrété 3 avions. Marie-Pierre Véraud était à l'aéroport pour France Info.
15: Le comité d'accueil était là avec force keffiyeh, drapeau palestinien et slogan pour une Palestine libre ou dénonçant un État israélien terroriste. Des militants sortent du terminal, l'air épuisé, certains sont transportés sur des civières. Julien, un Belge, porte la trace d'un coup sur la tempe.
16: On était traités comme des bêtes. On était dans des containers avec 200 personnes. Il n'y avait même pas de place pour se coucher. On n'avait que des pains en des boîtes en carton qu'ils jetaient de haut vers en bas vers nous et des petites bouteilles de l'eau. Il y avait un peu de sanitaire, mais pour 200 personnes, on a dû supplier pour papier de toilette. Et donc, il y avait beaucoup d'humiliation. Surtout chez les gens avec un passeport nord-afrique ou jordanien, ils étaient vraiment battu, vraiment dur. On demandait toujours pour voir un docteur. Ça a été refusé, refusé, refusé.
15: Une étudiante sud-africaine raconte les cris incessants.
17: As you come through the prison boat,
18: quand vous passez dans le bateau prison, il y a des soldats qui vous touchent partout sur le corps. Et puis ils t'obligent à t'agenouiller pendant 1 heure ou 2 et te maintiennent au sol en appuyant sur ton cou. Mais nous, les activistes, nous pouvons dire que nous allons bien. Nous rentrons chez nous, nous serons soignés par des médecins, soignés par nos familles. Les Palestiniens, eux, sont otages du régime israélien et leurs souffrances n'ont pas de fin en vue. C'est pour cela que nous continuerons à revenir et à lutter pour la libération des Palestiniens.
15: En jogging, les pieds nus, Noé, un jeune Français, décrit lui des simulacres d'exécution. Il a été frappé aux côtes et à la tête.
19: Des coups de crosse, des coups de pied. Et ça, c'est des citoyens de pays dont, soi-disant, les passeports seraient puissants. Imaginez maintenant ces Palestiniens qui ont dénié même le droit à l'existence. Qu'on ait le courage en tant que Français, qu'on ait le courage en tant que pays de nommer la nomade qui est le gouvernement d'Israël, aujourd'hui un gouvernement fasciste.
15: Et tous d'appeler leur gouvernement à sanctionner Israël.
1: Et après avoir été examinés par des médecins, ces militants vont repartir dans leurs pays respectifs. À suivre la météo et le journal de midi et demi.
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8: Bonjour Patricia Charbonnier.
2: Bonjour Benjamin.
8: C'est assez simple aujourd'hui dans le ciel, hein, du soleil et de la chaleur.
2: Oui, on est passé en mode été en moins de 24 heures, hein, depuis hier après-midi, avec cette chaleur, ces fortes chaleurs qui vont même s'accentuer tout au long du week-end. Et jusqu'en début de semaine prochaine, le pic de chaleur est attendu entre lundi et mercredi. Donc à surveiller. En attendant, côté ciel, rien à signaler pour cet après-midi. C'est parfaitement dégagé. On a quand même un petit peu de grisaille. Localement, quelques plaques de nuages bas sur le littoral du Finistère et très localement sur la Camargue. Et puis le ciel deviendra un petit peu plus nuageux en fin d'après-midi sur le sud des Alpes. Et donc les températures grimpent en flèche avec des pointes à 35 degrés cet après-midi dans le sud-ouest, en particulier entre les Landes et la Gironde. 34 à Angoulême, 33 à La Rochelle, 32 à Toulouse, 29 degrés cet après-midi à Paris-Nîmes, 28 à Dijon et Chambéry et 27 à Lille.
8: Et plusieurs records qui devraient être battus. On va avoir la même tendance ce week-end.
2: Tout le week-end et même la chaleur qui va s'accentuer. Demain après-midi, on aura jusqu'à 32 degrés à Paris, des pointes à 35-36 degrés dans le sud-ouest. C'est toujours le même scénario, toujours cet anticyclone et cet air chaud qui remonte directement du Maroc via l'Espagne. Et donc le pic de chaleur est sans doute attendu en début de semaine prochaine.
8: Et le ciel qui apporte aussi des poussières. Hein. On aura une couleur un peu orangée visiblement au lever, au coucher du soleil. Voilà. Merci beaucoup Patricia. Midi et demi sur France Info. L'info avec Benjamin Recouvreur.
3: La ministre des Sports, Marina Ferrari, dénonce une honte pour l'image du football après des affrontements hier soir entre supporters à Paris. Une centaine de supporters niçois sont impliqués alors que Nice joue ce soir la finale de la Coupe de France contre Lens. 65 personnes ont été placées en garde à vue, 6 blessées, dont une grièvement. Des cagoules, des gants coquets ou des protège-dents ont été retrouvés sur place dans le 10e arrondissement de la capitale. Un jeune homme de 18 ans tué d'une balle dans la tête dans la banlieue de Clermont-Ferrand la nuit dernière. Il était défavorablement connu de la justice, indique le parquet, qui ne donne pas plus de précisions sur les raisons de cet homicide. Clermont-Ferrand connaît depuis un an une vague de violences liées au narcotrafic. Les Français continuent de vider peu à peu leur livret A. Pour le 4e mois consécutif, les sommes déposées sur ce livret sont à la baisse. C'est même le pire mois d'avril depuis le début des données en 2009, selon la Caisse des dépôts. Bonjour Sophie Auvigne.
22: Bonjour.
3: La somme totale déposée est donc en recul de près d'1,3 milliard d'euros.
22: Oui, et c'est un record, d'autant que traditionnellement, pendant les premiers mois de l'année, les Français économisent en prévision des dépenses qu'ils feront au second semestre. Mais cette année, eh bien, rien ne se déroule comme d'habitude pour l'épargne dite réglementée, c'est-à-dire pour le livret A, mais aussi le livret de développement durable et solidaire, lui aussi en cours en baisse, comme le livret d'épargne populaire. Au total, depuis le début de l'année, cette épargne réglementée a laissé échapper 5 milliards d'euros. Alors, il faut dire que les taux de rémunération ont fondu de moitié en moins d'un an. Pour le livret A, il est d'aujourd'hui 1,5%. Quand l'assurance vie propose elle en moyenne 2,6%. Et d'ailleurs, eh bien c'est elle qui récupère une partie de l'épargne des Français. Alors la situation peut-elle s'inverser, puisqu'avec l'inflation, le taux du livret A peut revenir autour des 2% au mois d'août. Mais en théorie, rien ne sera automatique et c'est le nouveau gouverneur de la Banque de France qui tranchera.
3: Les précisions de Sophie Auvigne, service économie sociale de France Info. La Commission européenne valide aujourd'hui les aides aux pêcheurs fournies par l'État français, une aide de 35 centimes par litre de carburant face à la flambée des prix liée à la guerre au Moyen-Orient. Cette aide, comme celle aux agriculteurs, au secteur du BTP, sera prolongée jusqu'à la fin de l'été, a annoncé le Premier ministre hier soir. Parmi les autres aides annoncées par le gouvernement, une revalorisation de l'indemnité kilométrique pour les aides-soignants à 20 centimes par litre de carburant. Gabriel Attal en campagne, à la campagne. L'ancien Premier ministre est en Aveyron aujourd'hui où il pourrait annoncer sa candidature à la présidentielle. Un déplacement qu'il poursuivra demain sur le plateau de l'Aubrac en plein week-end de transhumance. Alexandre Bompard rempile pour 3 ans à la tête de Carrefour. Les actionnaires valident la reconduction du PDG pour un 4e mandat. C'était il y a quelques minutes lors de l'Assemblée Générale. Et puis la Première Ligue perd l'un de ses entraîneurs emblématiques, l'Espagnol Pep Guardiola, quitte Manchester City. C'est confirmé ce midi après 10 ans sur le banc et un palmarès XXL, 20 titres dont une Ligue des Champions et 6 Premières Ligues.
8: Merci beaucoup Benjamin. Midi 33, d'ici 13h, la face sombre des matchs de tennis quand les paris truqués viennent polluer le sport. Témoignage à suivre sur France Info. Nous serons aussi vous en parler dans l'Aveyron où Gabriel Attal est en déplacement aujourd'hui. L'ancien Premier ministre qui devrait annoncer sa candidature à l'élection présidentielle.
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1: ski de Lens où Denis remportera la Coupe de France ce soir. Grande finale au Stade de France à 21h. Ce qui est sûr, c'est qu'au concours des supporters de foot qui se comportent le plus mal, les sudistes ont gagné. 65 personnes sont actuellement en garde à vue après une violente bagarre dans les rues de Paris hier. Elle a fait 6 blessés. Bonjour Léonie Cornet.
4: Bonjour Benjamin, bonjour à tous.
1: Que s'est-il passé exactement ?
4: Alors, la tension monte à partir de 23h30 dans le 10e arrondissement de Paris, près du canal Saint-Martin. D'abord dans un bar, puis sur la voie publique. Sur les images qui circulent sur les réseaux sociaux, on voit un groupe d'individus vêtus de noir lancer des chaises en direction d'un autre groupe. Un homme est projeté au sol avec violence, puis roué de coups. La préfecture de police précise que plusieurs personnes déambulent, cherchent à en découdre avec les badauds. Elles avancent ensuite jusqu'au quai de Valmy. C'est là qu'une grosse bagarre éclate. La police intervient. 65 personnes sont interpellées et placées en garde à vue. 6 personnes sont blessées, dont une grièvement, Benjamin.
1: Que sait-on de tous ces individus, Léonie ?
4: Alors pour l'instant, pas grand-chose, si ce n'est que parmi toutes ces personnes interpellées, 4 sont mineurs. La préfecture de police parle de supporters niçois. Le parquet de Paris précise d'ailleurs que des cagoules à l'effigie du club de Nice ont bien été retrouvées. Mais pour Philippe Diallo, le président de la Fédération de football, invité de France Info ce matin, il s'agirait plutôt d'actes isolés de Parisiens, puisque, rappelle-t-il, la plupart des Niçois n'arrivent qu'aujourd'hui dans la capitale. De son côté, le maire du 11e arrondissement de Paris, David Béliard, dénonce un cortège de militants d'extrême droite en plein Paris, sans donner plus de précisions. Ce qui est sûr, c'est que des armes blanches, des cagoules, des gants renforcés par des coques ont aussi été retrouvés par les forces de l'ordre.
1: Oui, et au vu de ce qui s'est passé hier, on s'interroge évidemment sur le dispositif policier prévu pour ce soir.
4: Avant même ces violences, la rencontre était classée à risque de niveau 3 sur une échelle de 5, avec plus de 2000 policiers prévus. La préfecture de Seine-Saint-Denis a également décidé d'interdire la vente d'alcool sur place et aux abords immédiats du Stade de France, ainsi que sa consommation sur la voie publique.
1: Et la ministre des Sports, Marina Ferrari, réagit. Elle parle d'une honte pour l'image du football. Autre réaction, vous l'avez évoquée, celle de Philippe Diallo, le président de la Fédération française de foot, invité de France Info. Il a condamné ces comportements violents.
5: D'abord, il y a toujours de la vigilance par rapport aux questions de sécurité. Et puis ensuite, la Coupe de France, et ça doit être, comme le football d'ailleurs dans son ensemble, une grande fête. Et donc de ce point de vue-là, il faut évidemment que tous les supporters viennent simplement pour supporter leur équipe de manière chaleureuse, mais raisonnée.
1: Alors qu'on apprend effectivement qu'une rixe a semble-t-il éclaté hier soir dans le 10e arrondissement de Paris, impliquant des supporters niçois, en marge donc, on l'imagine, de cet événement ce soir. C'est pas l'image que vous voulez voir, je suppose.
5: C'est clair, et de toute façon, évidemment, moi je vais condamner évidemment ces actes, même si...
1: 65 personnes interpellées, précisément.
5: Voilà, alors c'est des groupes certainement marginaux, puisque l'essentiel des supporters niçois doit arriver aujourd'hui à Paris, et si j'ai bien suivi l'actualité, c'est des Parisiens qui devraient être impliqués aussi dans cette affaire-là, donc on est dans tout ce qu'on n'aime pas dans le football, c'est-à-dire de la violence, alors même qu'encore une fois, une finale de Coupe de France, c'est la fête, et c'est la fête d'autant plus cette année, parce que c'est une année record pour la Coupe de France. Pour la première fois, entre le 7e tour et ce soir la finale, on aura passé le cap du million de spectateurs qui sont venus sur nos matchs, un peu plus d'un million cent mille. Donc c'est une grande fête qui réunit plus de 7000 clubs, qui attire partout dans nos territoires beaucoup de gens cette année de manière record. Donc voilà, il faut rester sur cette impression-là.
1: Philippe Diallo, le président de la Fédération française de foot, qui espère que l'esprit du foot va l'emporter ce soir pour cette finale. C'est aussi le souhait de Norman Noisette, ancien président de la Fédération Lens United, une fédération de supporters lensois.
7: Oh là, stressé, tendu, on n'a pas beaucoup dormi et ça y est, la pression est là, ça s'est monté très vite.
23: Oui, après s'être déjà qualifié pour la Ligue des Champions, remporter la Coupe de France pour la première fois, ce serait quoi, la cerise sur le gâteau ?
7: Ah, ce serait historique, comme vous l'avez dit, pour la première fois, le club fête ses 120 ans cette année. Ce serait un beau clin d'œil et c'est une coupe qu'on attend depuis plus d'un siècle maintenant.
23: Vous vous dites que ce n'est pas possible de la perdre ce soir ?
7: Oh, vous savez, on a tellement connu des illusions. Moi, ça fait 35 ans que je suis supporter de Lens. Si, c'est tout à fait possible. Donc, il va falloir être sérieux, appliqué, que les joueurs jouent comme ils ont joué toute la saison. Et là, ça devrait bien se passer.
23: Oui, vous avez été finaliste à 3 reprises en 1948. Quand ça date, j'imagine que vous n'étiez pas en tribune.
7: Non,
23: 1975 et 1998. Qu'est-ce qui ferait que cette fois, ce serait la bonne, que les planètes seraient alignées ce soir ?
7: Ça va dépendre de l'équipe sur le terrain, d'aborder ce match avec sérieux, de pas se dire que Nice, bon, se bat pour pas descendre et que c'est facile et que c'est acquis. Non, il va falloir qu'on soit très sérieux sur le terrain, appliqué. Et comme on a su le faire toute cette saison, alors on a une confiance immense dans ce groupe, puisque vous l'avez dit, on est qualifié avec des champions, mais on a toujours cette petite crainte de se dire, bon, bah, c'est un match de foot, c'est 90 minutes, malheureusement, ça peut tourner. Voilà. En tout cas, la fête sera belle parce qu'on sera très, très, très nombreux.
23: Oui, la fête sera belle, mais est-ce que vous craignez que ça dégénère? La préfecture de police de Paris évoque des supporters de Nice cherchant manifestement à en découdre hier soir, cette nuit, après une altercation violente avec une centaine d'entre eux le long du canal Saint-Martin à Paris. Est-ce que ça gâche déjà la fête pour vous en amont, normalement?
7: Non, ça n'a rien à voir avec le football. Nous, on est des supporters, on va descendre massivement sur Paris, on attend plus de 50 000 en soi. Il y a des familles, il y a des enfants, ça va être une fête populaire. Moi ce qui m'intéresse, c'est le football, le terrain et la fête qu'il va y avoir. Après, tout ce que vous évoquez, ça n'a rien à voir avec le football.
23: Pour vous, c'est pas des supporters niçois?
7: Ce sont certainement des supporters, mais c'est pas ça le football. Nous, on a préparé une fête. Toutes les villes autour de Lens sont couleurs sans les or. Donc il faut rester focalisé sur ça. Tout le reste, honnêtement, moi ça me concerne pas, ça m'intéresse pas, et ce sont pas des gens dont je souhaite parler.
23: Mais en amont, c'est ce genre de grand match, il y a des échanges entre supporters, c'est ce que ça se chambre, ça se cherche entre Lensois et Niçois.
7: Ça peut se chambrer parce que ça fait partie du folklore. Après, ce que vous évoquez, honnêtement, ça n'a rien à voir avec le football. C'était hier soir, c'était cette nuit, c'est des personnes qui sont venues pour en découdre. Honnêtement, moi, je trouve que ça n'a rien à voir avec le football. Football, ce soir, ce sera une grande fête, un stade de France rempli, des couleurs sans heure partout, et ce sera ça, la fête du football.
6: Norman Noisette, supporter lensois, au micro de Lucie Barbarin, finale de la Coupe de France, Lens-Nice, à vivre dès ce soir 21h, sur France Info, midi 40. Et c'est l'heure du choix de France Info. À deux jours de l'ouverture du tableau final de Roland-Garros, ses stars et ses millions d'euros de primes, on vous plonge maintenant dans l'univers plus difficile du tennis professionnel, avec ces jeunes joueurs qui se battent pour faire carrière et qui acceptent parfois de perdre un match pour gagner quelques milliers d'euros proposés par des réseaux de parieurs. Et Massarango, tout cela se passe dans des tournois de 2e et 3e division.
9: Oui, ce qu'on appelle les tournois Challenger ou futurs, comme celui de Saint-Dizier en Haute-Marne. Dans cette grande halle, de simples bâches séparent trois terrains. Deux poteaux légèrement rouillés pour tendre un filet et une chaise d'arbitre. Spartiate, mais habituel pour Lohan Massar, 20 ans, qui débute son 12e tournoi en 4 mois.
10: Je suis allé vers Lille, je suis allé en Allemagne. Je suis allé en Écosse, après la semaine dernière j'étais à Toulouse, encore avant j'étais à Poitiers, probablement je vais aller en Tunisie.
9: Le trajet, l'hébergement, l'alimentation, le cordage, l'inscription, à chaque fois Loan paye tout, entre 300 et 1000 euros la semaine. Or ce matin, en remportant son premier tour, il empoche
10: 200.
23: Si vous allez jusqu'en finale et que vous remportez le tournoi,
10: 3500 peut-être, mais faut aller le gagner. Parce que le niveau est très très relevé, il y a des joueurs à 200 ATP qui font le tournoi, qui ont fait des grands chelems, donc c'est super dur.
9: Lohan, qui a un an de moins qu'Arthur Fils, est 70e joueur français, 650e mondial, un vrai pro donc, mais il ne peut continuer à jouer que grâce à l'aide de sa mère. Alors quand on lui demande s'il a déjà été tenté de truquer un match...
10: Moi je pense que c'est une limite que je franchirai jamais. Sur les réseaux, ça m'est arrivé une ou deux fois qu'une personne vienne me voir, de faire en gros en sorte de perdre le set, en échange d'avoir une grosse somme d'argent, 5000 en minimum.
6: Alors Lohan a refusé, mais d'autres acceptent. Emma, souvent des joueurs précaires, cibles de réseaux internationaux. Vous nous expliquez comment ça fonctionne avec un dossier en cours.
9: L'affaire balle de match, c'est comme ça qu'on l'appelle au service course et jeux de la police judiciaire. Plus de 2 ans d'enquête, une quarantaine de rencontres présumément truquées, 18 gardes à vue, 14 joueurs français soupçonnés. En fait, explique le commissaire général Stéphane Piala, tout part d'une tête de réseau basée quelque part dans un pays voisin.
11: C'est d'anciens joueurs de tennis la plupart du temps qui sont au contact de leurs anciens camarades de jeu et qui leur font des propositions financières en disant voilà, on vous payera tel 2000, 3000 euros et vous allez perdre un jeu, un set, un match. Et si vous avez des gens de confiance dans votre environnement professionnel, on peut élargir le cercle de la corruption.
9: Le plus difficile est fait pour le corrupteur qui n'a plus qu'à envoyer ses petites mains parier sur la rencontre. Rien que pour 6 matchs truqués, les enquêteurs estiment au moins à 800 000 euros le bénéfice direct pour la tête de réseau. Sauf qu'en l'occurrence, le petit tournoi de Rodez, interdit de Paris en France, qui attire des mises de l'Europe entière, ça paraissait louche.
11: Une communauté qui s'est mise à parier de façon incroyable sur un match dans un endroit particulier. Donc là, vous dites, bah, tiens, ça crée une interrogation.
9: Les enquêteurs analysent alors les flux financiers qui confirment leurs doutes, puis visionnent les enregistrements des matchs.
11: Ça peut être un nombre de doubles fautes qui est absolument incroyable, quoi. Et ce joueur ou cette joueuse qui tombe en arrière, au lieu de faire un renvoi d'un coup droit d'une simplicité basique.
9: La coopération avec les polices européennes confirme que les suspects sont apparus dans des dossiers similaires, en Belgique et en Espagne notamment. 7 mandats d'arrêt internationaux sont donc lancés.
0: Alors l'instruction de cette affaire balle de match n'est pas terminée, mais que disent les joueurs qui sont soupçonnés d'avoir été corrompus ?
9: Nous avons tenté d'en contacter plusieurs dans l'affaire balle de match ou dans d'autres antérieures. Aucun n'a souhaité nous répondre. C'est derrière moi tout cela, a simplement commenté l'un d'eux qui ne joue plus au tennis. Car parallèlement aux procédures judiciaires, l'ITIA, l'Agence pour l'intégrité du tennis basée à Londres, prononce des sanctions et régulièrement des suspensions à vie. Karen Moorhouse est la directrice de l'instance. La sanction va dépendre du nombre de matchs truqués, si les joueurs en ont recruté d'autres ou non, s'ils étaient jeunes aussi et donc peut-être sous influence. L'idée, c'est de montrer que l'on débute les cas de triche et qu'on fait ce qu'il faut pour protéger le sport et les sportifs. À l'heure actuelle, ils sont au moins 10 joueurs français sous le coup d'une suspension de l'ITIA. Plusieurs d'entre eux évoluent désormais dans le circuit de padel, ces cours entourés de grillages qui ne dépend pas de la Fédération internationale de tennis.
0: Dans les coulisses des matchs de tennis truqué, le choix de France Info, signé Emma Sarango.
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0: 1h moins le quart sur France Info, le rappel de l'actu en une minute, Benjamin Recouvreur, et la consommation de carburant encore à la baisse en France. Moins 14% pour le début du mois de mai par rapport à la même période il y a un an. Les Français conduisent moins et s'adaptent selon le ministre de l'économie, alors que le gouvernement a annoncé une nouvelle salve d'aide ciblée hier soir face à l'explosion des prix des carburants liés à la guerre au Moyen-Orient. Après l'interpellation de leur mère hier, les deux enfants français de 4 et 5 ans retrouvés seuls et abandonnés au bord d'une route au Portugal ont été placés en famille d'accueil. C'est ce qu'annonce la justice portugaise. Une enquête est aussi ouverte en France. Le défenseur du PSG, Achraf Hakimi, entendu ce matin par la justice, il conteste son renvoi en procès pour viol. Il demande un non-lieu, précise son avocate à France Info. Il est visé par la plainte d'une femme de 24 ans pour des faits qui remontent à janvier 2023. Et puis les gîtes de France font le plein en ce week-end de la Pentecôte qui débute. 78% de taux d'occupation. La plateforme évoque un effet soleil alors qu'un dôme de chaleur s'installe sur le pays.
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0: Une aide doublée pour les gros rouleurs, des coups de pouce pour les pêcheurs, les transporteurs, les agriculteurs et les taxis entre autres. Le gouvernement débloque 710 millions d'euros d'aide nouvelle pour faire face à la hausse des prix des carburants. Mais le quoi qu'il en coûte est terminé, tout est mesuré, ciblé selon Sébastien Lecornu. Et pour Sophie Binet, la secrétaire générale de la CGT, le Premier ministre fait fausse route, il est hors sujet.
12: Ça ressemble plus à une usine à gaz qu'autre chose. Je vais vous prendre l'exemple des aides à domicile. Par exemple, le gouvernement annonce enfin des mesures pour les aides à domicile.
13: Elles font partie d'un autre paquet d'aides, oui, qui est les aides aux professionnels. Oui. Il y a les pêcheurs, il y a les agriculteurs, il y a les aides, oui, à domicile désormais.
12: Les aides à domicile. Et donc, qu'est-ce qu'il y a dedans ? Une augmentation de 20 centimes de l'indemnité kilométrique. Le diesel, il a augmenté de plus de 50 centimes depuis le début de la crise, donc ça couvre même pas l'augmentation de l'essence. Et en plus, cette indemnité kilométrique, elle est valable seulement pour leur déplacement entre deux patients, mais pas pour le domicile-travail. Deuxième chose pour les aides à domicile, le gouvernement nous annonce à grand tambour et trompette un dispositif de leasing social pour leur permettre de s'acheter un petit véhicule électrique. C'est bien.
13: 5 500 euros, par exemple, pour les taxis qui sont aussi concernés par ces aides.
12: Là, en l'occurrence, pour les aides à domicile, ce serait 15 000 voitures pour 600 000 aides à domicile. Et est-ce qu'on croit vraiment que des travailleuses qui ont 700 euros par mois seront éligibles au dispositif ? Donc on voit qu'on est complètement à côté de la plaque. Pour les aides à domicile, la
23: la première chose à faire, c'est que
14: 700 euros par mois, parce que c'est le salaire moyen
23: d'une aide à domicile. Mais oui.
14: Qui sont bien souvent à temps partiel.
23: Exactement, à temps partiel, mais pas en réel, puisque elles ont des amplitudes horaires énormes, puisque très souvent leurs temps de trajet ne sont pas pris en compte. C'est ça qui est grave. Sur les aides à domicile, la première chose que doit faire le gouvernement, c'est valider l'accord qui a été signé par les syndicats il y a 6 mois d'augmentation des salaires, que le gouvernement refuse d'agréer et de valider. Les aides à domicile ont une convention collective avec des minima inférieurs au SMIC et sont payées au lance-pierre. C'est une honte, c'est un métier indispensable pour le pays.
14: Honnêtement, Sophie Binet, quand on voit ces aides, c'est quand même 710 millions d'euros, c'est pas rien non plus. Ça fait 1,2 milliard si on prend l'ensemble de ce qui a été annoncé. Là encore, ça n'est pas rien. Est-ce qu'aujourd'hui, on peut se permettre, alors j'entends les aspects structurels, vous dites l'augmentation des salaires, etc., on va y revenir, mais sur les aides d'urgence, est-ce qu'on peut se permettre de mettre 5, 10, 15 milliards d'euros sur la table?
23: En fait, nous, on ne demande pas d'aide. On demande une mesure toute simple, le blocage des prix des carburants. C'est ce qui a été mis en place pendant la guerre du Golfe en 1990. Il n'y a pas eu de problème de pénurie et ça a protégé le pouvoir d'achat. C'est ce qu'ont fait certains pays comme la Croatie, notamment, et la Hongrie, par exemple.
14: Alors, comment, pardonnez-moi, on va essayer de comprendre. Comment on fait?
23: Eh bien, tout simplement, on bloque les prix au niveau avant crise, on bloque...
14: Mais on les bloque auprès de qui, les prix?
23: Eh bien, à deux niveaux. On les bloque au niveau de la grande distribution, parce qu'on a vu qu'il y avait des marges indues au niveau de la grande distribution. Il y a un document de Bercy qui avait fuité ces dernières semaines.
14: La grande distribution dit qu'on fait quelques centimes d'euros de marge sur les carburants, je spécifie.
23: Et surtout, on les bloque à la source auprès des pétroliers.
16: Sophie Binet, secrétaire générale de la CGT. Opération déclaration. Gabriel Attal doit officialiser dans les minutes qui viennent sa candidature à la présidentielle. L'ancien Premier ministre, président du Parti Renaissance, est en déplacement dans l'Aveyron aujourd'hui, bien loin de son fief des Hauts-de-Seine. Bonjour Paul Solone.
17: Bonjour Benjamin.
16: Vous êtes à Mur-de-Barrez avec Gabriel Attal pour suivre ce déplacement. Fin du suspense dans quelques minutes normalement.
17: Oui, aux alentours de 13h15, Gabriel Attal devrait dire très clairement, officiellement, que ça y est, il est candidat à l'élection présidentielle. Lui, l'ancien Premier ministre, qui, à entendre son entourage, mûrit cette réflexion depuis quelques instants. Gabriel Attal, qui est arrivé ce matin, donc ici, dans l'Aveyron, vous le disiez, Benjamin, à Mur-de-Barrez, où je me trouve, avec la ferme intention de nous en mettre plein les yeux, ou en tout cas d'en mettre plein les yeux de ses adversaires, ses futurs adversaires à l'élection présidentielle. Nous voilà donc dans un tout petit village, 700 habitants, village pittoresque de l'Aveyron. On est sur la place du village, juste au pied de l'église. Un drapeau bleu, blanc, rouge est accroché négligemment au balcon entre deux fenêtres. Officiellement, les habitants ont été invités à échanger avec leur maire, avant qu'un invité surprise n'arrive, donc en la personne de Gabriel Attal. Le maire, ici, c'est à préciser tout de même, revendique son appartenance au Parti Renaissance, et Gabriel Attal va donc annoncer d'ici quelques minutes sa candidature à la présidentielle, alors qu'à côté de nous, juste à côté de nous, continue de cuire en plein soleil les saucisses, puisque le menu ici dans l'Aveyron, c'est saucisses aligo. Évidemment, pour ce midi, ce sera le banquet républicain et le premier repas aussi du candidat Attal.
16: Ce ne sera pas très léger, en tout cas, pour ce déjeuner, Paul Barcelone. Gabriel Attal qui cherche à se démarquer d'Edouard Philippe.
17: Exactement. Lui qui ne voulait pas se déclarer sur un plateau de télé à Paris ou via une vidéo sur les réseaux sociaux, d'où ce décor que je vous racontais volontairement à l'instant. Son entourage promet aussi la campagne permanente. C'est-à-dire que dans les prochaines minutes, Gabriel Attal va enchaîner les séquences sur le terrain au milieu des Français, les selfies, les bains de foule. Il va rester un petit peu dans ce village de Mur-de-Barrez dans un premier temps, aller ensuite au viaduc de Millau, ça c'est pour la belle photo, les jolies images en fin d'après-midi, et puis demain, à nouveau dans l'Aveyron, avec un déplacement demain matin au marché de Rodez. Il participera également au grand départ de la transhumance. Tout ça donc pour soigner les images. Derrière, évidemment, le message plus politique que de dire qu'il est, ça y est, dans la course. Lui, l'ancien Premier ministre, en retard dans les sondages, face à son rival à droite et au centre, Édouard Philippe, lui aussi ancien Premier ministre, maire du Havre, lancé depuis plus longtemps, mais qui est plus discret dans la campagne présidentielle. Gabriel Attal, lui, veut faire faire feu de tout bois. Et il sera d'ailleurs l'invité du journal de 20h de nos confrères de TF1 demain soir à son retour à Paris, après donc ces deux jours passés ici en Aveyron.
16: Merci beaucoup Paul, on va vous retrouver bien évidemment très vite pour suivre ce déplacement de Gabriel Attal dans l'Aveyron. Jean-Rémy Baudeau, chef du service politique, est avec nous sur France Info. Bonjour Jean-Rémy.
15: Bonjour Marin, bonjour à tous.
16: Un petit point sondage entre Édouard Philippe et Gabriel Attal, personne ne se détache vraiment en ce moment.
15: Oh, il y a quand même une tendance qui ouais. est que pour l'instant, dans les sondages, Édouard Philippe reste devant Gabriel Attal. Encore une fois, rappelons que les sondages sont une photographie de l'opinion à un moment précis et que pour l'instant, eh bien, ça va peut-être changer dans les prochaines minutes, mais Gabriel Attal n'était pas officiellement candidat. Il y a néanmoins un enjeu, et c'est intéressant qu'on cite ces deux personnages, parce que c'est les deux qui appartiennent à ce qui a été appelé le bloc central, et c'est là où on voit que la campagne est en train de s'accélérer, de monter en puissance, avec un Édouard Philippe qui sera lui aussi dans les médias ce week-end, qui s'était fait très discret ces derniers mois, et qui, je pense, commence à ressentir un peu la pression de ses adversaires. D'ailleurs, lui parle de Gabriel Attal comme d'un concurrent, pas comme un adversaire, parce qu'en réalité, et c'est là toute la clé de l'histoire, c'est que Gabriel Attal et Édouard Philippe sont condamnés à se parler. Certes, ils n'ont pas exactement le même espace politique, mais ils ont des espaces politiques qui sont complémentaires. Il faut donc à la fois qu'ils se positionnent pour chacun faire grandir leur propre personnalité, leur offre politique, et puis en même temps, vous me passerez l'expression du en même temps, mais il ne faut pas complètement non plus aller taper l'autre de manière trop forte, parce qu'à la fin, ils vont devoir se parler. Les états-majors se parlent depuis des mois encore. On a bien compris qu'il n'y aurait probablement pas de primaire pour les départager. Tout ça se jouera probablement dans les sondages. Et ça, tout ça se jouera probablement vers janvier ou février.
16: Se réclamer de Jacques Chirac, comme le fait Gabriel Attal à l'heure des campagnes TikTok, est-ce que ce n'est pas un peu daté ?
15: Alors oui, c'est un peu daté. Et en même temps, encore une fois, c'est un contre-pied qui est peut-être nécessaire pour Gabriel Attal, qui est, rappelons-le, élu des Hauts-de-Seine, donc le sud de Paris, qui est l'un des départements les plus riches de France. Il est lui-même, il a grandi à Paris. Il n'y a pas enfin, c'est aussi un pur produit de la politique.
16: Il a cette image-là.
15: Il a cette image de ce jeune à qui tout a presque réussi et qui s'est retrouvé Premier ministre à 34 ans. Donc c'est quand même aussi cette image qu'il va devoir se décoller. C'est intéressant parce que j'en parlais à des responsable agricole il n'y a pas très longtemps de Gabriel Attal et qui me disait bah oui mais enfin lui en gros il n'y connaissait rien avant d'arriver à Matignon. Gabriel Attal le reconnaît, effectivement il y a des dossiers sur lesquels il n'était pas présent et c'est peut-être aussi pour ça que là il est dans la ruralité, qui est une manière de dire je ne vais pas me déclarer au milieu des miens à Paris, je viens pour parler à toute la France. Jacques Chirac avait ça dans le sang, c'était comme ça, il avait réussi à cultiver ce truc-là. Gabriel Attal, pour lui, on sent que c'est peut-être pas totalement naturel, mais c'est là où la communication rentre en jeu, et c'est intéressant parce que Paul Barcelone nous parlait des images et de cette scénographie qui est importante, ce drapeau français qui est donc accroché à des fenêtres, et puis Gabriel Attal qui est seul au milieu de la place du village avec ses habitants qui sont sur des bancs. Il y a un côté un peu hors du temps, mais c'est aussi un petit côté ancrage. Est-ce que tout ça, c'est de la com ? Comment est-ce que les Français vont le percevoir ? On verra, évidemment, dans les prochaines semaines.
16: Et on attend donc cette déclaration de candidature du côté de Gabriel Attal, du côté de l'Aveyron. On sera là, évidemment, pour vous la faire vivre sur France Info. Merci beaucoup, Jean-Rémy Baudeau. Elles ont beaucoup crispé dans certaines grandes villes et sur les bancs de l'Assemblée nationale aussi. Les zones à faible émission censées limiter l'accès aux voitures dans les centres de certaines grandes villes. Le Parlement avait voté leur suppression dans le projet de loi de simplification. Suppression finalement censurée hier soir par le Conseil constitutionnel, Hélène Terzian.
18: Oui, pour une question de forme. Les sages estiment que la suppression des ZFE, c'est un cavalier législatif. Concrètement, qu'elle n'a rien à faire dans le texte dans lequel elle a été introduite, le projet de loi simplification qui vise à supprimer quelques normes pour les entreprises. Logique donc pour le député écologiste Benjamin Lucas que cette mesure ait été censurée.
19: Ce texte, il a servi de défouloir à la droite radicalisée et à l'extrême droite pour passer en débat à l'Assemblée et dans des votes un peu ubuesques toutes leurs obsessions anti-environnement. C'était un des débats parlementaires les plus ridicules de l'histoire de la Ve République.
16: Alors Hélène, cette suppression des ZFE est portée par la droite et par l'extrême droite.
18: Absolument, ce sont les députés de leur banc qui ont défendu dans l'hémicycle des amendements pour enterrer les ZFE, considérés comme une mesure de ségrégation sociale, notamment par le député RN, Laurent Jacobelli.
2: Je suis outré parce que je pense à ces millions de personnes qui ont besoin d'aller dans le centre-ville mais qui n'ont pas les moyens de se payer des voitures à 50 000 euros. Tous ces gens à qui l'on a dit on va tout centraliser dans les grandes villes, les services de santé, d'éducation, et à qui on dit maintenant vous n'avez plus le droit d'aller dans les villes parce que vous n'êtes pas assez riche, c'est écœurant.
18: Laurent Wauquiez s'est quant à lui fendu d'un commentaire cinglant. Le Conseil constitutionnel dévoie l'état de droit, écrit sur X le chef de file des députés LR.
3: Si on met LFI de côté, c'est la gauche qui avait déposé ce recours auprès du Conseil constitutionnel, mais des macronistes également.
18: Oui, au nom de la santé publique, mais aussi pour tenter de sauver un marqueur écologique du premier mandat d'Emmanuel Macron, reconnaît l'élu du camp présidentiel, Marie Lebec.
20: C'est un marqueur fort du mandat du président, de toute évidence, en plus qui a plutôt porté ses fruits. Les collectivités s'étaient emparées du dispositif. Après, on avait beaucoup travaillé à trouver une position d'équilibre entre supprimer les ZFE et nous de défendre un acquis. Je pense que c'est un vrai enjeu pour nos concitoyens.
18: Depuis qu'elles ont été initiées en 2019, ces ZFE ont souvent été considérés comme mal ficelés, même parmi ses défenseurs. La ministre de la Transition écologique, Monique Barbu, les juge toutefois essentiels pour lutter contre la pollution de l'air dans nos villes.
3: Les précisions d'Hélène Terzian sur France Info.
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3: Et les températures grimpent en flèche, Patricia Charbonnier.
24: Ah, c'est un changement radical de temps. Après l'automne, on retrouve des températures de plein été dignes d'un mois de juillet cet après-midi. Depuis hier après-midi, on avait déjà des pointes à 35 degrés dans le sud-ouest. Ce sera encore le cas cet après-midi. Météo France prévoit encore des pointes à 35 degrés entre les Landes et la Gironde. Des températures qui grimpent également sur la moitié nord, avec 27 degrés cet après-midi à Lille comme à Brest, 28 à Dijon, Chambéry et Nancy, 29 degrés à Paris et Strasbourg, 30 à Limoges, 32 à Toulouse, 33 degrés à Bordeaux et La Rochelle. Et côté ciel, rien à signaler pour cet après-midi. On peut quand même avoir un petit peu de grisaille très localement sur le littoral du Finistère, sur la Camargue, et puis le ciel deviendra un petit peu plus nuageux en seconde partie d'après-midi sur le sud des Alpes.
3: Et cette météo de plein été, hein, on va le dire, va se poursuivre.
24: Au moins jusqu'en milieu de semaine prochaine, avec même la chaleur qui va s'accentuer pendant le week-end. Le pic de cet épisode de chaleur est attendu entre lundi et mercredi prochain. Mais déjà pour demain, les températures vont encore grimper sur la moitié nord du pays. 32 degrés demain après-midi à Paris-Montélimar, encore 34 à La Rochelle, 27 à Perpignan, 24 degrés à Nice. Et un ciel parfaitement dégagé pour demain. Toujours localement, un petit peu de grisaille sur la pointe bretonne et sur le Roussillon.
3: On sort les lunettes, les chapeaux, la crème solaire. Se protéger, évidemment. Merci beaucoup, Patricia Charbonnier. Il est 13h sur France Info. Et bonjour Mélanie Delaunay.
23: Bonjour.
3: À la une, ces violences avant la finale de la Coupe de France.
23: Une honte pour l'image du football, dit la ministre des Sports. On revient sur ces bagarres impliquant des supporters niçois avant le match de ce soir contre Lens. Dans l'actualité aussi, les réactions aux nouvelles aides annoncées par le gouvernement face au prix élevé des carburants. Plusieurs concernent les aides à domicile. On reviendra sur ces températures qui sont donc exceptionnelles pour un mois de mai. Explication sur les raisons de cette vague de chaleur. Et puis la fin d'une émission emblématique aux États-Unis. Le Late Show, très critique de Donald Trump, une émission qui était détestée par le président américain. C'est un match considéré comme à risque et encore plus depuis les violences d'hier soir. La finale de la Coupe de France de football entre Nice et Lens, on la vivra en direct à partir de 21h sur France Info. 2200 policiers et gendarmes seront déployés, dispositif important compte tenu des tensions d'hier soir, donc des débordements impliquant des supporters niçois qui voulaient manifestement en découdre, dit la préfecture de police. 6 personnes sont blessées, dont une grièvement, 65 en garde à vue. Simon Le Baron, au bord du canal Saint-Martin dans l'est de Paris, des bars portent encore aujourd'hui les traces des affrontements.
25: Oui, la terrasse du bar-restaurant, l'atmosphère est pleine sous un grand soleil.
26: Un café, je vous envoie ça tout de suite.
25: Mais les vitres cassées témoignent de la violence de ce qui s'est passé vers 23h30.
26: On était en terrasse, on a commencé à avoir beaucoup de monde arriver là sur le pont en face, à entendre des cris de l'autre côté du canal. Du coup, les gens ont commencé à avoir peur, ils se sont réfugiés à l'intérieur. J'ai ma collègue en terrasse qui a dit à tout le monde de rentrer.
25: Enzo est serveur, il est revenu travailler ce matin pour laisser le temps à ses patrons d'aller porter plainte au commissariat, avec donc encore en tête les images d'hier soir.
26: Je pense qu'il y a eu des clients qui ont essayé de se défendre et qui sont venus se réfugier dans le restaurant. Du coup, ils les ont suivis. À partir de là, une fois qu'on a fermé les portes du restaurant, enfin, on a essayé de mettre des chaises, des tables pour barricader un peu.
25: À ce moment-là, il dit avoir vu un homme en sang se réfugier à l'intérieur.
26: Les lumières étaient éteintes, donc c'était un peu le chaos. Donc tout le monde a essayé de se cacher comme on a pu, sous les tables, derrière le bar, etc. Pendant qu'ils étaient en train de saccager le restaurant, ils ont jeté les tables contre les vitres, là, comme vous voyez, qui sont toutes cassées. Ils ont pris tout ce qui était là sur les tables, les assiettes, les verres, les prises, ils ont pris tout ce qu'ils ont pu, juste pour casser, quoi.
25: Scène très violente, très rapide. Quelques minutes après, la police intervient.
23: Un reportage de Simon Lebaron et Lucien Lefebvre à Paris. Rien ne peut justifier de tels agissements, réagit l'OGC Nice. La Fédération française de football regrette des comportements contraires aux valeurs de ce sport. La finale entre Nice et Lens de la Coupe de France, c'est donc ce soir à 21h. On la suivra en direct sur France Info. Trois animateurs, deux hommes et une femme sont présentés à un juge aujourd'hui, soupçonnés de gestes à caractère sexuel sur une vingtaine d'enfants de trois écoles parisiennes, deux jours après une série d'arrestations dans le scandale du périscolaire de la capitale. Les deux petits garçons de 4 et 5 ans retrouvés seuls au bord d'une route au Portugal sont placés dans une famille d'accueil en attendant leur retour en France. Dix jours après leur disparition de Colmar, leur mère a été arrêtée hier dans le centre du Portugal, attablée à la terrasse d'un café avec son compagnon.
1: Les fortes chaleurs gagnent du terrain.
23: Plus de 35 degrés cet après-midi dans le sud-ouest, des températures bien plus élevées que d'habitude pour un mois de mai partout en France. Illustration Guillaume Fariol du réchauffement climatique, cette vague de chaleur précoce, elle s'annonce exceptionnelle.
1: De nombreux records mensuels vont sans doute tomber dès aujourd'hui dans le sud-ouest, mais c'est la journée de lundi qui s'annonce inédite, avec des températures parfois 10 à 12 degrés au-dessus des normales. Patrick Gallois est prévisionniste à Météo France.
4: On va atteindre des valeurs qui n'avaient jamais été observées à cette époque de l'année sur la Bretagne, par exemple à Brest ou à Rennes, où on va dépasser très largement les 30 degrés. On pourra même localement atteindre les 35 degrés.
1: La France a déjà connu des épisodes de chaleur en mai, en 1947, 1953, 1992. Mais la fréquence s'accélère nettement à cause du réchauffement climatique. Mais 2005, 2017, 2022, 2025... et désormais 2026, certains départements pourraient même basculer en vigilance jaune à la canicule. Ce serait inédit.
4: Puisqu'il n'y a pas eu de vigilance canicule, même de niveau jaune, jamais déclenchée en France au mois de mai. Historiquement, la vigilance canicule était mise en place le 1er juin parce qu'il n'y avait pas cette problématique au mois de mai dans le passé.
1: La France se réchauffe plus vite que le reste du monde. La température moyenne a grimpé d'1,7 degré depuis l'ère pré-industrielle.

0: conduite pour les secteurs concernés. L'aide aux gros rouleurs sera de 100 euros pour cette période de 3 mois. Les employeurs auront aussi la possibilité de doubler la prime carburant défiscalisée pour leurs salariés. Pour les aides à domicile à présent, les indemnités kilométriques vont être revues à la hausse. Elles pourront bénéficier aussi d'un programme de leasing dédié pour rouler en voiture électrique. Salomé Martin, à Maule, dans les Yvelines, les aides à domicile que vous avez rencontrées saluent ces gestes, mais sans être totalement convaincue.
1: Catherine s'apprête à voir sa 7e bénéficiaire du jour.
2: Bonjour Madame
3: Guy. Bienvenue.
1: Cette aide à domicile roule 400 km par mois, alors les 20 centimes par litre de carburant.
3: Très bien, c'est une bonne chose, de toute façon on va le prendre.
1: Elle est surtout satisfaite de voir sa profession considérée après ne pas avoir été concernée par les premières aides.
3: Nous on s'est senti un petit peu délaissé quand même. Mise en dehors de tout le reste, des pêcheurs, des routiers, alors que bah, nous aussi hein, on roule. Hein.
1: Et comme les autres, elle a bien senti les hausses des prix. Heureusement la DMR locale lui reverse 45 centimes par kilomètre, mais le reste est à la charge des salariés.
4: C'est pas possible, 20 centimes.
1: Gwenaëlle Descornes est responsable pour la DMR de Maule.
4: Actuellement, vu le prix du carburant, certaines refusent d'aller sur certaines missions parce que c'est trop loin. Donc nous, au bureau, on fait le maximum au planning. Il faut bien qu'on regroupe chaque intervenant et intervenante sur son secteur. C'est du vital, le matin, si une personne âgée peut pas manger, c'est juste pas possible.
1: Elle pointe des politiques hors sol, comme avec cette annonce du leasing sur les voitures électriques.
4: Moi, la majorité du personnel est en appartement. Donc ils vont recharger comment? Et des bornes électriques, il n'y en a pas dans toutes les villes. Nous, on n'est pas Paris, c'est des petits villages, il n'y a rien du tout. Et c'est notre quotidien.
1: Gwenaëlle Descornes qui tient à rappeler que les aides à domicile sont des métiers déjà peu rémunérés et souvent exercés en temps partiel.
0: Parmi les réactions à ces aides au carburant, celle de la CGT ce matin sur France Info, Sophie Binet parle d'un hors-sujet complet et elle réclame un blocage des prix des carburants. On part maintenant dans l'Aveyron. Gabriel Attal est en ce moment en déplacement, l'ancien Premier ministre. Patron de Renaissance, Paul Barcelone, qui est en passe de déclarer sa candidature à l'élection présidentielle.
5: Il est en train de le faire effectivement, Mélanie. Gabriel Attal, l'ancien Premier ministre qui s'exprime, dit avoir l'ambition de renouer avec la promesse de l'élévation dans le pays. Moi j'aime la France, passionnément les Français, vient de déclarer Gabriel Attal, qui n'avait pas l'intention de se déclarer sur un plateau de télévision ou sur les réseaux sociaux et donc qui a lié ce déplacement avec sa déclaration de candidature dans un décor extrêmement léché, très travaillé. L'ancien Premier ministre s'exprime seul au milieu de la place du village donc pour annoncer sa candidature à l'élection présidentielle, devant des habitants assis sur des bancs en bois. Un drapeau bleu, blanc, rouge a été accroché entre deux fenêtres. Retour en quelque sorte aussi à une forme de politique à l'ancienne, alors que résonne en ce moment sur la place du village la Marseillaise. Gabriel Attal va désormais se lancer dans une forme de campagne permanente, pied au plancher, me disait un de ses conseillers, sans relâche, un an à se bagarrer, un an donc avant le scrutin. C'est le pari que fait Gabriel Attal ce midi, qui participera encore cet après-midi et demain à donc ce déplacement sur 2 jours ici en Aveyron.
0: Et que vous suivez pour France Info, merci Paul Barcelone dans l'Aveyron avec les moyens techniques de Benjamin Troncin. Malgré le cessez-le-feu en vigueur au Liban, de nouveaux bombardements de l'armée israélienne, 6 personnes dont des secouristes et un enfant ont été tués dans le sud du pays selon le ministère libanais de la Santé. Aux États-Unis, la fin d'une émission de télévision vieille de 33 ans, The Late Show, animée par Stephen Colbert, un humoriste très critique de Donald Trump. Et si la chaîne CBS parle d'une décision financière, alors que l'émission cartonnait, certains y voient la main du président américain. Omar Ouaman, vous avez regardé cette dernière émission.
6: Welcome, welcome one and all to the Late Show. I'm your host.
7: Pour son ultime Late Show, Stephen Colbert a adopté un ton léger et festif, un clap de fin avec des sketchs loufoques et non sans glisser quelques pics à peine voilés à sa chaîne CBS.
6: You missed a lot.
7: Officiellement, CBS invoque des raisons financières pour justifier l'arrêt du programme, mais cette décision continue de faire débat. Quelques jours avant la fin, Stephen Colbert avait vivement critiqué l'accord conclu entre CBS et Donald Trump dans une affaire liée à l'émission 60 Minutes. De quoi alimenter les soupçons d'une décision aux motivations beaucoup plus politiques qu'économiques. De nombreuses voix ont dénoncé un conflit d'intérêts. Pour ses adieux, l'animateur a choisi l'humour et l'émotion plutôt que la confrontation, entouré de nombreuses figures de la télévision américaine et d'un dernier invité de prestige, Paul McCartney. Donald Trump n'a pas tardé à réagir. Sur son compte Truth Social, il s'est félicité de la disparition du Late Show. Le président américain a écrit « Colbert a enfin quitté CBS. Je suis étonné ».

0: s'il est tenu aussi longtemps.
1: Donald Trump qui a d'ailleurs plutôt été épargné lors de cette dernière émission du Late Show. Merci Omar Waman.
2: Et merci à vous Mélanie Delaunay, 13h10 sur France Info.
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2: Dans quelques instants, on analyse la déclaration de candidature à la présidentielle de Gabriel Attal. On reçoit aussi Philippe Juvin, le rapporteur du budget, après les annonces de Sébastien Lecornu pour aider les Français face à la hausse des prix des carburants. Le budget est-il préservé? Il va nous dire ce qu'il en pense. Et puis coup de chaud sur le pays ce week-end. Comment gérer cette chaleur quand on organise un festival? Le producteur des papillons de nuit dans la Manche est avec nous dans 10 minutes.
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2: C'est fait, c'est officiel. Gabriel Attal a déclaré il y a quelques instants sa candidature à la présidentielle pour l'an prochain. Paul Barcelone, vous suivez le déplacement de l'ancien Premier ministre dans l'Aveyron, loin de son fief des Hauts-de-Seine, à Mur-de-Barrez. Comment tout cela s'est-il passé ?
5: Loin des plateaux télé aussi, Benjamin, c'était la volonté effectivement de Gabriel Attal qui vient d'officialiser sa candidature à la présidentielle pour 2027, ici sur une petite place de village, 700 habitants pour ce village de Mur-de-Barrez. Gabriel Attal s'est invité dans un débat citoyen, presque à l'improviste, du moins c'était l'histoire racontée par son entourage, et qui va désormais participer donc à une sorte de banquet républicain avec quelques habitants autour de tables et de banc en bois. Mais effectivement, Gabriel Attal, je vous propose de l'écouter, vient de mettre fin à ce qui était un secret de polichinelle depuis quelques jours, quelques semaines maintenant, et de mettre fin au suspense. Oui, écoutez, il est candidat à l'élection présidentielle.
6: Et puis je me suis forgé aussi une détermination à agir. Alors il faudra du travail, il faudra faire des choix, il faudra décider, il faudra la force d'agir, mais avec la force d'agir, tout est possible. Et je crois que tout est là. Apaiser, élever, s'élever, grandir, conquérir, renouer avec un optimisme. Parce que moi, je n'en peux plus de cette politique française où c'est 50 nuances de gestion du déclin et on explique matin, midi et soir aux Français que tout a vocation à être pire et qu'on peut éventuellement se protéger un peu individuellement pour que ça soit moins pire pour soi. Non, au contraire, on peut avoir des vies meilleures à condition de nous en donner les moyens. Alors oui, j'ai cette conviction. Et oui, c'est pour toutes ces raisons. Et c'est parce que j'aime profondément la France et que j'aime profondément les Français que, oui, cher Pierre, j'ai décidé d'être candidat à la présidence de la République.
2: Voilà, Gabriel
5: voilà
2: Attal.
5: Pour la déclaration donc de candidature de Gabriel Attal à l'élection présidentielle. Je précise, Benjamin, simplement que quand il dit cher Pierre, oui, le candidat désormais Gabriel Attal, c'est Pierre, le maire de Mur-de-Barrez, qui est un de ses amis politiques, puisque le maire ici de ce village de l'Aveyron revendique son appartenance à Renaissance. Un mot encore sur le décor et ce qui est en train de se jouer. Vous l'entendez peut-être au loin derrière moi, quelques sons d'accordéon évidemment qui résonnent ici. C'est un petit peu la photo sépia aussi de ce midi à avoir en tête. Gabriel Attal a travaillé le décor qui est extrêmement léché. On n'est pas ici par hasard, évidemment, avec ce lieu choisi par Gabriel Attal au cœur de l'Aveyron, loin de Paris, au milieu des Français. C'est l'histoire que raconte là encore son entourage avec ce drapeau bleu-blanc-rouge dont je vous parlais tout à l'heure, érigé, accroché entre deux fenêtres. On est sur la place d'un tout petit village, village pittoresque au pied d'une église depuis ce matin et que l'on est arrivé ici. Les saucisses sont en train de cuire sur le barbecue. Gabriel Attal va se servir un aligot dans quelques instants. C'est l'image qu'il veut renvoyer, la tonalité aussi, avant de se lancer dans, c'est ce que promettent ses conseillers autour de lui, une campagne permanente. Il a un an pour faire son retard dans les sondages, notamment vis-à-vis d'Édouard Philippe, et tenter d'être le candidat de la droite et du centre dans les prochaines semaines.
2: Présidentiel et aligot, c'est le programme de Gabriel Attal ce midi dans l'Aveyron. Merci beaucoup Paul Barcelone avec Benjamin Troncin pour les moyens techniques. Jean-Rémy Baudot du service politique de France Info est toujours avec nous. Jean-Rémy, on a parlé tout à l'heure de l'opposition entre Édouard Philippe et Gabriel Attal. Juste un mot sur cette déclaration de Gabriel Attal qui dit dit, il faudra du travail, des choix, il est dans le réalisme, le pragmatisme.
7: Et oui, et dans une forme de d'enthousiasme, évidemment, d'essayer de vendre une campagne qui ne serait pas défaitiste. Il dit, voilà, j'ai la conviction qu'on est le pays de l'avenir, que nos plus belles pages sont à écrire, la promesse de l'élévation d'une vie meilleure. C'est évidemment, en fait, la réponse aussi à une forme de déclinisme qu'on voit dans la classe politique et aussi une espèce de torpeur démocratique dans laquelle on est rentré, notamment depuis la dissolution de 2024. Donc c'est une réponse à peu près à tous ces points et aussi une réponse à tous ceux qui vont lui dire qu'il n'a pas la stature, qu'il n'a pas l'âge, qu'il n'a pas que c'est un Parisien. Du coup, c'est pour ça qu'il va dans l'Aveyron pour le faire, qu'il dit qu'il aime la France, l'histoire, la culture, l'agriculture, les paysages, le génie français. Voilà. C'est évidemment de la communication, mais c'est une entrée en campagne qui, d'un pur point de vue de communication politique, est relativement réussie avec une carte postale, très clairement carte postale, presque cliché, du village français. Mais d'une certaine manière, c'est aussi prendre le contre-pied de ce qu'est Gabriel Attal, à savoir un urbain élu des Hauts-de-Seine.
2: Dans la veine de Jacques Chirac, c'était clairement revendiqué.
7: Absolument.
2: Merci beaucoup Jean-Rémy Baudeau, chef du service politique de France Info, d'avoir été avec nous. Gabriel Attal, qui a sûrement suivi hier soir les annonces de Sébastien Lecornu, le gouvernement qui joue un jeu d'équilibriste face à la flambée des prix des carburants. Il tente de renforcer, de prolonger plusieurs aides, notamment pour les gros rouleurs, les pêcheurs, les agriculteurs. Mais pour ne pas dégrader les finances publiques déjà mal en point, l'exécutif en appelle aussi aux entreprises. Bonjour Laurine Benjebria.
8: Bonjour.
2: Le gouvernement invite les patrons à verser la prime carburant en doublant son plafond de 300 à 600 euros par an, une aide qui reste facultative.
8: Oui, rien n'oblige les entreprises à verser cette prime aux salariés qui ne peuvent pas se passer de leur voiture pour se rendre au travail. Son principal atout, c'est qu'elle est exonérée d'impôts sur les revenus pour les salariés et de cotisations sociales pour les employeurs. Alors pour inciter les patrons à mettre la main à la poche, le gouvernement simplifie le versement de cette prime et supprime tous ces critères d'éligibilité. Face à cette main tendue, le vice-président du MEDEF, Charles Znaty, met en avant la bonne volonté des employeurs.
9: Bien sûr, les entreprises qui le peuvent le feront. Beaucoup vont souscrire à ces aides-là, puisque on leur en donne la possibilité et que ça va leur permettre de continuer d'exercer leur activité.
8: Encore faut-il en avoir les moyens, car beaucoup de sociétés sont déjà en grande difficulté et subissent elles-mêmes la hausse des prix des carburants, insiste Jean-Mathieu Delacour, président de la Fédération des très petites entreprises.
10: La majorité des entreprises, les TPE, ont du mal à finir les fins de mois, à payer leurs charges, à payer les salaires. Donc si vous voulez donner une prime, c'est jouer avec la vie de l'entreprise.
8: L'an dernier, 70 000 entreprises étaient en redressement ou en liquidation judiciaire, un record.
2: Et dans ce contexte, les employeurs jugent d'ailleurs les aides gouvernementales insuffisantes face à l'ampleur de la crise.
8: Mais ce sont des petits correctifs, des mesures à court terme, insistent les organisations patronales. Étant donné les grandes difficultés financières des dirigeants, elles estiment qu'il faut aller plus loin. Pour le président de la Fédération des très petites entreprises, Jean-Mathieu Delacour, l'urgence est notamment à une simplification.
10: La trésorerie d'une TPE, en règle générale, c'est 2 à 3 mois d'avance. Donc quand il y a une crise, il faut que les décisions soient prises rapidement et surtout de la simplification. La plupart du temps, ils n'ont pas de service administratif pour pouvoir gérer les dossiers d'aide. Et beaucoup de TPE, malheureusement, ne les touchent pas.
8: Face à ces difficultés, les patrons ne voient donc pas d'un très bon œil la stratégie du gouvernement, le fait d'être pointé du doigt et incité à verser une prime dont ils disent ne pas avoir les moyens. D'autant que les organisations patronales viennent de perdre leur bras de fer autour des charges patronales supplémentaires engendrées par la hausse du SMIC le 1er juin. Alors qu'elle réclamait un allègement des charges, le ministre des Comptes publics, David Daniel, annonce aujourd'hui un gel au nom, dit-il, des économies budgétaires.
2: Merci beaucoup, Laurine, pour ces précisions. Et bonjour, Philippe Juvin. Philippe Juvin, député LR, rapporteur général du budget. Vous êtes normalement avec nous.
11: Je suis là.
2: Bonjour. Est-ce que le gouvernement a les moyens de ses ambitions au regard de son budget aujourd'hui ?
11: Non, le vrai sujet, c'est qu'il n'y a plus de marge de manœuvre et que nous ne pouvons pas continuer à traiter chaque crise par davantage de dépenses publiques comme si la dette était une ressource naturelle.
2: Mais est-ce que le fait que les aides soient toujours très ciblées, malgré tout, c'est une bonne chose selon vous ?
11: C'est l'élément positif des annonces du Premier ministre, c'est effectivement qu'il limite les aides et qu'il les met de façon très, très ciblée. Mais enfin, c'est une cible qui dépasse désormais le milliard. Donc on est sur des sommes importantes. Moi, je vais vous dire, je ne crois pas qu'il faille augmenter les prestations de l'État. Je pense qu'il faut plutôt les réduire.
2: Vous avez compris d'ailleurs comment ces aides allaient être financées, vous ?
11: Ah non, c'est toute la question. D'où vient l'argent ? Alors, il y a en fait 2 ou 3 possibilités. D'abord, c'est plus d'impôts et de taxes. J'espère que ça ne sera pas le cas. En tout cas, le Premier ministre a dit qu'il n'y aurait pas plus d'impôts. Pourquoi j'espère que ça ne soit pas plus le cas ? Parce que, tout simplement, nous sommes dans une pression fiscale qui est en train de détruire notre économie. Deuxièmement, c'est moins de dépenses ailleurs. Et je pense que dans ces cas-là, c'est ça qu'il faut choisir, parce que la troisième alternative, c'est plus de dettes, et la dette, bah, c'est l'impôt de demain. Donc, moi, ce que je demande comme rapporteur général du budget, c'est que toute aide annoncée soit gagée sur une dépense.
2: Oui, d'ailleurs, vous parlez des crédits. On sait que le gouvernement a annoncé 6 milliards d'euros d'annulation de crédits. Ça peut suffire à maintenir le cap budgétaire ?
11: Non, c'était évidemment très insuffisant. Ça fait plusieurs mois que je dis que les 6 milliards ne suffiront pas. Le gouvernement a le droit, par décret, sans passer par le Parlement, d'annuler 1,5% des crédits votés par le Parlement, ce qui fait un peu plus de 12 milliards. Donc je pense que nous devrions aller... j'avais dit il y a 2 mois, au début de la crise, qu'on n'échappera pas à 8 milliards d'annulation de crédits, c'est-à-dire d'économies. Avec la crise qui continue, maintenant on est plutôt sur une tendance de faire 10 à 12 milliards. Donc je suis très favorable, moi, à ce que le gouvernement annule 10 à 12 milliards de ses dépenses pour franchir le cap. Sinon, on aura du mal à y arriver.
2: Donc vous dites aux Français, finalement, aujourd'hui, il ne faut pas d'aide généralisée, on n'en a pas les moyens, et en plus, il faut qu'on continue à faire des économies.
11: Exactement. Moi, je crois que nous devons réduire les prestations de l'État et pas les augmenter. Nous devons favoriser la responsabilité individuelle et exiger davantage de chacun. Alors, les gens vont considérer que je suis inhumain en disant des choses pareilles. Je leur dis une chose très simple. Chaque fois que l'État vous dit « on va vous aider », posez la question « d'où vient l'argent ?» Vous verrez, l'argent, il vient toujours de votre poche, en fait.
2: Un mot sur ce que nous expliquait Laurine Benjebria il y a quelques instants. Les patrons ont quand même l'impression que le gouvernement leur refile la patate chaude en augmentant la prime carburant jusqu'à 600 euros. C'est une prime que l'employeur peut choisir de verser ou non. Est-ce que l'État se défausse, selon vous ?
11: L'État ne peut pas faire autrement, puisque l'État, en fait, n'a pas les ressources pour aider les Français ni les entreprises. Donc on est quand même dans une société assez curieuse où tout le monde demande des aides. Tout le monde demande à la fois de baisser les impôts et les taxes, et tout le monde demande en même temps des aides. Je vais vous dire quelque chose d'assez simple. On ne peut baisser les impôts et les taxes que si on baisse les dépenses, c'est-à-dire les aides.
2: Et augmenter les salaires, comme le propose le cabinet de la CGT ?
11: À qu'elles nous disent d'où vient l'argent, c'est toujours le même problème. Moi, je fais une proposition pour augmenter le salaire direct. C'est une proposition qui consisterait à verser le brut aux Français et plus le net. Donc, ils auraient un gain de pouvoir d'achat immédiat en contrepartie d'augmentation de la TVA. Mais dire, enfin, décréter, comme Mme Binet le dit, il n'y a qu'à que les entreprises augmentent les salaires, Mme Binet dit aux entreprises où on trouve l'argent. On voit bien que...
2: Pour vous, c'est pas réaliste.
11: Non, mais c'est même pas pour moi, c'est de l'économie, c'est de la mathématique. Vous savez, vous vous êtes parlé de la candidature de M. Attal à la présidence de la République. Cette crise pétrolière, il faut considérer que c'est le premier tour de l'élection présidentielle. C'est-à-dire que c'est là où vous allez voir les masques tomber de ceux qui sont sérieux et ceux qui vous proposent n'importe quoi.
2: Je voulais justement vous poser une dernière question, Philippe Juvin, sur cette déclaration de candidature de Gabriel Attal. Vous pensez que c'est un candidat plus dangereux qu'Edouard Philippe face à Bruno Retailleau, le président de votre parti ?
11: Écoutez, je ne sais pas, on verra. Moi, mon candidat, c'est Retailleau. Je pense encore une fois que ce débat sur la crise pétrolière et les possibilités qu'on a d'aider ou pas les Français et les entreprises, eh bien, il va faire tomber les masques. Et je jugerai les candidatures, au-delà de celle de Bruno Retailleau, à leur sérieux en matière budgétaire. La seule question qu'en réalité vous devriez poser à tous les candidats à la présidence de la République, c'est quelle sera votre première loi de finances.
2: On aura l'occasion de leur poser, évidemment, durant ces mois de campagne. Merci beaucoup, Philippe Juvin, député LR des Hauts-de-Seine et rapporteur du budget, d'avoir été avec nous ce midi sur France Info. À suivre la chaleur et un pic de température sur la France, comment gérer la foule sous 35 degrés. Et nous, on est en direct avec l'organisateur du festival de musique Les Papillons de Nuit, dans un instant.
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2: Et à 13h24, le rappel de l'info en une minute, Mélanie Delaunay, et elle a une cette nouvelle candidature à l'élection présidentielle.
13: Celle de Gabriel Attal en campagne depuis plusieurs semaines. Il se lance officiellement dans la course à l'Élysée à l'occasion d'un déplacement dans un village de l'Aveyron. L'ancien Premier ministre, patron de Renaissance, dit vouloir faire de la France le pays de l'avenir. Que chacun puisse, dit-il, dire que ses enfants et petits-enfants auront une vie meilleure. C'est une honte pour l'image du football, lance la ministre des Sports. Marina Ferrari promet que des mesures seront prises contre les supporters niçois impliqués dans les violences d'hier soir à Paris. 65 personnes sont en garde à vue avant la finale de la Coupe de France entre Nice et Lens. La mère des deux garçons de 4 et 5 ans retrouvés seuls au bord d'une route au Portugal doit être présentée à un juge portugais, tout comme son compagnon. Ils ont été arrêtés hier. Les enfants, eux, sont placés dans une famille d'accueil avant leur retour en France.
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2: 28 degrés à Lille et Aurillac, 29 à Paris, 31 à Rennes et Biarritz, et ça va grimper d'ici lundi. Le thermomètre surchauffe en France. Un dôme de chaleur se met en place après une grosse semaine de pluie. D'après Météo France, il va faire jusqu'à 35 degrés, 13 degrés au-dessus des normales à Bordeaux, où vous vous trouvez. Caroline Félix, bonjour.
14: Oui, bonjour.
2: Vous êtes au miroir d'eau, attraction très prisée des Bordelais en ce jour de grosse chaleur.
14: Oui, et de cette vingtaine d'élèves de CE1 qui sont venus profiter de cette dalle recouverte d'eau bien connue ici dans le centre-ville de Bordeaux.
15: Il y a quelqu'un qui mouille les autres.
14: Et sur le bord de la dalle, côté des affaires, il y a Tiffaine et Lucille, lunettes de soleil en tailleur. Ce sont les deux institutrices. Elles trouvent ce miroir d'eau bien pratique.
16: Voilà, et comme ça, il n'y a pas besoin de mettre nageur. Tranquille, et eux, ils sont aussi tranquilles. C'est nous qui faut motiver, oui. Avec tous les ponts et le soleil qui revient. On est comme les enfants, on a du mal à se motiver.
14: Mais tout le monde n'apprécie pas cette chaleur, comme cette lycéenne juste à côté, de l'autre côté du tram.
17: C'est horrible. Et en fait, genre, la chaleur, elle arrivait genre beaucoup trop vite d'un coup. Ouais. Alors, je me disais, il faisait gavé froid et là, d'un coup, il fait hyper chaud.
14: En tout cas, elle n'aura jamais plus chaud que Christian, un Vénézuélien. Il est dans un énorme costume de gorille velu en plein cagnard sur la place. Je ne vois que ses yeux à travers une vitre en plastique dans le torse. Et il alpague les gens pour prendre des photos. Il explique qu'il fait très très chaud sous son costume. Il fait des sessions de 3 heures. Il enlève ensuite ce costume. Il boit au moins 2 litres d'eau par jour. C'est dur, mais il aime bien ce qu'il fait. Et Christian va faire ça tout l'été pour gagner environ 30 euros par jour.
2: Eh bien, bon courage à lui. Merci beaucoup, Caroline Félix, avec les moyens techniques de Geoffrey Marianne, en direct de Bordeaux. Alors, cette chaleur va vraiment frapper toute la France ce week-end. Pas toujours facile à gérer quand on organise un événement qui attire du public, et il y en a en ce week-end de la Pentecôte. Bonjour, Robin Godet.
18: Bonjour.
2: Vous organisez le festival Papillon de Nuit, dont vous êtes le directeur, tout ce week-end à Saint-Laurent-de-Cuve, dans le Sud-Manche, au programme Sean Paul, Mika, Matt Pokora, Marguerite et Elena, entre autres. Il va faire chaud sur scène, et pas seulement à cause des artistes, jusqu'à 33-34 degrés sous abri, annoncé demain et dimanche. Comment vous avez prévu de faire face à tout cela ?
18: Bah écoutez, on se prépare, enfin on s'est préparé depuis les premiers bulletins météo qui sont apparus. Alors nous déjà c'est quand même une bonne nouvelle, le soleil pour notre festival. La chaleur c'est un sujet, il faut être prudent. Donc là-dessus on va plutôt encourager les festivaliers à prendre des dispositions, bien s'hydrater, se préparer avant de venir sur le site avec casquette, chapeau, crème solaire. Les gourdes, les gourdes sont autorisées, il y a des points d'eau sur le site. Donc on essaie surtout de les informer et de leur rappeler qu'il faut boire de l'eau pour que ça se passe correctement pour eux.
2: Est-ce que vous allez renforcer la surveillance sanitaire, les services de secours aussi ?
18: Oui, on a tous nos services, on alerte par rapport à ça. On sait qu'on a des stocks d'eau aussi qui sont prévus, qu'on peut amener en cas de pénurie. Et puis devant les scènes, qui sont aussi des zones où il y a la plus forte concentration de personnes, on a une vigilance accrue, des tuyaux d'eau pour arroser le public si besoin.
2: Vous parliez du beau temps qui est une bonne nouvelle, si je ne m'abuse, ce n'est pas un temps habituel pour les papillons de nuit. Il y a 2 ans, c'était plutôt pluie et orage.
18: Oui, tout à fait. Ouais. On a eu un épisode un peu compliqué en 2024, puisqu'il y a un orage qui nous a forcé à fermer le festival pour 2 jours, le samedi et le dimanche. L'année dernière, on a eu un petit peu de pluie aussi. Cette année, grand ciel bleu, du soleil, et puis un peu de chaleur. Mais en tout cas, on est préparé pour gérer tous ces petits problèmes climatiques, on va dire.
2: Sûrement plus facile à gérer. Est-ce que vous avez senti un petit sursaut du côté des ventes de billets à l'annonce de ce temps ensoleillé?
18: Oui, forcément, les derniers indécis, ça les rassure, de se dire que c'est toujours plus agréable de passer 3 jours en festival avec le soleil, quoi. Donc, en effet, on voit que dans les dynamiques des ventes, ça a pas mal bougé ces derniers jours.
2: Et vous attendez combien de festivaliers sur ces 3 jours?
18: On sera à probablement 95 000 festivaliers sur 3 jours, et avec le dimanche qui est déjà complet.
2: Dimanche complet, donc la fête va être belle tout ce week-end à Saint-Laurent-de-Cuve pour le festival Papillon Nuit, avec notamment Suzanne.

0: Voilà, pas de champagne, mais de l'eau pour les festivaliers de Papillon de Nuit. Merci beaucoup, Robin Godet, directeur de ce festival à Saint-Laurent-de-Cuve, d'avoir été avec nous ce midi sur France Info.
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0: La météo, Patricia Charbonnier.
2: Un temps de plein été pour cet après-midi avec du soleil et des températures qui grimpent en flèche. On attend des pointes à 35 degrés cet après-midi dans le sud-ouest, en particulier entre les Landes et la Gironde. Des conditions météo anticycloniques avec l'anticyclone qui se renforce et de l'air chaud qui remonte tout droit du Maroc. Pour cet après-midi, le ciel est parfaitement dégagé avec simplement très localement quelques plaques de grisaille près de la Méditerranée, quelques plaques de grisaille sur le littoral du Finistère et le ciel deviendra un petit peu plus nuageux en fin d'après-midi sur le sud des Alpes. Dans la soirée, quelques nuages bas vont s'infiltrer sur la Camargue sur la pointe bretonne, avec des températures qui grimpent partout cet après-midi. Météo France prévoit jusqu'à 34 degrés à Biarritz et Angoulême, 33 à La Rochelle, 30 à Limoges, 29 à Paris et Strasbourg, 28 à Dijon, 27 à Lille et un minimum de 26 à Toulon.
0: Merci beaucoup Patricia et merci à vous d'écouter France Info, 13h31. L'info avec Benjamin Recouvreur.
3: Une place de village, une église, un drapeau français accroché à une maison. Gabriel Attal officialise sa candidature à la présidentielle aujourd'hui dans une prise de parole à Mur de Barèze, petite commune de 700 habitants en Aveyron. Il est le deuxième ancien Premier ministre d'Emmanuel Macron à se lancer après le maire du Havre, Édouard Philippe. La patronne de la CGT, Sophie Binet, dénonce sur France Info un hors-sujet après les aides annoncées hier soir par le gouvernement sur les carburants. Les aides pour les pêcheurs, les agriculteurs ou le secteur du BTP sont prolongés jusqu'à la fin de l'été, tout comme l'aide aux gros rouleurs qui va passer à 100 euros contre 50 auparavant. Les aides-soignants vont aussi voir leur indemnité kilométrique revalorisée à 20 centimes par litre. Le syndicat lui réclame toujours un blocage des prix à la pompe. Les États-Unis, agacés par la posture de l'OTAN sur la guerre en Iran, Donald Trump est inquiet de la réaction de ses pays alliés. C'est ce que répète le chef de la diplomatie américaine, Marco Rubio, aujourd'hui. Il le dit aux représentants de l'alliance réunie en Suède. Des inquiétudes auxquelles il faudra répondre, leur a-t-il lancé. Les pays de l'OTAN déroutés aussi face à la posture de Donald Trump sur l'Alliance Atlantique, après avoir annoncé le retrait de 5000 soldats américains d'Allemagne, puis après avoir annoncé l'annulation du déploiement de 4000 soldats en Pologne, le président américain a finalement fait volte-face hier soir en confirmant l'envoi prochain de 5000 militaires supplémentaires en Pologne. À force, les Polonais s'y perdent un peu, Adrien Sarla.
4: En direct de Washington, le vice-ministre de la Défense polonais, Cezary Tomczyk, s'est lui-même félicité en découvrant l'annonce de Donald Trump sur les réseaux sociaux.
5: Donald Trump vient d'annoncer que 5000 soldats supplémentaires seront envoyés en Pologne. Dans cette situation, toutes nos équipes sont sur le pont. Ça valait le coup de mettre la pression.
4: Envoyé en catastrophe pour discuter avec Washington suite à l'annulation d'un déploiement de 4000 soldats américains en Pologne cette semaine, il voit ici le fruit des négociations menées par ses équipes sur place et depuis Varsovie. Pourtant, dans sa publication, Donald Trump précise que cette décision est surtout due à ses bonnes relations avec le président polonais Karol Nawrocki. Cette semaine encore, il rappelait sa proximité avec le chef de l'État conservateur et nationaliste.
6: On a une super relation avec la Pologne et j'ai une super relation avec son président. Souvenez-vous, j'ai soutenu sa candidature et il a gagné les élections. Il venait de loin pourtant et il a gagné. C'est un battant, un type super et je l'aime beaucoup.
4: Reste à préciser la composition de ses troupes et les missions qui leur seront confiées. Mais côté polonais, le soulagement est entier. Ils semblent toujours pouvoir compter sur leur plus grand allié.
3: Adrien Sarla à Varsovie pour France Info. Des scènes de bagarres géantes en plein cœur de Paris hier soir. Des affrontements impliquant une centaine de supporters de l'OGC Nice ont éclaté. Nice qui joue ce soir la finale de la Coupe de France contre Lens. 65 personnes ont été interpellées, 6 blessées, dont une grièvement. La ministre des Sports, Marina Ferrari, dénonce une honte pour l'image du football. Enfin, à Besançon, la gauche réclame la démission du premier vice-président RN de l'agglomération du Grand Besançon Métropole, Franck Bernard, qui a reconnu être l'auteur d'un compte sur les réseaux sociaux qui a posté des propos homophobes, racistes, mais aussi sexistes. Le président LR de la collectivité n'a pas encore répondu à cette demande.
0: Merci beaucoup Benjamin Recouvreur. 13h34 sur France Info, à suivre les inquiétudes de l'association Droit au Logement face au désamour des Français pour le livret A. L'argent des Français censé financer le logement social. On ira aussi à Cannes pour un premier bilan de la quinzaine. Matteo Maestrachi, notre expert ciné, nous attend sur place.
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0: Mais avant cela, ce moment très fort aujourd'hui devant la cour d'assises des Alpes de Haute-Provence. La cour entend en ce moment la plaignante Laetitia qui accuse son ex-compagnon Guillaume Bussy de viol aggravé, d'actes de torture et de barbarie, de proxénétisme pendant les 7 ans de leur relation. Bonjour Mathilde Romagnan. Vous êtes à Digne-les-Bains pour France Info. Mathilde, Laetitia a fait le récit détaillé des nombreuses violences qu'elle dit avoir subies.
7: « Je me sens mourir à l'intérieur », lance Laetitia, tête droite, la voix claire, sans un regard vers l'accusé. Elle coup les insultes, les humiliations, les menaces pour se prostituer, à se livrer à des hommes sur des aires d'autoroute ou pour accepter certaines pratiques sexuelles extrêmes. À chaque pratique, une partie de moi se brisait définitivement, dit cette femme de 42 ans, explique qu'elle devait demander l'autorisation pour tout, sauf pour respirer. C'était si forte, je ne savais plus comment m'en sortir. Plusieurs fois, elle pleure, continue, on respire sanglotant. Parfois...
0: Alors, on a des soucis de liaison, vous l'avez entendu avec Mathilde Romagnan depuis la cour d'assises des Alpes de Haute-Provence. On essaiera de la joindre un peu plus tard sur France Info. C'est un désamour qui se confirme pour le 4e mois consécutif. Les Français ont pioché, vous aviez pioché dans votre livret A pour aller placer votre argent ailleurs, dans des assurances vie notamment. C'est le pire mois d'avril depuis 2009 selon la Caisse des dépôts, avec Sophie Auvigne, 1,3 milliard d'euros retirés en un mois.
8: Un record, d'autant que traditionnellement, pendant les premiers mois de l'année, les Français économisent en prévision des dépenses qu'ils feront au second semestre. Mais cette année, rien ne se déroule comme d'habitude pour l'épargne dite réglementée, c'est-à-dire pour le livret A, mais aussi le livret de développement durable et solidaire, lui aussi en courant baisse, comme le livret d'épargne populaire. Au total, depuis le début de l'année, cette épargne réglementée a laissé échapper 5 milliards d'euros. Il faut dire que les taux de rémunération ont fondu de moitié en moins d'un an. Pour le livret A, il est aujourd'hui d'1,5% quand l'assurance vie propose en moyenne 2,6%. Et d'ailleurs, c'est elle qui récupère une partie de l'épargne des Français. La situation peut-elle s'inverser puisqu'avec l'inflation, le taux du livret A peut revenir autour des 2% au mois d'août. Mais en théorie, rien ne sera automatique. C'est le nouveau gouverneur de la Banque de France qui tranchera.
0: Merci Sophie pour ces précisions. Alors cet argent en moins sur le livret A, c'est moins de financement aussi pour les logements sociaux. Bonjour Jean-Baptiste Hérault.
9: Bonjour.
0: Vous êtes fondateur et porte-parole de l'association Droit au Logement. Ça vous inquiète pour les plus précaires ?
9: Ah oui, bien sûr. On n'a jamais compté autant de demandeurs de logements sociaux en France. On est à 2,8 millions de demandeurs de logements sociaux, ce qui est énorme. Mmh. Alors qu'on attribue moins de 400 000 logements sociaux dans l'année. Donc vous voyez, là on est sur une situation catastrophique, d'autant plus que on a toujours plus de personnes à la rue, sans abri, de plus en plus de personnes expulsées de leur logement parce qu'ils rencontrent une difficulté de la vie, c'est les imprévus. Hein. On perd un emploi, la maladie, le handicap, la vieillesse, une séparation, tout ça. Et ça amène effectivement à des impayés de loyer. On a aussi beaucoup de personnes qui vivent dans des logements de plus en plus petits. Les classes moyennes n'arrivent plus à accéder à la propriété parce que, en fait, le fond du problème, c'est que le logement est trop cher. Donc, le logement, aujourd'hui, acheter un logement, ce n'est plus possible que pour les ménages aux revenus.
0: Donc le besoin de financer des logements sociaux.
9: C'est impératif, c'est nécessaire aujourd'hui que l'État renforce même le financement de la production de logements sociaux. Il faudrait aussi en parallèle aussi, bien sûr, agir sur les niveaux des loyers dans le secteur privé qui n'ont jamais été aussi élevés depuis la Première Guerre mondiale, donc rapporté aux revenus des ménages, hein, bien sûr. Donc il faut agir aussi sur tous ces secteurs-là. Il faut dire oui, on peut gagner un peu d'argent sur le logement, mais arrêtons de surexploiter ce besoin essentiel qui est celui de se loger.
0: Pourtant, Jean-Baptiste Hérault, le gouvernement souhaite aussi rediriger une partie du livret A pour la construction de réacteurs nucléaires. Ça fait débat aussi.
9: Ah oui, alors là, on est encore plus inquiet parce que là, on sent que les moyens financiers qui sont mis en œuvre par le pays depuis la Deuxième Guerre mondiale, en fait, hein, pour réaliser des logements accessibles aux travailleurs modestes, aux retraités, aux jeunes, enfin aux ménages qui ont des petits revenus, aux salariés précaires, eh bien, aujourd'hui, on sent que cette idée-là est en train de sortir de la tête de nos dirigeants, tout simplement. Donc ils vont financer le nucléaire Bon, personnellement, je suis pas trop favorable au nucléaire pour différentes raisons, mais en tous les cas, il faudrait peut-être chercher ailleurs, là où il y a beaucoup d'argent aussi et beaucoup d'argent qui a été accumulé par les grandes fortunes de notre pays.
10: Vous pensez à quoi ?
9: Il faut protéger. Bah, il y a la question, on voit bien que les impôts sont, enfin, les impôts sur la, l'impôt sur la fortune, c'est de ce côté-là qu'il faudrait aller chercher le moyen d'assurer en quelque sorte l'indépendance énergétique du pays et puis surtout moins polluer, moins polluer l'atmosphère de nos villes. Bon, donc là, cette question du logement, en tout cas pour nous, elle est importante. Et si l'État, dans ce contexte de désengagement des Français, des amours des Français, comme vous l'avez dit, sur le livret A, il faut que l'État trouve un autre moyen de financement pour mener sa politique énergétique.
10: Et Jean-Baptiste,
9: j'ajouterai que le livret A est un produit financier qui a traversé toutes les crises depuis 200 ans. Toutes les crises économiques. Et c'est vraiment, le livret A, c'est vraiment un produit excessivement stable. Tandis que tout le reste, bah, il est sujet à des crises économiques diverses. Enfin bon, voilà. Et les autres placements peuvent avoir l'air très sûrs jusqu'au moment où, bon, il y a une crise et qu'ils ne rapportent plus. Vous voyez,
10: c'est, Jean-Baptiste Ferraud, justement, restez avec nous, porte-parole de l'association Droit au Logement. Raphaël Benhamdel-Moumen est avec nous. Bonjour.
11: Bonjour.
10: On va justement parler des relations entre les Français et le livret A. C'est une grande histoire d'amour et de désamour qui commence sous le règne de Louis XVIII.
11: Oui, on le disait, le placement préféré des Français a plus de 200 ans. Quand le livret A est créé en 1818, l'idée c'est de démocratiser la banque, jusqu'alors réservée à la grande bourgeoisie, à la noblesse. N'est donc un placement pour tous les Français, sans risque et qui rapporte. Le taux d'intérêt du livret de caisse d'épargne, comme il s'appelle alors, est fixé à 5%. Mais c'est au milieu du XXe siècle que le livret A devient un véritable placement populaire, notamment car pour reconstruire la France après la Seconde Guerre mondiale, l'État incite les Français à épargner.
12: Le bas de laine est inutile s'il n'est qu'un cercueil. Et c'est ce que répète notre ministre des Finances, M. Pleven.
13: Le monde moderne est à une échelle où rien de grand ne peut s'accomplir sans l'épargne du peuple tout entier.
11: Ça fonctionne, les Français épargnent et le calcul du taux d'intérêt devient tout un sujet. Elle semble aujourd'hui bien loin l'époque où l'on débattait pour savoir si le livret A devait être revalorisé à 7,5%.
14: Le taux d'intérêt des livrets d'épargne A va-t-il passer de 6,5 à 7,5%? Le gouvernement ne l'a pas encore décidé, mais apparemment, 6,5% pour les épargnants, ce n'est plus assez dans la période actuelle.
11: Ça, c'est en 1980 sur Antenne 2. Un an plus tard, le livret A bat son record historique, 8,5%. Il faut dire qu'à cette époque, l'inflation atteint des sommets.
10: Et même si le taux d'intérêt a bien baissé depuis, les Français ne se sont détournés du livret A pour autant.
11: Non, au contraire, en fait, la courbe fait le yo-yo. À chaque fois que le taux d'intérêt baisse trop, les Français piochent dans leur livret A. Quand le taux remonte, les dépôts reviennent. Le livret A, aujourd'hui, c'est 450 milliards d'euros d'épargne. Le chiffre n'a jamais été aussi élevé. Même si en 2015, par exemple, quand le taux d'intérêt chute à 0,75%, le livret A connaît des retraits massifs. A l'inverse, en 2022, lors de l'inflation à cause de la guerre en Ukraine, le taux d'intérêt remonte progressivement jusqu'à 3%. La collecte redevient historique. Seule exception, en 2020, année Covid, malgré un taux d'intérêt historiquement bas, 0,5%, les ménages épargnent massivement, car le livret A reste le placement le plus sûr, le plus accessible vers lequel les Français se tournent en période d'incertitude.
10: Merci beaucoup Raphaël. Jean-Baptiste Hérault, porte-parole de l'association Droit au Logement, vous êtes toujours avec nous. Pour ouvrir un peu le débat, vous avez interpellé aussi le gouvernement après la présentation de l'avant-projet de loi annoncé par le ministre du Logement. Vous estimez, vous, que cet avant-projet va entraîner une hausse des loyers dans les logements sociaux, c'est cela ?
9: Oui, c'est ça. C'est ce qu'on observe, c'est ce qu'on lit à travers les lignes. Bah, d'une part, il s'agira de financer. Alors, c'est un petit peu compliqué. Disons que les loyers des logements qui ont été construits il y a 40 ans dans le logement social sont restés très bas. Ils sont autour de 4-5 euros le mètre carré. Et les logements sociaux qu'on construit aujourd'hui sont entre 7 et 10 euros le mètre carré, voilà, suivant le type de logements sociaux. Et donc, le projet de loi prévoit notamment, pour financer la réhabilitation des logements, d'augmenter les loyers d'augmenter les loyers jusqu'au niveau de loyer maximum pour les constructions neuves. Voyez, donc les loyers des logements anciens augmenteraient au changement du locataire. Alors, si vous voulez,
10: donc vous interpellez le gouvernement là-dessus.
9: Ah ben oui, parce que si vous voulez, ce qu'on a besoin, sachant que sur les 2,8 millions de demandeurs de logements sociaux, 62% ont des bas revenus. Ouais. Donc ne peuvent accéder à des logements de plus de 4-5 euros le mètre carré.
10: Merci beaucoup.
9: Donc en fait, le problème, il est là. C'est qu'ils sont en train de liquider, en quelque sorte, progressivement, le parc de logements sociaux accessibles aux ménages modestes.
10: Merci beaucoup, Jean-Baptiste Hérault, fondateur et porte-parole de l'association Droit au Logement, d'avoir été avec nous ce midi sur France Info pour parler notamment de ces retraits d'argent effectués par les Français sur le livret A, donc moins d'argent pour le logement social. 13h45. Et on vous l'a dit, un dôme de chaleur s'installe sur la France avec des températures qui vont largement dépasser les 30 degrés dans les prochains jours. Et avec cette chaleur qui s'annonce, le long week-end aussi, revoilà l'envie de baignade et avec elle le risque de noyade. 1400 l'an dernier, voilà une association qui propose de réconcilier jeunes et moins jeunes avec la natation. Ça s'appelle Natation pour tous. Nous sommes à Saint-Denis, près de Paris, avec vous, Tom Froidefond.
15: Dans son couloir de nage du petit bassin, Cédric se lance, fait quelques mouvements, mais il n'avance quasiment pas sous les yeux du maître nageur.
16: Ok.
15: Il n'en est qu'à sa troisième séance.
17: Progression, mais très très lente. Je ne nage pas bien, je ne flotte pas.
15: Est-ce que vous savez pourquoi ça marche pas ?
17: Je ne sais pas, parce que quand j'ai pas peur d'aller dans l'eau, au contraire. Quand j'étais plus jeune, je pense que je nageais même mieux. C'est juste que j'ai arrêté à un moment donné, et comme on dit, c'est comme le vélo, mais en fait c'est pas vrai.
15: Cédric a 41 ans, il adore les vacances entre amis à la mer, mais il lui est arrivé de se faire peur.
17: Je suis allé avec des copains pour rejoindre un ponton. Je sens que je n'avance plus. Et là, en fait, je suis en train de perdre pied et tout. Enfin, j'aurais pu facilement me noyer. Quoi.
15: Le maître nageur, c'est Alexis Youvan. Il remotive Cédric.
16: Pas mal, pas mal.
15: Lui propose d'y aller pas à pas. Aujourd'hui, les techniques des maîtres nageurs ont bien évolué.
18: La vieille école, c'est un peu les stéréotypes de on jette l'individu, on met la tête sous l'eau et si ça passe, tant mieux. Aujourd'hui, non, on va plutôt être sur une logique de pédagogie, on va être patient, être plutôt dans l'écoute.
15: Une manière de faire qui va bien à Kieren, 23 ans. Elle enchaîne des petites longueurs agrippées à sa planche. C'est sa 10e séance.
16: Parfait.
15: Mais elle n'est pas encore totalement rassurée dans l'eau.
19: J'ai toujours eu une peur. J'ai failli me noyer quand j'étais plus jeune.
15: Kieren s'est inscrite au début de l'année. Ras-le-bol de ne pas savoir nager.
19: À fur et à mesure de mes voyages, etc., je me suis rendu compte que nager, c'est essentiel. Comme ça, pour les prochaines vacances, ça va bien se passer.
15: À 13 euros la séance, les cours de l'association Natation pour tous attirent de plus en plus d'adeptes, à tel point que le président Damien Joubert a dû ouvrir de nouveaux créneaux le vendredi soir.
20: Quasiment tous les jours, il y a quelqu'un qui nous appelle pour dire « je ne sais pas nager ». En France, on entend souvent dire que au moins tous les élèves à l'école sont passés, qui savent au moins se déplacer, flotter dans une piscine. J'ai l'impression qu'il y a des trous dans la raquette.
15: Les séances de l'association se terminent début juillet. Confiants, certains participants ont déjà réservé leurs vacances au bord de la mer.
10: Un reportage de Thomas Froidefond pour France Info. De la piscine à la plage, on part sur la Croisette dans un instant à Cannes pour un premier bilan du Festival du cinéma.
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10: 13h48 sur France Info, le rappel de l'info en une minute. Benjamin Recouvreur et Gabriel Attal se lancent dans la course à la présidentielle.
3: L'ancien Premier ministre met fin à ce faux suspense et l'officialise ce midi dans le village de Mur de Barrez en Aveyron. Il dit avoir l'ambition de renouer le pays avec la promesse de l'élévation individuelle et collective. La mère de famille française soupçonnée d'avoir abandonné ses enfants au bord d'une route au Portugal sera présentée à un juge d'instruction cet après-midi ou demain. Elle a été interpellée avec son compagnon actuel hier dans le centre du pays. Les enfants, eux, retrouvés dans une forêt par un automobiliste, ont été placés en famille d'accueil. Ils ont 4 et 5 ans. Israël continue de frapper le Liban malgré la prolongation du cessez-le-feu avec le Hezbollah pro-iranien. 6 personnes ont été tuées ce matin dans une frappe dans la région de Tir, dans le sud du pays. 2 secouristes et une petite fille font partie des victimes. Et puis la préfecture de police de Paris dit adapter son dispositif de sécurité aujourd'hui pour la finale de la Coupe de France qui se joue ce soir. Après les violents affrontements d'hier, impliquant des supporters de l'OGC Nice, 65 personnes ont été interpellées.
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0: Cannes, avant-dernier jour, avec une compétition qui touche à sa fin. Deux films sont présentés et projetés aujourd'hui, dont Histoire de la nuit de la française Léa Misius. Et on attend évidemment demain soir, à l'occasion de la cérémonie de clôture, le palmarès de ce 79e festival. Et nous sommes en direct de Cannes avec notre expert cinéma. Bonjour Matteo Maestrazzi.
2: Bonjour.
0: Avec également Margot Barallon, journaliste pour le magazine Trois Couleurs et le site Sorociné. Bonjour Margot.
5: Bonjour.
0: Quels sont vos favoris pour cette Palme d'Or ou les films qui semblent faire l'unanimité parmi les festivaliers ?
2: Alors je vais laisser Margot répondre. Moi, je vais juste vous dire très brièvement mon film préféré et je pense qui a plu à énormément de journalistes et professionnels du secteur, c'est le film d'Emmanuel Marre, Notre Salut, avec Swann Harlow, qui revient sur la période collaborationniste avec le portrait d'un homme assez veule et opportuniste qui veut à tout prix travailler pour Vichy. Le film est formellement très fort, Swann Harlow est parfait. Et voilà, ça a beaucoup plu. La question, Margot, c'est est-ce que ça parle forcément à des non-français ? Je ne sais pas encore.
5: Oui, c'est une bonne question. Moi, j'ai bien peur que ce soit un petit peu trop niche, peut-être, et qu'en tant que français, on soit trop concentré sur ce film. Moi, je l'ai beaucoup aimé et je verrai bien récompenser le film de Rodrigo Sorogoyen, L'être aimé en français, qui raconte l'histoire d'un réalisateur qui renoue avec sa fille à qui il n'a pas parlé depuis longtemps pour faire son prochain film. Je trouve que c'est un film à la fois exceptionnel en termes de mise en scène et puis sort de ce côté un peu narcissique qu'il pourrait avoir puisque c'est un film qui parle de cinéma pour justement prendre le contre-pied de ça et nous raconter que la vie, eh ben, c'est peut-être parfois supérieur à l'art. Je trouve ça à la fois très émouvant et extrêmement juste.
2: Oui, Emmanuel Marre donc, et Rodrigo Sorogoyen qui font effectivement partie des noms régulièrement cités. Le film du russe Andrei Zviagintsev a également, qui s'appelle Minotaur, a également fait parler et est souvent dans les top 5 des confrères, des pronostiqueurs. C'est un film qui raconte c'est l'histoire d'un couple qui se sépare avec une histoire d'infidélité, mais ce qui est surtout important, c'est que tout autour de ce couple, ça se passe en Russie, il y a la guerre avec l'Ukraine, avec la Géorgie, et tout est conditionné par ça, et derrière il y a l'histoire du cinéaste lui-même qui a failli mourir, qui est resté longtemps dans le Covid et dans le coma à cause du Covid et qui n'avait pas fait de film depuis 9 ans. Donc il y a toute la dimension aussi symbolique et politique derrière. Le film de Christian Mungiu qui est roumain, mais qui a tourné en Norvège, le film qui s'appelle Fjord, est très fort aussi sur une famille très religieuse, accusée de maltraitance envers ses enfants et qui s'oppose aux services sociaux norvégiens, on va dire particulièrement zélés. Ça vous a plu, cher dossier, Margot ?
5: Alors oui, moi je l'ai adoré. Je verrais bien un prix du scénario pour celui-ci puisque je trouve qu'il est extrêmement bien écrit, qu'il évite vraiment tout manichéisme. C'est absolument passionnant.
2: Et il y a des films sur lesquels on n'est pas d'accord avec Margot, mais c'est intéressant dans la mesure où c'est des films qui divisent aussi les autres. Je prends deux exemples. Le film de James Gray, moi je le trouvais très beau, très classique. Il refait des choses qu'il a déjà faites. Mais je crois que Margot n'aime pas trop, sans vouloir m'avancer, ou en tout cas n'a pas été aussi extatique que nous.
5: Pas aussi extatique.
2: Et il y a un film, parlez-nous-en rapidement Margot, il y a un film qui divise beaucoup, c'est le film des deux Los Dos Ravis, les réalisateurs espagnols qui se prénomment tous les deux Ravi, mais évidemment leur nom de famille à l'instant m'échappe. Un film qui s'appelle La Bola Negra, 20 minutes de standing ovation, c'est leur premier film, ils viennent de la série télé. Il y a des gens qui trouvent que c'est un chef-d'œuvre et d'autres qui sont déçus. Je pense que vous aimez bien, vous.
5: Oui, j'aime bien. Donc c'est Javier Calva et Ambrose Lee.
2: Merci. Pas mal. Je crois qu'il y a des gens qui suivent.
5: Donc La Bola Negra, en fait, c'est vraiment une variation autour d'une pièce longtemps perdue de Federico Garcia Lorca et ça parle. En gros, pour résumer, parce que l'histoire est un peu des poupées russes, il y a une histoire dans l'histoire dans l'histoire. C'est celle, finalement, d'hommes homosexuels pendant la montée du franquisme en Espagne. Alors, moi, ce que j'ai beaucoup aimé dans ce film, c'est qu'on retrouve la mise en scène absolument flamboyante de ces deux réalisateurs. J'avais adoré leur série La Messias. Et là, vraiment, on a une scène d'ouverture qui est pour moi la scène d'ouverture peut-être la plus belle vue dans ce festival. Après, c'est un film qui est très long, qui est un peu fouillis, qui a des faiblesses d'écriture, je lui reconnais ça, mais qui est une vraie proposition, pour reprendre un terme un peu galvaudé, et peut-être que, effectivement, ça peut plaire au jury. Moi, j'ai été un peu déçue d'être moins émue que j'aurais aimé l'être, parce que voilà, je trouve ça un peu trop long et trop surexplicatif, mais c'est quand même un film très fort.
0: Mathieu, Margot, du côté des comédiens, c'est très disputé pour les prix ?
2: Alors écoutez, moi je vous propose de parler des comédiennes et laisser Margot parler des comédiens. Les comédiennes, oui, il y a beaucoup de films en fait qui se basent sur des performances d'actrices et d'acteurs. Donc forcément, il y a des choses assez terrassantes qui sortent du lot, ou en tout cas des gens qui écrasent un peu tout, y compris les personnages secondaires qui sont autour d'eux. Les Françaises se débrouillent pas mal dans cette catégorie, pour être honnête. On a quand même Léa Drucker chez Charline Bourgeois-Taquet, Adèle Exarchopoulos chez Jeanne Herry, Léa Seydoux qui fait quand même deux films avec deux apparences différentes, des prestations très différentes pour Arthur Harari et pour Marie Kreutzer, l'Autrichienne. Et moi, je pense que Léa Seydoux le mériterait, mais attention quand même à ne pas être trop franco-français. L'actrice du film du russe Andrei Zviagintsev est vraiment super aussi. Et donc voilà, et peut-être et c'est mérité, on se concentre sur nos stars, mais peut-être qu'un jury international on décidera autrement. Et Margot, je crois que chez Sorogoyen, il y a un acteur que vous aimez bien.
5: Oui, c'est Javier Bardem, évidemment. Je le trouve absolument magnifique. Alors, le problème, c'est que, vous savez, on ne peut pas cumuler une palme d'or et une palme d'interprétation. Donc tout dépend aussi comment le jury finalement va équilibrer son palmarès. Mais effectivement, je trouve que Javier Bardem domine vraiment de la tête et des épaules, avec sûrement Swan Arlo dans le film d'Emmanuel Marr, Notre Salut, cette compétition côté masculin. Après, il ne faut pas oublier non plus qu'il n'y a qu'une palme d'interprétation. Donc, que vous soyez dans un premier ou un second rôle, c'est pareil. Et donc, si on prend les seconds rôles, moi, je verrais bien peut-être en outsider l'acteur autrichien Laurence Rupp, qui joue le mari de Léa Seydoux dans le film Gentle Monster, qui est vraiment absolument saisissant dans ce rôle-là. Saisissant aussi parce que ce n'est pas une grosse performance qui est écrasante, mais c'est aussi des beaux rôles comme ça qui sont récompensés.
2: Et on rappelle que dans le film, il est accusé de pédocriminalité, en tout cas de détention et diffusion d'images pédocriminelles.
10: Eh bien écoutez, on suivra en tout cas cette cérémonie de clôture et ce palmarès demain soir sur France Info, palmarès de ce 79e Festival de Cannes. Les pronostics sont lancés avec vous. Merci beaucoup Matteo Maestrachi, Margot Barallon, journaliste pour le magazine Trois Couleurs et le site Soro Ciné, d'avoir été avec nous pour ce premier bilan du Festival de Cannes. D'ailleurs, je précise que dans les salles de ciné aujourd'hui, demain et dimanche, vous pouvez vous aussi aller voir quelques-uns des films qui ont été projetés à Cannes. Lui n'a pas encore joué les acteurs, mais on l'a déjà vu en dessin, et 10 ans après une première BD vendue à plus d'un demi million d'exemplaires, Thomas Pesquet est de retour en librairie, ou plutôt la dessinatrice Mario Montaigne, qui avait suivi la préparation de ses missions spatiales. Elle récidive aujourd'hui avec l'album Space Montaigne, qui est une sorte de making-of du précédent Augustin Rivet.
4: Première surprise de l'album, c'est l'astronaute qui avait fait la démarche en 2015 de contacter l'autrice et pas le contraire.
6: J'étais fan de BD depuis que j'étais tout petit, parce que je sais pas, mes parents nous lisaient des BD avec mon frère, on a toujours eu plein de BD à la maison.
4: Il lui laisse alors un commentaire sur son blog scientifique.
6: Je suis allé la contacter au début, elle m'a ghosté, évidemment, elle n'a jamais répondu à mes commentaires. On s'est rencontrés une première fois et puis on a décidé de travailler ensemble. Et ensuite, petit à petit, ouais, j'ai découvert à quel point pour elle c'était une sortie de sa zone de confort.
4: Crise de panique, sentiment d'imposture, c'est cette trouille bleue de la dessinatrice que raconte Space Montaigne.
16: La première BD, elle était beaucoup plus technique, je voulais qu'on comprenne des faits scientifiques, tandis que là c'était plus personnel.
4: Un album extrêmement drôle et très détaillé, malgré la décennie écoulée, les souvenirs étaient encore clairs.
16: C'est pas banal comme expérience d'aller suivre un astronaute, en plus comme il est devenu très connu, on me disait, ah alors tu connais Thomas, il est comment ça s'est passé. Donc évidemment c'est quelque chose que j'ai beaucoup raconté. Parce que c'est un peu mon aventure à moi, à mon échelle.
4: On retrouve donc Thomas Pesquet, le Centre National d'Études Spatiales, le pas de tir de Baïkonour, mais tout ça cette fois centré sur elle et ses névroses, autodérision radicale. Ça contraste avec le côté surhomme de l'astronaute.
16: J'ai le droit de me rouler par terre. C'est ce qu'on attend de moi en tant qu'artiste, de sortir les larmes et de dire j'ai souffert, mais c'est pas ce dont ont droit les astronautes, donc j'y joue à fond en fait.
23: Tu le fais pour nous en fait.
16: Je le fais pour vous. Pour...
23: Je roule par terre pour
16: vous. Je me roule pour vous parce que vous n'avez pas le droit de le faire.
6: Bah, effectivement. C'est sûr que si je dis un gros mot dans la file d'attente de la poste, les gens vont dire quand même, alors on pensait qu'il était bien, finalement il n'est pas tant que ça et tout. Donc après, on est un peu enfermé dans une figure positive, ouais, c'est vrai qu'on ne peut pas dire de gros mots. Mais je n'en dis jamais, donc tout va bien.
4: Même si vous aviez lu le précédent album, pas d'impression de déjà-vu, sur le milieu spatial, il y a toujours quelque chose à raconter.
16: Non, l'espace est encore plus grandiose parce que là, c'est une échelle, mais pff, c'est infini et ça n'arrête jamais. Mais j'ai. Pourquoi dire, écoutez.
4: Et si Thomas Pesquet était sélectionné pour le prochain voyage sur la Lune, ils promettent de faire un troisième tome ensemble.
10: Et la BD Space Montaigne de Mario Montaigne, ça sort aujourd'hui, c'est édité chez Dargaud.
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10: Patricia Charbonnier, du soleil et grosse chaleur dans le sud cet après-midi.
7: Grosse chaleur en particulier dans le sud-ouest et la chaleur qui monte même d'un cran sur la moitié nord du pays. Météo France prévoit des pointes à 35 degrés cet après-midi encore dans le sud-ouest entre les Landes et la Gironde. On attend 28 degrés à Dijon comme à Nancy, 29 degrés à Paris, Strasbourg, 30 à Limoges, 33 degrés à La Rochelle, 34 degrés à Biarritz et 26 degrés pour la température la plus basse à Toulon. Et côté ciel, rien à signaler. Le ciel est parfaitement dégagé. Ce sera un petit peu plus nuageux en fin d'après-midi sur le sud des Alpes. Et puis on peut avoir un petit peu de grisaille tenace sur le littoral du Finistère et très localement sur la Camargue.
10: Une chaleur qui va durer plusieurs jours.
7: Au moins toute la semaine prochaine, mais le pic de cet épisode de forte chaleur est attendu entre lundi et mercredi. Déjà demain, la chaleur va encore monter d'un cran sur la moitié nord avec 32 degrés à Paris comme Montélimar, des pointes à 35 degrés dans le sud-ouest et un temps qui s'annonce encore très ensoleillé.
10: Merci beaucoup, Patricia. 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Et l'info, c'est avec Mélanie Delaunay.
7: Un village de l'Aveyron comme décor pour l'officialisation, celle de la candidature de Gabriel Attal à la prochaine élection présidentielle en 2027. L'ancien Premier ministre, patron de Renaissance, qui était en campagne depuis des semaines, se lance donc pour de bon dans la course à l'Élysée. Paul Barcelone, c'est sur la place de Mur de Barrez où vous êtes pour France Info que Gabriel Attal a fait cette annonce.
8: Exactement, dans ce tout petit village de l'Aveyron, 700 habitants, symbole de cette France profonde, un immense drapeau bleu-blanc-rouge accroché aux fenêtres, quelques notes d'accordéon et au fond, des saucisses qui cuisent sur le barbecue quand Gabriel Attal officialise donc sans surprise sa candidature à l'élection présidentielle.
12: Parce que moi je n'en peux plus cette politique française où c'est 50 nuances de gestion du déclin et on explique matin, midi et soir aux Français que tout a vocation à être pire. Non, au contraire, on peut avoir des vies meilleures. Et oui, c'est pour toutes ces raisons. C'est parce que j'aime profondément la France et que j'aime profondément les Français que oui, j'ai décidé d'être candidat à la présidence de la République.
8: Désormais, place à une campagne tambour battant à l'ancienne, au milieu des Français, façon Chirac, jure son entourage. Interview à gogo, déplacement tous les jours, cet après-midi au viaduc de Millau, demain pour le départ de la Transhumance, puis sur le marché de Rodez. Le site de campagne attalprésident.fr est même déjà en ligne avant son meeting le 30 mai à Paris, samedi prochain. Objectif, mettre les petits plats dans les grands pour que Gabriel Attal fasse son retard dans les sondages face à un autre ancien Premier ministre candidat, Édouard Philippe, qui ce matin dans le journal Le Parisien a assuré être solide, discret et ne pas vouloir, je le cite, monter sur la table pour faire le malin.
7: Merci Paul Barcelone dans l'Aveyron avec Benjamin Troncin pour les moyens techniques. La préfecture de police de Paris annonce adapter le dispositif de sécurité prévu pour la finale ce soir de la Coupe de France de football entre Nice et Lens au Stade de France avec des contrôles renforcés dans toute l'agglomération parisienne après des violences hier soir impliquant des supporters niçois. 6 personnes sont blessées dont une grièvement et 65 ont été placées en garde à vue. Le collectif des victimes de Betaram demande à rencontrer le pape à l'occasion de sa venue à Lourdes au mois de septembre prochain. Ce collectif de plus de 200 victimes de violences physiques et sexuelles dans cet établissement catholique du Béarn veut remettre ses propositions à Léon XIV. La Commission européenne valide les aides octroyées aux pêcheurs français pour faire face au prix élevé des carburants avec la guerre au Moyen-Orient, des mesures qui sont prolongées jusqu'à la fin de l'été pour les professions touchées. C'est le cas aussi de l'aide aux gros rouleurs, 100 euros pour la période des 3 prochains mois. Le gouvernement a aussi annoncé le doublement de la prime carburant qui peut être versée par les employeurs. Les entreprises qui le peuvent le feront, assure le MEDEF sur France Info. Ils tombent plus souvent malades que la plupart d'entre nous et se soignent moins bien. La ministre de la Santé, Stéphanie Rist, annonce des mesures pour améliorer la santé des soignants. Anne-Laure Dany, il s'agit de les inciter à prendre soin d'eux.
24: Plus de la moitié des soignants consomment de l'alcool, du cannabis ou des anxiolytiques. Ils sont plus nombreux à tomber malades et à souffrir de douleurs chroniques que le reste de la population. Alors pour inverser cette tendance, le ministère de la Santé lance 13 mesures axées sur la prévention, l'activité physique, la nutrition, le sommeil. Et ça commence dès la formation avec un nouveau module intitulé « Être acteur de sa propre santé » qui sera intégré au cursus des étudiants. Une fois en exercice, il s'agit de leur inculquer les bons bon réflexe avec des minutes de prévention. Par exemple, ne pas oublier de boire, d'aller aux toilettes, même si on est débordé. Ne pas oublier de dormir aussi pour ceux qui travaillent de nuit. Leurs directions devront organiser des temps de récupération pendant leur service, mais aussi après le travail. Le ministère prévoit également de leur garantir l'anonymisation des données de santé pour les inciter à se faire soigner dans leur propre hôpital ou clinique.
9: Anne-Laure Danier, les surveillants des collèges et des lycées appelés à faire grève a manifesté mardi 2 juin par une intersyndicale qui réclame des recrutements, une revalorisation aussi des salaires pour que ces assistants d'éducation puissent travailler, disent les syndicats, dans des conditions acceptables. Pas de changement à la tête de Carrefour. Le PDG depuis 2017, Alexandre Bompard, a été reconduit ce matin par les actionnaires du groupe de distribution pour un quatrième mandat de 3 ans. Et puis c'est le pire mois d'avril depuis 2009. Pour le livret A, les retraits sont bien supérieurs au dépôt pour le quatrième mois de suite. Il faut dire que le taux du livret A, 1,5% depuis février, a été divisé par 2 en moins d'un an.
0: Et l'argent qui part sur les assurances vie. Merci beaucoup Mélanie Delaunay. À suivre sur France Info, le témoignage d'une infirmière rescapée du virus Ebola. Elle a connu la vague de contamination.

0: pression atmosphérique plaque cet air sur la France. On parle d'un dôme de chaleur, c'est ce qu'explique Patrick Gallois, il est prévisionniste à Météo France.
1: Comme un couvercle, on parle parfois d'effet pompe à vélo, c'est-à-dire que l'air est comprimé vers le sol et en étant comprimé, il se réchauffe sur place. Et donc on a, en plus avec le contexte des journées les plus longues de l'année, on est proche du solstice d'été, des conditions favorables à un réchauffement de la masse d'air d'un jour sur l'autre.
0: Alors, tout ça, c'est un phénomène classique, hein. Ce dôme de chaleur n'a rien d'exceptionnel, mais dans un monde qui se réchauffe à cause des émissions de gaz à effet de serre, eh bien, cette chaleur devient particulièrement forte et même exceptionnelle, hein. Pour une deuxième quinzaine de mai, le phénomène est amplifié par le réchauffement climatique qui provoque des coups de chaud de plus en plus précoces. La France a déjà connu des épisodes marquants de chaleur au mois de mai, 1947, 1953, 1992, mais la fréquence s'accélère très nettement. Au XXIe siècle, la barre des 30 degrés a été franchie sur plus de la moitié du pays en mai 2005, 2017, 2022, 2025 et donc 2026.
2: Et donc nous allons vivre dans les prochaines heures et les prochains jours des températures hors normes.
0: Oui, la barre des 35 degrés a été atteinte pour la première fois de l'année dès hier à Osgore dans les Landes. Aujourd'hui, elle sera franchie dans de nombreuses stations météo du sud-ouest. Des records mensuels vont sans doute tomber et ça va continuer. La journée de lundi s'annonce exceptionnelle, voire historique dans l'Ouest, prévient Patrick Gallois.
1: On va atteindre des valeurs qui n'avaient jamais été observées à cette époque de l'année sur la Bretagne, par exemple à Brest ou à Rennes, où on va dépasser très largement les 30 degrés. On pourra même localement atteindre les 35 degrés.
0: Les températures devraient dépasser par endroits de 10 à 12 degrés les normales de saison. À ce stade, aucune vigilance orange à la canicule ne se profile, mais certains départements pourraient basculer en jaune et ça aussi, ce serait inédit.
1: Ce serait déjà un signe important puisqu'il n'y a pas eu de vigilance canicule, même de niveau jaune, jamais déclenchée en France au mois de mai. Historiquement, la vigilance canicule était mise en place le 1er juin parce qu'il n'y avait pas cette problématique au mois de mai dans le passé.
0: Rappelons que la France se réchauffe plus rapidement que la moyenne mondiale. La température moyenne a grimpé d'1,7 degré depuis l'ère pré-industrielle contre 1,2 degré pour la moyenne de la planète.
2: Merci beaucoup Guillaume pour ces détails. Alors voyons maintenant quelles sont les conséquences de cette chaleur soudaine et intense sur la nature. Pour en parler d'abord avec nous, Marc-André Sellos, bonjour.
3: Bonjour.
2: Vous êtes professeur du Muséum National d'Histoire Naturelle, botaniste. Alors les sols ont été très arrosés hein, ces dernières semaines, ça on l'a constaté. Qu'est-ce qu'il se passe quand ils prennent un gros coup de chaud comme cela?
3: C'est pas dramatique en soi. L'événement qu'on a là, il n'est pas en lui-même dramatique. C'est sa répétition dans l'année et ce qu'il augure pour l'été qui est inquiétant. Mais vous voyez, vous avez l'air un peu positif parce que vous dites, bah oui, il y a quand même pas mal d'eau dans les sols. Oui, mais plus il fait chaud, plus les plantes évaporent. Des épisodes comme ça surconsomment nos réserves accumulées dans les sols. Donc là, c'est la première chose, c'est que plus on aura d'épisodes comme ça avant l'été, plus on rentrera dans l'été avec des réserves faibles, et s'il ne pleut pas plus d'ici l'été et en été, on risque d'aller vers des épisodes où les plantes souffrent, notamment de la sécheresse.
2: Je n'étais pas positif, hein, je faisais juste un constat, c'est vrai que les sols ont été très arrosés. Et quelles cultures peuvent le plus souffrir de ce yo-yo climatique?
3: Oui, j'ai bien entendu que c'était pas positif complètement, mais ça a l'air comme ça positif. Alors, à ce stade, je pense pas qu'il y ait beaucoup de cultures qui puissent souffrir. Il y a peut-être certaines plantules, certaines plantes qu'on a récemment plantées ou replantées en maraîchage.
2: Vous pensez à quoi?
3: Qui risquent de, ça peut être des plantes tomates, ça peut être des jeunes pousses de céréales, qui peuvent quand même souffrir un petit peu de cette chaleur. J'ajoute que on est dans une situation où, vous l'avez dit, il a plu, donc il y a de l'humidité. Et cette conjonction d'humidité et de chaleur, elle va avoir un deuxième effet, c'est qu'elle va favoriser le développement des champignons. Ça risque d'être une année où il va falloir beaucoup traiter. Et une année où on traite beaucoup, ça veut dire pour les agriculteurs, pour les riverains, et éventuellement avec les résidus de pesticides pour les consommateurs, ça veut dire un plus grand risque qu'une quantité de toxines dans l'environnement supérieure, et ça, c'est pas bon pour la santé, quoi.
2: Alors,
3: donc, il y a un effet juste sur la santé.
2: Alors, justement, Marc-André Sellos, vous restez avec nous. On est aussi en ligne ce midi avec Romain Collet. Bonjour.
4: Bonjour.
2: Vous êtes producteur de tomates en Bretagne. Vous représentez la profession au niveau national. Alors, la tomate, c'est vraiment la star de l'été. On en trouve déjà sur les étals depuis plusieurs semaines. Est-ce que vous l'attendiez avec impatience, cette chaleur?
4: Ben oui, effectivement, nous, au niveau national, on attendait avec impatience l'arrivée du beau temps. On n'a pas eu la chance d'avoir un beau mois de mai jusqu'à présent, et donc du coup la consommation de tomates, on a bien vu qu'elle était un peu

0: un peu en berne, alors que nous, ce qu'il faut savoir, c'est que on cultive nos tomates sous serre et que notre période de pleine production, elle va de mai au mois d'août. Et donc effectivement, là, on a des volumes de tomates en production qui sont disponibles et une consommation qui était un petit peu en berne jusque-là. Et donc on s'aperçoit là, dès les premiers jours qui arrivent de chaleur et de beau temps, que les commandes repartent, que les gens consomment un peu plus de tomates et on espère que ça va nous permettre d'écouler un peu notre production qui s'était accumulée ces derniers jours.
1: Ouais, vous l'avez dit, vous produisez sous serre. Est-ce que vos tomates sont très sensibles aux variations de température ou pas du tout?
0: Alors, tomates, voilà, elles sont cultivées sous serre. Elles sont effectivement sensibles aux fortes températures. On a quand même la chance d'avoir un outil qui nous protège un petit peu des conditions extérieures et donc, justement, ça va nous éviter de traiter ou de subir les dommages sanitaires qu'on pourrait avoir avec des invasions d'insectes ou des maladies fongiques. Mais on doit quand même rester vigilant parce qu'effectivement, forte température plus fort ensoleillement, ça veut dire aussi fort développement de ravageurs, de parasites, et on doit quand même rester vigilant et s'assurer de pouvoir continuer à produire dans de bonnes conditions toute la saison.
1: Ouais. Mais c'est ce que nous disait Marc-André Stelos. Plus globalement, comment se présente la récolte pour vous cette année avec ce climat changeant en quelques jours?
0: Le climat changeant, justement, la serre permet d'atténuer un petit peu ces variations de climat. Mais effectivement, de la chaleur plus du soleil, ça veut dire des plantes qui vont être plus productives et ça va garantir, on va dire, de belles récoltes, en tout cas pour les semaines à venir. Alors c'est pas instantané, hein, c'est pas un bouton on/off. Il va falloir que les plantes profitent quand même de ces semaines de soleil qui arrivent pour que ça se ressente sur la production.
1: Ça veut dire qu'on aura de la tomate à prix abordable cet été?
0: Ça veut dire qu'il y aura de la tomate disponible cet été, en tout cas de la production française, sans limite. Ce qu'il faut savoir aussi quand même, c'est qu'en France, les Français consomment énormément de tomates, ils adorent les tomates, mais il faut savoir quand même qu'il y a entre 40 et 50% des tomates consommées par les Français qui viennent de l'étranger.
1: Oui.
0: Et donc pour garantir des prix abordables et de la disponibilité en rayon, et surtout un bon écoulement de la production française, il faut que les tomates elles soient présentes en rayon, et donc là c'est tout le monde a sa part à jouer, c'est-à-dire que la grande distribution met en avant la production française surtout qu'on arrête d'importer des tomates qui viennent de l'étranger quand on est en pleine période de production, et là on sait que on va très bien produire cet été, donc effectivement il faut que tout le monde joue le jeu, la grande distribution et aussi les consommateurs qui privilégient les tomates.
1: Oui, vous défendez la tomate française. Merci Romain Collet. Marc-André Stelos, je me tourne vers vous une dernière fois. Vous avez dit tout à l'heure, cet épisode augure de ce que nous allons vivre cet été. On peut déjà prévoir un été très chaud?
2: Bon, moi aussi, je mange de la tomate française. Hein. Je suis seul hiver là. Mais alors je ne sais pas. Moi, je ne suis pas climatologue et je ne fais pas de prévision météo. Ce qui m'inquiète, moi, c'est que ça commence tôt et que on est quand même sur des, vous le disiez, des fréquences qui augmentent de ces événements, donc on risque d'en avoir d'autres. Et moi, je pense qu'on mange un peu notre capital pour l'été. Bon, il y a un point positif auquel m'a fait penser notre collègue producteur de tomates, c'est que c'est vrai que le temps a été maussade. Là, pour la pollinisation, le fait qu'il fasse beau pour l'activité des insectes pollinisateurs, et Dieu sait que là, il y a des fleurs à polliniser pour avoir des fruits, c'est une bonne chose aussi, j'ai oublié de vous le mentionner. Ça, c'est plutôt bien. Mais c'est vrai que commencer à gaspiller nos réserves en eau et commencer à tirer sur la physiologie de la plante avec des stress de chaleur, c'est autant de faiblesse si jamais ça se poursuit en été. Alors on verra, peut-être qu'on aura un été pluvieux. Mais moi, je suis inquiet parce qu'on est à la limite, en fait, de la fenêtre dans laquelle fonctionne la physiologie des plantes, et non seulement des plantes, mais plus encore de celles que nous avons choisi de cultiver.
1: Merci beaucoup, Marc-André Stelos, professeur au Muséum d'Histoire Naturelle, d'avoir été avec nous sur France Info. Je signale votre livre, De la biodiversité comme un humanisme, aux éditions Le Seuil. Merci également, Romain Collet, producteur de tomates en Bretagne, d'avoir été à nos côtés pour évoquer cette vague de chaleur, en tout cas ce dôme de chaleur qui touche la France, 14h15. Alors que l'épidémie de virus Ebola galope en République démocratique du Congo, la France, comme d'autres pays, a peut-être une responsabilité dans la baisse de vigilance face au virus. La réduction des aides au développement fragilise toute la chaîne de santé mondiale, avec en première ligne les ONG qui doivent gérer les crises, Nathanaël Charbonnier.
3: Les associations avaient prévenu et alerté sans succès sur le danger que cela représentait de couper les aides au développement. Et au final, il n'aura fallu que quelques mois pour confirmer les craintes, car oui, refuser de payer au départ, c'est parfois payer plus à l'arrivée. Élise Rodriguez de l'ONG Action Santé Mondiale.
4: Moi, je pense qu'effectivement, il y a un mauvais calcul qui consiste à couper en fait l'aide à la solidarité internationale, et notamment en santé, parce que cette aide... Elle vient évidemment aider et contribuer à sauver des vies dans des pays à faible revenu, mais elle vient aussi contribuer à pouvoir préserver la sécurité sanitaire de tous.
3: Mauvais calcul des politiques qui pensent dépenser moins et qui fragilisent surtout l'ensemble de la solidarité mondiale.
4: Quand ces financements disparaissent, les conséquences, elles sont immédiates. Moins de personnel sur le terrain, moins de capacité de laboratoire, des retards aussi dans les diagnostics, dans les campagnes de prévention, si on parle de prévention, et puis des retards aussi dans la capacité à détecter en fait des foyers épidémiques. Et donc pour nous, l'exemple d'Ebola et de ce qui se passe aujourd'hui en Ituri, en République démocratique du Congo, est assez révélateur.
3: Et plusieurs études ont estimé que la baisse des aides pourrait coûter la vie d'ici 2030 à près de 23 millions de personnes.
1: Et à ce jour, le virus Ebola a déjà fait plus de 169 mort, il n'y a pas de vaccin, pas de traitement homologué contre cette nouvelle souche. Une situation qui rappelle celle de 2014 en Afrique de l'Ouest. Lucie, infirmière pour Médecins Sans Frontières, était alors en mission au Liberia. Elle est elle-même tombée gravement malade. Elle témoigne au micro France Info de Julie-Marie Lecomte.
5: Cet automne-là, ce n'était pas la première mission de Lucie contre Ebola dans la région. À 29 ans, elle avait passé l'été à Conakry, en Guinée, là où l'épidémie avait commencé. Situation déjà très éprouvante pour les soignants.
6: Et vivre des drames, des décès quotidiennement, des décès qui touchent aussi beaucoup des enfants.
5: Quand l'infirmière arrive à Monrovia, le virus progresse de manière exponentielle dans la capitale du Liberia.
6: Voilà, il y avait vraiment des personnes un peu malades partout. On n'arrivait pas à suivre les cas contacts. Moi, j'étais dans la zone du triage, donc c'était vraiment à l'entrée de l'Ebola Treatment Center.
5: Au bout de 3 semaines, elle se réveille en pleine nuit avec de la fièvre. Elle comprend tout de suite qu'elle est contaminée.
6: Mes premières réactions, ça a été beaucoup de culpabilité parce que j'allais être une charge en plus pour mes collègues. Et puis que j'allais pas pouvoir continuer à être auprès de mes patients qui eux aussi étaient gravement malades. Ça a été d'espérer de pas avoir contaminé d'autres collègues avec qui je travaillais.
5: Lucie ne parle qu'après et à peine de la peur de mourir. Elle dit que de toute façon, elle n'avait plus la force de penser.
6: C'est une fatigue immense, c'est une fièvre très élevée. On est dans une réalité un petit peu parallèle. C'est beaucoup de douleurs abdominales, aucun appétit quasiment. J'ai l'impression, moi, dans mon souvenir, d'avoir dormi à peu près 10 jours de suite.
5: Lucie est immédiatement rapatriée en France, à l'hôpital Bégin, près de Paris, où elle reçoit un traitement encore expérimental.
6: À l'hôpital Bégin, j'étais vraiment isolée dans une chambre où j'avais la visite régulière du personnel de santé de l'hôpital, mais qui était en combinaison, donc qui crée déjà une distance. Et puis, en fait, il reste des courts moments pour voir comment je vais, pour changer les traitements, etc. Mais ils repartent. Donc, en fait, on est très, très seul.
5: Mais Lucie dit qu'elle a eu beaucoup de chance comparée à ses malades ou à ses collègues africains, dont certains sont morts. 3 mois après sa guérison, elle est de nouveau sur le terrain, toujours en zone Ebola, cette fois en Sierra Leone.
6: Je pense que d'avoir eu la chance d'être évacuée, ça m'a donné aussi une forme de culpabilité pour toutes les personnes qui n'ont pas cette chance-là et qui étaient restées sur place. J'avais besoin de retourner, j'avais besoin de boucler la boucle. Et puis j'avais très envie de continuer à lutter contre cette épidémie.
5: Aujourd'hui, Lucie a 2 petites filles de 4 et 8 ans. Elle a décidé de lever le pied sur les missions humanitaires, mais elle dit qu'elle veut repartir dès qu'elles auront grandi.
1: Et à propos d'Ebola, la ministre de la Santé assure aujourd'hui sur France Info que le risque de propagation à Mayotte est très faible. Dans un instant, on vous explique pourquoi les Russes ont de plus en plus de mal à partir en vacances.
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1: 14h20 sur France Info, le rappel de l'actu en une minute. Mélanie Delaunay, le dispositif de sécurité est adapté pour la finale de la Coupe de France.
8: Avec des contrôles sur les lieux de passage de supporters, déjà plusieurs arrestations annonce la préfecture de police de Paris, alors que 65 personnes se trouvent en garde à vue après des violences impliquant des supporters niçois hier soir dans la capitale. Une honte pour l'image du foot, dit la ministre des Sports à quelques heures de la finale de la Coupe de France entre Lens et Nice, qu'on suivra sur France Info à 21h. Plus d'un an après le sauvetage de Duralex et les 5 millions d'euros de promesses d'investissement, en l'espace de quelques heures, un audit est en cours et montre des difficultés au sein de la société coopérative qui a repris le fabricant de verre près d'Orléans, faisant planer la crainte d'un redressement judiciaire. Gabriel Attal se lance officiellement dans la course à l'élection présidentielle de 2027. L'ancien Premier ministre, patron de Renaissance, annonce sa candidature depuis un village de l'Aveyron. Un nouveau cas d'antivirus confirmé chez un membre de l'équipage du bateau de croisière qui a été rapatrié aux Pays-Bas. C'est l'Organisation mondiale de la santé qui l'annonce à l'instant.
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1: Vous avez peut-être déjà fixé votre lieu de vacances pour cet été. Sachez que les Russes aussi y pensent. Ils en parlent, en tout cas, mais à part la Chine qui leur ouvre de nouveau les bras, de plus en plus de pays se referment entre interdiction de survol et visas compliqués à obtenir. Les Russes ont de moins en moins de solutions, Sylvain Tronchet.
10: La plupart des Russes resteront en Russie cet été pour les vacances. Mais pour les plus fortunés, ceux qui avaient pris l'habitude de partir à l'étranger, le choix des destinations se restreint. Et dans la presse, on trouve aujourd'hui des articles titrés « Où puis-je aller en avion directement cet été ?» c'est-à-dire sans escale. Le journal RBK a fait ses comptes. Il ne reste que 30 pays desservis depuis la Russie. Si on écarte l'Afghanistan ou la Corée du Nord, pas vraiment des destinations de rêve, il ne reste plus qu'une poignée de pays fréquentables. Au premier rang desquels, la Turquie, qui sera encore la destination numéro 1 des Russes cet été, devant la Thaïlande et l'Égypte. L'Europe n'est plus en vogue chez les Russes, et pour cause, explique Maya Lomidze de l'association des tours opérateurs.
11: En ce qui concerne les voyages vers les pays européens, il y a toujours un petit flux. L'an dernier, un peu plus d'un demi-million de citoyens russes ont obtenu des visas, pas seulement pour le tourisme, mais aussi pour des raisons humanitaires, des visites à des proches, des raisons médicales. À titre de comparaison, en 2019, la Grèce à elle seule en a accueilli environ 1 million, et nous parlons ici de 500 000 pour l'ensemble des pays de l'espace Schengen.
10: Plus d'Europe, faute de vols directs et de visas, même chose pour les États-Unis. Les touristes russes ont également vu leur compagnie cesser de desservir certaines destinations, comme les Seychelles ou Cuba, très prisées, qui leur est interdit du fait de la situation politique. Dubaï, qu'ils adoraient également, devient dangereux. La géopolitique du tourisme n'est pas favorable aux Russes.
1: Sylvain Tronchet à Moscou pour France Info. Il est tombé pour elle, Lucie, celle qu'il aime plus que tout au monde. Vous l'avez peut-être compris si vous êtes fan, Pascal Obispo est l'invité d'Élodie Suigo pour la sortie de son nouvel album.
12: Bonjour Pascal Obispo.
13: Bonjour.
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12: Vous êtes de ces artistes qui accompagnent nos vies sans forcément faire de bruit, mais qui s'installent profondément. Vos chansons sont là dans des moments très intimes, des débuts, des fins, des retrouvailles, des silences aussi. Et aujourd'hui, vous revenez avec un double album héritage. Un mot qui porte déjà en lui quelque chose de très fort, presque de vertigineux. Un album en deux volumes, 13 titres, des duos, des présences et aussi des absences. Pourquoi ce mot héritage ? Est-ce que c'est quelque chose qu'on choisit ou quelque chose qui s'impose avec le temps ?
13: Je pense que ça s'est imposé depuis ma plus tendre enfance et avec tous les points d'ancrage artistiques que j'ai pu avoir. Au moment de ma période rennaise, avec l'addiction que j'ai pu avoir pour Marquis Sade et pour le rock en général, j'ai réalisé que j'étais vraiment un fan. Mais en avançant et en faisant le projet fan et ce clip incroyable où je me suis déguisé en tous ces artistes, bon, j'aurais pu en faire d'autres, là j'ai mis une deuxième pierre. Mais en fait la première pierre était au moment de Maritis Gilbert Carpentier, quand je regardais les émissions de variété chez mes grands-parents, on voyait tous ces chanteurs à paillettes, c'était vraiment exceptionnel.
12: C'est enregistré ici à la maison de la radio d'ailleurs.
13: Donc ça fait héritage, c'est la suite logique. J'avais envie d'aller sur un chant que je n'avais pas exploité musicalement, c'était le chant que j'entendais, que j'écoutais quand j'étais enfant, on va dire c'est entre 66, on va dire 65 ma descente, mais j'étais trop petit, on va dire 67 jusqu'à 77.
12: Est-ce que vous aviez envie de vous entourer ou de vous raconter à travers les autres ?
13: Oh non, me raconter, c'est pas mon style, moi j'ai toujours été penché sur...
12: Non mais ça raconte votre histoire aussi, ces chansons elles racontent votre histoire, elles racontent ce qui vous tient à cœur, ce qui est important pour vous.
13: Je pense qu'on écrit toujours les mêmes chansons, hein. Moi je suis un humaniste, on écrit des chansons humaines, des chansons d'amour, des chansons de paix, des chansons de fraternité, c'est le son qui va changer. Mais finalement je crois que depuis, je sais pas, plus que tout le monde, tu vas me manquer, ou Lucie, si on peut le prendre comme un point d'ancrage, on va dire que j'écris toujours la même chanson. Donc on essaie de bouger avec la musique, avec le son, avec aussi tout ce qu'on a appris. Et j'ai dit ça l'autre jour et j'ai trouvé que c'était plutôt une bonne formule. C'est assez rare chez moi parce que je préfère m'exprimer en musique. J'ai fait tous ces albums, toute cette anthologie. En ayant fait toutes ces chansons, reproduit toutes ces chansons, je me suis aperçu que je savais rien. Et ça, c'est vrai que c'est incroyable. À chaque fois, c'est toujours un compositeur différent, une façon de chanter différente, des mots différents, une époque aussi différente. Mais c'est vrai que c'est incroyablement enrichissant. C'est comme des bouquins, en fait. Des bouquins que vous n'avez pas lus, que vous vous mettez à lire, bizarrement. Et vous apprenez encore, encore, encore. Et moi, j'ai 61 balais. Et ça ne me dérange pas de dire que voilà, je ne sais rien, toujours rien. Et que je continue dans mon apprentissage de la musique. Et ça, c'est exceptionnel.
12: Dans Il faudrait que pleuve l'amour, avec Francis Cabrel, il y a cette phrase qui résonne très fort. Dans le sous-sol de notre chair, reste-t-il une source limpide, une capacité même timide à s'émouvoir comme naguère ?
13: Voilà.
9: faudrait qu'il pleuve de l'amour. Le parallèle avec l'amour, il est évident, Pascal. Le beau, c'est ça, c'est de vivre des moments partagés, justement.
13: On a quand même ce truc en nous, et c'est vrai que l'idée de pouvoir partager un peu de beauté, un peu de gaieté, va sûrement résonner dans l'oreille ou dans le cœur des gens qui en ont forcément besoin comme nous. On est, en fait, on vit la même situation. Notre solitude, en fait, elle se partage. Nos peurs se partagent. Sauf que la personne qui habite dans le fin fond d'un village et qui est lui seul, c'est vrai qu'il a besoin aussi d'un écho positif. Il a besoin d'engendrer de la beauté pour se lever le matin, pour vivre, pour se dire rien n'est perdu, on avance, on travaille comme on peut et on prend le plaisir où il est. Et nous sommes les résistants de, j'ai l'impression, nous les chansonniers, nous sommes les résistants de la République en fait, peut-être les derniers avec aussi les écrivains comme les gens qui font du cinéma, on essaie de garder ça un peu, voilà, les résistants de la République, moi j'aime bien l'idée.
9: Ça pourrait être le dernier album,
13: ah oui,
9: parce que vous n'arrivez pas à dire
13: oui,
9: que vous allez être à la retraite, etc. C'est
13: 61, 64 c'est l'heure de la retraite a priori.
9: La scène en tout cas c'est fini.
13: Alors le problème que j'ai c'est un problème physique, c'est-à-dire que j'ai eu des soucis physiques qui me permettent pas de rester assis trop longtemps, ni debout trop longtemps. Problème de vertèbres flottantes derrière, c'est, voilà, c'est très, assez compliqué. Donc la scène, alors ce qui est bien, c'est que je joue en même temps du piano et de la guitare, donc je peux m'asseoir, je peux me lever, c'est possible.
9: Mais, qu'est-ce qui s'est passé pour vos 60 ans d'ailleurs ?
13: Voilà, et d'ailleurs j'avais arrêté 5 dates à cause justement de ce problème. Je sais rien, Elodie, je sais pas ce qui va se passer. En tout cas, c'est surtout pas à l'ordre du jour en ce moment. La tournée à coups de cachet et de piqûres, c'était un peu compliqué. Et pourtant, j'étais jusqu'au bout, j'ai fait 115 dates. Mais je crois que le corps, il faut quand même faire attention. Donc, je ne sais pas, je ne peux pas vous répondre. Album, je l'ai fait comme si c'était le dernier. Et la tournée, ben, la dernière s'est bien passée. Voilà.
9: Merci beaucoup, Pascal Obispo, d'être passé dans le monde d'Élodie sur France Info. Votre double album Héritage est donc disponible. Merci beaucoup.
13: Merci à vous. Les nappes.

0: Pascal Obispo en duo avec Francis Cabrel. 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
0: Chaleur et soleil, Patricia Charbonnier.
10: Un temps de plein été pour cet après-midi, avec du soleil et des températures qui grimpent en flèche. On attend des pointes à 35 degrés de cet après-midi dans le sud-ouest, en particulier entre les Landes et la Gironde. Des conditions météo anticycloniques avec l'anticyclone qui se renforce et de l'air chaud qui remonte tout droit du Maroc. Pour cet après-midi, le ciel est parfaitement dégagé avec simplement très localement quelques plaques de grisaille près de la Méditerranée, quelques plaques de grisaille sur le littoral de Finistère. Et le ciel deviendra un petit peu plus nuageux en fin d'après-midi sur le sud des Alpes. Dans la soirée, quelques nuages bas vont s'infiltrer sur la Camargue sur la pointe bretonne, avec des températures qui grimpent partout cet après-midi. Météo France prévoit jusqu'à 34 degrés à Biarritz et Angoulême, 33 à La Rochelle, 30 à Limoges, 29 à Paris et Strasbourg, 28 à Dijon, 27 à Lille et un minimum de 26 à Toulon.
0: Merci beaucoup Patricia et merci à vous d'être à l'écoute de France Info. Il est 14h30. L'info avec Armand Perrault-Logar.
11: Un candidat de plus à l'Élysée, Gabriel Attal a officialisé sa candidature à l'élection présidentielle de 2027. C'était à la mi-journée lors d'un déplacement dans l'Aveyron, dans le village de Mur-de-Barrez. L'ancien Premier ministre dit vouloir faire de la France le pays de l'avenir. Il relance donc la compétition interne au bloc central avec Édouard Philippe qui avait lui annoncé sa candidature dès 2024. Gabriel Attal a déjà programmé un grand meeting le 30 mai à Paris. Une honte pour l'image du football. C'est la réaction de la ministre des Sports Marina Ferrari après le déchaînement de violence impliquant une centaine de supporters de l'OGC Nice hier soir à Paris. Des supporters venus assister à la finale de la Coupe de France de foot qui oppose ce soir Nice à Lens. Ils ont pris à partie des dizaines de badauds dans le 10e arrondissement avec la volonté d'en découdre. Les bagarres ont fait 6 blessés dont un grave. 65 personnes sont en garde à vue. Les deux petits garçons retrouvés seuls au bord d'une route du Portugal mardi soir ont été placés en famille d'accueil avant de pouvoir rentrer en France. Ils sont âgés de 4 et 5 ans. Leur mère a été arrêtée hier dans la ville de Fatima avec son compagnon. Tous deux vont être entendus par un juge d'instruction. C'est une des conséquences de la flambée des prix du pétrole. La consommation de carburant a diminué en France, moins 14% du 1er au 20 mai par rapport à la même période de l'an dernier. Les Français utilisent moins leur voiture et pour ceux qui n'ont pas le choix, le gouvernement a annoncé hier des aides ciblées. C'est le cas pour les aides à domicile. Elles pourront bénéficier d'une revalorisation de leurs indemnités kilométriques, revalorisation de 20 centimes par litre de carburant et un programme de leasing automobile social va être créé spécifiquement pour la profession avec la possibilité de louer un véhicule électrique pour 50 à 100 euros par mois sans apport. Ces annonces sont accueillies positivement mais jugées encore insuffisantes notamment par les associations d'aide à domicile en milieu rural. Le reportage de Salomé Martin à Molles, commune de 6000 habitants dans les Yvelines.
12: Catherine s'apprête à voir sa 7e bénéficiaire du jour.
13: Bonjour Madame Gué.
14: Dernière mission.
12: Cette aide à domicile roule 400 km par mois, alors les 20 centimes par litre de carburant.
14: Très bien, c'est une bonne chose, de toute façon on va le prendre.
12: Elle est surtout satisfaite de voir sa profession considérée après ne pas avoir été concernée par les premières aides.
14: Nous on s'est sentis un petit peu délaissés quand même, mise en dehors de tout le reste, des pêcheurs, des routiers, alors que nous aussi on roule.
12: Et comme les autres, elle a bien senti les hausses des prix. Heureusement la DMR locale lui reverse 45 centimes par kilomètre, mais le reste est à la charge des salariés.
15: C'est pas possible, 20 centimes.
12: Gwenaëlle Descornes est responsable pour la DMR de Maule.
15: Actuellement, vu le prix du carburant, certaines refusent d'aller sur certaines missions parce que c'est trop loin. Donc nous, au bureau, on fait le maximum au planning. Il faut bien qu'on regroupe chaque intervenant et intervenante sur son secteur. C'est du vital, le matin, si une personne âgée ne peut pas manger, c'est juste pas possible.
12: Elle pointe des politiques hors sol, comme avec cette annonce du leasing sur les voitures électriques.
15: Moi, la majorité du personnel est en appartement. Donc ils vont recharger comment? Et des bornes électriques, il n'y en a pas dans toutes les villes. Nous, on n'est pas Paris, c'est des petits villages, il n'y a rien du tout. Et c'est notre quotidien.
12: Gwenaëlle Descornes qui tient à rappeler que les aides à domicile sont des métiers déjà peu rémunérés et souvent exercés en temps partiel.
11: Salomé Martin, le Liban toujours sous le feu israélien malgré le cessez-le-feu censé être en vigueur. Un bombardement israélien a fait 6 morts ce matin dans le sud du pays. Un nouveau cas d'antivirus confirmé chez un membre d'équipage du bateau MV Ondus rapatrié aux Pays-Bas. Quant à la Française testée positive, elle est toujours en réanimation. C'est ce qu'a précisé ce matin la ministre de la Santé Stéphanie Rist sur France Info. Et puis une journée rouge sur les routes de France pour les départs de ce long week-end de la Pentecôte, d'autant que le beau temps est au rendez-vous. Actuellement, il y a un peu plus de 400 km de bouchons cumulés et c'est surtout en Île-de-France que ça coince.
0: Voilà, soyez patients. Merci beaucoup Armand Perrologa, 14h33 et d'ici 15h à suivre la face sombre des matchs de tennis quand les paris truqués viennent polluer le sport. Et puis coup de chaud sur le pays ce week-end, comment gérer cette chaleur quand on organise un festival? Le directeur des Papillons de Nuit dans la Manche est avec nous dans un gros quart d'heure maintenant.
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0: Qui de Lens ou de Nice remportera la Coupe de France de foot ce soir? Grande finale au Stade de France à 21h. Ce qui est sûr, c'est qu'au concours des supporters qui se comportent le plus mal, les sudistes l'emportent. 65 personnes placées en garde à vue hier soir après une violente bagarre dans les rues de Paris. Elle a fait 6 blessés. Léonie Cornet, que s'est-il passé exactement?
2: D'abord, la tension monte à partir de 23h30 dans le 10e arrondissement de Paris, près du canal Saint-Martin. D'abord dans un bar, puis sur la voie publique. Sur les images qui circulent sur les réseaux sociaux, on voit un groupe d'individus vêtus de noir lancer des chaises en direction d'un autre groupe. Un homme est alors projeté au sol avec violence, puis roué de coups. La préfecture de police précise que plusieurs personnes déambulent, cherchent à en découdre avec les badauds. Ils avancent ensuite jusqu'au quai de Valmy. C'est là qu'une grosse bagarre éclate. La police intervient. 65 personnes sont interpellées et placées en garde à vue. 6 personnes sont blessées, dont une grièvement.
0: Que sait-on de ces gardés à vue?
2: Pour l'instant, pas grand-chose, si ce n'est que parmi toutes ces personnes interpellées, 4 sont mineurs. La préfecture de police parle de supporters niçois. Le parquet de Paris précise d'ailleurs que des cagoules à l'effigie du club de Nice ont bien été retrouvées. Mais pour Philippe Diallo, le président de la Fédération de football, invité de France Info ce matin, il s'agirait plutôt d'actes isolés de Parisiens, puisque, rappelle-t-il, la plupart des niçois n'arrivent qu'aujourd'hui dans la capitale. De son côté, le maire du 11e arrondissement de Paris, David Béliard, dénonce un cortège de militants d'extrême droite en plein Paris, sans donner plus de précision. Ce qui est sûr, c'est que des armes blanches comme un couteau à pain avec une lame de 20 cm, mais aussi des cagoules et des gants renforcés par des coques ont été retrouvés par les forces de l'ordre. Les policiers ont aussi fait des contrôles dans les gares parisiennes ce matin et dans ce cadre-là, 6 personnes ont été placées en garde à vue pour groupement en vue de commettre des violences.
0: Et c'est vrai qu'au regard de ce qui s'est passé hier, on s'interroge sur le dispositif de sécurité pour ce soir.
2: Oui, bien sûr, avant même ces violences-là, rencontre était classée à risque de niveau 3 sur une échelle de 5, avec plus de 2000 policiers prévus pour ce soir. La préfecture de Seine-Saint-Denis a aussi décidé d'interdire la vente de boissons alcoolisées sur place et aux abords immédiats du Stade de France, ainsi que leur consommation sur la voie publique.
0: Et la ministre de la Santé, la ministre des Sports, pardon, Marina Ferrari, réagit, parle d'une honte pour l'image du football. Vous avez évoqué Philippe Diallo, le président de la Fédération française de foot, invité de France Info. Il a condamné ses comportements violents.
6: D'abord, il y a toujours de la vigilance par rapport aux questions de sécurité. Et puis ensuite, la Coupe de France, et ça doit être, comme le football d'ailleurs dans son ensemble, une grande fête. Et donc, de ce point de vue-là, il faut évidemment que tous les supporters viennent simplement pour supporter leur équipe de manière chaleureuse, mais raisonnée.
0: Alors qu'on apprend effectivement qu'une rixe a, semble-t-il, éclaté hier soir dans le 10e arrondissement de Paris, impliquant des supporters niçois, en marge donc, on l'imagine, de cet événement ce soir. C'est pas l'image que vous voulez voir, je suppose.
6: C'est clair, et de toute façon, évidemment, moi je vais condamner évidemment ces actes, même si...
0: 65 personnes interpellées, précisément.
6: Voilà, alors c'est des groupes certainement marginaux, puisque l'essentiel des supporters niçois doit arriver aujourd'hui à Paris, et si j'ai bien suivi l'actualité, c'est des Parisiens qui devraient être impliqués aussi dans cette affaire-là, donc on est dans tout ce qu'on n'aime pas dans le football, c'est-à-dire de la violence, alors même qu'encore une fois, une finale de Coupe de France, c'est la fête, et c'est la fête d'autant plus cette année, parce que c'est une année record pour la Coupe de France. Pour la première fois entre le 7e tour et ce soir la finale, on aura passé le cap du million de spectateurs qui sont venus sur nos matchs, un peu plus d'1 100 000. Donc c'est une grande fête qui réunit plus de 7000 clubs, qui attire partout dans nos territoires beaucoup de gens cette année de manière record. Donc voilà, il faut rester sur cette impression là.
0: Ouais, Philippe Diallo qui espère que l'esprit du foot va l'emporter pour cette finale entre Lens et Nice au Stade de France. Norman Noisette est lui ancien président de la fédération Lens United, une fédération de supporters lensois. On lui a demandé dans quel état d'esprit il se trouve.
13: Oh là, stressé, tendu, on n'a pas beaucoup dormi et ça y est, la pression est là, ça s'est monté très vite.
2: Oui, après s'être déjà qualifié pour la Ligue des Champions, remporter la Coupe de France pour la première fois, ce serait quoi, la cerise sur le gâteau?
13: Ah, ce serait historique, comme vous l'avez dit, pour la première fois, le club fête ses 120 ans cette année, ce serait un beau clin d'œil et c'est une coupe qu'on attend depuis plus d'un siècle maintenant.
2: Vous vous dites que ce n'est pas possible de la perdre ce soir?
13: Oh, vous savez, on a tellement connu des illusions. Moi, ça fait 35 ans que je suis supporter de Lens. Si, c'est tout à fait possible. Donc, il va falloir être sérieux, appliqué, que les joueurs jouent comme ils ont joué toute la saison. Et là, ça devrait bien se passer.
2: Oui, vous avez été finaliste à 3 reprises en 1948. Bon, ça date, j'imagine que vous n'étiez pas en tribune.
13: Non,
2: 1975 et 1998. Qu'est-ce qui ferait que cette fois, ce serait la bonne, que les planètes seraient alignées ce soir?
13: Ça va dépendre de l'équipe sur le terrain, d'aborder ce match avec sérieux, de ne pas se dire que Nice, bon, on se bat pour ne pas descendre et que c'est facile et que c'est acquis. Non, il va falloir qu'on soit très sérieux sur le terrain, appliqué. Et comme on a su le faire toute cette saison, alors on a une confiance immense dans ce groupe, puisque vous l'avez dit, on est qualifié avec des champions, mais on a toujours cette petite crainte de se dire, bon, c'est un match de foot, c'est 90 minutes, malheureusement, ça peut tourner. Voilà. En tout cas, la fête sera belle parce qu'on sera très, très, très nombreux.
2: Oui, la fête sera belle, mais est-ce que vous craignez que ça dégénère? La préfecture de police de Paris évoque des supporters de Nice cherchant manifestement à en découdre hier soir, cette nuit, après une altercation violente avec une centaine d'entre eux le long du canal Saint-Martin à Paris. Est-ce que ça gâche déjà la fête pour vous en amont, normalement?
13: Non, ça n'a rien à voir avec le football. Nous, on est des supporters, on va descendre massivement sur Paris, on attend plus de 50 000 Lensois. Il y a des familles, il y a des enfants, ça va être une fête populaire. Moi, ce qui m'intéresse, c'est le football, le terrain et la fête qu'il va y avoir. Après, tout ce que vous évoquez, ça n'a rien à voir avec le football.
2: Pour vous, c'est pas des supporters niçois.
13: Ce sont certainement des supporters, mais c'est pas ça, le football. Nous, on a préparé une fête. Toutes les villes autour de Lens sont couleur, sont et or. Donc il faut rester focalisé sur ça. Tout le reste, honnêtement, moi, ça ne me concerne pas, ça ne m'intéresse pas. Et ce ne sont pas des gens dont je souhaite parler.
2: Mais en amont, c'est ce genre de grand match, il y a des échanges entre supporters. Est-ce que ça se chambre, ça se cherche entre Lensois et Niçois?
13: Ça peut se chambrer parce que ça fait partie du folklore. Après, ce que vous évoquez, honnêtement, ça n'a rien à voir avec le football. C'était hier soir, c'était cette nuit, c'est des personnes qui sont venues pour en découdre. Honnêtement, moi, je trouve que ça n'a rien à voir avec le football. Football, ce soir, ce sera une grande fête, un stade de France rempli, des couleurs sans ailleurs partout, et ce sera ça, la fête du football.
0: Norman Noisette, ancien président de la fédération Lens United, une fédération de supporters lensois. La finale de la Coupe de France de foot Lens face à Nice, c'est à suivre dès 21h sur France Info, 14h41. Et à 2 jours de l'ouverture du tableau final de Roland-Garros, ses stars et ses millions d'euros de primes, on vous plonge maintenant dans l'univers plus difficile, plus compliqué du tennis professionnel, avec ces jeunes joueurs qui se battent pour faire carrière et qui acceptent parfois de perdre un match pour gagner quelques milliers d'euros proposés par des réseaux de parieurs. Emma Sarango, tout cela se passe dans des tournois de 2e et 3e division.
16: Oui, ce qu'on appelle les tournois Challenger ou futurs, comme celui de Saint-Dizier en Haute-Marne. Dans cette grande halle, de simples bâches séparent 3 terrains. 2 poteaux légèrement rouillés pour tendre un filet et une chaise d'arbitre. Spartiate, mais habituel pour Loan Massar, 20 ans, qui débute son 12e tournoi en 4 mois.
17: Je suis allé vers Lille, je suis allé en Allemagne, je suis allé en Écosse. Après, la semaine dernière, j'étais à Toulouse. Encore avant, j'étais à Poitiers. Probablement, je vais aller en Tunisie.
16: Le trajet, l'hébergement, l'alimentation, le cordage, l'inscription, à chaque fois, Loan paye tout, entre 300 et 1000 euros la semaine. Or, ce matin, en remportant son premier tour, il empoche
17: 200.
16: Vous allez jusqu'en finale et que vous remportez le tournoi?
17: 3500, peut-être. Mais il faut aller le gagner, parce que le niveau est très très relevé. Il y a des joueurs à 200 ATP qui font le tournoi. qui ont fait des grands chelems, donc c'est super dur.
16: Lohan, qui a un an de moins qu'Arthur Fils, est 70e joueur français, 650e mondial. Un vrai pro donc, mais il ne peut continuer à jouer que grâce à l'aide de sa mère. Alors quand on lui demande s'il a déjà été tenté de truquer un match...
17: Moi je pense que c'est une limite que je franchirai jamais. Sur les réseaux, ça m'est arrivé une ou deux fois qu'une personne vienne me voir, que de faire en gros en sorte de perdre le set, en échange d'avoir une grosse somme d'argent, 5 000 en minimum.
0: Alors, Loana a refusé, mais d'autres acceptent. Emma, souvent des joueurs précaires, cibles de réseaux internationaux. Vous nous expliquez comment ça fonctionne avec un dossier en cours.
16: L'affaire balle de match, c'est comme ça qu'on l'appelle au service course et jeu de la police judiciaire. Plus de 2 ans d'enquête, une quarantaine de rencontres présumément truquées, 18 gardes à vue, 14 joueurs français soupçonnés. En fait, explique le commissaire général Stéphane Piala, tout part d'une tête de réseau basée quelque part dans un pays voisin.
18: C'est d'anciens joueurs de tennis la plupart du temps qui sont au contact de leurs anciens camarades de jeu. Et qui leur font des propositions financières en disant voilà, on vous payera tel 2000, 3000, 3000 euros et vous allez perdre un jeu, un set, un match. Et si vous avez des gens de confiance dans votre environnement professionnel, on peut élargir le cercle de la corruption.
16: Le plus difficile est fait pour le corrupteur qui n'a plus qu'à envoyer ses petites mains parier sur la rencontre. Rien que pour 6 matchs truqués, les enquêteurs estiment au moins à 800 000 euros le bénéfice direct pour la tête de réseau. Sauf qu'en l'occurrence, le petit tournoi de Rodez, interdit de Paris en France, qui attire des mises de l'Europe entière, ça paraît assez louche.
18: Une communauté qui s'est mise à parier de façon incroyable sur un match dans un endroit particulier. Donc là, vous dites, bah tiens, ça crée un hit, une interrogation.
16: Les enquêteurs analysent alors les flux financiers qui confirment leurs doutes, puis visionnent les enregistrements des matchs.
18: Ça peut être un nombre de doubles fautes qui est absolument incroyable, quoi. Ce joueur ou cette joueuse qui tombe en arrière, au lieu de faire un renvoi d'un coup droit d'une simplicité basique.
16: La coopération avec les polices européennes confirme que les suspects sont apparus dans des dossiers similaires, en Belgique et en Espagne notamment. 7 mandats d'arrêt internationaux sont donc lancés.
0: Alors l'instruction de cette affaire balle de match n'est pas terminée, mais que disent les joueurs qui sont soupçonnés d'avoir été corrompus ?
16: Nous avons tenté d'en contacter plusieurs dans l'affaire balle de match ou dans d'autres antérieures. Aucun n'a souhaité nous répondre. C'est derrière moi tout cela, a simplement commenté l'un d'eux qui ne joue plus au tennis. Car parallèlement aux procédures judiciaires, l'ITIA, l'Agence pour l'intégrité du tennis basée à Londres, prononce des sanctions et régulièrement des suspensions à vie. Karen Moorhouse est la directrice de l'instance. La sanction va dépendre du nombre de matchs truqués, si les joueurs en ont recruté d'autres ou non, s'ils étaient jeunes aussi et donc peut-être sous influence. L'idée, c'est de montrer que l'on débute les cas de triche et qu'on fait ce qu'il faut pour protéger le sport et les sportifs. À l'heure actuelle, ils sont au moins 10 joueurs français sous le coup d'une suspension de l'ITIA. Plusieurs d'entre eux évoluent désormais dans le circuit de padel, ces cours entourés de grillages qui ne dépend pas de la Fédération internationale de tennis.
0: Dans les coulisses des matchs de tennis truqués, le choix de France Info signé Emma Sarango. À suivre, la chaleur et un pic de température sur la France. Comment gérer la foule sous 35 degrés ? On est avec l'organisateur du festival de musique Les Papillons de Nuit dans un instant.
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0: 14h46, le rappel de l'actu. Armand Perrault-Loga et Gabriel Attal est officiellement candidat à la présidentielle de 2027.
11: L'ancien Premier ministre a annoncé sa candidature à la mi-journée lors d'un déplacement en Aveyron au sein du Bloc central. Il est en concurrence directe avec Édouard Philippe, lui qui est candidat déclaré depuis 2024. Les Français conduisent un peu moins depuis la flambée des prix de l'essence. La consommation de carburant a baissé de 14% en mai par rapport à la même période de l'an dernier. Hier, le gouvernement a annoncé de nouvelles aides ciblées pour les gros rouleurs et certaines professions. Ce matin, la Commission européenne a validé les aides de l'État français de 13 millions d'euros pour soutenir les pêcheurs. Israël poursuit ses frappes au Liban. Elles ont fait 6 morts ce matin dans le sud du pays, dont 2 secouristes et une fillette. Concernant la guerre avec l'Iran, les Émirats arabes unis estiment à 50-50 les chances d'un accord entre Téhéran et Washington sur le détroit d'Ormuz. Et puis la préfecture de police de Paris annonce un dispositif de sécurité adapté dans toute l'agglomération parisienne ce soir à l'occasion de la finale de la Coupe de France de football opposant le Racing Club de Lens à l'OGC Nice. Hier soir, une centaine de supporters niçois ont été impliqués dans une violente rixe dans le 10e arrondissement. Il y a eu 6 blessés, dont un grave. 65 personnes sont en garde à vue.
0: Trois jours après leur capture en mer et la diffusion des vidéos polémiques de leur arrestation très musclée par les autorités israéliennes, quelques 400 militants pro-palestiniens de la flottille pour Gaza ont atterri hier à Istanbul. Le gouvernement turc a affrété 3 avions. Marie-Pierre Véraud était à l'aéroport pour France Info.
19: Le comité d'accueil était là avec force keffiyeh, drapeau palestinien et slogan pour une Palestine libre ou dénonçant un État israélien terroriste. Des militants sortent du terminal, l'air épuisé, certains sont transportés sur des civières. Julien, un Belge, porte la trace d'un coup sur la tempe.
20: On était traités comme des bêtes. On était dans des containers avec 200 personnes. Il n'y avait même pas de place pour se coucher. On n'avait que des pains en des boîtes en carton qu'ils jetaient de haut vers en bas, vers nous, et des petites bouteilles de l'eau. Il y avait un peu de sanitaire, mais pour 200 personnes, on a dû supplier pour papier de toilette. Et donc, il y avait beaucoup d'humiliation. Surtout chez les gens avec un passeport nord-afrique ou jordanien, ils étaient vraiment battu, vraiment dur. On demandait toujours pour voir un docteur. Ça a été refusé, refusé, refusé.
19: Une étudiante sud-africaine raconte les cris incessants.
21: As you come through the prison boat,
22: quand vous passez dans le bateau prison, il y a des soldats qui vous touchent partout sur le corps. Et puis ils t'obligent à t'agenouiller pendant une heure ou deux et te maintiennent au sol en appuyant sur ton cou. Mais nous, les activistes, nous pouvons dire que nous allons bien. Nous rentrons chez nous, nous serons soignés par des médecins, choyés par nos familles. Les Palestiniens, eux, sont otages du régime israélien et leurs souffrances n'ont pas de fin en vue. C'est pour cela que nous continuerons à revenir et à lutter pour la libération des Palestiniens.
19: En jogging, les pieds nus, Noé, un jeune Français, décrit lui des simulacres d'exécution. Il a été frappé aux côtes et à la tête.
23: Des coups de crosse, des coups de pied. Et ça, c'est des citoyens de pays dont, soi-disant, les passeports seraient puissants. Imaginez maintenant ces Palestiniens qui ont dénié même le droit à l'existence. Qu'on ait le courage en tant que Français, qu'on ait le courage en tant que pays de nommer l'innommable qui est que le gouvernement d'Israël, aujourd'hui un gouvernement fasciste.
19: Et tous d'appeler leur gouvernement à sanctionner Israël.
0: Et après avoir été examinés par des médecins, ces militants vont repartir dans leurs pays respectifs. Après plusieurs longues journées de pluie, un dôme de chaleur se met en place sur la France et les températures vont grimper jusqu'à lundi, mardi, avec aujourd'hui 28 degrés attendus à Lille et Aurillac, 29 à Paris, 31 à Rennes et Biarritz, 35 à Bordeaux, 13 degrés au-dessus des normales. Caroline Félix, vous êtes au miroir d'eau, attraction très prisée des Bordelais quand il fait chaud.
24: Oui, et cette vingtaine d'élèves de CE1 qui sont venus profiter de cette dalle recouverte d'eau bien connue ici dans le centre-ville de Bordeaux.
25: C'est ça, c'est un toit, et il y a quelqu'un qui mouille les autres.
24: Et sur le bord de la dalle, à côté de leurs affaires, il y a Tiffaine et Lucille, lunettes de soleil en tailleur. Ce sont les deux institutrices et elles trouvent ce miroir d'eau bien pratique.
26: Voilà, et comme ça, il n'y a pas besoin de mettre majeur. Tranquille, et eux, ils sont aussi tranquilles. C'est nous qui pouvons motiver. Oui. Avec tous les ponts et le soleil qui revient, on est comme les enfants, on a du mal à se motiver.
24: Une balade dans la ville. Les professeurs de Louane, 16 ans, ont aussi eu la même idée.
27: Ça fait du bien, plutôt de rester enfermé dans le lycée où vraiment on peut rien faire. Ouais. Là, on sort dehors, on s'amuse.
28: Ils ont dit quoi, apporter la crème solaire, le truc.
27: Oh bah oui, les classiques, hein. Crème solaire, bouteille d'eau, casquette. J'ai rien apporté de tout ça.
24: Et oui, par un nuage dans le ciel, 35 degrés attendus, il faut donc se protéger. C'est ce qu'a fait Samantha. Bob mange de protection solaire sur les bras. Crème, elle découvre les brumisateurs du miroir d'eau.
29: Oh. Ah, we've been in a very cold weather.
24: Elle vient du Royaume-Uni où il a fait très froid en mai, alors elle apprécie la chaleur, hein, même si elle s'en méfie de ce soleil. Mais tout le monde n'a pas le sourire, comme ces lycéennes juste de l'autre côté du tramway.
30: C'est horrible. Mais en fait, genre, la chaleur, elle arrivait genre beaucoup trop vite d'un coup. Ouais. Genre, je me demandais, il faisait gavé froid et là, d'un coup, il fait hyper chaud.
31: Il faisait combien la semaine dernière ?
30: 20 max et encore. 15 max. Donc là, 30, 33... C'est dur.
24: En tout cas, elles n'auront jamais plus chaud que Christian. Derrière elles, sur la place, c'est un Vénézuélien et il est dans un énorme costume de gorille velu en plein cagnard. Je ne vois que ses yeux à travers une vitre en plastique dans son torse. Et il alpague les gens pour qu'ils les prennent en photo avec lui. Il explique qu'il fait très chaud sous son costume. Il fait des sessions de 4 heures. Il se repose une heure, puis reprend son costume. Il boit au moins 2 litres d'eau par jour. C'est dur, mais il aime bien ce qu'il fait. Et Christian va faire le gorille tout l'été pour gagner environ 30 euros par jour.
0: Bon courage à lui. Merci beaucoup Caroline. Caroline Félix à Bordeaux pour France Info. Alors cette chaleur va vraiment frapper toute la France ce week-end. Pas toujours facile à gérer quand on organise un événement qui attire du public. Et il y en a en ce week-end de la Pentecôte. Bonjour Robin Godet.
1: Bonjour.
0: Vous organisez le festival Papillon de Nuit dont vous êtes le directeur tout ce week-end à Saint-Laurent-de-Cuve dans le Sud-Manche. Au programme, Sean Paul, Mika, Matt Pokora, Marguerite et Elena entre autres. Il va faire chaud hein, sur scène et pas seulement à cause des artistes, jusqu'à 33-34 degrés sous abri annoncé demain et dimanche. Comment vous avez prévu de faire face à tout cela ?
1: Bah écoutez, on se prépare, enfin on s'est préparé depuis les premiers bulletins météo qui sont apparus. Alors nous déjà c'est quand même une bonne nouvelle, hein, le soleil pour notre festival. La chaleur c'est un sujet, il faut être prudent. Donc là-dessus, on va plutôt encourager les festivaliers à prendre des dispositions, bien s'hydrater, se préparer avant de venir sur le site avec casquette, chapeau, crème solaire. Les gourdes, les gourdes sont autorisées. Il y a des points d'eau sur le site. Donc on essaie surtout de les informer et de leur rappeler qu'il faut boire de l'eau pour que ça se passe correctement pour eux.
0: Est-ce que vous allez renforcer la surveillance sanitaire, les services de secours aussi?
1: Oui, on a tous nos services en alerte par rapport à ça. Voilà, on sait qu'on a des stocks d'eau aussi qui sont prévus qu'on peut amener en cas de pénurie. Et puis devant les scènes, qui sont aussi des zones où il y a la plus forte concentration de personnes. On a une vigilance accrue, des tuyaux d'eau pour arroser le public si besoin.
0: Vous parliez du beau temps, qui est une bonne nouvelle. Si je ne m'abuse, ce n'est pas un temps habituel pour les papillons de nuit. Il y a 2 ans, c'était plutôt pluie et orage.
1: Oui, tout à fait. Ouais. Ouais, on a eu un épisode un peu compliqué en 2024 puisqu'il y a un orage qui nous a forcé à fermer le festival pour 2 jours, le samedi et le dimanche. Donc voilà, l'année dernière, on a eu un petit peu de pluie aussi. Cette année, grand ciel bleu, du soleil et puis un peu de chaleur. Mais voilà, là, on est préparé pour gérer tous ces petits problèmes climatiques, on va dire.
0: Sûrement plus facile à gérer. Est-ce que vous avez senti un petit sursaut du côté des ventes de billets à l'annonce de ce temps ensoleillé?
1: Oui, forcément, les derniers indécis, ça les rassure, hein, de se dire que c'est toujours plus agréable de passer 3 jours en festival avec le soleil, quoi. Donc, en effet, on voit que dans les dynamiques des ventes, ça a pas mal bougé ces derniers jours.
0: Et vous attendez combien de festivaliers sur ces 3 jours?
1: On sera à probablement 95 000 festivaliers sur 3 jours, et avec le dimanche qui est déjà complet.
0: Dimanche complet, donc la fête va être belle tout ce week-end à Saint-Laurent-de-Cuve pour le festival Papillon Nuit avec notamment Suzanne.

0: Voilà, priorité à l'eau et pas au champagne à Saint-Laurent-de-Cuve dans le sud de Manche pour le festival Papillon Nuit. Merci beaucoup Robin Godet, directeur de ce festival, d'avoir été avec nous sur France Info et bon festival. Les États-Unis ont tourné la page la nuit dernière sur l'une de leurs émissions de télé les plus emblématiques, le Late Show, diffusé sur CBS depuis 1993. Rendez-vous incontournable mêlant humour, satire politique et promotion des dernières productions hollywoodiennes animées par Stephen Colbert. Malgré des audiences solides, des critiques largement favorables, la chaîne a annoncé la fin de l'émission, invoquant des raisons économiques. Une explication qui peine toutefois à convaincre les fans, qui soupçonnent plutôt la Maison Blanche d'avoir eu la peau du Late Show. Omar Waman.
1: Welcome one and all to the Late Show. I'm your host.
2: Pour son ultime Late Show, Stephen Colbert a adopté un ton léger et festif, un clap de fin avec des sketchs loufoques et non sans glisser quelques pics à peine voilés à sa chaîne CBS.
1: You missed a lot.
2: Officiellement, CBS invoque des raisons financières pour justifier l'arrêt du programme, mais cette décision continue de faire débat. Quelques jours avant la fin, Stephen Colbert avait vivement critiqué l'accord conclu entre CBS et Donald Trump dans une affaire liée à l'émission 60 Minutes. De quoi alimenter les soupçons d'une décision aux motivations beaucoup plus politiques qu'économiques. De nombreuses voix ont dénoncé un conflit d'intérêts. Pour ses adieux, l'animateur a choisi l'humour et l'émotion plutôt que la confrontation, entouré de nombreuses figures de la télévision américaine et d'un dernier invité de prestige, Paul McCartney. Donald Trump n'a pas tardé à réagir. Sur son compte Truth Social, il s'est félicité de la disparition du Late Show. Le président américain a écrit « Colbert a enfin quitté CBS. Je suis étonné qu'il ait tenu aussi longtemps. »
0: Omar Waman pour France Info.
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0: Soleil et chaleur cet après-midi, Patricia Charbonnier.
6: Un temps de plein été pour cet après-midi, avec du soleil et des températures qui grimpent en flèche. On attend des pointes à 35 degrés cet après-midi dans le sud-ouest, en particulier entre les Landes et la Gironde. Des conditions météo anticycloniques avec l'anticyclone qui se renforce et de l'air chaud qui remonte tout droit du Maroc. Pour cet après-midi, le ciel est parfaitement dégagé avec simplement très localement quelques plaques de grisaille près de la Méditerranée, quelques plaques de grisaille sur le littoral du Finistère. Et le ciel deviendra un petit peu plus nuageux en fin d'après-midi sur le sud des Alpes. Dans la soirée, quelques nuages bas vont s'infiltrer sur la Camargue sur la pointe bretonne, avec des températures qui grimpent partout cet après-midi. Météo France prévoit jusqu'à 34 degrés à Biarritz et Angoulême, 33 à La Rochelle, 30 à Limoges, 29 à Paris et Strasbourg, 28 à Dijon, 27 à Lille et un minimum de 26 à Toulon.
0: Merci beaucoup Patricia. Je vous souhaite une excellente après-midi à l'écoute de France Info jusqu'à 17h. Vous êtes en compagnie d'Ercine Lebovitch. Bonjour Ercine.
7: Bonjour Benjamin, bonjour à tous. Sur la route de l'électrique, la France doit accélérer, dit le gouvernement. Mais en matière automobile, il y a encore du travail, pas assez de bornes de recharge, souvent elles ne fonctionnent pas, des quartiers entiers, des zones géographiques même, ne sont pas équipées et surtout c'est la jungle des tarifs, pas d'affichage réglementé, des variations de prix énormes, résultat d'une enquête de l'association Que Choisir Ensemble, ex-UFC Que Choisir, qui va nous rejoindre juste après l'info qui arrive. 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
7: Le point sur l'actu, Benjamin Recouvreur.
9: Un nouveau cas d'antivirus confirmé chez un membre d'équipage du bateau de croisière MV Ondius. Il était placé à l'isolement depuis son arrivée aux Pays-Bas. Le bilan de ce foyer est désormais de 12 cas signalés et 3 morts selon l'OMS. La française concernée est toujours hospitalisée en réanimation. L'Organisation mondiale de la santé qui relève aussi le niveau du risque épidémique pour Ebola d'élevé à très élevé en République démocratique du Congo. Le virus continue à se répandre à travers le pays. le risque est aussi jugé élevé au niveau régional en Afrique centrale. La ministre de la Santé française, Stéphanie Rist, répète, elle, sur France Info, que le risque d'importation à Mayotte est faible. Gabriel Attal en campagne, c'est officiel. L'ancien Premier ministre a déclaré sa candidature à la présidentielle à Mur de Barèze, en Aveyron, commune de 700 habitants, loin de ses origines des Hauts-de-Seine. « J'aime passionnément la France et j'aime profondément les Français », a-t-il déclaré. Plus de contrôle et un dispositif de sécurité adapté, la préfecture de police de Paris s'adapte pour la finale de la Coupe de France à 21h entre Nice et Lens au Stade de France. De violents affrontements ont émaillé la soirée hier dans le 10e arrondissement de la capitale. Une centaine de supporters niçois sont impliqués. Il y a 6 blessés dont un grave. 65 personnes sont en garde à vue dont 4 mineurs. On se souvient de son sauvetage emblématique et de sa reprise en société coopérative par les salariés grâce à une campagne de dons. La verrerie Duralex rencontre à nouveau des difficultés. Un audit est en cours face à une situation de trésorerie tendue. Un redressement judiciaire n'est pas exclu. Enfin, le dôme de chaleur annoncé s'installe sur la France. Les 30 degrés largement dépassés dans le sud. Et cet épisode qualifié de précoce et remarquable par Météo France va durer. Alors pour se rafraîchir, les propriétaires de piscines privées rouvrent leurs bassins. Il y en a près de 4 millions à travers le pays, comme ici dans le Var, Marilyn Hotman, où 15% des maisons sont équipées.
10: Le point commun entre tous ces propriétaires de piscines, c'est l'effet de surprise lors du débâchage.
11: Elle a quelle couleur cette année ?
12: Ouais, un peu comme l'herbe, un peu verte.
11: C'est vert comment ? Émeraude, gazon ?
12: Non, c'était c'est vert prairie.
10: Peu importe si l'eau est verte ou trop bleue.
13: Oui, elle est bleue. Je ne sais pas si ça vient des chlores.
11: Ok, donc elle a une couleur trop bleue.
13: Oui.
11: Vous avez amené un petit bocal d'eau pour le faire analyser.
10: Chacun ressort du magasin avec un petit papier sur lequel il est griffonné la recette.
14: 1,2 kg de chlore et puis voilà, ce sera bon. C'est la première fois que j'ai une piscine et je m'en sors pas trop.
11: Bon, cette fois, c'est la bonne.
14: Je pense que c'est la bonne cette fois-ci.
11: Ah, c'est pour vous tout ça ?
12: Je suis la recette de cuisine conseillée.
11: Je vous suis en train de porter tous ces sacs de sel.
15: Des fois, on n'est pas bon, donc du coup, là, il a fallu que je vide encore la piscine et que je re-remplisse la piscine et on me l'amène dans le portefeuille. C'est assez cher quand même, l'entretien d'une piscine, c'est assez cher.
10: Entre 800 et 1000 euros par an pour Gilles, un heureux propriétaire d'une piscine à Mimé.
11: Votre meilleur souvenir dans la piscine ?
12: Quand elle redevient bleu clair.
10: Et cet été, le moyen le plus efficace pour limiter l'évaporation de cette belle eau cristalline est de couvrir votre bassin.
9: Reportage Marilyn Hotman pour France Info et au bord d'une piscine ou sur la plage. Nous, on se couvre crème solaire, bien sûr, c'est important.
7: Benjamin Recouvreur pour l'info. Face à la hausse des prix à la pompe, les ventes de voitures électriques progressent en France, mais il y a encore beaucoup de difficultés pour les consommateurs. L'association Que Choisir Ensemble, ex-UFC Que Choisir, nous rejoint dans un instant. D'abord, ce moment très intense aujourd'hui devant la cour d'assises des Alpes de Haute-Provence.
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7: Cour d'assises qui entend en ce moment cette plaignante prénommée Laetitia. Elle accuse son ex-compagnon de viols aggravés, d'actes de torture et de barbarie, de proxénétisme même pendant les 7 années de leur relation. Mathilde Romagnan, vous êtes à Digne-les-Bains pour France Info et Laetitia a fait le récit détaillé des nombreuses violences qu'elle affirme avoir subies.
16: Je me sentais mourir de l'intérieur, lance Laetitia. Tête droite, la voix claire, sans un regard vers l'accusé, elle raconte les coups, les insultes, les humiliations, les menaces pour l'obliger à se prostituer, à se livrer à des hommes sur des aires d'autoroute ou pour accepter certaines pratiques sexuelles extrêmes. À chaque pratique, une partie de moi se brisait définitivement, dit cette femme de 42 ans. Elle explique qu'elle devait demander l'autorisation pour tout, sauf pour respirer. Les violences étaient si fortes, je ne savais plus comment m'en sortir. Plusieurs fois, elle pleure, continue son récit en sanglotant, a parfois du mal à se reprendre. La présidente suspend alors temporairement la séance. Dans le public, certains pleurent aussi.
7: La plaignante Laetitia, visiblement agacée face aux questions des avocats de la défense.
16: À la lecture des messages échangés avec Guillaume Bussy ou avec des amis, les avocats de la défense tentent de prouver qu'elle était consentante. Oui, vous trouverez des messages qui allaient dans son sens, explique Laetitia, mais c'est parce que j'avais peur, je voulais qu'il me laisse tranquille. L'accusé assure que tout cela s'inscrivait dans le cadre d'une relation sadomasochiste, aussi appelée BDSM, une relation maître-esclave dans laquelle elle consentait à recevoir des ordres. Mais quand Laetitia raconte, par exemple, qu'il l'obligeait à boire son urine, elle ajoute « Je ne vois pas ce qu'il y a de BDSM là-dedans. Si j'étais consentante, je ne serais pas dans cet état. » Elle qui souffre aujourd'hui d'incontinence due aux violences sexuelles qu'elle a subies. Avec vos questions, vous me faites revivre tout ce que j'ai vécu.

0: même temps, le gouvernement sort le carnet de chèques avec parcimonie. Les annonces du Premier ministre hier sur France Info, ces aides prolongées qui provoquent beaucoup de critiques, notamment parce que le gouvernement demande aux entreprises de verser des primes carburant jusqu'à 600 euros avec des contreparties, mais sans obligation, Laurine Benjebria.
1: Oui, rien n'oblige les entreprises à verser cette prime aux salariés qui ne peuvent pas se passer de leur voiture pour se rendre au travail. Son principal atout, c'est qu'elle est exonérée d'impôts sur les revenus pour les salariés et de cotisations sociales pour les employeurs. Alors pour inciter les patrons à mettre la main à la poche, le gouvernement simplifie le versement de cette prime et supprime tous ces critères d'éligibilité. Face à cette main tendue, le vice-président du MEDEF, Charles Znaty, met en avant la bonne volonté des employeurs.
2: Bien sûr, les entreprises qui le peuvent le feront. Beaucoup vont souscrire à ces aides-là, puisque on leur en donne la possibilité et que ça va leur permettre de continuer d'exercer leur activité.
1: Encore faut-il en avoir les moyens, car beaucoup de sociétés sont déjà en grande difficulté et subissent elles-mêmes la hausse des prix des carburants, insiste Jean-Mathieu Delacour, président de la Fédération des très petites entreprises.
3: La majorité des entreprises, les TPE, ont du mal à finir les fins de mois, à payer leurs charges, à payer les salaires. Donc si vous voulez donner une prime, c'est jouer avec la vie de l'entreprise.
1: L'an dernier, 70 000 entreprises étaient en redressement ou en liquidation judiciaire, un record.
0: Mais les employeurs, Laurine, jugent que les aides gouvernementales sont insuffisantes face à l'ampleur de cette crise.
1: Ce sont des petits correctifs, des mesures à court terme, insistent les organisations patronales. Étant donné les grandes difficultés financières des dirigeants, elles estiment qu'il faut aller plus loin. Pour le président de la Fédération des très petites entreprises, Jean-Mathieu Delacour, l'urgence est notamment à une simplification.
3: La trésorerie d'une TPE, en règle générale, c'est 2 à 3 mois d'avance. Donc quand il y a une crise, il faut que les décisions soient prises rapidement et surtout de la simplification. La plupart du temps, ils n'ont pas de service administratif pour pouvoir gérer les dossiers d'aide. Et beaucoup de TPE, malheureusement, ne les touchent pas.
1: Face à ces difficultés, les patrons ne voient donc pas d'un très bon œil la stratégie du gouvernement, le fait d'être pointé du doigt et incité à verser une prime dont ils disent ne pas avoir les moyens. D'autant que les organisations patronales viennent de perdre leur bras de fer autour des charges patronales supplémentaires engendrées par la hausse du SMIC le 1er juin. Alors qu'elle réclamait un allègement des charges, le ministre des Comptes publics, David Daniel, annonce aujourd'hui un gel au nom, dit-il, des économies budgétaires.
0: Voilà le gouvernement qui annonce donc des aides ciblées, mais dans le même temps, il pousse à l'électrification en général, notamment pour ce qui concerne les voitures. Bonjour Lucille Buisson.
4: Bonjour.
0: Vous êtes chargée de mission mobilité et environnement pour l'association de consommateurs Que Choisir Ensemble, ex-UFC Que Choisir. La voiture électrique est en progression en France, mais vous dites quand même dans une étude très récente qu'il y a encore beaucoup d'obstacles sur le parcours des consommateurs en ce qui concerne particulièrement la recharge des voitures électriques. D'abord, le nombre de bornes de recharge.
4: Oui, alors on peut constater ces dernières années une augmentation du nombre de bornes de recharge installées en France qui est vraiment significative, avec 130% supplémentaires entre 2022 et 2025. Mais là où le bas blesse, c'est que 68% de ces bornes sont disponibles en permanence. Donc il y a vraiment une part significative qui est en maintenance, qui n'est pas accessible, ce qui rend difficile l'expérience du consommateur au quotidien.
0: Ça veut dire que c'est la maintenance de ces bornes qui pose problème. Elle est assurée par qui, cette maintenance?
4: Oui, la maintenance, en effet, alors elle est assurée par le propriétaire de la borne de recharge. Donc là, il y a plusieurs possibilités. Parfois, ce sont les collectivités qui ont déployé les bornes. C'était le cas d'ailleurs dans les années 2015-2016, que c'est elles qui ont initié ce mouvement. Mais aujourd'hui, c'est essentiellement des opérateurs privés qui possèdent ces bornes et qui ont donc à leur charge leur maintenance.
0: Autre souci pour ces bornes de recharge, Lucille Buisson, apparemment, c'est qu'elles sont assez mal réparties sur le territoire français. Certains quartiers sont laissés à l'abandon. Est-ce qu'il y a carrément des zones blanches, comme on dit, sur d'autres sujets?
4: Alors, ce que l'on peut constater, c'est un manque au niveau des routes nationales. Les autoroutes concédées aujourd'hui, tous les aires des autoroutes concédées sont équipées. La plupart des aires des autoroutes non concédées le sont également, mais là où les difficultés se concentrent, c'est sur les routes nationales, et ça a d'ailleurs amené le gouvernement à publier il y a 2 semaines un schéma de déploiement dédié aux routes nationales, en vue de déployer des bornes tous les 30 km, parce qu'on a vraiment un manque autour des routes nationales qui sont pourtant très empruntées, notamment lorsque l'on veut éviter de payer l'autoroute.
0: D'accord, donc problème de présence des bornes sur les routes nationales, problème de maintenance, et beaucoup sont en panne.

0: manifestement. Mais alors le plus gros souci, selon votre étude, pour l'association Que Choisir Ensemble, c'est ce que vous qualifiez de jungle des prix. Vous dites que les prix sur une même borne peuvent varier énormément en fonction de l'application ou d'un badge qu'on utilise. Expliquez-nous peut-être d'abord comment ça marche en fait quand on va recharger sa voiture à une borne.
1: Oui, alors en fait, le système est assez différent de celui du carburant pétrolier, puisqu'il y a rarement un terminal bancaire sur une borne de recharge. Donc, vous devez utiliser un badge ou une application en flashant un QR code. Donc, en fait, vous transitez en matière de moyens de paiement par un opérateur extérieur au propriétaire de la borne de recharge. Et c'est ce qu'on appelle les opérateurs de mobilité. Toutes ces entreprises qui fournissent les moyens de paiement, les moyens d'accès aux bornes, qui sont nécessaires, comme je disais, étant donné l'absence de terminal bancaire. Et en fait, chaque opérateur, donc chaque fournisseur de badge, est libre dans la détermination des prix. Il peut à la fois définir ce que le prix contient, est-ce que c'est des frais de cession, des frais à la minute, des frais au kilowattheure, et puis le niveau de prix, ce qui fait que ça donne des écarts très importants. On a relevé jusqu'à 500% x 5 sur une borne en zone urbaine, et en moyenne, on tourne autour de 100 x 2 x 0,7 entre le prix le plus bas et le prix le plus haut, selon l'opérateur de mobilité que je vais utiliser.
0: Donc, recharger sa voiture électrique sur une même borne, et peut-être encore plus sur deux bornes différentes, ça ne coûte pas du tout le même prix d'un endroit à l'autre.
1: Exactement. C'est vraiment sur une même borne que ça ne va... Alors, bien sûr, les prix varient d'une borne à l'autre, mais c'est sur une même borne que le prix va varier selon, en fait, le moyen de paiement, le badge que vous allez utiliser.
0: Mais alors, ces écarts très importants, jusqu'à x5, hein, vous le disiez, ça veut dire qu'il y a des marges très différentes et parfois très importantes qui sont encaissées par les fournisseurs ?
1: Oui, à notre sens, il y a forcément dans cette équation des marges très importantes et elles peuvent avoir lieu à cause d'une opacité tarifaire importante puisque... si je veux avoir accès au meilleur prix, je devrais avoir un grand nombre de badges, par exemple, ou un grand nombre d'applications, ce qui est difficile lorsqu'on veut simplement recharger sa voiture électrique. Donc, d'une part, cette question de la différence. Et puis, une opacité qui peut être aussi liée, comme je le disais, à la composition du prix. Par exemple, j'ai deux badges, je vois qu'un premier opérateur me propose un mélange de tarification à la minute et au kilowattheure, et un autre, un mélange de frais de cession et de tarification à kilowattheure, je peux difficilement faire un calcul a priori pour savoir combien la recharge me coûterait. Donc il y a vraiment ces aspects de multiplicité des acteurs et opacité tarifaire qui fait que les marges peuvent persister puisque le consommateur ne peut pas aller au mieux disant, disons.
0: Alors, comme vous le dites en un mot, c'est la jungle. Donc, ce que vous préconisez, c'est d'abord un affichage obligatoire, puisqu'il n'y a pas d'affichage des tarifs, paiement généralisé par carte bancaire, et puis une information, en fait, centralisée sur un site internet public, comme cela existe pour le prix des carburants.
1: Oui, tout à fait. Au vu de cette jungle, comme on l'a appelé, tarifaire qui persiste, puisque nous avons réalisé les mêmes constats en 2023. Donc en 3 ans, les choses n'ont pas fondamentalement évolué s'agissant de la transparence des prix. Donc considérant cela, à notre sens, c'est la responsabilité du gouvernement de rendre public l'ensemble de ces prix pour que, alors peut-être d'autres acteurs s'en saisissent et proposent des comparaisons, mais en tout cas qu'il y ait au moins cette disponibilité d'un site public, et en effet, sachant qu'il existe pour le diesel et l'essence, et c'est carburant.gouv qui référence l'ensemble des prix dans l'ensemble des stations. Donc à notre sens, il serait intéressant que soit l'électricité soit intégrée à carburant.gouv, ou soit qu'elle bénéficie d'un site dédié.
0: Donc encore beaucoup de travail à faire, en tout cas sur ce secteur des voitures électriques, même si les ventes sont en hausse. Merci beaucoup Lucile Buisson, chargée de mission mobilité environnement pour l'association Que Choisir Ensemble, ex-UFC Que Choisir. Je le disais tout à l'heure, hein, la consommation de carburant en France a diminué, ça c'est un fait, depuis le début de la guerre au Moyen-Orient. Elle a diminué de 14% du 1er au 20 mai par rapport à la même période l'an dernier. Ce sont les chiffres du ministre de l'économie Roland Lescure. Il dit que les Français conduisent sans doute un peu moins, le covoiturage a dû gagner du terrain, le télétravail aussi. Pour ce qui est de la conduite, en tout cas, le constat est partagé par Nicolas Notbar, directeur général de Vinci Autoroutes.
2: C'est habituel quand il y a une hausse du prix de l'essence que le trafic baisse un peu. Hein, on a publié nos chiffres de résultats, ils ont baissé d'à peu près 5% au mois d'avril, de 2,5% depuis le début de l'année. Notre expérience...
3: 5%, pardonnez-moi, c'est sur un an.
2: Sur avril. Non, c'est entre avril 2025 et avril 2026.
3: D'accord.
2: Juste sur le mois d'avril.
3: Baisse sur un an,
2: c'est moins de 5%.
3: Ouais. C'est fréquent, voilà, ce type de baisse, ou là vous constatez une baisse particulièrement forte?
2: Elle a été assez forte, mais elle commence un peu à s'atténuer. On a vu sur le week-end de l'Ascension un tout petit peu plus de monde qu'au 1er ou 8 mai. Et comme vous l'avez dit, c'est assez classique. C'est-à-dire, comme il y a souvent des crises énergétiques, en général, il y a une baisse assez forte immédiatement après la hausse du prix de l'essence. Et avec le temps, elle s'estompe. Après, ce qu'on souhaite tous, c'est que ce conflit au Moyen-Orient, qui a cet effet sur le prix de l'essence, s'interrompe à un moment. Mais voilà, dans tous les cas, on a toujours constaté une baisse du trafic de l'ordre de 5%, comme maintenant au moment où la crise se produit, et avec le temps, en général, ça s'atténue.
3: Ça veut dire un report pour ces automobilistes vers des axes où on ne paye pas, des départementales, des nationales ?
2: Non, parce que le péage n'est pas le sujet. Le péage, c'est à peu près 4% du budget de l'automobiliste. Eux, ils n'ont pas augmenté, justement... Ils ont augmenté de 0,5%, donc ils ont été stables en début d'année. Donc c'est pas le péage, c'est évidemment l'essence qui est le sujet. Un point important que je tenais à signaler, puisqu'effectivement il y a beaucoup de monde et c'est très, très important, puisqu'il fait beau, vous l'avez signalé il y a quelques minutes, pour aller retrouver la mer, retrouver ses proches dans ce week-end de la Pentecôte. Il y a un très bon approvisionnement, il n'y a pas de problème d'approvisionnement en essence sur nos aires, hein, sur le réseau. Donc les automobilistes qui en ce moment sont en train de partir, je les encourage d'ailleurs à le faire maintenant s'ils le peuvent, trouveront de l'essence en quantité suffisante pendant tout le week-end de la Pentecôte.
0: Le directeur général de Vinci Autoroute, Nicolas Notbar, avec Jérôme Cadet chez nos amis de France Inter.
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0: L'essentiel de l'actu à 15h19, Benjamin Recouvreur, le palais de l'Élysée perquisitionné hier.
6: Dans une enquête ouverte par le parquet national financier sur l'attribution de l'organisation des cérémonies de panthéonisation via des marchés publics. En avril, les mêmes enquêteurs avaient déjà tenté de perquisitionner l'Élysée, mais la présidence avait invoqué l'inviolabilité du palais. La mère de famille française, soupçonnée d'avoir abandonné ses enfants au bord d'une route du Portugal, sera présentée à un juge d'instruction cet après-midi ou demain. Elle a été interpellée hier avec son compagnon actuel dans le centre du pays. Les enfants, eux, âgés de 4 à 5 ans, retrouvés dans une forêt par un automobiliste, ont été placés en famille d'accueil. Ils rapportent moins, alors les Français le vident. Le livret A a connu son pire mois d'avril depuis 2009 avec une décollecte de près de 1,3 milliard d'euros. Son taux rémunérateur est désormais d'1,5%. Les épargnants lui préfèrent souvent d'autres placements. Enfin, après 10 ans sur le banc, 20 titres dont une Ligue des Champions est Première Ligue, l'Espagnol Pep Guardiola quittera officiellement Manchester City après un dernier match dimanche.
0: Cette fois, c'est fait. Gabriel Attal est officiellement candidat à la présidentielle. Il l'a déclaré tout à l'heure. L'ancien Premier ministre n'en faisait pas mystère, évidemment, mais il a entamé un déplacement de 2 jours en Aveyron. Autrement dit, en termes de communication, au contact des Français, les photos, la mise en scène sont soignées pour rattraper le retard dans les sondages. Bonjour Paul Barcelone.
7: Bonjour Arsène.
0: Vous suivez ce déplacement pour France Info avec Benjamin Troncin pour nos moyens technique, déplacement de 2 jours, c'est censé être le premier étage d'une fusée vers l'Élysée.
7: Exactement. Dans ce village, mur de Barèze, symbole de la France profonde, le décor est léché, effectivement, quelques bancs en bois, un drapeau bleu-blanc-rouge accroché aux fenêtres, plus loin, des saucisses cuisent sur le barbecue quand Gabriel Attal officialise donc, sans surprise, sa candidature à l'élection présidentielle.
8: Parce que moi, je n'en peux plus, cette politique française, où c'est 50 nuances de gestion du déclin, et on explique matin, midi et soir aux Français que tout a vocation à être pire. Non, au contraire, on peut avoir des vies meilleures. Et oui, c'est pour toutes ces raisons, c'est parce que j'aime profondément la France et que j'aime profondément les Français que oui, j'ai décidé d'être candidat à la présidence de la République.
7: Ressemblance troublante quand même avec l'annonce de candidature de Jacques Chirac en 2002. Alors celui qui fut le plus jeune Premier ministre de la Ve République, Gabriel Attal, revendique quasiment le retour à la politique à l'ancienne.
9: On a besoin de quelqu'un de jeune aussi pour commander. Hein ? Il ne faut pas que des anciens. Il y a des nouveaux projets, il y a des nouvelles idées.
10: Je trouve que ça apporte une autre image. Je trouve que c'est mieux, moi, d'avoir un président jeune. Il faut attendre de voir ce qu'il propose.
9: Ah, mais il y en aura d'autres, on aura le choix.
7: D'autres candidats pour avoir le choix, d'autres candidats à qui l'hyper-communicant Gabriel Attal espère donc pendant cette campagne en mettre plein les yeux.
0: L'objectif, Paul, c'est d'installer le match avec son grand rival, celui qu'on présente comme tel en tout cas, Édouard Philippe.
7: Édouard Philippe en avance dans les sondages, Édouard Philippe à qui il pense forcément en croisant cet enfant ici dans l'Aveyron.
8: Bon allez, à bientôt, au revoir. Au revoir, au revoir, Édouard.
7: Au revoir, Édouard. Appuyé, c'est donc ça, la campagne permanente façon Gabriel Attal, pied au plancher, dit même son entourage. Le site attalprésident.fr est déjà en ligne. À l'agenda des déplacements cet après-midi au viaduc de Millau, demain pour le départ de la Transhumance, puis sur le marché de Rodez, avant son meeting le 30 mai à Paris samedi prochain. Gabriel Attal veut aussi gommer cette réputation de candidat parisien et sans ancrage.
8: Donc je pense qu'il y a des images et des constructions un peu médiatiques. Moi, je veux convaincre et je parle à tous les Français, quelles que soient leurs origines, quel que soit leur territoire. Donc, vous savez, je pense que l'important, c'est pas tant d'où on vient, mais c'est où on veut aller, où on veut emmener le pays. C'est ça l'enjeu d'une campagne. Mais là, je vais pas refaire une conférence de presse.
7: Pas de conférence de presse. Pourtant, des interviews à gogo sont déjà prévues le 20h de TF1 demain soir. Le média en ligne brute aussi durant le week-end, c'est l'hyper communicant Attal qui entre en campagne, la machine est en marche et ça ne s'arrêtera plus. Rien de ses soutiens, tout pour rattraper donc son retard dans les sondages sur Édouard Philippe, qui ce matin, dans les colonnes du journal Le Parisien, a assuré être solide, discret et ne pas vouloir, je le cite, monter sur la table pour faire le malin, à bon entendeur.
0: Paul Barcelone, service politique de France Info avec Benjamin Troncin pour nos moyens techniques. Bonjour Bruno Cotrès.
11: Bonjour.
0: Chercheur CNRS au CEVIPOF, enseignant à Sciences Po, Paul Barcelone nous le disait, Gabriel Attal se voit dans la peau de Jacques Chirac 1995. On a vu tout à l'heure Gabriel Attal remuer de l'aligot, puisqu'il est dans la région. C'est pas tout à fait du Jacques Chirac quand même comme profil.
11: C'est pas même du tout le même profil, puisque Jacques Chirac venait d'une autre famille politique. Évidemment, il était porteur d'un autre projet, mais c'est vrai que régulièrement, des hommes et des femmes politiques veulent ressusciter, au fond, la figure d'un jeune talent de la politique, fougueux, dynamique. On a plusieurs candidats qui sont déjà sur ce créneau. On a Gabriel Attal, évidemment, on aura Jordan Bardella, évidemment, qui va occuper le même créneau. Et donc, c'est toujours très intéressant de voir de nouvelles personnalités, même s'ils ne sont pas si nouveaux que ça. Hein. Gabriel Attal a quand même été Premier ministre, mais effectivement, il a clairement décidé de passer la vitesse très nettement supérieure pour essayer de renvoyer d'Edouard Philippe l'image de quelqu'un qui tarde trop, au fond, à faire ses propositions.
0: Ce duel, Gabriel Attal-Edouard Philippe, c'est le duel des macronistes, des anciens premiers ministres dans la présidentielle 2027 ?
11: Oui, mais c'est pas le même profil de macroniste. D'abord, il faut toujours rappeler que Édouard Philippe, avant d'être nommé Premier ministre en 2017 par Emmanuel Macron, eh bien Édouard Philippe, il était déjà solidement ancré dans la vie politique. Il venait des Républicains, il avait déjà été maire. Au fond, donc, on voit que c'était un autre profil, alors que Gabriel Attal, c'est vraiment, vraiment la génération Macron, même si Gabriel Attal avait déjà milité chez les jeunes socialistes. Il avait une carrière dans un cabinet ministériel, déjà près d'un ministre socialiste. Mais c'est effectivement pas exactement la même équation, le même profil. Et d'ailleurs, quand on regarde les enquêtes d'opinion, on voit que pour l'électorat de centre-gauche, la partie centre-gauche de l'électorat macroniste, eh ben Attal, Édouard Philippe, c'est pas la même chose. Et puis la partie centre-droit des macronistes, Attal, Édouard Philippe, c'est pas la même chose non plus.
0: Ça veut dire qu'il y a de grandes différences de programmes politiques entre les deux ?
11: Alors on va voir, évidemment, c'est ça qui est passionnant dans la séquence que nous sommes en train de commencer. On commence à voir les premiers éléments programmatiques qui apparaissent. Maintenant, on rentre vraiment dans le vif du sujet. Et effectivement, pour se distinguer l'un de l'autre, forcément, eh bien qu'ils vont faire des propositions différentes. On sait qu'Edouard Philippe, un cheval de bataille, c'est la question des déficits publics, c'est la question au fond de la dette publique, c'est la question du rôle de l'État. Aujourd'hui, bien sûr que Gabriel Attal va être présent sur ce thème, mais on le voyait très clairement d'ailleurs dans les réponses qu'il donnait à certains habitants avec qui il a dialogué aujourd'hui. Il revient vers cette question au fond de l'éducation en particulier, de l'autorité, du service public efficace, qui sont quand même aussi des thèmes qui étaient un peu à l'origine du macronisme.
0: Et les méthodes de campagne, est-ce qu'elles s'annoncent différentes d'après vous, Bruno Cotterêts? On voit bien là que Gabriel Attal veut faire du terrain de la proximité. C'est pour ça que tout à l'heure, je citais Jacques Chirac, Gabriel Attal était en train de remuer la ligot parmi les gens qui étaient autour de lui. Manifestement, Édouard Philippe ne joue pas la même carte.
11: Je joue pas la même carte, Édouard Philippe. C'est pas la même structuration de l'équipe non plus. Édouard Philippe a son parti Horizon, qui est principalement composé d'élus locaux en nombre. Édouard Philippe a consacré beaucoup de temps au cours des 3-4 dernières années à tisser sa toile dans les territoires. Il a pas mal d'élus locaux qui se sont déclarés en sa faveur, alors que Gabriel Attal, il est beaucoup plus dans une organisation politique dont il est le patron Renaissance, de son côté, mais qui a beaucoup plus de moyens sans aucun doute, et qui veut sans aucun doute faire une campagne qui pourra peut-être rappeler celle d'Emmanuel Macron en 2016-2017.
0: Édouard Philippe, quand même, et ça c'est l'actualité de ces derniers jours, il est visé par une information judiciaire. Il se dit extrêmement serein, il a déjà été entendu en audition libre en 2024, soupçon de détournement de fonds, favoritisme, prise illégale d'intérêt. Est-ce que c'est un handicap ou pas, d'après vous, dans une course à la présidentielle? Peut-être pas si tout se passe bien pour lui, sans poursuite judiciaire.
11: Si tout se passe bien, effectivement, ça arrive suffisamment tôt, c'est-à-dire à un peu moins de un an de l'élection présidentielle, à quelques mois de l'entrée réellement en campagne, ça arrive suffisamment tôt pour que Édouard Philippe ait le temps de voir le ciel s'éclaircir, si jamais, au fond, il n'aurait rien à se reprocher et que la justice aille dans ce sens-là. Ça serait beaucoup plus embêtant si c'était arrivé au mois de novembre ou au mois de décembre, bien évidemment, mais c'est sûr que ce n'est pas un très très bon élément pour un candidat qui commençait à passer à la vitesse supérieure. Il avait réuni ses troupes à Reims récemment. On sait qu'au début du mois de juillet, je crois le 5 juillet, Édouard Philippe a annoncé qu'il allait commencer à dévoiler des éléments de ce fameux programme. Vous savez ce qu'il appelle le programme massif d'Édouard Philippe. Il nous a tenus en haleine avec ce programme massif. Et bien, en début du mois de juillet, il a commencé à faire apparaître les premiers éléments. Donc c'est sûr que dans ce contexte-là, eh bien, cette petite ombre judiciaire c'est jamais très bon pour un candidat, ça c'est sûr.
0: Le duel Édouard Philippe et Gabriel Attal qui a donc déclaré aujourd'hui sa candidature à la présidentielle. Merci Bruno Cotterêts, chercheur CNRS au CEVIPOF, enseignant à Sciences Po, invité France Info, la météo.
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0: Patricia Charbonnier.
13: Du soleil et de fortes chaleurs pour ce long week-end de la Pentecôte. La chaleur qui va même monter d'un cran demain après-midi sur la moitié nord. Météo France prévoit 30 degrés à Lille, comme à Nancy et Grenoble, 32 à Paris, Montélimar. Des pointes à 32, 34 degrés dans le sud-ouest et le centre-ouest, avec par exemple 34 degrés demain après-midi à La Rochelle. Les températures seront moins élevées du côté de la Manche grâce aux brises marines, avec 22 à Cherbourg et 24 degrés à Brest. Le pic de cet épisode de forte chaleur est prévu entre lundi et mercredi, car la chaleur va encore s'accentuer en début de semaine prochaine avec des conditions météo anticycloniques qui vont se prolonger toute la semaine prochaine. Pour demain, le ciel sera parfaitement dégagé toute la journée avec simplement très localement un petit peu de grisaille sur la pointe bretonne et près du golfe du Lion.
0: Patricia Charbonnier, France Info, 15h30. Armand Perrault-Loga.
14: Le palais de l'Elysée a fait l'objet d'une perquisition hier, opération menée par deux juges d'instruction du pôle financier à Paris. L'enquête porte sur les conditions d'attribution des cérémonies d'hommage d'entrée au Panthéon. Pendant 22 ans, c'est la même société qui a été systématiquement choisie par la présidence pour l'ensemble des cérémonies. Il s'agit de la société Shortcut Events. Les magistrats s'intéressent de près aux conditions d'attribution de ces marchés publics à cette société. Lui rêve d'entrer à l'Elysée. Gabriel Attal a officialisé sa candidature à l'élection présidentielle de 2027. C'était à la mi-journée depuis le village de Mur de Barrès dans l'Aveyron. L'ancien Premier ministre entre donc en compétition avec Édouard Philippe au sein du Bloc central. Édouard Philippe qui lui a annoncé sa candidature dès 2024. La sécurité est renforcée à Paris à quelques heures de la finale de la Coupe de France de football entre Nice et Lens, annonce de la préfecture de police. Après la violente altercation d'hier soir dans le 10e arrondissement, une bagarre impliquant une centaine de supporters de l'OGC Nice, elle a fait 6 blessés, dont un grave. 65 personnes sont toujours en garde à vue. Les deux garçons français retrouvés seuls au bord d'une route au Portugal ont eux été placés au sein d'une famille d'accueil dans ce pays en attendant de pouvoir rentrer en France. Ils sont âgés de 4 et 5 ans. Leur mère et son compagnon doivent être prochainement entendus par un juge portugais. Cette Française de 41 ans et son compagnon de 55 ans sont soupçonnés de faits de maltraitance, de mise en danger et d'abandon. Louise Adélaïde Boinard, on commence à en savoir un peu plus sur cette mère de famille.
15: Elle s'appelle Marine, a 41 ans et habite Colmar depuis peu, selon le maire de la commune. Avant, elle était à Troyes, dans l'Aube, où elle exerçait comme sexologue, un métier qu'elle pratique toujours en libéral. Elle est d'ailleurs spécialisée dans le traitement du psychotraumatisme, des troubles développés pendant l'enfance et dans l'accompagnement des hommes. Très active sur les réseaux sociaux, dont LinkedIn, la quadragénaire vante une pratique centrée sur l'écoute, le bien-être émotionnel et l'introspection. Elle a écrit, par exemple, « La douceur est la clé de toute libération traumatique ». Une professionnelle très bien noté, de nombreux avis soulignent sa bienveillance et sa sensibilité. Marine, qui ne s'était jamais fait remarquer depuis son arrivée à Colmar, aucun signalement n'avait été effectué par la crèche ou l'école de ses enfants avant leur disparition.
14: Louise Adélaïde Boinard, ici Alsace. L'épidémie Ebola continue de s'étendre en République démocratique du Congo. L'OMS a rehaussé le niveau de risque épidémique. Il passe d'élevé à très élevé au niveau national. L'épidémie est suspectée d'avoir fait 177 morts sur près de 750 cas probables. Et puis en France, du monde sur les routes, ce sont les départs pour le long week-end de la Pentecôte, avec du beau temps attendu un peu partout en France. Actuellement, il y a près de 600 km de bouchons cumulés. C'est en Ile-de-France que ça coince le plus, ainsi que sur les autoroutes A1 et A2 en descendant vers le sud.
3: Armand Perrouloga. Dans un instant, la chaleur et l'envie de se jeter à l'eau, d'aller se baigner dans le premier cours d'eau qui passe. Il y a danger dans les voies navigables. Notre invité va nous l'expliquer. Et tout à l'heure, les violences en marge de matchs de football. La finale de la Coupe de France entre Lens et Nice ce soir, des violences hier soir en plein Paris. Pourquoi on n'arrive pas à enrayer ce phénomène? Le point de vue de notre invité dans 10 minutes.
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3: Les coups de chaud, on connaît, mais si tôt avant l'été, c'est un phénomène météo qui commence et qui est exceptionnellement précoce. La chaleur gagne la quasi-totalité du pays aujourd'hui. Un pic est attendu lundi prochain. On s'attend à des températures inédites pour un mois de mai. Dans ces conditions, effectivement, la première envie, le premier réflexe, c'est de se jeter à l'eau dans n'importe quel cours d'eau. Prudence, va nous dire notre invité dans un instant en ce qui concerne les voies navigables. D'abord, explication de cet épisode météo. Guillaume Fariol, service sciences, santé et environnement de France Info. Pourquoi fait-il si chaud?
16: Eh bien, de l'air chaud remonte depuis l'Espagne et se retrouve bloqué sur notre pays par un anticyclone. Les fortes pressions atmosphériques plaquent cet air sur la France. On parle d'un dôme de chaleur. C'est ce qu'explique Patrick Gallois, il est prévisionniste à Météo France.
17: Comme un couvercle, on parle parfois d'effet pompe à vélo, c'est-à-dire que l'air est comprimé vers le sol et en étant comprimé, il se réchauffe sur place. Et donc on a, en plus avec le contexte des journées les plus longues de l'année, on est proche du solstice d'été, des conditions favorables à un réchauffement de la masse d'air d'un jour sur l'autre.
16: Alors tout ça c'est un phénomène classique, hein. Ce dôme de chaleur n'a rien d'exceptionnel, mais dans un monde qui se réchauffe à cause des émissions de gaz à effet de serre, eh bien cette chaleur devient particulièrement forte et même exceptionnel hein, pour une deuxième quinzaine de mai. Le phénomène est amplifié par le réchauffement climatique qui provoque des coups de chaud de plus en plus précoces. La France a déjà connu des épisodes marquants de chaleur au mois de mai, 1947, 1953, 1992. Mais la fréquence s'accélère très nettement au XXIe siècle. La barre des 30 degrés a été franchie sur plus de la moitié du pays en mai 2005, 2017, 2022, 2025 et donc 2026.
3: Et là, on va atteindre des températures vraiment hors normes.
16: Oui, la barre des 35 degrés a été atteinte pour la première fois de l'année dès hier à Osgore dans les Landes. Aujourd'hui, elle sera franchie dans de nombreuses stations météo du sud-ouest. Des records mensuels vont sans doute tomber et ça va continuer. La journée de lundi s'annonce exceptionnelle, voire historique dans l'ouest, prévient Patrick Gallois.
17: On va atteindre des valeurs qui n'avaient jamais été observées à cette époque de l'année sur la Bretagne, par exemple à Brest ou à Rennes. Où on va dépasser très largement les 30 degrés, on pourra même localement atteindre les 35 degrés.
16: Les températures devraient dépasser par endroits de 10 à 12 degrés les normales de saison. À ce stade, aucune vigilance orange à la canicule ne se profile, mais certains départements pourraient basculer en jaune, et ça aussi, ce serait inédit.
17: Ce serait déjà un signe important, puisqu'il n'y a pas eu de vigilance canicule, même de niveau jaune, jamais déclenchée en France au mois de mai. Historiquement, la vigilance canicule était mise en place le 1er juin, parce qu'il n'y avait pas cette problématique au mois de mai dans le passé.
16: Rappelons que la France se réchauffe plus rapidement que la moyenne mondiale. La température moyenne a grimpé d'1,7 degré depuis l'ère pré-industrielle contre 1,2 degré pour la moyenne de la planète.
0: Guillaume Fariol, service Sciences, Santé, Environnement. Françoise Lefayère est en ligne avec nous. Bonjour.
18: Oui, bonjour.
0: Directrice de la communication des voies navigables de France. Alors, quand il fait chaud, on a envie de se baigner, mais vous dites, vous, qu'il faut faire très attention si on plonge, où ça, dans un canal, une rivière, un fleuve. Les voies navigables, qu'est-ce que ça regroupe exactement ?
18: Eh bien, vous venez de le dire, effectivement, les voies navigables, c'est des fleuves, c'est des canaux. Et le dôme de chaleur, dont parlait votre expert à l'instant, ben, ça donne envie de fraîcheur. Et c'est une très mauvaise idée d'aller se baigner dans ces canaux, les fleuves ou les rivières. Chaque année, il y a des morts. Il faut que les auditeurs en aient conscience. Et les chiffres parlent d'eux-mêmes, hein. Et notamment pour les jeunes, deux tiers des noyades mortelles, hein, qui surviennent dans des cours d'eau ou plans d'eau, c'était des jeunes qui avaient moins de 18 ans. Donc on peut considérer que ces sites sont idylliques. Mais en fait, on ne sait pas ce qu'il y a sous l'eau. Et sous l'eau, il y a des dangers. Il peut y avoir des roches, il peut y avoir des blocs de béton, il peut y avoir des pieux métalliques. Donc tout ça est une source de danger qui nous appelle à faire vraiment attention et ouais, à ne pas aller dans ces sites qui ne sont pas autorisés pour la baignade.
0: Beaucoup de courants, ça veut dire qu'on peut être emporté très vite, très loin du point où on a plongé. C'est-à-dire quand on voit un canal, on se dit que ça ne posera pas de problème d'en ressortir, mais on peut se tromper.
18: Alors, vous n'êtes pas dans une piscine avec la petite échelle. Vous êtes dans des lieux sauvages, donc je disais pas autorisés à la baignade. Et effectivement, autour des barrages ou des écluses, vous avez des risques d'aspiration en raison du courant ou des tourbillons, premièrement. Vous avez aussi la navigation des bateaux. Certains bateaux font plus de 100 mètres, donc le baigneur, il ne le verra pas du tout. Et un des risques les plus mortels, c'est le saut du pont. Parfois, le pont n'est pas très haut et là, c'est vraiment un risque mortel, je le disais tout à l'heure, parce que en dessous de l'eau, qui n'est pas claire, ouais, et il y a de nombreux dangers.
0: Les écluses, vous venez de le mentionner, Françoise Lefayère, ça aussi, ça crée un danger supplémentaire. Ça veut dire que le niveau de l'eau peut changer brutalement.
18: En fait, avec les écluses, il y a un risque d'aspiration qui va donner une dynamique au courant et des tourbillons. Et c'est là que nager devient très très difficile et c'est particulièrement dangereux dans ces sillages-là.
0: Et après, alors, oui.
18: Oui, on comprend que qu'il y ait cette envie de fraîcheur, de baignade. Et j'invite les auditeurs et je pense aux parents qui faut qu'ils soient vigilants sur ce point-là. Je les invite à se rendre sur notre site internet des voies navigables de France, VNFFR, où un grand nombre de sites de baignades, mais aussi de loisirs nautiques, canoë, kayak, paddle,
0: sont répertoriés.
18: Mais sont propres.
0: Est-ce qu'il y a quand même des panneaux de la prévention sur place? Vous dites baignade interdite, mais est-ce que c'est précisé? Est-ce qu'il y a des gens qui contrôlent un peu ce qui se passe?
18: Alors, ce ne sont pas des sites autorisés. Alors parfois, il y a des panneaux, pas toujours, et c'est pour ça aussi qu'on fait cette alerte, parce que ce n'est pas des endroits où il faut se baigner. C'est surtout ça le message le plus important.
0: Bien. Merci beaucoup Françoise Lefaillère, directrice de la communication des voies navigables de France, quelle que soit la baignade d'ailleurs, rivière, mer ou même piscine, pour éviter le risque de noyade, il faut parfois réapprendre ou apprendre tout court à nager et des associations s'en occupent comme Natation pour tous à Saint-Denis près de Paris, Tom Froidefond.
19: Dans son couloir de nage du petit bassin, Cédric se lance, fait quelques mouvements, mais il n'avance quasiment pas sous les yeux du maître nageur.
20: Ok.
19: Il n'en est qu'à sa troisième séance.
21: Progression, mais très très lent. Je ne nage pas bien, je ne flotte pas.
19: Est-ce que vous savez pourquoi ça marche pas ?
21: Je ne sais pas, parce que quand j'ai pas peur d'aller dans l'eau, au contraire. Quand j'étais plus jeune, je pense que je nageais même mieux. C'est juste que j'ai arrêté à un moment donné, et comme on dit, c'est comme le vélo, mais en fait c'est pas vrai.
19: Cédric a 41 ans, il adore les vacances entre amis à la mer, mais il lui est arrivé de se faire peur.
21: Je suis allé avec des copains pour rejoindre un ponton. Je sens que je n'avance plus. Et là, en fait, je suis en train de perdre pied et tout. Enfin, j'aurais pu facilement me noyer. Ça.
19: Le maître nageur, c'est Alexis Youvan. Il remotive Cédric.
20: Pas mal, pas mal.
19: Lui propose d'y aller pas à pas. Aujourd'hui, les techniques des maîtres nageurs ont bien évolué.
22: La vieille école, c'est un peu les stéréotypes de on jette l'individu, on met la tête sous l'eau et si ça passe, tant mieux. Aujourd'hui, non, on va plutôt être sur une logique de pédagogie, on va être patient, être plutôt dans l'écoute.
19: Une manière de faire qui va bien à Kieren, 23 ans. Elle enchaîne des petites longueurs à gripper à sa planche. C'est sa 10e séance.
20: Parfait.
19: Mais elle n'est pas encore totalement rassurée dans l'eau.
23: J'ai toujours eu une peur. J'ai failli me noyer quand j'étais plus jeune.
19: Kieren s'est inscrite au début de l'année. Ras-le-bol de ne pas savoir nager.
23: À fur et à mesure de mes voyages, etc., je me suis rendu compte que nager, c'est essentiel. Comme ça, pour les prochaines vacances, ça va bien se passer.
19: À 13 euros la séance, les cours de l'association Natation pour tous attirent de plus en plus d'adeptes, à tel point que le président Damien Joubert a dû ouvrir de nouveaux créneaux le vendredi soir.
24: Quasiment tous les jours, il y a quelqu'un qui nous appelle pour dire « je ne sais pas nager ». En France, on entend souvent dire que au moins tous les élèves à l'école sont passés, qui savent au moins se déplacer, flotter dans une piscine. J'ai l'impression qu'il y a des trous dans la raquette.
19: Les séances de l'association se terminent début juillet. Confiance, certains participants ont déjà réservé leurs vacances au bord de la mer.
0: Reportage de Tom Froidefond à Saint-Denis, près de Paris. Dans un instant, la question des violences autour du football après ces bagarres hier soir en plein Paris. Pourquoi n'arrive-t-on pas à enrayer ce phénomène autour des matchs ? Ce sera après l'essentiel de l'actu qui arrive.
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0: Tout à fait en bref, 15h44, Armand Peyrouloga, Gabriel Attal, candidat à l'élection présidentielle de 2027.
14: L'ancien Premier ministre a officialisé sa candidature depuis l'Aveyron. Il dit vouloir renouer avec une forme d'optimisme et d'élévation au sein du Bloc central. Il est en concurrence directe avec Édouard Philippe, candidat déclaré depuis 2024. Une perquisition a été menée hier au palais de l'Élysée, initiée par le parquet national financier. L'enquête porte sur l'attribution des cérémonies d'entrée au Panthéon. C'est la même société Shortcut Events qui a été choisi pendant 22 ans par l'Elysée pour organiser ces cérémonies. Israël poursuit ses frappes au Liban. Une attaque a fait 6 morts ce matin dans le sud du pays. 2 secouristes et une fillette figurent parmi les victimes. Un nouveau cas confirmé d'antivirus chez un membre d'équipage du MV Ondius qui avait débarqué à Tenerife, aux Canaries. Il a été rapatrié aux Pays-Bas. Il y a désormais 12 cas confirmés, dont 3 décès. Et puis, l'épidémie d'Ebola se propage en République démocratique du Congo. Les autorités évoque à ce jour 177 décès sur près de 750 cas probables. Le risque épidémique passe d'élevé à très élevé pour le pays, selon l'OMS.
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0: Le sport, ce sera du foot sur France Info ce soir au Stade de France, finale de la Coupe de France entre Lens et Nice. Coup d'envoi 21h, un dispositif de sécurité renforcé parce qu'avant même le match, il y a eu des bagarres hier soir en plein Paris. 65 personnes en garde à vue, 6 personnes blessées dans ces violences qui ont commencé en fin de soirée dans un quartier très fréquenté, Léonie Cornet.
1: Alors, la tension monte à partir de 23h30 dans le 10e arrondissement de Paris, près du canal Saint-Martin, d'abord dans un bar, puis sur la voie publique. Sur les images qui circulent sur les réseaux sociaux, on voit un groupe d'individus vêtus de noir lancer des chaises en direction d'un autre groupe. Un homme est projeté au sol avec violence, puis roué de coups. La préfecture de police précise que plusieurs personnes déambulent, cherchent à en découdre avec les badauds. Elles avancent ensuite jusqu'au quai de Valmy. C'est là qu'une grosse bagarre éclate. La police intervient. 65 personnes sont interpellées et placées en garde à vue. 6 personnes sont blessées, dont une grièvement.
0: Que sait-on du profil de ces gens ?
1: Pour l'instant, pas grand-chose, si ce n'est que parmi toutes ces personnes interpellées, 4 sont mineurs. La préfecture de police parle de supporters niçois. Le parquet de Paris précise d'ailleurs que des cagoules à l'effigie du club de Nice ont bien été retrouvées. Mais pour Philippe Diallo, le président de la Fédération de football, invité de France Info ce matin, il s'agirait plutôt d'actes isolés de Parisiens, puisque, rappelle-t-il, la plupart des Niçois n'arrivent qu'aujourd'hui dans la capitale. De son côté, le maire du 11e arrondissement de Paris, David Béliard, dénonce un cortège de militants d'extrême droite en plein Paris, sans donner plus de précision. Ce qui est sûr, c'est que des armes blanches comme un couteau à pain avec une lame de 20 cm, mais aussi des cagoules et des gants renforcés par des coques ont été retrouvés par les forces de l'ordre. Les policiers ont aussi fait des contrôles dans les gares parisiennes ce matin et dans ce cadre-là, 6 personnes ont été placées en garde à vue pour groupement en vue de commettre...
0: Alors, Léonie, faut-il s'inquiéter autour du match de ce soir au Stade de France ?
1: Avant même ces violences, la rencontre était classée à risque de niveau 3 sur une échelle de 5, avec plus de 2000 policiers prévus. La préfecture de Seine-Saint-Denis a également décidé d'interdire la vente d'alcool sur place et aux abords immédiats du Stade de France, ainsi que sa consommation sur la voie publique.
0: Léonie Cornet pour ses explications. Nicolas Ksismartoff est avec nous, bonjour.
2: Bonjour.
0: Vous êtes journaliste à la rédaction de SoFoot, auteur d'un ouvrage intitulé « Latéral gauche, figure du foot politique ». C'est sorti le 7 mai aux éditions Libertalia. On voit bien que malgré un certain nombre de mesures quand même, des interdictions de déplacement, malgré les indignations, les discours des politiques, les violences autour du foot, c'est toujours extrêmement courant. On n'arrive pas à lutter contre ça en réalité.
2: Alors en l'occurrence, là, on est sur un cas de figure... un peu classique de hooliganisme, c'est-à-dire de groupes qui se cherchent la veille généralement des matchs ou dans l'après-midi parce que les stades sont très sécurisés au contraire maintenant et que c'est très difficile pour eux d'agir. On est sur des factions apparemment violentes et qui cherchent la confrontation. À ça s'ajoute qu'apparemment le cortège des Niçois s'en serait pris à des badauds eux-mêmes en enfin, circulent sur les réseaux sociaux des rumeurs à ce niveau-là. Donc, on est sur un profil assez malheureusement classique. Le problème, c'est que vous êtes dans un pays où on a quand même la liberté de circuler. Donc, c'est difficile à dire aux gens de venir à Paris, de venir la veille, de se retrouver éventuellement de commettre des délits. Là, on est sur vraiment quelque chose qui s'apparente au hooliganisme assez classique, alors que les formes de violence auxquelles on a été confrontés ces derniers temps, les envahissements de terrain, etc., relèvent de d'autres logiques très différentes.
0: Vous dites que c'est assez classique, mais ça veut dire qu'on peut quand même parvenir à sortir les violences des stades de diverses manières, mais autour, c'est beaucoup plus compliqué ?
2: De même qu'il y a de la violence dans notre société en règle générale, malheureusement, y compris quand vous faites la porte du trône à Paris, vous avez des fois des violences qui se déroulent entre bandes. Donc là, c'est un peu la même logique. Comment vous expliquer la ville est un terrain ouvert, comme il y a liberté de circuler, on a des possibilités de se retrouver, de s'affronter.
0: Oui, pour revenir autour des matchs, c'est quasiment systématique.
2: Il y en a beaucoup où il ne se passe rien, malgré tout quand même.
0: D'accord.
2: Mais là c'est pas autour des matchs. En plus, là on est sur en plus quelque chose qui s'apprend beaucoup à ce qu'on a lors des rencontres de Coupe d'Europe où des groupes se déplacent pour un événement, là c'est une finale de Coupe de France, et veulent absolument montrer qu'ils sont présents et qu'ils existent parce qu'il y a un petit monde de la violence dans le football qui a vie de réputation et de réseaux sociaux comme beaucoup de microcosmes aujourd'hui dans notre société, et qui à travers ce genre d'exploits filmés, ils sont très heureux que ce soit filmé, peuvent illustrer leur existence. Il y a une violence dans le football qui est indéniable, il y a une tension et des crispations, mais qui sont de nature différente, et les mélanger, à mon avis, c'est perdre la capacité à la fois de les comprendre et surtout de les contrôler, éventuellement les empêcher.
0: Oui, d'ailleurs, ça met en colère beaucoup de supporters qui disent ça n'est pas nous, ce ne sont pas les supporters, ce sont des supporters, voire de faux supporters. Alors, vous parlez de quoi ? D'éléments qui sont vraiment extérieurs aux supporters ou alors d'une frange particulièrement radicalisée qui veut commettre des violences ?
2: Alors en l'occurrence, malheureusement, ça serait merveilleux si c'était le discours qu'on entend souvent de dire que c'est des éléments extérieurs qui viennent juste apporter une dose de violence pour des raisons diverses, par exemple idéologiques. Malheureusement, souvent, ces personnes sont des composantes à part entière du monde du football et des tribunes, du monde des tribunes, des supporters. C'est évidemment des catégories radicalisées qui cherchent à la fois le supporterisme et la violence. Alors on les qualifie souvent de hooligans ou de firmes, pour reprendre un vocabulaire plus récent. Il y a aussi des franges du mouvement ultra qui parfois font dans la violence. Et c'est effectivement une minorité, parce que faut avoir envie de se confronter, de s'affronter. On voit que malheureusement un jeune homme est aujourd'hui en réanimation suite à ces incidents. Il faut en avoir envie. Vous avez cette forme d'expression de la violence qui existe depuis très très longtemps dans le football, parce que c'est le sport dominant, parce que c'est le sport le plus populaire, parce que c'est là que beaucoup des tensions et des crispations sociales vont pouvoir s'exprimer. À ça s'ajoute effectivement sur des décennies la constitution d'une contre-culture autour de cette violence dans le football, qui en plus va prouver une forme de résonance et d'existence exponentielle à travers les réseaux sociaux.
0: Et ça n'est pas particulier à la France, c'est partout où il y a du foot, Allemagne, Espagne, Angleterre et ailleurs.
2: Oui, bah régulièrement, on a déjà eu des cas d'affrontements entre supporters français et étrangers à l'occasion des Coupes d'Europe, avec des formes d'affrontements qui peuvent continuer à persister, y compris en Angleterre, non plus tellement autour de la Première Ligue, quoique quand les clubs anglais de Première Ligue se déplacent, il peut y avoir des incidents, on en a connu en France récemment, mais dans les divisions inférieures, en Allemagne ça continue, et notamment dans les pays de l'Est où ça reste très développé, et je ne vous parle même pas de la Russie, par ailleurs en plus de pays où le rapport à la violence et au passé récent éventuellement de guerre, comme en Yougoslavie, a construit une relation à la violence qui est différente. Oui, ça existe partout, vous avez ça également en Amérique latine, vous avez partout le sport est devenu une passion et devenu un truc extrêmement important, constitutif de la vie sociale. Malheureusement, les problématiques de la société, parce que le sport n'est pas la reflet de la société, il y en a un des acteurs, s'y trouvent exprimés. Dans le cas de figure qui nous intéresse hier, on est sur des franges petites, violentes, qui se cherchent et qui cherchent la violence à travers le football, en ville, parce que c'est un théâtre. Et on est sur quelque chose de très singulier qu'il faudrait, je ne vais peut-être pas mélanger par exemple avec les scènes qui sont aussi condamnables qu'on a vu dans les investissements de terrain à Nantes et à Nice, pour le coup, à l'occasion de la dernière journée de championnat.
0: Merci Nicolas Xismartoff de la rédaction de SoFoot, et ça explique tout ça évidemment. Le dispositif de sécurité renforcé pour ce soir, la finale de la Coupe de France de foot, Lens-Nice, 21h sur France Info. Le monde d'Élodie maintenant, Élodie Suigo est son invitée.
6: Bonjour Pascal Obispo.
7: Bonjour.
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6: Vous êtes de ces artistes qui accompagnent nos vies sans forcément faire de bruit, mais qui s'installent profondément. Vos chansons sont là dans des moments très intimes, des débuts, des fins, des retrouvailles, des silences aussi. Et aujourd'hui, vous revenez avec un double album héritage. Un mot qui porte déjà en lui quelque chose de très fort, presque de vertigineux. Un album en deux volumes, 13 titres, des duos, des présences et aussi des absences. Pourquoi ce mot héritage ? Est-ce que c'est quelque chose qu'on choisit ou quelque chose qui s'impose avec le temps ?
7: Je pense que ça s'est imposé depuis ma plus tendre enfance et avec tous les points d'ancrage artistique que j'ai pu avoir. Au moment de ma période rennaise, avec l'addiction que j'ai pu avoir pour Marquis Sade et pour le rock en général, j'ai réalisé que j'étais vraiment un fan. Mais en avançant et en faisant le projet fan et ce clip incroyable où je me suis déguisé en tous ces artistes, bon, j'aurais pu en faire d'autres, là j'ai mis une deuxième pierre. Mais en fait la première pierre était au moment de Marie-Thys Gilbert Carpentier, quand je regardais les émissions de variété chez mes grands-parents, on voyait tous ces chanteurs à paillettes, c'était vraiment exceptionnel.
6: C'est enregistré ici à la Maison de la Radio d'ailleurs.
7: Donc ça fait héritage, c'est la suite logique. J'avais envie d'aller sur un chant que je n'avais pas exploité musicalement, c'était le chant que j'entendais, que j'écoutais quand j'étais enfant, on va dire c'est entre 66, on va dire 65 ma descente, mais j'étais trop petit, on va dire 67 jusqu'à 77.
6: Est-ce que vous avez envie de vous entourer ou de vous raconter à travers les autres ?
7: Oh non, me raconter c'est pas mon style, moi j'ai toujours été penché sur...
6: Non mais ça raconte votre histoire aussi, ces chansons elles racontent votre histoire, elles racontent ce qui vous tient à cœur, ce qui est important pour vous.
7: Je pense qu'on écrit toujours les mêmes chansons, hein. Moi je suis un humaniste, on écrit des chansons humaines, des chansons d'amour, des chansons de paix, des chansons de fraternité, c'est le son qui va changer. Mais finalement je crois que depuis, je sais pas, plus que tout le monde, tu vas me manquer, ou Lucie, si on peut le prendre comme un point d'ancrage, on va dire que j'écris toujours la même chanson. Donc on essaie de bouger avec la musique, avec le son, avec aussi tout ce qu'on a appris
5: Et j'ai dit ça l'autre jour et j'ai trouvé que c'était plutôt une bonne formule. C'est assez rare chez moi parce que je préfère m'exprimer en musique. J'ai fait tous ces albums, toute cette anthologie. En ayant fait toutes ces chansons, reproduit toutes ces chansons, je me suis aperçu que je savais rien. Et ça, c'est vrai que c'est incroyable. À chaque fois, c'est toujours un compositeur différent, une façon de chanter différente, des mots différents. Une époque aussi différente, mais c'est vrai que c'est incroyablement enrichissant. C'est comme des bouquins, en fait, des bouquins que vous n'avez pas lus, que vous vous mettez à lire, bizarrement, et vous apprenez encore, encore, encore. Et moi, j'ai 61 balais, et ça ne me dérange pas de dire que voilà, je ne sais rien, toujours rien, et que je continue dans mon apprentissage de la musique, et ça, c'est exceptionnel.
9: Dans « Il faudrait que pleuve l'amour » avec Francis Cabrel, il y a cette phrase qui résonne très fort. « Dans le sous-sol de notre chair reste-t-il une source limpide, une capacité même timide à s'émouvoir comme naguère ?»
5: Voilà.
9: Il faudrait qu'il pleuve de l'amour. Le parallèle avec l'amour, il est évident, Pascal. Le beau, c'est ça, c'est de vivre des moments partagés, justement.
5: On a quand même ce truc en nous. Et c'est vrai que l'idée de pouvoir partager un peu de beauté, un peu de gaieté, va sûrement résonner dans l'oreille ou dans le cœur des gens qui en ont forcément besoin, comme nous. On est, en fait, on vit la même situation. Notre solitude, en fait, elle se partage. Nos peurs se partagent. Sauf que la personne qui habite dans le fin fond d'un village et qui est lui seul, c'est vrai qu'il a besoin aussi d'un écho positif. Il a besoin d'engendrer de la beauté pour se lever le matin, pour vivre, pour se dire bah, rien n'est perdu, on avance, on travaille comme on peut et on prend le plaisir où il est. Et nous sommes les résistants de, j'ai l'impression, nous les chansonniers, nous sommes les résistants de la République en fait, peut-être les derniers avec aussi les écrivains, comme les gens qui font du cinéma, on essaie de garder ça un peu, voilà. Les résistants de la République, moi j'aime bien l'idée.
9: Ça pourrait être le dernier album,
5: ah oui,
9: Pascal,
5: bah
9: que vous
5: n'arrêtez
9: pas de dire que vous allez être à la retraite, etc.
5: J'ai 61, 64 c'est l'heure de la retraite, a priori.
9: La scène en tout cas c'est fini.
5: Alors le problème que j'ai c'est un problème physique, c'est-à-dire que j'ai eu des soucis physiques qui me permettent pas de rester assis trop longtemps, ni debout trop longtemps. Problème de vertèbres flottantes derrière, c'est assez compliqué. Donc la scène, alors ce qui est bien, c'est que je joue en même temps du piano et de la guitare, donc je peux m'asseoir, je peux me lever, c'est possible. Mais
9: ce qui s'est passé pour vos 60 ans d'ailleurs.
5: Voilà, et d'ailleurs j'avais arrêté 5 dates à cause justement de ce problème. Je sais rien, Elodie, je sais pas ce qui va se passer. En tout cas, c'est surtout pas à l'ordre du jour en ce moment. La tournée à coups de cachet et de piqûres, c'était un peu compliqué. Et pourtant, j'étais jusqu'au bout, j'ai fait 115 dates. Mais je crois que le corps, il faut quand même faire attention. Donc, je ne sais pas, je ne peux pas vous répondre. Album, je l'ai fait comme si c'était le dernier. Et la tournée, ben, la dernière s'est bien passée. Voilà.
9: Merci beaucoup, Pascal Obispo, d'être passé dans le monde d'Élodie sur France Info. Votre double album Héritage est donc disponible. Merci beaucoup.
5: Merci à vous. Les nappes.

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3: Les prévisions de Patricia Charbonnier.
4: Un temps de plein été pour cet après-midi avec du soleil et des températures qui grimpent en flèche. On attend des pointes à 35 degrés de cet après-midi dans le sud-ouest, en particulier entre les Landes et la Gironde. Des conditions météo anticycloniques avec l'anticyclone qui se renforce et de l'air chaud qui remonte tout droit du Maroc. Pour cet après-midi, le ciel est parfaitement dégagé avec simplement très localement quelques plaques de grisaille près de la Méditerranée, quelques plaques de grisaille sur le littoral du Finistère et le ciel deviendra un petit peu plus nuageux en fin d'après-midi sur le sud des Alpes. Dans la soirée, quelques nuages bas vont s'infiltrer sur la Camargue sur la pointe bretonne, avec des températures qui grimpent partout. Cet après-midi, Météo France prévoit jusqu'à 34 degrés à Biarritz et Angoulême, 33 à La Rochelle, 30 à Limoges, 29 à Paris et Strasbourg, 28 à Dijon, 27 à Lille et un minimum de 26 à Toulon.
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5: Et ces perquisitions menées à l'Élysée, c'est hier que les enquêteurs financiers se sont rendus au palais présidentiel dans le cadre d'investigations sur l'attribution de l'organisation des cérémonies d'entrée au Panthéon. Mi-avril, les enquêteurs et les magistrats n'avaient pas été autorisés à entrer à l'Élysée. Un audit demandé par l'État est en cours chez Duralex, le fabricant de verre repris par des salariés en coopérative près d'Orléans. Il y a des difficultés de trésorerie et cela fait craindre un redressement judiciaire dans cette entreprise qui avait failli disparaître il y a 2 ans. Le dispositif de sécurité est adapté avant la finale de la Coupe de France de football à 21h entre Nice et Lens. On la suivra en direct sur France Info. Des contrôles sur les lieux de passage des supporters et plusieurs arrestations annonce la préfecture de police de Paris, alors que 65 personnes ont été placées en garde à vue après des violences impliquant des supporters niçois hier soir à Paris. Une honte pour l'image du football, dit la ministre des Sports. Le collectif des victimes de Bétaram espère rencontrer le pape à l'occasion de son déplacement à Lourdes en septembre prochain. Alain Esquer, le porte-parole de ce collectif qui rassemble plus de 200 victimes de violences physiques et sexuelles dans l'établissement catholique du Béarn, a écrit pour demander une audience avec Léon XIV.
6: Je n'imagine pas un seul instant que le pape puisse venir à Lourdes sans recevoir des victimes de Bétaram. C'est pour moi totalement impensable. Nous sommes à 15 kilomètres. Pour nous, rencontrer le pape, c'est un acte symbolique, très fort, très pertinent, et pour lui amener quelques propositions qui nous semblent particulièrement importantes, et notamment l'accompagnement des prêtres obligatoires par des référents victimes. Et cette demande, tous les 5 ans, d'être confronté à des victimes. Vous savez, dans l'affaire Bétaram, on a des prêtres qui me disaient à quel point ils étaient surpris qu'un viol puisse détruire une vie. Ça paraît comme ça, au commun des mortels, un peu surréaliste, et pourtant c'est la réalité. Et donc il faut accompagner ces prêtres. Est-ce qu'on ne peut pas construire un partenariat gagnant-gagnant avec les victimes?
5: Et des propositions que ce collectif de Bétaram espère donc pouvoir présenter directement au pape au mois de septembre. Gabriel Attal se lance pour de bon dans la course à l'élection présidentielle de 2027. L'ancien Premier ministre, patron de Renaissance, a officialisé à la mi-journée sa candidature depuis un village de l'Aveyron. Les surveillants des collèges et des lycées appelés à faire grève, à manifester aussi mardi 2 juin. L'intersyndicale réclame des recrutements et une revalorisation des salaires, notamment de ses assistants d'éducation. Un membre d'équipage du MV Ondus, ce bateau de croisière touché par une épidémie d'antivirus, a été testé positif. Il est actuellement hospitalisé par précaution aux Pays-Bas. L'OMS fait état de 12 cas en tout, suspects et confirmés, dont les 3 passagers qui sont décédés. Une Française est toujours en réanimation. Et puis le nombre de kilomètres d'embouteillage monte en flèche avec les départs. Cet après-midi, pour le week-end prolongé de la Pentecôte, un peu plus de 720 kilomètres de bouchons cumulés en ce moment sur les routes. La circulation est particulièrement difficile sur l'autoroute A7 dans le Rhône, en Ile-de-France également, ou encore sur l'autoroute A2 dans le Nord.
3: Mélanie Delaunay pour l'info. Dans quelques minutes, témoignage d'une survivante du virus Ebola, infirmière pour Médecins Sans Frontières. Elle a été contaminée en 2014, vous l'entendrez au micro de Julie-Marie Lecomte. D'abord, la météo, cette chaleur qui arrive sur la France beaucoup trop tôt pour un été précoce.
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3: Coup de chaud exceptionnel sur la France puisque la chaleur gagne la quasi-totalité du pays dès aujourd'hui. Un pic attendu lundi prochain, des valeurs inédites pour un mois de mai. C'est le cas notamment à Bordeaux où se trouve Caroline Félix pour France Info. Tous les moyens sont bons pour se rafraîchir.
8: Oui, et cette vingtaine d'élèves de CE1 qui sont venus profiter de cette dalle recouverte d'eau bien connue ici dans le centre-ville de Bordeaux. Et sur le bord de la dalle, à côté de leurs affaires, il y a Tiffaine et Lucille, lunettes de soleil en tailleur. Ce sont les deux institutrices et elles trouvent ce miroir d'eau bien pratique.
9: Voilà, et comme ça, il n'y a pas besoin de mettre nageur. Tranquille, et eux, ils sont aussi tranquilles.
10: C'est nous qui faut motiver, oui. Avec tous les ponts et le soleil qui revient, on est comme les enfants, on a du mal à se motiver.
8: Une balade dans la ville, les professeurs de Louane, 16 ans, ont aussi eu la même idée.
11: Ça fait du bien, plutôt de rester enfermé dans le lycée où vraiment on peut rien faire. Ouais. Là, on sort dehors, on s'amuse.
12: Ils ont dit quoi, apporter la crème solaire, le truc.
11: Oh bah oui, les classiques, hein. Crème solaire, bouteille d'eau, casquette. J'ai rien apporté de tout ça.
8: Et oui, par un nuage dans le ciel, 35 degrés attendus, il faut donc se protéger. C'est ce qu'a fait Samantha. Bob mange de protection solaire sur les bras. Crème, elle découvre les brumisateurs du miroir d'eau.
13: Oh. Ah, we've been in a very cold weather.
8: Elle vient du Royaume-Uni où il a fait très froid en mai, alors elle apprécie la chaleur, hein, même si elle s'en méfie de ce soleil. Mais tout le monde n'a pas le sourire, comme ces lycéennes juste de l'autre côté du tramway.
14: C'est horrible. Ouais. En fait, genre, la chaleur, elle arrivait genre beaucoup trop vite d'un coup. Ouais. Genre, la semaine dernière, il faisait gavé froid et là, d'un coup, il fait hyper chaud.
12: Il faisait combien la semaine dernière?
14: 20 max et ouais. Encore. 15 max. Donc là, 30, 33, c'est dur.
8: En tout cas, elles n'auront jamais plus chaud que Christian derrière elles sur la place. C'est un Vénézuélien et il est dans un énorme costume de gorille velu en plein cagnard. Je ne vois que ses yeux à travers une vitre en plastique dans son torse. Et il a le pague les gens pour qu'ils les prennent en photo avec lui. Il explique qu'il fait très chaud sous son costume. Il fait des sessions de 4 heures. Il se repose une heure, puis reprend son costume. Il boit au moins 2 litres d'eau par jour. C'est dur, mais il aime bien ce qu'il fait. Et Christian va faire le gorille tout l'été pour gagner environ.

0: Les gourdes sont autorisées, il y a des points d'eau sur le site. Donc on essaie de, surtout de les informer et de leur rappeler qu'il faut boire de l'eau pour pas
1: Ouais.
0: pour que ça se passe correctement pour eux, quoi.
1: Est-ce que vous allez renforcer la surveillance sanitaire, les services de secours aussi?
0: Oui, on a tous nos services en alerte par rapport à ça. Voilà, on sait qu'on a des stocks d'eau aussi qui sont prévus qu'on peut amener en cas de pénurie. Et puis devant les scènes, qui sont aussi des zones où il y a le plus la plus forte de forte concentration de personnes. Voilà, on a une vigilance accrue, des tuyaux d'eau pour arroser le public si besoin.
1: Vous parliez du beau temps qui est une bonne nouvelle, si je ne m'abuse, ce n'est pas un temps habituel pour les papillons de nuit. Il y a 2 ans, c'était plutôt pluie et orage.
0: Oui, tout à fait. Ouais. Ouais, on a eu un épisode un peu compliqué en 2024 puisqu'il y a un orage qui nous a forcé à fermer le festival pendant 2 jours, le samedi et le dimanche. Donc voilà, l'année dernière on a eu un petit peu de pluie aussi. Cette année, grand ciel bleu, du soleil et puis un peu de chaleur. Mais voilà, en tout cas on est préparé pour gérer tous ces petits problèmes climatiques, on va dire.
1: Sûrement plus facile à gérer. Est-ce que vous avez senti un petit sursaut du côté des ventes de billets à l'annonce de ce temps ensoleillé?
0: Oui, forcément, les derniers indécis, ça les rassure, hein, de se dire c'est toujours plus agréable de passer 3 jours en festival avec le soleil, quoi. Donc, en effet, on voit que dans les dynamiques des ventes, ça a pas mal bougé ces derniers jours.
1: Et vous attendez combien de festivaliers sur ces 3 jours?
0: On sera à probablement 95 000 festivaliers sur 3 jours. Et avec le dimanche qui est déjà complet.
2: Robin Godet, producteur donc de ce festival Papillon de nuit à Saint-Laurent-de-Cuve en Normandie, il répondait à Benjamin Fontaine. D'après l'OMS, l'Organisation mondiale de la santé, l'épidémie de virus Ebola représente désormais un risque très élevé en République démocratique du Congo. C'est un risque qualifié d'élevé précédemment. Évidemment, ça n'est valable que pour la RDC parce que les risques au niveau régional et mondial restent inchangés, Nathanaël Charbonnier.
3: Ce qui justifie ce passage de risque élevé à très élevé, c'est tout simplement le fait que l'épidémie continue de se propager, avec par exemple des cas signalés dans la province orientale du Sud Kivu. Cela vient s'ajouter aux inquiétudes qui concernent la région de l'Ituri, foyer de l'épidémie, où la riposte sanitaire peine à s'organiser, ce qui entraîne ici et là des scènes de chaos. Il faut dire que la gestion de l'épidémie doit se faire avec les coutumes locales. Les incidents relevés sont souvent liés avec la volonté des familles de vouloir récupérer les corps lorsqu'il y a décès. Ne pas sous-estimer non plus les croyances. C'est ainsi qu'au début de l'épidémie, certains habitants ont cru que la sorcellerie jouait un rôle dans la diffusion de la maladie. Manque de moyens pour soigner, coutumes locales, gestes barrières malmenés, autant de données qui facilitent la propagation du virus et qui expliquent l'inquiétude des autorités, d'autant que cela se passe dans une région en guerre, où vivent près d'1 million de déplacés.
2: Nathanaël Charbonnier, rédaction internationale de Radio France. Écoutez maintenant ce témoignage, la parole d'une infirmière de Médecins Sans Frontières. Elle est partie en mission au Libéria en 2014 et elle est tombée gravement malade du virus Ebola. Elle raconte au micro de Julie-Marie Lecomte. À l'époque, la situation était hors de contrôle et cette infirmière, Lucie, n'a jamais vraiment su comment elle avait été contaminée.
4: On était dans un moment de l'épidémie assez compliqué parce que c'était du coup en capitale, tellement répandu qu'on n'arrivait pas à suivre les cas contacts. Donc voilà, il y avait vraiment des personnes un peu malades partout. Il faut s'imaginer peut-être un peu, justement maintenant on peut faire ce parallèle avec le Covid. On ne sait pas tous comment on a finalement été contaminé par le Covid et finalement on l'a quasiment tous eu. Là, il y avait tellement de dangers potentiels partout que malheureusement j'ai été contaminée.
5: Concrètement, avoir Ebola, ça veut dire quoi?
4: Mes premières réactions, ça a été beaucoup de culpabilité parce qu'on avait énormément de travail et qu'on n'arrivait déjà pas à soigner correctement nos patients. J'allais être une charge en plus pour mes collègues. Ça a été déjà cette culpabilité-là, ça a été d'espérer que de ne pas avoir contaminé d'autres collègues. C'est très dur pour nos familles, pour nos amis. Et puis, c'est clairement beaucoup d'inquiétude quant à l'évolution des symptômes, parce que vu que c'est une pathologie quand même mortelle, avec un haut taux de mortalité, c'est aussi un stress personnel très fort.
5: Vous avez dit « je vais mourir ».
4: J'étais consciente, mais pas tout à fait consciente. J'avais une fièvre très élevée. En fait, j'étais surtout malade. Donc, j'étais, consciente, mais pas très, très consciente non plus de tout ce qui se passait.
5: Alors, c'est vrai que quand je vous

0: Demander concrètement, ça veut dire quoi d'avoir Ebola? Vous m'avez d'abord répondu sur un plan intellectuel, celui de votre culpabilité, de la peur d'avoir contaminé des gens. Mais physiquement, avoir Ebola,
1: c'est une immense fatigue. C'est une immense fatigue. C'est vraiment être épuisé. Mais je dormais énormément. Je pense que je dormais 18 heures par jour, voire plus. Enfin, c'est une fatigue immense, c'est une fièvre très élevée. On est dans une réalité un petit peu parallèle. C'est beaucoup de douleurs abdominales. C'est aucun appétit quasiment. Et puis après, il y a des symptômes plus de sévérité, enfin hémorragique, mais qui a pas chez tout le monde. Et voilà. Mais je pense que j'ai l'impression, moi, dans mon souvenir, d'avoir dormi à peu près 10 jours de suite. Et puis après, c'est un isolement profond parce qu'en fait, on est mis donc en isolement. Moi, j'ai été évacuée. Et puis, à l'hôpital Bégin, j'étais vraiment isolée dans une chambre où j'avais la visite régulière du personnel de santé de l'hôpital, mais qui était en combinaison, donc qui crée déjà une distance. Et puis, en fait, il reste des courts moments pour voir comment je vais, pour changer les traitements, etc. Mais ils repartent. Donc, en fait, on est très, très seul.
0: Vous étiez suffisamment consciente pour souffrir de cet isolement-là?
1: Non, j'étais tellement fatiguée que je n'en souffrais pas. Mais il y a cette distance quand même. Et puis, en fait, on n'a pas envie que les gens restent parce qu'on est un danger pour les autres. Donc, de toute façon, il faut être isolé, il faut rester là, il faut être seul et c'est très bien.
0: Vous avez bénéficié, vous, d'un traitement expérimental. Vous vous définissez comme une survivante?
1: Je me définis comme quelqu'un qui a eu beaucoup de chance dans tout ça. Parce qu'effectivement, j'ai eu l'immense chance d'avoir les premiers traitements expérimentaux, j'ai eu l'immense chance d'être évacuée, comparé à tous les patients que j'ai suivis sur place, qui n'ont pas eu la même chance que moi. J'ai eu la chance d'être pris en charge par du personnel extrêmement compétent, avec des techniques de pointe. Enfin voilà, j'ai survécu, oui. En tout cas, je me suis rétablie et j'ai surtout eu beaucoup, beaucoup de chance.
0: Vous êtes repartie sur le terrain assez vite.
1: Oui. C'était ma dernière mission Ebola. Je suis repartie effectivement la dernière fois en Sierra Leone en 2015. J'avais besoin de retourner, j'avais besoin de boucler la boucle. C'est quelque chose qui a beaucoup de sens pour moi. Et non, et j'y suis retournée. Et j'ai aussi croisé dans cette mission-là, c'était assez intéressant parce que j'ai aussi croisé d'autres personnes qui étaient dans ma situation et qui étaient internationaux, qui avaient aussi été évacués et qui étaient aussi retournés. Mais de toute façon, ça reste pour moi extrêmement intéressant. Ça fait beaucoup de sens pour moi d'aller soutenir, aider et lutter contre une épidémie.
0: Comment vous avez réagi quand vous avez appris cette nouvelle épidémie, cette nouvelle flambée du virus avec une nouvelle souche, donc de nouveau sans vaccin, sans traitement?
1: C'est dramatique parce qu'on en voilà, on repart pas de zéro. Hein, on a déjà beaucoup de connaissances, on a déjà beaucoup d'expérience pour pouvoir mettre les choses en place très rapidement. Les populations ont aussi un peu plus de connaissances, donc finalement, ça peut-être que ça va aider. Mais c'est vrai qu'elle intervient dans une zone qui est instable, qui est difficile d'accès. Je pense beaucoup aux collègues locaux, régionaux et puis internationaux qui effectivement vont avoir beaucoup, beaucoup de travail devant eux ces prochaines semaines.
2: Voilà ce témoignage. Lucie, infirmière de l'ONG Médecins Sans Frontières, survivante du virus Ebola, au micro de Julie-Marie Lecomte. Pour épargner, les Français boudent le livret A. Depuis le début de l'année, on constate que les ménages dans notre pays ont retiré près de 4,5 milliards d'euros. Bonjour Raphaël Ben Abdelmoumen.
3: Bonjour.
2: Cellule de vérification de France Info. Les Français et le livret A, c'est pourtant une grande histoire d'amour, mais de désamour aussi, et très lointaine, puisque ça commence sous le règne de Louis XVIII.
3: Oui, le placement préféré des Français a plus de 200 ans. Quand le livret A est créé en 1818, l'idée c'est de démocratiser la banque, jusqu'alors réservée à la grande bourgeoisie et à la noblesse. Mais donc, un placement pour tous les Français, sans risque et qui rapporte. Le taux d'intérêt du livret de caisse d'épargne, comme il s'appelle alors, est fixé à 5%. Mais c'est au milieu du XXe siècle que le livret A devient un véritable placement populaire, notamment car pour reconstruire la France après la Seconde Guerre mondiale, l'État incite les Français à épargner.
4: Le bas de laine est inutile s'il n'est qu'un cercueil. Et c'est ce que répète notre ministre des Finances, M. Pleven.
5: Le monde moderne est à une échelle où rien de grand ne peut s'accomplir sans l'épargne du peuple tout entier.
3: Ça fonctionne, les Français épargnent et le calcul du taux d'intérêt devient tout un sujet. Elle semble aujourd'hui bien loin l'époque où l'on débattait pour savoir si le livret A devait être revalorisé à 7,5%.
6: Le taux d'intérêt des livrets d'épargne A va-t-il passer de 6,5 à 7,5%? Le gouvernement ne l'a pas encore décidé, mais apparemment, 6,5% pour les épargnants, ce n'est plus assez dans la période actuelle.
2: Ça fait rêver hein, pour les épargnants d'aujourd'hui.
3: Et c'était en 1980 sur Antenne 2. Un an plus tard, le livret A bat son record historique, 8,5%. Il faut dire qu'à cette époque, l'inflation atteint des sommets.
2: Bon, le taux d'intérêt a bien baissé depuis, Raphaël, mais les Français ne se sont pas détournés du livret A pour autant.
3: Non, au contraire. En fait, la courbe fait le yo-yo. À chaque fois que le taux d'intérêt baisse trop, les Français piochent dans leur livret A. Quand le taux remonte, les dépôts reviennent. Le livret A aujourd'hui, c'est 450 milliards d'euros d'épargne. Le chiffre n'a jamais été aussi élevé. Même si en 2015, par exemple, quand le taux d'intérêt chute à 0,75%, le livret A connaît des retraits massifs. A l'inverse, en 2022, lors de l'inflation à cause de la guerre en Ukraine, le taux d'intérêt remonte progressivement jusqu'à 3% et la collecte redevient historique. Seule exception en 2020, année Covid, malgré un taux d'intérêt historiquement en bas, 0,5%, les ménages épargnent massivement, car le livret A reste le placement le plus sûr, le plus accessible, vers lequel les Français se tournent en période d'incertitude.
2: Raphaël Ben Abdel Moumen, cellule de vérification de France Info. Et quand on a bien épargné, eh bien on pense aux vacances d'été qui approchent, et figurez-vous que même dans un pays officiellement en guerre, comme la Russie, on imagine quelles seront les destinations de l'été. Les Russes en parlent manifestement, mais ce n'est pas simple pour eux, entre les interdictions de survol qui font que les billets d'avion sont beaucoup plus chers, les problèmes pour avoir des visas et des pays qui deviennent trop dangereux, les Russes ont de moins en moins de solutions, Sylvain Tronchet.
7: La plupart des Russes resteront en Russie cet été pour les vacances. Mais pour les plus fortunés, ceux qui avaient pris l'habitude de partir à l'étranger, le choix des destinations se restreint. Et dans la presse, on trouve aujourd'hui des articles titrés « Où puis-je aller en avion directement cet été ?» C'est-à-dire sans escale. Le journal RBK a fait ses comptes. Il ne reste que 30 pays desservis depuis la Russie. Si on écarte l'Afghanistan ou la Corée du Nord, pas vraiment des destinations de rêve, il ne reste plus qu'une poignée de pays fréquentables. Au premier rang desquels, la Turquie, qui sera encore la destination numéro 1 des Russes cet été, devant la Thaïlande et l'Égypte. L'Europe n'est plus en vogue chez les Russes, et pour cause, explique Maya Lomidze de l'association des tours opérateurs.
8: En ce qui concerne les voyages vers les pays européens, il y a toujours un petit flux. L'an dernier, un peu plus d'un demi-million de citoyens russes ont obtenu des visas, pas seulement pour le tourisme, mais aussi pour des raisons humanitaires, des visites à des proches, des raisons médicales. À titre de comparaison, en 2019, la Grèce à elle seule en a accueilli environ 1 million, et nous parlons ici de 500 000 pour l'ensemble des pays de l'espace Schengen.
7: Plus d'Europe, faute de vols directs et de visas, même chose pour les États-Unis. Les touristes russes ont également vu leur compagnie cesser de desservir certaines destinations, comme les Seychelles ou Cuba, très prisées, qui leur est interdit du fait de la situation politique. Dubaï, qu'ils adoraient également, devient dangereux. La géopolitique du tourisme n'est pas favorable aux Russes.
2: Sylvain Tronchet, France Info, à Moscou.
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2: Dans une minute, nous serons au Festival de Cannes avec l'envoyé spécial de France Info. D'abord, l'essentiel de l'actu, 16h21. Mélanie Delaunay, la situation de Duralex inquiète.
10: Un audit a été demandé par l'État. Il est en cours en raison d'une trésorerie de nouveau tendue chez ce fabricant de verre qui a été repris en coopérative par des salariés après des difficultés financières. Duralex emploie 243 personnes près d'Orléans. Des perquisitions menées hier à l'Élysée, c'est en lien avec les investigations sur l'attribution des cérémonies d'entrée au Panthéon, indique le parquet national financier. Au Portugal, la Française, soupçonnée d'avoir abandonné ses deux fils de 4 et 5 ans retrouvés seuls au bord d'une route, doit être présentée à un juge avec son compagnon. Les deux enfants sont pour l'heure toujours au Portugal, placés dans une famille d'accueil. Les assistants d'éducation appelés à la grève le mardi 2 juin dans les collèges et les lycées. Ils réclament plus de moyens et de meilleures conditions de travail. Le risque lié à Ebola passe au niveau le plus élevé en République démocratique du Congo. Pas de changement pour le reste de la planète, alors que le virus se propage rapidement en RDC. 177 décès sont probablement dus au virus Ebola, selon l'Organisation mondiale de la santé dans ce pays, et il y a près de 750 cas suspects.
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2: J-1 avant le palmarès demain soir du 79e Festival de Cannes. Et pour l'instant, le petit jeu des pronostics avec Margot Barallon, qui est journaliste indépendante, spécialiste culture et cinéma. Et évidemment, Matteo Maestracci, l'envoyé spécial de France Info avec Benjamin Fontaine tout à l'heure.
11: Moi, je vais juste vous dire très brièvement mon film préféré. Et je pense qui a plu à énormément de journalistes et professionnels du secteur, c'est le film d'Emmanuel Marre, Notre Salut, avec Swann Harlow, qui revient sur la période collaborationniste avec le portrait d'un homme assez veule et opportuniste qui veut à tout prix travailler pour Vichy. Le film est formellement très fort, Swann Harlow est parfait, et voilà, ça a beaucoup plu. La question, Margot, c'est est-ce que ça parle forcément à des non-français? Je ne sais pas encore.
1: Oui, c'est une bonne question. Moi, j'ai bien peur que ce soit un petit peu trop niche, peut-être, et qu'en tant que français, on soit trop concentré sur ce film. Moi, j'ai beaucoup aimé et je verrai bien récompenser le film de Rodrigo Sorogoyen, L'être aimé, en français, qui raconte l'histoire d'un réalisateur qui renoue avec sa fille à qui il n'a pas parlé depuis longtemps pour faire son prochain film. Je trouve que c'est un film à la fois exceptionnel en termes de mise en scène et puis qui sort de ce côté un peu narcissique qu'il pourrait avoir, puisque c'est un film qui parle de cinéma, pour justement prendre le contre-pied de ça et nous raconter que la vie, eh ben, c'est peut-être parfois supérieur à l'art. Je trouve ça à la fois très émouvant et extrêmement juste.
11: Oui, Emmanuel Marre donc, et Rodrigo Sorogoyen, qui font effectivement partie des noms régulièrement cités. Le film du russe Andrei Zviagintsev, qui s'appelle Minotaur, a également fait parler et est souvent dans les top 5 des confrères, des pronostiqueurs. C'est un film qui raconte, c'est l'histoire d'un couple qui se sépare avec une histoire d'infidélité, mais ce qui est surtout important, c'est que tout autour de ce couple, ça se passe en Russie, il y a la guerre avec l'Ukraine, avec la Géorgie, et tout est conditionné par ça, et derrière il y a l'histoire du cinéaste lui-même qui a failli mourir, qui est resté longtemps dans le Covid et dans le coma à cause du Covid et qui n'avait pas fait de film depuis 9 ans. Donc il y a toute la dimension aussi symbolique et politique derrière. Le film de Christian Mungiu, qui est roumain, mais qui a tourné en Norvège, le film qui s'appelle Fjord, est très fort aussi sur une famille très religieuse, accusée de maltraitance envers ses enfants et qui s'oppose aux services sociaux norvégiens, on va dire particulièrement zélés. Ça vous a plu, Fjord, aussi, Margot?
1: Alors oui, moi j'ai adoré, je verrais bien un prix du scénario pour celui-ci, puisque je trouve qu'il est extrêmement bien écrit, qu'il évite vraiment tout manichéisme, c'est absolument passionnant.
11: Et il y a des films sur lesquels on n'est pas d'accord avec Margot, mais c'est intéressant dans la mesure où c'est des films qui divisent aussi les autres. Je prends deux exemples, le film de James Gray, moi je le trouvais très beau, très classique, il refait des choses qu'il a déjà faites, mais je crois que Margot n'aime pas trop, sans vouloir m'avancer, ou en tout cas n'a pas été aussi extatique que nous.
1: Pas aussi extatique.
11: Et il y a un film, parlez-nous-en rapidement, Margot, il y a un film qui divise beaucoup, c'est le film des deux Los Dos Ravis, les réalisateurs espagnols qui se prénomment tous les deux Ravi, mais évidemment leur nom de famille à l'instant m'échappe. Un film qui s'appelle La Bola Negra, 20 minutes de standing ovation, c'est leur premier film, ils viennent de la série télé. Il y a des gens qui trouvent que c'est un chef-d'œuvre et d'autres qui sont déçus. Je pense que vous aimez bien, vous.
1: Oui, j'aime bien, donc c'est Javier Calva et Ambrosi. Donc la Bola Negra, en fait, c'est vraiment une variation autour d'une pièce longtemps perdue de Federico Garcia Lorca, et ça parle, en gros, pour résumer, parce que l'histoire est un peu des poupées russes, il y a une histoire dans l'histoire dans l'histoire. C'est celle, finalement, d'hommes homosexuels pendant la montée du franquisme en Espagne. Alors, moi, ce que j'ai beaucoup aimé dans ce film, c'est qu'on retrouve la mise en scène absolument flamboyante de ces deux réalisateurs. J'avais adoré leur série La Messias. Et là, vraiment, on a une scène d'ouverture qui est pour moi la scène d'ouverture peut-être la plus belle vue dans ce festival. Après, c'est un film qui est très long, qui est un peu fouillis, qui a des faiblesses d'écriture, je lui reconnais ça, mais qui est une vraie proposition, pour reprendre un terme un peu galvaudé, et peut-être que effectivement ça peut plaire au jury. Moi, j'ai été un peu déçue d'être moins émue que j'aurais aimé l'être, parce que voilà, je trouve ça un peu trop long et trop surexplicatif, mais c'est quand même un film très fort.
12: Mathieu, Margot, du côté des comédiens, c'est très disputé pour les prix?
11: Alors écoutez, moi je vous propose de parler des comédiennes et laisser Margot parler des comédiens. Les comédiennes, oui, il y a beaucoup de films en fait qui se basent sur des performances d'actrices et d'acteurs. Donc forcément, il y a des choses assez terrassantes qui sortent du lot, ou en tout cas des gens qui écrasent un peu tout, y compris les personnages secondaires qui sont autour d'eux. Les Françaises se débrouillent pas mal dans cette catégorie, faut être honnête. On a quand même Léa Drucker chez Charline Bourgeois-Taquet, Adèle Exarchopoulos chez Jeanne Herry, Léa Seydoux qui fait quand même deux films avec deux apparences différentes, des prestations très différentes pour Arthur Harari et pour Marie Kreutzer, l'Autrichienne. Et moi, je pense que Léa Seydoux le mériterait, mais attention quand même à ne pas être trop franco-français. L'actrice du film du russe Andrei Zviagintsev est vraiment super aussi. Et donc voilà, et peut-être qu'on c'est mérité, on se concentre sur nos stars, mais peut-être qu'un jury international en décidera autrement. Et Margot, je crois que chez Sorogoyen, il y a un acteur que vous aimez bien.
13: Oui, c'est Javier Bardem, évidemment. Je le trouve absolument magnifique. Alors, le problème, c'est que, vous savez, on ne peut pas cumuler une palme d'or et une palme d'interprétation. Donc tout dépend aussi comment le jury finalement va équilibrer son palmarès. Mais effectivement, je trouve que Javier Bardem domine vraiment de la tête et des épaules, avec sûrement Swan Harlow dans le film d'Emmanuel Marr, Notre Salut, cette compétition côté masculin. Après, il ne faut pas oublier non plus qu'il n'y a qu'une palme d'interprétation. Donc, que vous soyez dans un premier ou un second rôle, c'est pareil. Et donc, si on prend les seconds rôles, moi, je verrais bien peut-être en outsider l'acteur autrichien Laurence Rupp, qui joue le mari de Léa Seydoux dans le film Gentle Monster, qui est vraiment absolument saisissant dans ce rôle-là. Saisissant aussi parce que ce n'est pas une grosse performance qui est écrasante, mais c'est aussi des beaux rôles comme ça qui sont récompensés.
11: Et on rappelle que dans le film, il est accusé de pédocriminalité, en tout cas de détention et diffusion d'images pédocriminelles.
2: La journaliste indépendante Margot Barallon et Matteo Maestrachi, envoyé spécial de France Info au Festival de Cannes avant le palmarès en direct, évidemment, demain soir sur France Info. La météo dans 30 secondes.
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2: Patricia Charbonnier.
17: Un temps de plein été pour cet après-midi, avec du soleil et des températures qui grimpent en flèche. On attend des pointes à 35 degrés de cet après-midi dans le sud-ouest, en particulier entre les Landes et la Gironde. Des conditions météo anticycloniques, avec l'anticyclone qui se renforce et de l'air chaud qui remonte tout droit du Maroc. Pour cet après-midi, le ciel est parfaitement dégagé, avec simplement très localement quelques plaques de grisaille près de la Méditerranée, quelques plaques de grisaille sur le littoral du Finistère, et le ciel deviendra un petit peu plus nuageux en fin d'après-midi sur le sud des Alpes. Dans la soirée, quelques nuages bas vont s'infiltrer sur la Camargue, sur la pointe bretonne, avec des températures qui grimpent partout cet après-midi. Météo France prévoit jusqu'à 34 degrés à Biarritz et Angoulême, 33 à La Rochelle, 30 à Limoges, 29 à Paris et Strasbourg, 28 à Dijon, 27 à Lille et un minimum de 26 à Toulon.
2: Patricia Charbonnier pour la météo. Excellent après-midi avec nous sur France Info, 16h30. Armand Perrouloga.
18: Un candidat de plus pour l'Elysée. Gabriel Attal a officialisé sa candidature pour la présidentielle de 2027. C'était à la mi-journée depuis le village de Mur de Barrès dans l'Aveyron. L'ancien Premier ministre était déjà en campagne active depuis plusieurs semaines et il installe désormais une compétition interne dans le camp d'Emmanuel Macron, puisque Édouard Philippe est lui aussi officiellement candidat depuis 2024. Une perquisition a été menée hier à l'Elysée, ordonnée par le parquet national financier. L'enquête porte sur l'attribution des cérémonies d'entrée au Panthéon. Depuis 22 ans, c'est la même société qui se voit attribuer le marché public pour organiser ces événements. Une information judiciaire avait été ouverte en octobre dernier pour favoritisme, prise illégale d'intérêts, corruption et trafic d'influence. Attention, si vous avez acheté des steaks hachés surgelés de la marque Carrefour Extra, le produit est rappelé partout en France à cause d'une possible présence de petits morceaux métalliques. Il s'agit des boîtes pur bœuf, 15% de matière grasse, 10 fois 100 grammes, commercialisé entre le 23 avril et le 20 mai. Tous les détails sont à retrouver sur le site Rappel Conso. Un nouveau cas confirmé d'antivirus chez un membre d'équipage du bateau MV Ondus qui avait débarqué à Tenerife aux Canaries. Cette personne avait été rapatriée aux Pays-Bas. Quant à la Française, testée positive, elle est toujours en réanimation. C'est ce qu'a précisé ce matin la ministre de la Santé Stéphanie Rist sur France Info. Sécurité renforcée à Paris ce soir à quelques heures de la finale de la Coupe de France de football entre Nice et Lens. La préfecture de police prend des dispositions après la violente altercation d'hier soir dans le 10e arrondissement. Une bagarre impliquant une centaine de supporters de l'OGC Nice. Il y a 6 blessés, dont un grave. 65 personnes sont toujours en garde à vue. Sur le plan sportif, c'est le Racing Club de Lens qui est le grand favori ce soir. 2e du championnat de France, qualifié pour la Ligue des Champions, auteur d'une saison exceptionnelle. À l'inverse, l'OGC Nice traverse une période difficile. Les Niçois finissent 16e de Ligue 1 et ils devront disputer 2 matchs de barrage contre Saint-Etienne la semaine prochaine pour éviter la descente en Ligue 2. Alors dans ces conditions, cette finale est-elle un cadeau empoisonné pour les Niçois qui luttent pour le maintien ? Voici la réponse de leur entraîneur Claude Puel.
19: Parler d'une finale, d'un cadeau empoisonné, c'est pas possible, hein, sachant par où est passé ce groupe-là pour se qualifier déjà. C'est un parcours extraordinaire. Imaginez par exemple si on se dit voilà, on joue pas la finale entre guillemets, on perd sans jouer, sans combattre, sans être présent. Vous pensez qu'on va mieux se comporter les deux matchs qui suivent ? Non, il faut être sérieux. Il n'y a pas de calcul à avoir là-dedans.
18: Claude Puel, la finale de la Coupe de France entre Lens et Nice, c'est à partir de 21h ce soir. Et puis en mot de la route, plus de 900 km de bouchons cumulés sur les routes de France actuellement. Ce sont les départs pour le long week-end de la Pentecôte. La circulation est particulièrement dense en Ile-de-France, mais aussi sur plusieurs grands axes, notamment l'autoroute A7 dans la vallée du Rhône.
2: Armand Perrouloga, la route de l'électrique dans un instant. La France doit accélérer, dit le gouvernement, mais en matière automobile, vous allez voir qu'il y a encore du travail, c'est ce que va nous dire notre invité de l'association Que Choisir Ensemble, ex-UFC Que Choisir. Et puis Gabriel Attal, officiellement déclaré candidat à la présidentielle, un duel s'installe avec l'autre ancien Premier ministre d'Emmanuel Macron, Édouard Philippe. Rendez-vous à 16h45.
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2: La hausse des prix à la pompe nous pousse manifestement vers l'électrique. La baisse de la consommation de carburant semble significative. Les ventes de voitures électriques progressent, mais il y a encore pas mal de difficultés tout de même. Notre invité va nous le dire dans un instant, qui représente l'association de consommateurs Que Choisir Ensemble, ex-UFC Que Choisir. Vous savez aussi que dans le même temps, le gouvernement sort le carnet de chèques avec parcimonie. Les annonces du Premier ministre hier sur France Info, ces aides prolongées qui provoquent beaucoup de critiques, notamment parce que le gouvernement demande aux entreprises de verser des primes carburant jusqu'à 600 euros avec des contreparties, mais sans obligation, Laurine Benjebria.
0: Oui, rien n'oblige les entreprises à verser cette prime aux salariés qui ne peuvent pas se passer de leur voiture pour se rendre au travail. Son principal atout, c'est qu'elle est exonérée d'impôts sur les revenus pour les salariés et de cotisations sociales pour les employeurs. Alors pour inciter les patrons à mettre la main à la poche, le gouvernement simplifie le versement de cette prime et supprime tous ces critères d'éligibilité. Face à cette main tendue, le vice-président du MEDEF, Charles Znatny, met en avant la bonne volonté des employeurs.
20: Bien sûr, les entreprises qui le peuvent le feront. Beaucoup vont souscrire à ces aides-là, puisque on leur en donne la possibilité et que ça va leur permettre de continuer d'exercer leur activité.
0: Encore faut-il en avoir les moyens, car beaucoup de sociétés sont déjà en grande difficulté et subissent elles-mêmes la hausse des prix des carburants, insiste Jean-Mathieu Delacour, président de la Fédération des très petites entreprises.
21: La majorité des entreprises, les TPE, ont du mal à finir les fins de mois, à payer leurs charges, à payer les salaires. Donc si vous voulez donner une prime, c'est jouer avec la vie de l'entreprise.
0: L'an dernier, 70 000 entreprises étaient en redressement ou en liquidation judiciaire, un record.
2: Mais les employeurs, Laurine, jugent que les aides gouvernementales sont insuffisantes face à l'ampleur de cette crise.
0: Ce sont des petits correctifs, des mesures à court terme, insistent les organisations patronales. Étant donné les grandes difficultés financières des dirigeants, elles estiment qu'il faut aller plus loin. Pour le président de la Fédération des très petites entreprises, Jean-Mathieu Delacour, l'urgence est notamment à une simplification.
21: La trésorerie d'une TPE, en règle générale, c'est 2 à 3 mois d'avance. Donc quand il y a une crise, il faut que les décisions soient prises rapidement et surtout de la simplification. La plupart du temps, ils n'ont pas de service administratif pour pouvoir gérer les dossiers d'aide. Et beaucoup de TPE, malheureusement, ne les touchent pas.
0: Face à ces difficultés, les patrons ne voient donc pas d'un très bon œil la stratégie du gouvernement, le fait d'être pointé du doigt et incité à verser une prime dont ils disent ne pas avoir les moyens. D'autant que les organisations patronales viennent de perdre leur bras de fer autour des charges patronales supplémentaires engendrée par la hausse du SMIC le 1er juin. Alors qu'elle réclamait un allègement des charges, le ministre des Comptes publics, David Daniel, annonce aujourd'hui un gel au nom, dit-il, des économies budgétaires.
2: Voilà le gouvernement qui annonce donc des aides ciblées, mais dans le même temps, il pousse à l'électrification en général, notamment pour ce qui concerne les voitures. Bonjour Lucille Buisson.
4: Bonjour.
2: Vous êtes chargé de mission mobilité et environnement pour l'association de consommateurs Que Choisir Ensemble, ex-UFC Que Choisir. La voiture électrique est en progression en France, mais vous dites quand même dans une étude très récente qu'il y a encore beaucoup d'obstacles sur le parcours des consommateurs en ce qui concerne particulièrement la recharge des voitures électriques. D'abord, le nombre de bornes de recharge.
4: Oui, alors on peut constater ces dernières années une augmentation du nombre de bornes de recharge installées en France qui est vraiment significative, avec 130% supplémentaires entre 2022 et 2025. Mais là où le bas blesse, c'est que 68% de ces bornes sont disponibles en permanence. Donc il y a vraiment une part significative qui est en maintenance, qui n'est pas accessible, ce qui rend difficile l'expérience du consommateur au quotidien.
2: Ça veut dire que c'est la maintenance de ces bornes qui pose problème. Elle est assurée par qui, cette maintenance ?
4: Oui, la maintenance, en effet. Alors, elle est assurée par le propriétaire de la borne de charge. Donc là, il y a plusieurs possibilités. Parfois, ce sont les collectivités qui ont déployé les bornes. C'était le cas, d'ailleurs, dans les années 2015-2016, que c'est elles qui ont initié ce mouvement. Mais aujourd'hui, c'est essentiellement des opérateurs privés qui possèdent ces bornes et qui ont donc à leur charge leur maintenance.
2: Autre souci pour ces bornes de recharge, Lucille Le Buisson, apparemment, c'est qu'elles sont assez mal réparties sur le territoire français. Certains quartiers sont laissés à l'abandon. Est-ce qu'il y a carrément des zones blanches, comme on dit, sur d'autres sujets ?
4: Alors, ce que l'on peut constater, c'est un manque au niveau des routes nationales. Les autoroutes concédées aujourd'hui, tous les aires des autoroutes concédées sont équipées. La plupart des aires des autoroutes non concédées le sont également. Mais là où les difficultés se concentrent, c'est sur les routes nationales. Et ça a d'ailleurs amené le gouvernement à publier il y a 2 semaines un schéma de déploiement dédié aux routes nationales en vue de déployer des bornes tous les 30 km parce qu'on a vraiment un manque autour des routes nationales qui sont pourtant très empruntées, notamment lorsque l'on veut éviter de payer l'autoroute.
2: D'accord, donc problème de présence des bornes sur les routes nationales, problème de maintenance, et beaucoup sont en panne manifestement, mais alors le plus gros souci, selon votre étude, pour l'association Que Choisir Ensemble, c'est ce que vous qualifiez de jungle des prix. Vous dites que les prix sur une même borne peuvent varier énormément en fonction de l'application ou d'un badge qu'on utilise. Expliquez-nous peut-être d'abord comment ça marche en fait quand on va recharger sa voiture à une borne.
4: Oui, alors en fait le système est assez différent de celui du carburant pétrolier puisqu'il y a rarement un terminal bancaire sur une borne de recharge. Donc vous devez utiliser un badge ou une application en flashant un QR code. Donc en fait vous transitez en matière de moyens de paiement par un opérateur extérieur au propriétaire de la borne de recharge. Et c'est ce qu'on appelle les opérateurs de mobilité. Toutes ces entreprises qui fournissent les moyens de paiement, les moyens d'accès aux bornes. Ils sont nécessaires, comme je disais, étant donné l'absence de terminal bancaire. Et en fait, chaque opérateur, donc chaque fournisseur de badge, est libre dans la détermination des prix. Il peut à la fois définir ce que le prix contient, est-ce que c'est des frais de cession, des frais à la minute, des frais au kilowattheure, et puis le niveau de prix. Ce qui fait que ça donne des écarts très importants. On a relevé jusqu'à 500% x 5 sur une borne en zone urbaine, et en moyenne, on tourne autour de 100, enfin, x 2, x 0,7. Entre le prix le plus bas et le prix le plus haut, selon l'opérateur de mobilité que je vais utiliser.
2: Donc, recharger sa voiture électrique sur une même borne, et peut-être encore plus sur deux bornes différentes, ça ne coûte pas du tout le même prix d'un endroit à l'autre.
4: Exactement. C'est vraiment sur une même borne que ça ne va... Alors, bien sûr, les prix varient d'une borne à l'autre, sur une même borne que le prix va varier selon en fait, le moyen de paiement, le badge que vous allez utiliser.
2: Mais alors ces écarts très importants, jusqu'à x5, hein, vous le disiez, ça veut dire qu'il y a des marges très différentes et parfois très importantes qui sont encaissées par les fournisseurs ?
4: Oui, à notre sens, il y a forcément dans cette équation des marges très importantes et elles peuvent avoir lieu à cause d'une opacité tarifaire importante puisque Si je veux avoir accès au meilleur prix, je devrais avoir un grand nombre de badges, par exemple, ou un grand nombre d'applications, ce qui est difficile lorsqu'on veut simplement recharger sa voiture électrique. Donc, d'une part, cette question de la différence. Et puis, une opacité qui peut être aussi liée, comme je le disais, à la composition du prix. Par exemple, j'ai deux badges, je vois qu'un premier opérateur me propose un mélange de tarification à la minute et au kilowattheure, et un autre, un mélange de fichiers de session et de tarification à kilowattheure. Je peux difficilement faire un calcul a priori pour savoir combien la recharge me coûterait. Donc, il y a vraiment ces aspects de multiplicité des acteurs. Oui. Et opacité tarifaire qui fait que les marges peuvent persister puisque le consommateur ne peut pas aller au mieux disant, disons.
2: Alors, comme vous le dites en un mot, c'est la jungle. Donc, ce que vous préconisez, c'est d'abord un affichage obligatoire, puisqu'il n'y a pas d'affichage des tarifs, paiement généralisé par carte bancaire, et puis une information, en fait, centralisée sur un site internet public, comme cela existe pour le prix des carburants.
4: Oui, tout à fait. Au vu de cette jungle, comme on l'a appelé, tarifaire qui persiste, puisque nous avons réalisé les mêmes constats en 2023. Donc, en 3 ans, les choses n'ont pas fondamentalement évolué s'agissant de la transparence des prix. Donc, considérant cela, à notre sens, c'est la responsabilité du gouvernement de rendre public l'ensemble de ces prix pour que, alors peut-être d'autres acteurs s'en saisissent et proposent des comparaisons, mais en tout cas qu'il y ait au moins cette disponibilité d'un site public, et en effet, sachant qu'il existe pour le diesel et l'essence, et c'est carburant.gouv qui référence l'ensemble des prix dans l'ensemble des stations. Donc à notre sens, il serait intéressant que soit l'électricité soit intégrée à carburant.gouv, ou soit qu'elle bénéficie d'un site dédié.
2: Lucille Buisson, chargée de mission mobilité et environnement pour l'association de consommateurs Que Choisir Ensemble. Ex-UFC Que Choisir, elle était avec nous tout à l'heure sur France Info.
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2: Début du tournoi de tennis dimanche, et aujourd'hui c'était la journée réservée à la presse, Media Day, pendant lequel les joueurs ont voulu protester. Ils considèrent qu'ils ne gagnent pas assez d'argent au regard des bénéfices que les tournois du Grand Chelem en tirent. Pour autant, Fabrice Abgral, ce Media Day s'est déroulé a priori sans problème.
6: Aucune tension, aucune crispation, aucun malaise. Le Media Day s'est déroulé comme si de rien n'était. Une dizaine de joueurs parmi les meilleurs du monde, hommes et femmes confondus, ont affiché comme prévu leur mécontentement en accordant que 15 minutes à la presse, mais finalement tous les journalistes présents ont été servis presque comme d'habitude. Une action symbolique qui a permis toutefois aux joueurs concernés d'expliquer une nouvelle fois devant la presse les raisons qui les poussent à protester. Ils considèrent que les grands chelems ne sont pas assez rémunérateurs. Les tournois majeurs redistribuent aux joueurs 15% de leurs revenus. C'est trop peu selon les joueurs qui souhaitent une augmentation de ce pourcentage. Arina Sabalenka est l'une des joueuses qui a lancé ce mouvement de contestation. La numéro 1 mondiale a insisté pour dire que ce mouvement n'était pas là pour enrichir encore un peu plus les meilleurs mondiaux, mais tous les joueurs sans exception, et notamment ceux classés au-delà de la 150e place mondiale.
22: Ce n'est pas moi qui suis concernée ici, il s'agit plutôt des joueurs qui sont plus bas dans le classement et qui souffrent. C'est difficile de vivre dans le monde du tennis et de gagner de l'argent. Mais en tant que numéro 1 mondial, je me dois de me battre pour ces joueurs et ces joueuses ou les joueurs qui reviennent après des blessures ou encore la génération montante. Ce que l'on veut dire est assez clair et me semble assez juste pour tous. Voilà de quoi il s'agit.
23: Our point is pretty clear and pretty fair to everyone, so that's what we're all about.
6: Novak Djokovic ne fait pas partie de ce mouvement de protestation, mais l'ex numéro 1 mondial a des convictions proches de celles des contestataires. Lui aussi, il veut que les joueurs les plus mal classés vivent de leur sport et non survivent, comme il le précise. Et de conclure, c'est l'avenir du tennis qui est en jeu. Et puis il y a ceux qui ne se sentent pas concernés. Loïs Boisson ne suit pas le mouvement, comme aucun joueur français, soit dit en passant.
24: Moi, je n'ai pas pris part parce que j'estime que je ne sais pas en fait exactement les chiffres. Il y a plein de trucs, j'ai vu qu'il y avait plein de trucs qui sortaient sur les médias. Je ne sais pas exactement les chiffres, qu'est-ce qui est vrai, qu'est-ce qui est faux, donc j'y prends tout simplement pas part parce que je n'y connais rien. Et les gens qui doivent s'occuper de ça s'occuperont de ça, mais c'est pas, pour moi, ce n'est pas à moi d'y prendre part.
6: Les joueurs attendent maintenant de connaître la position des organisateurs de Roland-Garros, savoir si ces derniers envisagent ou non une augmentation du prize money. Amélie Mauresmo, la directrice du tournoi, a déjà fait savoir qu'il n'y en aura pas cette année.
2: Fabrice Abgral, rédaction des sports de Radio France.
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2: L'info en bref à 16h47, Armand Perrouloga, il y a du monde sur les routes.
18: Avec actuellement plus de 930 km de bouchons cumulés, ce sont les départs pour le week-end prolongé de Pentecôte. Les difficultés se concentrent en Île-de-France, mais aussi sur l'A7 dans la vallée du Rhône ainsi qu'en direction de la Normandie. Le palais de l'Élysée a été perquisitionné hier dans le cadre de l'enquête sur l'attribution des cérémonies d'entrée au Panthéon. Depuis 22 ans, les marchés publics ont été attribués à la même société. 65 personnes en garde à vue à Paris après le déchaînement de violences impliquant des supporters de Nice hier soir dans le 10e arrondissement. Les bagarres ont fait 6 blessés, dont un grave. Ce soir, la sécurité est renforcée dans l'agglomération parisienne pour la finale de la Coupe de France de foot opposant Nice à Lens. Et puis au moins 6 morts et 15 blessés dans la région de Lugansk occupée par la Russie dans l'est de l'Ukraine. C'est le bilan donné par le président russe Vladimir Poutine après une frappe de drone ukrainien la nuit dernière. Selon Moscou, cette frappe a visé le dortoir d'un lycée où se trouvaient des dizaines d'adolescents.
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2: Cette fois, c'est fait. Gabriel Attal est officiellement candidat à la présidentielle. Il l'a déclaré tout à l'heure. L'ancien Premier ministre n'en faisait pas mystère, évidemment, mais il a entamé un déplacement de 2 jours en Aveyron. Autrement dit, en termes de communication, au contact des Français, les photos, la mise en scène sont soignées pour rattraper le retard dans les sondages. Bonjour Paul Barcelone.
3: Bonjour Arsène.
2: Vous suivez ce déplacement pour France Info avec Benjamin Troncin pour nos moyens techniques. Déplacement de 2 jours, c'est censé être le premier étage d'une fusée vers l'Élysée.
3: Exactement. Dans ce village, mur de Barèze, symbole de la France profonde, le décor est léché, effectivement, quelques bancs en bois, un drapeau bleu-blanc-rouge accroché aux fenêtres, plus loin, des saucisses cuites sur le barbecue quand Gabriel Attal officialise donc, sans surprise, sa candidature à l'élection présidentielle.
7: Parce que moi, je n'en peux plus, cette politique française, où c'est 50 nuances de gestion du déclin, et on explique matin, midi et soir aux Français que tout a vocation à être pire. Non, au contraire, on peut avoir des vies meilleures. Et oui, c'est pour toutes ces raisons. C'est parce que j'aime profondément la France et que j'aime profondément les Français que oui, j'ai décidé d'être candidat à la présidence de la République.
3: Ressemblance troublante quand même avec l'annonce de candidature de Jacques Chirac en 2002. Alors celui qui fut le plus jeune Premier ministre de la 5e République, Gabriel Attal, revendique quasiment le retour à la politique à l'ancienne.
8: On a besoin de quelqu'un de jeune aussi pour commander. Hein ? Il ne faut pas que des anciens. Il y a des nouveaux projets, il y a des nouvelles idées.
10: Je trouve que ça apporte une autre image. Je trouve que c'est mieux, moi, d'avoir un président jeune. Il faut attendre de voir ce qu'il propose.
8: Ah, mais il y en aura d'autres, on aura le choix.
3: D'autres candidats pour avoir le choix, d'autres candidats à qui l'hyper-communicant Gabriel Attal espère donc pendant cette campagne en mettre plein les yeux.
2: L'objectif, Paul, c'est d'installer le match avec son grand rival, celui qu'on présente comme tel en tout cas, Édouard Philippe.
3: Édouard Philippe en avance dans les sondages. Édouard Philippe à qui il pense forcément en croisant cet enfant ici dans l'Aveyron.
7: Bon allez, à bientôt, au revoir. Au revoir, au revoir Édouard.
3: Au revoir Édouard, appuyé. C'est donc ça, la campagne permanente façon Gabriel Attal. Pied au plancher, dit même son entourage. Le site attalprésident.fr est déjà en ligne. À l'agenda des déplacements cet après-midi au viaduc de Millau. Demain pour le départ de la Transhumance, puis sur le marché de Rodez. Avant son meeting le 30 mai à Paris samedi prochain. Gabriel Attal veut aussi gommer cette réputation de candidat parisien et sans ancrage.
7: Donc je pense qu'il y a des images et des constructions un peu médiatiques. Moi, je veux convaincre et je parle à tous les Français, quelles que soient leurs origines, quel que soit leur territoire. Vous savez, je pense que l'important, c'est pas tant d'où on vient, mais c'est où on veut aller, où on veut emmener le pays. C'est ça l'enjeu d'une campagne. Mais là, je ne vais pas refaire une conférence de presse.
3: Pas de conférence de presse. Pourtant, des interviews à gogo sont déjà prévues. Le 20h de TF1 demain soir, le média en ligne brute aussi durant le week-end, c'est l'hyper communicant Attal qui entre en campagne. La machine est en marche et ça ne s'arrêtera plus. Rien de ses soutiens, tout pour rattraper donc son retard dans les sondages sur Édouard Philippe, qui ce matin dans les colonnes du journal Le Parisien a assuré être solide, discret et ne pas vouloir, je le cite, monter sur la table pour faire le malin, à bon entendeur.
2: Paul Barcelone, service politique de France Info avec Benjamin Troncin pour nos moyens techniques. Bonjour Bruno Cotrès.
25: Bonjour.
2: Chercheur CNRS au CEVIPOF, enseignant à Sciences Po. Paul Barcelone nous le disait, Gabriel Attal se voit dans la peau de Jacques Chirac 1995. On a vu tout à l'heure Gabriel Attal remuer de l'aligot puisqu'il est dans la région. C'est pas tout à fait du Jacques Chirac quand même comme profil.
25: C'est pas même du tout le même profil, puisque Jacques Chirac venait d'une autre famille politique, Évidemment, il était porteur d'un autre projet, mais c'est vrai que régulièrement, des hommes et des femmes politiques veulent ressusciter, au fond, la figure d'un jeune talent de la politique, fougueux, dynamique. On a plusieurs candidats qui sont déjà sur ce créneau. On a Gabriel Attal, évidemment, on aura Jordan Bardella, évidemment, qui va occuper le même créneau. Et donc, c'est toujours très intéressant de voir de nouvelles personnalités, même s'ils ne sont pas si nouveaux que ça. Hein. Gabriel Attal a quand même été Premier ministre, mais effectivement, il a clairement décidé de passer la vitesse très nettement supérieure pour essayer de renvoyer d'Edouard Philippe l'image de quelqu'un qui tarde trop, au fond, à faire ses propositions.
2: Ce duel, Gabriel Attal-Edouard Philippe, c'est le duel des macronistes, des anciens premiers ministres dans la présidentielle 2027 ?
25: Oui, mais ce n'est pas le même profil de macroniste. D'abord, il faut toujours rappeler que Édouard Philippe, avant d'être nommé Premier ministre en 2017 par Emmanuel Macron, eh bien Édouard Philippe, il était déjà solidement ancré dans la vie politique. Il venait des Républicains, il avait déjà été maire, au fond. Donc, on voit que c'était un autre profil, alors que Gabriel Attal, c'est vraiment, vraiment la génération Macron, même si Gabriel Attal avait déjà milité chez les jeunes socialistes. Il avait une carrière dans un cabinet ministériel, déjà dans un ministre socialiste. Mais c'est effectivement pas exactement la même équation, le même profil. Et d'ailleurs, quand on regarde les enquêtes d'opinion, on voit que pour l'électorat de centre-gauche, la partie centre-gauche de l'électorat macroniste, eh ben Attal, Édouard Philippe, c'est pas la même chose. Et puis la partie centre-droite des macronistes, Attal, Édouard Philippe, c'est pas la même chose non plus.
2: Ça veut dire qu'il y a de grandes différences de programme politique entre les deux ?
25: Alors on va voir, évidemment, c'est ça qui est passionnant dans la séquence que nous sommes en train de commencer. On commence à voir les premiers éléments programmatiques qui apparaissent. Maintenant, on rentre vraiment dans le vif du sujet. Et effectivement, pour se distinguer l'un de l'autre, forcément, eh bien qu'ils vont faire des propositions différentes. On sait qu'Édouard Philippe, un cheval de bataille, c'est la question des déficits publics, c'est la question au fond de la dette publique, c'est la question du rôle de l'État. Aujourd'hui, bien sûr que Gabriel Attal va être présent sur ces thèmes, mais on le voyait très clairement d'ailleurs dans les réponses qu'il donnait à certains habitants avec qui il a dialogué aujourd'hui. Il revient vers cette question au fond de l'éducation en particulier, de l'autorité, du service public efficace, qui sont quand même aussi des thèmes qui étaient un peu à l'origine du macronisme.
2: Et les méthodes de campagne, est-ce qu'elles s'annoncent différentes d'après vous, Bruno Cotterêts ? On voit bien là que Gabriel Attal veut faire du terrain de la proximité. C'est pour ça que tout à l'heure, je citais Jacques Chirac, Gabriel Attal était en train de remuer l'aligot parmi les gens qui étaient autour de lui. Manifestement, Édouard Philippe ne joue pas la même carte.
25: Il ne joue pas la même carte, Édouard Philippe. Ce n'est pas la même structuration de l'équipe non plus. Édouard Philippe a son parti Horizon, qui est principalement composé d'élus locaux en nombre. Hein. Édouard Philippe a consacré beaucoup de temps au cours des 3-4 dernières années à tisser sa toile dans les territoires. Il a pas mal d'élus locaux qui se sont déclarés en sa faveur, alors que Gabriel Attal, il est beaucoup plus dans une organisation politique dont il est le patron Renaissance, hein, de son côté, mais qui a beaucoup plus de moyens, sans aucun doute, et qui veut, sans aucun doute, faire une campagne qui pourra peut-être rappeler celle d'Emmanuel Macron en 2016-2017.
2: Bruno Cotterêts, chercheur CNRS au CEVIPOF, enseignant à Sciences Po, en librairie maintenant, pratiquement 10 ans après une première BD qui s'était vendue à plus d'un demi-million d'exemplaires. L'astronaute Thomas Pesquet est de retour, plutôt la dessinatrice Marion Montaigne. Elle avait suivi la préparation de ses missions spatiales, et bien elle récidive aujourd'hui avec un album intitulé Space Montaigne, une sorte de making-of du précédent. Augustin Arrivé, cette autrice nous fait découvrir les coulisses de son propre reportage.
11: Première surprise de l'album, c'est l'astronaute qui avait fait la démarche en 2015 de contacter l'autrice et pas le contraire.
12: J'étais fan de BD depuis que j'étais tout petit parce que, je sais pas, mes parents nous lisaient des BD avec mon frère, on a toujours eu plein de BD à la maison.
11: Il lui laisse alors un commentaire sur son blog scientifique.
12: Je suis allé la contacter au début, elle m'a ghosté, évidemment, elle n'a jamais répondu à mes commentaires. On s'est rencontrés une première fois et puis on a décidé de travailler ensemble. Et ensuite, petit à petit, ouais, j'ai découvert à quel point pour elle c'était une sortie de sa zone de confort.
11: Crise de panique, sentiment d'imposture, c'est cette trouille bleue de la dessinatrice que raconte Space Montaigne.
22: La première BD, elle était beaucoup plus technique, je voulais qu'on comprenne des scientifiques, tandis que là c'était plus personnel.
11: Un album extrêmement drôle et très détaillé, malgré la décennie écoulée, les souvenirs étaient encore clairs.
22: C'est pas banal comme expérience d'aller suivre un astronaute, en plus comme il est devenu très connu, on me disait, ah, alors tu connais Thomas, il est comment, comment ça s'est passé. Donc évidemment, c'est quelque chose que j'ai beaucoup raconté, parce que c'est un peu mon aventure à moi, à mon échelle.
11: On retrouve donc Thomas Pesquet, le Centre National d'Études Spatiales, le pas de tir de Baïkonour, mais tout ça cette fois centré sur elle et ses névroses, autodérision radicale, ça contraste avec le côté surhomme de l'astronaute.
22: J'ai le droit de me rouler par terre, c'est ce qu'on attend de moi en tant qu'artiste, de sortir les larmes et de dire j'ai souffert, mais c'est pas ce dont ont droit les astronautes, donc j'y joue à fond en fait.
13: Tu le fais pour nous en fait.
22: Je le fais pour vous. Pour...
13: Roule par terre pour
22: nous. Je me roule pour vous parce que vous n'avez pas le droit de le faire.
12: Effectivement, c'est sûr que si je dis un gros mot dans la file d'attente de la poste, les gens vont dire quand même, alors c'est, on pensait qu'il était bien, puis finalement il n'est pas tant que ça et tout. Donc après, on est un peu enfermé dans une figure positive, ouais, c'est vrai qu'on ne peut pas dire de gros mots. Mais je n'en dis jamais, donc tout va bien.
11: Même si vous aviez lu le précédent album, pas d'impression de déjà-vu, sur le milieu spatial, il y a toujours quelque chose à raconter.
22: Non, l'espace c'est encore plus grandiose, parce que là c'est une échelle, mais pff, c'est infini et ça n'arrête jamais. Mais j'ai... Pourquoi dire, écoutez.
11: Et si Thomas Pesquet était sélectionné pour le prochain voyage sur la Lune, ils promettent de faire un troisième tome ensemble.
2: Augustin Arrivé, spécialiste bande dessinée de France Info, Space Montaigne, donc de Marion Montaigne. Cette BD qui sort aujourd'hui, éditée chez Dargo. La météo, juste après ceci.
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2: Les prévisions météo de France Info, signée Patricia Charbonnier.
19: Un temps de plein été pour cet après-midi, avec du soleil et des températures qui grimpent en flèche. On attend des pointes à 35 degrés de cet après-midi dans le sud-ouest, en particulier entre les Landes et la Gironde. Des conditions météo anticycloniques avec l'anticyclone qui se renforce et de l'air chaud qui remonte tout droit du Maroc. Pour cet après-midi, le ciel est parfaitement dégagé avec simplement très localement quelques plaques de grisaille près de la Méditerranée, quelques plaques de grisaille sur le littoral de Finistère. Et le ciel deviendra un petit peu plus nuageux en fin d'après-midi sur le sud des Alpes. Dans la soirée, quelques nuages bas vont s'infiltrer sur la Camargue sur la pointe bretonne, avec des températures qui grimpent partout cet après-midi. Météo France prévoit jusqu'à 34 degrés à Biarritz et Angoulême, 33 à La Rochelle, 30 à Limoges, 29 à Paris et Strasbourg, 28 à Dijon, 27 à Lille et un minimum de 26 à Toulon.
2: Patricia Charbonnier pour la météo et Jules de Kiss avec vous jusqu'à 20h. Bonsoir Jules.
26: Bonsoir Ersine Lebovitch, à tout à l'heure pour l'info à 19h. Bienvenue à toutes et à tous dans le 17-20 de France Info. Trois nouvelles heures d'actu. Il est 17h.
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26: Et on commence avec votre journal, Benjamin Recouvreur. Bonsoir.
11: Bonsoir à tous.
26: À la une, des policiers à l'Élysée.
11: Le palais présidentiel perquisitionné hier dans une enquête pour des soupçons de favoritisme autour des cérémonies de panthéonisation. Les détails dans un instant. Il fait chaud et c'est trop tôt. L'été s'installe avant l'heure sur la France. Les propriétaires de piscines s'activent pour pouvoir se rafraîchir. À suivre aussi, deux bébés blessés dans une course-poursuite la nuit dernière dans la Somme entre des policiers et des passeurs. Les femmes plus touchées par le virus Ebola en République démocratique du Congo, alerte l'ONU, et puis le cinéma espagnol à l'honneur à Cannes. Le palais de l'Élysée perquisitionné, c'était hier, avec des enquêteurs de la brigade anticorruption qui enquêtent sur des soupçons de favoritisme autour de l'organisation des cérémonies de panthéonisation. Aurélien Tirard, après avoir une première fois bloqué l'accès il y a un mois, les services de l'Élysée ont cette fois laissé entrer les enquêteurs.
27: La deuxième tentative a été la bonne. Plus question, cette fois, d'invoquer la Constitution. Son article 67, plus précisément, il empêche tout acte d'enquête contre le président de la République pendant son mandat. Là, lorsqu'ils sont arrivés au palais de l'Élysée, les enquêteurs ont d'abord échangé avec les services du président de la République pour savoir s'il comptait toujours bloquer l'accès. Et donc, la perquisition a finalement bien pu avoir lieu. On ne sait pas si les policiers sont repartis avec des documents, du matériel informatique. En tout cas, cette opération vise les marchés publics pour organiser les cérémonies de panthéonisation. Une entreprise est au cœur de cette enquête ouverte en 2023. Cette société organise depuis plus de 20 ans ces événements, dont 4 des 5 entrées au Panthéon décidées par Emmanuel Macron. Faut-il y voir du favoritisme ? À quel niveau ? L'enquête est ouverte notamment pour corruption, prise illégale d'intérêts et trafic d'influence.
0: Aurélien Tirard, service police-justice de France Info. Lui rêve de s'installer à l'Élysée. Gabriel Attal officialise sa candidature à la présidentielle. Aujourd'hui, discours sur la place du petit village de Mur de Barrèze en Aveyron. Église et drapeau français accrochés en arrière-plan. La bataille est donc lancée avec son principal rival à droite et au centre. Lui aussi, ancien Premier ministre d'Emmanuel Macron, le maire du Havre, Édouard Philippe. Le déontologue de l'Assemblée nationale saisi par la présidente de l'institution Yael Braun-Pivet au sujet de Charles Alloncle, le député ciotiste photographié par Paris Match avec l'une de ses collaboratrices, d'abord présentée comme sa compagne, puis comme son amie. Si cette relation est confirmée, elle est contraire à la loi. Le député se dit lui victime d'une traque des paparazzis depuis la publication de son rapport sur l'audiovisuel public.
26: Nous sommes le 22 mai et la France a déjà chaud.
0: Épisode de forte chaleur précoce qui débute aujourd'hui et va durer plusieurs jours. Les 30 degrés allègrement dépassés dans le sud du pays. Alors les propriétaires de piscines privées enlèvent les bâches de leurs bassins pour pouvoir se rafraîchir. Ils sont près de 4 millions en France, comme ici dans le Var, Marilyn Hotman.
4: Le point commun entre tous ces propriétaires de piscines, c'est l'effet de surprise lors du débâchage.
6: Elle a quelle couleur cette année ?
9: Ouais, un peu comme l'herbe, un peu verte.
6: C'est vert comment ? Émeraude, gazon ?
9: Non, c'était, ouais, c'était vert prairie.
4: Peu importe si l'eau est verte ou trop bleue.
20: Oui, elle est bleue. Je ne sais pas si ça veut dire chlore.
6: Ok, donc elle a une couleur trop bleue.
20: Oui.
6: Vous avez amené un petit bocal d'eau pour le faire analyser. C'est...
4: Chacun ressort du magasin avec un petit papier sur lequel il est griffonné la recette.
21: 1,2 kg de chlore et puis voilà, ce sera bon. C'est la première fois que j'ai une piscine et je n'en sors pas trop.
6: Bon, cette fois, c'est la bonne.
21: Je pense que c'est la bonne cette fois-ci.
6: Ah, c'est pour vous tout ça ?
9: Je suis la recette de cuisine conseillée. Quoi.
6: Je vous suis en train de porter tous ces... Porter tous ces sacs de sel.
20: Des fois, on n'est pas bon, donc du coup, là, il a fallu que je vide encore la piscine et que je re-remplisse la piscine et on me l'amène dans le portefeuille, quoi. C'est assez cher quand même, un entretien d'une piscine, c'est assez cher.
4: Entre 800 et 1000 euros par an pour Gilles, un heureux propriétaire d'une piscine à Mimé.
6: Votre meilleur souvenir dans la piscine ?
9: Quand elle redevient bleu clair.
4: Et cet été, le moyen le plus efficace pour limiter l'évaporation de cette belle eau cristalline est de couvrir votre bassin.
0: Un reportage signé Marilyn Hotman, ici Provence, pour France Info. La mère de famille française, soupçonnée d'avoir abandonné ses enfants au Portugal, bientôt présentée à un juge, elle doit être entendue avec son compagnon, aujourd'hui ou demain matin, après leur interpellation hier. Ces deux garçons, âgés de 4 et 5 ans, avaient été retrouvés seuls au bord d'une route dans la forêt. Ils ont été placés en famille d'accueil avant un possible retour en France. Une course-poursuite avec la police et un drame évité de très près. Ça s'est passé la nuit dernière en Picardie, à Abbeville. Un accident a fait 8 blessés, dont 2 bébés, Nicolas Fillon, aux alentours de 2h du matin.
23: En patrouille, les policiers repèrent un véhicule suspect de marque Jaguar, immatriculé en Angleterre. À son bord, 10 personnes, dont 2 passeurs et 8 migrants, débarqués de la gare d'Abbeville en provenance de Calais un peu plus tôt. Leur but, rejoindre la côte pour traverser la Manche, mais les forces de l'ordre prennent en chasse la voiture dans les rues d'Abbeville. Au volant, les passeurs roulent à 100 km/h, finissent par manquer un virage pour percuter des véhicules en stationnement et une façade de maison. Parmi les 8 blessés légers, 2 nouveau-nés. On est passé pas loin de la catastrophe, témoigne le maire d'hiver gauche d'Abbeville, Angelo Tonoli, qui fustige le rôle des passeurs.
24: On est face à des gens qui font prendre des risques absolument inconsidérés en tentant d'échapper à la police. Ils sont prêts à tout. Donc j'ai assuré que la police municipale serait en appui des interventions de police nationale. Il faudrait aussi que la justice soit extrêmement ferme pour dissuader d'autres passeurs de s'engager dans ce trafic d'êtres humains.
23: Le maire abbevillois annonce également qu'il va mettre la pression sur la SNCF afin d'installer une clôture en gare d'Abbeville, clôture prévue pour mieux contrôler l'arrivée d'exilés et éviter l'installation de futurs campements.
0: Le récit de Nicolas Fillon, ici Picardie pour France Info.
26: Il est 17h06, un nouveau cas d'antivirus confirmé.
0: Un membre d'équipage du bateau MV Ondius qui avait débarqué à Tenerife avant d'être rapatrié et placé à l'isolement aux Pays-Bas. Il a été hospitalisé par précaution. 12 cas sont désormais confirmés. La patiente française est-elle toujours hospitalisée en réanimation? réanimation. L'épidémie d'Ebola, elle, continue de se répandre en République démocratique du Congo. L'Organisation mondiale de la santé relève aujourd'hui le niveau de risque épidémique d'élevé à très élevé à l'échelle du pays. Ce niveau de risque reste, lui, élevé pour la région en Afrique centrale et faible au niveau mondial. Les Nations Unies qui alertent dans le même temps, Jérémy Lange, sur le fait que les femmes sont plus susceptibles d'être touchées par le virus.
1: Et tout simplement parce que les femmes sont surreprésentées dans les métiers liés aux soins, un environnement particulièrement propice au virus Ebola. Il se transmet par les fluides corporels, rappelle la directrice de l'Agence de l'ONU pour l'égalité de genre, Sophia Kalthorpe.
3: Women are the mothers. And the sisters caring for the children.
7: Les femmes sont les mères, les sœurs qui s'occupent des enfants. Ce sont les filles qui s'occupent de leurs parents âgés. Ce sont les infirmières, les sages-femmes et les femmes de ménage dans les hôpitaux. Ce sont aussi celles qui s'occupent des personnes mourantes et qui préparent leur corps pour les funérailles. Tout cela les met en contact physique rapproché avec les malades d'Ebola quand ils sont contagieux.

0: RFI à Genève pour France Info. Une frappe ukrainienne fait au moins 6 morts et une quinzaine de disparus dans la région de Louhansk, occupée par la Russie. C'est un lycée qui a été visé selon Moscou.
1: Dispositif de sécurité renforcé ce soir pour la finale de Coupe de France de foot.
0: Elle oppose Lens à Nice au Stade de France après une soirée de violence hier soir dans le centre de Paris. Une centaine de supporters niçois impliqués dans des affrontements qui ont fait 6 blessés dont un grave. Des contrôles ont été réalisés toute la journée avant la rencontre ce soir. C'est officiel, Pep Guardiola quitte le banc de Manchester City après 10 ans à la tête des Blues, 20 titres dont la Ligue des Champions et 6 Premières Ligues. Mon heure est venue, a-t-il dit. Enfin, les Espagnols, il y en a aussi beaucoup sur la croisette, le festival de Cannes qui se termine demain avec 3 films espagnols en compétition. C'est rare, le dernier en date présenté hier soir, La Bola Negra, du duo de réalisateurs Javier Calvo et Javier Ambrosi. Matteo Maestratis l'approuve, la belle santé du cinéma ibérique.
2: Par ordre d'ancienneté à Cannes et de prestige, le numéro 1, c'est lui, Pedro Almodovar, présent pour la 7e fois en compétition cette année avec Autofiction. Première fois à ce niveau, en revanche, à la fois pour Rodrigo Sorogoyen, même si L'être aimé est déjà son 6e long métrage, et pour ceux qu'on surnomme Los Ravis pour La Bola Negra, qui est leur premier film. 3 films espagnols sur les 22 en compétition, une forte présence qui s'ajoute au succès récent, y compris en France, de plusieurs séries venues d'Espagne, Kerrer, La Messias, qui a fait connaître Los Ravis, ou Los Años Nuevos, réalisé par Rodrigo Sorogoyen, qui est très content de cette période faste.
3: C'est aussi vrai qu'il a changé la génération, c'est vrai qu'il y a des réalisateurs et des actrices très bons, très intéressants. Tous les facteurs sont en train de confluer,
4: converger
3: exactement, avec la critique, le prix dans les festivals, donc on est très content et très fiers.
2: Seul petit bémol, la fréquentation dans les salles de cinéma en Espagne qui a baissé en 2025, 65 millions d'entrées, un chiffre difficilement comparable avec la France, près du triple chez nous, mais où beaucoup plus de films sont produits chaque année.
0: Matteo Maestratti à Cannes pour France Info. La Palme d'Or sera connue demain lors de la cérémonie de clôture à partir de 18h30, à suivre évidemment sur France Info.
1: Édition spéciale en effet autour d'Augustin Rivet et Matteo Maestratti. Rendez-vous est pris avec le smoking bien sûr, Benjamin Recouvreur. Il est 17h10.
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1: C'est une contrepétrie d'actualité. Il fait beau et chaud, il fait chaud et beau. Mais cela arrive très tôt, trop tôt, avec des records à un mois du début de l'été. C'est le signe d'un climat qui se dérègle, mais c'est aussi le lancement de la saison touristique qui débute plus tôt qu'avant, direction la côte atlantique dans un instant. Et puis nous remonterons au nord pour aller au Stade de France. Ensuite, taux de sécurité ce soir après les incidents d'hier dans le centre de Paris. Lens face à Nice en finale de Coupe de France, avec surtout un beau moment de sport en perspective.
6: 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Jules Vecchi.
1: Nous sommes le 22 mai, nous avons déjà dépassé les 35 degrés pour la première fois de l'année, plutôt que l'année dernière. C'était à Osgore dans les Landes, on y reviendra. La France vit un coup de chaud exceptionnellement précoce. La chaleur gagne la quasi-totalité du pays aujourd'hui, avec un pic attendu dans les prochains jours, lundi. Bonjour Guillaume Fariol.
7: Bonjour.
1: Spécialiste environnement de France Info. D'abord expliquez-nous pourquoi est-ce qu'il fait si chaud en ce moment.
7: Eh bien, de l'air chaud remonte depuis l'Espagne. Il se retrouve bloqué sur notre pays par un anticyclone. Les fortes pressions atmosphériques plaquent cet air sur la France. On parle d'un dôme de chaleur, c'est ce qu'explique Patrick Gallois, prévisionniste à Météo France.
8: Comme un couvercle, on parle parfois d'effet pompe à vélo, c'est-à-dire que l'air est comprimé vers le sol et en étant comprimé, il se réchauffe sur place. Et donc on a, en plus avec le contexte des journées les plus longues de l'année, on est proche du solstice d'été, des conditions favorables à un réchauffement de la masse d'air d'un jour sur l'autre.
7: Un phénomène classique, hein, ce dôme de chaleur n'a rien d'exceptionnel, mais dans un monde qui se réchauffe à cause des émissions de gaz à effet de serre, eh bien cette chaleur devient particulièrement forte et même exceptionnelle pour une deuxième quinzaine de mai. Le phénomène est amplifié par ce réchauffement climatique qui provoque des coups de chaud de plus en plus tôt dans l'année. Alors la France a déjà connu des épisodes marquants de chaleur au mois de mai, 1947, 1953, 1992, mais la fréquence s'accélère très nettement au XXIe siècle. La barre des 30

0: de grès étaient franchis sur plus de la moitié du pays en mai, en 2005, 2017, 2022, 2025 et donc 2026.
1: Et nous allons vivre dans les prochaines heures et les prochains jours donc des températures hors normes.
0: Oui, la barre des 35 degrés a été atteinte pour la première fois de l'année dès hier à Osgore dans les Landes. Aujourd'hui, des records mensuels vont sans doute tomber et ça va continuer. La journée de lundi en particulier s'annonce exceptionnelle, voire historique dans l'Ouest, prévient Patrick Gallois.
2: On va atteindre des valeurs qui n'avaient jamais été observées à cette époque de l'année sur la Bretagne, par exemple à Brest ou à Rennes, où on va dépasser très largement les 30 degrés. On pourra même localement atteindre les 35 degrés.
0: Les températures devraient dépasser par endroits de 10 à 12 degrés les normales de saison. À ce stade, aucune vigilance orange à la canicule ne se profile, mais certains départements pourraient basculer en jaune, et ça aussi, ce serait inédit.
2: Ce serait déjà un signe important puisqu'il n'y a pas eu de vigilance canicule, même de niveau jaune, jamais déclenchée en France au mois de mai. Historiquement, la vigilance canicule était mise en place le 1er juin parce qu'il n'y avait pas cette problématique au mois de mai dans le passé.
0: Rappelons que la France se réchauffe plus rapidement que le reste de la planète. La température moyenne a grimpé chez nous d'1,7 degré depuis l'ère pré-industrielle contre 1,2 degré pour la moyenne mondiale.
1: Et Guillaume Fariol, spécialiste environnement de France Info, loin de là de l'idée de s'en réjouir, mais ce dérèglement climatique et les changements météo qui vont avec génèrent au cours de l'année, eh bien ça change la donne pour les professionnels du tourisme. C'est évidemment l'été avant l'heure, sur la plage et ailleurs pour ce week-end de 2-3 jours avec le lundi de Pentecôte. Bonjour Aurélie Loubest.
3: Bonjour.
1: Directrice générale du comité régional de tourisme de Nouvelle-Aquitaine. C'est la région où il fait le plus chaud en ce moment. Au moins une semaine là à venir de temps estival. Est-ce que ça fait venir du monde? Est-ce que c'est déjà le début de la saison?
3: Oui, complètement. On a déjà senti le lancement de la saison pour le week-end du 8 mai. On a eu un début d'année assez poussif avec un recul de fréquentation de 8% à peu près sur les premiers mois de l'année. Un mois de mai à peu près équivalent à l'année dernière. Effectivement, le week-end du 8 mai a été plutôt bon et je pense que le week-end à venir va effectivement marquer le véritable lancement de la saison avec cette météo très favorable. On peut se réjouir effectivement de l'arrivée du beau temps ou du retour du beau temps, même si sur le fond, comme le disait votre intervenant précédent, c'est plutôt inquiétant sur la trajectoire du tourisme.
1: Bah oui, mais c'est comme ça et donc tout le monde s'adapte, et y compris les gens qui veulent partir en week-end et qui se disent peut-être qu'avec ce temps, il faut aller vers les plages du littoral atlantique. Est-ce que vous avez déjà des remontées de terrain avec beaucoup de réservations de dernière minute ces derniers jours, ces dernières heures?
3: Alors écoutez, au début mai, il y avait encore, c'était assez poussif en réservation. Ceci dit, vu l'état du trafic, on peut imaginer là que oui, il va y avoir un très fort afflux de clientèle, notamment de proximité, comme vous le soulignez, à l'occasion de départ de dernière minute sur toutes les plages du littoral.
1: Ah bah oui, c'est vrai, là on est vendredi soir, il y a beaucoup de monde dans les voitures en ce moment en direction de la côte.
3: Exactement, d'accord. Oui, c'était annoncé comme une journée rouge, donc je pense que le trafic, il fallait partir très tôt pour éviter les bouchons.
1: Est-ce qu'on peut imaginer qu'avec le temps là, qui s'annonce, les plages ce week-end, du sud de la côte basque jusqu'à la Vendée, dans votre région, vont ressembler à des plages du mois d'août ou quand même pas?
3: Si, c'est tout à fait imaginable et c'est déjà des phénomènes qu'on ressent. Ça dépend du calendrier, mais quand les ponts du mois de mai, voire qui poussent en juin selon les calendriers, on a ce phénomène de concentration en fait sur ces ponts qui peuvent effectivement avoir des pics de fréquentation qui sont presque aussi forts que certains week-ends d'été, tout simplement parce qu'il y a une concentration sur ces ponts-là. Alors que l'été, il y a plutôt un étalement sur mi-juillet jusqu'à fin août à peu près.
1: Beaucoup de professionnels du tourisme nous ont dit sur France Info depuis le début de la guerre au Moyen-Orient que les Français ont attendu pour réserver et puis qu'ils vont partir moins loin. Ça les laisse peut-être un petit peu plus de budget en ce moment, des envies d'ailleurs. Est-ce que ça joue là, vous pensez, dans le mouvement que vous constatez?
3: Bien sûr, c'est un phénomène effectivement très impactant. On a un double phénomène lié à la crise au Moyen-Orient. D'abord, on va évidemment avoir un recul des fréquentations qui viennent du Moyen-Orient ou qui transitent par le Moyen-Orient. Et en revanche, on espère que ces baisses de trafic vont pouvoir être compensées par des voyageurs européens, mais aussi par des voyageurs français. Mmh. Il y a 800 000 Français, une estimation 800 000 Français qui renoncent à partir à l'étranger cette année pour partir en France. Donc c'est une opportunité réelle pour nos territoires.
1: Aurélie Loubest, vous qui êtes la directrice générale du comité régional de tourisme pour la région Nouvelle-Aquitaine, est-ce que vous constatez que les saisons touristiques commencent bien plus tôt qu'avant, que c'est un phénomène qui se vérifie d'année en année?
3: Exactement. Nous avons mené une grande enquête de clientèle en 2025. Les données précédentes dataient de 2019. Et on constate un double phénomène. Le premier, c'est désaisonnalisation. On a une très forte augmentation des nuitées sur l'automne, mais surtout sur le printemps, alors qu'on est à peu près, il y a une augmentation qui est beaucoup plus modérée sur les nuitées d'été, tout simplement parce qu'on arrive plutôt à saturation, en fait, sur la capacité d'accueil en été. Donc ça, c'est quelque chose qui va dans le bon sens pour... étaler les flux touristiques dans le temps, mais aussi dans l'espace. On a une augmentation plus marquée de la fréquentation sur les territoires de l'intérieur, et notamment en Nouvelle-Aquitaine, plus 46% de nuitées étrangères sur les territoires de l'intérieur en 6 ans.
1: Avec une météo qui donc donne envie aux gens d'aller se baigner aussi plus tôt dans l'année, plus tard dans l'année. Est-ce que vous vous êtes adapté face à cela, notamment avec les nageurs sauveteurs? Est-ce que là, pour ce week-end, vous nous dites que ça va peut-être ressembler à des plages d'août? Est-ce que tout le monde est déjà sur place pour assurer la sécurité?
3: Oui, d'autant plus qu'effectivement, il y a une alerte Baïn sur une partie de la côte atlantique. Donc évidemment, toutes les forces de l'ordre et les nageurs sauveteurs sont évidemment sur le pont. Et on a déjà constaté depuis plusieurs années un étalement de la surveillance des plages de façon à mieux correspondre à la pratique en fait, de la baignade, où on n'est plus sur un rythme 15 août, 15 juillet, 15 août.
1: Les Baïn, on le rappelle, courants dangereux qui partent de la plage, qui peuvent emmener des baigneurs au large.
3: Il faut profiter de la plage, mais en étant extrêmement prudent.
1: Voilà, on reste dans les zones sécurisées. Ces dates de saison estivale qui changent, c'est ce qui fait par exemple que le département des Landes, et c'était une première en Europe, a décidé à l'automne dernier de déployer des nageurs sauveteurs toute l'année sur la plage. Pour les saisonniers qui travaillent dans les restaurants, dans les hôtels, dans les campings, etc., est-ce que ça change aussi la donne? Est-ce que les contrats sont adaptés, commencent plus tôt? Est-ce que là tout le monde est déjà arrivé par exemple sur la côte landaise et basque?
3: Effectivement, tout le monde non, parce qu'il y a quand même un renfort sur la très haute saison, évidemment, de juillet-août, mais les équipes sont déjà en place. Les ponts du mois d'août marquent vraiment le début de la saison traditionnellement, et alors là, avec, je pense, un très fort pic d'afflux de dernière minute et de proximité, donc les professionnels sont en place, généralement les contrats saisonniers les plus longs vont d'avril à octobre pour couvrir les vacances de printemps, jusque parfois les vacances de la Toussaint.
1: Voilà, des ponts du mois de mai jusqu'à la fin du mois de septembre, la fin de l'été indien où il y a du monde très souvent, voilà, et même plus.
3: Exactement, en octobre, c'est encore un très bon mois pour nous, et souvent, même si avec le dérèglement climatique, il y a moins de règles, mais et souvent un mois très attractif et avec un temps tout à fait agréable.
1: Et justement, il fait plus doux, voire chaud, comme en ce moment, à la mi-saison, et parfois extrêmement chaud au cœur de l'été. Est-ce que ça commence à devenir un sujet aussi, peut-être des personnes qui ne veulent plus venir dans la moitié sud de la France parce qu'il va y faire trop chaud et que finalement, c'est même pas pensable d'y être en vacances? Est-ce que c'est une crainte que vous avez ou quelque chose que vous commencez même à observer?
3: C'est quelque chose qu'on observe. On observe généralement les années post-canicule, un report de clientèle sur les territoires plus du nord, Bretagne-Normandie, souvent. Et à l'inverse, s'il y a des étés pluvieux, on voit un afflux de clientèle plutôt sur les territoires du sud. Mais globalement, ça veut dire qu'on a une impérieuse nécessité à nous adapter, en fait, en termes de nature d'activité, en termes de végétalisation. C'est des sujets que les collectivités prennent très au sérieux pour végétaliser effectivement de plus en plus les villes et les villages, et pour que ce soit pour les habitants, pour les touristes bien sûr, hein, c'est pas lié à ça, mais pour avoir des territoires plus accueillants et plus frais.
1: Merci beaucoup Aurélie Loubès d'être venue sur France Info, directrice générale du comité régional de tourisme de Nouvelle-Aquitaine. Le tourisme forcément dopé par ce temps-là estival, bien avant l'heure, avec beaucoup de monde sur la côte, et vous nous le dites, risque de baïne, hein, attention au courant dans les zones de baignade sur les plages de Nouvelle-Aquitaine. Il est 17h22.
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1: Il est l'heure de rappeler l'essentiel de l'actualité en une minute. Stéphane Milhomme, les membres de l'organisation de la flottille pour Gaza n'entendent pas en rester là.
5: Et c'est l'un de leurs représentants qui l'assure à l'instant. Nous allons porter plainte dans chacun des pays dont les ressortissants sont concernés, parmi eux des Français. Ils avaient été montrés agenouillés, les mains ligotées lors de leur interpellation par l'armée israélienne. Une vidéo diffusée par un ministre d'extrême droite du gouvernement Netanyahou. Un convoi de trafiquants de drogue intercepté à la frontière franco-espagnole à Saint-Jean-de-Luz et selon ici Pays Basque, France Bleu, une tonne de cannabis a été saisie, 6 suspects interpellés. Le résultat de plusieurs mois de travail de la police judiciaire de Paris, la valeur marchande de cette drogue s'élève à 2 millions d'euros. Et puis c'est rouge dans le sens des départs, orange dans celui des retours, parole de bison futé, avec déjà de nombreux ralentissements pour ce week-end de la Pentecôte, sur l'autoroute A7 dans les Bouches-du-Rhône, l'autoroute A86 en région parisienne et à la sortie des grandes villes.
1: C'est d'abord et avant tout un beau moment de sport qui nous attend ce soir, une finale de Coupe de France, Nice contre Lens au Stade de France à partir de 21h. On va le suivre sur France Info. Jean-Pierre Blimaud dans un instant avec nous pour parler de tous les enjeux sportifs. En plus, c'est une finale sans le Paris Saint-Germain, donc il y a beaucoup de suspense. Une belle fête des supporters qu'on espère ne pas voir être gâchée par des violences. Il y en a déjà eu hier soir au cœur de Paris. 65 personnes en garde à vue pour une altercation entre des supporters. Bonsoir Léonie Cornet.
6: Bonsoir à tous.
1: Service police-justice de France Info. Dans ce contexte, bien sûr, le dispositif policier autour du Stade de France ce soir est renforcé.
6: Oui, bien sûr, l'annonce a été faite par la préfecture de police de Paris qui parle d'un dispositif adapté dans toute l'agglomération parisienne. Des contrôles ont été faits ce matin dans les gares et cet après-midi, 9 personnes ont été interpellées et placées en garde à vue pour groupement en vue de commettre des violences. Elles portaient des cagoules, des gants équipés de coques et avaient sur elles des mortiers d'artifice. Au Stade de France ce soir, le niveau de sécurité est classé 3 sur 5 avec 2000 policiers attendus. Interdiction aussi de vendre et de consommer de l'alcool aux abords du stade et sur la voie publique.
1: Sécurité renforcée donc parce que dès hier soir la tension est montée. Rappelez-nous Léonie ce qui s'est passé.
6: Vers 23h30 dans le 10e arrondissement de Paris près du canal Saint-Martin, ça a commencé dans un bar avant de s'étendre dans la rue. Sur les images qui circulent sur les réseaux sociaux, on voit un groupe d'individus vêtus de noir lancer des chaises en direction d'un autre groupe. Un homme est alors projeté au sol avec violence, puis roué de coups. La préfecture de police précise que plusieurs personnes déambulent, cherchent à en découdre avec les badauds. Ils avancent ensuite jusqu'au quai de Valmy, c'est là qu'une grosse bagarre éclate. La police intervient, 65 personnes sont donc interpellées et placées en garde à vue. 6 personnes sont blessées, dont une grièvement. D'après les premiers éléments, les victimes ne sont pas des supporters, mais de simples passants.
1: Et que sait-on des auteurs de ces violences ?
6: Bien, pour l'instant, pas grand-chose, si ce n'est que parmi les gardés à vue, il y a 4 mineurs. La préfecture de police parle de supporters niçois. Le parquet de Paris précise d'ailleurs que des cagoules à l'effigie du club de Nice ont bien été retrouvées. De son côté, le maire du 11e arrondissement de Paris, David Béliard, dénonce un cortège de militants d'extrême droite en plein Paris, sans donner plus de précision. Ce qui est sûr, c'est que des armes blanches comme un couteau à pain avec une lame de 20 cm, mais aussi des cagoules et des gants renforcés par des coques ont aussi été retrouvés par les forces de l'ordre.
1: Léonie Cornet, service police-justice de France Info, on espère que l'ambiance ne sera que festive ce soir pour un match qu'il mérite et que vous allez suivre donc au Stade de France tout à l'heure pour France Info. Jean-Pierre Blimaud, bonsoir.
7: Bonsoir.
1: Match déséquilibré sur le papier entre Lens et Nice.
7: A priori, puisque les Lensois réalisent une excellente saison qui est sur le point de s'achever. Deuxième du championnat de France après avoir titillé le Paris Saint-Germain toute la saison. Avec une qualification en poche pour la Ligue des Champions, avec un parcours remarquable également en Coupe de France, une demi-finale remportée haut la main face à Toulouse, et puis des joueurs de grands talents, notamment on pense à évidemment Florian Thauvin, le champion du monde de 2018, qui s'est refait une santé en Artois, l'un des meilleurs joueurs de la saison de Ligue 1, qui est passé tout près d'ailleurs d'une sélection en équipe de France pour la Coupe du Monde. Voilà, Lens archi favori, mais de son côté, Nice a quelques circonstances atténuantes. Les Niçois sont empêtrés dans une fin de saison très délicate pour eux. Ils n'en auront pas fini après cette finale puisqu'ils vont disputer le barrage contre Saint-Etienne en match aller-retour la semaine prochaine pour éviter de descendre en Ligue 2 alors que le gym n'était pas programmé pour ça. Alors évidemment pour Nice c'est aussi une occasion de sauver une partie de sa saison même si la priorité sera bien sûr ce match de barrage de la semaine prochaine. L'entraîneur niçois Claude Puel a néanmoins affirmé hier que cette finale sera jouée vraiment à 100% par les Niçois qui seront sur le terrain ce soir.
1: Jean-Pierre Blimaud, vous êtes devant le Stade de France. En ce moment même, l'attente, on la sent, surtout énorme du côté des 100 et or, des Lensois.
7: Alors pas seulement au Stade de France, parce que c'est vrai que ce club a un capital sympathie, on ne va pas se le cacher, supérieur à celui de l'Olympique Gymnaste Club de Nice, mais c'est vrai que dans les chiffres, ça se traduit notamment sur l'affluence au Stade de France. C'est vrai qu'habituellement, il y a à peu près 25 000 places qui sont réservées aux supporters de chaque club, donc on divise un petit peu le Stade de France en deux, et les 20 000 places qui restent, 20 à 30 000 places qui restent, eh bien, se partagent entre des supporters de la région parisienne ou des sympathisants qui viennent. Eh bien là, plus de 50 à 55 000 supporters lensois seront dans les tribunes ce soir. Et le match des tribunes, c'est important aussi parce qu'il faut se souvenir que lors de la dernière finale de Nice, par exemple, hein, les Niçois avaient largement perdu la bataille des tribunes par rapport au Football Club de Nantes. Alors évidemment, vous allez me dire qu'une finale ne se joue pas forcément sur qui est favori ou pas. D'ailleurs, Pierre Sage l'a dit hier. Absolument. Pierre Sage, l'entraîneur lensois, l'a dit hier. C'est pas avec un statut qu'on gagne une finale. C'est vrai. C'est vrai, et notamment il faut se souvenir, alors Nice devrait, les joueurs niçois devraient se souvenir de cette finale qu'ils avaient complètement manquée en 2022, il y a 4 ans face à Nantes. Nice était 5e du championnat, Nantes jouait le maintien, et c'est Nantes qui s'était imposé. La situation est inverse aujourd'hui, donc pourquoi ne pas y croire. Et puis dernier mot, vous savez qu'au Stade Bollaert, qui est l'antre actuel du RC Lens, il y aura aussi la retransmission sur écran, et le Stade Bollaert est complet, complet ce soir. Donc c'est pas seulement au Stade de France qu'il y aura des dizaines de milliers de Nantes qui seront derrière leur club. Hein.
1: Bah voilà, on entendra les corons au Stade de France et au Stade Bollaert, ce champ mythique du RC Lens. Retransmission dans les stades à domicile des matchs importants, ça devient la mode. Hein. Ça sera le cas aussi au Parc des Princes pour la finale de Ligue des Champions comme l'année dernière. Merci beaucoup Jean-Pierre Blibaud. On se retrouve tout à l'heure, bien sûr, pour suivre cette finale de Coupe de France.
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1: Le temps, Patricia Charbonnier, bon, c'est du soleil pour demain, des températures en hausse.
15: En hausse sur la moitié nord, hein, la chaleur va encore monter d'un cran demain après-midi. Météo France prévoit 30 degrés à Lille et Nancy, 31 à Lyon, 32 degrés à Paris, des pointes entre 32 et 35 degrés encore une fois dans le sud-ouest et le centre-ouest du pays. Les températures seront moins élevées du côté de la Manche grâce aux brises marines avec 22 degrés demain après-midi à Cherbourg et côté ciel, rien à signaler. Le temps sera très ensoleillé, peut-être un petit peu de grisaille très localement demain matin sur le nord de la Bretagne, près du golfe du Lion, et un ciel plus nuageux en seconde partie d'après-midi sur les Alpes et sur les Pyrénées.
1: Et cette chaleur, ça va se poursuivre tout le week-end.
15: Le pic de cet épisode de chaleur est attendu en début de semaine entre lundi et mercredi, mais déjà dimanche, la chaleur va encore s'accentuer dans le sud-ouest et le centre-ouest avec des pointes à 36 degrés pour dimanche après-midi, 31 degrés dimanche après-midi à Brest, et la chaleur devrait s'atténuer un petit peu en milieu de semaine sur la moitié nord, mais elle restera encore très marquée dans le sud.
1: Merci beaucoup Patricia. Patricia Charbonnier, il est 17h31. L'info avec vous, Stéphane Milhomme.
5: Et la Française soupçonnée d'avoir abandonné ses enfants au Portugal vient d'arriver au tribunal de Setúbal avec son compagnon. Ils doivent être présentés à un juge. Tous deux arrêtés hier. Les deux petits de 4 et 5 ans, eux récupérés en larmes mardi soir au bord d'une route, ont été placés en famille d'accueil et toujours au Portugal avant leur rapatriement. C'est officiel depuis la mi-journée. Gabriel Attal est candidat à la présidentielle. À moins d'un an maintenant du scrutin, l'ancien Premier ministre et patron de Renaissance s'est déclaré depuis Mur de Barès sous le soleil de l'Aveyron, Paul Barcelone. Il entend maintenant jeter ses premières forces dans la bataille pour attraper Édouard Philippe, son rival, à droite et au centre.
16: Et lancer le match avec ce rival à qui Gabriel Attal pense forcément en quittant Mur de Barrèze.
17: Bon allez, à bientôt, au revoir. Au revoir Édouard.
16: Rire autour du candidat, car la méthode campagne permanente de l'hypercommunicant et si remuant Gabriel Attal est aux antipodes de la discrétion et de la sobriété affichée par Édouard Philippe. Alors ses habitants croisés en Aveyron semblent céder.
18: On a besoin de quelques jeunes aussi pour commander. Eh, il ne faut pas que des anciens. Il y a des nouveaux projets, il y a des nouvelles idées.
19: Je trouve que ça apporte une autre image. Je trouve que c'est mieux, moi, d'avoir un président jeune. Il faut attendre de voir ce qu'il propose.
16: Mais l'image reste cette carte postale, village pittoresque, début de campagne à la Chirac au milieu des Français. Photo au viaduc de Millau ce soir avant la transhumance demain matin pour gommer la réputation de candidat macroniste et trop parisien.
20: Je veux convaincre et je parle à tous les Français, quelles que soient leurs origines, quel que soit leur territoire. Vous savez, je pense que l'important, c'est pas tant d'où on vient, mais c'est où on veut aller, où on veut emmener le pays. C'est ça l'enjeu d'une campagne. Mais là, je vais pas refaire une conférence de presse.
16: Et c'est dans le journal Le Parisien aujourd'hui en France qu'Édouard Philippe lui réservait ses premières piques ce matin, assumant de ne pas être ce candidat qui monte sur la table pour faire le malin.
5: Paul Barcelone du service politique de France Info. En attendant son nouveau locataire dans un an, l'Élysée a été perquisitionné hier. C'est le parquet national financier qui l'annonce. Des enquêteurs sont venus dans le cadre d'une information judiciaire sur l'attribution de l'organisation des cérémonies au Panthéon par le Centre des Monuments Nationaux. Une seconde tentative, alors qu'en avril dernier, ces agents avaient été conduits au nom de l'inviolabilité des locaux de la présidence de la République. Le sport et les footballeurs de Lens lèveront-ils pour la première fois le trophée de la Coupe de France, à moins que ce ne soit Nice, qui est à deux pas d'une relégation en fin de saison. Réponse au Stade de France à 21h et toute cette soirée sur France Info. Et puis la préfecture de police déploie un dispositif de sécurité adapté alors qu'une dizaine de supporters niçois restent en garde à vue, 9 de plus ces dernières heures, après les violents incidents d'hier soir près du canal Saint-Martin avec 6 blessés dont un grave et toujours ses nombreux dégâts à réparer.
1: Merci beaucoup Stéphane Milhomme. Il est 17h34 dans la prochaine demi-heure. Nous irons d'abord en Belgique où l'un des hommes à l'origine des attentats du 13 novembre 2015 à Paris pourrait bien être libéré de prison. On va vous expliquer comment et pourquoi. Ensuite, les entreprises comptent-elles verser la prime carburant que le gouvernement élargit face à la montée des prix? Vous entendrez la réponse du patronat. Il en fera aussi question dans l'interview Écho de Fanny Guinochet dans un quart d'heure. Avant cela, on vous fera découvrir une innovation qui pourrait changer le quotidien de millions de couples d'ici quelques années. Des chercheurs travaillent en ce moment à la conception d'un stérilet pour hommes.
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1: C'est une information qui peut surprendre, mais l'un des principaux responsables des attentats du 13 novembre 2015 à Paris va peut-être bénéficier d'une libération conditionnelle en Belgique. Mohamed Bakali, considéré comme un logisticien de ces attentats, il purge actuellement une peine de 30 ans de prison, mais la justice belge vient de lui accorder 6 congés pénitentiaires. Charlotte Piret, est-ce que c'est le premier pas vers une sortie de prison?
22: Oui, c'est le processus de réinsertion classique en Belgique. D'abord, des permissions de sortir, quelques heures, une journée maximum, que Mohamed Bakali a déjà obtenu, puis des congés pénitentiaires, ce qui vient donc de lui être accordé, 36 heures à l'extérieur avec nuit au domicile de sa famille et rendez-vous en vue de sa réinsertion. Un processus qui intervient donc après 10 ans de détention parce qu'en 2015, la peine de sûreté, c'est-à-dire la période avant laquelle aucun de ces aménagements n'est possible, n'existait pas en Belgique. Ça a changé depuis. Ensuite, parce que les différents rapports d'expertise réalisés récemment n'ont pas relevé de contre-indications concernant Mohamed Bakali. Ces contre-indications peuvent être le risque de récidive, de fuite ou de s'en prendre aux victimes notamment. La prochaine étape, désormais, dès septembre, ce sera l'examen de sa libération conditionnelle en commençant par un placement sous bracelet électronique.
1: Et cela suscite bien sûr beaucoup de réactions, Charlotte.
22: Oui, un émoi des victimes que partage le parquet antiterroriste français en ces termes. Une incompréhension aussi parmi les parties civiles avec lesquelles j'ai pu discuter. Entre une condamnation française à 30 ans de réclusion et une libération en Belgique après 10 ans de détention, il y a un hiatus qui étonne, pour ne pas dire qui exaspère, y compris au sein d'une partie de la classe politique belge. En faveur de cette libération à venir en revanche, sont notamment avancées l'attitude de Mohamed Bakali et le travail de justice restaurative qu'il a entamé avec 10 victimes de terrorisme en Belgique.
1: Merci à vous, Charlotte Piret. 17h36, cette question maintenant, quels effets auront les annonces du gouvernement faites hier, qu'on a suivies en direct sur France Info pour faire face au prix élevé des carburants, notamment cette annonce qui repose sur les entreprises, le plafond de l'aide carburant qu'elles peuvent verser à un salarié qui va doubler, qui va passer de 300 à 600 euros. Elle sera aussi un peu plus facile à octroyer à plus de salariés. Bonsoir Laurine Benjebria.
0: Bonsoir.
1: Service économique et social de France Info. Encore faut-il que les entreprises aient les moyens de la verser ou qu'elles en aient envie.
0: Oui, parce qu'elle reste facultative, cette aide. Rien n'oblige les entreprises à la verser aux salariés qui ne peuvent pas se passer de leur voiture pour se rendre au travail. Son principal atout, c'est qu'elle est exonérée d'impôts sur le revenu pour les salariés et de cotisations sociales pour l'employeur, jusqu'à 600 euros donc par an. Pour inciter les employeurs à mettre la main à la poche, le gouvernement simplifie le versement de cette prime et supprime tous ces critères d'éligibilité. Alors face à cette main tendue, le vice-président du MEDEF, Charles Zatti, met en avant la bonne volonté des patrons.
2: Bien sûr, les entreprises qui le peuvent le feront. Beaucoup vont souscrire à ces aides-là, puisqu'on leur en donne la possibilité et que ça va leur permettre de continuer d'exercer leur activité.
0: Encore faut-il en avoir les moyens, insiste-t-il.
2: Certaines entreprises auront sans doute des difficultés parce qu'elles sont déjà dans une situation économique difficile. L'année dernière, le taux de défaillance des entreprises est revenu à des niveaux records qu'on n'avait pas connus depuis des années.
0: Et le nombre d'entreprises en liquidation ou redressement judiciaire continue d'augmenter depuis le début de l'année, d'autant que de nombreuses sociétés subissent elles-mêmes les hausses des prix de carburant et des matières premières sans possibilité pour la plupart de répercuter sur leurs clients.
1: Dans ce contexte, les employeurs jugent d'ailleurs les aides gouvernementales insuffisantes face à l'ampleur de la crise.
0: Oui, ce sont des petits correctifs, des mesures à court terme s'agacent les organisations patronales. Elles estiment qu'il faut aller plus loin, par exemple en simplifiant les démarches administratives, sans pour autant ouvrir grand les vannes compte tenu de l'état des finances publiques. Alors face à leurs propres difficultés, les patrons ne voient donc pas d'un bon œil la stratégie du gouvernement, le fait d'être pointé du doigt et incité à verser une prime dont ils disent ne pas avoir les moyens, d'autant qu'ils viennent de perdre leur bras de fer avec l'exécutif autour des charges patronales supplémentaires engendrées par la hausse du SMIC, ce sera le 1er juin. Alors qu'il réclamait un allègement des charges, le ministre des Comptes publics, David Amiel, annonce aujourd'hui un gel au nom des économies budgétaires.
1: 2 milliards d'euros qui pèseraient sur les entreprises d'après les comptes du patronat. Merci beaucoup Laurine Benjebria, service économique et social de France Info. On va maintenant vous présenter un moyen de contraception en cours de développement qui veut changer la donne puisqu'il s'adresse aux hommes. Et pourquoi pas un stérilet pour les hommes. D'ici quelques années, on pourrait bien voir ce moyen de contraception apparaître. Une équipe de chercheurs et de chercheuses du CHU de Lille y travaille depuis 4 années maintenant. C'est ce que révèlent nos confrères de France Inter. Bonjour Dominique Pratiboravong.
3: Bonjour.
1: Vous êtes entrepreneur et vous êtes le futur président de la start-up qui assurerait la commercialisation de ce stérilet masculin s'il voit le jour. Vous travaillez donc très étroitement avec cette équipe de chercheurs du CHU de Lille. D'abord, est-ce que vous pouvez nous expliquer comment fonctionnera ce stérilet? Qu'est-ce qui le différencie d'un stérilet porté par des millions de femmes aujourd'hui?
3: La grande différence de Stéum, c'est qu'il est à destination des hommes. Déjà, ça, c'est vraiment la première chose, mais qu'effectivement, il a pour objet de dévier les spermatozoïdes de ce qu'on appelle les canaux déférents, qui sont des autoroutes à spermatozoïdes. Leur seule fonction est de transporter les spermatozoïdes vers le sperme. Et contrairement à la vasectomie, plutôt que de venir sectionner ces canaux, nous venons avec un dispositif médical implantable, 100% mécanique et sans hormones, dévier le trajet des spermatozoïdes et donc assurer une infertilité aux hommes qui le porteront.
1: Donc c'est comme une petite pince en métal qui va couper l'arrivée des spermatozoïdes dans le sperme.
3: On peut imaginer ça comme ça, oui.
1: Et un homme sous stérilet éjaculera quand même, mais son sperme sera stérile, c'est bien ça?
3: Absolument, c'est exactement le même résultat qu'une vasectomie, qui, je le rappelle, est irréversible. Un homme qui est vasectomisé a exactement la même chose au moment de l'éjaculation qu'un homme qui ne l'est pas. C'est simplement que son sperme est vide de spermatozoïdes.
1: Mais donc là, ce serait réversible, bien sûr. C'est l'atout d'un tel dispositif?
3: Exactement. Nous développons ce qu'on appelle une vraie contraception, c'est-à-dire qui est réversible, alors que une stérilisation est irréversible.
1: Et une fois posé, l'homme ne sentirait rien?
3: Aujourd'hui, c'est difficile de le prétendre. Nos travaux sont à destination de cet objectif. Le but, c'est de développer un dispositif qui est suffisamment miniaturisé. C'est un vrai frein technologique, mais qu'on a réussi à dépasser, mais qui soit quand même suffisamment maniable pour le professionnel de santé qui viendra le poser.
1: Question centrale, est-ce que cette technique de contraception sera sûre à 100%?
3: Écoutez, aujourd'hui, nous avons atteint cet objectif. L'efficacité est prouvée et nous avons démarré les études précliniques, donc sur les premiers êtres vivants, et nous allons nous assurer de l'efficacité et de la sécurité d'ailleurs du dispositif.
1: Alors justement, vous en êtes où là ? Vous avez commencé les phases de test sur des animaux, bientôt sur les hommes ?
3: Absolument. Nous avons démarré les tests sur les animaux, l'objectif étant de collecter suffisamment de données et de s'assurer de la sécurité de notre dispositif afin de démarrer l'investigation clinique sur les hommes.
1: Et après, il y a des phases d'homologation, etc., si vous arrivez à vos fins. In fine, quel est votre objectif de mise sur le marché ?
3: Alors, en étant optimiste, on s'est donné 7 ans pour mettre en marché ce dispositif. En moyenne, un dispositif médical implantable de classe 3, tel que le nôtre, mais plutôt 10 ans. Donc on peut imaginer entre 7 et 10 ans au moment de la mise en marché en France et en Europe.
1: Donc, ce n'est pas forcément pour tout de suite, mais si on voulait vous inviter aussi, Dominique Prassy-Bourabon, c'est que de telles études, un tel projet, eh bien, c'est un peu dans l'air du temps où l'on se rend compte évidemment que le poids de la contraception pèse essentiellement sur les femmes aujourd'hui. Est-ce que c'est ça la philosophie du projet, d'essayer de rééquilibrer un peu les choses ?
3: Absolument. Absolument, c'est un des objectifs. Et d'ailleurs, cet objectif vient d'un constat clinique très simple qui est que l'une des fondatrices qui a l'initiative du projet est andrologue et pratique de plus en plus la vasectomie sur les hommes. Et en voyant ce constat-là, avec quelques recherches, s'est rendu compte que la vasectomie a été multipliée par 15 en 12 ans en France, et que finalement, le caractère irréversible de la vasectomie l'a poussé à réfléchir à une solution qui est devenue Stéome.
1: Si ce sont les femmes qui prennent la pilule, les femmes qui portent les stérilets, c'est pas forcément un hasard, c'est que les travaux, comme les vôtres, ont été trop peu nombreux jusqu'à maintenant, depuis les débuts des recherches sur la contraception et des travaux menés par des hommes aussi, accessoirement ?
3: C'est ça, tout à fait. Les travaux sur la contraception sont menés en grande majorité par des hommes. Les travaux sur la fertilité en tant que telle ont déjà largement été et sont encore toujours développés. Mais dès lors qu'on cherche à réfléchir sur la contraception pour les hommes, il y a très très peu de recherches. Les dernières recherches sont sorties début des années 80. Donc ça fait un petit moment maintenant. Et aujourd'hui, avec Stéome, au-delà de l'innovation technologique et la recherche appliquée, nous continuons à fondre la recherche fondamentale, puisque Stéome est d'abord et avant tout un projet qui sort d'un laboratoire et qui va aller vers la production.
1: Est-ce qu'il y a d'autres moyens aujourd'hui de contraception masculine efficaces ? On a entendu parler de slip chauffant, par exemple, de pilules pour hommes. Où est-ce qu'on en est de ces projets-là ?
3: Alors, au-delà du préservatif et du retrait, qui sont les deux méthodes qui sont aujourd'hui cliniquement validées, la méthode thermique.
1: Et le retrait, encore, c'est pas sans risque, me semble-t-il.
3: Oui, même le préservatif, malheureusement, avec la mauvaise utilisation, par exemple. Mais oui, la méthode thermique fonctionne, ça on en est sûr et certain, les cyclophants, les anneaux, mais cette méthode n'a pas encore été cliniquement validée.
1: Et dernière question, vous qui êtes entrepreneur aussi à soutenir ce projet, mais est-ce que vous ne craignez pas justement qu'en termes commerciaux, eh bien, un stérilet pour hommes, ça se heurte à des a priori, à des idées reçues ?
3: Alors c'est une très bonne question. Nous savons que nous avons un gros travail d'éducation, mais si on sort du spectre franco-français et qu'on traverse la Manche, qu'on traverse l'Atlantique, dans les pays anglo-saxons, par exemple, la vasectomie est déjà beaucoup plus utilisée qu'en France. Et si on va du côté de l'Océanie, en Australie, typiquement, c'est 25% des hommes qui sont vasectomisés, jusqu'à plus de 40% en Nouvelle-Zélande. Donc on sait qu'aujourd'hui, entre les nouvelles générations qui souhaitent porter de la contraception, ou en tout cas rééquilibrer la charge de la contraception dans le couple, et certains pays qui sont déjà très ouverts à la contraception pour hommes, nous savons qu'on a du travail à faire en France, mais globalement, le vent nous porte en fait.
1: Merci beaucoup d'avoir répondu à l'invitation de France Info, Dominique Prassy-Bourabon, vous qui êtes entrepreneur et qui misez sur ce futur stérilet masculin développé en ce moment au CHU de Lille. Il y a encore quelques années avant qu'il voie le jour, s'il passe toutes les étapes, mais on a compris la philosophie du projet. Merci à vous de nous avoir répondu.
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1: Restez bien avec nous dans un instant, c'est l'interview écho. Avec vous, Fanny Guinochet, bonsoir.
4: Bonsoir Jules.
1: Qui recevez-vous?
4: Écoutez, on a entendu Sébastien Lecornu, le Premier ministre, nous dire que la crise allait durer. Eh bien, on va voir comment on l'aborde avec Isabelle Locke, qui est patronne de la banque commerciale BNP Paribas.
1: Eh bien, on vous retrouve juste après le fil info qui arrive avec votre invité. D'abord, l'actu en une minute, donc, avec vous, Stéphanie Lhomme, la Française qui a abandonné ses deux enfants au Portugal et maintenant devant un juge.
6: Arrivée au tribunal de Setúbal avec son ex-compagnon, lui aussi interpellé hier. Les deux enfants de la Française originaire de la région de Colmar sont maintenant en famille d'accueil avant leur rapatriement. Âgés de 4 et 5 ans, ils avaient été retrouvés seuls en larmes au bord de la route. Au moins 6 morts et 15 disparus dans une frappe ukrainienne sur un lycée en territoire occupé. C'est le président russe Vladimir Poutine qui l'annonce maintenant après une frappe nocturne sur un dortoir de la région de Lugansk. Il promet une réponse de son armée. L'armée ukrainienne n'a pas encore réagi. Et puis l'Italien Alberto Bettiol remporte la 13e étape du Giro sur les bords du lac Majeur. Pas de changement au général. Le cycliste portugais Afonso Eulalio reste en rose devant Jonas Vingegaard. Le premier français Mathis Rondel est lui 12e.
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4: Bonsoir Isabelle Locke.
22: Bonsoir Fanny, bonsoir à tous.
4: Vous êtes directrice de la Banque commerciale en France, BNP Paribas, merci d'être sur France Info ce soir. Alors BNP Paribas, en France, c'est plus de 7 millions de clients particuliers, 94 000 entreprises. Ouais. Première question, quel est l'impact de cette guerre en Iran? Est-ce que vous observez des changements de comportement chez vos clients?
22: Oui, on voit beaucoup d'adaptations, hein, que ce soit chez nos clients particuliers, mais aussi chez nos clients entreprises. Les mesures d'adaptation, elles sont de plusieurs ordres. D'abord, c'est un peu de dépenser moins, essayer de dépenser plus malin. On le voit avec les vacances qui arrivent où peut-être on va choisir des destinations un peu moins lointaines. L'autre question aussi avec l'augmentation du prix du pétrole, c'est est-ce que je ne devrais pas passer à l'électrique?
4: Ça, vous le voyez?
22: Pour ma voiture, tout à fait. On le voit parce qu'on a une plateforme qui s'appelle Mobility for You, qui est justement... guide nos clients dans leur projet de mobilité. Donc vous pouvez comparer en fait les différents modèles de voitures et vous avez plusieurs solutions de financement qui sont proposées.
4: Et donc vous voyez sur cette plateforme ces dernières semaines que les gens ils vont plus du côté de l'électrique.
22: Alors ils interrogent plus, ça veut dire qu'ils se posent la question du projet, est-ce que je ne devrais pas revoir mon moyen de transport? Et ensuite, effectivement, la question de l'électrique arrive et donc du financement. Donc ça, on le voit. Et côté entreprise, on voit aussi qu'on est nous, très proactifs vis-à-vis de nos clients. On les contacte, ils ont beaucoup de questions sur comment je maîtrise mes risques de change, mes différents risques d'approvisionnement, par exemple.
4: Alors, est-ce que vous voyez quand même concrètement, on parle beaucoup de tensions sur le pouvoir d'achat, plus de découvert?
22: Oui, bah, la question du pouvoir d'achat, elle est centrale. Pas aujourd'hui tant sur le côté des découvertes, mais par exemple, ce qu'on a vu là aujourd'hui en ligne, dans notre application mobile, vous pouvez de manière automatique et totalement en autonomie moduler vos échéances de crédit immobilier, par exemple.
4: Donc là, les gens sont en train de changer les échéances en fait.
22: Tout à fait, on est en train de changer, alors on change un peu le montant des mensualités, voire on peut demander un report temporaire de certaines échéances.
4: Et ça, vous avez de plus en plus de demandes?
22: Oui, alors que ce soit dans l'app bancaire, où là on le fait entièrement soi-même à l'heure qui nous convient.
4: Dans l'application.
22: Ou alors avec nos conseillers. Et moi, mon conseil pour tous les auditeurs, c'est que en cas de doute, n'attendez pas que la situation se détériore, posez toutes vos questions, nous, nos conseillers sont là pour ça. Alors, normalement, ils vous appellent ou ils vous contactent de manière,
4: pas toujours, hein.
22: De manière spontanée. Mais voilà, si vous avez besoin de conseils ou que vous avez des projets, appelez-les. C'est le
4: et
22: bon moment.
4: Quand on est dans une situation un peu tendue, parce qu'on voit qu'il y a un certain nombre de ménages qui sont de plus en plus en difficulté, hein, on voit les chiffres de la Banque de France, il y a de plus en plus de ménages qui sont dans des procédures de surendettement. Qu'est-ce qu'il faut faire? Il faut appeler sa banque?
22: Oui, il faut appeler sa banque. Là aussi, n'ayez pas de blocage, je dirais, parce que en fait, c'est justement ces situations de surendettement, elles viennent parce qu'on aurait pu mettre en place des situations auparavant pour empêcher le surendettement. C'est ce que je mentionnais sur moduler ses échéances de crédit, demander un report. C'est toujours mieux de le faire
7: en anticipation qu'une fois qu'on est déjà surendetté.
4: Au pied du mur, quoi.
7: Exactement. Mais là encore, il y a des solutions. Et votre conseiller est là pour vous aider.
4: Alors, une des solutions, souvent, les Français se tournent vers les crédits à la consommation. Est-ce que c'est la bonne solution ?
7: Mais ça, oui, quand vous avez un besoin ponctuel, un projet que vous voulez acheter. Mais là aussi, ça n'est peut-être pas forcément l'unique solution. Et puis, vous n'avez peut-être pas intérêt à en faire plusieurs.
4: Oui, parce qu'on voit que parmi les surendettés, il y a beaucoup de jeunes qui ont fait plein de microcrédits à la consommation.
7: Exactement. Et là aussi, je pense que c'est vraiment un enjeu d'éducation financière qui est de dire que voilà, un crédit doit en général être causé. Donc par exemple, un crédit étudiant, c'est pour financer des études.
4: C'est pas pour faire autre chose.
7: C'est pas pour faire autre chose. Et donc là aussi, c'est échanger avec son banquier sur ses projets pour recourir.
4: Une des questions que l'on se pose, on voit qu'il y a de l'inflation, oui, que les taux d'intérêt ont augmenté. Est-ce qu'ils vont continuer à augmenter selon vous ?
7: Ben, aujourd'hui, tout pointe dans cette direction. Donc mon conseil là aussi, une fois de plus, c'est si vous avez un projet,
4: notamment un projet immobilier,
7: un projet d'investissement, faites-le plus tôt que plus tard.
4: Parce que les taux vont augmenter, ça sera d'autant plus difficile.
7: Alors c'est toujours difficile de prévoir
4: cas par cas
7: de manière certaine, mais en tendanciel. Voilà.
4: Vous parliez tout à l'heure des entreprises. Je rappelle que vous avez des entreprises de clients sur tout le territoire, hein, notamment des entreprises de taille intermédiaire, ce qu'on appelle les ETI, mais aussi des PME. Elles se retrouvent en première ligne. Là, le gouvernement leur demande de verser des primes, notamment les primes carburant. Vous pensez qu'elles ont les moyens de le faire ? Est-ce que vous observez ?
7: Aujourd'hui, moi, ce que je vois, c'est que tous nos clients entreprises, et je voudrais encore saluer, ils ont une capacité d'adaptation qui est énorme.
4: Mais une fois qu'on a dit ça, les salariés, ils se disent, est-ce qu'ils vont verser la prime carburant ? Est-ce qu'ils ont les moyens ?
7: Ils vont, de toute façon, je pense que toutes les entreprises vont s'adapter comme elles le font à chaque fois, donc elles verseront les primes. Mais aujourd'hui, ce que les entreprises demandent, c'est de la stabilité et de la visibilité pour pouvoir gérer leur plan de trésorerie, gérer leurs investissements et notamment les investissements en France.
4: Y a des secteurs qui sont plus en difficulté que d'autres que vous observez ?
7: Oui, alors il y a non seulement ceux qui sont liés au transport et au prix de l'énergie, on en a parlé tout à l'heure, mais aussi des secteurs connexes comme celui de la chimie ou de l'agriculture qui peuvent aussi être impactés par la
4: Il a raison le Premier ministre de dire que cette crise elle va durer. C'est que vous observez.
7: C'est sûr
4: vous
7: qu'elle dure plus longtemps que tout ce qu'on aurait pu prévoir. Et donc là, aujourd'hui, je pense que.
4: Les modèles chez BNP Paribas, parce qu'on sait que vous avez des chefs économistes qui font tourner des modèles, etc. Ouais. C'est effectivement une crise qui dure.
7: Alors aujourd'hui, notre prévision, c'est qu'elle ne va pas durer au-delà du dernier trimestre 2026.
4: Et ça fait quand même toute l'année.
7: Troisième trimestre, enfin. Donc le niveau de croissance reste encore, presque comparable, même s'il reste un petit peu inférieur à celui de l'année dernière. La bonne nouvelle, c'est qu'en 2027,
4: il y aura une reprise.
7: Il y a une reprise et une baisse de l'inflation. Donc le message, c'est traversons 2026 en regardant bien 2027.
4: Alors faisons le dos rond 2026. En tout cas, vous êtes depuis 2 ans à la tête de la banque commerciale BNP Paribas, mais vous êtes dans cette banque depuis 16 ans. Vous avez débuté votre carrière chez McKinsey après des études brillantes, hein, notamment polytechnique, des études de mathématiques. Alors en ce moment, c'est la période des examens, des choix, des concours pour les étudiants. Qu'est-ce qui fait que vous avez choisi les maths, vous ?
7: En fait, j'avais une bonne fée en troisième qui m'a dit, c'était ma prof de maths, elle est venue, elle m'a dit, toi t'es bonne en maths et t'es bonne et t'aurais le niveau pour aller à Louis le Grand.
4: Ah, et vous étiez où
7: Et moi j'étais dans un collège à Créteil et j'avais pas vraiment entendu parler du lycée Louis le Grand.
4: Et vous êtes allée à Louis le Grand.
7: Et donc je suis allée à Louis le Grand grâce à elle, et donc c'est grâce à elle. Et puis j'ai eu une deuxième fois aussi, encore une fois, un prof de maths, mon prof de maths en maths sup, qui a vu que j'avais un petit coup de mou justement en période de préparation de concours et qui m'a dit non, mais tu vas y aller, tu as le niveau pour le faire. Et donc, ça m'a reboosté. Et c'est aussi grâce à lui que j'ai pu faire les études que j'ai faites.
4: Et pourtant, il n'y a pas beaucoup de femmes dans les cursus en mathématiques. Ça réduit même la part de femmes, la proportion de femmes, ne serait-ce qu'à Polytechnique, est moins importante qu'à certaines années. Qu'est-ce que vous avez envie de leur dire à ces jeunes femmes ?
7: Essayez de faire des maths le plus longtemps possible, peu importe si vous avez le niveau ou pas, il ne faut pas se poser ces questions-là. Je pense que d'ailleurs, souvent, les jeunes hommes ne se la posent pas en vérité. Et donc, allez-y, faites de votre mieux et essayez de conserver les mathématiques le plus longtemps possible. C'est une base qui va vous servir dans votre vie.
4: Alors, on garde en mémoire une des questions que l'on se pose. Quand même, vous êtes donc banquière. Les Français sont inquiets aussi pour leur épargne. Qu'est-ce que vous avez envie de leur dire ? Est-ce que dans cette crise, on peut avoir une crise bancaire ?
7: Ah, de crise bancaire, non, parce qu'en fait, je pense qu'on a appris des crises précédentes et que justement, toutes les banques aujourd'hui, par la régulation notamment, doivent se constituer des réserves de capital.
4: Donc, il n'y aura pas de crack.
7: Donc, pas de crack. Vous pouvez nous confier votre épargne et vos projets de long terme en toute...
4: J'aurais été étonnée que vous disiez le contraire. Mais d'ailleurs, est-ce que les Français, ils épargnent plus qu'avant dans cette crise ?
7: Oui, ils épargnent plus et ça, je pense que c'est...
4: Ceux qui le peuvent, hein.
7: C'est ceux qui le peuvent, bien sûr, et c'est une bonne nouvelle parce qu'à la fois, il faut se constituer une épargne de précaution. Là, on voit que ça a vraiment son utilité. Et puis, dans une situation où les taux ont augmenté, on voit bien qu'on a des opportunités d'investissement et de faire fructifier son épargne qui sont très intéressantes aussi.
4: Alors, dernière question, c'est le week-end, il fait beau. Le tournoi de Roland-Garros démarre. BNP Paribas est partenaire depuis 50 ans. Et les joueurs, eh bien, écoutez, ils ne sont pas très contents. Ils estiment qu'ils ne sont pas assez payés, qu'ils n'ont pas les primes à la hauteur de ce grand chelem. Ça risque de ternir cet événement ?
7: Bon, c'est un débat qui n'est pas nouveau. Et là, la Fédération française de tennis va s'y atteler. Et nous, ce qu'on voit, c'est qu'on a une demande qui est très forte. Ça va être un très beau tournoi. Et on voit que ce soit nos clients entreprises qui sont invités ou nos clients particuliers qui participent à tous les concours qu'on organise, ils ont tous envie de venir et ça va être un super quinzaine.
4: Merci beaucoup Isabelle Logue d'avoir été l'invité écho de France Info ce soir.
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1: Patricia Charbonnier, on le répète, c'est un temps de plein été avec des températures en hausse pour demain par exemple.
28: Oui, la chaleur va monter d'un cran demain après-midi, mais cette fois-ci sur la moitié nord du pays. Météo France prévoit 30 degrés à Lille comme à Nancy, 32 degrés demain après-midi à Paris. Dans le sud-ouest et le centre-ouest, comme aujourd'hui, on aura des températures entre 32 et 35 degrés, des températures un petit peu moins élevées du côté de la Manche grâce aux brises marines, avec 22 degrés demain après-midi à Cherbourg et 24 degrés à Brest. Et côté ciel, pas de changement, on a toujours ces conditions météo-anticyclones. Donc plein soleil pour demain, peut-être un petit peu de grisaille très localement demain matin sur le nord de la Bretagne et près du golfe du Lion et un ciel qui deviendra un petit peu plus nuageux en seconde partie d'après-midi sur les Alpes et les Pyrénées.
1: Et après pour la suite de ce week-end de 3 jours,
28: toujours de la chaleur, forte chaleur, même le pic de cet épisode de chaleur est attendu en début de semaine entre lundi et mercredi. Déjà dimanche après-midi, on pourrait battre encore des records de chaleur avec des pointes à 36 degrés toujours dans le sud-ouest jusqu'au centre-ouest. On attend 31 degrés dimanche après-midi à Brest. Alors la chaleur devrait s'atténuer un petit peu à partir de mercredi sur la moitié nord, mais elle restera encore assez marquée jusqu'en fin de semaine avec ces conditions météo anticycloniques qui vont se maintenir jusqu'à la fin du mois de mai.
1: Merci beaucoup Patricia Charbonnier, cette météo qui est à la une de l'actu. On fait un tour complet, il est 18h. Avec vous, Jeanne Média, bonsoir.
11: Bonsoir.
1: Voilà donc le retour de la chaleur.
11: Et regarde au coup de chaud avec déjà plus de 30 degrés aujourd'hui dans certaines parties du pays. Cela va durer. Vous connaissez leurs verres, leurs assiettes et tout autre vaisselle. Situation de nouveau tendue pour Duralex. Un audit est en cours autour des finances de l'entreprise. Après les incidents d'hier soir dans les rues de Paris avec des supporters de l'OGC Nice, quel dispositif de sécurité avant la finale de la Coupe de France de football. Cette finale, elle a lieu à 21h. C'est face à au Stade de France. Les shorts, robes et débardeurs sont sortis. Plus de 35 degrés dans le sud-ouest aujourd'hui. La chaleur gagne toute la France. C'est tôt en cette fin de mois de mai. Surtout après la fraîcheur que l'on vient de vivre. Cet épisode est exceptionnel d'après Météo France. Bonsoir Guillaume Fariol.
12: Bonsoir.
11: Deux premiers records sont déjà battus pour un mois de mai.
12: Oui, il n'a jamais fait aussi chaud en mai à Saint-Brieuc ou Dinard en Bretagne. Plus de 29 degrés cet après-midi à La Roche-sur-Yon en Vendée et à Château-d'Oléron en Charente-Maritime. Plus de 32. La barre des 35 dépassée cet après-midi, en particulier dans le sud Aquitaine. Le pic de ce coup de chaud est attendu en début de semaine prochaine, lundi notamment. Patrick Gallois est prévisionniste à Météo France.
13: On va atteindre des valeurs qui n'avaient jamais été observées à cette époque de l'année sur la Bretagne, par exemple à Brest ou à Rennes, où on va dépasser très largement les 30 degrés. On pourra même localement atteindre les 35 degrés.
12: La France a déjà connu des épisodes de chaleur en mai 1947, 1953, 1992, mais la fréquence s'accélère nettement à cause du réchauffement climatique. Mai 2005, 2017, 2022, 2025 et bientôt 2026. Certains départements pourraient même basculer en vigilance jaune à la canicule dans les prochains jours, et ça, ce serait inédit.
13: Puisqu'il n'y a pas eu de vigilance canicule, même de niveau jaune, jamais déclenchée en France au mois de mai. Historiquement, la vigilance canicule était mise en place le 1er juin parce qu'il n'y avait pas cette problématique au mois de mai dans le passé.
12: La France se réchauffe plus vite que le reste du monde. La température a grimpé d'1,7 degré chez nous depuis l'ère pré-industrielle, contre 1,2 degré pour la moyenne mondiale.
11: Et Guillaume Fariol, la chaleur qui arrive en plein week-end de la Pentecôte, il y a un effet soleil sur les réservations d'après le réseau Gîtes de France qui enregistre un taux d'occupation de 78% pour ces 3 jours. Et si vous êtes en train de partir en week-end, attention aux embouteillages, c'est rouge sur les cartes de Bison Futé.
1: France Info 18h03, l'entreprise Duralex est-elle de nouveau menacée?
11: En tout cas, l'État demande un audit autour de la trésorerie de la verrerie emblématique reprise l'année dernière par ses salariés après des années de difficultés. Mais visiblement, ce qui était une belle histoire s'assombrit. Maxime Deps, déjà il y a un mois, le directeur général qui avait piloté ce sauvetage a été remplacé.
14: Il faut se tourner finalement du côté de Bercy pour avoir confirmation d'un audit en cours qui ne sent effectivement pas très bon. Pas de malversations détectées a priori, mais des erreurs de gestion, des approximations, de l'amateurisme sans doute un peu aussi. Aux une source proche du dossier, la MIR, la mission interministérielle aux restructurations des entreprises, suit l'affaire avec beaucoup d'attention, à tel point qu'un redressement judiciaire n'est pas à exclure, dit-on en haut lieu, ce qui serait forcément un gros coup dur pour la SCOP, dont les ventes avaient explosé en 2024-2025 dans un élan de solidarité des Français. Mais aujourd'hui sont pointés du doigt notamment le fils de l'ancien dirigeant, propulsé directeur financier et qui, de plusieurs avis, n'avait pas les épaules, mais aussi une situation géopolitique qui n'a franchement pas aidé. La nouvelle direction est pleinement mobilisée et cherche des solutions, nous dit-on, avec une communication qui devrait s'accélérer dans les tout prochains jours.
11: Maxime Deps, nous allons porter plainte dans chacun des pays concernés, annoncent ce soir les membres de l'organisation de la flottille pour Gaza, 2 jours après la vidéo humiliante publiée par le ministre israélien de la Sécurité nationale d'extrême droite, où des militants pro-palestiniens étaient montrés à terre, les mains liées. Après ça, ils ont été expulsés de l'État hébreu. 37 Français se trouvaient parmi eux.
1: Direction l'Irlande maintenant, où un crime raciste occupe l'attention de la population.
11: La mort d'un homme en plein Dublin, indigne. Yves Sakila, un ressortissant congolais, est décédé après avoir été immobilisé au sol par des agents de sécurité soupçonnés de vol à l'étalage. Le Premier ministre irlandais a déclaré que l'affaire devait faire l'objet d'une enquête complète. En même temps, Clémence Pénard, la communauté congolaise se mobilise
2: et réclament justice pour Yves.
5: Des centaines de personnes étaient rassemblées hier devant le Parlement, profondément bouleversées par la mort d'Yves Sakila et cette vidéo qui circule sur les réseaux sociaux. Pendant plus de 4 minutes, cet homme de 35 ans gémit de détresse, visage plaqué contre le trottoir par au moins 4 agents de sécurité au milieu d'une rue bondée avant de perdre connaissance. Les manifestants dénoncent dans les médias irlandais un usage disproportionné de la force.
2: Il n'y a rien dans le droit pénal qui autorise un vigile à utiliser son genou sur le cou d'une personne. C'est profondément déshumanisant. Cette vidéo est terrifiante.
5: Je suis en colère, je suis écœurée par le pays que j'appelle le mien, capable de traiter quelqu'un de cette façon. Peu importe sa couleur de peau, noir, blanc ou jaune, c'était avant tout un être humain. On ne traite pas une personne comme ça.
2: Selon les derniers chiffres de la police irlandaise, les crimes et incidents racistes ont augmenté de 36% en seulement un an, entre 2023 et 2024. Une hausse alarmante des personnes noires, représentant pourtant moins de 2% de la population irlandaise.
28: Un reportage de Clémence Pénard pour France Info. Un nouveau cas confirmé d'antivirus. Aujourd'hui, un membre de l'équipage du navire MV Ondus, rapatrié aux Pays-Bas, a contracté la maladie. Il se trouve actuellement en quarantaine, déclare l'Organisation Mondiale de la Santé. 12 cas sont désormais confirmés, dont 3 décès. H-3 avant la finale de la Coupe de France de football. L'OGC Nice face au RC Lens au Stade de France. Voilà l'affiche. Match sous tension et pas que pour savoir qui soulèvera la coupe, puisque la nuit dernière, 65 personnes ont été interpellées et placées en garde à vue lors d'une violente altercation dans la capitale. Affrontement entre supporters. Bonsoir Léonie Cornet.
15: Bonsoir Jeanne, bonsoir à tous.
28: La préfecture de police de Paris annonce donc un dispositif de sécurité adapté.
15: Adapté dans toute l'agglomération parisienne, c'est ce qu'indique, vous l'avez dit, la préfecture de police de Paris. Des contrôles ont d'ailleurs été faits ce matin aux abords des lieux de passage des supporters, notamment dans les gares parisiennes. D'ailleurs, entre midi et 15h aujourd'hui, 9 personnes en tout ont été interpellés et placés en garde à vue, secteur Gare de Lyon et Gare du Nord, pour groupement en vue de commettre

0: ça l'enjeu de ce soir.
1: Oui, et motivé aussi pour s'hydrater hein, face à cette chaleur qui n'épargne pas non plus Saint-Denis et le Stade de France à 3 heures d'un match qui, sur le papier et en termes de dynamique, semble paraît déséquilibré entre Lens, qui a fini deuxième de Ligue 1 après avoir longtemps bataillé et lutté avec le PSG pour le titre, et qui veut parachever une saison exceptionnelle hein, pour reprendre les propos de l'entraîneur Pierre Stage, avec pourquoi pas une première Coupe de France. Ça n'est jamais arrivé au 100 et or en 120 ans d'histoire. Et de l'autre côté, Nice, auteur d'une saison, eh bien, lui, catastrophique, hein, débuté en août dernier avec un tour préliminaire de Ligue des Champions et qui va se poursuivre la semaine prochaine avec un barrage contre Saint-Etienne pour sauver sa place parmi l'élite. Mais pas question de brader un moment qui reste rare, une finale. Hein, les Aiglons l'ont déjà remporté 3 fois et ils ne seraient pas contre un 4e trophée pour se donner et se redonner un peu de confiance et finir la saison sur une bonne note.
0: Nouredine Zidane, merci à vous, RC Lens, au GC Nice, pour soulever la Coupe de France, c'est donc à partir de 21h.
2: À suivre sur France Info. Merci beaucoup, Jeanne Mézia. Il est 18h09.
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2: Un dôme de chaleur sur la France. Phénomène météo précoce, des records de chaleur pour un 22 mai, surtout dans le sud-ouest. On est à Bordeaux dans un instant où le thermomètre a allègrement dépassé les 30 degrés aujourd'hui. Dans ce contexte, gare aux noyades, il y en a eu énormément, surtout dans les lacs et les rivières l'année dernière au même moment. Mais cet été avant l'heure, il a aussi des bons côtés pour certains. C'est le signe d'un chamboule-tout climatique, mais pour les cultivateurs de tomates, par exemple, c'est une très bonne nouvelle de voir ces températures. Vous les entendrez. Et puis dans 10 minutes ensuite, nous serons au Festival de Cannes avec Matteo Maestrati. Les derniers films en compétition sont projetés aujourd'hui.
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2: Pour la première fois de l'année, le thermomètre atteint les 35 degrés. C'était dès hier à Osgore, dans les Landes. Aujourd'hui, cela concerne une large partie du sud-ouest. Et ce dôme de chaleur va s'étendre petit à petit à toute la France dans les prochains jours, avec un pic attendu lundi, l'été avant l'heure, à Bordeaux par exemple. Où vous êtes pour France Info ce soir, Caroline Félix, bonsoir.
7: Bonsoir.
2: Les enfants ont eu chaud à l'école?
7: Oui, à la sortie de cette école de centre-ville, justement, Marie a attendu sa fille avec une grosse valise prête à filer à Arcachon.
8: Oui, effectivement, on va partir un peu, oui, rafraîchir vers le bassin. Les chaleurs à Bordeaux, quoi, c'est 35 degrés, comme ça, c'est... On a vu que la météo, du coup, les températures remontaient. Du coup, il y a quelques jours, on a décidé, en plein milieu de semaine, on a dit, allez hop, on part, je prends les valises et je prends les enfants et on y va.
7: Vous avez mis quoi dans la valise alors?
8: Les maillots de bain en premier, la crème solaire, important, puis de l'eau. Parce que là, il fait très très chaud.
7: Là. Et sa fille, Ailey, 5 ans, finit par arriver en s'éventant avec un bout de papier.
9: Il faisait chaud?
10: Oui.
9: Oui. Est-ce qu'il y avait les ventilateurs dans la classe?
10: Non.
9: Non. On va aller à la plage?
8: Oui, sur le bassin.
10: Plage!
8: Oui.
10: Plage,
8: barbecue, on va profiter. Mais...
10: j'aime nager et j'aime trouver des coquillages.
8: Allez, viens, on y va, dépêche-toi. Viens, on va aller prendre le bus, il nous attend.
7: Et en théorie, le bassin est à 1 heure de bus, mais ça risque d'être un peu plus, car elles ne seront pas seules sur la route. Il y aura aussi Marilyn et son fils Ulysse.
11: Je pense qu'on va au moins passer une journée à la plage ce week-end, ça c'est sûr, peut-être deux même. Essayer d'éviter les bouchons pour y aller, mais je pense que ça va être chargé. C'est vrai que le week-end dernier n'était pas ouf, donc là c'est l'occasion et je pense que tout le monde va se rattraper.
7: Mais il y a d'autres familles hein, qui au contraire vont rester à Bordeaux en ce week-end de Pentecôte. Raphaël, Ethan et Steve, eux, ont choisi un autre moyen pour se rafraîchir.
12: C'est quoi?
13: C'est bon. Oui. La glace, dedans il y a du jus.
14: La saveur cerise et citron.
7: Et c'est leur maman Bénédicte hein, qui leur a acheté ces granités. Petit tour au centre commercial climatisé après une journée compliquée, étouffante en cours.
14: On a fait du jogging à chaleur et on a fait aussi du saut en longueur.
15: Ah ben moi j'ai pris l'eau de ma gourde, j'ai versé tout sur ma tête.
16: Moi à l'école, oui.
7: Et pour ceux qui n'avaient pas cours de sport en plein cagnard, et bien c'était en salle de classe, mais elles ne sont pas toutes ventilées.
2: Caroline Félix, à Bordeaux. Avec...

0: les moyens techniques de Geoffrey Marianne dans la moiteur en ce moment, donc plus de 35 degrés à Bordeaux. Avec ce temps, on l'a entendu, il y a l'envie de se baigner. Ce n'est pas sans risque, il faut l'avoir à l'esprit, ça n'arrive pas qu'aux autres. 1400 noyades l'an dernier, dont 400 mortelles en nette hausse, et surtout dans les rivières ou les lacs pour les moins de 18 ans, pas forcément au bord de la mer comme on peut le penser, et c'est ce que veut rappeler Françoise Lefayère, qui est directrice de la communication des Voies Navigables de France.
1: Le dôme de chaleur, ça donne envie de fraîcheur, et c'est une très mauvaise idée d'aller se baigner dans ces canaux, les fleuves ou les rivières. Chaque année, il y a des morts. Il faut que les auditeurs en aient conscience. Et les chiffres parlent d'eux-mêmes, et notamment pour les jeunes, deux tiers des noyades mortelles qui surviennent dans des cours d'eau ou plans d'eau, c'était des jeunes qui avaient moins de 18 ans. Donc on peut considérer que ces sites sont idylliques, mais en fait on ne sait pas ce qu'il y a sous l'eau. Et sous l'eau, il y a des dangers, il peut y avoir des roches, il peut y avoir des blocs de béton, il peut y avoir des pieux métalliques. Donc tout ça est une source de danger qui nous appelle à faire vraiment attention et à ne pas aller dans ces sites qui ne sont pas autorisés pour la baignade.
2: Beaucoup de courants, ça veut dire qu'on peut être emporté très vite, très loin du point où on a plongé. C'est-à-dire quand on voit un canal, on se dit que ça ne posera pas de problème d'en ressortir, mais on peut se tromper.
1: Alors vous n'êtes pas dans une piscine avec la petite échelle. Vous êtes dans des lieux sauvages, donc je disais pas autorisés à la baignade. Et effectivement, autour des barrages ou des écluses, vous avez des risques d'aspiration en raison du courant ou des tourbillons, premièrement. Vous avez aussi la navigation des bateaux. Certains bateaux font plus de 100 mètres, donc le baigneur, il ne le verra pas du tout. Et un des risques les plus mortels, c'est le saut du pont. Parfois, le pont n'est pas très haut. Et là, c'est vraiment un risque mortel, je le disais tout à l'heure, parce que en dessous de l'eau, qui n'est pas claire, et il y a de nombreux dangers.
2: Les écluses, vous venez de le mentionner, Françoise Lefayère, ça aussi, ça crée un danger supplémentaire. Ça veut dire que le niveau de l'eau peut changer brutalement.
1: En fait, avec les écluses, il y a un risque d'aspiration qui va donner une dynamique au courant et des tourbillons. Et c'est là que nager devient très très difficile et c'est particulièrement dangereux dans ces sillages-là. Alors parfois il y a des panneaux, pas toujours, et c'est pour ça aussi qu'on fait cette alerte, parce que c'est pas des endroits où il faut se baigner. C'est surtout ça le message le plus important.
0: Françoise Lefayère, directrice de la communication des Voies Navigables de France. Le beau temps, les fortes chaleurs, ça fait le bonheur des producteurs de tomates, non seulement parce qu'elles vont bien pousser, mais aussi parce qu'elles vont bien se vendre. C'est un temps à tomates mozza, se réjouit Ronan Collet, producteur de tomates en Bretagne. Il représente la filière au niveau national.
3: Nous, au niveau national, on attendait avec impatience l'arrivée du beau temps. On n'a pas eu la chance d'avoir un beau mois de mai jusqu'à présent. Et donc, du coup, la consommation de tomates, on a bien vu qu'elle était un peu en berne. Alors que nous, ce qu'il faut savoir, c'est que on cultive nos tomates sous serre et que notre période de pleine production, elle va de mai au mois d'août. Et donc effectivement, là, on a des volumes de tomates en production qui sont disponibles et une consommation qui était un petit peu en berne jusque-là. Et donc on s'aperçoit là, dès les premiers jours qui arrivent de chaleur et de beau temps, que les commandes repartent, que les gens consomment un peu plus de tomates et on espère que ça va nous permettre d'écouler un peu notre production qui s'était accumulée ces derniers jours.
4: Ouais, vous l'avez dit, vous produisez sous serre. Est-ce que vos tomates sont très sensibles aux variations de température ou pas du tout?
3: Alors, les tomates, elles sont cultivées sous serre. Elles sont effectivement sensibles aux fortes températures. On a quand même la chance d'avoir un outil qui nous protège un petit peu des conditions extérieures. Et donc, justement, ça va nous éviter de traiter ou de subir les dommages sanitaires qu'on pourrait avoir avec des invasions d'insectes ou des maladies fongiques. Mais on doit quand même rester vigilant parce qu'effectivement, forte température plus fort ensoleillement, ça veut dire aussi fort développement de ravageurs, de parasites, et on doit quand même rester vigilant et s'assurer de pouvoir continuer à produire dans de bonnes conditions toute la saison. Ouais.
4: Plus globalement, comment se présente la récolte pour vous cette année avec ce climat changeant en quelques jours?
3: De la chaleur plus du soleil, ça veut dire des plantes qui vont être plus productives et ça va garantir, on va dire, de belles récoltes, en tout cas pour les semaines à venir. Alors c'est pas instantané, c'est pas un bouton on-off. Il va falloir que les plantes profitent quand même de ces semaines de soleil qui arrivent pour que ça se ressente sur la production. Ça veut dire qu'il y aura de la tomate disponible cet été, en tout cas de la production française, sans limite. Ce qu'il faut savoir aussi quand même, c'est qu'en France, Bon, les Français consomment énormément de tomates, ils adorent les tomates, mais il faut savoir quand même qu'il y a entre 40 et 50% des tomates consommées par les Français qui viennent de l'étranger.
4: Oui.
3: Et donc pour garantir des prix abordables et de la disponibilité en rayon et surtout un bon écoulement de la production française, il faut que les tomates elles soient présentes en rayon. Et donc là, c'est tout le monde à son sa part à jouer, c'est-à-dire que la grande distribution met en avant la production française surtout qu'on arrête d'importer des tomates qui viennent de l'étranger. Quand on est en pleine période de production et là, on sait que on va très bien produire cet été. Donc effectivement, il faut que tout le monde joue le jeu.
0: Bonne production, bonne vente si le temps reste comme il est. Ronan Collet, donc producteur de tomates en Bretagne, représentant de la filière au niveau national avec Benjamin Fontaine un peu plus tôt sur France Info. On prend maintenant la direction de Digne-les-Bains. Car on continue à suivre sur France Info ce procès à la cour d'appel des Alpes de Haute-Provence, cinquième et avant-dernier jour du procès de Guillaume Bussy, 51 ans, ancien directeur d'une agence bancaire. Il est jugé depuis le début de la semaine pour des sévices sur son ex-compagne Laetitia. Il est accusé de viols aggravés, d'actes de torture et de barbarie et de proxénétisme aggravé pendant les 7 ans qu'a duré leur relation. Mathilde Romagnan, vous êtes à Digne-les-Bains pour France Info. Aujourd'hui, Laetitia a fait le récit détaillé des nombreuses violences qu'elle dit avoir subies.
5: Je me sentais mourir de l'intérieur, lance Laetitia. Tête droite, la voix claire, sans un regard vers l'accusé, elle raconte les coups, les insultes, les humiliations, les menaces pour l'obliger à se prostituer, à se livrer à des hommes sur des aires d'autoroute ou pour accepter certaines pratiques sexuelles extrêmes. À chaque pratique, une partie de moi se brisait définitivement, dit cette femme de 42 ans. Elle explique qu'elle devait demander l'autorisation pour tout, sauf pour respirer. Les violences étaient si fortes, je ne savais plus comment m'en sortir. Plusieurs fois, elle pleure, continue son récit en sanglotant, a parfois du mal à se reprendre. La présidente suspend alors temporairement la séance. Dans le public, certains pleurent aussi.
0: Et face aux questions des avocats de la défense, Mathilde, Laetitia s'agace.
5: À la lecture des messages échangés avec Guillaume Bussy ou avec des amis, les avocats de la défense tentent de prouver qu'elle était consentante. « Oui, vous trouverez des messages qui allaient dans son sens », explique Laetitia, « mais c'est parce que j'avais peur, je voulais qu'il me laisse tranquille. » L'accusé assure que tout cela s'inscrivait dans le cadre d'une relation sadomasochiste, aussi appelée BDSM, une relation maître-esclave dans laquelle elle consentait à recevoir des ordres. Mais quand Laetitia raconte par exemple qu'il l'obligeait à boire son urine, elle ajoute « je ne vois pas ce qu'il y a de BDSM là-dedans, si j'étais consentante, je ne serais pas dans cet état, elle qui souffre aujourd'hui d'incontinence due aux violences sexuelles qu'elle a subies. Avec vos questions, vous me faites revivre tout ce que j'ai vécu », dit-elle en éclatant en sanglots. La séance a été suspendue pendant une heure.
0: Mathilde Romagnan à Digne-les-Bains pour France Info, le procès qui doit s'achever demain. Il est 18h21.
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0: Dans un instant, direction Cannes, la Croisette, la fin du festival, avec la grande cérémonie de clôture demain et les résultats aujourd'hui. Les derniers films projetés en compétition, on va retrouver tout de suite Matteo Maestracci. Avant cela, le fil info avec vous, Jeanne Mézia, et à la une, le déontologue de l'Assemblée nationale qui est saisi.
7: Par la présidente de la Chambre des députés au sujet de deux photos publiées dans Paris Match où l'on voit le député UDR Charles Loncle en compagnie de sa collaboratrice parlementaire, présentée initialement comme sa compagne par le journal, sauf qu'il est interdit à un élu d'employer son ou sa partenaire. Le déontologue est chargé de vérifier si une saisine de la justice est pertinente. Au moins 6 personnes sont mortes dans une frappe ukrainienne dans la région de Lugansk, occupée par la Russie. 15 personnes sont également portées à disparues, annonce le président russe Vladimir Poutine. La nuit dernière, 4 drones ukrainiens ont touché un lycée. Kiev déclare de son côté avoir visé une cible militaire. L'épidémie d'Ebola représente un risque très élevé pour la santé publique en République démocratique du Congo, indique aujourd'hui l'Organisation mondiale de la santé, qui revoit à la hausse son évaluation des risques. Et puis circulation très difficile ce soir. Bison futé, voie rouge dans le sens des départs. En ce début de week-end de la Pentecôte, ça c'est pour les routes. Il y a aussi des retards sur les lignes de train, jusqu'à 4 heures entre Paris et le Sud-Est à cause d'une rupture d'alimentation électrique.
0: Le 79e Festival de Cannes touche à sa fin. Bonsoir Matteo Maestracci.
8: Bonsoir.
0: Avant de faire un bilan de la quinzaine, on va parler de ces derniers films projetés en compétition aujourd'hui. Il y en avait deux, dont celui de la française Léa Missius, Histoire de la nuit.
8: Pour son troisième long métrage, hein, l'une des cinq Français en compétition qui ont tous vécu leur première à ce niveau, adaptation du livre de Laurent Mauvignier, prix Goncourt sortant, pour un thriller qui se déroule à la campagne avec un très bon casting, Afzia Herzi, Benoît Magimel, Monica Bellucci, entre autres, Nora et Thomas vivent dans une ferme isolée avec leur fille Ida et pour seule voisine, une peintre solitaire. Un soir, trois hommes débarquent, surgissent du passé de Nora, la famille est prise en otage, la tension va grimper, les anglo-saxons appellent ça home invasion, violation de domicile, mais ici à la française, avec une réalisation de grande qualité signée Léa Misius.
9: Pour moi, c'était très important que ce soit ancré en France et dans une campagne française, en plus que ça se passe à la campagne, parce que sinon, on fait un film américain, enfin, y en a tellement des films américains, et ce serait absurde de le faire en France. Et en plus, ce serait pas bien, je pense. Du coup, comment on fait ? Déjà, c'est le choix des comédiens en premier lieu, évidemment. Et je cherchais des comédiens qui soient à la fois romanesques, qui puissent avoir un visage de cinéma comme Afzia ou Monica, mais qu'on puisse y croire absolument. Et que ce soit des gens qu'on ait l'impression de connaître aussi. Mais connaître nous dans notre vie de tous les jours, pour que ce soit pas un film de genre au sens où tiens, ça pourrait jamais nous arriver, mais que ce soit presque un fait divers.
8: Haletant, violent, avec beaucoup de scènes de nuit brillamment réalisées et éclairées sous l'influence de grands classiques comme History of Violence ou La Nuit du Chasseur, Histoire de la Nuit est un très bon film de cette compétition 2026, en espérant que passer en dernier aujourd'hui, en fin de compétition, ne lui portera pas préjudice pour le palmarès. Et puis, autre film du jour, là aussi réalisé par une femme, l'aventure rêvée de l'allemande Valeska Grisbach, située près de la frontière entre la Turquie et la Bulgarie, dans les pas d'une archéologue en conflit avec des mafieux locaux. Film un peu trop long, fallait-il vraiment 2h47 pour raconter cette histoire, mais intéressant sur la lointaine Europe délaissée pour compte.
0: Voilà, les films trop longs, c'est pas du goût de tout le monde. Je sais que parfois vous trouvez que ça tire un peu à la ligne. Bon, c'est vrai que c'est une tendance. Il y a le palmarès, bien sûr, on le connaîtra demain à partir de 21h, édition spéciale avec vous, avec Augustin Arrivé, dans le 21h minute, Jeanne Mézia, Matteo Maestracci. Est-ce qu'on a quand même déjà des tendances, des pronostics ou alors des envies?
8: Oui, les trois à la fois. Alors habituellement, on se base sur les avis, les notes des journalistes internationaux pour faire une sorte de moyenne. Encore faut-il évidemment que le jury, c'est demain qu'ils vont délibérer, le jury présidé cette année par le sud-coréen Park Chan-wook, soit aligné sur ses pronostics. Les films qui reviennent le plus souvent ici, dans cette bulle canoise, sont ceux du français Emmanuel Mar, le russe Andrei Zviagintsev, le roumain Christian Mungiu, ou encore, pourquoi pas, le japonais Ryuzuke Hamaguchi, avec aussi comme possible outsider le film La Bola Negra du duo espagnol Javier Calvo, Javier Cambassi. Ils viennent de la télévision, ils avaient signé la série La Messias, mais c'est leur premier film. Ils sont en compétition. Le film a reçu une standing ovation de 20 minutes. Moi j'étais un peu déçu, mais pourquoi pas. Et puis on peut citer un autre film espagnol, L'être aimé de Rodrigo Sorogoyen, un père cinéaste et sa fille comédienne qui se retrouvent après plusieurs années sans se voir sur un plateau de tournage. Pour les comédiens, Léa Seydoux, la française, qui est dans deux films avec des rôles différents, et la russe Iris Lebedeva sont favorites pour le prix d'interprétation féminine. Pour ces messieurs, ça devrait se jouer entre Javier Bardem, Swan Arlo et Gilles Lelouch. C'est plutôt classe. Vous l'aurez compris, les Français, qu'ils soient réalisateurs, réalisatrices ou actrices-acteurs, se sont plutôt pas mal distingués dans cette compétition.
0: Matteo Maestracci, à partir de demain soir, donc une édition spéciale pour le palmarès, la Palme d'Or en point d'orgue dans la soirée. On va suivre ça avec vous, avec Augustin Arrivé. Changement de costume, changement d'ambiance, changement de décor maintenant. Avec demain soir, mais aussi ce soir, du rugby, les finales de Coupe d'Europe de rugby qui se jouent en Espagne à Bilbao, avec deux chocs franco-irlandais. Demain, pour la Coupe des Champions, Bordeaux face au Leinster, mais ça commence dès ce soir avec la finale du Challenge européen, Montpellier contre la province de l'Ulster. Bonsoir Fanny Le Chevestrier.
10: Bonsoir Gilles, bonsoir à tous.
0: Et deux matchs, et ça n'a rien d'une anecdote, qui vont se jouer dans la chaleur, une chaleur très forte.
10: Oui, tout à l'heure, je me baladais autour du stade, il y avait un panneau qui affichait 45 degrés, tout simplement. Et vous savez, si vous connaissez un petit peu, vous suivez le football espagnol, la cathédrale de San Mamés, le stade où évolue l'Athletic de Bilbao, eh bien, c'est un fait un peu une étuve. Il n'est pas avec un toit fermé, mais c'est presque semi-fermé. Donc, quand la chaleur s'y est engouffrée, eh bien, elle reste. Donc, ce soir, il va faire très chaud. On en a discuté avec le capitaine de l'UBB, Maxime Lucas. vaincu, qui évoluera sous la chaleur également demain. Il nous a dit, bah oui, il risque d'y avoir des ballons un peu plus tombés que d'habitude, parce qu'avec la transpiration, ça risque de glisser. Après, on rappelle qu'en face des deux équipes françaises, c'est deux équipes irlandaises. Donc côté chaleur, je ne suis pas sûr qu'elles soient plus avantagées que nous.
0: Bah oui, les Montpelliérains, eux, ils sont habitués à la chaleur. Ce sont eux qui ouvrent le bal et ils sont favoris, Fanny.
10: Oui, ils sont favoris parce qu'ils marchent sur l'eau, hein, tout simplement, les Héraultais, depuis plusieurs mois. Eux qui avaient failli descendre en Pro D2 il y a de cela deux saisons, ils avaient dû disputer un barrage pour se maintenir en top 14. Bah, actuellement, ils occupent la deuxième place du championnat de France derrière le grand Stade toulousain. Et puis, cette Coupe d'Europe leur réussit plutôt bien, hein, puisqu'ils en ont déjà glané deux. C'était en 2016 et en 2021, Montpellier. Bah, c'est un petit peu la belle histoire, la résurrection de ce championnat en top 14 et de cette Coupe d'Europe avec un parcours parfait. Attention tout de même à la province nord-irlandaise de l'Ulster qui n'a plus gagné le moindre titre depuis 20 ans. Donc là, elle a une occasion, elle en rêve aussi de cette Coupe.
0: Et demain, place à l'UBB, les Bordelais qui ne pensent qu'à cela, un peu comme le PSG hein, d'ailleurs en football, aller chercher tout de suite une deuxième étoile.
10: Ah oui, parce qu'ils ont envie de s'inscrire vraiment dans l'histoire. Vous savez, c'est pas si fréquent de décrocher deux Coupes d'Europe d'affilée. Il n'y en a que cinq clubs qui l'ont réussi, et même pas le Stade Toulousain dont on parlait il y a un instant. Ça paraît assez fou. Toulon l'a fait. Le Stade Rochelet, c'est le dernier à l'avoir accompli. Et donc, eh bien, Bordeaux rêve de faire pareil. Les Bordelais, qui ont eux aussi, un peu à la manière de Montpellier, dans l'autre petite Coupe d'Europe, réalisé un parcours parfait. Ils ont éliminé en quart de finale le champion de France en titre, le Stade Toulousain. Ils ont éliminé en demi-finale le champion d'Angleterre, Bath. Et là, eh bien, ils rêvent de battre la meilleure équipe d'Irlande, le Leinster. Le Leinster, hein, on le dit souvent, mais c'est vrai, jeter simplement un œil à la composition, c'est tout de même les trois quarts des joueurs qui évoluent, qui sont titulaires de cette équipe d'Irlande. Donc c'est un gros défi qui attend Bordeaux, mais largement à la hauteur de Bordeaux avec ses flèches. On retient que Mathieu Jalibert et Louis Bialbiaré, mais il y a beaucoup de talent dans cette équipe girondine.
0: Avec peut-être un avantage hein, au Bordelais pour les conditions de jeu, 15h45 demain hein, pour Bordeaux, il va faire très très chaud à Bilbao, ce soir peut-être un petit peu plus frais, on va suivre ce match de Montpellier contre l'Ulster avec vous Fanny Lechevestrier, coup d'envoi à 21h.
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0: Patricia Charbonnier, température estivale pour demain et plein soleil.
17: Une chaleur donc hors saison, avec des pointes à 35 degrés demain après-midi encore dans le sud-ouest jusqu'au centre-ouest du pays. 34 degrés demain après-midi par exemple à La Rochelle. La chaleur qui monte d'un cran sur la moitié nord du pays. Météo France prévoit 30 degrés demain après-midi à Dunkerque et 32 à Paris. Température un petit peu moins élevé du côté de la Manche, là avec les brises marines on aura 22 degrés à Cherbourg et côté ciel ce sera donc 13 ensoleillé, un petit peu de grisaille très localement demain matin près du golfe du Lion et sur le littoral breton.
0: Et la chaleur va se maintenir pendant plusieurs jours.
17: Oui, et même s'accentuer avec le pic de cet épisode de chaleur qui est attendu en début de semaine, lundi, mardi, voire mercredi, avec sans doute de nombreux records qui vont tomber, avec des pointes à 36 degrés dimanche après-midi, toujours dans le sud-ouest. La chaleur devrait s'atténuer à partir de mercredi, un petit peu sur la moitié nord, mais elle restera encore très marquée jusqu'en fin de semaine dans le sud.
0: Merci beaucoup, Patricia Charbonnier. Vous êtes sur France Info, il est 18h32. L'info avec vous, Stéphane Milam.
18: Et plusieurs trains accusent des retards pouvant aller jusqu'à 4 heures entre Paris et le Sud-Est à cause d'une rupture d'alimentation électrique en gare de Nîmes-Centre. C'est la SNCF qui l'annonce et qui espère un retour à la normale en fin de soirée. Ça tombe d'autant plus mal que ce sont les départs pour ce long week-end de la Pentecôte. Soupçonné de violence sexuelle, l'acteur Gérard Darmon renonce à présider le jury du Festival du film de la Ciotat d'ici quelques jours. La collective féministe de la Ciotat avait contesté la présence du comédien sur les réseaux sociaux et les organisateurs saluent cette décision prise par Gérard Darmon dans un esprit de responsabilité et d'attachement à l'événement. L'Élysée a été perquisitionné. C'est le parquet national financier qui l'annonce. Des enquêteurs sont venus hier dans le cadre d'une information judiciaire ouverte sur l'attribution de l'organisation des cérémonies au Panthéon. Et c'est une seconde tentative, alors qu'en avril dernier, ces agents avaient été éconduits au nom de l'inviolabilité des locaux de la présidence de la République. Gabriel Attal, lui, confirme qu'il est bien candidat à la présidentielle. L'ancien Premier ministre l'a déclaré ce midi sous le soleil de l'Aveyron. Il entend faire de la France le pays de l'avenir au moment où Édouard Philippe et qu'il a précédé à Matignon et lui aussi sur les rangs au nom de la droite et du centre. Lens deviendra-t-il vainqueur de la Coupe de France de football avant d'avoir l'an prochain un avenir européen? Réponse ce soir avec cette finale face à l'OGC Nice qui vit peut-être ses derniers instants en Ligue 1. C'est au Stade de France à 21h et toute cette soirée vous la vivrez sur France Info. Et puis pour éviter tout incident entre supporters, la préfecture de police de Paris annonce un dispositif de sécurité adapté après les violences qui ont eu lieu hier soir avec à la base des supporters niçois. Bilan, un blessé grave et 5 plus légèrement. Il est l'un des entraîneurs les plus iconiques du football moderne. L'Espagnol Pep Guardiola a annoncé qu'il quitterait Manchester City à la fin de la saison et après une moisson de nombreux titres, dont la Ligue des Champions en 2023, Emerick Bravard, il quitte Manchester City comme il est arrivé il y a 10 ans en légende.
11: À l'heure du bilan, on se permettra d'oublier cette dernière première ligue, le championnat anglais perdu il y a quelques jours, car l'entraîneur catalan Pep Guardiola a conquis l'Angleterre comme aucun manager ne l'avait fait avant lui. En 10 saisons, Guardiola, c'est 2 trophées de moyenne dans le championnat le plus relevé du monde, une année 2023 exceptionnelle avec un triplé championnat, Coupe d'Angleterre et Ligue des Champions, et surtout une façon de jouer, un football technique fait de possession et de contrôle, quand outre-Manche on ne jurait que par le physique et la verticalité. Ses idées se sont propagées dans toute l'Angleterre, et c'est même son ancien adjoint, Mikel Arteta, qui vient de remporter la première ligue avec Arsenal. Mais Guardiola semblait en bout de course, alors pas tant au niveau des résultats, mais surtout mentalement. Après un match nul, cette saison, il était apparu le crâne marqué par une automutilation. C'est un autre de ses ex-adjoints, Enzo Maresca, qui est pressenti pour reprendre son poste, et les soucis judiciaires qui vont avec, car le club de Manchester City est sous le coup d'une procédure. Il est soupçonné d'avoir commis plus d'une centaine d'infractions à des réglementations financières.
18: Émeric Bravard de la direction des sports de Radio France.
0: Merci beaucoup Stéphane Milhomme. Il sort du bois, même si ses pieds dépassaient déjà bien de la lisière. Sans grande surprise, Gabriel Attal officialise sa candidature à la prochaine élection présidentielle. Pourquoi le faire depuis l'Aveyron, sur une place de village? Quel message veut faire passer l'ancien Premier ministre? Décryptage dans un instant. Et puis ensuite, on va parler des ordinateurs quantiques, des ordinateurs du futur avec une immense puissance de calcul. La France va investir davantage, des opportunités, mais aussi des menaces avec le quantique, puissance de calcul qui peut servir à décrypter, décoder tous les mots de passe. On va voir quels sont les enjeux de cela.
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0: Il n'y avait pas beaucoup de suspense, mais maintenant c'est officiel. Gabriel Attal officialise sa candidature à la prochaine élection présidentielle. Paul Barcelone, vous avez suivi tout ce déplacement tout à l'heure en Aveyron, déplacement de 2 jours, censé donc être le premier étage de la fusée vers l'Elysée.
19: Oui, dans ce village, mur de Barèze, symbole de la France profonde, le décor est léché, quelques bancs en bois, un drapeau bleu-blanc-rouge accroché aux fenêtres. Plus loin, des saucisses cuisent sur le barbecue quand Gabriel Attal officialise, sans surprise, sa candidature à l'élection présidentielle.
20: Parce que moi, je n'en peux plus cette politique française où c'est 50 nuances de gestion du déclin et on explique matin, midi et soir aux Français que tout a vocation à être pire. Non, au contraire, on peut avoir des vies meilleures. Et oui, c'est pour toutes ces raisons, et c'est parce que j'aime profondément la France et que j'aime profondément les Français que oui, j'ai décidé d'être candidat à la présidence de la République.
19: Ressemblance troublante quand même avec l'annonce de candidature de Jacques Chirac en 2002. Alors celui qui fut, Gabriel Attal, le plus jeune Premier ministre de la Ve République, revendique quasiment le retour à la politique à l'ancienne à entendre ses habitants.
21: On a besoin de quelqu'un de jeune aussi pour commander. Hein ? Il ne faut pas que des anciens. Il y a des nouveaux projets, il y a des nouvelles idées.
22: Je trouve que ça apporte une autre image. Je trouve que c'est mieux, moi, d'avoir un président jeune. Il faut attendre de voir ce qu'il propose.
21: Ah mais il y en aura d'autres, on aura le choix.
19: D'autres candidats à qui l'hyper-communicant Gabriel Attal espère donc donc en mettre plein les yeux.
0: L'objectif, c'est d'installer ce match avec son rival à droite et au centre, Édouard Philippe.
19: Édouard Philippe en avance dans les sondages. Édouard Philippe à qui il pense forcément en croisant cet enfant ici dans l'Aveyron.
20: Bon allez, à bientôt, au revoir. Au revoir, Édouard.
19: Au revoir, Édouard, et des rires. C'est donc ça la campagne permanente, pied au plancher, tant vantée par son entourage. Le site atalprésident.fr est déjà en ligne. À l'agenda des déplacements cet après-midi au viaduc de Millau, demain pour le départ de la Transhumance, puis sur le marché de Rodez avant son meeting le 30 mai à Paris, c'est samedi prochain. Gabriel Attal veut gommer cette réputation de candidat parisien et sans ancrage.
20: Donc je pense qu'il y a des images et des constructions un peu médiatiques. Moi, je veux convaincre et je parle à tous les Français, quelles que soient leurs origines, quel que soit leur territoire. Vous savez, je pense que l'important, c'est pas tant d'où on vient, mais c'est où on veut aller, où on veut emmener le pays. C'est ça l'enjeu d'une campagne. Mais là, je vais pas refaire une conférence de presse.
19: Pas de conférence de presse, pourtant des interviews à gogo sont déjà prévues le 20h de TF1 demain soir, le média en ligne brute durant le week-end. La machine est en marche et ça ne s'arrêtera plus, assume un soutien. Tout donc pour rattraper son retard dans les sondages sur Édouard Philippe, qui ce matin, dans Le Parisien, a assuré être solide et discret et ne pas vouloir, je le cite, « monter sur la table pour faire le malin ».
0: Paul Barcelone, depuis Mur de Barrès, dans l'Aveyron pour France Info, Gabriel Attal, officiellement candidat à la présidentielle. Les ordinateurs quantiques. Vous en avez certainement déjà entendu parler, des ordinateurs surpuissants qui vont changer bien des choses. Les États-Unis ou la Chine investissent énormément dedans, mais la France veut rester dans la course. Emmanuel Macron annonce augmenter d'1 milliard d'euros l'enveloppe publique dédiée à la recherche sur ces ordinateurs. Annonce faite ce matin depuis le très grand centre de calcul du commissariat à l'énergie atomique sur le plateau de Saclay près de Paris. Plus de 3 milliards d'euros en tout pour développer ces technologies d'avenir, mais aussi pour s'en prémunir. Parce que le quantique, avec sa puissance de calcul phénoménale, ça représente aussi une menace critique sur la cybersécurité mondiale, Grégoire Le Callot.
1: Oui, car l'ordinateur quantique promet des possibilités de calcul sans commune mesure avec nos ordinateurs actuels. Renaud Lifshitz, expert en sécurité informatique.
2: Un ordinateur quantique, c'est un système qui fait uniquement certains calculs spécialisés. Et là où il va être très bon, c'est pour, on va simplifier évidemment, mais pour effectuer plein de calculs en parallèle. En fait, il est capable d'explorer plusieurs possibilités à la fois.
1: Résultat, les ordinateurs quantiques pourront avoir à terme la capacité à décoder les chiffrements mis en place pour assurer la sécurité informatique qui protège aujourd'hui notre quotidien. Quasiment toutes les opérations des particuliers, des entreprises ou des services publics deviendraient transparentes, Renaud Lifshitz.
2: Dès qu'on va, par exemple, sur un site web, sur le site de votre banque, le petit cadenas qui s'affiche et qui sécurise la connexion, c'est précisément ce que l'informatique quantique permet de mettre en échec. Et ça touche évidemment aussi le paiement. Il y a tous les sites e-commerce, il y a toutes les authentifications qu'utilisent les entreprises, en télétravail par exemple, ou en mobilité.
1: Et les services de renseignement des pays qui cherchent à se doter d'une capacité quantique n'attendent pas d'avoir un ordinateur quantique entre les mains pour stocker des données aujourd'hui inaccessibles. Sébastien Bardin, chercheur senior au CEA, le commissariat à l'énergie atomique.
4: Ce qui s'appelle récupérer les données maintenant et les déchiffrer plus tard. Si vous avez des données qui seront encore importantes d'ici 30 ou 40 ans, si un acteur les a récupérées et que dans 20 ans il arrive à avoir à créer un ordinateur quantique suffisamment puissant, d'un coup il peut déchiffrer les secrets qui du coup auront encore du sens.
1: Vu les enjeux, il faut donc anticiper sur les moyens de se défendre, même si la technologie de l'ordinateur quantique est encore très loin d'être aboutie, Sébastien Bardin.
4: Ce qu'il faut, c'est être capable de commencer suffisamment tôt que le jour où l'ordinateur quantique arrive, tout soit là en fait. C'est pas encore prêt, mais c'est un domaine où toute la communauté scientifique internationale travaille d'arrache-pied.
1: La course avec le développement technologique se double d'une course entre puissances, Europe, Chine, États-Unis. Celui qui parviendra à imposer les nouveaux standards prendra une avance économique et politique sur les autres.
0: Et France Info reportage, Grégoire Le Callot, la France qui mise sur les ordinateurs quantiques. L'épidémie d'Ebola, ça se passe, vous le savez, essentiellement en République démocratique du Congo. L'Organisation mondiale de la santé relève le niveau de risque d'élevé à très élevé dans ce pays. Pour la région d'Afrique centrale, il est jugé élevé et puis toujours jugé faible pour ce qui est d'un risque pandémique au niveau mondial. Le virus en République démocratique du Congo, il a déjà fait 160 morts. Près de 671 cas suspectés sur place. Les humanitaires tentent de s'organiser, mais doivent faire avec le manque de moyens. Médecins sans frontières prépare une grande opération en ce moment dans l'est du pays. Et Sophie Douce, vous êtes notre correspondante sur place. Vous avez suivi cette préparation à Kinshasa.
3: Dans l'entrepôt médical de MSF, les chariots élévateurs défilent. Il faut compter, emballer, chaque minute compte. Les équipes logistiques ont 3 heures pour charger 8 tonnes de matériel d'urgence dans les camions. Direction Bounia, en avion à plus de 2000 km de là, au cœur du foyer de l'épidémie d'Ebola.
5: Il y a par exemple donc les combinaisons, il y a des gants et des masques qu'on utilise. Et il y a aussi les visières, donc on fait la protection des visages.
3: Des bottes, du chlore, sur le terrain les soignants manquent de tout. MSF a déjà envoyé ses experts, mais il faut encore déployer des centres de prise en charge. Clément Chauvel, coordinateur logistique à MSF.
6: On envoie aussi tout ce qui est matériel d'infrastructure qui sont adaptés pour l'épidémie Ebola. Donc on a notamment des tentes qui sont lavables et qui ont des partitions qui permettent au personnel de rentrer dans les infrastructures et suivre les patients.
3: L'urgence, détecter les cas suspects et isoler les malades. Faute de vaccins, c'est le seul moyen de rompre la chaîne de transmission. La tâche est immense. Le virus s'est déjà propagé sur une zone de plus de 400 km.
6: Alors l'enjeu, c'est d'arriver le plus rapidement possible sur site avec du personnel et du matériel, de se coordonner avec tous les acteurs présents dans la zone pour pouvoir travailler avec le maximum de sécurité. Donc c'est dans les jours qui viennent l'enjeu principal qui va être de définir les emplacements des centres de traitement Ebola, mais également des déplacements dans les zones où les populations sont affectées.
3: Travailler en toute sécurité, le défi est énorme dans l'est de la RDC où des centaines de groupes armés risquent d'entraver les déplacements des humanitaires. Mais MSF connaît bien le terrain et n'en est pas à sa première bataille contre Ebola.
6: Être prêt, bon, on n'est jamais prêt pour une épidémie d'une telle envergure. Maintenant, on a du matériel prêt. Je pense que le ministère est aussi habitué. Maintenant, c'est un enjeu logistique important, sachant que la zone d'intervention est conséquente. Donc ça va être une course contre la montre dans les prochaines semaines.
3: Une course contre la montre. Le virus continue de gagner chaque jour du terrain et l'OMS redoute une épidémie de longue durée.
0: France Info, reportage en République démocratique du Congo de Sophie Douce.
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0: 18h45 sur France Info pour nous passer une bonne soirée. En notre compagnie, c'est l'heure de rappeler l'essentiel de l'actu. En une minute, Stéphane Villhomme. À la une, c'est gros retard à la SNCF entre Paris et la Méditerranée pour ces départs de la Pentecôte.
18: Plusieurs TGV accusent des retards pouvant aller jusqu'à 4 heures entre Paris, Nîmes, Avignon, Marseille. Conséquence d'une rupture de l'alimentation électrique en gare de Nîmes centre. La SNCF espère un retour à la normale, mais pas avant la fin de cette soirée. L'incendie d'un transformateur électrique dans la Somme prive 16 000 foyers de courant dans le département et 25 000 en Normandie. Une information ici Normandie, ex-France Bleu. L'incident s'est déroulé sur la commune de Beauchamp. Enedis essaye de passer d'ici la fin de l'après-midi sur une ligne secondaire pour pouvoir rétablir l'électricité. Et puis l'Ukraine assure avoir visé une cible militaire en zone occupée et dément avoir attaqué des civils. Réaction alors que le président russe Vladimir Poutine accuse l'armée de Kiev d'avoir tué au moins 6 personnes mais aussi fait des dizaines de blessés, 15 disparus en visant un lycée en territoire occupé.
0: On va parler d'argent maintenant, du livret A qui ne fait plus recette pour le quatrième mois consécutif. Les Français ont continué à piocher dans cette épargne, peut-être à la placer ailleurs. On n'a jamais vu pire mois d'avril, en tout cas pour ces livrets de mémoire de caisse des dépôts depuis le début des données qui remontent au début des années 2010. Sophie Auvigne, la somme totale déposée sur les livrets A est donc en baisse de près d'1,3 milliard d'euros.
24: Un record, d'autant que traditionnellement, pendant les premiers mois de l'année, les Français économisent en prévision des dépenses qu'ils feront au second semestre. Mais cette année, rien ne se déroule comme d'habitude pour l'épargne dite réglementée, c'est-à-dire pour le livret A, mais aussi le livret de développement durable et solidaire, lui aussi en courant baisse, comme le livret d'épargne populaire. Au total, depuis le début de l'année, cette épargne réglementée a laissé échapper 5 milliards d'euros. Il faut dire que les taux de rémunération ont fondu de moitié en moins d'un an. Pour le livret A, il est aujourd'hui d'1,5% quand l'assurance vie propose en moyenne 2,6%. Et d'ailleurs, c'est elle qui récupère une partie de l'épargne des Français. La situation peut-elle s'inverser puisqu'avec l'inflation, le taux du livret A peut revenir autour des 2% au mois d'août. Mais en théorie, rien ne sera automatique. C'est le nouveau gouverneur de la Banque de France qui tranchera.
0: Les Français qui boudent le livret A puisque son taux n'est pas très rémunérateur, on le constate depuis le début de l'année. Raphaël Benabdelmoumen, c'est le décryptage de France Info. Les Français et le livret A, c'est une grande histoire d'amour et parfois donc de désamour qui commence sous le règne de Louis XVIII.
1: Oui, le placement préféré des Français a plus de 200 ans. Quand le livret A est créé en 1818, l'idée c'est de démocratiser la banque, jusqu'alors réservée à la grande bourgeoisie et à la noblesse. Naît donc un placement pour tous les Français sans risque et qui rapporte. Le taux d'intérêt du livret de caisse d'épargne, comme il s'appelle alors, est fixé à 5%. Mais c'est au milieu du XXe siècle que le livret A devient un véritable placement populaire, notamment car pour reconstruire la France après la Seconde Guerre mondiale, l'État incite les Français à épargner.
7: Le bas de laine est inutile s'il n'est qu'un cercueil. Et c'est ce que répète notre ministre des Finances, M. Pleven.
8: Le monde moderne est à une échelle où rien de grand ne peut s'accomplir sans l'épargne du peuple tout entier.
1: Ça fonctionne, les Français épargnent et le calcul du taux d'intérêt devient tout un sujet. Elle semble aujourd'hui bien loin, l'époque où l'on débattait pour savoir si le livret A devait être revalorisé à 7,5%.
9: Le taux d'intérêt des livrets d'épargne A va-t-il passer de 6,5 à 7,5%? Le gouvernement ne l'a pas encore décidé, mais apparemment, 6,5% pour les épargnants, ce n'est plus assez dans la période actuelle.
1: Ça, c'est en 1980 sur Antenne 2. Un an plus tard, le livret A bat son record historique, 8,5%. Il faut dire qu'à cette époque, l'inflation atteint des sommets.
0: Même si le taux d'intérêt a bien baissé depuis, les Français ne se sont détournés du livret A pour autant.
1: Non, au contraire, en fait, la courbe fait le yo-yo. À chaque fois que le taux d'intérêt baisse trop, les Français piochent dans leur livret A. Quand le taux remonte, les dépôts reviennent. Le livret A, aujourd'hui, c'est 450 milliards d'euros d'épargne. Le chiffre n'a jamais été aussi élevé. Même si en 2015, par exemple, quand le taux d'intérêt chute à 0,75%, le livret A connaît des retraits massifs. A l'inverse, en 2022, lors de l'inflation à cause de la guerre en Ukraine, le taux d'intérêt remonte progressivement jusqu'à 3% et la collecte redevient historique. Seule exception en 2020, année Covid, malgré un taux d'intérêt historiquement bas, 0,5%, les ménages épargnent massivement car le livret A reste le placement le plus sûr, le plus accessible vers lequel les Français se tournent en période d'incertitude.
0: Raphaël Benabdelmoumen, cellule décryptage de France Info, peut-être que certains ont puisé dans leur livret A pour acheter une voiture électrique, puisque les carburants valent cher, on l'a vu hein, depuis le début de l'année, il y a un engouement pour l'achat de véhicules électriques, la baisse de la consommation de carburant en témoigne peut-être, mais les voitures électriques, il faut les recharger avec des bornes de recharge, avec parfois quelques difficultés, même si les choses s'améliorent de moins en moins. L'association Que Choisir Ensemble, c'est le nouveau nom de l'UFC Que Choisir, pardon, vient justement de publier une enquête sur les nombreuses difficultés liées aux bornes de recharge. Voici donc les précisions de Lucille Buisson, chargée de mission mobilité et environnement pour Que Choisir Ensemble.
10: Alors on peut constater ces dernières années une augmentation du nombre de bornes de recharge installées en France qui est vraiment significative, avec 130% supplémentaires entre 2022 et 2025. Mais là où le bas blesse, c'est que 68% de ces bornes sont disponibles en permanence. Donc il y a vraiment une part significative qui est en maintenance, qui n'est pas accessible.
12: Ça veut dire que c'est la maintenance de ces bornes qui pose problème. Elle est assurée par qui, cette maintenance ?
10: Oui, la maintenance, en effet, alors elle est assurée par le propriétaire de la borne de recharge. Donc là, il y a plusieurs possibilités. Parfois, ce sont les collectivités qui ont déployé les bornes. C'était le cas d'ailleurs dans les années 2015-2016, que c'est elles qui ont initié ce mouvement. Mais aujourd'hui, c'est essentiellement des opérateurs privés qui possèdent ces bornes et qui ont donc à leur charge leur maintenance.
12: Autre souci pour ces bornes de recharge, Lucille Buisson, apparemment, c'est qu'elles sont assez mal réparties sur le territoire français. Certains quartiers sont laissés à l'abandon. Est-ce qu'il y a carrément des zones blanches, comme on dit, sur d'autres sujets ?
10: Alors, ce que l'on peut constater, c'est un manque au niveau des routes nationales. Les autoroutes concédées aujourd'hui, tous les aires des autoroutes concédées sont équipées. La plupart des aires des autoroutes non concédées le sont également. Mais là où les difficultés se concentrent, c'est sur les routes nationales. Et ça a d'ailleurs amené le gouvernement à publier, il y a 2 semaines, un schéma de déploiement dédié aux routes nationales. en vue de déployer des bornes tous les 30 km, parce qu'on a vraiment un manque autour des routes nationales qui sont pourtant très empruntées, notamment lorsque l'on veut éviter de payer l'autoroute.
12: D'accord, donc problème de présence des bornes sur les routes nationales, problème de maintenance, et beaucoup sont en panne manifestement, mais alors le plus gros souci, selon votre étude, pour l'association Que Choisir Ensemble, c'est ce que vous qualifiez de jungle des prix. Vous dites que les prix sur une même borne peuvent varier énormément. Expliquez-nous peut-être d'abord comment ça marche en fait quand on va recharger sa voiture à une borne.
10: Oui, alors en fait le système est assez différent de celui du carburant pétrolier puisqu'il y a rarement un terminal bancaire sur une borne de recharge. Donc vous devez utiliser un badge ou une application en flashant un QR code. Donc en fait vous transitez en matière de moyens de paiement par un opérateur extérieur au propriétaire de la borne de recharge. Et c'est ce qu'on appelle les opérateurs de mobilité. Toutes ces entreprises qui fournissent les moyens de paiement, les moyens d'accès aux bornes. Et en fait, chaque opérateur, donc chaque fournisseur de badge, est libre dans la détermination des prix. Il peut à la fois définir ce que le prix contient, est-ce que c'est des frais de cession, des frais à la minute, des frais au kilowattheure. Et puis le niveau de prix, ce qui fait que ça donne des écarts très importants. On a relevé jusqu'à 500% x 5 sur une borne en zone urbaine. Et en moyenne, on tourne autour de 100 x 2 x 0,7 entre le prix le plus bas et le prix le plus haut selon l'opérateur de mobilité que je vais utiliser.
12: Donc recharger sa voiture électrique sur une même borne et peut-être encore plus sur deux bornes différentes, ça ne coûte pas du tout le même prix d'un endroit à l'autre.
10: Exactement. Bien sûr, les prix varient d'une borne à l'autre, mais c'est sur une même borne que le prix va varier selon en fait le moyen de paiement, le badge que vous allez utiliser.
0: Lucille Buisson, qui est chargée de mission mobilité et environnement pour Que Choisir Ensemble, donc ex-UFC Que Choisir, où l'on retrouve dans le magazine et sur le site de l'association cette enquête donc sur les conditions de recharge des voitures électriques. Ça va mieux, mais il y a encore des progrès à faire. Il est 18h54. Température estivale pour ce week-end, pour les prochains jours. Température estivale pour le début de la saison des festivals. Et l'un des premiers, comme chaque année, c'est Art Rock à Saint-Brieuc, 43e édition avec une affiche alléchante. Bonsoir Yann Bertrand.
11: Bonsoir Jules, bonsoir à tous.
0: Vous êtes sur place, vous allez nous faire vivre ce festival. Ça va swinguer en effet avec Véronique Sanson, Sébastien Tellier, Mickey, Disney ou encore les légendes du hip-hop de la soul qui se vont succéder sur scène jusqu'à dimanche soir. Il y en a un peu pour tous les goûts, pour toutes les générations, c'est l'idée de ce festival.
11: Et oui, et s'il fallait un symbole de mélange des genres et de prise de risque, on pourrait évidemment parler de Sébastien Tellier, à cheval entre chanson, pop et électro, labellisé French Touch, qui se produira ce soir sur l'une des deux grandes scènes du festival Art Rock. Avec lui, des succès francophones comme Sam Sauvage, Dizzy ou Marguerite, chacun avec des esthétiques propres, des personnalités différentes et un public qui rassemble beaucoup de générations. L'équilibre d'un festival se joue sur ses propositions, de la nouveauté, de l'actualité et des artistes qui n'ont plus rien à prouver ou presque, avec Véronique Sanson par exemple, de plus en plus rare suite à ses problèmes de santé, ou les Baby Shambles, groupe anglais culte emmené par Pete Doherty qui vient fêter les 20 ans de son premier album. Et puis un vrai bon coup, la présence en clôture dimanche soir des Américains de La Soul, légende du hip-hop.
0: Yann Bertrand, on parle souvent de la santé économique des festivals. Est-ce que c'est encore un gros sujet cette année encore ?
11: Oui, toujours avec l'inflation, la concentration aussi, avec de grands groupes qui rachètent à tour de bras les festivals. Le secteur n'a jamais été aussi menacé et chaque semaine ou presque de petits festivals d'ailleurs sont forcés d'annuler leur édition cette année. Ici à Art Rock, on est dans l'exception, la fréquentation est exceptionnelle, le festival est quasiment complet. La co-directrice et programmatrice
13: Suisse, Alice Boinet.
14: Oui, on est un des pionniers des festivals bretons et français, donc c'est sûr qu'il faut montrer le bon exemple. Et à la fois, on le sait, en 2026, c'est de plus en plus dur d'être un festival associatif, 100% indépendant. Donc c'est un combat au quotidien pour réussir à monter un budget de 3,8 millions et pour réussir à monter comme ça des scènes, des structures qui vont accueillir 80 000 festivaliers, 70 propositions artistiques. Donc c'est un défi de tous les jours, mais à la fois, quand on se retrouve sur ces trois jours du week-end de la Pentecôte, on se dit que ça valait le coup.
13: Et plus largement, la responsabilité sociale des festivals aujourd'hui est de plus en plus importante.
14: Je crois qu'en 2026, hélas, le vivre ensemble manque beaucoup dans la société française. Et si on peut, avec un festival, proposer une espèce de parenthèse enchantée où toutes les générations, toutes les classes sociales, tous les genres, toutes les religions peuvent se retrouver dans un même endroit et kiffer ensemble des propositions artistiques, ben, c'est que le pari est rempli.
13: Et avec un festival en plein centre de Saint-Brieuc, c'est bien toute la ville qui va vibrer pendant trois jours au rythme du festival Art Rock.
0: Eh bien écoutez, le festival Art Rock, on va le suivre avec vous, Yann Bertrand, avec un magnifique temps, hein, d'ailleurs, ça on le rappelle, c'est sûr, et c'est à la une de l'info qui arrive et de la météo.
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0: 18h59, l'heure de la météo, l'heure du temps avec vous, Patricia Charbonnier.
28: Du soleil et de fortes chaleurs pour ce long week-end de la Pentecôte. La chaleur qui va même monter d'un cran demain après-midi sur la moitié nord. Météo France prévoit 30 degrés à Lille, comme annoncé à Grenoble, 32 à Paris, Montélimar. Des pointes à 32, 34 degrés dans le sud-ouest et le centre-ouest, avec par exemple 34 degrés demain après-midi à La Rochelle. Les températures seront moins élevées du côté de la Manche grâce aux brises marines, avec 22 à Cherbourg et 24 degrés à Brest. Le pic de cet épisode de forte chaleur est prévu entre lundi et mercredi, car la chaleur va encore s'accentuer en début de semaine prochaine avec des conditions météo anticycloniques qui vont se prolonger toute la semaine prochaine. Pour demain, le ciel sera parfaitement dégagé toute la journée avec simplement très localement un petit peu de grisaille sur la pointe bretonne et près du golfe du Lion.
0: Merci beaucoup Patricia Charbonnier, merci à vous toutes et tous d'être fidèles au 17-20 de France Info. Il est 19h. Le journal de 19h avec vous, Ercine Lebovitch. Bonsoir Ercine.
29: Bonsoir Jules, bonsoir à tous.
0: Coup de chaleur sur la France.
29: Beaucoup trop chaud, beaucoup trop tôt, jusqu'à 35 degrés aujourd'hui dans le sud-ouest. Ça va grimper encore, le pic est prévu en début de semaine prochaine. Nous serons à Bordeaux dans un instant à la sortie d'une journée étouffante. Dans les écoles, le déontologue de l'Assemblée nationale se penche sur le cas du député Charles Alloncle, non pas pour son rôle de rapporteur très critiqué de la commission d'enquête sur l'audiovisuel public, mais pour deux photos publiées dans Paris Match, une balade en amoureux, c'est le titre, mais avec l'une de ses collaboratrices parlementaires. C'est interdit, relation potentiellement illégale. Et puis l'autre, Gisèle Pelicot, Laetitia, le procès de son ex-conjoint a lieu en ce moment à Digne-les-Bains pour viols aggravés, actes de torture, proxénétisme. La plaignante a détaillé aujourd'hui l'atrocité des violences qu'elle dit avoir subies. Les réquisitions sont en cours. On va retrouver l'envoyé spécial de France Info sur place. Le mercure est monté très fort et très haut dans les thermomètres. Aujourd'hui, ce n'est qu'un début. Les températures vont encore grimper dans les jours à venir. Un épisode aussi précoce que remarquable, nous dit Météo France, et pas remarquable dans le bon sens du terme. Journée brûlante et nuit tropicale. Premier résultat visible dès aujourd'hui à Bordeaux, autour de 35 degrés, 13 degrés au-dessus des normales de saison. Journée étouffante, notamment dans les écoles. Caroline Félix, vous étiez tout à l'heure à la sortie des classes.
30: Oui, Ethan, Raphaël et Steve dégustent un granité après un cours de sport en plein cagnard.
31: C'est quoi ?
32: C'est bon. On a fait du jogging à la chaleur et on a fait aussi du saut en longueur. Ah ben moi, j'ai pris l'eau de ma gourde, j'ai versé tout sur ma tête.
30: De son côté, Ailey, 5 ans, sort de l'école en s'éventant avec un bout de papier. Il faisait chaud ?
32: Oui.
30: Oui, est-ce qu'il y avait les ventilateurs dans la classe ?
32: Non.
2: Non.
3: On va aller à la plage?
2: Oui.
3: Sur le bassin?
2: Ouais.
32: Plage!
3: Oui!
32: Plage,
3: barbecue, on va profiter. Mais...
32: j'aime nager et j'aime trouver des coquillages.
30: Marie attendait en effet sa fille avec une grosse valise prête à filer à Arcachon.
3: On a vu que la météo, du coup, les températures remontaient. Du coup, il y a quelques jours, on a décidé, en plein milieu de semaine, on a dit allez hop, on part, prends les valises et je prends les enfants et on y va.
2: Allez, viens, on y va, dépêche-toi. Viens, on va aller prendre le bus, il nous attend.
30: En théorie, le bassin est à une heure de bus, mais ça risque d'être un peu plus. Car elles ne seront pas toutes seules sur la route. Il y aura aussi Marilyn et son fils Ulysse.
4: Je pense qu'on va au moins passer une journée à la plage ce week-end. Ça, c'est sûr. Peut-être deux même. C'est vrai que le week-end dernier n'était pas ouf. Donc là, c'est l'occasion. Je pense que tout le monde va se rattraper.
30: La journée est d'ailleurs classée rouge sur la route dans le sens des départs.
29: Caroline Félix, envoyée spéciale de France Info à Bordeaux, le pic de cet épisode de chaleur est attendu en début de semaine prochaine. Il rêve de l'Élysée et il le dit officiellement. Gabriel Attal s'est déclaré candidat à la présidentielle aujourd'hui. Discours sur la place du petit village de Mur-de-Barrez en Aveyron, et c'est un duel qui semble s'installer avec son principal rival du bloc macroniste, lui aussi ancien Premier ministre, le maire du Havre, Édouard Philippe. Le palais de l'Élysée justement perquisitionné hier, on l'a appris aujourd'hui, les hommes de la brigade anticorruption enquêtent sur des soupçons de favoritisme autour de l'organisation des cérémonies de panthéonisation. Un député dont vous connaissez le nom depuis ses interventions très critiquées comme rapporteur de la commission parlementaire sur l'audiovisuel public, le député UDR allié du RN, Charles Alloncle, fait reparler de lui à cause de deux photos dans l'hebdomadaire Paris Match. Il est en compagnie d'une jeune femme brune, a priori rien d'exceptionnel, sauf qu'il s'agit de l'une de ses collaboratrices et que cette promenade est présentée par l'hebdomadaire comme une balade en amoureux. Le déontologue de l'Assemblée nationale est saisi parce qu'une telle relation serait potentiellement contraire à la loi, Pierrick Bonneau.
5: Oui, depuis 2017 et le vote du texte pour la confiance dans la vie politique, conséquence de l'affaire Pénélope Fillon, cette loi stipule que l'emploi comme collaborateur parlementaire d'un conjoint, d'un partenaire pacsé ou d'un concubin est interdit, raison pour laquelle la présidente de l'Assemblée nationale, Yaël Braun-Pivet, décide de saisir le déontologue, nous confirme son entourage, il sera chargé de vérifier si une saisine de la justice est pertinente. Joint par France Info, Charles Alloncle se dit scandalisé par ces photos, victime d'une traque des paparazzi depuis la publication de son rapport sur l'audiovisuel public et accuse au passage la présidente de l'Assemblée de vouloir régler ses comptes. Mais le député entretient le flou sur sa relation avec celle qui est sa collaboratrice depuis plus d'un an. Il se contente de préciser qu'ils ne sont ni mariés, ni conjoints, ni concubins, car si tel était le cas, ce proche de Jordan Bardella risquerait jusqu'à 3 ans de prison et 45 000 euros d'amende.
29: Pierrick Bonneau, service politique de France Info. Elle s'appelle Laetitia, c'est en quelque sorte une autre Gisèle Pellicot. Elle est la plaignante d'un procès qui se déroule en ce moment devant la cour d'assises des Alpes de Haute-Provence, à Digne-les-Bains. Laetitia accuse son ex-compagnon de viols aggravés, d'actes de torture et de barbarie, de proxénétisme aussi, pendant les 7 ans de leur relation. Les réquisitions sont en cours et aujourd'hui, avant la plaidoirie des parties civiles, Laetitia a été entendue ainsi que ses enfants, Mathilde Romagnan.
6: Sa fille aînée, tout d'abord, Jade, a 23 ans aujourd'hui. Elle décrit les cris de douleur entendus dans la chambre de sa mère la nuit, des cris qui lui ont donné une mauvaise image de la sexualité, selon ses termes, elle qui avait 12 ans à l'époque. Jade parle aussi de l'attitude de Guillaume Bussy lorsqu'ils ont emménagé chez lui à Manosque. C'était un dictateur, dit-elle, évoquant des punitions excessives, des remarques humiliantes, des menaces. Entendus les uns après les autres, les trois enfants de Laetitia, Jade, Maëlys et Noah, évoquent les bleus sur le corps de leur mère. Sa tristesse permanente, je la voyais pleurer souvent, explique le cadet, 16 ans aujourd'hui. Ils disent ne pas avoir été frappés par Guillaume Bussy, mais qu'il a déjà levé la main sur Adaline, la petite dernière, l'enfant de Laetitia et de l'accusé. Jade, Maëlys et Noah suivent le procès depuis le début avec leur mère sur le banc des parties civiles. Tous les trois étaient en larmes lors des auditions.
29: Mathilde Romagnan, envoyée spéciale de France Info à Digne-les-Bains devant la cour d'assises des Alpes de Haute-Provence. La mère de famille française soupçonnée d'avoir abandonné ses enfants au Portugal sera bientôt présentée à un juge. Elle doit être entendue avec son compagnon ce soir ou demain matin. Le couple a été interpellé hier. Les deux garçons de cette femme âgée de 4 et 5 ans avaient été retrouvés seuls au bord d'une route dans la forêt. Ils ont été placés en famille d'accueil avant un possible retour en France. L'épidémie d'Ebola progresse encore en République démocratique du Congo. L'Organisation mondiale de la santé relève le niveau du risque d'élevé à très élevé au niveau national. Pas d'évolution en revanche au niveau de la région d'Afrique centrale ni au niveau mondial.
0: 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L'ambassadeur d'Israël en France avait lui-même condamné sur France Info cette initiative du ministre d'extrême droite Itamar Ben-Gvir.
29: Oui, la diffusion d'une vidéo des militants de la flottille pour Gaza, dont 37 Français agenouillés, menottés. Ces militants pro-palestiniens promettent maintenant de porter plainte dans leur pays respectif. C'est ce qui a été dit aujourd'hui lors d'une conférence de presse à l'aéroport de Paris Charles de Gaulle, Timur Özturk.
1: Sous les applaudissements et les slogans, les militants français de la flottille sont accueillis par leurs proches. Meriem, encore choquée, raconte les violences entre les mains des soldats israéliens.
7: On m'a mis la tête en avant et puis l'un d'entre eux a commencé à me toucher la poitrine. Ils m'ont pris la tête comme ça, par les cheveux. Ils ont continué à me toucher de partout, à me mettre des grosses claques assourdissantes. J'étais terrifiée. J'ai cru que j'allais me faire violer à ce moment-là.
1: Les activistes de la flottille veulent porter ces faits devant la justice.
8: Nous allons documenter chacune des violations et donc attaquerons devant la justice cet état génocidaire.
1: Mathilde Lantet, avocate au barreau de Marseille, participe à la défense des militants de la flottille.
9: Toute infraction reconnue par le code pénal commise sur des personnes qui ont la nationalité française sont du ressort des juridictions françaises.
1: Comme ses camarades, Adrien, l'un des membres de la flottille, porte encore un jogging et un pull gris, uniforme de la prison israélienne où il a été incarcéré, mais il a noué un kéfier autour de son cou.
12: Nous là, on est rentrés, on est en sécurité et tout va bien se passer pour nous, mais pour les Palestiniens, ça continue.

0: de calcul démultipliés, on les utilise pour le développement de l'intelligence artificielle, des crypto-monnaies, de l'imagerie, de l'industrie de la défense. Aussi, le président a annoncé 1,5 milliard d'euros d'investissements publics supplémentaires. Alexis Morel.
1: La France dispose déjà d'un écosystème complet autour du quantique. Un savoir-faire, des chercheurs, des start-up reconnus dans le monde entier. Mais le chef de l'État l'admet, il existe aujourd'hui un réel risque de décrochage face aux moyens mis notamment par les États-Unis.
2: Depuis l'été dernier, les sociétés américaines du quantique accélèrent, avec des levées de fonds et des valorisations records. Nous sommes dans une phase de très forte accélération et les 18-24 mois à venir sont absolument décisifs. Pour la recherche comme pour nos industriels. Et on sait que ceux qui réussiront en particulier dans le quantique à prendre des options technologiques, ce seront ceux qui bâtiront les standards, prendront les parts de marché.
1: Alors il faut de l'argent, et vite. Reste à savoir si les annonces du jour changeront vraiment la donne. 1,5 milliard d'euros d'argent public supplémentaire pour le quantique et les semi-conducteurs. Mais Emmanuel Macron le reconnaît, les budgets publics ne suffiront pas à couvrir les besoins de développement de ces technologies. Alors il compte sur le privé. Un partenariat est d'ailleurs annoncé aujourd'hui entre le géant américain des puces, Nvidia, et la start-up tricolore Alice et Bob. Le chef de l'État qui exhorte aussi l'Europe à investir massivement dans des calculateurs conçus et fabriqués sur le sol européen.
0: Alexis Morel, et puis le football, Jules, eh bien on va voir ça tout de suite avec vous.
3: Bah oui, la finale de Coupe de France ce soir, Lens contre Nice au Stade de France, avec des enjeux aussi de sécurité après des échauffourées hier dans le centre de la capitale. On y va dans les prochaines minutes.
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3: Nous sommes donc au Stade de France dans les prochaines minutes avec Jean-Pierre Blimeau, Nouredine Zidane au commentaire ce soir pour cette finale entre Lens et Nice qui ont vécu des saisons très différentes dans la Ligue 1 de football notamment. Il est l'heure de la terminer sur une bonne note. Les supporters, notamment sang et or, l'attendent de pied ferme. Et il y a aussi, donc, je vous le disais, un enjeu de sécurité. Boris Loumagne est aux abords du stade. Un dispositif policier renforcé ce soir. Et dans 10 minutes, la chaleur, dôme de chaleur sur le sud-ouest surtout en ce moment. Mais ça va s'étendre à tout le territoire dans les prochains jours. Pourquoi est-ce qu'il fait si chaud? Quel est ce phénomène? Et puis, quelles conséquences sur le tourisme? Ces saisons qui commencent de plus en plus tôt, se terminent de plus en plus tard. Les professionnels du secteur s'organisent.
6: 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Jules de Kim.
3: Ambiance des grands soirs au Stade de France dans moins de 2 heures. Maintenant, c'est le début de la finale de la Coupe de France de football avec l'OGC Nice qui affronte le RC Lens. Les supporters sans et or qui viennent en nombre hein, dans le Stade de France qui commence à se remplir. Jean-Pierre Blimeau et Nouredine Zidane, ça y est, vous êtes dans l'enceinte dionysienne.
7: Oui, en effet, hein, le Stade de France qui commence à se remplir petit à petit avec plusieurs milliers de supporters lensois. Il y a beaucoup de rouges et de jaunes ici dans cette enceinte du Stade de France pour assister à la finale de la Coupe de Gambardella hein, qui ouvre cette grande finale de la Coupe de France, hein, finale de la Coupe Gambardella entre le PSG et Montpellier. Mais les supporters lensois attendent avec impatience, évidemment, cette finale de Coupe de France, une finale de Coupe de France dont ils espèrent une issue favorable, hein, puisque le club n'a jamais remporté cette compétition en 120 ans d'existence. Un match qui servira également eh bien, à rendre hommage à Christophe Glaise, d'ailleurs, sur le bord de la pelouse, on voit des inscriptions Free Glaise en hommage à ce journaliste qui est emprisonné depuis presque un an en Algérie, après avoir été condamné pour apologie du terrorisme après un reportage eh bien, dans un club sportif en Kabylie. Un match qui se déroulera dans un peu moins de 2 heures avec une ambiance qui promet d'être eh bien, très belle avec des supporters lensois qui sont venus en nombre, près de 50 000 face à des Niçois, un peu moins nombreux, 15 000, mais qui espèrent une issue favorable.
3: Jean-Pierre Blimeau, le RC Lens est favori ce soir, on peut le dire comme ça?
8: Ah oui, absolument, parce que cette équipe de Lens, elle respire le football. Cette saison, elle n'était pas forcément programmée pour terminer deuxième de Ligue 1. Elle l'a fait avec des joueurs de grand talent, Florian Thauvin.

0: plus emblématique, un champion du monde 2018 qui s'est retrouvé en Artois. Il y a aussi le jeune gardien Robin Ritter, capable parfois de mauvaises relances ou de petites erreurs, mais finalement capable aussi de grands exploits. Il l'a prouvé notamment en demi-finale face à Toulouse, une équipe lensoise qui est emmenée aussi par Pierre Sage, qui réussit tout ce qu'il fait dans les clubs où il a démarré en Ligue 1, notamment à Lyon et à Lens, et une équipe lensoise qui sera sans conteste avec ce statut de favori. Mais attention, comme le disait fort justement Pierre Sage, l'entraîneur lensois, hier en conférence de presse, on ne gagne pas une finale sur un statut. Et même si Lens n'a pas gagné cette Coupe de France en 120 ans d'histoire, après 3 finales perdues en 48, 75 et 98, il est temps pour tout le peuple lensois de justement voir ses joueurs préférés soulever la Coupe.
1: Donc pour Lens, ça viendrait parachever une très très très très belle saison. Pour Nice, ça viendrait plutôt la sauver, Nouredine Zidane, la saison des Niçois a été chaotique.
2: Tenter de la sauver, en tout cas cette saison, parce que les esprits sont quand même tournés vers le barrage la semaine prochaine face à Saint-Etienne pour conserver sa place en Ligue 1, puisque le rang où se trouve Nice est un petit peu très décevant, hein, puisque c'est le cinquième budget de Ligue 1 et Nice va devoir essayer de conserver sa place parmi l'élite. Alors on pourrait penser peut-être que les Azuréens se réserveraient ce soir, mais l'entraîneur Claude Puel a dit pas du tout, hein, on va la jouer à fond, parce que jouer à fond cette finale, ce serait l'occasion de se mettre sur une bonne dynamique pour les deux prochains matchs de barrage la semaine prochaine et tenter donc de conserver cette place en Ligue 1. Mais avant, il faudra essayer de remporter la Coupe de France, une Coupe de France que Nice a déjà remportée à 3 reprises, et pourquoi pas une quatrième, ce qui serait une surprise ce soir.
0: Jules, juste un mot, Jules, pour vous dire que le Paris Saint-Germain vient de gagner la Coupe Gambardella, la Coupe de France des juniors, on va s'appliquer. 3-2 face à Montpellier après un match très accroché.
1: Voilà, un titre de plus pour le Paris Saint-Germain. Il en reste un pour les Parisiens, c'est la Ligue des Champions, la finale qui sera diffusée au Parc des Princes. Et c'est pareil d'ailleurs pour les Lensois, hein, au stade Félix Bollaert. Le match sera diffusé ce soir dans une grande ambiance aussi du côté des 100 et or. On reste au stade de France, mais on va en sortir. Parce que juste à l'extérieur, vous y êtes, Boris Kloumann. Il y a un enjeu de sécurité, Boris, pour cette rencontre. Parce qu'hier, il y a eu les échauffourées dans le centre de Paris, aux abords du canal Saint-Martin. Affrontement entre supporters, plus de 60 gardes à vue, des arrestations. Dispositif policier renforcé, Boris, quelle est l'atmosphère là maintenant à moins de 2 heures du coup d'envoi?
3: Mais écoutez, l'ambiance est clairement à la fête, hein, pour le moment, mais laissez-moi vous décrire, Jules, tout de même la palette de couleurs que nous avons sous les yeux ici. Du rouge et du jaune, ce sont les supporters lensois, du noir et du rouge pour les supporters niçois, et du bleu, beaucoup de bleu, ça ce sont les forces de l'ordre qui quadrillent le Stade de France. 2000 CRS et gendarmes mobiles sont disposés tout autour de l'enceinte. Les 80 000 spectateurs sont évidemment fouillés un par un, et les contrôles ont même commencé à la mi-journée dans les gares parisiennes. Plusieurs personnes ont d'ailleurs été interpellées. Le dispositif policier est donc conséquent ce soir, et tant mieux, d'après plusieurs supporters que nous venons de croiser, comme Andreas, lui il soutient le RC Lens.
4: Pas mal de forces de l'ordre présentes, on a été fouillés à l'entrée quand même à chaque fois, donc c'est cool, ça montre quand même un dispositif de sécurité qui est assez présent, donc ça c'est assez rassurant pour le coup. Après honnêtement, en termes de conflit Nice-Lens, j'avoue que depuis qu'on est parti de Gare du Nord, on n'a rien vu. Tout était super sympa. Les supporters de Nice, ils sont au top. Non, génial, super entente. Et honnêtement, c'est cool. Ça fait plaisir à voir. Ouais. Tout se passe bien en tout cas. Donc, c'est rassurant comparé aux images qu'on a vues hier.
3: Oui, ces images de bagarre de rue hier soir dans Paris entre hooligans, elles sont unanimement condamnées ici aux abords du Stade de France, à commencer par les supporters niçois eux-mêmes. Écoutez Myriam et Baptiste qui portent un maillot noir et rouge.
5: Moi, je trouve ça regrettable parce qu'en fait, ça devrait être une fête. Et je pense que c'est une minorité comme la minorité qui a envahi le stade niçois lors de la défaite contre Metz.
6: J'ai entendu que c'était un match à risque, après on espère pas que ça dérape, ça doit rester bon enfant, une finale ça doit rester convivial, hein. Ça n'a pas trop sa place dans le football, du coup voilà, nous on est là pour le football et rien d'autre, pas pour la violence.
3: Alors la violence, je vous le disais, on n'en voit pas ce soir pour le moment, l'ambiance est bon enfant et les supporters lensois surtout sont survoltés.
1: Dans un instant, on va... dans un instant. On va parler de la chaleur, le dôme de chaleur qui s'étend sur la France. On a dépassé les 35 degrés, par exemple, dans le sud-ouest dès hier, mais plus encore aujourd'hui. Guillaume Fayolle va nous expliquer pourquoi il y a toutes ces températures si élevées en ce moment, bien avant la saison estivale. Avant cela, puisqu'il est 19h19, on rappelle l'essentiel de l'actualité en une minute. Jeanne Mézia à la une, la perpétuité requise au procès de Digne-les-Bains.
7: Contre l'homme jugé depuis lundi devant la cour d'assises des Alpes de Haute-Provence pour viol aggravé, acte de torture et de barbarie et proxénétisme sur son ex-compagne, la plaignante ne pouvait jamais dire stop. Il a voulu nier la dignité humaine, a déclaré l'avocate générale. Les membres de la flottille pour Gaza annoncent porter plainte dans chacun des pays dont sont issus les militants pro-palestiniens filmés à terre, les mains liées. La vidéo avait été relayé il y a deux jours par le ministre israélien de la Sécurité nationale et avait suscité l'indignation à travers le monde. Des records de température battus pour ce mois de mai. Il n'a jamais fait aussi chaud à Saint-Brieuc dans les Côtes d'Armor avec 29,3 degrés relevés par Météo France. Record aussi battu à Château-d'Oléron en Charente-Maritime où il a fait 32,5 degrés. Enfin, l'équipe de Montpellier soulèvera-t-elle la coupe de la Challenge Cup ce soir, compétition européenne de rugby. La finale démarre à 21h face aux Irlandais de l'Ulster.
1: Cette finale de rugby à Bilbao, elle se déroule d'ailleurs dans la chaleur, forte chaleur. Fanny Le Chevestrier nous disait que, voilà, sur les pharmacies, on voyait les thermomètres afficher 45 degrés dans la rue. Alors, peut-être pas quand même, et puis ça a dû baisser un petit peu, mais il fait très chaud, surtout vers le sud de l'Europe, vers le sud de la France. Dans le sud-ouest, on a dépassé les 35 degrés. Dès hier, c'était à Osgore, mais ce dôme de chaleur s'étend de plus en plus avec un pic attendu pour lundi. Guillaume Fayolle, spécialiste environnement de France Info, d'abord expliquez-nous ce qui est en train de se passer. Pourquoi il fait si chaud ?
8: Oui, complètement. On a déjà senti...
1: Guillaume Fayolle, spécialiste environnement de France Info, dôme de chaleur. On entendait beaucoup parler de gouttes froides à une époque. Là, c'est les dômes de chaleur qui reviennent. Pourquoi est-ce qu'il fait si chaud, donc ?
9: Eh bien, de l'air chaud remonte depuis l'Espagne et se retrouve bloqué sur notre pays par un anticyclone. Les fortes pressions atmosphériques plaquent cet air sur la France. On parle d'un dôme de chaleur, c'est ce qu'explique Patrick Gallois, prévisionniste à Météo France.
10: Comme un couvercle, on parle parfois d'effet pompe à vélo, c'est-à-dire que l'air est comprimé vers le sol et en étant comprimé, il se réchauffe sur place. Et donc on a, en plus avec le contexte des journées les plus longues de l'année, on est proche du solstice d'été, des conditions favorables à un réchauffement de la masse d'air d'un jour sur l'autre.
9: Un phénomène classique, hein, ce dôme de chaleur n'a rien d'exceptionnel, mais dans un monde qui se réchauffe à cause des émissions de gaz à effet de serre, cette chaleur devient particulièrement forte, même exceptionnel pour une deuxième quinzaine de mai. Le phénomène est amplifié par le réchauffement climatique qui provoque des coups de chaud de plus en plus précoces. La France a déjà connu des épisodes marquants de chaleur en mai 1947, 1953, 1992, mais la fréquence s'accélère très nettement au XXIe siècle. La barre des 30 degrés a été franchie sur plus de la moitié du pays en mai 2005, 2017, 2022, 2025 et donc 2026.
1: Et nous connaissons dès aujourd'hui des températures hors normes donc pour la saison, Guillaume.
9: Oui, Météo France constate dès aujourd'hui de premiers records mensuels de chaleur. Il n'a jamais fait aussi chaud en mai à Saint-Brieuc ou Dinard en Bretagne, plus de 29 degrés cet après-midi. À La Roche-sur-Yon en Vendée et à Château-d'Oléron en Charente-Maritime, plus de 32 degrés. La barre des 35 est dépassée aujourd'hui, en particulier dans le sud Aquitaine. D'autres records vont tomber, surtout en début de semaine prochaine. La journée de lundi s'annonce exceptionnelle, voire historique dans certains régions, prévient Patrick Gallois.
10: On va atteindre des valeurs qui n'avaient jamais été observées à cette époque de l'année sur la Bretagne, par exemple à Brest ou à Rennes, où on va dépasser très largement les 30 degrés. On pourra même localement atteindre les 35 degrés.
9: Avec des températures par endroit plus de 10 à 12 degrés au-dessus des normales de saison. À ce stade, aucune vigilance orange à la canicule ne se profile, mais certains départements pourraient basculer en jaune. Et ça aussi, ce serait inédit.
10: Puisqu'il n'y a pas eu de vigilance canicule, même de niveau jaune, jamais déclenchée en France au mois de mai. Historiquement, la vigilance canicule était mise en place le 1er juin parce qu'il n'y avait pas cette problématique au mois de mai dans le passé.
9: Rappelons que la France se réchauffe plus rapidement que le reste de la planète. La température moyenne a grimpé d'1,7 degré depuis l'ère pré-industrielle dans notre pays, contre 1,2 degré pour la moyenne mondiale.
1: Et Guillaume Fariol, spécialiste environnement de France Info, l'été avant l'heure, évidemment, on ne va pas s'en réjouir parce que dans le fond, ce n'est pas bon signe. C'est celui du dérèglement climatique, bien sûr, mais ce changement de météo lié à ce bouleversement climatique, il change la donne aussi pour les professionnels du tourisme qui voient des gens, par exemple, arriver sur le littoral beaucoup plus qu'avant à cette même période. Et Aurélie Loubest le confirme, elle est directrice générale du comité régional de tourisme de Nouvelle-Aquitaine, la région où il fait le plus chaud en ce moment. Et en effet, dès la fin du mois de mai, c'est déjà le lancement de la saison estivale.
8: Oui, complètement. On a déjà senti Le lancement de la saison pour le week-end du 8 mai. On a eu un début d'année assez poussif avec un recul de fréquentation de 8% à peu près sur les premiers mois de l'année. Un mois de mai à peu près équivalent à l'année dernière. Effectivement, le week-end du 8 mai a été plutôt bon et je pense que le week-end à venir va effectivement marquer le véritable lancement de la saison avec cette météo très favorable. On peut se réjouir effectivement de l'arrivée du beau temps ou du retour du beau temps, même si sur le fond, comme le disait votre intervenant précédent, c'est plutôt inquiétant sur la trajectoire du tourisme.
1: Bah oui, mais c'est comme ça et donc tout le monde s'adapte, y compris les gens qui veulent partir en week-end et qui se disent peut-être qu'avec ce temps, il faut aller vers les plages du littoral atlantique. Est-ce que vous avez déjà des remontées de terrain avec beaucoup de réservations de dernière minute ces derniers jours, ces dernières heures?
8: Alors écoutez, au début mai, il y avait encore, c'était assez poussif en réservation. Ceci dit, vu l'état du trafic, on peut imaginer là que oui, il va y avoir un très fort afflux de clientèle, notamment de proximité, comme vous le soulignez, à l'occasion de départ de dernière minute sur toutes les plages du littoral.
1: Ah oui, c'est vrai, là on est vendredi soir, il y a beaucoup de monde dans les voitures en ce moment en direction de la côte.
8: Exactement, oui, c'était annoncé comme une journée rouge, donc je pense que le trafic, il fallait partir très tôt pour éviter les bouchons.
1: Est-ce qu'on peut imaginer qu'avec le temps là, qui s'annonce, les plages ce week-end, du sud de la côte basque jusqu'à la Vendée, dans votre région, vont ressembler à des plages du mois d'août ou quand même pas ?
8: Si, c'est tout à fait imaginable et c'est déjà des phénomènes qu'on ressent, ça dépend du calendrier, mais quand les ponts du mois de mai, voire qui poussent en juin selon les calendriers, on a ce phénomène de concentration en fait sur ces ponts qui peuvent effectivement avoir des pics de fréquentation qui sont presque aussi forts que certains week-ends d'été, tout simplement parce qu'il y a une concentration sur ces ponts-là. Alors que l'été, il y a plutôt un étalement sur mi-juillet jusqu'à fin août à peu près.
1: Beaucoup de professionnels du tourisme nous ont dit sur France Info depuis le début de la guerre au Moyen-Orient que les Français ont attendu pour réserver et puis qu'ils vont partir moins loin. Ça les laisse peut-être un petit peu plus de budget en ce moment, des envies d'ailleurs. Est-ce que ça joue là, vous pensez, dans le mouvement que vous constatez ?
8: Bien sûr, c'est un phénomène effectivement très impactant. On a un double phénomène lié à la crise au Moyen-Orient. D'abord, on va évidemment avoir un recul des fréquentations qui viennent du Moyen-Orient ou qui transitent par le Moyen-Orient. Et en revanche, on espère que ces baisses de trafic vont pouvoir être compensées par des voyageurs européens, mais aussi par des voyageurs français. Mmh. Il y a 800 000 Français, une estimation 800 000 Français qui renoncent à partir à l'étranger cette année pour partir en France. Donc c'est une opportunité réelle pour nos territoires.
1: Aurélie Loubest, vous qui êtes la directrice générale du comité régional de tourisme pour la région Nouvelle-Aquitaine, est-ce que vous constatez que les saisons touristiques commencent bien plus tôt qu'avant, que c'est un phénomène qui se vérifie d'année en année ?
8: Exactement. Nous avons mené une grande enquête de clientèle en 2025. Les données précédentes datent de 2019. Et on constate un double phénomène. Le premier, c'est désaisonnalisation. On a une très forte augmentation des nuitées sur l'automne, mais surtout sur le printemps, alors qu'on est à peu près. Après, il y a une augmentation qui est beaucoup plus modérée sur les nuitées d'été, tout simplement parce qu'on arrive plutôt à saturation en fait sur la capacité d'accueil en été. Donc ça, c'est quelque chose qui va dans le bon sens pour étaler les flux touristiques dans le temps, mais aussi dans l'espace. On a une augmentation plus marquée de la fréquentation sur les territoires de l'intérieur, et notamment en Nouvelle-Aquitaine, plus 46% de nuitées étrangères sur les territoires de l'intérieur en 6 ans.
1: Avec une météo qui donc donne envie aux gens d'aller se baigner aussi plus tôt dans l'année, plus tard dans l'année. Est-ce que vous vous êtes adapté face à cela, notamment avec les nageurs sauveteurs ? Est-ce que là, pour ce week-end, vous nous dites que ça va peut-être ressembler à des plages d'août ? Est-ce que tout le monde est déjà sur place ? pour assurer la sécurité.
8: Oui, d'autant plus qu'effectivement, il y a une alerte Baïm sur une partie de la côte atlantique. Donc évidemment, toutes les forces de l'ordre et les nageurs sauveteurs sont évidemment sur le pont. Et on a déjà constaté depuis plusieurs années un étalement de la surveillance des plages de façon à mieux correspondre à la pratique en fait, de la baignade, où on n'est plus sur un rythme 15 juillet, 15 août.
1: Les Baïm, on le rappelle, hein, courants dangereux qui partent de la plage, qui peuvent emmener des baigneurs au large.
8: Il faut profiter de la plage, mais en étant extrêmement prudent.
1: Voilà, on reste dans les zones sécurisées. Ces dates de saison estivale qui changent, c'est ce qui fait par exemple que le département des Landes, et c'était une première en Europe, a décidé à l'automne dernier de déployer des nageurs sauveteurs toute l'année sur la plage. Pour les saisonniers qui travaillent dans les restaurants, dans les hôtels, dans les campings, etc., est-ce que ça change aussi la donne? Est-ce que les contrats sont adaptés, commencent plus tôt? Est-ce que là tout le monde est déjà arrivé par exemple sur la côte landaise et basque?
8: Effectivement, tout le monde non, parce qu'il y a quand même un renfort sur la très haute saison, évidemment, de juillet-août, mais les équipes sont déjà en place. Les ponts du mois d'août marquent vraiment le début de la saison traditionnellement, et alors là, avec, je pense, un très fort pic d'afflux de dernière minute et de proximité, donc les professionnels sont en place, généralement les contrats saisonniers les plus longs vont d'avril à octobre pour couvrir les vacances de printemps jusque parfois les vacances de la Toussaint.
1: Voilà, des ponts du mois de mai jusqu'à la fin du mois de septembre, la fin de l'été indien où il y a du monde très souvent, voilà, et même plus.
8: Exactement, en octobre, c'est encore un très bon mois pour nous, et souvent, même si avec le dérèglement climatique, il y a moins de règles, mais et souvent un mois très attractif et avec un temps tout à fait agréable.
1: Et justement, il fait plus doux, voire chaud, comme en ce moment, à la mi-saison, et parfois extrêmement chaud au cœur de l'été. Est-ce que ça commence à devenir un sujet aussi, peut-être des personnes qui ne veulent plus venir dans la moitié sud de la France parce qu'il va y faire trop chaud et que finalement, c'est même pas pensable d'y être en vacances? Est-ce que c'est une crainte que vous avez ou quelque chose que vous commencez même à observer?
8: C'est quelque chose qu'on observe. On observe généralement les années post-canicule, un report de clientèle sur les territoires plus du nord, Bretagne-Normandie, souvent. Et à l'inverse, s'il y a des étés pluvieux, on voit un afflux de clientèle plutôt sur les territoires du sud. Mais globalement, ça veut dire qu'on a une impérieuse nécessité à nous adapter, en fait, en termes de nature d'activité, en termes de végétalisation. C'est des sujets que les collectivités prennent très au sérieux pour végétaliser effectivement de plus en plus les villes et les villages, et pour que ce soit pour les habitants ou pour les touristes, bien sûr, hein, c'est pas lié à ça, mais pour avoir des territoires plus accueillants et plus frais.
1: Aurélie Loubès, directrice générale du comité régional de tourisme de Nouvelle-Aquitaine. Le bouleversement climatique, c'est donc aussi un bouleversement des saisons touristiques. Merci à vous d'être venu nous l'illustrer sur France Info. Il est 19h31.
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1: Patricia Charbonnier.
12: Du soleil et de fortes chaleurs pour ce long week-end de la Pentecôte, la chaleur qui va même monter d'un cran demain après-midi sur la moitié nord. Météo France prévoit 30 degrés à Lille, comme annoncé à Grenoble, 32 à Paris, Montélimar, des pointes à 32, 34 degrés dans le sud-ouest et le centre-ouest, avec par exemple 34 degrés demain après-midi à La Rochelle. Les températures seront moins élevées du côté de la Manche grâce aux brises marines, avec 22 à Cherbourg et 24 degrés à Brest. Le pic de cet épisode de forte chaleur est prévu entre lundi et mercredi, car la chaleur va encore s'accentuer en début de semaine prochaine avec des conditions météo anticycloniques qui vont se prolonger toute la semaine prochaine. Pour demain, le ciel sera parfaitement dégagé toute la journée, avec simplement très localement un petit peu de grisaille sur la pointe bretonne et près du golfe du Lion.
1: Merci beaucoup Patricia Charbonnier. Il est 19h32. L'info avec vous, Jeanne Mézia.
7: En ce début de week-end de la Pentecôte, difficile peut-être de rejoindre sa destination ce soir. Il y a beaucoup de monde sur les routes. Bison Futé enregistré 1200 km de bouchons en fin d'après-midi, le pic de la journée. Perturbation également à vous signaler sur les rails, jusqu'à 4 heures de retard entre Paris et le sud-est de la France. Trafic perturbé en raison d'une rupture de l'alimentation électrique en gare de Nîmes-Centre. La réclusion criminelle à perpétuité requise ce soir au procès de Digne-les-Bains, où un homme est jugé depuis le début de la semaine pour viol aggravé, acte de torture et proxénétisme sur son ex-compagne. Le palais de l'Élysée a été perquisitionné, apprend-on aujourd'hui. Des enquêteurs financiers se sont rendus sur place hier dans le cadre d'une information judiciaire sur l'attribution de l'organisation des cérémonies d'entrée au Panthéon. L'épidémie d'Ebola représente désormais un risque très élevé pour la santé publique en République démocratique du Congo. Évaluation revue à la hausse par l'Organisation mondiale de la santé. escompté pour ce niveau national. Le virus est suspecté d'avoir déjà fait 160 morts sur près de 671 cas probables, Nathanaël Charbonnier.
13: Ce qui justifie ce passage de risque élevé à très élevé, c'est tout simplement le fait que l'épidémie continue de se propager, avec par exemple des cas signalés dans la province orientale du Sud Kivu. Cela vient s'ajouter aux inquiétudes qui concernent la région de l'Ituri, foyer de l'épidémie, où la riposte sanitaire peine à s'organiser, ce qui entraîne ici et là des scènes de chaos. Il faut dire que la gestion de l'épidémie doit se faire avec les coutumes locales. Les incidents relevés sont souvent liés avec la volonté des familles de vouloir récupérer les corps lorsqu'il y a décès. Ne pas sous-estimer non plus les croyances. C'est ainsi qu'au début de l'épidémie, certains habitants ont cru que la sorcellerie jouait un rôle dans la diffusion de la maladie. Manque de moyens pour soigner, coutumes locales, gestes barrières malmenés, autant de données qui facilitent la propagation du virus et qui expliquent l'inquiétude des autorités, d'autant que cela se passe dans une région en guerre, où vivent près d'1 million de déplacés.
7: Nathanaël Charbonnier, l'Ukraine affirme ce soir avoir visé une cible militaire russe dans une partie du pays occupée par la Russie. D'après Moscou, 6 personnes sont mortes dans une frappe qui a touché un lycée. Kiev affirme mener des frappes en respectant scrupuleusement le droit international. À 2 jours des premiers matchs du tableau principal de tennis à Roland-Garros, on connaît les Français qui ont gagné leur place en qualification. Kylian Jacquet, Pierre-Hugues Herbert, Luka Pavlovic et Thomas Forel seront de la partie. Pas de femmes. En revanche, ils seront en tout 31 athlètes à défendre les couleurs de la France. Ce soir, c'est du football qui nous occupe. Finale de la Coupe de France, Lens face à Nice au Stade de France. Nous suivrons la rencontre, début du match à 21h. Autre finale en rugby avec de la Challenge Cup, compétition européenne où Montpellier va tenter de soulever le trophée face aux Irlandais de l'Ulster. C'est à Bilbao, France Info. Également sur place.
14: Merci beaucoup. Jeanne Mézian, on se retrouve dans 10 minutes pour le Fil Info. Avant cela, on va d'abord aller en Belgique où l'un des hommes à l'origine des attentats du 13 novembre 2015 à Paris pourrait bien être libéré de prison. On va vous expliquer comment et pourquoi. Et puis ensuite, on va vous faire découvrir une innovation qui pourrait bien changer le quotidien de millions de couples d'ici quelques années. Des chercheurs travaillent à la conception d'un stérilet pour hommes.
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14: C'est une information qui peut surprendre, mais l'un des principaux responsables des attentats du 13 novembre 2015 à Paris va peut-être bénéficier d'une libération conditionnelle en Belgique. Mohamed Bakali, considéré comme un logisticien de ces attentats, il purge actuellement une peine de 30 ans de prison, mais la justice belge vient de lui accorder 6 congés pénitentiaires. Charlotte Piret, est-ce que c'est le premier pas vers une sortie de prison ?
16: Oui, c'est le processus de réinsertion classique en Belgique. D'abord, des permissions de sortir, quelques heures, une journée maximum, que Mohamed Bakali a déjà obtenu, puis des congés pénitentiaires, ce qui vient donc de lui être accordé, 36 heures à l'extérieur, avec nuit au domicile de sa famille et rendez-vous en vue de sa réinsertion. Un processus qui intervient donc après 10 ans de détention, parce qu'en 2015, la peine de sûreté, c'est-à-dire la période avant laquelle aucun de ces aménagements n'est possible, n'existait pas en Belgique. Ça a changé depuis. Ensuite, parce que les différents rapports d'expertise réalisés récemment n'ont pas relevé de contre-indications concernant Mohamed Bakali. Ces contre-indications peuvent être le risque de récidive, de fuite ou de s'en prendre aux victimes notamment. La prochaine étape, désormais, dès septembre, ce sera l'examen de sa libération conditionnelle en commençant par un placement sous bracelet électronique.
14: Et ça suscite bien sûr beaucoup de réactions, Charlotte.
16: Oui, un émoi des victimes que partage le parquet antiterroriste français en ces termes. Une incompréhension aussi parmi les parties civiles avec lesquelles j'ai pu discuter. Entre une condamnation française à 30 ans de réclusion et une libération en Belgique après 10 ans de détention, il y a un hiatus qui étonne, pour ne pas dire qui exaspère, y compris au sein d'une partie de la classe politique belge. En faveur de cette libération à venir en revanche, sont notamment avancées l'attitude de Mohamed Bakali et le travail de justice restaurative qu'il a entamé avec 10 victimes de terrorisme en Belgique.
14: Merci à vous, Charlotte Piret. Cette question maintenant, quels effets auront les annonces du gouvernement faites hier, qu'on a suivies en direct sur France Info pour faire face au prix élevé des carburants, notamment cette annonce qui repose sur les entreprises, le plafond de l'aide carburant qu'elles peuvent verser à un salarié qui va doubler, qui va passer de 300 à 600 euros. Elle sera aussi un peu plus facile à octroyer à plus de salariés. Bonsoir Laurine Benjebria.
17: Bonsoir.
14: Service économique et social de France Info.
1: Encore faut-il que les entreprises aient les moyens de la verser ou qu'elles en aient envie.
16: Ou parce qu'elle reste facultative, cette aide. Rien n'oblige les entreprises à la verser aux salariés qui ne peuvent pas se passer de leur voiture pour se rendre au travail. Son principal atout, c'est qu'elle est exonérée d'impôts sur le revenu pour les salariés et de cotisations sociales pour l'employeur, jusqu'à 600 euros donc par an. Pour inciter les employeurs à mettre la main à la poche, le gouvernement simplifie le versement de cette prime et supprime tous ces critères d'éligibilité. Alors face à cette main tendue, le vice-président du MEDEF, Charles Zati, met en avant la bonne volonté des patrons.
17: Bien sûr, les entreprises qui le peuvent le feront. Beaucoup vont souscrire à ces aides-là, puisqu'on leur en donne la possibilité et que ça va leur permettre de continuer d'exercer leur activité.
16: Encore faut-il en avoir les moyens, insiste-t-il.
17: Certaines entreprises auront sans doute des difficultés parce qu'elles sont déjà dans une situation économique difficile. L'année dernière, le taux de défaillance des entreprises est revenu à des niveaux records qu'on n'avait pas connus depuis des années.
16: Et le nombre d'entreprises en liquidation ou redressement judiciaire continue d'augmenter depuis le début de l'année, d'autant que de nombreuses sociétés subissent elles-mêmes les hausses des prix de carburant et des matières premières sans possibilité pour la plupart de répercuter sur leurs clients.
1: Dans ce contexte, les employeurs jugent d'ailleurs les aides gouvernementales insuffisantes face à l'ampleur de la crise.
16: Oui, ce sont des petits correctifs, des mesures à court terme s'agacent les organisations patronales. Elles estiment qu'il faut aller plus loin, par exemple en simplifiant les démarches administratives, sans pour autant ouvrir grand les vannes compte tenu de l'état des finances publiques. Alors face à leurs propres difficultés, les patrons ne voient donc pas d'un bon œil la stratégie du gouvernement, le fait d'être pointé du doigt et incité à verser une prime dont ils disent ne pas avoir les moyens. D'autant qu'ils viennent de perdre leur bras de fer avec l'exécutif autour des charges patronales supplémentaires engendrées par la hausse du SMIC, ce sera le 1er juin. Alors qu'ils réclamaient un allègement des charges, le ministre des Comptes Publics, David Amiel, annonce aujourd'hui un gel au nom des économies budgétaires.
1: Laurine Benjebria, merci beaucoup au service économique et social de France Info. 19h40, on va maintenant vous présenter un moyen de contraception en développement qui veut changer la donne puisqu'il s'adresse aux hommes. Et pourquoi pas un stérilet pour les hommes. D'ici quelques années, on pourrait bien voir ce moyen de contraception apparaître. Une équipe de chercheurs et de chercheuses du CHU de Lille y travaille depuis 4 années maintenant. C'est ce que révèlent nos confrères de France Inter. Bonjour Dominique Prasiboravong.
18: Bonjour.
1: Vous êtes entrepreneur et vous êtes le futur président de la start-up qui assurerait la commercialisation de ce stérilet masculin s'il voit le jour. Vous travaillez donc très étroitement avec cette équipe de chercheurs du CHU de Lille. D'abord, est-ce que vous pouvez nous expliquer comment fonctionnera ce stérilet? Qu'est-ce qui le différencie d'un stérilet porté par des millions de femmes aujourd'hui?
18: La grande différence de Stéum, c'est qu'il est à destination des hommes. Déjà, ça, c'est vraiment la première chose, mais qu'effectivement, il a pour objet de dévier les spermatozoïdes de ce qu'on appelle les canaux déférents, qui sont des autoroutes à spermatozoïdes. Leur seule fonction est de transporter les spermatozoïdes vers le sperme. Et contrairement à la vasectomie, plutôt que de venir sectionner ces canaux, nous venons avec un dispositif médical implantable, 100% mécanique et sans hormones, dévier le trajet de des spermatozoïdes et donc assurer une infertilité aux hommes qui le porteront.
1: Donc c'est comme une petite pince en métal qui va couper l'arrivée des spermatozoïdes dans le sperme.
18: On peut imaginer ça comme ça, oui.
1: Et un homme sous stérilet éjaculera quand même, mais son sperme sera stérile, c'est bien ça?
18: Absolument, c'est exactement le même résultat qu'une vasectomie, qui, je le rappelle, est irréversible. Un homme qui est vasectomisé a exactement la même chose au moment de l'éjaculation qu'un homme qui ne l'est pas. C'est simplement que son sperme est vide de spermatozoïdes.
1: Mais donc là, ce serait réversible, bien sûr. C'est l'atout d'un tel dispositif?
18: Exactement. Nous développons ce qu'on appelle une vraie contraception, c'est-à-dire qui est réversible, alors que une stérilisation est irréversible.
1: Et une fois posée, l'homme ne sentirait rien?
18: Aujourd'hui, c'est difficile de le prétendre. Nos travaux sont à destination de cet objectif. Le but, c'est de développer un dispositif qui est suffisamment miniaturisé. C'est un vrai frein technologique, mais qu'on a réussi à dépasser, mais qui soit quand même suffisamment maniable pour le professionnel de santé qui viendra le poser.
1: Question centrale, est-ce que cette technique de contraception sera sûre à 100%?
18: Écoutez, aujourd'hui, nous avons atteint cet objectif, l'efficacité est prouvée et nous avons démarré les études précliniques, donc sur les premiers êtres vivants, et nous allons nous assurer de l'efficacité et de la sécurité d'ailleurs du dispositif.
1: Alors justement, vous en êtes où là? Vous avez commencé les phases de test sur des animaux, bientôt sur les hommes?
18: Absolument. Nous avons démarré les tests sur les animaux, l'objectif étant de collecter suffisamment de données et de s'assurer de la sécurité de notre dispositif afin de démarrer l'investigation clinique sur les hommes.
1: Et après, il y a des phases d'homologation, etc., si vous arrivez à vos fins. In fine, quel est votre objectif de mise sur le marché ?
18: Alors, en étant optimiste, on s'est donné 7 ans pour mettre en marché ce dispositif. En moyenne, un dispositif médical implantable de classe 3, tel que le nôtre, met plutôt 10 ans. Donc on peut imaginer entre 7 et 10 ans au moment de la mise en marché en France et en Europe.
1: Donc, ce n'est pas forcément pour tout de suite, mais si on voulait vous inviter aussi, Dominique Pracy-Bourabon, c'est que de telles études, un tel projet, eh bien, c'est un peu dans l'air du temps où l'on se rend compte évidemment que le poids de la contraception pèse essentiellement sur les femmes aujourd'hui. Est-ce que c'est ça la philosophie du projet, d'essayer de rééquilibrer un peu les choses ?
18: Absolument. Absolument, c'est un des objectifs. Et d'ailleurs, cet objectif vient d'un constat clinique très simple, qui est que l'une des fondatrices qui a l'initiative de projet est andrologue et pratique de plus en plus la vasectomie sur les hommes. Et en voyant ce constat-là, après quelques recherches, s'est rendu compte que la vasectomie a été multipliée par 15 en 12 ans en France, et que finalement, le caractère irréversible de la vasectomie l'a poussé à réfléchir à une solution qui est devenue stéome.
1: Si ce sont les femmes qui prennent la pilule, les femmes qui portent les stérilets, c'est pas forcément un hasard, c'est que les travaux, comme les vôtres, ont été trop peu nombreux jusqu'à maintenant, depuis les débuts des recherches sur la contraception et des travaux menés par des hommes aussi, accessoirement.
18: C'est ça, tout à fait. Les travaux sur la contraception sont menés en grande majorité par des hommes. Les travaux sur la fertilité en tant que telle ont déjà largement été et sont encore toujours développés. Mais dès lors qu'on cherche à réfléchir sur la contraception pour les hommes, il y a très très peu de recherches. Les dernières recherches sont sorties début des années 80. Donc ça fait un petit moment maintenant. Et aujourd'hui, avec Stéome, au-delà de l'innovation technologique et la recherche appliquée, nous continuons à fondre la recherche fondamentale, puisque Stéome est d'abord et avant tout un projet qui sort d'un laboratoire et qui va aller vers la production.
1: Est-ce qu'il y a d'autres moyens aujourd'hui de contraception masculine efficaces ? On a entendu parler de slip chauffant, par exemple, de pilules pour hommes. Où est-ce qu'on en est de ces projets-là ?
18: Alors, au-delà du préservatif et du retrait, qui sont les deux méthodes qui sont aujourd'hui cliniquement validées, la méthode thermique...
1: Et le retrait, encore, c'est pas sans risque, me semble-t-il.
18: Oui, même le préservatif, malheureusement, avec la mauvaise utilisation, par exemple. Mais oui, la méthode thermique fonctionne, ça on en est sûr et certain, les slip chauffants, les anneaux, mais cette méthode n'a pas encore été cliniquement validée.
1: Et dernière question, vous qui êtes entrepreneur aussi à soutenir ce projet, mais est-ce que vous ne craignez pas justement qu'en termes commerciaux, eh bien, un stérilet pour hommes, ça se heurte à des a priori, à des idées reçues ?
18: Alors c'est une très bonne question. Nous savons que nous avons un gros travail d'éducation, mais si on sort du spectre franco-français et qu'on traverse la Manche, qu'on traverse l'Atlantique, dans les pays anglo-saxons, par exemple, la vasectomie est déjà beaucoup plus utilisée qu'en France. Et si on va du côté de l'Océanie, en Australie, typiquement, c'est 25% des hommes qui sont vasectomisés, jusqu'à plus de 40% en Nouvelle-Zélande. Donc on sait qu'aujourd'hui, entre les nouvelles générations qui souhaitent porter de la contraception, ou en tout cas rééquilibrer la charge de la contraception dans le couple, et certains pays qui sont déjà très ouverts à la contraception pour hommes, nous savons qu'on a du travail à faire en France, mais globalement, le vent nous porte en fait.
1: Merci beaucoup d'avoir répondu à l'invitation de France Info, Dominique Pracy-Bourabon, vous qui êtes entrepreneur et qui misez sur ce futur stérilet masculin développé en ce moment au CHU de Lille. Il y a encore quelques années avant qu'il voie le jour, s'il passe toutes les étapes, mais on a compris la philosophie du projet. Merci à vous de nous avoir répondu.
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1: Il est 19h47 à présent. Dans un instant, c'est l'invité éco avec Fanny Guinochet. Mais avant cela, l'actu en une minute. Jeanne Mézia, des records de température battus pour un mois de mai.
19: Dans les Côtes d'Armor, en Ille-et-Vilaine, mais aussi en Vendée, où il a fait un peu plus de 32 degrés à La Roche-sur-Yon, 32,5 degrés à Château-d'Oléron, en Charente-Maritime aujourd'hui. La Française soupçonnée d'avoir abandonné ses deux enfants au Portugal présentée à un juge, elle et son compagnon ont été arrêtés hier, alors que les petits garçons de 4 et 5 ans ont été retrouvés en pleurs, assis au bord d'une route mardi soir. L'État a lancé un audit chez Duralex. La trésorerie de la verrerie reprise par ses salariés est analysée. Bercy indique que des discussions sont engagées pour permettre de voir quelles sont les mesures nécessaires pour
7: préserver l'activité de l'entreprise et ses 243 salariés. Enfin, le début de la finale de la Coupe de France de football approche. Dans un peu plus d'une heure au Stade de France, Lens et Nice veulent décrocher le titre et conclure leur saison en beauté. On suit la rencontre dès 21h sur France Info.
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20: Bonsoir Isabelle Locke.
21: Bonsoir Fanny, bonsoir à tous.
20: Vous êtes directrice de la Banque Commerciale en France, BNP Paribas. Merci d'être sur France Info ce soir. Alors BNP Paribas, en France, c'est plus de 7 millions de clients particuliers, 94 000 entreprises. Ouais. Première question, quel est l'impact de cette guerre en Iran? Est-ce que vous observez des changements de comportement chez vos clients?
21: Oui, on voit beaucoup d'adaptations, hein, que ce soit chez nos clients particuliers, mais aussi chez nos clients entreprises. Les mesures d'adaptation, elles sont de plusieurs ordres. D'abord, c'est un peu dépenser moins, essayer de dépenser plus malin. On le voit avec les vacances qui arrivent où peut-être on va choisir des destinations un peu moins lointaines. L'autre question aussi avec l'augmentation du prix du pétrole, c'est est-ce que je ne devrais pas passer à l'électrique ?
20: Ça, vous le voyez ?
21: Pour ma voiture, tout à fait. On le voit parce qu'on a une plateforme qui s'appelle Mobility for You, qui justement guide nos clients dans leurs projets de mobilité. Donc, vous pouvez comparer en fait les différents modèles de voitures et vous avez plusieurs solutions de financement qui sont proposées.
20: Et donc, vous voyez sur cette plateforme ces dernières semaines que les gens ils vont plus du côté de l'électrique.
21: Alors, ils interrogent plus. Ça veut dire qu'ils se posent la question du projet. Est-ce que je ne devrais pas revoir mon moyen de transport ? Et ensuite, effectivement, la question de l'électrique arrive et donc du financement. Donc ça, on le voit. Et côté entreprise, on voit aussi qu'on est nous très proactifs vis-à-vis de nos clients. On les contacte, ils ont beaucoup de questions sur comment je maîtrise mes risques de change, mes différents risques d'approvisionnement, par exemple.
20: Alors, est-ce que vous voyez quand même concrètement, on parle beaucoup de tensions sur le pouvoir d'achat, plus de découvert ?
21: Oui, bah, la question du pouvoir d'achat, elle est centrale. Pas aujourd'hui tant sur le côté des découvertes, mais par exemple, ce qu'on a vu là aujourd'hui en ligne, dans notre application mobile, vous pouvez, de manière automatique et totalement en autonomie, moduler vos échéances de crédit immobilier, par exemple.
20: Donc là, les gens sont en train de changer les échéances en fait.
21: Tout à fait, on est en train de changer, alors on change un peu le montant des mensualités, voire on peut demander un report temporaire de certaines échéances.
20: Et ça, vous avez de plus en plus de demandes.
21: Oui, alors que ce soit dans l'app bancaire, où là on le fait entièrement soi-même à l'heure qui nous convient.
20: Dans l'application.
21: Ou alors avec nos conseillers. Et moi, mon conseil pour tous les auditeurs, c'est que en cas de doute, n'attendez pas que la situation se détériore. Posez toutes vos questions, nous, nos conseillers sont là pour ça. Alors, normalement, ils vous appellent ou ils vous contactent de manière spontanée. Mais voilà, si vous avez besoin de conseils ou que vous avez des projets, appelez-les.
20: Et quand on est dans une situation un peu tendue, parce qu'on voit qu'il y a un certain nombre de ménages qui sont de plus en plus en difficulté, hein, on voit les chiffres de la Banque de France, il y a de plus en plus de ménages qui sont dans des procédures de surendettement. Qu'est-ce qu'il faut faire ? Il faut appeler sa banque ?
21: Oui, il faut appeler sa banque. Là aussi, n'ayez pas de blocage, je dirais, parce que en fait, c'est justement ces situations de surendettement, elles viennent parce qu'on aurait pu mettre en place des situations auparavant pour empêcher le surendettement. C'est ce que je mentionnais sur moduler ses échéances de crédit, demander un report. C'est toujours mieux de le faire en anticipation qu'une fois qu'on est déjà surendetté.
20: Au pied du mur, quoi.
21: Exactement. Mais là encore, il y a des solutions et votre conseiller est là pour vous aider.
20: Alors, une des solutions, souvent, les Français se tournent vers les crédits à la consommation. Est-ce que c'est la bonne solution ?
21: Mais ça, oui, quand vous avez un besoin ponctuel, un projet que vous voulez acheter. Mais là aussi, ça n'est peut-être pas forcément l'unique solution. Vous n'avez peut-être pas intérêt à en faire plusieurs.
20: Oui, parce qu'on voit que parmi les surendettés, il y a beaucoup de jeunes qui ont fait plein de microcrédits à la consommation.
21: Exactement. Et là aussi, je pense que c'est vraiment un enjeu d'éducation financière. Qui est de dire que voilà, un crédit doit en général être causé. Donc par exemple, un crédit étudiant, c'est pour financer des études.
20: C'est pas pour faire autre chose.
21: C'est pas pour faire autre chose. Et donc là aussi, c'est échanger avec son banquier sur ses projets pour pour voilà, recourir.
20: Une des questions que l'on se pose, on voit qu'il y a de l'inflation, oui. que les taux d'intérêt ont augmenté. Est-ce qu'ils vont continuer à augmenter selon vous?
21: Aujourd'hui, tout pointe dans cette direction. Donc mon conseil là aussi, une fois de plus, c'est si vous avez un projet,
20: notamment un projet immobilier,
21: un projet d'investissement, faites-le plutôt que plus tard.
20: Parce que les taux vont augmenter, ça sera d'autant plus difficile.
21: Alors c'est toujours difficile de prévoir oui, cas par cas. De manière certaine, mais en tendanciel. Voilà.
20: Vous parliez tout à l'heure des entreprises. Je rappelle que vous avez des entreprises de clients sur tout le territoire, hein, notamment des entreprises de taille intermédiaire, ce qu'on appelle les ETI, mais aussi des PME. Elles se retrouvent en première ligne. Là, le gouvernement leur demande de verser des primes, notamment les primes carburant. Vous pensez qu'elles ont les moyens de le faire? Est-ce que vous observez?
21: Aujourd'hui, moi, ce que je vois, c'est que tous nos clients entreprises, et je voudrais encore saluer, ils ont une capacité d'adaptation qui est énorme.
20: Mais une fois qu'on a dit ça, les salariés, ils se disent, est-ce qu'ils vont me verser la prime carburant? Est-ce qu'ils ont les moyens?
21: Ils vont, de toute façon, je pense que toutes les entreprises vont s'adapter comme elles le font à chaque fois, donc elles verseront les primes. Mais aujourd'hui, ce que les entreprises demandent, c'est de la stabilité et de la visibilité pour pouvoir voilà, gérer leur plan de trésorerie, gérer leurs investissements et notamment les investissements en France.
20: Y a des secteurs qui sont plus en difficulté que d'autres que vous observez?
21: Oui, alors il y a non seulement ceux qui sont liés au transport et au prix de l'énergie, on en a parlé tout à l'heure, mais aussi des secteurs connexes comme celui de la chimie ou de l'agriculture qui peuvent aussi être impactés par la
20: Il a raison le Premier ministre de dire que cette crise elle va durer. C'est ce que vous observez.
21: C'est sûr qu'elle dure plus longtemps que tout ce qu'on aurait pu prévoir. Et donc là, aujourd'hui, je pense que...
20: Les modèles chez BNP Paribas, parce qu'on sait que vous avez des chefs économistes qui font tourner des modèles, etc. Ouais. C'est effectivement une crise qui dure.
21: Alors aujourd'hui, notre prévision, c'est qu'elle ne va pas durer au-delà du dernier trimestre 2026.
20: Et ça fait quand même toute l'année.
21: Troisième trimestre, enfin, donc le niveau de croissance reste encore, on va dire, presque comparable, même s'il reste un petit peu inférieur à celui de l'année dernière. La bonne nouvelle, c'est qu'en 2027,
20: il y aura une reprise.
21: Il y a une reprise et une baisse de l'inflation, donc le message, c'est traversons 2026 en regardant bien 2027.
20: Alors, faisons le dos rond 2026. En tout cas, vous êtes depuis 2 ans à la tête de la banque commerciale BNP Paribas, mais vous êtes dans cette banque depuis 16 ans. Vous avez débuté votre carrière chez McKinsey, après des études brillantes, hein, notamment polytechnique, des études de mathématiques. Alors, en ce moment, c'est la période des examens, des choix, des concours pour les étudiants. Qu'est-ce qui fait que vous avez choisi les maths, vous?
21: En fait, il y avait une bonne fée en troisième qui m'a dit, c'était ma prof de maths, elle est venue, elle m'a dit, toi t'es bonne en maths, et t'es bonne et t'aurais le niveau pour aller à Louis le Grand.
20: Ah, et vous étiez où à
21: l'époque? Et moi j'étais dans un collège à Créteil et j'avais pas vraiment entendu parler du lycée Louis le Grand.
20: Et vous êtes allée à Louis le Grand.
21: Et donc je suis allée à Louis le Grand grâce à elle, et donc c'est grâce à elle. Et puis j'ai eu une deuxième fois aussi, encore une fois, un prof de maths, mon prof de maths en maths sup, qui a vu que j'avais un petit coup de mou justement en période de préparation de concours et qui m'a dit non mais tu vas y aller, tu as le niveau pour le faire. Et donc ça m'a reboosté et c'est aussi grâce à lui que j'ai pu faire les études que j'ai faites.
20: Et pourtant il n'y a pas beaucoup de femmes dans les cursus en mathématiques, ça réduit même la proportion de femmes, ne serait-ce qu'à Polytechnique, est moins importante qu'à certaines années. Qu'est-ce que vous avez envie de leur dire à ces jeunes femmes?
21: Essayez de faire des maths le plus longtemps possible, peu importe si vous avez le niveau ou pas, il ne faut pas se poser ces questions-là. Je pense que d'ailleurs, souvent, les jeunes hommes ne se la posent pas, en vérité. Et donc, allez-y, faites de votre mieux et essayez de conserver les mathématiques le plus longtemps possible. C'est une base qui va vous servir dans votre vie.
20: Alors, on garde en mémoire une des questions que l'on se pose. Quand même, vous êtes donc banquière. Hein, les Français sont inquiets aussi pour leur épargne. Qu'est-ce que vous avez envie de leur dire? Est-ce que dans cette crise, on peut avoir une crise bancaire?
21: Pas de crise bancaire, non, parce qu'en fait, je pense qu'on a appris des crises précédentes et que justement, toutes les banques aujourd'hui, par la régulation notamment, doivent se constituer des réserves de
0: donc
21: capital.
0: Donc, il n'y aura pas de crack.
21: Donc, pas de crack. Vous pouvez nous confier votre épargne et vos projets de long terme en toute...
0: J'aurais été étonnée que vous disiez le contraire. Mais d'ailleurs, est-ce que les Français, ils épargnent plus qu'avant dans cette crise ?
21: Ils épargnent plus et ça, je pense
0: que c'est... Ceux
21: qui le peuvent, bien sûr, et c'est une bonne nouvelle parce qu'à la fois, il faut se constituer une épargne de précaution. Là, on voit que ça a vraiment son utilité. Et puis, dans une situation où les taux ont augmenté, on voit bien qu'on a des opportunités d'investissement et de faire fructifier son épargne qui sont très intéressantes aussi.
0: Merci beaucoup, Isabelle Logue, d'avoir été l'invitée éco de France Info ce soir.
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22: Et Patricia Charbonnier.
27: Du soleil et de fortes chaleurs pour ce long week-end de la Pentecôte. La chaleur qui va même monter d'un cran demain après-midi sur la moitié nord. Météo France prévoit 30 degrés à Lille, comme annoncé Grenoble, 32 à Paris, Montélimar. Des pointes à 32, 34 degrés dans le sud-ouest et le centre-ouest, avec par exemple 34 degrés demain après-midi à La Rochelle. Les températures seront moins élevées du côté de la Manche grâce aux brises marines, avec 22 à Cherbourg et 24 degrés à Brest. Le pic de cet épisode de forte chaleur est prévu entre lundi et mercredi, car la chaleur va encore s'accentuer en début de semaine prochaine avec des conditions météo anticycloniques qui vont se prolonger toute la semaine prochaine. Pour demain, le ciel sera parfaitement dégagé toute la journée avec simplement très localement un petit peu de grisaille sur la pointe bretonne et près du golfe du Lion.
22: Merci beaucoup Patricia Charbonnier, il est 20h. L'info de Stéphane Milam.
28: Et c'est le début d'un long week-end de Pentecôte. Bison futé, voie rouge dans le sens des départs. Toujours un cumul de 700 km de bouchons, principalement en région Provence. À la sortie de l'Île-de-France, c'est encore plus compliqué à la SNCF. Avec des pannes qui tombent au plus mal, retard de plus de 2 heures en gare d'Austerlitz à Paris à cause d'une panne d'une installation sur un réseau en région parisienne. La SNCF espère un retour à la normale avant 22h. Ce sera en fin de soirée. En revanche, pour la gare de Nîmes-Centre, plusieurs trains accusent des retards pouvant aller jusqu'à 4 heures à cause d'une rupture de l'alimentation électrique. Et cela concerne l'axe Paris-Méditerranée, Avignon, Nîmes et Marseille. Et direction le Stade de France pour cette première finale de Coupe de France entre Lens et l'OGC Nice. Jean-Pierre Blimeau, nous vous suivrons dès 21h. Les footballeurs de Lens rêvent de ce trophée pour achever leur saison exceptionnelle.
29: Une saison magnifique pour le Racing Club de Lens qui pourrait s'achever ce soir, c'est vrai, en apothéose. Les Lensois ont fini deuxième du championnat de Ligue 1 en ayant titillé le PSG, en ayant même basculé à l'intersaison devant le club de la capitale. Les Lensois ont des joueurs remarquables comme Florian Thauvin, champion du monde 2018, qui s'est refait une santé en Artois, comme le jeune gardien Robin Ritter, élu meilleur gardien du championnat de France par ses pairs. Une équipe de Lens qui va être soutenue par plus de 50 000 supporters qui ont acheté des tickets ici au Stade de France. La bataille des tribunes pour l'instant, elle est clairement remportée par les supporters lensois. Les Niçois sont bien présents, mais seront-ils tous là? Pas sûr. Alors que cette équipe de Nice, elle se débat pour rester en Ligue 1. Les Niçois joueront 2 matchs de barrage contre Saint-Etienne la semaine prochaine. Auront-ils la tête à la Coupe de France? Oui, a répondu hier l'entraîneur Claude Puel. Reste maintenant le prouver sur le terrain face à une équipe de Lens archi favorite.
28: Jean-Pierre Blimeau depuis le Stade de France. Finale de rugby, cette fois depuis Bilbao en Espagne. Montpellier affronte les Irlandais de l'Ulster en Challenge Cup. Là aussi, c'est dès 21h. Et là aussi, c'est sur France Info. En République démocratique du Congo, la situation ne s'arrange pas face au virus Ebola. Le risque épidémique passe d'élevé à très élevé au niveau national. L'Organisation mondiale de la santé recense 177 morts, 750 cas probables devant cette nouvelle vague du virus. Avec également ce constat de l'OMS, Jérémy Lange, les femmes apparaissent les plus exposées.
3: Et tout simplement parce que les femmes sont surreprésentées dans les métiers liés aux soins, un environnement particulièrement propice au virus Ebola. Il se transmet par les fluides corporels, rappelle la directrice de l'Agence de l'ONU pour l'égalité de genre, Sophia Kaltorp.
4: Women are the mothers and the sisters caring for the children.
5: Les femmes sont les mères, les sœurs qui s'occupent des enfants. Ce sont les filles qui s'occupent de leurs parents âgés. Ce sont les infirmières, les sages-femmes et les femmes de ménage dans les hôpitaux. Ce sont aussi celles qui s'occupent des personnes mourantes et qui préparent leur corps pour les funérailles. Tout cela les met en contact physique rapproché avec les malades d'Ebola quand ils sont contagieux.
3: Et constat confirmé par le bilan des deux dernières grandes épidémies d'Ebola. En 2018, en RDC, les femmes représentaient les deux tiers des cas. Au Libéria, en 2014, c'était même jusqu'à 75% des décès. Un pourcentage sans doute amplifié par la désinformation autour du virus, considéré par une partie de la population locale comme une invention. Hier encore, des proches d'un homme mort d'Ebola ont mis le feu à un centre de santé après le refus du personnel de leur remettre le corps, toujours contagieux.
28: Jérémy Lange à Genève pour France Info. Et puis place désormais à la défense devant la cour d'assises des Alpes de Haute-Provence. L'avocate générale a requis la prison à perpétuité pour cet homme jugé pour viol aggravé, entre autres, sur son ex-compagne. Il invoque une relation sadomaso. Les audiences se poursuivent demain à Digne-les-Bains. 20h04, c'est Victor Maté et les informés sur France Info.

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1: Bonsoir et bienvenue sur France Info, à la radio, mais aussi à la télé, sur le canal 16 de la TNT à la une. Ce soir, il fait beau, il fait chaud un peu, voire beaucoup trop pour un mois de mai. Les températures vont encore grimper. Un dôme de chaleur lié au réchauffement. Quelle solution, quelle politique face au changement climatique? On en débat ce soir. La présidentielle, un candidat de plus sur la ligne de départ, sans surprise. Gabriel Attal se déclare pour 2027, duel à droite et au centre, avec un autre ancien Premier ministre, Édouard Philippe. Lequel des deux ira jusqu'au bout? Gabriel Attal en déplacement dans l'Aveyron. Nous parlerons de sa stratégie de communication. Et puis la finale de la Coupe de France de football, elle démarre tout à l'heure. Lens face à Nice, coup d'envoi à 21h. L'avant-match marqué hier soir par des affrontements très violents à Paris, des blessés et des dizaines d'interpellés. Qui sont les supporters en cause? Quel est leur profil et comment empêcher ces violences hors des stades? Pour parler de tous ces sujets, nos informés de ce vendredi. Bonsoir Véronique Reissoult.
2: Bonsoir.
1: Présidente de Backbone Consulting, spécialiste des réseaux sociaux. Serge Faubert est avec nous. Bonsoir Serge.
3: Bonsoir Victor.
1: Directeur de la rédaction de Pure Politique. Bonsoir Benjamin Louise.
4: Bonsoir Victor Mattel.
1: Correspondant en France pour la RTS, la radio-télévision suisse. Et bonsoir France de Dieu.
5: Bonsoir Victor.
1: Rédacteur en chef à Marianne. Un coup de chaud exceptionnellement précoce sur la France. La chaleur qui a gagné la quasi-totalité du pays aujourd'hui, avec un pic attendu lundi, des températures inédites pour un mois de mai, 29 degrés à Paris, 30 à Lyon, jusqu'à 35 dans les Landes, de la chaleur même en Bretagne, 28 degrés par endroit. Écoutez cette passante à Saint-Malo au micro de Justine Leblond, ici Armorique.
6: C'est la fête. Tout le monde a le sourire et les gens marchent au bord de l'eau, se baignent. La vie change complètement avec le soleil et la chaleur. Profitons de ces bons moments sur la côte où tout est beau. C'est une vraie détente, ça fait du bien. Puis on voit des gens sympathiques qui se saluent. Donc c'est vraiment très très agréable.
1: Alors si en plus le soleil rempolit le beau temps, Véronique Reissoult, c'est d'abord ce que les internautes retiennent.
2: Mais oui, on a l'habitude de dire que les Français râlent toujours. Ben non, pas tout le temps, pas surtout. La phrase qui résume le plus cette petite explosion de joie, c'était 8 mois qu'on attendait ce soleil.
1: Voilà. C'est voilà. Tout ce que vous avez à nous dire sur
2: la joie. J'ai plein d'autres choses, mais sur la joie, c'est...
1: Voilà, on y reviendra. Décryptons peut-être d'abord, avant d'entrer en vif du sujet, cette hausse soudaine des températures. Explication avec Guillaume Fariol, le spécialiste environnement de France Info.
7: L'air chaud remonte depuis l'Espagne et se retrouve bloqué sur notre pays par un anticyclone. Les fortes pressions atmosphériques plaque cet air sur la France. On parle d'un dôme de chaleur. C'est ce qu'explique Patrick Gallois, il est prévisionniste à Météo France.
8: Comme un couvercle, on parle parfois d'effet pompe à vélo, c'est-à-dire que l'air est comprimé vers le sol et en étant comprimé, il se réchauffe sur place.
7: Alors tout ça, c'est un phénomène classique. Hein. Ce dôme de chaleur n'a rien d'exceptionnel, mais dans un monde qui se réchauffe à cause des émissions de gaz à effet de serre, eh bien, cette chaleur devient particulièrement forte et même exceptionnel hein, pour une deuxième quinzaine de mai. Le phénomène est amplifié par le réchauffement climatique qui provoque des coups de chaud de plus en plus précoces. La France a déjà connu des épisodes marquants de chaleur au mois de mai, 1947, 1953, 1992. Mais la fréquence s'accélère très nettement au XXIe siècle. La barre des 30 degrés a été franchie sur plus de la moitié du pays en mai 2005, 2017, 2022, 2025 et donc 2026.
1: Et la série va sans aucun doute se poursuivre dans les prochaines années. Benjamin Louis, ce dôme de chaleur, il nous surprend d'autant plus qu'il arrive après des températures qui ont été extrêmement basses le week-end dernier, on s'en souvient.
9: Et ben c'est justement pour ça qu'on ne parle pas de réchauffement climatique, mais de dérèglement climatique. Et c'est ces épisodes qui s'enchaînent, qui nous font subir des variations qui sont de plus en plus étendues et de plus en plus folles, en fait. Hein. On disait tout à l'heure, est-ce qu'il fait trop chaud? Ben, en fait, il va falloir qu'on arrête de dire trop chaud, parce qu'il fait chaud, comme il va faire chaud de plus en plus durant les prochaines années. Mais aussi, on va subir, justement, et on les subit de plus en plus, ces variations extrêmes.
1: Chaud en France, en Europe aussi globalement, en Suisse notamment, à votre pays, Benjamin.
9: Partout. Alors moi, j'étais à Paris, hein, comme c'est là où je travaille.
1: Correspondant pour la RTS, précisément.
9: Oui, bien sûr. Non, mais il fait chaud partout en Europe là en ce moment, donc on devient en plus des experts là en termes, hein. On est sous cet effet en oméga et je viens d'apprendre l'effet pompe à vélo. Ça, je ne connaissais pas dans les paroles de notre expert. Donc, cet air chaud qui est comprimé. Donc, c'est surtout de continuer.
1: On en apprend tous les jours.
9: Ah oui, non, totalement, c'est incroyable.
1: Franck de Dieu sur ce réchauffement climatique ou ce dérèglement climatique.
10: Déjà, on s'aperçoit à notre échelle. C'est-à-dire, c'est pas des échelles de, de

0: L'impératif écologique, ça veut dire quelque part baisser les émissions de CO2, ça passe par augmenter les taxes, ça passe par augmenter les investissements. Ce que je veux dire, c'est qu'il contient lui-même, cet impératif, des contraintes. Et c'est pour ça que si vous dites aux gens, il faut un petit peu culpabiliser parce que vous profitez du beau temps, et en plus de ça, que pour changer, pour lutter contre ce dérèglement climatique, qui est évidemment un impératif, vous devez avoir, vous devez subir un certain nombre de contraintes voulues ou subies par l'État, par la fiscalité, par les investissements. Et ça, c'est très difficile à percevoir, cette fameuse dichotomie un peu tarte à la crème entre fin de mois et fin du monde. Mais c'est vrai que vous retrouverez, peut-être y reviendra-t-on tout après, vous retrouvez des notions de classe sociale dans cet impératif écologique.
1: Sans culpabiliser forcément, Serge Faubert, il y a aussi l'idée, alors il y a ceux qui se réjouissent, effectivement, on peut se réjouir de ce beau temps et du soleil qui arrive. Il y a l'éco-anxiété aussi qui fait de plus en plus grande dans la population, notamment chez les jeunes. On en parle beaucoup ces dernières années.
2: Et moi, je pense que surtout, il y a une mutation dans l'esprit des gens par rapport à la COP21, ce grand sommet à Paris. Tout le monde était écologiste.
1: C'était en 2015 à Paris.
2: On allait stopper le réchauffement climatique. Et petit à petit, s'est imposée une autre idée. C'est qu'il fallait s'adapter au dérèglement climatique parce que stopper le réchauffement climatique, on n'y arriverait pas. Et je pense que les gens aujourd'hui ont quelque part renoncé en disant « bon, ça durera ce que ça durera, oui, ça va devenir une fournaise, mais de toute manière, comme ce n'est pas en notre pouvoir de stopper ce phénomène, alors essayons de nous adapter. » Donc plein de gens, par exemple, aujourd'hui sont très attentifs sur la question de l'isolation thermique de leur logement. Ceux qui ont les moyens, alors il y a des aides quand même, il y a la prime Rénov', c'est ça. Donc il y a quand même un effort. Les gens aujourd'hui envisagent cette nécessité d'isoler les domiciles, mais collectivement, on se dit finalement l'État ne donne plus l'exemple. C'est vrai que moi je regarde le discours des politiques, on n'en parle plus. On n'en parle plus de l'écologie, en plus de spectacle que donne le parti écologiste.
1: Grand absent de la campagne, on l'avait beaucoup dit en 2022, on reviendra aussi dans quelques minutes.
2: Non, mais c'est absent de la campagne, mais c'est absent au quotidien. Si on regarde bien quand même ce qui s'est passé, l'espèce de balai complètement dingue à l'Assemblée nationale sur les zones à faible émission, où le gouvernement a essayé de les réintroduire dans une discussion sur une loi de simplification économique, ça a été repoussé par les députés. Et puis finalement, le Conseil constitutionnel vient de dire « mais si on maintient les deux zones de faible émission ». Mais en revanche, et c'est très important dans cet épisode de chaleur, les zones
0: artificialisation nette.
2: Ouais, artificialisation nette, voilà, pardon, avec tous ces acronymes
1: en univers.
2: Voilà, en gros, on bétonne l'ensemble des villes et surtout au sol. Et on sait très bien que si on bétonne le sol, la chaleur s'emmagasine et ça devient insupportable dans les villes. Alors que si on avait des espaces verts un peu partout, si on laissait l'eau et la végétation prend le dessus, eh bien, la nuit, on aurait des baisses de température et ce serait beaucoup plus supportable. Ça, le Conseil constitutionnel vient de nous dire que bon, on peut, les ânes, c'est bien gentil, mais ce sera pour une autre fois. Voilà.
1: Véronique Reissoult.
3: En fait, donc, je vous disais que les gens sont contents, ça c'était plutôt sur Facebook et sur Instagram, mais il y a quand même 30% des gens qui sont dans cette logique d'inquiétude. C'est pas que l'éco-anxiété, et ils n'ont pas tous baissé les bras. Globalement, ils sont inquiets sur un sujet qui est l'eau pour cet été. C'est un sujet qui revient chaque année, et là, ils sont en train de l'anticiper. Mais surtout, ils ont le sentiment qu'une fois de plus, ce sujet ne va pas faire partie des préoccupations des présidentielles 2027, que ça va beaucoup tourner autour des passoires thermiques, comme vous l'avez dit, de l'électrification, mais ils considèrent que, en fait, il y a des longs débats, en particulier sur les forums, sur le fait que les politiques peuvent quand même faire quelque chose, en particulier sur les politiques de la ville. Et donc, en fait, il y avait pas mal de débats. C'était pas tant que les gens râlaient, c'est pas tant que les gens baissent les bras. Ils se disent, on peut encore faire quelque chose. Donc, se réjouir du temps qui est plus serein, là, c'est une chose. Mais là où il y a le plus de discussions, donc je vous dis sur les forums, sur TikTok aussi, il y avait pas mal d'échanges. Ils considèrent qu'on peut agir et qu'on a souvent tendance à dire oui, mais il faut que ce soit une action très large, européenne, que tout le monde s'aligne, mais qu'on peut faire des petites choses et que chaque ville peut faire quelque chose et qu'il faudrait, dans les messages qu'il y avait, il faudrait inverser la logique, dire qu'il faut plutôt partir du petit pour

0: aller au grand plutôt que de dire c'est le grand qui doit aller au petit.
1: Oui, parce qu'on disait Benjamin Louis, rien sur l'environnement depuis des années, ou en tout cas dans le discours politique, depuis presque 10 ans et le premier mandat d'Emmanuel Macron, il y a quand même beaucoup de choses. Alors des discours en bien ou en mal, avec parfois des petites phrases maladroites, mais il y a quand même une sorte de volontarisme politique qui n'est pas toujours accompagné de
2: financement. Il y a des discours, mais si on se base sur ce qui est décidé concrètement à l'Assemblée nationale, je crois qu'au cours des 2 dernières années, on n'a jamais autant détricoté les normes environnementales en France, des reculades sous la pression économique, en fait. Hein. On dit qu'on rend plus flexible. Au fond, non, on recule sur des réglementations écologiques que l'on avait votées. Mais il y a une chose qui est passée complètement inaperçue cette semaine. C'est un vote à l'Assemblée générale des Nations Unies d'une petite résolution qui avait été impulsée par un tout petit État du Pacifique, c'est le Vanuatu. Le Vanuatu a commencé il y a des années à essayer de pousser le combat des petits États insulaires qui vont se retrouver avec le dérèglement climatique, en fait, sous l'eau, tout simplement, et qui sont en train d'être en première ligne de ce dérèglement climatique qui est causé par les grands pollueurs, les grands émetteurs de gaz à effet de serre. Et à force d'obstination, ils ont réussi à faire voter cette semaine à l'Assemblée générale des Nations Unies que le fait de ne pas respecter ces obligations climatiques soit un crime aux yeux du droit international. Et ça va commencer à coûter cher à des pays comme la France qui généralement essaye de respecter ses engagements vis-à-vis du droit international, parce que maintenant, les petits États insulaires et les petits États qui sont soumis au changement climatique, au dérèglement climatique, vont pouvoir attaquer devant la justice internationale ces grands États émetteurs de gaz à effet de serre en leur disant « Vous ne respectez pas vos engagements internationaux, payez !» Payez pour ce que vous nous causez. Il va y avoir des dommages, des réparations qui vont être imposées. Alors évidemment, ça reste le droit international. Certains États, certains grands États, on ne les citera pas, il y en a plein, vont s'en laver les mains, comme pour tout plein d'autres choses. Mais par contre, des États européens, comme la France par exemple, qui généralement sont plutôt des bons élèves vis-à-vis du droit international, vont devoir passer à la caisse.
3: Manque de Dieu. Moi, c'est vrai que je partage ce que disait Benjamin, et c'est vrai que ces États-là, ils ont un problème existentiel, par définition, et à court terme. Et c'est pour ça qu'ils agissent. Et on peut critiquer le fait que les politiques détricotent les lois écologiques, mais ils ne le font pas tous par lâcheté. Ils ne le font pas tous parce qu'ils sont sous l'influence des lobbies. Ils ne le font pas tous parce qu'ils détestent les ONG. Ils le font aussi parce que ça c'est une contrainte, souvent, coûteuse, qui correspond à une demande des électeurs, une demande du peuple. C'est-à-dire que les Verts et globalement le monde politique...
1: L'exemple.
3: Ben, par exemple, les ZFE. Les ZFE, vous avez des gens dans les villes qui étaient opposés. Et si vous voulez... Et depuis le début, il y a une étude de la Cour des comptes qui a montré que les avantages fiscaux, les aides, etc., hormis le leasing social, donc ce qui était il y a quelques années, ont été favorables aux classes moyennes et aux classes supérieures, pas aux classes populaires. Et donc, effectivement, il y a, de façon légitime, une hiérarchie des préoccupations, c'est-à-dire que les classes populaires se disent, il y a on n'arrive pas à rendre l'écologie véritablement sociale. Alors, les Verts travaillent là-dessus, il faut leur reconnaître cela, ils s'emploient à faire en sorte qu'il y ait des possibilités pour les classes populaires. Je pense par exemple, il y a eu des initiatives formidables avec la Fondation pour le logement et EDF pour justement ces passoires thermiques chez des gens qui sont très défavorisés. Vous avez une baisse drastique, rapide du coût, c'est-à-dire que vous faites des économies d'énergie qui sont énormes. Mais ce sont des micro-sujets. En vérité, l'écologie est un coût social et il est très difficile, il n'arrive pas à résoudre cette équation, et c'est pas de mauvaise foi, il n'arrive pas à résoudre l'équation, c'est-à-dire de faire en sorte que l'écologie ne soit pas antisociale. Le vert et le rouge finissent par parfois être en contradiction.
4: Mais là on retombe sur le problème de l'accès par exemple aux véhicules électriques. On a vu qu'il y avait un boom là dans les 3 premiers mois, le premier trimestre, sur je crois plus 30%. On partait très bas, mais il y a quand même quelque chose de symptomatique, c'est que c'est la hausse du prix du carburant qui fait que les consommateurs qui le peuvent se reportent sur l'électrique et pas la préoccupation climatique ou la préoccupation environnementale. C'est-à-dire que c'est une espèce de contrainte financière qui fait qu'à un moment donné, on se dit, je vais prendre une bagnole à 40 000 balles, d'accord, c'est cher, mais je vais l'amortir beaucoup plus rapidement. Mais ce saut-là, un certain nombre de classes sociales aujourd'hui ne peuvent pas l'accomplir. Et la mission de l'État, ce serait justement d'être présent. On s'aperçoit que les aides à l'électrification ont baissé. Et puis, pour rebondir quand même sur le débat écologique, qui va se nicher dans des endroits où on ne l'attend pas, en ce moment, à l'Assemblée nationale, on discute le projet de loi agricole, le projet d'urgence. Hein, c'est-à-dire qu'on va essayer d'honorer quelques-unes des rares promesses qu'on a fait aux agriculteurs il y a 2 ans maintenant. Et dans ce projet de loi, vous avez un débat qui cristallise toutes les oppositions sur les retenues collinaires, c'est-à-dire finalement ces espèces de méga-bassines qu'on va faire un peu partout, parce que le réchauffement climatique oblige aujourd'hui les agriculteurs à faire des retenues d'eau pour l'été, les bêtes et les cultures. Mais le problème, c'est qu'on s'aperçoit qu'il y a un certain nombre de gros agriculteurs qui ont plutôt tendance à capter toute l'eau d'une zone donnée, ce qui fait qu'il y a des petits agriculteurs qui se trouvent, eux, démunis. Et ce problème des retenues d'eau, c'est les retenues collinaires, c'est en train de devenir une espèce de truc incendiaire à l'Assemblée nationale. Tout le monde a compris qu'on allait vraiment s'affronter là-dessus. Pourquoi ? Parce qu'on va appeler un chat, le projet de loi qui est proposé est quand même, pour partie rédigé par la FNSEA, qui est quand même le syndicat des gros agriculteurs contre les petits agriculteurs.
5: Benjamin-Louis. Non, on a le sentiment, moi je le vois d'un peu plus loin, je reviens juste à la politique, mais on a le sentiment quand même que au sein de l'électorat en France, les Verts sont au fond presque plus perçus comme un parti de gauche radicale qui parle des questions sociales.
3: Sociétales, oui.
5: Sociétales, voilà, terrible adjectif, mais pas beaucoup au fond d'écologie. Tout et qu'en même temps, ces thématiques-là sont un peu justement prises en otage. Non, je ne vais pas utiliser cette expression-là, c'est pas bon. Sont un peu réservées au fond à une gauche de la gauche. Alors qu'au fond, c'est quelque chose qui nous touche absolument tous. Et d'ailleurs, j'ai envie de dire, dans un monde idéal, les agriculteurs, par exemple, seraient le premier électorat écologique, parce que c'est les premiers à être touchés par le dérèglement climatique, c'est les premiers à travailler la terre et l'environnement. Et au fond, on a ce sentiment quand même qu'en France, l'écologie, quand on dit les Verts, ça reste vraiment un peu quelque chose presque d'extrême gauche, allez, de gauche radicale, qui concerne au fond des questions comme, je sais pas, quand on entend Sandrine Rousseau, elle parle beaucoup des steaks, elle parle des questions de port du voile, on parle beaucoup de Palestine, de Gaza, et au fond, quand on fait un peu l'addition, on parle pas énormément d'écologie.
6: L'écologie, Serge Faubert, est-ce qu'elle va trouver sa place dans cette campagne pour 2027? Je le disais tout à l'heure, en 2022, le sujet avait été inexistant. Cette fois, il y aura le budget, le carburant, la retraite des retraites.
4: Moi, je vais vous donner mon sentiment à partir de ce que je constate en ce moment. C'est que l'écologie, elle est vécue comme finalement la cinquième roue du carrosse. On considère que les préoccupations écologiques, ça coûte cher. Et le seul moment où on entend le gouvernement finalement avancer un souci écologique, c'est lorsqu'il nous dit qu'il faut, à juste titre, relancer le nucléaire, parce que de toute manière, il n'y a pas d'autre solution. Mais on ne se pose pas la question d'une réflexion d'ensemble par rapport aux ambitions. Lorsqu'il y avait Nicolas Hulot, ce n'est pas pour vanter Nicolas Hulot, mais lorsqu'il y avait Nicolas Hulot qui a affiché au gouvernement une volonté écologique, on a sacrément reculé. Aujourd'hui, parler d'écologie dans les projets gouvernementaux, c'est un gros mot. Voilà, c'est le parent pauvre, et vous avez totalement raison, il manque des écologistes qui soient là pour aiguillonner le gouvernement. C'est vrai qu'aujourd'hui, ils sont dans la gauche radicale, ils parlent de toute autre chose, et finalement, ils se sont presque dissous dans la gauche. Hein, c'est la réalité, leur spécificité écologique a totalement disparu.
6: Véronique.
0: En fait, quand on regarde l'expression écologie et tout ce qui touche à l'environnement, quand les gens s'expriment et qu'ils sont marqués politiquement, il y a un tout petit bout qui est un think tank écolo à droite qui en parle un peu, qui est écologie responsable, et c'est presque toujours des sujets de gauche. Mais ce qui est intéressant, c'est de voir que c'est comme pour le pouvoir d'achat. Aucun Français ne dit dans la vie, j'ai un problème de pouvoir d'achat. mais on range un certain nombre d'actions dans cette boîte et on voit à peu près. Là, les Français, ils disent pas l'écologie est un sujet qui me préoccupe. Ils parlent de données extrêmement concrètes et factuelles. Et là, c'est toujours hors politique. C'est-à-dire que dès qu'on sort d'une posture politique, c'est un sujet qui est largement débattu. Et d'ailleurs, au moment du grand débat, rappelez-vous, il y avait deux sujets qui n'avaient pas été proposés, qui étaient la santé et les sujets environnementaux, et qui sont sortis spontanément des Français. Et quand on regarde, ils parlent vraiment... En fait, ils parlent d'écologie, mais ils n'utilisent pas ce mot-là. Ils ne disent pas « je voudrais qu'il y ait une politique écologique ». Ils se disent « comment on va faire pour mon logement, pour ne pas être dans une passoire thermique ? Comment on va faire sur les ressources d'eau ? Comment on fait pour que la canicule ne soit pas quelque chose qui favorise, enfin défavorise plutôt les classes populaires ?» Enfin, ils posent des tas de questions. Ils vont parler de la politique urbaine, et de la bétonisation avec un angle écologique, mais ils ne disent pas ce mot-là. Donc peut-être que c'est pour ça que les politiques se disent c'est mieux de pas en parler, mais en fait, c'est juste qu'ils n'utilisent pas les mêmes mots.
6: Allez, encore un mot très rapide.
3: Oui, c'est-à-dire que si on veut faire en sorte que l'écologie rassemble et par-delà les classes sociales, et Serge l'a dit, tout est lié. C'est-à-dire que ça suppose de la dépense publique massive, absolument massive. Et donc, là, peut-être que le 31 mai, quand il y aura l'agence de notation Standard & Poor's qui dégradera la note de la France, on sera tous là autour de la table en disant « Non, mais la France, on est trop endettée, vous comprenez, ça va pas du tout. » Et puis aujourd'hui, on dit « Ah ben non, on fait pas assez pour l'écologie, il faut davantage s'endetter. » Il y a une sorte de schizophrénie, y compris chez nous, y compris nous, enfin moi, et effectivement, on peut pas dire d'un côté « Ah ben il faut absolument lutter contre la dette, c'est ce qu'il y a de pire au monde », et de dire « Il faut absolument lutter contre le réchauffement climatique parce qu'il en va une question de survie, de métasurvie, si j'ose dire. » Donc il y a une schizophrénie, et vous ne ferez pas de l'écologie populaire sans dépenses massives de l'État. C'est-à-dire, il faut l'accepter. Ça suppose véritablement une réflexion qui est mais majeur sur le absolument majeur. Peut-être que ça sera l'objet d'un autre débat.
6: Bien sûr, c'est ce que j'allais dire. On aura l'occasion, bien sûr, d'en parler, d'en les informer. Passons à notre second débat, justement, second thème ce soir dans les informés. Nous parlions de la présidentielle. Ça y est, lui est officiellement candidat. Gabriel Attal s'est déclaré aujourd'hui, vendredi, à l'occasion d'un déplacement dans le département de l'Aveyron.
7: On peut avoir des vies meilleures à condition de nous en donner les moyens. Alors oui, j'ai cette conviction. Et oui, c'est pour toutes ces raisons, et c'est parce que j'aime profondément la France et que j'aime profondément les Français que, oui, cher Pierre, j'ai décidé d'être candidat à la présidence de la République.
6: Voilà, l'ancien Premier ministre Gabriel Attal, désormais candidat pour 2027. Quelle surprise, Serge Faubert.
4: Franchement, la Tour Eiffel est toujours à sa place. Hein. Non, mais... Il y a quand même une mise en scène qui est pathétique, parce que franchement...
6: Pathétique, carrément.
4: Oui, parce que Gabriel Attal représente l'archétype du jeune urbain.
6: Et, parisien même, peut-être.
4: Parisien, c'est le parisianisme jusqu'au bout des ongles, et il va s'afficher dans le nord de l'Aveyron, dans un village que je connais par ailleurs et qui est très sympathique. Mais ça sent la mise en scène, mais alors de la communication d'il y a 30 ans. Hein, on faisait
6: et
4: ça il y a 30 ans.
6: De Jacques Chirac, donc c'est pas pour rien.
4: Oui, mais enfin, moi j'ai écouté son discours, c'est d'une vacuité quand même sans nom. Il y a tous les poncifs de la communication. Moi j'aime la France, mais quel candidat va se présenter à la présidentielle en disant « Moi je déteste les Français, je déteste ce pays, je peux pas vous voir et je suis candidat ». Là, ce serait original, mais là, tous disent ça, tous. C'était une succession de clichés politiques les uns derrière les autres. Et le vrai problème de Gabriel Attal, c'est quelle est son utilité, quelle est l'utilité de sa candidature. Il ne répond jamais à ça. Il y a quelqu'un qui incarne le bloc macroniste aujourd'hui, il s'appelle Édouard Philippe, et ça tombe bien, les sondages disent que peut-être, s'il était au deuxième tour, il serait en mesure de battre le candidat ou la candidate du Rassemblement National. Lui, on ne sait pas pourquoi il se présente.
6: Tiens, on reviendra sur l'utilité, comme vous dites, je retiens le mot de Gabriel Attal. Benjamin Louis, est-ce que vous allez dans le sens de Serge Faubert, ou est-ce que vous dites finalement il lui fallait casser cette image justement d'urbain de Paris, et que voilà, bon bah il va en région, dans l'Aveyron en l'occurrence, une terre plutôt macroniste, pour faire sa candidature et pas au siège de Renaissance à Paris par exemple.
2: Alors spoiler alerte, il l'a pas cassé son image, hein, je pense qu'il repart aussi parisien qu'il était avant d'aller dans l'Aveyron, donc ça c'est une première chose. Après, je suis assez d'accord avec Serge, je vais juste, sans rentrer dans le jugement, me dire qu'il est en fait dans ce qu'on attend, dans le cérémonial de la déclaration de candidature à la présidence de la République dans cette monarchie élective qu'est la France. Au fond, c'est une espèce de rite obligé pour se montrer comme l'élu, hein, l'homme qui rencontre un peuple, donc qui va venir sauver la France parce qu'il aime. Il aime les Français. Marine Tondelier a dit aussi, c'est un acte d'amour. Donc il y a aussi des femmes qui rencontrent le peuple. Candidate elle aussi, peut-être à une primaire, peut-être pas, on verra.
6: Pas encore.
2: Ça, on en reparlera. Mais donc, voilà, il se présente comme si c'était son destin. Hein. Mais ça fait partie, au fond, ils font tous exactement le même cirque. Alors, je vous rejoins sur le fait que peut-être faudrait renouveler un peu les codes, à un moment donné, quand même, parce que ça fait vieillot. Et surtout, quand c'est Gabriel Attal qui s'affiche comme le jeune, il a été le plus jeune Premier ministre de la Ve République à 34 ans, bah, il fait vraiment des trucs de vieux. Là, c'est vrai que c'est un peu poussiéreux.
6: Manque de Dieu.
2: Qu'est-ce que ça veut dire ?
3: Non, mais si vous voulez.
6: Vous pouvez passer votre tour.
3: Non, pas du tout. Si vous voulez, le rituel de l'annonce de candidature, Benjamin a raison. On cherche à chaque fois quelque chose de symbolique. Rappelez-vous, Jacques Chirac, il avait déclaré à Lille sa candidature. C'était la ville de naissance de Charles de Gaulle. Alors, évidemment, à chaque fois, on fait un clin d'œil, etc. Et tout cela est vrai, et c'est effectivement de la com, et ça fait partie, quelque part, de la tradition presque institutionnelle, ça fait partie de la Ve République, c'est écrit dans la Ve République, dans la Constitution de 58, c'est cette mise en scène. Le problème, c'est qu'il ne faut pas que ça s'arrête là. Il ne faut pas que ça s'arrête là, c'est-à-dire que Gabriel Attal donne l'impression, si vous voulez, d'avoir une sorte de vide idéologique, de flou doctrinal, où on se dit, les Français vont apprécier que je sois libéral, alors je vais être libéral, et que je sois sur le plan, progressisme.
6: On y reviendra sur la posture, si je peux dire, où est-ce qu'on retrouve Gabriel Attal sur l'échiquier politique, si vous voulez bien prendre de Dion.
3: Oui, mais moi ça ne me gêne pas qu'il ait raté, qu'il ne soit pas un bon communicant, alors qu'il faudrait qu'il soit un bon communicant, à la rigueur, moi je ne commente pas la communication de Gabriel Attal, je commente son discours.
6: Eh bien, vous nous commenterez son discours dans la seconde partie des Informés, dans un instant, il est 20h32 sur France Info. Et l'info, c'est avec vous, Stéphane Milhomme.
8: Vous êtes ce soir nombreux sur la route pour ce week-end de la Pentecôte qui, pour certains, va durer jusqu'à lundi soir. C'est rouge sur la carte de France de Bison Futé, en Vallée du Rhône, région de Marseille et Île-de-France, avec de nombreux bouchons et un pic atteignant les 900 km dans l'Hexagone vers 18h. À Nîmes-Centre, cette fois, la SNCF ne promet pas de retour à la normale avant la fin de soirée, avec des retards de plusieurs heures entre Paris, Avignon, Nîmes et Marseille. C'est la conséquence d'une rupture de l'alimentation électrique, des retards, cette fois de plus de 2 heures en gare de Paris-Austerlitz, à cause là aussi d'une panne sur une installation du réseau en Ile-de-France. La SNCF espère ici un retour avant 22h. Un élève de 18 ans en garde à vue ce soir après une violente agression dans un lycée à Perpignan. Il s'en est pris violemment à une camarade en plein cours. Bilan pour elle, l'équivalent de 21 jours d'arrêt de travail. Et deux autres élèves et un professeur qui avaient tenté de s'interposer ont eux aussi été blessés lors de ce cours de mathématiques. La cause, le jeune agresseur a pris des rires pour des moqueries, ce qui a déclenché sa fureur. Soupçonné de violence sexuelle, l'acteur Gérard Darmon renonce à présider le jury du festival du film de La Ciotat d'ici quelques jours. La collective féministe de La Ciotat avait contesté la présence du comédien sur les réseaux sociaux. Les organisateurs saluent cette décision prise par Gérard Darmon dans un esprit de responsabilité et d'attachement à l'événement. Le sport et une soirée finale qui s'écrit au pluriel, finale de la Coupe de France de football entre le RC Lens et l'OGC Nice, et c'est au Stade de France, bien protégé après les incidents de la veille à Paris par des supporters niçois. Et puis finale cette fois du challenge de la Challenge Cup de rugby. Vous pourrez suivre le destin de Montpellier face aux Irlandais de Leicester depuis Bilbao en Espagne. Deux matchs et deux finales dès 21h.
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10: Avec ce soir dans le studio de France Info, Véronique Reissoul, présidente de Backbone Consulting, Serge Faubert, directeur de la rédaction de Pure Politique, Benjamin Louise, correspondant en France pour la radio-télévision suisse, c'est la RTS, et Franck Dedieu, rédacteur en chef à Marianne. Nous continuons à parler de cette candidature désormais officielle de Gabriel Attal pour la présidentielle l'an prochain. Véronique Reissoul, on peut dire qu'on a taillé un costard en quelque sorte à Gabriel Attal, en tout cas sur sa communication politique dans cette première partie des informés. Qu'est-ce qu'en disent les internautes?
0: Alors, ce qui est intéressant, c'est que oui, c'est un exercice de style, mais vous pouvez juger de l'impact de cet exercice par l'engagement que suscite cette annonce sur les réseaux sociaux, et en particulier auprès des militants. C'était intéressant de voir qu'il y a eu du bruit, mais pas plus que ça, que même je me suis amusée à regarder les différences par réseau. Donc mm-hmm. Si on devait recommander à M. Attal un réseau plus soft pour lui, on va dire que Instagram, où il a des 463 000 followers, c'était plutôt positif, donc c'est un bon lieu pour lui. C'est aussi plutôt un bon lieu sur TikTok, où c'était un peu plus contrasté, mais c'était pas agressif. En revanche, il vaut mieux éviter X, où on va dire qu'il a été plutôt critiqué en soi. Voire même, c'était souvent humoristique, mais on va dire qu'il y avait quelques jugements sur sa communication. En revanche, ce qui m'a aussi intéressé, c'était de regarder le volume et à quel moment on a le plus parlé de Gabriel Attal sur les derniers temps. Eh bien, il y avait trois fois moins de messages aujourd'hui que lorsqu'il a pris position sur la législation du 1er mai. Donc on voit que ça reste quand même le fond et le sujet qui intéresse plus les gens. Et là, quand il avait pris cette position, c'était clivant, mais il y avait quelque chose, pour répondre à votre question de à quoi sert-il, ben, il y avait quelque chose à ce moment-là d'un registre de « il a un rôle ».
10: Voilà. Bon, parlons justement du fond. La bataille, on peut dire, est lancée officiellement avec Édouard Philippe, autre ancien Premier ministre. Qu'est-ce qui va les différencier finalement, Benjamin Louise, et puis comment ils vont se départager?
2: Bon, pour l'instant, on n'a pas vraiment les grandes lignes du programme. Justement, ils vont distiller ça au fur et à mesure des prochaines semaines. Hein. Il faut tenir la route parce que c'est en avril 2027, donc il faut quand même tenir un peu de temps. Non, ce qui pour l'instant les différencie, c'est le rythme. C'est-à-dire que là, on vient de nous vendre la fusée Gabriel Attal, qui maintenant va partir en hyper-campagne, qui va être là tout le temps, qui va faire des meetings, il commence dès le 30 mai, dès samedi prochain. Il va être omniprésent dans les médias, il va se déplacer partout en France, avec son livre d'ailleurs. Et Édouard Philippe, lui, qui est lancé, alors on est plutôt, il y a le lièvre et la tortue, hein. Lui, c'est plutôt lancé depuis 2024, tranquillou, ambiance en fait beaucoup plus présidentielle, beaucoup plus pachyderme politique. Ce qui a quand même, je pense, une vertu, c'est de ne pas trop saouler les gens qui l'écoutent et qui pourraient éventuellement voter pour lui, et de rassurer peut-être aussi dans la posture.
10: Serge Faubert, les deux, Édouard Philippe et Gabriel Attal, ils doivent impérativement pour eux se démarquer, on va dire, ou se débarrasser de l'héritage d'Emmanuel Macron.
4: Alors voilà, c'est toute la difficulté, c'est comment tuer le père tout en conservant l'héritage.
2: Et en tuant le frère.
10: On va dire qu'à la fin, il n'en restera qu'un. Si on
4: donc la difficulté, elle est là, sachant que quand même, Édouard Philippe a un gros avantage dans cette affaire. Bon, ce sont deux anciens premiers ministres, sauf qu'il y en a un qui a été plusieurs années à Matignon, et l'autre, il a fait 6 mois plus 2 mois à expédier les affaires courantes. C'est un gros stage d'observation, on va dire. Il ne joue pas dans la même catégorie. Tout le monde a bien compris. Enfin, je vais divulgâcher la fin de cette histoire, mais tout le monde a bien compris quand même que Gabriel Attal ne sera pas élu président de la République. Donc, il fait un premier tour de piste pour lui affirmer et avoir une épaisseur de manière en 2032 à être le vrai candidat du bloc central. C'est ça qu'il vise. Mais pour avoir cette légitimité, il faut quand même candidater une première fois. Le problème qu'il a, c'est qu'en 2032, il y a peut-être un macroniste qui s'appelle Emmanuel Macron qui risque de revenir par la fenêtre. Et c'est ça son problème. C'est pour ça qu'il accélère aujourd'hui. Il veut absolument exister dans cette campagne pour que en 2032, Emmanuel Macron apparaisse un peu comme le passé. Bon, et puis il a un deuxième problème, c'est qu'il a conclu un pacte de non-agression avec Édouard Philippe, où ils ont convenu que, en gros, vers la mi-janvier, ils regarderaient un peu quels sont les sondages et celui qui est en tête, vivra sa vie. Et voilà. Sauf que, on sait tous que le ticket d'entrée au deuxième tour, il va se jouer dans un mouchoir de poche, hein, à quelques centaines de milliers de voix près. Est-ce que le candidat qui sera un demi-point dans les sondages derrière l'autre acceptera facilement de céder la place? C'est pas certain.
6: C'est toute la difficulté, effectivement.
4: Et c'est la difficulté. Et dernier élément, il ne faut pas oublier, c'est que Édouard Philippe a quelques menus ennuis avec la justice. Et ça pourrait quand même obscurcir peut-être sa campagne électorale.
6: Franck de Dieu, on parlait tout à l'heure ensemble effectivement de quel côté penche Gabriel Attal en matière régalienne, en matière sociale, etc.
3: J'ai envie de vous dire un peu de tous les côtés, c'est le problème. J'ai parlé de flou programmatique, d'inconstance idéologique. C'est vrai qu'il se dit, il entend dire que les Français, ils ont envie de payer moins d'impôts, ils ont envie de croire un peu plus peut-être à l'initiative privée. Alors il est libéral à l'économie, et puis il entend dire aussi qu'il y a quand même l'idée d'être progressiste sur le plan sociétal, alors il va y avoir les jeunes qui vont dire on est favorable à la GPA, et puis il entend dire aussi quand même qu'il faut de la sécurité, alors il va dire sur le régalien, je vais te faire... Non mais, c'est pas être proche des Français, être en phase avec des Français, c'est pas un ensemble d'items pour coller selon les circonstances à leur volonté, c'est le problème, et je crois que ça se voit. Maintenant, c'est vrai que si à la fin, on se dit, au fond, c'est un sondage qui va les départager. Voilà. Et c'est peut-être ce qui va se passer aussi du côté de Sosdem City, des sociaux-démocrates.
6: Sosdem City, la gauche aurait les filles.
3: Voilà, c'est ce qui va se passer aussi. C'est-à-dire qu'à la fin,
6: on va renoncer Serge Faubert.
3: Non, mais c'est un mec. Vous avez le droit. Non, mais à la fin, ce qui va se passer, c'est que c'est les sondages qui vont être le juge de paix des deux camps, hors LFI et hors RN. C'est quand même triste. Comment voulez-vous qu'il y ait, je dirais, un débat programmatique de fond dans ces conditions-là? Mais c'est pas anormal, finalement. C'est pas tout à fait anormal. Vous avez à une époque un duel entre le RPR et le PS avec des programmes, des détestations, etc. Là, quand vous avez deux forces politiques qui ne sont pas des forces politiques, d'un côté Horizon et d'un côté Renaissance, là, il ne faut pas s'attendre non plus à ce qu'il y ait un appareil programmatique et idéologique fondamental. Et à la fin, c'est les sondages.
6: Ce que j'allais dire, c'est aussi la conséquence de l'effondrement, on va dire, des partis traditionnels, Benjamin Louis.
2: Oui, bien sûr, mais il y a aussi un nom qu'on n'a encore pas du tout cité, parce que ce n'est pas un caillou qu'il y a dans leurs chaussures aux deux. Gabriel Attal et Édouard Philippe, c'est un bac à sable. Et il y a aussi Gérald Darmanin, dont on ne parle pas depuis le début de cette émission, mais il se tâte encore. Et lui n'a aucun accord de non-agression. Alors oui,
6: Qui sont trahir de secret, s'il devait en rejoindre un des deux, rejoindrait Édouard Philippe.
2: Oui, alors on dit justement qu'il est proche d'Édouard Philippe, qu'il est ami, mais il a des ambitions qui vont sans doute au-delà d'un...
6: Il peut citer aussi Bruno Retailleau, l'ancien ministre de l'Intérieur, qui lui est candidat déclaré.
2: Voilà, alors il est sur un segment politique quand même un petit peu plus à droite, et donc étroit aussi, hein, mais qui
4: a Elisabeth Borne.
2: Alors, il y a aussi Elisabeth Borne qui a quitté le bateau Renaissance, voilà, de la droite. Et donc...
3: Et le centre du centre, du coup.
2: Encore une fois, effectivement, je crois qu'on ne peut pas faire plus éclaté que ce que l'on vient de décrire.
6: Il y a beaucoup de monde, effectivement, on en compte bien actuellement dans le tableau de bord.
4: J'ai fait des comptes, là, à Pure Politique, nous avons une lettre hebdomadaire pour les abonnés, donc j'ai fait le décompte. Nous sommes à pile 30 candidats potentiels ou déclarés. Alors, il ne faut pas affoler les gens inutilement, va se poser la question pour tous ces candidats putatifs ou déclarés. Un, de recueillir les 500 signatures de maires, et c'est pas facile, il faut une solide équipe derrière. Deuxièmement, de financer la campagne. C'est deux obstacles qui, à mon avis, déjà vont largement écrémer le panel, et ensuite, il va y avoir une concurrence interne aux familles, c'est-à-dire, on sait très bien qu'à droite, il y a un moment donné, il va falloir clarifier le jeu, donc Darmanin, Retailleau, Édouard Philippe, il va falloir quand même qu'il y en ait un qui prenne l'ascendant sur les autres. Et à gauche, ça va être la même histoire. Mélenchon dit « ce sera moi », mais il y a à côté François Hollande qui ne désespère pas de revenir et qui dit « moi, mon avantage, c'est que je suis le meilleur candidat du deuxième tour ». Le problème, c'est qu'il faut passer le premier tour pour être au deuxième tour. Et ça, le premier tour, c'est pas sûr qu'il le passe. Donc, voilà la difficulté. Mais ça nous dit quand même quelque chose du moment politique que nous sommes en train de vivre. C'est que s'il y a des gens qui, un matin, se lèvent et se disent « bon, ben machin, il est candidat, alors pourquoi pas moi ?» Parce que c'est ça, la réalité. C'est qu'aujourd'hui, il y a des gens qui disent bah, si lui, il est candidat, moi, je peux être candidat. Donc, on y va. Alors, maintenant, ça se fait, en plus, dans une discrétion effrayante. Enfin, un député que je connais bien, écologiste, Benjamin Lucas, à l'Assemblée nationale, qui est vraiment un type charmant, a annoncé sa candidature, a eu droit à son petit moment sur TF1. Il a été invité, il a dit « je suis candidat, très bien, merci monsieur ». Et c'était presque au suivant. Voilà, c'est-à-dire que tout le monde défile maintenant sur les écrans en disant « je suis candidat à la présidentielle ». D'ailleurs, moi-même, Victor, je pense que peut-être...
6: En vous rasant, bien sûr, le matin, vous êtes rasé de près, on le remarque. Franck de Dieu et Benjamin Louis, très rapidement.
3: Très rapidement, on s'aperçoit que finalement, dans cette histoire, depuis 62, il y a trois phases. Il y a la phase du candidat naturel, c'est moi qui incarnerai mon camp. Il y a la deuxième phase, c'est celui des primaires. On se dit, il y a quand même un débat, il y a quand même des clans qui s'affrontent, il y a un programme. Mm-hmm. Alors, ça se passe bien ou ça se passe mal. Et puis, il y a la dernière phase, si vous voulez, la pire. Il n'y a pas de primaire, il n'y a pas de candidat naturel. Effectivement, c'est les sondages qui vont déterminer au dernier moment les candidats. Je trouve que c'est un petit peu triste.
6: Mais c'est celle qui laisse une chance à Serge Faubert. Benjamin Louis.
2: Deux choses très rapides sur ce qu'a dit Serge. C'est que, un, en fait, il y a aussi une explication médiatique à ça. C'est qu'à partir de maintenant, l'espace médiatique va être tellement saturé de candidatures à la présidentielle qu'au fond, certains se disent le seul moyen que j'ai d'exister médiatiquement sur les antennes de ce pays, c'est d'être candidat. Donc il y en a plein qui vont faire un peu semblant ou laisser planer, on parle de Ségolène Royal, on parle de Michel-Édouard Leclerc, pour pouvoir encore avoir quelques accès sur les plateaux. Et puis deuxième chose, le « et pourquoi pas moi ?» Eh bien, je l'ai théorisé, c'est le syndrome Jean-Claude Duss. C'est « oublie que tu n'as aucune chance, vas-y, fonce sur un malentendu, ça peut marcher ». C'est ça aujourd'hui la course à la présidentielle.
6: Voilà, les bronzés fonds du ski, hein, pour ceux qui auraient...
2: Les bronzés fonds de la politique.
6: Les bronzés fonds du ski à Sosdiam City, c'est voilà, pas mal.
8: On vous laisse à votre créativité. Allez, dernier sujet, on voit que ça vous inspire en tout cas, cette candidature de Gabriel Attal. Le feuilleton est loin d'être terminé. Dernier sujet, la finale de la Coupe de France de football au Stade de France qui commence dans les prochaines minutes. Coup d'envoi à 21h entre Nice et Lens. Avant cette rencontre, de violents affrontements ont eu lieu hier soir à Paris entre supporters. Images impressionnantes, des bouteilles, des tables qui volent dans les airs. Au moins 6 blessés, dont un grave, et pas moins de 65 interpellations. Enzo Garcia Sanchez est serveur au Café L'Atmosphère sur le canal Saint-Martin à Paris.
9: Jeter tout ce qu'il y avait à l'intérieur, quoi, sur le bar, les bouteilles, ils ont pris tout ce qui était là sur les tables, donc les assiettes, les machins, ils ont tout jeté contre les vitres, donc toutes les assiettes, les verres, les frites, ils ont pris tout ce qu'ils ont pu, pour casser, quoi.
8: Voilà, les violences avant le match, avant cette finale, ce soir placé sous très haute sécurité. Bonsoir Nouredine Zidane.
11: Bonsoir.
8: En direct du Stade de France pour France Info, pas moins de 2000 policiers prévus ce soir autour du stade. Sécurité ultra renforcée.
11: Oui, renforcée, mais à vrai dire, hein, quand je suis arrivé il y a un peu plus de 3 heures, il y avait une vraie présence policière, mais que ce soit dans les couloirs du métro ou sur le parvis du stade, elle était plutôt discrète, avec des agents qui avaient plutôt le sourire, hein, pas de tension, mais plutôt du sourire, de la bonne humeur et la certitude que ce soir, ce sera la grande fête du football. À l'instant, la garde républicaine qui a interprété l'hymne du RC Lens, les corons, repris à l'unisson par près de 50 000 spectateurs ici au Stade de France, puisque les deux tiers du stade sont en jaune et rouge, en sang et or, les couleurs du club nordiste face à 15 000 niçois et une équipe qui veut sauver sa saison. Eux qui joueront leur place en Ligue 1 lors des barrages la semaine prochaine contre Saint-Etienne face donc au favori Lensois qui veut remporter la première Coupe de France de son histoire et être le 33e club à inscrire son nom au palmarès de l'épreuve.
8: Nouredine Zidane en direct du Stade de France, cette finale Lens Nice à suivre en direct sur France Info à la radio donc à partir de 21h. Bonsoir Dominique Gaudin.
12: Bonjour.
8: Professeur de sociologie à l'IEP de Fontainebleau, spécialiste des questions de violence dans le sport et de hooliganisme en particulier. Revenons à ces affrontements dont on parlait hier soir. Encore des incertitudes sur le profil des participants. Des cagoules à l'effigie du club de l'OGC Nice ont été retrouvées. Qui étaient véritablement impliqués selon vous ?
12: Écoutez, ce sont des affrontements normaux entre hooligans qui se cherchent et qui se connaissent depuis très longtemps et qui règlent des comptes d'année en année.
8: Quand vous dites normaux, c'est qu'ils arrivent assez régulièrement en plein Paris, comme ça, c'est tout de même pas fréquent.
12: Mais écoutez, arriver en plein Paris lorsque vous déclarez vos déplacements, c'est très contrôlé, c'est très difficile, mais vous pouvez toujours vous déplacer de manière totalement discrète, en voiture, par groupe de 3, 4, 5 personnes, puis vous arrivez à un point de rassemblement, vous vous donnez rendez-vous, vous attaquez par surprise les supporters adverses, et ça donne ce qui est visible sur l'écran.
6: Dominique Baudin, le maire de Paris, Emmanuel Grégoire, dénonce sur le réseau social X des bagarres, ces bagarres qui impliquent des supporters ultra de l'OGC Nice, affichant selon lui, pour certains, une proximité avec l'extrême droite. Qu'est-ce que l'on sait de ces ultras niçois?
12: Alors écoutez, si c'est la brigade sud de Nice, c'est-à-dire ce qu'on appelle la populaire sud de Nice, effectivement c'est la transformation de la brigade sud de Nice, qui était un groupe plutôt d'extrême droite, qui a été dissoudre en 2010, très exactement. Alors, si ce sont eux qui sont impliqués dans ces violences, effectivement, on peut se dire qu'il y a une présence de l'extrême droite. Mais c'est très très compliqué. Vous savez, dans le supporterisme et dans le hooliganisme, vous avez des gens qui affichent une idéologie politique. Et cette idéologie politique, pour être affichée, n'est pas toujours réelle, loin de là. C'est souvent une manière de se démarquer des autres.
6: On se souvient qu'en 2010, concernant le Paris Saint-Germain, le plan Le Prou, du nom du président du club de l'époque, ce plan qui avait contribué à dissoudre les groupes de supporters après la mort de l'un d'eux, qu'est-ce qu'il en est aujourd'hui des ultras parisiens?
12: Ben écoutez, les ultras parisiens ont disparu. Ils sont regroupés sous une même bannière, de manière à réanimer quelque peu les tribunes parisiennes, le tout étant à peu près sous contrôle. Il n'empêche que dès qu'il y a une possibilité d'affrontement, d'affirmer sa présence, ces gens-là continuent à se regrouper, c'est-à-dire ils ont leurs locaux, ils ont leurs bars de prédilection, ils ont des points de rencontre. Et puis ça ne les empêche pas d'aller supporter des équipes adverses. Alors, de ce que je sais sur ces affrontements, par exemple, les supporters de l'OGC Nice auraient été, vous voyez, je suis prudent, auraient été renforcés par des Nancéens, des Lillois et d'autres supporters. Ce qui met en œuvre et ce qui vous montre les réseaux d'alliances qui existent, et les Parisiens qui n'officient plus au Parc des Princes, finalement font la même chose dans d'autres clubs.
6: Dominique Baudin, vous restez avec nous en direct dans Les Informés. Véronique Reissoult, qu'est-ce que l'on dit sur les réseaux sociaux de ce qui s'est passé hier soir?
0: En fait, il y a toujours une forme de sidération, mais le plus gros des débats, d'abord, il y a eu énormément d'images partagées, certaines des vidéos ont été vues plusieurs millions de fois, et la question que les uns et les autres se posent, c'est d'abord pourquoi dans cet endroit-là de Paris, qui est quand même assez éloigné du stade. Par ailleurs, c'est la veille, donc en fait, c'est l'impression que les dispositifs de police qui sont mis, avec même des drones, enfin bref, les dispositifs qui sont de plus en plus performants, sont mis le jour même, et donc il va falloir se méfier de plus en plus tôt. Et puis surtout, ce sentiment que l'esprit bon enfant, les images que l'on pouvait voir aujourd'hui des supporters Lensois qui chantaient dans le métro, sont à chaque fois plus que ternis, et que finalement le foot, c'est pas toujours une fête très agréable, et que la police n'y peut pas grand chose, d'autant que dans les commentaires qu'il y avait aussi de ces images qui ont été très partagées, les protagonistes n'avaient pas forcément l'air d'être non plus des fans de foot, en tout cas pas pris avec leur équipement tout d'un coup dans une discussion qui aurait dérapé, puisque les tenues étaient plutôt des tenues de personnes qui étaient venues pour en découdre.
6: Serge Faubert, on se souvient des mesures prises par Bruno Retailleau, ministre de l'Intérieur, jusqu'en octobre dernier. Il a beaucoup œuvré, interdiction de déplacement de supporters, dissolution de groupes. Qu'est-ce que cela a changé, finalement, concrètement?
4: Visiblement, c'était insuffisant, si on en juge par ces événements. Moi, ce qui me frappe quand même, c'est la temporalité. C'est la veille d'un match, et pas le jour du match. Et le lieu, c'est d'ailleurs, on n'est pas aux abords du Parc des Princes ou du Stade de France. En général, c'est là qu'il y a des affrontements récurrents. Alors, à une époque, c'était dans les tribunes, mais maintenant, c'est plus possible, puisque les tribunes ont été expulsés, interdits de stade, etc. Mais donc, ça se déroulait à l'extérieur. Mais là, on a un cran supplémentaire, c'est en plein centre-ville. Et puis surtout, ce qui me frappe, moi, c'est que dans cette espèce de déambulation guerrière de ses supporters, c'est qu'il n'y a pas d'adversaire en face, il n'y a pas une équipe adverse, il n'y a pas des supporters adverses, il n'y a même pas de force de police. Donc ça avance et ça saccage un café, ça s'en prend au tout venant. Donc on a l'impression d'une espèce de d'expédition punitive, mais qu'il n'y a pas de de véritable objet, si ce n'est que la violence, l'agression et le fait d'être ensemble fort contre des gens isolés.
6: Dominique Bonin, est-ce que vous êtes surpris aussi par le fait que ces violences aient eu lieu la veille, effectivement, loin du stade ?
12: Pas du tout. C'est simplement en réalité parce qu'on en parle très peu habituellement. Bien évidemment, depuis que les mesures de sécurité aux approches des stades, la séparation des supporters, l'accueil, la réduction du nombre de supporters qui se déplacent, toutes les mesures qui ont été mises en œuvre depuis maintenant 20 ans sont particulièrement efficaces, donc les violences sont de plus en plus loin des stades. Et plus les violences sont loin des stades, pour améliorer les choses, pour améliorer les affrontements, pour améliorer les bagarres, bien évidemment, ça peut se produire longtemps en avant ou longtemps après les matchs. Donc aucune surprise là-dessus. En réalité, c'est l'adaptation de, des groupes violents, délinquants, déviants, peu importe comment vous allez les qualifier, mais ils s'adaptent aux mesures qui sont mises en œuvre.
6: Dominique Baudin, du côté des pouvoirs publics, comment justement prévenir ces violences quand elles arrivent, quand elles surgissent en dehors des stades? On se souvient par exemple des affrontements extrêmement violents de supporters anglais et russes il y a 10 ans lors de l'Euro 2016 à Marseille.
12: Ben, écoutez, je trouve que les forces de l'ordre sont relativement efficaces sur les questions de violence de supporters ou de hooliganisme. Relativement efficace parce que les échanges d'informations sont très importants entre les polices des différentes villes, entre les directeurs de la sécurité des clubs. La Ligue de football professionnelle œuvre beaucoup pour prévenir ces violences qui finalement ternissent l'image du football, du sport, et qui quelque part contrecarrent les efforts qui sont faits pour développer le football, notamment parmi les jeunes. Donc, il est difficile de faire mieux. C'est-à-dire, que pouvez-vous faire pour empêcher les gens d'arriver par un groupe de 3, 4, 5, de se regrouper et à un moment donné, de décider de casser une rue? Ce qui s'était passé il y a très longtemps à Madrid, quand les supporters de l'Olympique de Marseille, en 2004, s'étaient déplacés, avaient cassé toutes les vitrines d'une rue de Madrid avant le match de l'Atlético, vous voyez, c'est un petit peu partout en Europe et c'est la conséquence des bonnes mesures de sécurisation. Donc, à part améliorer, difficile.
6: On parlait des violences partout en Europe, en Suisse, Benjamin Louis.
2: Bien sûr, alors comme le dit Dominique Baudin, c'est un phénomène qui touche toute l'Europe. Évidemment, on se souvient de l'Angleterre, hein, le Royaume-Uni, qui a un peu inauguré même la notion de hooligan. Mais ça se passe aussi, effectivement, en Suisse, où en plus, là, les matchs sont un peu moins... il y a un peu moins de monde dans les stades qu'au Stade de France. Je crois que c'est dans les 11 000 spectateurs en moyenne dans les stades en Suisse. Mais en ce moment, la Coupe de Suisse, là, le 12 avril dernier, il y a eu un match entre le Lausanne Sport et le FC Sion, qui sont deux clubs dont les ultras se détestent au plus haut point. Et il y a eu le 12 avril une bagarre avec 160 ultras qui se sont tabassés en race campagne en marge du match. Et ça a engendré donc des conséquences, des sanctions, parce qu'il y a effectivement une échelle des sanctions qui a été mise, ça s'appelle Progresso, c'est des sanctions en cascade. En gros, ils évaluent la gravité de ce qui a été fait, et puis il y a, pour chaque gravité, il y a une sanction. Ça va jusqu'au niveau 4, je crois, jusqu'au match à huis clos. Donc là, en gros, qu'est-ce qu'on peut faire? Ce que peuvent faire les polices cantonales, c'est d'interdire la présence des ultras pour les prochains matchs. Mais encore une fois, il faut aussi responsabiliser les clubs, il faut responsabiliser aussi les autres supporters, ceux qui ne sont pas ultras et qui ont aussi un moyen un peu de pression morale sur ces ultras. J'entendais sur l'antenne de France Info cet après-midi Monsieur Noisette, qui est apparemment un des représentants, mais j'ai retenu son nom parce qu'il s'appelle Monsieur Noisette, un des représentants des supporters de Lens, et qui expliquait justement que pour lui ça n'est pas le foot, mais il évacue assez rapidement le problème.
6: Et ce sera le mot de la fin, déjà terminé ce soir pour les informer. Merci Dominique Baudin d'avoir été avec nous, spécialiste des questions de violence dans le sport. Nous sommes en retard, 20h58 sur France Info. Merci à tous d'avoir suivi les informer. Très bonne soirée.
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16: Le temps, Patricia Charbonnier.
17: Du soleil et de fortes chaleurs pour ce long week-end de la Pentecôte, la chaleur qui va même monter d'un cran demain après-midi sur la moitié nord. Météo France prévoit 30 degrés à Lille, comme à Nancy et Grenoble, 32 à Paris, Montélimar, des pointes à 32, 34 degrés dans le sud-ouest et le centre-ouest, avec par exemple 34 degrés demain après-midi à La Rochelle. Les températures seront moins élevées du côté de la Manche grâce aux brises marines, avec 22 à Cherbourg et 24 degrés à Brest. Le pic de cet épisode de forte chaleur est prévu entre lundi et mercredi, car la chaleur va encore s'accentuer en début de semaine prochaine avec des conditions météo anticycloniques qui vont se prolonger toute la semaine prochaine. Pour demain, le ciel sera parfaitement dégagé toute la journée, avec simplement très localement un petit peu de grisaille sur la pointe bretonne et près du golfe du Lion.
16: Merci Patricia Charbonnier. Jusqu'à minuit, vous êtes en compagnie de Renaud Blanc. Bonsoir Renaud.
18: Bonsoir Victoire. Bonsoir Victoire. Bonsoir.
16: Ouais, encore la victoire des footballeurs.
18: Ça sera un petit peu plus tard. Bonsoir Victoire. Bonsoir à toutes et à tous. Et merci d'écouter France Info. Il est 21h.
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18: L'actualité, c'est avec Jeanne Mézia. Bonsoir Jeanne.
19: Bonsoir Renaud. Ce sera une soirée de rêve pour l'un des deux clubs. Nice et Lens jouent le titre. La finale de la Coupe de France de football va démarrer dans les prochaines minutes et nous serons au Stade de France. Nous suivrons cette rencontre sur France Info. Alors que le verdict est attendu demain à Digne-les-Bains, la perpétuité requise ce soir contre l'ex-compagnon de Laetitia, jugé depuis lundi par la cour d'assises des Alpes-de-Haute-Provence pour viol aggravé, acte de torture et de barbarie et proxénétisme, Mathilde Romagnan, le ministère public estime ce soir que les faits sont d'une extrême gravité.
20: Nous sommes sur les infractions les plus graves qu'on trouve dans le code pénal, a déclaré l'avocate générale devant la cour. Ce qu'on reproche à Guillaume Bussy, a-t-elle ajouté, c'est d'avoir porté atteinte à la dignité humaine. La question du consentement de Laetitia a régulièrement été abordée dans ce procès, mais l'accusation le rappelle, on ne peut consentir à des actes de torture et de barbarie, la loi ne le permet pas. Laetitia, 42 ans, a décrit à l'audience l'emprise d'un homme qui l'avait réduite pendant 7 ans au rang d'objet, la prostituée de force, l'obligeait à pratiquer des actes sexuels extrêmes et à boire chaque jour son urine sous couvert de relations sadomasochistes. Maître Honegger, son avocat, espère un verdict à la hauteur.
21: Nous, notre débat, c'est qu'il soit condamné, c'est qu'elle et ses enfants et sa famille soient reconnus comme victimes et que soit pris en compte la réalité de ce qu'elle a souffert pendant toutes ces années. On a pu voir ce qu'ont dit les experts sur les personnalités pervers, sur les personnalités sadiques, et on a effectivement pu voir les conséquences gravissimes que peuvent avoir ce genre d'acte sur les gens.
20: Laetitia et ses enfants ont été longuement applaudis à leur sortie du tribunal. Les membres du collectif féministe 8 mars toute l'année sont à Digne-les-Bains depuis lundi pour la soutenir.
19: Mathilde Romagnan, c'était il y a 11 ans, 10 morts dans un crash d'hélicoptère lors du tournage de l'émission Dropped en Argentine. On apprend aujourd'hui que 4 personnes et la société de production seront jugées par un tribunal correctionnel pour homicides involontaires, notamment pour avoir validé un budget alloué aux moyens aériens jugés incompatibles avec les exigences de la production. La date du procès n'est pas encore fixée. Arrivé à l'aéroport Paris-Charles de Gaulle, des membres de la flottille pour Gaza affirment qu'ils porteront plainte après les mauvais traitements, les violences qu'ils ont subies en Israël. Les militants affirment qu'ils les documenteront 2 jours après la diffusion d'une vidéo les montrant agenouillés et menottés. Images qui ont suscité l'indignation dans le monde. C'est le ministre d'extrême droite de la Sécurité nationale de l'État hébreu qui les avait diffusées. En France, c'est déjà l'été, le soleil et les fortes chaleurs sont déjà là, avec même des records pour un mois de mai, 32 degrés degrés à Château d'Oléron en Charente-Maritime, relève Météo France. À Saint-Brieuc, dans les Côtes d'Armor, le thermomètre a dépassé les 29 degrés. La chaleur qui accompagne le week-end de la Pentecôte, mais les départs pour ces quelques jours de repos sont compliqués dans les gares, circulation interrompue entre Paris et Orléans et Paris et Châteaudun à la gare d'Austerlitz, jusqu'à 2 heures de retard affiché en raison d'une panne d'une installation du réseau. Ça grimpe même à 4 heures entre la capitale et le sud-est en raison d'une panne électrique en gare de Nîmes-Centre. Ça, c'est au départ de la gare de Lyon.
18: Merci Jeanne. L'actualité sur France Info, signée Jeanne Mézia. Dans cette demi-heure de la politique, avec la candidature de Gabriel Attal à la présidentielle, on parlera également de cette vague de chaleur qui s'abat sur la France avec de nouveaux records. Comment d'ailleurs les grandes villes françaises font face? Invité de France Info dans quelques minutes, l'architecte Christophe Millet. Mais tout de suite, une grande page sport avec du rugby, finale de la Challenge Cup et du football bien sûr, finale de la Coupe de France entre Lens et Nice. Et nous filons au Stade de France retrouver nos envoyés spéciaux Jean-Pierre Blimeau et Nouredine Zidane. Bonsoir messieurs.
1: Bonsoir.
5: Bonsoir.
18: Le coup d'envoi c'est dans quelques instants. On va évidemment parler de ce match. Juste une première question sur l'ambiance dans le stade, parce qu'on sait que la tension a été très très grande quelques heures auparavant.
5: L'ambiance est exceptionnelle, vous l'entendez derrière moi pour l'instant dans la bataille des tribunes. Ce sont les Lensois qui gagnent, les Niçois sont moins nombreux, c'est vrai. Les Lensois sont, allez, on va dire au minimum 50 000, ce sont les chiffres qui nous ont été communiqués par les autorités. Alors, difficile de savoir combien il y aura exactement de supporters Lensois, parce qu'il y en a plein aussi qui viennent d'eux-mêmes, même dans les endroits où les supporters de Lens n'ont pas eu le billet pour venir en tant que supporters, évidemment. Et côté Niçois, évidemment, eh bien, il y a quand même plusieurs dizaines de milliers de supporters, peut-être, on va dire 15, 20 000, c'est difficile à dire, mais en tout cas, ce Stade de France est bien rempli, et surtout, ce Stade de France est prêt à vibrer pour cette 109e finale de Coupe de France, et pour l'instant, ça se passe très bien dans les tribunes.
1: Oui, avec une excellente ambiance, et bien finalement, les Lensois qui remportent déjà le match des tribunes, hein, avec tout à l'heure la garde républicaine qui avait interprété les corons, le titre mythique de Pierre Bachelet qui avait eh bien hérissé les poils du public alors que le coup d'envoi vient d'être donné par l'équipe niçoise. Nice qui a envie de sauver sa saison.
18: Nouredine, juste auparavant, il y avait eu un coup d'envoi symbolique avec mère de Christophe Guez. Hein.
1: Exactement, un coup d'envoi fictif donné par le père et la mère de Christophe Guez, hein, le journaliste emprisonné depuis bientôt un an en Algérie, condamné par le pouvoir algérien pour apologie du terrorisme à la suite d'un reportage en Kabylie, ce journaliste sportif donc emprisonné en Algérie, dont la famille espère la grâce de la part du président Tebboune sur le bord du terrain des un Friglaise, hein, qui est une inscription qui est donc au bord du terrain pour sensibiliser le public, la presse et le grand public par rapport à la situation de ce journaliste qui est donc emprisonné depuis presque un an et que le RC Lens a rendu hommage début avril, hein, puisque normalement le RC Lens devait disputer son match face au Paris Saint-Germain début avril. Il a été reporté, match remporté par le PSG il y a quelques semaines et qui a offert le titre au club parisien, mais pour remplacer ce match attendu entre le RC Lens et le PSG, le RC Lens avait organisé un match amical avec le FC Rouen et dont les recettes avaient donc été attribuées à la famille de Christophe Guez. Pour l'instant, 2 minutes de jeu dans cette rencontre entre le RC Lens et l'OGC Nice. Et on est déjà dans la moitié de terrain lensoise, Jean-Pierre.
5: Absolument, absolument. Il faut préciser aussi que ce coup d'envoi affectif des parents de ce journaliste emprisonné en Algérie, c'est aussi l'initiative de l'Union des journalistes sportifs de France, la fameuse UJSF, dont nous faisons partie. Voilà.
1: Et de Reporters sans frontières.
5: Et de Reporters sans frontières, il fallait le souligner. Alors Emmanuel Macron, le président de la République, est dans les tribunes. Il est descendu tout à l'heure. Saluer tous les joueurs, niçois et lensois, un par un, avec les présidents de clubs respectifs. On l'a vu notamment longuement discuter avec l'entraîneur niçois, Claude Puel, alors que sur le terrain, évidemment, c'est un match a priori déséquilibré entre une équipe de Nice qui n'en aura pas fini avec sa saison après cette finale, puisque les niçois devront discuter le barrage pour éviter la descente en Ligue 2 face à Saint-Etienne la semaine prochaine lors d'un match aller-retour. Et côté Lensois, évidemment, c'est l'occasion de terminer une saison exceptionnelle. Deuxième de Ligue 1, qualifié pour la Ligue des Champions avec des joueurs de très grand talent qui ont fait vibrer non seulement le public du RC Lens, mais la France du foot comme Florian Thauvin, le champion du monde 2018. Il y a aussi le gardien Robin Ritter, l'Alsacien, Strasbourgeois de cœur, mais Lensois, professionnellement parlant, et qui va vouloir se montrer ce soir élu meilleur gardien par ses pairs en championnat de France récemment. Donc voilà, toujours 0-0 dans cette finale de Coupe de France entre Lens et Nice, après 3 minutes de jeu ici au Stade de France.
18: Merci Jean-Pierre, merci Noureddine. On vous retrouve bien évidemment dans quelques minutes quand on va suivre ce match avec vous tout au long de la soirée. Le ballon rond, mais aussi le rugby avec la finale du Challenge européen, la Challenge Cup Montpellier qui joue face aux Irlandais de l'Ulster. Nous retrouvons Fanny Lechevestrier pour cette finale. Bonsoir Fanny.
7: Bonsoir Renaud, bonsoir à tous.
18: Et vous êtes à Bilbao, à San Mamés, qui est un stade mythique pour cette finale. Il y a déjà deux essais.
7: Oui, c'est parti tambour battant. On n'est qu'à la 9e minute de jeu. 7 partout, un essai de chaque côté. Mais attention, la province de l'Ulster qui conteste un essai. Est-ce que ça aplatit? Il me semble que le ballon a été lâché avant. Pour l'instant, c'est en discussion. Bien sûr, vous le savez, dans ce cas-là, les Irlandais mettent la pression. Mais les Montpelliérains signalent qu'il n'y a pas essai. Il n'y aura pas essai. Ça va permettre à Montpellier de se dégager. Mais sous plus de 40 degrés ici à Bilbao, on a beaucoup parlé.
18: 40 degrés, Fanny.
7: C'est dingue. Il y avait tout à l'heure un panneau, il y a deux heures de cela, qui affichait autour du stade 45 degrés. Il y a un petit peu de vent désormais, mais c'est un vent très très chaud. Il fait donc encore très chaud ici. Et puis, vous parliez de cette cathédrale.

0: quasi-totalité du pays aujourd'hui. Le pic est attendu lundi prochain, des valeurs inédites pour un mois de mai. C'est le cas notamment à Bordeaux, où ce vendredi déjà il a fait très chaud. Le mercure a largement dépassé les 30 degrés, Caroline Félix.
1: Oui, et à la sortie de cette école de centre-ville, justement, Marie a attendu sa fille avec une grosse valise prête à filer à Arcachon.
2: Ah oui, effectivement, on va partir un peu, on va juste rafraîchir vers le bassin. Les chaleurs à Bordeaux, quoi, c'était 35 degrés, comme ça, c'est... On a vu que la météo, du coup, les températures remontaient. Du coup, il y a quelques jours, on a décidé, en plein milieu de semaine, on a dit, allez hop, on part, je prends les valises et je prends les enfants et on y va.
1: Vous avez mis quoi dans la valise,
2: alors ? Les maillots de bain, en premier. La crème solaire, important. Puis de l'eau. Parce que là, il fait très chaud quand même.
1: Et sa fille, Ailey, 5 ans, finit par arriver en s'éventant avec un bout de papier.
3: Il faisait chaud ?
4: Oui.
1: Oui. Est-ce qu'il y avait les ventilateurs dans la classe ?
4: Non.
2: Non ? On va aller à la plage ?
1: Oui, sur le bassin.
4: Plage,
2: barbecue, on va profiter.
4: J'aime nager et j'aime trouver des coquillages.
2: Allez, viens, on y va, dépêche-toi. Viens, on va aller prendre le bus, il nous attend.
1: Et en théorie, le bassin est à une heure de bus, mais ça risque d'être un peu plus car elles ne seront pas seules sur la route. Il y aura aussi Marilyn et son fils Ulysse.
5: Je pense qu'on va au moins passer une journée à la plage ce week-end, ça c'est sûr, peut-être deux même. Essayer d'éviter les bouchons pour y aller, mais je pense que ça va être chargé. C'est vrai que le week-end dernier n'était pas ouf, donc là c'est l'occasion et je pense que tout le monde va se rattraper.
1: Mais il y a d'autres familles qui au contraire vont rester à Bordeaux en ce week-end de Pentecôte. Raphaël, Ethan et Steve, eux, ont choisi un autre moyen pour se rafraîchir.
4: C'est quoi ? C'est bon. La glace, il y a du vin. La saveur cerise et citron.
1: Et c'est leur maman Bénédicte qui leur a acheté ces granités. Petit tour au centre commercial climatisé après une journée compliquée, étouffante en cours.
4: La chaleur. Et on a fait aussi du sport en longueur. Ah ben moi, j'ai pris le ma gourde, j'ai versé tout sur ma tête. Moi, à l'école, oui.
1: Et pour ceux qui n'avaient pas cours de sport en plein cagnard, eh bien c'était en salle de classe, mais elles ne sont pas toutes ventilées.
0: Le reportage de Caroline Félix pour France Info, Bordeaux, qui a suffoqué aujourd'hui, comme de très nombreuses villes de France. On annonce 32 degrés demain dans la capitale. Les villes face au défi du réchauffement climatique. Bonsoir Christophe Millet.
6: Bonsoir.
0: Merci d'avoir accepté l'invitation de France Info. Vous êtes président du Conseil national de l'Ordre des architectes. On parle beaucoup de la végétalisation des villes, de l'emploi de couleurs plus claires pour envoyer la chaleur, de nouveaux matériaux. Mais est-ce qu'aujourd'hui, il y a une vraie prise de conscience des municipalités ? Pour le dire autrement, est-ce que les villes changent, évoluent face au réchauffement ?
6: Alors oui, je crois que depuis quelques mandats maintenant, certaines municipalités, notamment les plus grandes, ont commencé à transformer l'espace public en végétalisant de plus en plus l'espace public et en diminuant la place de la voiture pour laisser un peu plus la place à la végétation.
0: On l'a entendu dans le reportage, pour finalement avoir un petit peu de fraîcheur, on va dans des centres commerciaux, c'est-à-dire là où il y a la clim. J'allais dire que c'est très paradoxal parce que la clim, c'est pas très très bon pour le climat. On en est là aujourd'hui ?
6: Alors oui, aujourd'hui, l'objectif, c'est de trouver des solutions qui permettent à la fois de s'adapter au climat, c'est-à-dire trouver des endroits confortables, notamment son chez soi ou l'endroit où on travaille, mais aussi d'atténuer le réchauffement climatique, donc trouver des solutions plutôt passives qui permettent de trouver des zones confortables, mais de ne pas augmenter le dérèglement climatique en émettant encore plus de gaz à effet de serre.
0: C'est pour vous l'enjeu à venir en tant qu'architecte, justement, et les nouvelles constructions ?
6: Oui, c'est l'enjeu principal, s'adapter à un climat qui évolue peut-être un peu plus vite que ce qu'on imagine, malgré les prédictions des scientifiques. Donc, trouver des zones urbaines et du logement confortable, c'est la priorité des architectes aujourd'hui.
0: Ce sont là, on parle de plusieurs dizaines de milliards, parce qu'on imagine effectivement toutes ces habitations qui sont considérées comme des passoires, très froides l'hiver, très chaudes l'été.
6: Oui, aujourd'hui, il y a environ 38 millions de foyers en France et on peut imaginer que d'ici à 2050-2070, ce sont l'ensemble de ces foyers qui seront à adapter au nouveau climat puisque aujourd'hui même, les logements qu'on construit aujourd'hui ne sont pas totalement adaptés au climat de 2050 ou 2070. C'est-à-dire que c'est un chantier qui va être dorénavant récurrent et qui ne s'arrêtera plus.
0: Christophe Millet, je rappelle que vous êtes président du Conseil national de l'Ordre des architectes. Est-ce qu'il y a pour vous, en France, des villes modèles ?
6: Alors non, je ne crois pas qu'il y ait de villes spécialement modèles. Pour autant, j'ai l'impression, il me semble que les métropoles qui sont peut-être le plus confrontées à la problématique de la chaleur, puisque vous savez que dans les grandes métropoles, on annonce environ plus 4 degrés.

0: la journée par rapport aux zones rurales, et la nuit, l'écart peut être jusqu'à 12 degrés. Donc cet enjeu, il est principalement métropolitain, et on l'entend bien dans votre reportage. La difficulté fait que ces villes sont désertées au moment de la chaleur, à condition d'en avoir les moyens. Et donc ça pose la question des gens qui sont plus précaires, et comment eux sont capables de rester en ville dans des conditions suffisamment confortables pour pouvoir y vivre toute la journée.
1: Ça veut dire qu'il y a ce réchauffement climatique, il a aussi un déséquilibre social, si je puis dire.
0: Il a effectivement le reflet d'un marqueur social qui permet à certaines personnes ou à certains foyers de pouvoir aller chercher, comme dans votre reportage, la fraîcheur au bord du bassin d'Arcachon, et d'autres qui doivent trouver des solutions plus économiques, mais qui sont aussi plus difficiles et qui passent des journées moins agréables. Donc oui, c'est un marqueur social, donc c'est un enjeu de santé publique, mais c'est aussi un enjeu sociétal sur lequel l'architecture, elle, est capable de proposer des solutions passives en améliorant les bâtiments, en transformant les bâtiments un par un, et surtout que cette transformation n'accentue pas encore plus le dérèglement climatique. Donc trouver des solutions plutôt passives avec des matériaux plutôt locaux, des matériaux naturels et qui apportent une densité suffisamment importante pour limiter l'impact de la chaleur pour les bâtiments et l'intérieur du bâtiment en tout cas.
1: Christophe Millet, j'ai une question qui peut vous paraître bête, mais pourquoi les toits parisiens ne sont pas aujourd'hui peints en blanc ? On parle beaucoup justement du phénomène d'albédo, du blanc pour renvoyer la chaleur. On a l'impression qu'il y a des solutions qui existent qui ne sont pas très très cher ou relativement pas cher. Comment vous expliquez finalement qu'on perde encore beaucoup de temps sur des choses qui semblent assez évidentes?
0: Alors, ce qui pourrait être parfois évident n'est pas forcément les meilleures solutions, puisque adapter les territoires, les villes comme les milieux ruraux au dérèglement climatique, c'est aussi conserver une forme d'identité de ces villes, et les toits parisiens sont l'identité de Paris. Donc transformer Paris pour qu'elle soit adaptée au climat, mais transformer Paris qui perdrait sa dimension culturelle, sa dimension iconique, ne serait pas une solution qui permettrait une forme d'acceptabilité sociétale des Parisiens, et donc il faut trouver l'équilibre entre une acceptabilité sociétale qui est dont un des marqueurs est l'architecture locale, ouais, un marqueur culturel, et à la fois une transformation de ce cadre de vie vers une dimension plus confortable. Et c'est là où l'architecture a un rôle à jouer pour justement trouver la bonne solution et peut-être chasser les fausses bonnes idées entre qu'est-ce qu'on doit faire avec ce territoire et ce marqueur culturel qui est imprégné des gens qui y habitent, et à la fois les transformer en gardant ces marqueurs culturels et en transformant ces villes vers un nouveau confort.
1: Une dernière question, est-ce que la crise actuelle, la crise énergétique, elle peut avoir des conséquences sur la ville de demain? On voit déjà qu'il y a un boom de la voiture électrique depuis quelques semaines. Est-ce que vous pensez que ça peut jouer? Moins de voitures, moins de pollution, moins de chaleur. Est-ce que pour vous, ce sont les crises qui permettent d'avancer quelque part?
0: Alors, la crise, le premier choc pétrolier de 1974 a permis en France de créer les premières normes thermiques et environnementales. Donc effectivement, les crises de l'énergie, en général, sont des impulses des politiques publiques, puisqu'y faire face soit coûte très cher, et notamment on entend M. Le Cornu qui se bat pour essayer de trouver quelques millions d'euros pour aider les ménages, et notamment à se procurer du carburant. Donc oui, malheureusement, j'ai envie de dire, la crise... les crises de l'énergie qui mettent à mal les populations poussent les politiques à aller chercher des solutions alternatives, à condition que ces solutions alternatives s'inscrivent dans du long terme, puisque les solutions d'urgence, en général, ne produisent pas d'effets à long terme. Donc il faut que les politiques soient capables de mettre en place des stratégies qui permettent d'écrire un récit autour de cette consommation énergétique et qui limitent toujours l'impact des solutions pour ne pas aggraver le climat dans les prochaines années.
1: Merci beaucoup, Christophe Millet. Merci d'avoir accepté notre invitation. Je rappelle que vous êtes président du Conseil national de l'Ordre des architectes.
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1: France Info, pratiquement 21h20, le fil info avec Stéphane Milhomme. Stéphane, c'est gros problème ce soir sur les rails en plein départ de week-end de la Pentecôte.
3: Et autour de la gare de Nîmes-Centre, par exemple, la SNCF ne promet pas d'amélioration avant la fin de soirée sur l'axe Paris-Méditerranée. 4 heures de retard pour certains TGV à cause d'une rupture d'alimentation électrique. Autour de la gare de Paris-Austerlitz, plus de 2 heures de retard pour certaines liaisons après une panne sur une installation réseau. Interruption du trafic sur la ligne C du RER et jusqu'à la fin du service à cause de personnes sur les rails à Choisy-le-Roi, mais aussi une panne de secteur dans cette partie de l'Essonne. Au sud Liban, une nouvelle frappe de l'armée israélienne fait 10 morts au moins, dont 6 secouristes et une fillette, selon le ministère de la Santé, et en dépit toujours du cessez-le-feu entre Israël et le Hezbollah. Deux finales à vivre sur France Info. En Coupe de France de football, tout d'abord, Lens et Nice en sont à 0 partout. Et puis la Challenge Cup de rugby, Montpellier opposé aux Irlandais de l'Ulster, 14-7 pour les Montpelliérains, là aussi après 20 minutes de jeu.
1: Il n'y avait pas beaucoup de suspense, mais Gabriel Attal a officiellement annoncé sa candidature à la présidentielle pour 2027. Bonsoir Paul Barcelone.
4: Bonsoir à tous.
1: Service politique de France Info, vous suivez son déplacement en Aveyron, déplacement de 2 jours, censé être le premier étage de la fusée vers l'Elysée.
4: Oui, dans ce village, mur de Barèze, symbole de la France profonde, le décor est léché, quelques bancs en bois, un drapeau bleu-blanc-rouge accroché aux fenêtres. Plus loin, des saucisses cuisent sur le barbecue quand Gabriel Attal officialise, sans surprise, sa candidature à l'élection présidentielle.
5: Parce que moi, je n'en peux plus cette politique française où c'est 50 nuances de gestion du déclin et on explique matin, midi et soir aux Français que tout a vocation à être pire. Non, au contraire, on peut avoir des vies meilleures. Et oui, c'est pour toutes ces raisons, c'est parce que j'aime profondément la France et que j'aime profondément les Français que oui, j'ai décidé d'être candidat à la présidence de la République.
4: Ressemblance troublante quand même avec l'annonce de candidature de Jacques Chirac en 2002. Alors celui qui fut Gabriel Attal, le plus jeune Premier ministre de la Ve République, revendique quasiment le retour à la politique à l'ancienne à entendre ses habitants.
6: On a besoin de quelqu'un de jeune aussi pour commander. Hein ? Il ne faut pas que des anciens. Il y a des nouveaux projets, il y a des nouvelles idées.
7: Je trouve que ça apporte une autre image. Je trouve que c'est mieux, moi, d'avoir un président jeune. Il faut attendre de voir ce qu'il propose.
6: Ah mais il y en aura d'autres, on aura le choix.
4: D'autres candidats à qui l'hyper-communicant Gabriel Attal espère donc en mettre plein les yeux.
1: L'objectif est d'installer le match avec son rival à droite et au centre, Édouard Philippe.
4: Édouard Philippe en avance dans les sondages. Édouard Philippe à qui il pense forcément en croisant cet enfant ici dans l'Aveyron.
8: Bon allez, à bientôt, au revoir. Au revoir Édouard
4: et des rires. C'est donc ça la campagne permanente, pied au plancher tant vantée par son entourage. Le site attalprésident.fr est déjà en ligne. À l'agenda des déplacements cet après-midi au viaduc de Millau, demain pour le départ de la Transhumance, puis sur le marché de Rodez avant son meeting le 30 mai à Paris, c'est samedi prochain. Gabriel Attal veut gommer cette réputation de candidat parisien et sans ancrage.
5: Donc je pense qu'il y a des images et des constructions un peu médiatiques. Moi, je veux convaincre et je parle à tous les Français, quelles que soient leurs origines, quel que soit leur territoire. Vous savez, je pense que l'important, c'est pas tant d'où on vient, mais c'est où on veut aller, où on veut emmener le pays. C'est ça l'enjeu d'une campagne. Mais là, je ne vais pas refaire
4: pas de conférence de presse. Pourtant, des interviews à gogo sont déjà prévues le 20h de TF1 demain soir, le média en ligne brute durant le week-end. La machine est en marche et ça ne s'arrêtera plus, assume un soutien. Tout donc pour rattraper son retard dans les sondages sur Édouard Philippe, qui ce matin, dans Le Parisien, a assuré être solide et discret et ne pas vouloir, je le cite, monter sur la table pour faire le malin.
1: Paul Barcelone, service politique de France Info, on file au Stade de France tout de suite. Et nous retrouvons Nourdine Zidane donc pour cette finale entre Lens et Nice. Petit avantage 0-0, petit avantage on va dire territorial pour les Lensois.
9: Ah oui, avec les meilleures occasions et à l'instant, eh bien c'est Alan Saint-Maximin qui a été parfaitement lancé dans la profondeur et qui a éliminé le gardien niçois Dupé, mais trop excentré, n'a pas réussi à revenir et à eh bien remettre sa balle dans le but. C'est un corner pour les Lensois qui se sont procurés les meilleures occasions. Alan Saint-Maximin qui d'ailleurs d'une frappe avait réussi à eh bien enrouler son tir pour le mettre juste au-dessus de la barre transversale. Une partie qui se déride de plus en plus, hein. Elle était plutôt équilibrée en début de partie et peu à peu les Lensois prennent légèrement l'avantage, même si eh bien les Niçois Jean-Pierre profite parfois de certaines contre-attaques et parfois de certaines erreurs d'inattention en défense de la part des Artésiens.
10: C'est le problème du Racing Club de Lens, hein. Même s'ils ont terminé deuxième du championnat avec une excellente saison, il y a eu quelquefois des erreurs, notamment derrière. Alors le jeune Robin Ritter en a commis quelques-unes, notamment je me souviens d'un match contre Monaco en championnat où ça a coûté quand même le match au Lensois, mais là il n'est pas en cause. Il y a eu une mésentente entre deux défenseurs centraux tout à l'heure, dont a failli profiter Eli Wahi, l'attaquant de l'OGC Nice, qui est un ancien joueur du Racing Club de Lens, puisque vous avez plusieurs joueurs qui ont évolué dans le camp d'en face dans leur carrière. Eh bien, Ali Wahi a failli ouvrir le score tout à l'heure pour l'OGC Nice, qui s'est quand même procuré quelques situations et qui ne reste pas derrière. Les hommes de Claude Pell n'ont pas mis le but, comme on dit, et là, ils attaquent encore une fois. Ils se montrent dangereux avec un ballon dans l'axe de la défense lensoise, mais ça va repartir notamment pour les joueurs de Lens avec Florian Thauvin qui repart en contre-attaque. Donc cette finale n'est pas jouée du tout, malgré la possession et la domination du Racing Club de Lens en termes d'occasion, les coups de pied arrêtés, aussi des corners avec Florian Thauvin. Eh bien, Noureddine, je pense qu'on peut dire que les Niçois vont jouer crânement leur chance.
9: Oui, clairement, ils avaient dit, en tout cas leur président Jean-Pierre River avait dit que la Coupe de France n'était pas forcément un objectif et que la priorité, ce serait peut-être les matchs de barrage qui arriveront la semaine prochaine face à Saint-Etienne pour eh bien, conserver cette place parmi l'élite. Mais bon, on le sait, hein, ce sont des compétiteurs, et une fois sur le terrain avec cette ambiance formidable, 80 000 spectateurs dont les deux tiers sont constitués de supporters lensois, eh bien, ça donne un supplément d'âme, et ces Niçois jouent crânement leur chance ce soir avec notamment Eli Wahi, hein, qui, attention là, avec une frappe encore une fois d'un attaquant lensois, en l'occurrence de Mohamed Ali Chou, une frappe qui a été difficilement détournée par Robin Risser, qui a dû se détendre de tout son long sur son côté gauche pour détourner la balle en corner sous les sifflets de la tribune niçoise, et les Niçois qui vont donc eh bien, tirer un corner que l'on va suivre alors que nous disputons la 21e minute de jeu, toujours 0-0 entre Lens et Nice. Un corner tiré par un ancien lensois, justement Jonathan Clauss, c'est une tête de Dante, me semble-t-il, arrêtée et captée par Robert Risser. 22 minutes de jeu, Lens et Nice sont toujours à égalité, 0-0 dans cette finale de Coupe de France.
1: Merci messieurs. Après le Stade de France, eh bien, nous partons pour Bilbao, nous retrouvons Fanny Lechevestrier pour la finale du challenge européen entre Montpellier et les Irlandais de l'Ulster. Fanny, ça se passe plutôt bien pour Montpellier.
11: Ah oui, Montpellier qui mène après 25 minutes de jeu, 14-7, 2-1 pour les Montpelliérains qui petit à petit hein, prennent l'ascendant dans cette rencontre, pas seulement au tableau d'affichage. Ils poussent vraiment la province nord-irlandaise de l'Ulster à la faute, et résultat, eh bien, ils se dégagent à chaque fois de leurs 40 mètres. À l'instant même, une touche intéressante à jouer pour Montpellier. Ah, eh ben, ils sont sanctionnés. J'ai parlé trop vite, c'est toujours comme ça. L'anglais Matthew Carley qui sanctionne la touche non droite de la part du MHR, et résultat, ça va donner un ballon pour l'Ulster pour revenir dans les 40 mètres de Montpellier. Mais Montpellier, oui, qui a pris un léger ascendant, qui rêve hein, d'aller chercher mais à une troisième coupe de challenge de son histoire après des victoires en 2016 et en 2021. C'est vraiment la belle histoire de cette saison, les Montpelliérains. Il faut le rappeler, il y a deux ans, eh bien, ils se sont battus pour ne pas descendre en deuxième division. Aujourd'hui, ils sont deuxième du top 14 derrière le Stade Toulousain et ils disputent donc cette finale. Ils peuvent vraiment rêver d'une superbe fin de saison. Et puisqu'on parle, n'arrête pas de faire le va-et-vient entre le foot et le rugby, juste une petite information. Demain, vous savez, il y a l'UBB qui joue.
1: Bien sûr.
11: Bien, le maillot de Maxime Lucu lui a été remis ce soir par un certain Bichente Lizarazu.
1: Belle petite anecdote. Merci Fanny, on vous retrouve évidemment tout au long de la soirée pour cette finale.
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1: Patricia Charbonnier.
15: Du soleil et de fortes chaleurs pour ce long week-end de la Pentecôte. La chaleur qui va même monter d'un cran demain après-midi sur la moitié nord. Météo France prévoit 30 degrés à Lille, comme annoncé à Grenoble, 32 à Paris et Montélimar. Des pointes à 32, 34 degrés dans le sud-ouest et le centre-ouest, avec par exemple 34 degrés demain après-midi à La Rochelle. Les températures seront moins élevées du côté de la Manche grâce aux brises marines, avec avec 22 à Cherbourg et 24 degrés à Brest. Le pic de cet épisode de forte chaleur est prévu entre lundi et mercredi car la chaleur va encore s'accentuer en début de semaine prochaine avec des conditions météo anticycloniques qui vont se prolonger toute la semaine prochaine. Pour demain, le ciel sera parfaitement dégagé toute la journée avec simplement très localement un petit peu de grisaille sur la pointe bretonne et près du golfe du Lion.
1: 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Toute l'actualité avec Stéphane Milhomme.
3: Et d'abord, ces deux finales que vous suivez sur France Info du football avec la finale de la Coupe de France entre Lens et Nice. On joue depuis une demi-heure et le score est toujours vierge. Il fait chaud aussi ce soir au stade de Bilbao en Espagne. Mais cette fois, c'est pour du rugby. Montpellier affronte les Irlandais de l'Ulster pour la finale de Challenge Cup et avantage à Montpellier 14-7. Deux rencontres que vous vivez sur France Info. Des policiers à l'Elysée, des enquêteurs de la brigade anticorruption ont mené hier une perquisition. Il s'agissait d'enquêter dans le cadre d'une enquête sur des soupçons de favoritisme autour de cérémonies officielles d'entrée au Panthéon. Aurélien Tirard, après avoir une première fois bloqué l'accès il y a un mois, les services de l'Elysée ont cette fois laissé entrer les enquêteurs.
16: La deuxième tentative a été la bonne. Plus question cette fois d'invoquer la Constitution. Son article 67, plus précisément, il empêche tout acte d'enquête contre le président de la République pendant son mandat. Là, lorsqu'ils sont arrivés au palais de l'Elysée, les enquêteurs ont d'abord échangé avec les services du président de la République pour savoir s'il comptait toujours bloquer l'accès. Et donc, la perquisition a finalement bien pu avoir lieu. On ne sait pas si les policiers sont repartis avec des documents, du matériel informatique. En tout cas, cette opération vise les marchés publics pour organiser les cérémonies de panthéonisation. Une entreprise est au cœur de cette enquête ouverte en 2023. Cette société organise depuis plus de 20 ans ces événements, dont 4 des 5 entrées au Panthéon décidées par Emmanuel Macron. Faut-il y voir du favoritisme ? À quel niveau ? L'enquête est ouverte notamment pour corruption, prise illégale d'intérêts et trafic d'influence.
3: Aurélien Tirard du service police-justice de France Info. À Nîmes-Centre, la SNCF ne promet pas de retour à la normale avant la fin de cette soirée, avec des retards de plusieurs heures entre Paris, Avignon, Nîmes et Marseille. C'est la conséquence d'une rupture de l'alimentation électrique. Retard de plus de 2 heures en gare d'Austerlitz à cause d'une panne sur une installation du réseau en région parisienne. La SNCF espère une reprise avant 22 heures. Au sud Liban, une nouvelle frappe de l'armée israélienne fait 10 morts au moins, dont 6 secouristes et une fillette, selon le ministère de la Santé, et en dépit toujours du cessez-le-feu entre Israël et le Hezbollah. Et puis la finale de la Coupe de France de football. Et Lens vient d'ouvrir le score 1-0. Sachez qu'en rugby, Montpellier en est à 14-12 face à l'Ulster, cette fois pour le Challenge Cup.
1: Merci beaucoup Stéphane. L'actualité sur France Info, signé Stéphane Milhomme. Et on file justement au Stade de France. Jean-Pierre Blimeau au Stade de France pour cette finale. Avantage donc à Lens, le buteur Florian Thauvin.
10: À la 25e minute, Florian Thauvin qui vient de libérer les deux tiers du Stade de France composé de supporters lensois, tous de jaune et de rouge vêtus, car il a ouvert le score effectivement à la 25e minute au terme d'un contre mené par les lensois, alors que cette finale avait un tout petit peu de mal à choisir son camp depuis le début de la partie. Mais il a fallu ce geste de classe de Florian Thauvin qui s'est emmené le ballon sur son pied gauche, son pied préféré évidemment puisque c'est un pur gaucher, et il a trompé le gardien niçois Maxime Dupé d'un tir croisé, petit filet opposé. C'est du grand art, c'est du Florian Thauvin, et pour l'instant c'est pas forcément un hasard si les grands joueurs se révèlent dans les moments importants, même si évidemment cette finale, eh bien, comme toutes les finales, était très disputée avec un niveau technique pas forcément grandiose de Redim Zidane, mais en tout cas pour l'instant c'est pas illogique quand même de voir le Racing Club de Lens mener au score à maintenant 17 minutes de la fin de la première mi-temps.
9: En effet, avec les meilleures occasions qui étaient eh bien, l'œuvre des joueurs artésiens, avec notamment Alain Saint-Maximin, sa frappe enroulée juste au-dessus eh bien, de la lucarne, ou bien cette frappe de Sangaré à 25-30 mètres qui est passée à côté des buts de Maxime Dupé. Domination territoriale, domination en termes d'occasion de la part des Lensois qui finalement eh bien, s'est converti au tableau d'affichage avec ce but donc de Florian Thauvin qui a célébré son but, les bras écartés devant la tribune lensoise, le Port-Altier, pour signifier eh bien justement ce moment important pour Lens qui peut-être va remporter sa première Coupe de France dans son histoire. D'ailleurs, l'ironie du sort, c'est que Lens a déjà été champion de France en 98, mais n'a jamais remporté la Coupe de France. Ce cas de figure ne s'est jamais reproduit, alors peut-être que cette anomalie eh bien, sera corrigée ce soir, alors qu'on entend eh bien, des sifflets de la part de la tribune lensoise à l'encontre d'Eli Ouahi, l'ancien joueur de Lens et qui est désormais devant l'attaque, qui est à l'attaque niçoise. Après donc 29 minutes de jeu, le RC Lens mène 1-0 face à l'OGC Nice.
10: Avec Romain Risser, le gardien lensois, qui va dégager toujours ce score donc en faveur des Lensois. Il reste un bon quart d'heure. Je ne sais pas si on doit conserver ou pas un peu l'antenne, je n'ai pas entendu, mais on va continuer avec tout le bruit de ce Stade de France.
9: On ne s'entend pas.
17: Hein. Allez-y, Jean-Pierre, vous avez encore quelques secondes. Vous avez encore quelques secondes, Jean-Pierre.
10: Voilà, avec une équipe de Nice. Alors, la question qu'on se posait, c'est est-ce que l'équipe de Nice, par exemple, allait aligner une équipe, pas forcément bis, mais presque bis, avant de jouer les barrages de maintien en Ligue 1 pour ne pas descendre en Ligue 2 face à Saint-Etienne la semaine prochaine. Eh bien, l'essentiel de l'équipe, quand même, alignée ce soir, est tout de même une équipe composée de titulaires potentiels, sauf le gardien, hein, Maxime Dupé, qui joue les matchs de coupe et qui notamment avait permis à Nice de se qualifier à Strasbourg en deux finales. Donc 1-0 pour Lens, il reste un quart d'heure en première mi-temps.
17: Merci messieurs, après le football, le rugby, et nous partons à Bilbao, nous retrouvons Fanny Le Chevestrier pour cette finale de la Challenge Cup entre Montpellier et l'Ulster. Avantage toujours à Montpellier, trois essais pour Montpellier.
11: Avec un essai inscrit à l'instant même par Vunipola, l'un des joueurs emblématiques de cette équipe du MHR, essai transformé par Miotti. Résultat, eh bien, Montpellier à 7 minutes de la mi-temps mène 21 à 12 désormais. Mais vous l'avez compris, hein, c'est un match serré, on a du mal à faire le break de deux côtés, avec on se répond, on occupe beaucoup les 22 mètres de chaque côté avec à chaque fois des petites erreurs des équipes. Mais là, en force, Vunipola qui allait donner un petit peu de temps encore à Montpellier. Montpellier qui fait toujours la course en tête. Attention à cette relance hein, des joueurs de l'Ulster et des Irlandais. On ne prend pas de risque du côté de Montpellier. On va dégager ce ballon en touche. On a besoin de respirer et peut-être un petit peu de reprendre son souffle. Là, on a eu des pauses fraîcheurs, vous savez. C'est un peu comme lors des Coupes du Monde de football. Quand il fait trop chaud, quand le thermomètre eh bien, est trop haut, toutes les 20 minutes, il y a le droit à des pauses de haut pour permettre de se ravitailler. Mais là, eh bien, ouais, on essaye de dégager des ballons un petit peu loin pour permettre aux joueurs de respirer. Une nouvelle touche à suivre pour l'équipe de la province irlandaise de l'Ulster. On le rappelle, hein, l'Ulster qui court après un titre, toute catégorie, tout championnat confondu, depuis 20 ans désormais. C'est vous dire eh bien, qu'être présent ici dans cette finale à Bilbao est important pour eux. Ils ne vont rien lâcher, ils vont tenter de se battre jusqu'au bout. Mais c'est Montpellier qui récupère le ballon à l'entrée de ses 40 mètres. Et de nouveau, Vunipola qui essaye de passer en force. Pour l'instant, bonne défense de l'Ulster. 35 minutes de jeu et Montpellier qui mène 21 et 12.
17: Merci Fanny, voyez-vous, ne manquez rien, que ce soit sur le foot ou sur le rugby, et ces matchs, ces finales sont à suivre bien sûr sur France Info. Le niveau d'alerte pour Ebola relevé d'un cran en République démocratique du Congo. L'OMS classe le risque très élevé pour le pays et élevé pour la région. Ça ne change pas pour le reste du monde qui reste considéré comme faiblement touché. Le bilan est pour le moment de 750 cas probables pour 177 morts confirmées. Les femmes sont les plus susceptibles de contracter le virus et la raison n'a rien à voir avec la biologie, rappelle l'ONU. À Genève pour RFI et France Info, Jérémy Lange.
18: Et tout simplement parce que les femmes sont surreprésentées dans les métiers liés aux soins, un environnement particulièrement propice au virus Ebola. Il se transmet par les fluides corporels, rappelle la directrice de l'agence de l'ONU pour l'égalité de genre, Sophia Kaltorp.
19: Women are the mothers. And the sisters caring for the children.
20: Les femmes sont les mères, les sœurs qui s'occupent des enfants. Ce sont les filles qui s'occupent de leurs parents âgés. Ce sont les infirmières, les sages-femmes et les femmes de ménage dans les hôpitaux. Ce sont aussi celles qui s'occupent des personnes mourantes et qui préparent leur corps pour les funérailles. Tout cela les met en contact physique rapproché avec les malades d'Ebola quand ils sont contagieux.
18: Et constat confirmé par le bilan des deux dernières grandes épidémies d'Ebola. En 2018, en RDC, les femmes représentaient les deux tiers des cas. Au Libéria, en 2014, c'était même jusqu'à 75% des décès. Un pourcentage sans doute amplifié par la désinformation autour du virus, considéré par une partie de la population locale comme une invention. Hier encore, des proches d'un homme mort d'Ebola ont mis le feu à un centre de santé après le refus du personnel de leur remettre le corps, toujours contagieux.
17: Jérémy Lange pour RFI et France Info. Sur place, les humanitaires tentent de s'organiser malgré le manque de moyens. Médecins sans frontières prépare une grande opération dans l'est du pays. Sophie Douze, vous êtes notre correspondante sur place et vous avez suivi la préparation de l'opération à Kinshasa.
0: Dans l'entrepôt médical de MSF, les chariots élévateurs défilent. Il faut compter, emballer, chaque minute compte. Les équipes logistiques ont 3 heures pour charger 8 tonnes de matériel d'urgence dans les camions. Direction Bounia, en avion à plus de 2000 km de là, au cœur du foyer de l'épidémie d'Ebola.
21: Il y a par exemple donc les combinaisons, il y a des gants et des masques qu'on utilise. Et il y a aussi les visières, donc on fait la protection des visages.
0: Des bottes, du chlore, sur le terrain les soignants manquent de tout. MSF a déjà envoyé ses experts, mais il faut encore déployer des centres de prise en charge. Clément Chauvel, coordinateur logistique à MSF.
22: On envoie aussi tout ce qui est matériel d'infrastructure qui sont adaptés pour l'épidémie Ebola. Donc on a notamment des tentes qui sont lavables et qui ont des partitions qui permettent au personnel de rentrer dans les infrastructures et suivre les patients.
0: L'urgence, détecter les cas suspects et isoler les malades. Faute de vaccins, c'est le seul moyen de rompre la chaîne de transmission. La tâche est immense. Le virus s'est déjà propagé sur une zone de plus de 400 km.
22: Alors l'enjeu, c'est d'arriver le plus rapidement possible sur site avec du personnel et du matériel, de se coordonner avec tous les acteurs présents dans la zone pour pouvoir travailler avec le maximum de sécurité. Donc c'est dans les jours qui viennent l'enjeu principal qui va être de définir les emplacements des centres de traitement Ebola, mais également des déplacements dans les zones où les populations sont affectées.
0: Travailler en toute sécurité, le défi est énorme dans l'est de la RDC où des centaines de groupes armés risquent d'entraver les déplacements des humanitaires. Mais MSF connaît bien le terrain et n'en est pas à sa première bataille contre Ebola.
22: Être prêt, bon, on n'est jamais prêt pour une épidémie d'une telle envergure. Maintenant, on a du matériel prêt. Je pense que le ministère est aussi habitué. Maintenant, c'est un enjeu logistique important, sachant que la zone d'intervention est conséquente. Donc ça va être une course contre la montre dans les prochaines semaines.
0: Une course contre la montre. Le virus continue de gagner chaque jour du terrain et l'OMS redoute une épidémie de longue durée.
17: Fanny Douce à Kinshasa pour France Info. Allez, tout de suite, on part pour le rugby. La finale du challenge européen entre Montpellier et les Irlandais de l'Ulster. On retrouve Fanny Lechevestrier à Bilbao pour cette finale. Et on peut dire que le break est fait du côté de Montpellier peut-être.
23: Ah oui, ils sont plus forts. Ils récupèrent à chaque fois eh bien, la puissance et ils poussent vraiment les Irlandais de l'Ulster à la faute. Et résultat désormais, cela fait au tableau d'affichage 26-12 avec cet essai tout en puissance d'Alex Béconnier qui a succédé à celui de Billy Vunipola. Vraiment les avants de Montpellier, bah, comme en top 14, comme en championnat de France, qui font un boulot énorme et qui font la différence. Ils sont en train de faire exploser cette équipe irlandaise. Il reste une minute dans le temps effectif de cette première période. Ça sent tout bon pour Montpellier pour aller chercher une troisième Challenge Cup dans son histoire, même si eh bien, l'Ulster continue d'appuyer. Mais on commence à voir des sourires en tribune, notamment celui de Bernard Laporte, le manager du MH. Aux côtés de son président Moed Altrad et ouais voilà, il y a des sourires, ils étaient très tendus au début du match et là eh bien on vient de les voir en gros plan tout sourire en train de donner des explications. Attention à l'Ulster qui récupère tout de même un coup franc sur cette mêlée qui va essayer de jouer rapidement pour rentrer dans les 22 mètres l'équipe de Montpellier. Ça continue à percuter mais toujours une bonne défense pour l'instant des Héraultais qui ne permettent pas à l'Ulster de pénétrer dans les 22, on est obligé de reculer du côté de l'Ulster sous l'œil attentif de Matthew Carley, l'arbitre de cette rencontre, arbitre anglais, une fois de plus, un superbe pressing de la part des Montpelliérains qui ont fait reculer de 10 mètres l'équipe de l'Ulster qui conserve tout de même la possession du ballon qui arrive à passer peut-être en puissance et non, encore une fois, un bon repli défensif de la part des joueurs de Montpellier. On est obligé d'essayer d'écarter pour l'équipe de l'Ulster avec Zach Ward, notamment aussi essaye de repiquer au centre, mais à chaque fois, eh bien, il y a toujours un joueur du MHR qui est là dans leurs pattes pour les empêcher de faire la bonne passe, pour les empêcher d'écarter le jeu et d'avancer. On est toujours pour l'Ulster derrière la ligne des 22 mètres de Montpellier. On a dépassé la 40e minute de jeu et Montpellier mène 26 à 12, 4 essais à 2 et vient même de récupérer la faute.
1: Fanny, juste une petite précision, il fait très très chaud à Bilbao, hein. On a dépassé
23: les...
1: Très lourd, on est autour de 40 degrés autour du stade.
23: On a tout à l'heure, on était, alors là c'est un petit peu baissé, mais il n'y a pas d'air qui pénètre, c'est vraiment, vous savez, vous ouvrez la bouche et c'est l'air chaud qui pénètre, qui assèche totalement votre salive. On n'imagine même pas sur le terrain ce que ça peut donner, bien évidemment, pour les joueurs, mais tout à l'heure le thermomètre est monté à 45 degrés du côté de Bilbao en plein soleil et il fait toujours très très chaud, c'est vraiment une chaleur humide ici qui règne.
1: Merci Fanny Deschevestrier pour cette finale entre Montpellier et l'Ulster. Avantage donc à Montpellier, 26 à 12.
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1: 21h45, le fil info avec Stéphane Milhomme. Stéphane, Lens a ouvert le score en finale de la Coupe de France de football.
3: 1-0 grâce à Florian Thauvin face à Nice. Et depuis le Stade de France, nous sommes toujours dans la première mi-temps. La finale de la Challenge Cup de rugby, avantage toujours à Montpellier. 6 à 12 face aux Irlandais de l'Ulster. On approche de la pause de rencontre que vous suivez sur France Info. La guerre en Ukraine et l'ONU inquiètent après une frappe sur un lycée en zone occupée. Elle a fait au moins une quinzaine de morts, 15 disparus, des dizaines de blessés. Les Nations Unies ne peuvent attribuer la responsabilité de cette attaque de drone alors que Vladimir Poutine accuse les Ukrainiens et l'armée de Kiev a aussitôt démenti. Et puis le trafic totalement interrompu sur la ligne C du RER jusqu'à la fin du service en région parisienne. Conséquence entre autres d'une panne d'alimentation électrique entre Choisy-le-Roi et Juvisy dans l'Essonne, ainsi que des personnes sur les voies à Choisy-le-Roi.
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1: Le 79e Festival de Cannes touche à sa fin. On retrouve sur place Matteo Maestracci, service culture de France Info. Avant de faire un bilan de la quinzaine, n'oublions pas que la compétition se terminait aujourd'hui avec deux derniers films présentés et projetés, dont Histoire de la nuit de la française Léa Misius.
6: Pour son troisième long métrage, hein, l'une des cinq Français en compétition qui ont tous vécu leur première à ce niveau, adaptation du livre de Laurent Mauvigné, prix Goncourt sortant, pour un thriller qui se déroule à la campagne avec un très bon casting, Afzia Herzi, Benoît Magimel, Monica Bellucci, entre autres, Nora et Thomas vivent dans une ferme isolée avec leur fille Ida et pour seule voisine, une peintre solitaire. Un soir, trois hommes débarquent, surgit du passé de Nora, la famille est prise en otage, la tension va grimper, les anglo-saxons appellent ça home invasion, violation de domicile, mais ici à la française, avec une réalisation de grande qualité signée Léa Misius.
7: Pour moi, c'était très important que ce soit ancré en France et dans une campagne française, en plus que ça se passe à la campagne, parce que sinon, on fait un film américain, il y en a tellement des films américains, et ce serait absurde de le faire en France. Et en plus, ce serait pas bien, je pense. Du coup, comment on fait ? Déjà, c'est le choix des comédiens en premier lieu, évidemment. Et je cherchais des comédiens qui soient à la fois romanesques, qui puissent avoir un visage de cinéma comme Afia ou Monica, mais qu'on puisse y croire absolument. Et que ce soit des gens qu'on ait l'impression de connaître aussi. Mais connaître-nous dans notre vie de tous les jours, pour que ce soit pas un film de genre au sens où, tiens, ça pourrait jamais nous arriver, mais que ce soit presque un fait divers.
6: Haletant, violent, avec beaucoup de scènes de nuit brillamment réalisées et éclairées sous l'influence de grands classiques comme History of Violence ou La Nuit du Chasseur, Histoire de la Nuit est un très bon film de cette compétition 2026, en espérant que passer en dernier aujourd'hui, en fin de compétition, ne lui portera pas préjudice pour le palmarès. Et puis, autre film du jour, là aussi réalisé par une femme, l'aventure rêvée de l'allemande Valeska Grisbar, située près de la frontière entre la Turquie et la Bulgarie, dans les pas d'une archéologue en conflit avec des mafieux locaux. Film un peu trop long, fallait-il vraiment 2h47 pour raconter cette histoire, mais intéressant sur la lointaine Europe délaissée pour compte.
1: Mathéo, vous avez évoqué le palmarès, on le connaîtra demain vers 21h lors de la cérémonie de clôture. Est-ce que vous avez des tendances, des pronostics ou des envies tout simplement ?
6: Oui, les trois à la fois. Alors habituellement, on se base sur les avis, les notes des journalistes internationaux pour faire une sorte de moyenne. Encore faut-il évidemment que le jury, c'est demain qu'ils vont délibérer, le jury présidé cette année par le Sud-Coréen Park Chan-wook, soit aligné sur ses pronostics. Les films qui reviennent le plus souvent ici, dans cette bulle canoise, sont ceux du français Emmanuel Mar, le russe Andrei Zviagintsev, le roumain Christian Mungiu, ou encore, pourquoi pas, le japonais Ryuzuke Hamaguchi, avec aussi comme possible outsider le film La Bola Negra du duo espagnol Javier Calvo, Javier Cambassi. Ils viennent de la télévision, ils avaient signé la série La Messias, mais c'est leur premier film, ils sont en compétition. Le film a reçu une standing ovation de 20 minutes, moi j'étais un peu déçu, mais pourquoi pas. Et puis on peut citer un autre film espagnol, L'être aimé de Rodrigo Sorogoyen, un père cinéaste et sa fille comédienne qui se retrouve après plusieurs années sans se voir sur un plateau de tournage. Pour les comédiens, Léa Seydoux, la française, qui est dans deux films avec des rôles différents, et la russe Iris Lebedeva sont favorites pour le prix d'interprétation féminine. Pour ces messieurs, ça devrait se jouer entre Javier Bardem, Swann Harlow et Gilles Lelouch. C'est plutôt classe. Vous l'aurez compris, les Français, qu'ils soient réalisateurs, réalisatrices ou actrices, acteurs, se sont plutôt pas mal distingués dans cette compétition.
17: Merci Matteo Maestracci. Le palmarès du 79e Festival de Cannes, ce sera demain et ce sera à suivre, bien évidemment, sur France Info. Le Stade de France, la finale de la Coupe de France entre Lens et Nice. Nous retrouvons Jean-Pierre Blimaud et Noureddine Zidane. Noureddine, le break est fait pour les Lensois.
9: Oui, le RC Lens qui a doublé le score avec un but inscrit par Hudson-Edouard à la réception d'un corner sortant du gauche de Florian Thauvin. Hudson-Edouard tout seul au 6 mètres, qui saute plus haut que les défenseurs niçois et qui inscrit donc le deuxième but après l'ouverture du score à la 25e minute par l'intermédiaire de Florian Thauvin. Le RC Lens et qui prend un net avantage face au RC Lens alors qu'on entre dans le temps additionnel face à une équipe niçoise qui se défend bien, mais qui est dominée par cette équipe lensoise alors que la tribune niçoise allume des fumigènes. Déjà que leur stade était suspendu, je pense qu'il y aura encore peut-être des amendes, mais en tout cas Nice qui s'est mis dans une situation un peu compliquée, Jean-Pierre.
10: Oui, et les Lensois qui chantent comme s'ils avaient gagné le match. Ah, 2-0 juste avant la mi-temps, c'est vraiment, on dit qu'il n'y a pas de meilleur moment en fait pour marquer un but, surtout si c'est pour faire le break, mais là particulièrement, une finale c'est souvent tendu, c'est souvent serré. Alors il y a des exceptions évidemment, comme la saison dernière quand le PSG menait au bout d'une bonne demi-heure 3-0 face à Reims, mais là franchement, sur ce qu'on a vu, les Niçois n'ont pas démérité avant d'encaisser le premier but. Les Niçois ont eu des situations, ont eu des occasions par celui qui a la balle justement, Eli Wahi, qui emmène le ballon pour essayer de réduire le score juste avant la pause. Eli Wahi qui va être rattrapé par la patrouille, c'est-à-dire par la défense lensoise, mais il y aura un coup franc pour les Niçois juste à l'entrée de la surface de réparation, et donc peut-être une occasion pour les Niçois de marquer un but alors qu'il ne reste plus que une grosse minute 30 à discuter avant la fin de la première période. Il faut quand même signaler que Florian Thauvin, un but et une passe décisive. Pour l'instant, c'est une Coupe de France, c'est une finale de Coupe de France plutôt réussie pour l'ancien Marseillais.
17: Il fait une saison extraordinaire, de toute façon, Jean-Pierre.
10: Et de toute façon, une saison extraordinaire. Le seul regret qu'on peut avoir pour lui, c'est que Didier Deschamps ne l'ait pas pris pour la Coupe du Monde. Mais enfin bon, là, je pense que s'il soulève la Coupe de France ce soir, ce sera fantastique. Il y a un coup franc très dangereux pour les Niçois, là, qui ont une occasion assez rare de réduire le score, parce que c'est vrai qu'ils vont peut-être se remettre au coup de pied arrêté de Noéline. Il va être frappé pénalty, peut-être par un artisan de ce genre d'exercice, Jonathan Clauss, à l'international.
9: Oui, l'ancien Lensois qui est sifflé copieusement, comme Eli Wahi, l'attaquant niçois qui a évolué une saison au sein de l'équipe lensoise sans grande réussite. Mais là, les Niçois ont l'occasion idéale, pourquoi pas, de revenir au score. Un mur très imposant, sans erreur, jaune et rouge, pour essayer de contrer ce coup franc va être bientôt tiré finalement peut-être par Mohamed Alisson, puisqu'il a positionné le ballon. Mohamed Alisson qui prend son élan et qui tire, et c'est superbement détourné par Robin Risser qui s'est détendu sur son côté droit. L'international, le néo-international français qui sort une épine du pied lensois et qui permet à Lens de ne pas se voir rattraper alors qu'on est toujours dans le temps additionnel. L'arbitre qui n'a toujours pas sifflé, l'arbitre qui a d'ailleurs le numéro 84. Le 84, c'est un chiffre symbolique, alors que le but égalisateur de Nice vient de s'inscrire réduction du score, pardon, réduction du score. Je me suis un petit peu enflammé. But inscrit par un défenseur niçois qu'on arrive pas vraiment à distinguer puisque eh bien il est salué par ses coéquipiers, mais en tout cas l'OGC Nice revient dans le temps additionnel à la suite de ce corner de Jonathan Clauss, et c'est une tête décroisée de Koulibaly, une tête décroisée qui trompe Robin Grisser et qui permet donc à Nice de revenir dans la partie 2-1 pour le RC Lens face à Nice, alors que l'arbitre vient donc de siffler eh bien la première période, la fin de cette première période. On pensait que Lens allait partir vers une victoire tranquille, mais ce but relance tout Jean-Pierre dans cette finale de la Coupe de France.
10: Absolument, et donc ça préserve le suspense à la fois pour les spectateurs du Stade de France, pour les auditeurs de France Info, et nous on n'est pas mécontents parce que c'est une spectacle vraie finale. Et les Niçois, 16e de Ligue 1, qui vont jouer leur survie en Ligue 1 contre Saint-Etienne la semaine prochaine, n'ont pas abdiqué comme l'avait promis Claude Puel. Donc 2-1 à la mi-temps, la deuxième période évidemment à vivre sur France Info, Renaud.
17: Merci Jean-Pierre, 2-1 donc pour ce match, cette finale entre Lens et Nice. Évidemment, on vous retrouve juste après pour la deuxième mi-temps. Nous y a un petit quart d'heure qui promet effectivement, cette deuxième mi-temps qui promet d'être absolument très importante et très belle à vivre. Après le rugby, après le football, on va parler tennis, Roland-Garros bien sûr. Le tournoi débute, vous le savez, dimanche. La journée d'aujourd'hui était réservée à la presse. Les joueurs passent un par un devant les journalistes. C'est ce qu'on appelle le Media Day. Il a été plus ou moins perturbé par le mouvement de protestation des joueurs qui souhaitent mettre la pression sur les organisateurs des grands chelems pour qu'ils augmentent eh bien, les primes de leurs tournois respectifs. Les joueurs considèrent qu'ils ne gagnent pas assez d'argent au regard des bénéfices que les grands chelems en tirent. Le Media Day s'est pourtant déroulé sans trop de problèmes, Fabrice Abgral.
4: Aucune tension, aucune crispation, aucun malaise. Le Media Day s'est déroulé comme si de rien n'était. Une dizaine de joueurs parmi les meilleurs du monde, hommes et femmes confondus, ont affiché comme prévu leur mécontentement en accordant que 15 minutes à la presse, mais finalement tous les journalistes présents ont été servis presque comme d'habitude. Une action symbolique qui a permis toutefois aux joueurs concernés d'expliquer une nouvelle fois devant la presse les raisons qui les poussent à protester. Ils considèrent que les grands chelems ne sont pas assez rémunérateurs. Les tournois majeurs redistribuent aux joueurs 15% de leurs revenus. C'est trop peu selon les joueurs qui souhaitent une augmentation de ce pourcentage. Arina Sabalenka est l'une des joueuses qui a lancé ce mouvement de contestation. La numéro 1 mondiale a insisté pour dire que ce mouvement n'était pas là pour enrichir encore un peu plus les meilleurs mondiaux, mais tous les joueurs, sans exception, et notamment ceux classés au-delà de la 150e place mondiale.
5: Ce n'est pas moi qui suis concernée ici. Il s'agit plutôt des joueurs qui sont plus bas dans le classement et qui souffrent. C'est difficile de vivre dans le monde du tennis et de gagner de l'argent. Mais en tant que numéro 1 mondial, je me dois de me battre pour ces joueurs et ces joueuses, ou les joueurs qui reviennent après des blessures, ou encore la génération montante. Ce que l'on veut dire est assez clair et me semble assez juste pour tous. Voilà de quoi il s'agit.
8: Our point is pretty clear and pretty fair to everyone, so that's what we're all about.
4: Novak Djokovic ne fait pas partie de ce mouvement de protestation, mais l'ex numéro 1 mondial a des convictions proches de celles des contestataires. Lui aussi, il veut que les joueurs les plus mal classés vivent de leur sport et non survivent, comme il le précise. Et de conclure, c'est l'avenir du tennis qui est en jeu. Et puis il y a ceux qui ne se sentent pas concernés. Loïs Boisson ne suit pas le mouvement, comme aucun joueur français, soit dit en passant.
13: Moi, j'ai pas pris part parce que j'estime que je sais pas en fait exactement les chiffres. Il y a plein de trucs, j'ai vu qu'il y avait plein de trucs qui sortaient sur les médias. Je sais pas exactement les chiffres, qu'est-ce qui est vrai, qu'est-ce qui est faux, donc j'y prends tout simplement pas part parce que je j'y connais rien. Et bah, les gens qui doivent s'occuper de ça s'occuperont de ça, mais c'est pas, pour moi, c'est pas à moi d'y prendre part.
4: Les joueurs attendent maintenant de connaître la position des organisateurs de Roland-Garros, savoir si ces derniers envisagent ou non une augmentation du prize money. Amélie Mauresmo, la directrice du tournoi, a déjà fait savoir qu'il n'y en aura pas cette année.
17: Fabrice Abgral pour France Info. Après le sport, le patrimoine, le Puy du Fou propose de se mettre au service du château de Chambord pour financer les travaux nécessaires à sa restauration. Sans le concours de l'État, le célèbre parc à thème historique vendéen a proposé, via Nicolas de Villiers, son président, d'apporter son savoir-faire pour renforcer la fréquentation et par conséquent les ressources destinées aux travaux. Le château de Chambord fait face à d'importants besoins de financement estimés environ à 37 millions d'euros pour plusieurs opérations. Parmi les chantiers prioritaires, la restauration de l'île de l'Aile, François Ier, évaluée à plus de 12 millions d'euros déjà financés en grande partie par l'État, propriétaire de ce monument. À ce stade, l'État n'a pas donné suite à cette proposition.
12: C'est un amoureux du patrimoine que Nicolas de Villiers, le directeur du Puy du Fou, a proposé de transposer son modèle au château de Chambord.
14: Proposé à l'État par un système de partenariat public-privé, donc de délégation de services publics, d'alléger la charge de l'État et même de la supprimer complètement grâce au tourisme culturel visitant Chambord. Et pour que ce tourisme soit suffisamment nombreux pour financer les travaux, eh bien le modèle Puy du Fou permettrait de générer une force d'attraction supplémentaire au château de Chambord.
12: La réponse qui lui a été faite par le cabinet du ministère de la Culture l'a étonné.
14: Il n'y a pas d'initiative possible parce que l'élection présidentielle est dans un an et toute politique culturelle est gelée en France parce que la présidentielle aura lieu dans un an.
12: D'où sa colère.
14: J'ai senti en effet que le sujet a été balayé d'un revers de main un peu rapidement, alors même que lorsque l'État est désargenté, il me semblerait cohérent qu'il accepte les mains tendues.
12: On le sait, le Puy du Fou est souvent accusé de révisionnisme maquillé en divertissement de parcs d'attractions. Alors est-ce que ces éléments ont pu freiner l'ouverture des négociations?
14: Vous savez, s'il y avait de l'idéologie, nous n'aurions pas 3 millions de visiteurs, nous n'aurions pas toute la France qui vient nous voir. Il faut s'en remettre à ce succès-là et se dire, est-ce qu'on veut laisser mourir Chambord et passer notre temps à couper les cheveux en quatre, ou eh bien est-ce qu'on veut accepter que le modèle du Puy du Fou fait partie des modèles qui correspondent à l'époque et qui est un modèle qui est capable de sauver Chambord, permettant d'attirer 3 millions de visiteurs par an et à Chambord encore pendant beaucoup plus, et ainsi de répondre à l'aspiration de l'époque.
12: Contacter le ministère de la Culture indique que l'État est engagé dans la restauration du château de Chambord et finance sa restauration. Nicolas de Villiers, le directeur du Puy du Fou, lui, maintient sa main tendue.
17: Faouzi Trita pour France Info.
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17: Et demain, il y aura encore de très grosses chaleurs attendues sur la quasi-totalité du territoire. Il fera le matin 24 degrés à Strasbourg, 25 à Lille et Lyon, 26 à Nantes et Paris. Et le mercure va continuer à grimper avec l'après-midi, avec 29 degrés à Amiens, 32 degrés dans la capitale. Merci d'écouter France Info. Et soyez les bienvenus si vous nous rejoignez, il est 22h. L'actualité, c'est avec Jeanne Média. Bonsoir Jeanne.
16: Bonsoir. Le Stade de France attend son vainqueur, Renault, qui remportera la Coupe de France de football. Suspense maximal, alors que juste avant la pause, les Niçois ont marqué, revenant à un but des Lensois. Des militants français de la flottille de Gaza, victimes de violences par les autorités israéliennes, de retour en France, ils ont fait le récit de leur détention à la descente de l'avion. Duralex est-elle encore en danger? La trésorerie de la verrerie scrutée par l'État? Enfin, le député Charles Alloncle a-t-il une relation amoureuse avec l'une de ses collaboratrices parlementaires? Si c'est le cas, c'est interdit. Le déontologue de l'Assemblée nationale est saisi. Il reste 45 minutes avant le dénouement. Qui de Lens ou de Nice vivra une soirée de rêve? Qui soulèvera la Coupe de France ce soir? Finale en cours au Stade de France. Nouredine Zidane, c'est la mi-temps. Et avant de rejoindre les vestiaires, donc, les Niçois sont revenus dans le match en marquant un but.
24: Oui, en effet, on assiste vraiment à une très belle finale, hein, très agréable, une très belle ambiance du jeu, des occasions. Mais pour l'instant, c'est quand même Lens qui a l'avantage après un premier but de Florian Thauvin à la 25e minute, une frappe croisée du gauche avant qu'il n'adresse une passe décisive sur un de ses corners à Hudson Edouard qui a doublé la mise de la tête. On s'était dit que les 100 heures se dirigeaient et allaient se diriger tranquillement vers les vestiaires avec deux buts d'avance. Mais dans le temps additionnel, vous l'avez dit Jeanne, Djibril Koulibaly, 17 ans seulement pour son premier match de Coupe de France, qui a réduit le score, lui aussi de la tête, décroisé, qui a trompé Robin Risser pour redonner espoir aux Niçois. Rien n'est fait dans cette finale, il reste encore 45 minutes pour décider qui soulèvera le trophée de cette 109e édition de la Coupe de France. Mais pour l'instant, c'est Lens qui mène contre Nice 2-1.
16: Et c'est encore mieux quand il y a du suspense. Merci Noureddine Zidane en direct du Stade de France pour France Info. On vous retrouve évidemment dans les toutes prochaines minutes pour la suite et la fin de ce match.
17: Des militants français de la flottille pour Gaza témoignent.
16: Ils ont atterri à l'aéroport Roissy Charles de Gaulle tout à l'heure, de retour en France après avoir été expulsés par les autorités israéliennes. Une expulsion qui est arrivée après le scandale provoqué par les images diffusées par le ministre d'extrême droite à la sécurité nationale de l'État hébreu, où on voit certains militants les mains liées au sol. Timur Özturk, ces activistes ont voulu prendre la parole dès leur descente de l'avion.
25: Free, free Palestine! Free, free Palestine!
11: Sous les applaudissements et les slogans, les militants français de la flottille sont accueillis par leurs proches. Meriem, encore choquée, raconte les violences entre les mains des soldats israéliens.
18: On m'a mis la tête en avant et puis l'un d'entre eux a commencé à me toucher la poitrine. Ils m'ont pris la tête comme ça, par les cheveux. Ils ont continué à me toucher de partout, à me mettre des grosses claques assourdissantes. J'étais terrifiée. J'ai cru que j'allais me faire violer à ce moment-là.
11: Les activistes de la flottille veulent porter ces faits devant la justice.
19: Nous allons documenter chacune des violations et donc attaquerons devant la justice cet état génocidaire.
11: Mathilde Lantet, avocate au barreau de Marseille, participe à la défense des militants de la flottille.
20: Toute infraction reconnue par le code pénal commise sur des personnes qui ont la nationalité française sont du ressort des juridictions françaises.
11: Comme ses camarades, Adrien, l'un des membres de la flottille, porte encore un jogging et un pull gris, uniforme de la prison israélienne où il a été incarcéré, mais il a noué un kéfier autour de son cou.
21: Nous là, on est rentrés, on est en sécurité et tout va bien se passer pour nous, mais pour les Palestiniens, ça continue.
25: Un reportage de Timour Özturk à l'aéroport de Roissy-Charles de Gaulle pour France Info. Lors des réquisitions à Digne-les-Bains et la réclusion criminelle à perpétuité demandée par le ministère public contre Guillaume Bussy, jugé depuis le début de la semaine pour viols aggravés, actes de torture et de barbarie, et pour proxénétisme contre Laetitia, son ex-compagne. Il a voulu nier la dignité humaine, a déclaré l'avocat général devant la cour d'assises des Alpes de Haute-Provence. Le verdict est attendu demain. Dans cette autre affaire, il y aura un procès plus de 11 ans après le crash d'hélicoptère en Argentine. Lors du tournage de l'émission Dropped, le parquet de Paris annonce que 4 personnes et la société de production seront jugées par un tribunal correctionnel, notamment pour avoir validé la sélection des engins et des pilotes sur des critères ne correspondant pas aux besoins. La nageuse Camille Muffat faisait partie des victimes. L'OMS revoit à la hausse son évaluation des conséquences d'Ebola en République démocratique du Congo. Le risque que représente la maladie passe d'élevé à très élevé dans le pays, près de 754 cas suspects sont recensés et 177 décès potentiellement liés à cette souche d'Ebola qui se propage rapidement. Les mesures de contrôle de l'épidémie sont aussi jugées insuffisantes par l'Organisation mondiale de la santé.
17: France Info, 22h05, Jeanne Lavenir s'assombrit pour Duralec.
25: Alors que la verrerie a été sauvée il y a quasi un an par ses salariés, l'État demande un audit de la trésorerie de l'entreprise, pas au beau fixe, Maxime Deps. Il y a un mois déjà, son directeur général qui avait piloté le sauvetage, François Marciano a été remplacé.
26: Il faut se tourner finalement du côté de Bercy pour avoir confirmation d'un audit en cours qui ne sent effectivement pas très bon. Pas de malversation détectée a priori, mais des erreurs de gestion, des approximations, de l'amateurisme sans doute un peu aussi. Aux une source proche du dossier, la MIR, la mission interministérielle aux restructurations des entreprises, suit l'affaire avec beaucoup d'attention, à tel point qu'un redressement judiciaire n'est pas à exclure, dit-on en haut lieu, ce qui serait forcément un gros coup dur pour la SCOP, dont les ventes avaient explosé en 2024-2025 dans un élan de solidarité des Français. Mais aujourd'hui sont pointés du doigt notamment le fils de l'ancien dirigeant, propulsé directeur financier et qui, de plusieurs avis, n'avait pas les épaules, mais aussi une situation géopolitique qui n'a franchement pas aidé. La nouvelle direction est pleinement mobilisée et cherche des solutions, nous dit-on, avec une communication qui devrait s'accélérer dans les tout prochains jours.
25: Maxime Deps.
17: Le déontologue de l'Assemblée nationale saisi.
25: Il doit s'intéresser à la relation qu'il y a un député et sa collaboratrice parlementaire. Il y a quelques semaines dans Paris Match, l'élu UDR Charles Aloncle était photographié avec l'une de ses collaboratrices. Les deux étaient présentés par le magazine comme un couple, une relation potentiellement contraire à la loi, Pierrick Bonneau.
27: Oui, depuis 2017 et le vote du texte pour la confiance dans la vie politique, conséquence de l'affaire Pénélope Fillon, cette loi stipule que l'emploi comme collaborateur parlementaire d'un conjoint, d'un partenaire pacsé ou d'un concubin est interdit, raison pour laquelle la présidente de l'Assemblée nationale, Yaël Braun-Pivet, décide de saisir le déontologue, nous confirme son entourage. Il sera chargé de vérifier si une saisine de la justice est pertinente. Joint par France Info, Charles Aloncle se dit scandalisé par ces photos, victime d'une traque des paparazzi depuis la publication publication de son rapport sur l'audiovisuel public et accuse au passage la présidente de l'Assemblée de vouloir régler ses comptes. Mais le député entretient le flou sur sa relation avec celle qui est sa collaboratrice depuis plus d'un an. Il se contente de préciser qu'ils ne sont ni mariés, ni conjoints, ni concubins, car si tel était le cas, ce proche de Jordan Bardella risquerait jusqu'à 3 ans de prison et 45 000 euros d'amende.
25: Explication signée Pierrick Bonneau du service politique de France Info. Il fait chaud en France pour un mois de mai et il faut s'y habituer. Les prochains jours seront marqués par des températures élevées. Prévisant Météo France, il a fait plus de 35 degrés dans le sud-ouest aujourd'hui. Des records de chaleur mensuels ont été battus dans d'autres parties du pays. C'est le cas par exemple en Ille-et-Vilaine, à Dinard, avec plus de 29 degrés relevés par Météo France. Enfin, le rugby avec des Français qui entendent bien soulever un trophée européen ce soir. Les joueurs de Montpellier affrontent en ce moment les Irlandais de l'Ulster. C'est la finale de la Challenge Cup, la petite sœur de la Champions Cup. Début de la deuxième période en ce moment à Bilbao, Fanny Lechevestrier, avec un nouvel essai des Montpellierains. Hein.
0: Ah oui, il y en a eu deux en 7 minutes durant votre journal, Jeanne, et Montpellier qui s'envole tout simplement vers ce sacre européen qui mène après 50 minutes de jeu, 38 à 12 désormais, en attendant la transformation du Gomiotti. Montpellier qui n'a pas le jeu le plus flamboyant d'Europe, mais qui pourtant est terriblement efficace. C'est un travail des avants, des gros pour résumer comme on dit, et puis derrière, eh bien, les ailiers qui vont faire la différence. Et en plus, eh bien, Miotti est irréprochable au pied ce soir. 40 à 12 désormais pour Montpellier face à la province de l'Ulster après 50 minutes de jeu. On va le dire, c'est pas plié encore, mais c'est bien parti.
25: Merci Fanny Lechevestrier. On suit évidemment avec vous la fin de ce match sur France Info et on espère une très belle soirée pour les Montpelliérains.
1: Merci Jeanne. L'actualité sur France Info, signée Jeanne Mézières.
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0: Température froide et de la pluie, celui de la Pentecôte commence sous le soleil et la chaleur, une chaleur assez importante, très importante même pour ce mois de mai. Reportage au plan d'eau de Saint-Hériec-sur-Charente, près d'Angoulême, de Pierre Marsa, d'ici La Rochelle.
1: Avant même le week-end proprement dit, il y avait beaucoup de monde au plan d'eau de Saint-Hériec. Plusieurs groupes d'enfants venus des écoles d'Angoulême avaient le droit à une initiation à la voile avec des petits bateaux. Valentin Loiseau est éducateur sportif à l'école de voile de Saint-Hériec.
2: Là, on profite du beau temps. Il nous manque un peu de vent, comme il fait chaud. On accueille toutes les écoles qui sont sur Angoulême. Le but, c'est qu'ils découvrent un sport qu'ils n'ont pas l'habitude de pratiquer.
1: Moins sportif peut-être que la navigation en plein soleil, ils étaient nombreux à venir prendre l'air sous les arbres. C'est le cas d'Hélène qui s'est installée pour déjeuner à l'écart de l'agitation.
3: C'est le renouveau. Un gros décalage. De température entre les deux week-ends. Petite question aussi à se poser par rapport à ce qui se passe aussi dans le monde.
1: Jean-Christophe est pêcheur. Jusque-là, depuis l'ouverture, c'est pas vraiment la joie. Le poisson ne répond pas à l'appel. Un effet du changement climatique sans doute et des variations de température depuis plusieurs semaines.
4: Là, les poissons n'étaient pas kiffés. Changement de temps peut-être, je ne sais pas. C'est qu'on a eu l'été il y a déjà 2 mois. On avait les mêmes températures qu'aujourd'hui quasiment.
1: À la buvette du plan d'eau, les glaces de la Pentecôte ont remplacé les boissons chaudes de l'Ascension. Et sur la plage, ce sont les premiers bains de soleil et dans l'eau jusqu'aux chevilles ou un peu plus. Plus, comme Sophie qui vient là régulièrement depuis qu'elle est toute petite.
5: Oui, ça va, elle est bonne. Du coup, on se baigne en mai. Hein. Là, il fait de plus en plus chaud, donc oui, ça va.
1: Le plan d'eau tourne déjà comme en été, avec 2 mois d'avance. Le terrain de volley est prêt, les parcours en VTT sont nettoyés. Les spectacles en soirée sont prévus jusqu'au mois d'août.
0: Voilà, reportage au plan d'eau de Saint-Hériec-sur-Charente. Reportage signé Pierre Marsa d'ici La Rochelle. Les coups de chaud, on connaît, mais pas si tôt avant l'été. Le phénomène météo qui commence ces jours-ci est exceptionnellement précoce. Le pic, je vous le rappelle, est attendu lundi prochain dans ces conditions. La première envie, le premier réflexe, c'est de se jeter à l'eau dans le premier cours d'eau qui passe ou près d'une écluse. Attention, ça peut être très dangereux. C'est le message des Voies Navigables de France qui lance une alerte. Françoise Lefayère est la directrice de communication pour Voies Navigables de France.
6: Le dôme de chaleur, ça donne envie de fraîcheur. Et c'est une très mauvaise idée d'aller se baigner dans ces canaux, les fleuves ou les rivières. Chaque année, il y a des morts. Il faut que les auditeurs en aient conscience. Et les chiffres parlent d'eux-mêmes, hein, et notamment pour les jeunes. 2/3 des noyades mortelles, hein, qui surviennent dans des cours d'eau ou plans d'eau, c'était des jeunes qui avaient moins de 18 ans. Donc, on peut considérer que ces sites sont idylliques, mais en fait, on ne sait pas ce qu'il y a sous l'eau. Et sous l'eau, il y a des dangers. Il peut y avoir des roches, il peut y avoir des blocs de béton, il peut y avoir des pieux métalliques. Donc tout ça est une source de danger qui nous appelle à faire vraiment attention et ouais, à ne pas aller dans ces sites qui ne sont pas autorisés pour la baignade.
0: Beaucoup de courants, ça veut dire qu'on peut être emporté très vite, très loin du point où on a plongé. C'est-à-dire quand on voit un canal, on se dit que ça ne posera pas de problème d'en ressortir, mais on peut se tromper.
6: Alors vous n'êtes pas dans une piscine avec la petite échelle. Vous êtes dans des lieux sauvages, donc je disais pas autorisés à la baignade. Et effectivement, autour des barrages ou des écluses, vous avez des risques d'aspiration en raison du courant ou des tourbillons, premièrement. Vous avez aussi la navigation des bateaux. Certains bateaux font plus de 100 mètres, donc le baigneur, il ne le verra pas du tout. Et un des risques les plus mortels, c'est le saut du pont. Parfois, le pont n'est pas très haut. Et là, c'est vraiment un risque mortel, je le disais tout à l'heure, parce que en dessous de l'eau, qui n'est pas claire, oui, il y a de nombreux dangers.
0: Les écluses, vous venez de le mentionner, Françoise Lefayère, ça aussi, ça crée un danger supplémentaire. Ça veut dire que le niveau de l'eau peut changer brutalement.
6: En fait, avec les écluses, il y a un risque d'aspiration qui va donner une dynamique au courant et des tourbillons. Et c'est là que nager devient très très difficile et c'est particulièrement dangereux dans ces sillages-là. Alors parfois il y a des panneaux, pas toujours, et c'est pour ça aussi qu'on fait cette alerte, parce que c'est pas des endroits où il faut se baigner. C'est surtout ça le message le plus important.
0: Françoise Lefayère, au micro d'Ersine Lebovic. Cette remontée des températures, en revanche, est une très bonne nouvelle pour les producteurs de fruits et légumes, et notamment de tomates. Avec le temps maussade du mois de mai, les ventes sont en berne, mais le retour du soleil doit rimer avec une très belle saison de la tomate française. Ronan Collet, producteur de tomates en Bretagne, représentant de la filière au niveau national.
7: Nous, au niveau national, on attendait avec impatience l'arrivée du beau temps. On n'a pas eu la chance d'avoir un beau mois de mai jusqu'à présent. Et donc, du coup, la consommation de tomates, on a bien vu qu'elle était un peu en berne. Alors que nous, ce qu'il faut savoir, c'est qu'on cultive nos tomates sous serre.

0: que notre période de pleine production, elle va de mai au mois d'août. Et donc, effectivement, là, on a des volumes de tomates en production qui sont disponibles et une consommation qui était un petit peu en berne jusque-là. Et donc, on s'aperçoit, là, dès les premiers jours qui arrivent de chaleur et de beau temps, que les commandes repartent, que les gens consomment un peu plus de tomates et on espère que ça va nous permettre d'écouler un peu notre production qui s'était accumulée ces derniers jours.
1: Ouais, vous l'avez dit, vous produisez sous serre. Est-ce que vos tomates sont très sensibles aux variations de température ou pas du tout?
0: Alors, nos tomates, elles sont cultivées sous serre. Elles sont effectivement sensibles aux fortes températures. On a quand même la chance d'avoir un outil qui nous protège un petit peu des conditions extérieures et donc, justement, ça va nous éviter de traiter ou de subir les dommages sanitaires qu'on pourrait avoir avec des invasions d'insectes ou des maladies fongiques. Mais on doit quand même rester vigilant parce qu'effectivement, forte température plus fort ensoleillement, ça veut dire aussi fort développement de ravageurs, de parasites. Et on doit quand même rester vigilant et s'assurer de pouvoir continuer à produire dans de bonnes conditions toute la saison. Ouais.
1: Plus globalement, comment se présente la récolte pour vous cette année avec ce climat changeant en quelques jours?
0: De la chaleur plus du soleil, ça veut dire des plantes qui vont être plus productives et ça va garantir, on va dire, de belles récoltes en tout cas pour les semaines à venir. Alors c'est pas instantané, hein, c'est pas un bouton on-off. Il va falloir que les plantes profitent quand même de ces semaines de soleil qui arrivent pour que ça se ressente sur la production. Ça veut dire qu'il y aura de la tomate disponible cet été, en tout cas de la production française, sans limite. Ce qu'il faut savoir aussi quand même, c'est qu'en France, les Français consomment énormément de tomates, ils adorent les tomates, mais il faut savoir quand même qu'il y a entre 40 et 50% des tomates consommées par les Français qui viennent de l'étranger.
1: Oui.
0: Et donc pour garantir des prix abordables et de la disponibilité en rayon, et surtout un bon écoulement de la production française, il faut que les tomates elles soient présentes en rayon et donc là c'est tout le monde a son sa part à jouer, c'est-à-dire que la grande distribution met en avant la production française surtout qu'on arrête d'importer des tomates qui viennent de l'étranger quand nous on est en pleine période de production et là on sait que on va très bien produire cet été, donc effectivement il faut que tout le monde joue le jeu.
2: Ronan Collet, producteur de tomates en Bretagne, représentant de la filière au niveau national, au micro de Benjamin Fontaine.
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2: France Info, 22h19, le fil info avec Jeanne Mézia. Jeanne, la perpétuité requise contre Guillaume Bussy.
5: Il a voulu nier la dignité humaine, déclare ce soir l'avocate générale au procès de cet homme accusé de viols aggravés, d'actes de torture et de barbarie et de proxénétisme contre son ex-compagne Laetitia. Le verdict sera rendu demain après-midi par la cour d'assises des Alpes de Haute-Provence. Risque maximal en République démocratique du Congo. L'Organisation mondiale de la santé revoit son évaluation à la hausse au sujet de la propagation de l'épidémie d'Ebola avec 750 cas suspects et 177 décès dans le pays. Gérard Darmon renonce à présider le jury du festival de La Ciotat. L'acteur est accusé par plusieurs femmes de gestes inappropriés et de remarques sexistes. Les organisateurs prennent acte de cette décision de Gérard Darmon afin de préserver la sérénité de la manifestation. Enfin, la finale de la Coupe de France de football en ce moment, début de la seconde période entre Lens et Nice, pour l'instant, les temps et or ont l'avantage et mènent 2-1.
2: Vous en parliez à l'instant, et bien nous filons au Stade de France. Jeanne, retrouvez notre duo de choc, Nourédine Zidane et Jean-Pierre Blimeau. La deuxième mi-temps a donc débuté. Comment ça se passe? Est-ce que les Niçois tentent et poussent pour revenir au score?
6: La réponse est oui, puisqu'après 7 minutes de jeu, on peut dire qu'il y a deux situations dans ce début de deuxième période, et une pour les Niçois, une pour les Lensois. Il y a eu un ballon qui a traîné dans la surface de réparation et qui a bien failli être repris par l'ancien Lensois, justement Ali Wahi, avec le maillot de Nice sur les épaules, bien placé devant le gardien Robin Ritter. Il n'a pas pu dévier la balle, et pourtant s'il l'avait fait, c'était une balle d'égalisation à deux buts partout, hein, puisque le score est toujours de 2-1. Et puis les Lensois les Lensois qui, il y a quelques instants, ont connu un temps fort, comme on dit, plusieurs attaques, des vagues qui ont déferlé devant les buts de Maxime Dupé dans les buts de l'OGC Nice et du côté justement où se sont massés le maximum de supporters du Racing Club de Lens, puisque nous avons donc changé de côté en deuxième période et que vous savez que le Stade de France, lors d'une finale de coupe, est partagé en deux. Les supporters les plus fervents sont chacun les uns derrière un but et les autres derrière l'autre but. Et bien là, les Lensois attaquent devant leurs propres supporters et vont essayer de refaire le break, Noureddine, car là, ils attaquent encore. Il y a un ballon côté droit là.
7: Oui, avec Saint-Maximin et une passe justement sur le côté pour Abdoulhamid, mais sa frappe est passée juste au-dessus les Lensois qui procèdent plutôt par contre. Hein. Alors on s'imaginait avant le match qu'il y aurait une domination claire des Lensois qui ferait le jeu et que les Niçois opéreraient par contre en mettant entre guillemets le bus, en étant très défensif, mais finalement les Niçois proposent une partie très intéressante. D'ailleurs, lors de la première période, la majorité de la possession statistiquement était l'œuvre des Niçois qui ont même eu plus de tirs cadrés que les Lensois, mais les Sang-et-Or ont été beaucoup plus réalistes en inscrivant, on l'a dit, deux buts avec un grand Florian Thauvin qui a ouvert le score avant de délivrer une passe décisive sur corner à Hudson-Édouard avant que Nice réduise la marque avec peut-être la belle histoire, on le verra peut-être à la fin de cette partie, et un but qui a réduit la marque par l'intermédiaire de Koulibaly, 17 ans à cet âge-là, on prépare le bac, mais lui il fait une finale de Coupe de France et il redonne l'espoir à cette équipe de Nice qui n'a pas dit son dernier mot pour essayer de remporter cette Coupe de France, Jean-Pierre, avec une partie qui est vraiment maintenant qui est sur un rythme échevelé. Hein.
6: Ouais, un match qui est débridé, alors c'est pas forcément une finale d'un très grand niveau, mais c'est une finale disputée avec des occasions, avec des buts, avec un match qui est de nouveau indécis, puisqu'un but d'avance, vous savez, c'est pas la garantie de gagner. Et surtout, vous le savez, on le dit toujours, on le dit souvent, j'ai pu en discuter avec pas mal de consultants télévision qu'on croise dans les tribunes de presse, Renaud, c'est que l'importance du troisième but est capitale. On parle du septième jeu au tennis, mais le troisième but au football, soit vous mettez le troisième et ça fait 3-0, c'est quasiment plié, soit votre adversaire revient, et là c'est le cas, et notamment le Racing Club de Lens, je crois, a compris que s'il veut gagner sa première Coupe de France, hein, après trois échecs en 48, 75 et 98, il va falloir que les Lensois fassent le break. À cette occasion, je vais vous dire une chose, c'est que nous avons croisé dans la tribune de presse tout à l'heure un certain Jean-Michel Larquet.
8: Ah oui.
6: Jean-Michel Larquet, l'ancien capitaine de Saint-Etienne, qui notamment lors de la finale de 75...
8: Reprise de volée, hein, vous n'allez pas me dire le contraire.
6: Non, mais si vous voulez faire le match, c'est pas
8: non,
6: problème.
8: Non.
6: Je savais que vous vous en souveniez.
8: Ouais.
6: En tout cas, oui, il était là, et c'est pour le clin d'œil, parce que c'est vrai que c'était au Parc des Princes à ce moment-là, deuxième finale pour le Racing Club de Lens, défaite des Lensois, c'est logique, et reprise de volée, qu'on voit d'ailleurs, c'est ça que je voulais vous dire, avant chaque match de Coupe de France, sur les écrans géants dans les stades, il y a un petit résumé des meilleurs buts de l'histoire de la Coupe depuis la création en 1918, et on voit cette reprise de volée contre le Racing Club de Lens.
8: Pardonnez-moi de vous avoir coupé, Jean-Pierre.
6: C'est pas grave.
8: Un mot aussi, si vous permettez, sur les deux entraîneurs, parce que ce sont deux grands entraîneurs, Pierre Stage d'un côté, Claude Puel de l'autre.
7: Oui, il y a un entraîneur qui est plus expérimenté que l'autre, hein, Claude Puel, 64 ans, qui est revenu à Nice en décembre dernier, puisque Nice a connu une saison très difficile, des tensions avec les supporters, d'ailleurs notamment courant décembre, début décembre, des joueurs avaient été un peu secoués par les supporters niçois, ce qui avait provoqué le départ de Franck Hez vers Rennes, et le retour de Claude Puel qui va entraîner Nice pendant 4 saisons et qui l'avait emmené deux fois à la quatrième place. Et là, la mission est un peu plus compliquée, moins prestigieuse, puisque Claude Puel va essayer de sauver cette équipe de Nice. Ce sera peut-être le cas la semaine prochaine lors des matchs de barrage. Et en face, Pierre Sage, lui, plus jeune, hein, 47 ans, mais qui fait des miracles. Il a déjà réussi des belles performances à Lyon il y a quelques années. Et là, il réédite des bons résultats avec Lens qui a terminé deuxième de Ligue 1 et qui peut-être ce soir va obtenir sa première Coupe de France, alors qu'il y a une action extrêmement dangereuse avec un centre venu de la gauche, mais finalement repris et capté par Maxime Dupé, le gardien niçois Jean-Pierre.
6: Allez, 13 minutes dans quelques instants, toujours 2 buts à 1 pour le Racing Club de Lens face à l'OGC Nice, une équipe niçoise qui a gagné 3 fois. La dernière, c'était en 97 au Parc des Princes face à Guingamp. Elle jouait en blanc, cette équipe de Nice, pas dans ses vraies couleurs. Évidemment, les Guingampais étaient en rouge et noir.
7: Ah bah oui.
6: Et ce soir, ce qui est intéressant aussi, il faut souligner ça, c'est que c'est important pour les fans. Dans des matchs qui peuvent être historiques pour les clubs, parfois il y a un peu de fantaisie au niveau des maillots. Et bien là, les Lensois jouent de leurs couleurs traditionnelles, le jaune et le rouge, les Niçois en rouge et noir. Et pour le moment, eh bien, dans cette partie, c'est Lens qui mène, mais on peut dire quand même que même si les Lensois essayent de faire le break maintenant, les Niçois essayent de réagir. Il y a quelques instants, sur le côté gauche, il y a eu une action niçoise avec Antoine Mendy qui finalement a été signalé hors jeu, mais ils vont rester dangereux tant qu'il n'y a qu'un but d'écart, évidemment, ils vont rester dangereux. Et ce but marqué juste avant la mi-temps pour réduire le score, évidemment, d'un point de vue psychologique, est très, très, très important. Les Lensois qui attaquent la côté droit avec Thauvin, encore une fois, qui est obligé de revenir sur son pied gauche, donc c'est pas forcément facile pour lui et il est obligé de laisser partir la balle en sortie de but. 13 minutes et 30 secondes, 2 à 1 pour le Racing Club de Lens. Léger avantage aux Lensois, le public retient son souffle et les ultras, eux, ils sont depuis le début, mais on sent quand même que le Stade de France regarde ça avec un tout petit peu de circonspection, parce que il y a une finale qui n'est pas encore jouée, loin de là. 2-1, allez, 13 minutes, 14 maintenant, d'ici quelques secondes, en deuxième période ici au Stade de France.
8: Voilà, beaucoup d'intensité pour cette deuxième mi-temps entre Lens et Nice. Il y a moins de suspense du côté du rugby et de la finale de la Challenge Cup. On va retrouver Fanny Lechevestrier pour ce Montpellier face à l'Ulster. Ça déroule pour Montpellier, 8 essais déjà, Fanny.
9: Ah oui, c'est la machine à destruction Montpellier-Rennes aujourd'hui sur la pelouse de Bilbao. Montpellier qui mène 54 à 19, 8 essais à 3. C'est fait, c'est Montpellier qui va bien sûr remporter cette Challenge Cup. Montpellier qui a profité de ce large écart au score pour faire tourner son équipe, parce qu'elle a une deuxième ambition, cette équipe Montpellier-Rennes, c'est d'aller chercher, pourquoi pas, le bouclier de Brennus en championnat, donc dans des conditions de tout faire comme il fait chaud ici à Bilbao. Ça sert à rien de fatiguer un peu plus les organismes, le score est fait, est large, et résultat, eh bien, on a profité pour faire sortir les joueurs, et Montpellier avec ses remplaçants qui continue de faire complètement déjouer cette équipe de l'Ulster, dominée dans tous les secteurs de jeu, à commencer bien évidemment par la puissance. Montpellier tout simplement avec sa défense de fer a fini par faire craquer les Irlandais, et puis ensuite encore une fois avec ses avants, ses gros, a impacté vraiment en attaque l'équipe de l'Ulster, et ensuite elle avait plus qu'à lancer ses flèches comme Ngambédé, auteur d'un bon match, l'ailier de Montpellier ce soir. Mais c'est vrai que le Montpellierain n'ont pas eu à forcer leur talent pour aller chercher cette finale. Le score 54 à 19, il reste 11 minutes dans cette finale à jouer ici à Bilbao.
8: Merci Fanny, ça semble effectivement plié du côté de Montpellier qui devrait donc décrocher une troisième Coupe d'Europe, la petite Coupe d'Europe. On vous retrouve dans quelques minutes.
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8: Patricia Charbonnier.
11: Du soleil et de fortes chaleurs pour ce long week-end de la Pentecôte. La chaleur qui va même monter d'un cran demain après-midi sur la moitié nord. Météo France prévoit 30 degrés à Lille, comme à Nancy et Grenoble, 32 à Paris, Montélimar. Des pointes à 32, 34 degrés dans le sud-ouest et le centre-ouest, avec par exemple 34 degrés demain après-midi à La Rochelle. Les températures seront moins élevées du côté de la Manche grâce aux brises marines, avec 22 à Cherbourg et 24 degrés à Brest. Le pic de cet épisode de forte chaleur est prévu entre lundi et mercredi, car la chaleur va encore s'accentuer en début de semaine prochaine avec des conditions météo anticycloniques qui vont se prolonger toute la semaine prochaine. Pour demain, le ciel sera parfaitement dégagé toute la journée, avec simplement très localement un petit peu de grisaille sur la pointe bretonne et près du golfe du Lion.
8: Merci d'écouter France Info, il est 22h30. L'actualité, c'est avec Jeanne Mézières.
12: Une soirée compliquée sur les rails en France, avec plusieurs perturbations en ce début de week-end de 3 jours de la Pentecôte, avec notamment jusqu'à 2 heures de retard entre le sud-est et Paris. C'est lié à une coupure de l'alimentation électrique en gare de Nîmes-Centre. Perturbation également en gare d'Austerlitz à Paris jusqu'à 5h30 en raison d'un bruit non identifié sur une rame de TER. Un week-end qui sera sous le signe de la chaleur, avec déjà de fortes températures aujourd'hui, exceptionnelles même par endroits, puisqu'il n'avait jamais fait plus de 29 degrés en mai à Saint-Brieuc, dans les Côtes d'Armor. La perpétuité requise contre l'homme jugé depuis lundi à Digne-les-Bains par la cour d'assises des Alpes de Haute-Provence, jugé pour viols aggravés, actes de torture et de barbarie et proxénétisme sur son ex-compagne. La plaignante ne pouvait jamais dire stop. Il a voulu nier la dignité humaine, a déclaré l'avocate générale. Trois plaintes déposées contre trois agents municipaux de Rouen qui travaillent avec des enfants, annonce aujourd'hui la mairie. Une enquête est ouverte par le parquet suite à un signalement effectué par la ville pour agression sexuelle sur mineurs. L'Organisation des Nations Unies inquiète après les déclarations de Moscou. La Russie accuse l'Ukraine d'avoir frappé mortellement un lycée la nuit dernière. La zone ciblée est sous occupation russe, mais Kiev assure avoir ciblé un site militaire. Du rugby ce soir est sans doute un titre pour un club français. C'est la finale de la Challenge Cup, compétition européenne que pourrait remporter Montpellier à Bilbao, qui mène 54-19 face aux Irlandais de l'Ulster. Il reste une dizaine de minutes de jeu. Il y a aussi du football, cette fois c'est au Stade de France puisque c'est la finale de la Coupe de France qui se joue ce soir. Lens face à Nice avec encore du suspense puisque les Lensois mènent 2-1. On suit tout ça sur France Info.
8: Merci Jeanne, l'actualité était signée à Jeanne Mézia. Dans cette demi-heure, l'invité écho de France Info, Isabelle Locke de BNP Paribas, la fin de la seconde mi-temps de la finale donc entre Lens et Nice. Mais tout de suite, direction les Alpes de Haute-Provence pour un procès hors norme.
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8: L'avocat général requiert la réclusion criminelle à perpétuité contre Guillaume Bussy, dont le procès a commencé lundi devant la cour d'assises des Alpes de Haute-Provence. Il est accusé de proxénétisme sur personnes vulnérables, d'actes de torture et de barbarie sur conjoint et de viol avec actes de torture à l'encontre de son ex-compagne Laetitia. Bonsoir Mathilde Romagnan.
14: Bonsoir Renaud, bonsoir à toutes et tous.
8: Vous êtes à Digne-les-Bains pour France Info. Si le ministère public requiert une peine aussi lourde, c'est qu'il estime que les faits sont d'une extrême gravité.
14: Selon l'avocate générale, ces infractions sont les plus graves qu'on trouve dans le code pénal et ils ont porté atteinte à la dignité humaine. Selon l'accusation, les faits reprochés à Guillaume Bussy sont caractérisés. Il y a de nombreuses preuves, des rapports médicaux, des expertises psychiatriques, des messages, des vidéos qui prouvent que l'accusé est bien coupable de proxénétisme, d'actes de torture et de barbarie sur conjoint et de viol aggravé. Et pour les deux premières infractions, la question du consentement de Laetitia ne se pose pas aux yeux de la loi, rappelle l'avocate générale. Ce qui motive ces réquisitions, ce sont la gravité des faits, mais aussi leur accumulation, leur durée, le fait qu'ils aient été commis sur une femme vulnérable physiquement et psychologiquement, une femme qui était aussi la mère de la fille de l'accusé.
8: Aujourd'hui à l'audience, Laetitia a témoigné des multiples violences qu'elle dit avoir subies de la part de son ex-conjoint.
14: Tête haute, la voix claire, cette femme de 42 ans a décrit l'emprise d'un homme qui l'avait réduite pendant 7 ans au rang d'objet et qui, sous couvert de relations sadomasochistes, l'a prostituée de force, l'obligeait à pratiquer des actes sexuels extrêmes et la soumettait à des insultes et des actes dégradants. Elle devait par exemple boire son urine chaque jour. « Je me sentais mourir de l'intérieur », a-t-elle dit en pleurs à l'audience. « Les violences étaient si fortes, je ne savais pas comment m'en sortir. » Elle qui explique qu'il faudrait plus d'une journée entière pour faire la liste de tout ce qu'elle a subi. Trois de ses enfants ont également été entendus. Ils ont décrit en larmes les cris de leur mère la nuit, les bleus sur son corps, sa tristesse permanente, l'autoritarisme de l'accusé. Dans le box, Guillaume Bussy n'a cessé de faire non de la tête. Il nie les faits qui lui sont reprochés. Le verdict est attendu demain après-midi.
8: Mathilde Romagnan à Digne-les-Bains pour France Info. Justice toujours, l'une des principales responsables, l'un des principaux responsable des attentats de novembre 2015 à Paris et dans le Thalys, va-t-il bénéficier d'une libération conditionnelle? Mohamed Bakali, considéré comme le logisticien des attentats, purge actuellement une peine de 30 ans de prison en Belgique et la justice belge vient de lui accorder 6 congés pénitentiaires. Charlotte Piret, c'est le premier pas vers une sortie de prison?
15: Oui, c'est le processus de réinsertion classique en Belgique. D'abord, des permissions de sortir, quelques heures, une journée maximum, que Mohamed Bakali a déjà obtenu. Puis des congés pénitentiaires, ce qui vient donc de lui être accordé. 36 heures à l'extérieur, avec nuit au domicile de sa famille et rendez-vous en vue de sa réinsertion. Un processus qui intervient donc après 10 ans de détention, parce qu'en 2015, la peine de sûreté, c'est-à-dire la période avant laquelle aucun de ces aménagements n'est possible, n'existait pas en Belgique. Ça a changé depuis. Ensuite, parce que les différents rapports d'expérience expertises réalisées récemment n'ont pas relevé de contre-indications concernant Mohamed Bakali. Ces contre-indications peuvent être le risque de récidive, de fuite ou de s'en prendre aux victimes notamment. La prochaine étape, désormais, dès septembre, ce sera l'examen de sa libération conditionnelle en commençant par un placement sous bracelet électronique.
8: Et cela suscite évidemment beaucoup de réactions.
15: Oui, un émoi des victimes que partage le parquet antiterroriste français en ces termes. Une incompréhension aussi parmi les parties civiles avec lesquelles j'ai pu discuter. Entre une condamnation française à 30 ans de réclusion et une libération en Belgique après 10 ans de détention, il y a un hiatus qui étonne, pour ne pas dire qui exaspère, y compris au sein d'une partie de la classe politique belge. En faveur de cette libération à venir en revanche, sont notamment avancées l'attitude de Mohamed Bakali et le travail de justice restaurative qu'il a entamé avec 10 victimes de terrorisme en Belgique.
8: Charlotte Piret pour France Info, tout de suite direction le Stade de France. La finale de la Coupe de France entre Lens et Nice. Nous retrouvons Nouridine et Jean-Pierre Blimeau. Jean-Pierre, vous aviez parlé de Jean-Michel Larquet en 75. En face, il y avait un certain Daniel Leclerc aussi. C'était pas mal comme joueur.
16: Au Parc des Princes, le vert qui avait dominé les 100 heures. Eh oui, eh oui. Et en tout cas, eh oui, ce sont des souvenirs. Nous étions très très jeunes.
8: Absolument, absolument.
16: Et Nouridine encore plus. Ah, Nouridine qui se régale ce soir parce qu'il y a une finale très très indécise.
7: Oui, très indécise avec une équipe de Nice qui n'a pas dit son dernier mot, loin de là, et qui met la pression sur cette équipe de Lens qui semble un petit peu eh bien avoir la... je vais aller utiliser un cliché, peut-être la peur de gagner face à ce premier trophée, puisque cette équipe de Lens recule de plus en plus face à bien des Niçois qui eh bien appuient, mettent la pression sur les joueurs, les 100 et or, avec notamment il y a de cela 6 minutes, une action très dangereuse de la part des Niçois avec cette tête de Mendy bien servie par Jonathan Clauss, une tête qui a heurté la barre transversale avant de rebondir juste devant la ligne de Robin Risser. Pas de d'égalisation de la part des Niçois, mais ils n'ont pas dit leur dernier mot. Ils pressent alors que là le temps, le jeu est arrêté par l'arbitre Jérôme Brizard. D'ailleurs, tout à l'heure on parlait de choses inhabituelles. On voit d'ailleurs que l'arbitre a un numéro dans son dos, le numéro 84, Jean-Pierre, pour sensibiliser à l'importance de l'arbitre dans le sport.
16: Oui, parce que 84% des personnes interrogées selon un sondage ont répondu que l'arbitre est très important pour le sport. Voilà. Donc il y a quand même 16% qui considèrent que l'arbitre n'est pas très important.
7: On va aller vers à moitié près.
16: Ce qui m'a fait quand même relativement sourire, mais je ne sais pas si j'avais envie de sourire. En tout cas, 84, c'est pour ça que vous voyez peut-être sur votre écran le numéro 84, alors que nous découvrons que Didier Deschamps et Guy Stéphane, c'est un autre duo magique, celui-là qui est champion du monde de football. On ne le sera jamais, Noéline. Hein. Ne vous faites pas d'illusions. Et ce duo est dans les tribunes du Stade de France. Et là, les Niçois sont en train de frapper un coup franc qui est une sorte de corner un petit peu amélioré. Ça va venir le ballon dans la surface de réparation lensoise. Il y a toujours 2-1 pour les Niçois. Les Lensois qui se dégagent et qui subissent depuis plusieurs minutes, c'est vrai, les attaques niçoises avec toujours une équipe de Lens à la merci d'un retour et d'une égalisation. Alors que les Lensois procèdent par contre. Et là, viennent de trouver le côté gauche avec Kyle Boudache, avec Wesley Saïd, l'un des joueurs qui est entré en deuxième mi-temps. Attention, les Lensois qui attaquent côté gauche maintenant avec un centre dans l'axe du terrain. Ça va aller à droite pour Florian Thauvin qui se met sur son pied gauche. Il essaye de trouver un partenaire, peut-être une main d'Ali Abdi, l'un des Lensois qui vient de rentrer. Les Lensois réclament une main. Il y a un tir de Mamadou Sankaré également qui arrive au-dessus de la barre transversale. Un petit frisson dans les tribunes quand même. Alors je regarde l'arbitre justement dont on vient de parler, Jérôme Brizard. Il y a l'assistance vidéo ce soir. Il y a aussi la sonorisation. L'arbitre a la possibilité d'expliquer ses décisions au public. Et puis aujourd'hui, il y a aussi une disposition qui va être également là cette année plus tard pour un match de football, de soccer, donc de football américain mais version football européen. Le soccer, c'est du football en Amérique, c'est pas du football américain, vous me suivez. Eh bien, il y a le hors-jeu semi-automatique.
7: Oui.
16: Et pour l'instant, on n'a pas eu l'occasion d'en avoir besoin dans cette partie puisqu'il n'y a pas eu de hors-jeu litigieux. Voilà, donc cette finale de Coupe de France est très très scrutée. Quant à moi, je vais me réviser mes tablettes sur le sport US parce que ça va pas.
7: En tout cas, c'est un match très tendu. On le voit d'ailleurs sur le banc de touche, les deux entraîneurs qui ont des comportements très différents. On voit Claude Puel qui est debout, qui harangue ses joueurs avec sa chemise blanche et son pantalon à perce, alors que de l'autre côté, Pierre Sage est beaucoup plus flegmatique avec un hoodie, un haut de jogging et qui fait les 100 pas sûrement stressé en se disant qu'il ne reste plus que 18 minutes pour que le Racing Club de Lens obtienne sa première Coupe de France. Mais eh bien, les Lensois semblent peut-être un petit peu fatigués. Hein. Pierre Stage avait dit que voilà, eh bien, la saison était très très longue, une saison, on le sait, eh bien, presque historique pour le club artésien et que bah, lors du dernier match de Ligue 1, il avait fait tourner parce qu'il sentait que eh bien, ses joueurs étaient un peu fatigués. D'ailleurs, deux joueurs sont entrés eh bien, sur le terrain. Sima, vous l'avez dit, et Saïd à la place de Edouard, l'un des buteurs de cette partie, de Saint-Maximin, qui était l'un des feux follets de cette équipe lensoise. Mais pour l'instant, eh bien, Lens tient toujours après 72 minutes de jeu, 2-1 face à l'OGC Nice dans cette finale de Coupe de France.
8: Merci, messieurs. On vous retrouve dans quelques minutes. On file à Bilbao pour cette finale de la Coupe d'Europe, la petite finale de Coupe d'Europe entre Montpellier et l'Ulster. On va retrouver Fanny Lechevestrier pour les dernières secondes et Montpellier qui déroule.
9: Ah ouais, Montpellier qui a continué son festival jusqu'au bout avec un essai à l'instant même d'Arthur Vincent, la tentative de transformation de Léo Colli, ça passera largement à côté, mais Montpellier qui va l'emporter. Il reste 10 secondes dans cette partie, Montpellier qui mène 59-26, on n'est pas loin de la plus large victoire en finale de Challenge Cup, 59-26. En tout cas, jamais un vainqueur n'avait marqué autant de points dans cette finale, et le banc Montpellier qui est déjà en train de sauter dans tous les sens alors que le coup de sifflet final n'a pas encore retenti dans le stade de San Mamés. 43 000 supporters étaient présents. Au début, on ne savait pas trop. Et voilà, vous l'entendez, la fin, le ballon qui est dégagé par Léo Colli. Montpellier qui remporte une troisième finale de Challenge Cup après ses succès en 2016, après sa victoire en 2021. La renaissance des Montpelliérains qui, il y a deux ans, avaient failli descendre en deuxième division du championnat. Ils avaient dû passer par un barrage, gagner in extremis pour se maintenir. Et voilà, et bien avec des anciens joueurs comme Geoffrey Doumerou dans les entraîneurs, comment Montpellier s'est reconstruit et comment Montpellier est aujourd'hui deuxième du top 14 et avec une victoire. Certes, c'est dans la petite Coupe d'Europe, mais c'est une victoire qu'ils sont allés chercher au bout d'un parcours européen parfait. Ils n'ont pas concédé la moindre défaite, ils ont marqué à chaque fois avec des victoires bonifiées et là, eh bien, ils remportent cette finale facilement, 59-26 pour Montpellier.
8: Merci Fanny Lechevestrier qui nous a fait suivre en direct cette finale et cette victoire de Montpellier. On retrouve le Stade de France, Jean-Pierre Blimeau et Nouridine Zidane pour cette deuxième mi-temps. On va bientôt rentrer dans le dernier quart d'heure, on y est peut-être déjà, toujours 2-1 hein, pour Lens face à Nice.
16: Oui, on vient d'entrer dans le dernier quart d'heure depuis 3 secondes très exactement, toujours 2 buts à 1 pour Lens avec des buts marqués par Tourvin et Edouard au 25e et 42e minute. Tous ces joueurs en première mi-temps pour l'instant, puisque Djibril Koulibaly, le jeune niçois de 17 ans, a égalisé 3 minutes au-delà du temps réglementaire à la fin de la première période. Et depuis le début de la deuxième mi-temps, eh bien, les Niçois jouent crânement leur chance. On avait quelques craintes de voir une équipe de Nice qui ne jouait pas cette finale de Coupe de France comme il l'aurait fallu, parce qu'il y a aussi le barrage à jouer contre Saint-Etienne en aller-retour la semaine prochaine pour le maintien du club azuréen en Ligue 1. Mais rien de tout ça, puisque les Niçois, Nouridine, sont vraiment à l'attaque maintenant, et les Lensois procèdent par contre, parce qu'ils n'ont pas le choix, ces Lensois.
7: Ils procèdent par contre parce qu'ils semblent fatigués. D'ailleurs, sur le banc de touche, Pierre Stage compte probablement faire rentrer des forces vives, et notamment Florian Sotoka, 35 ans, qui a vécu la période de Lens en Ligue 2 et qui a même évidemment vécu le parcours en Ligue des Champions il y a 3 ans, et qui va remplacer eh bien, l'un des héros de cette soirée, Florian Thauvin. Vous l'entendez peut-être, acclamé par les 50 000 spectateurs du Stade de France. Florian Thauvin qui a inscrit le premier but et qui eh bien, a délivré un corner magnifiquement réceptionné de la tête par Hudson Edouard et qui a permis donc à Lens de mener 2-1. Les Lensois qui temporisent, hein. On voit d'ailleurs sur le bord du banc de touche Adrien Thomasson en train de se se saisir d'une bouteille d'eau parce qu'il fait très chaud. Il fait chaud, les organismes sont mis à contribution. Et Jean-Pierre, il faut encore tenir un quart d'heure pour eh bien, croire au rêve d'une première Coupe de France.
16: Oui, vous parliez d'Adrien Thomasson, cet ancien joueur de Strasbourg, ce joueur de Lens qui va quitter le club peut-être pour aller vers Rennes la saison prochaine. Donc c'est un match extrêmement important puisque c'est un des joueurs majeurs, non seulement de cette saison qui vient de s'achever, mais c'est un joueur majeur
7: de l'histoire
16: du Racing Club de Lens. Et attention, peut-être le troisième but pour le Racing Club de Lens, il est fait.
6: Le troisième but lensois à l'instant en direct sur France Info. Le banc du Racing Club de Lens qui exulte, tous les joueurs qui se précipitent vers le rebuteur qui vient de faire le break. 3 buts à 1 désormais après un ballon mal dégagé de la défense lilloise. 3-1 pour le Racing Club de Lens. Ça sent bon pour les Lensois. Les Lensois ce soir qui vont peut-être marquer de ce jour eh bien, un jour historique dans leur livre d'histoire. Parce que Nouraïdine, c'est peut-être le but du break. Lens s'achemine vers sa première Coupe de France.
7: C'est peut-être le but. C'est peut-être le but de la victoire et du premier succès en Coupe de France. Un but inscrit par Sima, me semble-t-il, qui est entré en jeu lors de cette seconde période. Lens qui mène donc 3-1, but inscrit par Abdallah Sima. 3-1 donc à moins d'un quart d'heure de la fin de cette partie.
8: Merci messieurs, on vous retrouve pour la fin de ce match, mais effectivement le break est fait du côté de Lens.
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8: France Info, 22h46, le fil info avec Jeanne Mézières. Jeanne, plus de 5 heures de retard en gare d'Austerlitz à Paris.
5: D'abord à cause d'un bruit suspect non identifié entendu sur une rame de TER en fin d'après-midi. Cela a entraîné l'arrêt du train et donc le départ de ceux qui devaient suivre n'a pas pu se faire. La SNCF avait estimé que la circulation pouvait ensuite reprendre, mais cela a été empêché par les passagers des trains bloqués qui sont descendus sur les rails. Des membres français de la flottille pour Gaza de retour en France à leur arrivée à l'aéroport de Roissy-Charles de Gaulle. Ils ont dénoncé leur mauvais traitement, les violences qu'ils ont subies après leur interception par les autorités israéliennes. Ils annoncent porter plainte. L'armée de l'État hébreu appelle à l'évacuation de 2 bâtiments à Tyr dans le sud du Liban, ville où il y a déjà eu de nombreuses frappes israéliennes alors qu'une trêve est en cours. L'État hébreu affirme que ces immeubles sont utilisés par le Hezbollah, mouvement islamiste pro-iranien. Enfin, la joie et un titre européen pour Montpellier qui remporte la finale de la Challenge Cup de rugby à Bilbao ce soir. Le club français l'emporte 59-26 face aux Irlandais de l'Ulster.
8: Un coup de chaud exceptionnellement précoce sur la France. La chaleur a gagné à la quasi-totalité du pays aujourd'hui avec un pic attendu en début de semaine prochaine. Des valeurs inédites sont battues pour un mois de mai. Guillaume Fariol, vous êtes notre spécialiste environnement hein, sur France Info. Expliquez-nous d'abord ce qui se passe. Pourquoi fait-il si chaud ?
17: Eh bien, de l'air chaud remonte depuis l'Espagne et se retrouve bloqué sur notre pays par un anticyclone. Les fortes pressions atmosphériques plaquent cet air sur la France. On parle d'un dôme de chaleur, c'est ce qu'explique Patrick Gallois, prévisionniste à Météo France.
18: Comme un couvercle, on parle parfois d'effet pompe à vélo, c'est-à-dire que l'air est comprimé vers le sol et en étant comprimé, il se réchauffe sur place. Et donc on a, en plus avec le contexte des journées les plus longues de l'année, on est proche du solstice d'été, des conditions favorables à un réchauffement de la masse d'air d'un jour sur l'autre.
17: Un phénomène classique, hein, ce dôme de chaleur n'a rien d'exceptionnel, mais dans un monde qui se réchauffe à cause des émissions de gaz à effet de serre, cette chaleur devient particulièrement forte, même exceptionnelle pour une deuxième quinzaine de mai. Le phénomène est amplifié par le réchauffement climatique qui provoque des coups de chaud de plus en plus précoces. La France a déjà connu des épisodes marquants de chaleur en mai 1947, 1953, 1992, mais la fréquence s'accélère très nettement au XXIe siècle. La barre des 30 degrés a été franchie sur plus de la moitié du pays en mai 2005, 2017, 2022, 2025 et donc 2026.
8: Et donc Guillaume, nous connaissons dès aujourd'hui des températures hors normes pour la saison ?
17: Oui, Météo France constate dès aujourd'hui de premiers records mensuels de chaleur. Il n'a jamais fait aussi chaud en mai à Saint-Brieuc ou Dinard en Bretagne, plus de 29 degrés cet après-midi. À La Roche-sur-Yon en Vendée et à Château-d'Oléron en Charente-Maritime, plus de 32 degrés. La barre des 35 est dépassée aujourd'hui, en particulier dans le sud Aquitaine. D'autres records vont tomber, surtout en début de semaine prochaine. La journée de lundi s'annonce exceptionnelle, voire historique dans certaines régions, prévient Patrick Gallois.
18: On va atteindre des valeurs qui n'avaient jamais été observées à cette époque de l'année sur la Bretagne, par exemple à Brest ou à Rennes, où on va dépasser très largement les 30 degrés. On pourra même localement atteindre les 35 degrés.
17: Avec des températures par endroit plus de 10 à 12 degrés au-dessus des normales de saison. À ce stade, aucune vigilance orange à la canicule ne se profile, mais certains départements pourraient basculer en jaune. Et ça aussi, ce serait inédit.
18: Puisqu'il n'y a pas eu de vigilance canicule, même de niveau jaune, jamais déclenchée en France au mois de mai. Historiquement, la vigilance canicule était mise en place le 1er juin parce qu'il n'y avait pas cette problématique au mois de mai dans le passé.
17: Rappelons que la France se réchauffe plus rapidement que le reste de la planète. La température moyenne a grimpé d'1,7 degré depuis l'ère pré-industrielle dans notre pays, contre 1,2 degré pour la moyenne mondiale.
2: Guillaume Fariol, spécialiste environnement de France Info. Le Stade de France, la finale de la Coupe de France entre Lens et Nice, 3-1 pour les Lensois. Nous retrouvons notre duo de choc, Noureddine Zidane et Jean-Pierre Blimont. On est rentré dans les 10 dernières minutes.
6: Absolument, et là vous entendez derrière moi certainement la célèbre chanson de Pierre Bastel, Les Corons, que le Stade Bollaert à Lens entonne traditionnellement à la pause, à la mi-temps des matchs. Mais là le public est chaud bouillant maintenant pour le Racing Club de Lens, alors que les Niçois tentent tant bien que mal de revenir dans cette partie. Ils sont menés toujours 3 buts à 1, c'est l'histoire, et courageusement, alors que là une nouvelle tête sur le poteau a été effectuée par les Niçois. C'est un défenseur qui était monté là, qui a mis une tête sur le poteau, vraiment qui aurait pu permettre à cette équipe de Nice de revenir dans le match. Et là c'est vraiment dommage pour les Niçois, mais c'est vrai que cette victoire qui se dessine pour le Racing Club de Lens est plutôt logique au vu de la saison, au vu aussi de cette partie. Les Lensois ont eu des occasions, peut-être plus que les Niçois, même s'ils ont touché deux fois les poteaux, notamment avec cette dernière tête de Kojo Pepra Opong, un défenseur ghanéen qui était monté sur cette action de Noureddine. Et là les Niçois jettent leur dernière force dans la bataille, mais il faut bien quand même convenir que les Lensois les attendent et sont prêts à leur porter le coup de grâce dans un Stade de France qui est en feu maintenant.
7: Hein. Ouais, c'est clair, hein. On n'entend que les corons, les supporters niçois, dont de nombreux sont des représentants de la brigade sud-Nice. Eh bien, ils sont beaucoup plus calmes. Hein. Il y a quelques drapeaux qui flottent, mais l'enthousiasme n'y est plus. Il ne reste plus que 6 minutes dans le temps réglementaire. Et probablement, même si ils n'ont pas dit leur dernier mot, probablement que les Niçois vont s'incliner dans cette partie. 2 buts de retard à 6 minutes du terme, alors que les Niçois, comme vous l'avez dit, hein, Jean-Pierre, n'ont pas démérité, hein, franchement. Cette équipe qui a terminé 16e de Ligue 1, elle n'a pas fait une prestation de 16e de Ligue 1. Elle a été plutôt intéressante ce soir, avec de nombreuses occasions, des poteaux, des barres transversales. Mais ce soir, le réalisme, c'est peut-être ce qui fait la différence, hein, le réalisme entre une équipe qui termine 2e de Ligue des Champions et qui 2e du championnat, qui s'est qualifié pour la Ligue des Champions, une équipe qui vise le maintien, qui va essayer de défendre sa place en Ligue 1 en barrage. La différence, elle se voit au niveau du réalisme. Et ce soir, les Lensois ont été efficaces avec 3 buts, avec un grand Thauvin on le sait, hein, c'est un personnage emblématique du football français, champion du monde en 2018 avec l'équipe de France, et qui a passé quelques années à l'étranger après une période notamment à Marseille, qui est revenu avec humilité au sein de cette équipe lensoise et qui a porté l'essor et l'or pour cette grande saison qui pourrait donc se conclure ce soir avec un titre, une Coupe de France, une première Coupe de France après 120 ans d'existence. Alors que là, encore une action sur le côté droit, mais qui a été repoussée par la défense lensoise, une action encore une fois chaude, une action des Lensois, mais toujours 3-1 pour les Lensois face à l'OGC Nice, sous les yeux de Gervais Martel, hein, l'ancien emblématique président du RC Lens.
6: Qui est dans les tribunes, effectivement, et qui doit se régaler, qui doit aussi évidemment être très très ému, lui, qui avait emmené le Racing Club de Lens
2: en finale, en 98, et donc il y a qu'à louper le doublé, hein, c'est ça, Jean-Pierre, en quelque sorte, voilà. En 98.
6: c'est ce que j'allais vous dire. 98, titre de champion de France après un mano à mano absolument exceptionnel avec le FCMS. Et puis une finale en 98 perdue au Stade de France. Les Lensois se sont rattrapés ensuite l'année suivante en battant Metz justement au Stade de France, mais en finale de la Coupe de la Ligue qui n'existe plus. Et finalement, eh bien, cette équipe du Racing Club de Lens avec le président Gervais Martel qui l'est toujours, hein, même si le club ne lui appartient plus, eh bien cette équipe doit lui faire bien plaisir aussi à Guillaume Varmus qui est dans les tribunes, qui fait partie des joueurs qui ont apporté la Coupe de France tout à l'heure sur le terrain. Guillaume Varmus qui a eu une discussion avec l'entraîneur Pierre Sage cette semaine. Pierre Sage qui en a parlé en conférence de presse et qui disait que Varmus, qui était le gardien justement du Racing Club de Lens en 98, lui disait: nous on n'a pas réussi à la gagner cette Coupe de France à l'époque, eh bien gagnez-la pour toutes ces générations de joueurs qui ont fait l'histoire du Racing Club de Lens et le peuple lensois évidemment qui est en train de chanter en ce moment. Vous l'entendez certainement, c'est vrai que ça donne des frissons. On n'est pas plus lensois que niçois nous à France Info, mais quand même on aime le football avant tout
8: c'est un public absolument extraordinaire, hein, le public lensois de toute façon.
7: Ouais, en effet, hein, 50 000 supporters lensois qui sont venus, qui ont mis l'ambiance depuis le milieu d'après-midi ici au Stade de France, aux abords du Stade de France ici à Saint-Denis près de Paris, et eh bien qui vont eh bien voir peut-être leur rêve se concrétiser ce soir avant la partie. D'ailleurs, pour la petite anecdote, la garde républicaine qui avait interprété la Marseillaise juste avant avait eh bien interprété le tube de Charles Aznavour, emmenez-moi au bout de nos rêves. Eh bien le rêve lensois va peut-être donc se concrétiser ce soir, alors qu'il ne reste plus que moins de deux minutes dans le temps réglementaire et que le RC Lens mène 3-1 face à l'OGC Nice, Jean-Pierre.
6: Oui, pour l'instant, le Racing Club de Lens qui essaie de gérer cette fin de match. Il y a eu beaucoup de changements, hein. Des cadres sont entrés, notamment Florian Sotoka, Wesley Saïd, il y a Abdelassima aussi qui est entré, évidemment, parce que c'est lui qui a marqué le troisième but. Alors, c'est un joueur qui s'est créé de nombreuses occasions lors des derniers matchs contre PSG, contre Toulouse aussi, mais qui n'avait pas été forcément récompensé. Là, il entre également dans l'histoire de ce Racing Club de Lens, qui va donc gagner sa première Coupe de France après trois échecs, 48, 75 et 98. Une équipe du RC Lens qui en était à son septième match au Stade de France, parce qu'il y a eu, bien sûr, les finales de 98 et 99 en Coupe de France et Coupe de la Ligue, la finale de la Coupe de la Ligue perdue contre PSG en 2008, et puis trois matchs lorsque Bollaert était en réflexion avant l'Euro 2016. En 2014 et 2015, il y avait eu trois matchs de championnat contre Lille, Marseille et le Paris Saint-Germain. Donc voilà, le Racing Club de Lens qui est aussi un petit peu chez lui ce soir, et encore une fois qui attaque côté droit, Mamadou Sangaré qui déborde, qui centre et qui harangue ses supporters. Nous sommes sur le côté droit, sur le côté des fans du Racing Club de Lens. On rappelle que le Stade de France est aux deux tiers ou aux trois quarts sont ailleurs ce soir. Il y a beaucoup plus de Lensois que de Niçois qui n'ont pas démérité, on le rappelle aussi, qui eux aussi ont eu l'honneur de chanter Nissa, la belle l'hymne de Nice et du club, avec la fanfare de la garde républicaine. Ça valait rien pour ça, le déplacement peut-être pour eux, mais là ils vont être très déçus. Corner pour Lens Nouridine, alors qu'il reste 10 secondes à jouer au temps réglementaire et que les Lensois mènent toujours 3-1. On s'achemine vers la toute première Coupe de France dans l'histoire du RCL.
7: Oui, avec Florian, pas Florian Sauvin, mais en tout cas, c'est Florian Sotoka qui eh bien, harangue le public dans le coin, puisqu'on on essaye du côté de Lens de gagner du temps. On le sait, on est dans le temps réglementaire, 5 minutes de temps réglementaire, et on essaie de conserver
6: le temps additionnel.
7: Exactement, Jean-Pierre. On essaie de gagner du temps parce qu'on s'approche eh bien, du but de cette finale. Les Lensois, justement, avec là un ballon, un petit cafouillage, mais finalement intercepté et récupéré par Dupé. Les Niçois, dont on voit les supporters avec les yeux embués, ils se disent eh bien, que c'est terminé. On a vu d'ailleurs tout à l'heure Dante, l'emblématique défenseur brésilien de Nice, qui disputait sa dernière finale. C'est l'un de ses derniers matchs de sa carrière. Il a 43 ans et il espérait terminer sa carrière avec l'OGC Nice en apothéose. Malheureusement, ça ne sera pas le cas, on peut le dire, hein, sans trop de risques, même si bien défense en football, on a eu des surprises. Mais là, les Lensois profite de chaque occasion pour conserver le ballon, comme la Romain Risser qui a récupéré le ballon et qui s'est couché, qui prend son temps pour dégager, chercher le plus loin possible ses attaquants et conserver le ballon. Jean-Pierre, les Lensois qui mènent 3-1 face à l'OGC Nice, 3-1 alors que nous sommes dans le temps additionnel, déjà 1 minute 30 dans ce temps additionnel.
2: Merci messieurs, on vous retrouve dans quelques instants, il est 23h sur France Inter. Quelques instants, c'est même tout de suite pour cette fin du match et les dernières minutes de cette finale de la Coupe de France.
6: Absolument, avec une équipe du Racing Club de Lens qui est en train déjà de quasiment se congratuler. Là, je vois deux joueurs lensois qui se sont heurtés poitrine contre poitrine, tout simplement le défenseur Abdoulhamid Saoud et Florian Sotoka, qui est un des joueurs aussi les plus emblématiques de ce club, originaire du sud de la France, mais qui, il y a plusieurs saisons, avait posé ses valises en Artois et qui avait été l'un des grands acteurs aussi du retour de cette équipe lensoise en Ligue des Champions il y a 3 ans, et que à l'instant les Niçois reculent et semblent maintenant résignés. Nous avons encore 2 minutes 30 à jouer dans cette partie et toujours donc 3 buts à 1 pour cette équipe du Racing Club de Lens ici au Stade de France, devant près de 80 000 personnes aux deux tiers composés de supporters lensois qui s'apprêtent à faire la fête. On a eu une ambiance absolument exceptionnelle, les Niçois n'ont pas démérité, y compris dans les tribunes. On a eu une grosse ambiance côté niçoise également, mais voilà, lors d'une finale, eh bien, il y a un vainqueur et un vaincu, on le dit à chaque fois, on le dit lors des grandes finales, quel que soit le sport, le football, le tennis, notamment le rugby, aussi. On a vécu une belle finale avec Montpellier qui s'est imposé en finale de la petite Coupe d'Europe de rugby ce soir à Bilbao. Eh bien voilà, cette finale, les Lensois vont la gagner maintenant, ça ne fait quasiment plus de doute, même si on a vu quelques retournements de situation assez improbables. Le seul espoir des Niçois, je crois, c'est que les Niçois pourraient accrocher une séance de tirs au but, mais on n'en est pas là du tout.
7: En 2 minutes, ça risque d'être hautement improbable. D'ailleurs, les Niçois, même s'ils essaient de jeter leur dernière force, commencent à être résignés. On voit Claude Puel, les bras croisés devant son banc de touche et les regards embués. On voit notamment Melvin Barr sur le banc de touche, triste de cette issue. Ils espéraient, les Niçois, peut-être agrémenter, rendre cette fin de saison un peu plus joyeuse. Ça a été une saison cauchemardesque pour les Azuréens qui avaient débuté par un tour préliminaire de Ligue des Champions face à Benfica, élimination. On pensait que les Niçois, qui avaient terminé 4e de Ligue 1 l'année dernière, allaient faire une saison intéressante dans le haut de tableau. Il faut rappeler que c'est le 5e budget de ce championnat et finalement ça a été des résultats très décevants, des tensions avec les supporters qui ont provoqué en fin d'année dernière le départ de Francaise. Claude Puel a repris la main à la tête de cette équipe de Nice pour essayer de sauver cette équipe, et cette finale de Coupe de France, ça pouvait être un soleil peut-être dans cette saison très embrumée. Mais là, finalement, il faudra se résoudre à l'évidence. Nice va s'incliner dans cette finale de Coupe de France alors qu'il reste une 20aine de secondes dans ce temps additionnel, Jean-Pierre.
6: Voilà, et le banc du Racing Club de Lens qui est vraiment explose de joie. On se congratule déjà. Ce sont des images évidemment qu'on adore voir sur les terrains de football. Monsieur Brizard ne siffle pas encore la fin de ce match. C'est Lensois qui attaque pour éventuellement marquer un 4e but. Il y aura un hors-jeu. Et là, l'arbitre siffle à la fin. C'est terminé. Le Racing Club de Lens qui remporte pour la première fois de son histoire la Coupe de France de football. Après 3 échecs en 1948, 75 et 98. Voilà le Racing Club de Lens avec la Coupe de France à son palmarès. Champion de France en 98, vainqueur de la Coupe de France en 2026. Il y a eu aussi la victoire en Coupe de la Ligue en 1999. Le Stade de France est en feu aux couleurs sang et or.
2: Merci beaucoup Jean-Pierre Blimeau, Noureddine Zidane. On vous retrouve dans quelques minutes pour le débrief 23h04 sur France Info. Le journaliste avec Stéphane Milhomme.
19: Bonsoir, Lens vainqueur de la Coupe de France de football, victoire 3-1 sur Nice, belle première victoire qui referme une saison pour les nordistes, nous expliquera Jean-Pierre Blimaud dans quelques minutes. Lens qui peut maintenant se préparer à l'Europe la saison prochaine. En rugby, Montpellier remporte la Challenge Cup, 59-26 face à l'Ulster, c'est son troisième titre européen. Cette perquisition à l'Elysée autour des conditions d'attribution des cérémonies au Panthéon, deuxième tentative réussie pour les enquêteurs au Palais de la présidence. Et puis Nathalie Charbonnier nous expliquera pourquoi l'épidémie d'Ebola représente désormais un risque très élevé en République démocratique du Congo. Mais d'abord, le week-end de la Pentecôte commence décidément avec de longues attentes dans les gares pour certains en raison de nombreux incidents, avec toujours des retards de plus de 5 heures en gare d'Austerlitz à cause d'un bruit non identifié entendu sur une rame TER en région parisienne, des vérifications infructueuses de la part de la SNCF, mais ce soir, le trafic ne peut reprendre que progressivement car des passagers des trains bloqués ont pu descendre sur les rails et empêcher ensuite la reprise de la circulation. Et puis à Nîmes-Centre, la SNCF ne promet pas de retour à la normale avant la fin de la soirée, avec toujours de gros retards sur plusieurs trains, Paris, Avignon, Nîmes et Marseille, conséquence cette fois d'une rupture de l'alimentation électrique. Ils s'y sont pris à deux fois, mais ces policiers ont pu perquisitionner à l'Elysée. Ces enquêteurs de la brigade anticorruption se sont présentés hier. Ils agissaient dans le cadre d'une enquête sur des soupçons de favoritisme autour de cérémonies officielles d'entrée au Panthéon. Aurélien Tirard, après avoir bloqué l'accès le mois dernier, les services de l'Elysée ont donc cette fois laissé entrer les enquêteurs.
20: La deuxième tentative a été la bonne. Plus question, cette fois, d'invoquer la Constitution, son article 67 plus précisément. Il empêche tout acte d'enquête contre le président de la République pendant son mandat. Là, lorsqu'ils sont arrivés au palais de l'Élysée, les enquêteurs ont d'abord échangé avec les services du président de la République pour savoir s'il comptait toujours bloquer l'accès. Et donc, la perquisition a finalement bien pu avoir lieu. On ne sait pas si les policiers sont repartis avec des documents, du matériel informatique. En tout cas, cette opération vise les marchés publics pour organiser les cérémonies de panthéonisation. Une entreprise est au cœur de cette enquête ouverte en 2023. Cette société organise depuis plus de 20 ans ces événements, dont 4 des 5 entrées au Panthéon décidées par Emmanuel Macron. Faut-il y voir du favoritisme ? À quel niveau ? L'enquête est ouverte notamment pour corruption, prise illégale d'intérêts et trafic d'influence.
19: Aurélien Tirard du service police-justice de France Info. Il n'est pas encore à l'Elysée, mais Gabriel Attal confirme ça. Candidature à la présidentielle. L'ancien Premier ministre l'a déclaré sous le soleil de l'Aveyron à la mi-journée. Il entend faire de la France le pays de l'avenir, au moment surtout où Édouard Philippe, qui l'a précédé à Matignon, est lui aussi sur les rangs pour l'Elysée, son rival à droite et au centre.
21: La Française soupçonnée d'avoir abandonné ses enfants au Portugal est maintenant dans le bureau d'un juge, Stéphane.
19: Et au tribunal de Setúbal, au sud de Lisbonne, elle est accompagnée de son compagnon, tous deux interpellés hier. Les deux enfants de 4 et 5 ans, retrouvés en larmes mardi soir au bord d'une route, vont être rapatriés en France. Ils sont pour l'instant accueillis auprès d'une famille portugaise. Le verdict est attendu demain soir à la cour d'assises des Alpes de Haute-Provence. La parole demain aux avocats de l'accusé. L'avocate générale, elle, a requis cette après-midi à l'encontre de ce quinquagénaire la réclusion criminelle à perpétuité après des viols aggravés et actes de torture sur son ex-compagne qui a pu témoigner. La magistrate réfute l'idée d'une relation sadomasochiste consentie et considère que l'accusé a voulu nier la dignité humaine.
21: Stéphane, l'armée israélienne appelle à l'évacuation de deux secteurs de tir dans le sud de Liban.
19: Avant cela, une nouvelle attaque de son armée a fait au moins 10 morts, dont 6 secouristes et une fillette, selon le ministère libanais de la santé, et en dépit du cessez-le-feu entre Israël et le Hezbollah. Et puis, toujours pas d'accord en vue ce soir entre les États-Unis et l'Iran. L'Union européenne entend sanctionner des Iraniens, des structures, des personnes qui bloquent actuellement le détroit d'Ormuz et perturbent une grande partie de l'économie mondiale. En République démocratique du Congo, la situation ne s'arrange pas face au virus Ebola et le risque épidémique passe d'élevé à très élevé au niveau national. L'Organisation mondiale de la santé renforce sa vigilance, d'autant que le bilan est désormais de 177 morts et 750 cas probables devant cette nouvelle vague du virus, Nathanaël Charbonnier dans cet état d'Afrique.
22: Ce qui justifie ce passage de risque élevé à très élevé, c'est tout simplement le fait que l'épidémie continue de se propager, avec par exemple des cas signalés dans la province orientale du Sud-Kivu. Cela vient s'ajouter aux inquiétudes qui concernent la région de l'Itourie, foyer de l'épidémie, où la riposte sanitaire peine à s'organiser, ce qui entraîne ici et là des scènes de chaos. Il faut dire que la gestion de l'épidémie doit se faire avec les coutumes locales. Les incidents relevés sont souvent liés avec la volonté des familles de vouloir récupérer les corps lorsqu'il y a décès. Ne pas sous-estimer non plus les croyances. C'est ainsi qu'au début de l'épidémie, certains habitants ont cru que la sorcellerie jouait un rôle dans la diffusion de la maladie. Manque de moyens pour soigner, coutumes locales, gestes barrières malmenés, autant de données qui facilitent la propagation du virus et qui expliquent l'inquiétude des autorités, d'autant que cela se passe dans une région en guerre où vivent près d'1 million de déplacés.
0: Nathanaël Charbonnier de la rédaction internationale de Radio France. Retour maintenant au Stade de France et cette conclusion d'une belle, très belle saison. Lens remporte donc la Coupe de France de football 3-1 face à Nice. C'est une première pour les nordistes, Jean-Pierre Blimeau. Des nordistes qui montent d'un cran ce soir à quelques semaines maintenant. D'autres belles soirées en Ligue des Champions.
1: Absolument, parce que le Racing Club de Lens ne s'est pas contenté de remporter la Coupe de France cette saison, mais a également terminé deuxième du championnat. Mais ce soir, il s'agissait bien de brandir le fameux trophée que ce club de l'Artois n'avait jamais brandi après 120 ans d'histoire. Hier, l'entraîneur et le capitaine Pierre Sage et Adrien Thomasson en avaient parlé en conférence de presse. Voilà, ça y est, ces 11 joueurs, plus les remplaçants qui sont entrés, sont dans l'histoire du club. Et grâce à Florian Thauvin, Hudson Edward et Abdallah Sima qui ont marqué les buts en soi pour la finale, eh bien, cette équipe remporte pour la première fois ce trophée alors qu'elle avait également deux autres titres, en tout cas le club avait deux autres titres, en 98 le titre de champion et en 99 la Coupe de Ligue. Tout à l'heure, on a vu Gervais Martel, le président historique du Racing Club de Lens, fondre en larmes avec le président actuel, Joseph Ougourlian. Il y avait aussi Jean-Louis Leca, le directeur sportif, en tout cas.

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2: Allez, dans cette demi-heure, la candidature de Gabriel Attal à la présidentielle de 2027. Mais tout de suite, cette finale de la Coupe de France et la victoire de Lens.

0: C'est le tube ce soir, c'est le tube au Stade de France et à Lens, bien évidemment, les corons pour célébrer la victoire du RC Lens, la première victoire des Lensois en Coupe de France. Bonsoir Jérôme Alonso.
1: Bonsoir Renaud, bonsoir à tous.
0: Notre consultant foot sur France Info. Bon, ancien gardien de l'OGC Nice, alors j'imagine qu'il y a peut-être une petite tristesse, mais Jérôme, très franchement, la victoire est méritée.
1: Oui, bien sûr, elle est méritée, même si Nice fait un vrai bon match ce soir. Hein. Ouais. C'est vrai que je vois tous les matchs de Nice depuis longtemps maintenant, et honnêtement, j'ai pas vu Nice à ce niveau depuis de nombreuses semaines. Ça se joue à très peu, hein, Renaud. Il y a cette tête sur la barre à la 60e, c'est à 10 cm près, ça peut faire 2-2. Mais voilà, Lens a mérité cette victoire, a mérité cette Coupe de France au bout d'une saison exceptionnelle. Où tous les étages du club ont bien bossé, le directeur sportif, le coach, le président, les joueurs, tout le monde a fait une saison remarquable. Et je pense que Nantes fait un très beau vainqueur, mais Nice a deux matchs importants à jouer pour sa survie en Ligue 1. Et Nice pourra tirer aussi de gros enseignements par rapport aux échéances qui lui restent à venir.
0: On va revenir effectivement sur ces barrages les 26 et 29 mai prochains. On va filer au Stade de France, retrouver Noureddine Zidane et Jean-Pierre Blimeau. C'est vrai que ce match s'est joué finalement à relativement peu de choses. 2-0, on s'est dit le break est fait du côté des Lensois. Et puis Nice est revenu, comme le disait Jérôme, et il y a eu des occasions quand même niçoises. C'est quoi? C'est le réalisme lensois qui a payé en quelque sorte pour vous, Jean-Pierre et Noureddine?
2: Clairement, le réalisme des Lensois, parce que on voit sur la première période, il y avait peut-être plus de tirs de la part des Lensois, mais au niveau des tirs cadrés, les Niçois avaient pris l'avantage. Donc on peut peut-être se dire que finalement, vu la prestation des hommes de Claude Puel ce soir, les Niçois peuvent avoir des regrets sur leur saison, parce qu'il y avait vraiment du potentiel, de la qualité, de l'envie ce soir, mais alors de la malchance, de la maladresse. Il y a eu pas mal il y a eu quelques barres, notamment une action justement où il y avait une barre avec un rebond juste devant la ligne
3: et un poteau, hein.
2: Et un poteau également, donc la chance n'était pas du côté des Niçois ce soir, mais en football, hein, faut mettre le ballon au fond des filets, être réaliste, et ce soir les Lensois l'ont été comme très souvent cette saison, Jean-Pierre.
3: Il y a une image quand même que je dois vous donner. Figurez-vous que Michel Sardou refait le Stade de France. Vous l'entendez certainement derrière moi. Et là, sur les paroles des lacs du Connemara, il y a les Lensois qui sont allés voir leurs supporters. C'était une fête indescriptible. Et à l'instant, il y a l'un des joueurs principaux de cette équipe de Lens, Alain Saint-Maximin, qui a marqué des très jolis buts aussi cette saison, qui a un drapeau du Racing Club de Lens dans la main et qui était en train de danser sur Michel Sardou. Et on va très très loin ce soir au Stade de France. Et je peux vous dire que la fête est absolument indescriptible. Et dans quelques minutes, il va y avoir évidemment la remise de la coupe, la première de cette Coupe de France pour le Racing Club de Lens dans toute son histoire. Et ça va être aussi un très grand moment. Je pense qu'il va y avoir une magnifique clameur. Pour les joueurs lensois. Pensez quand même pour les joueurs de Nice, je répète, une finale, eh bien c'est pas forcément évident à jouer. Parfois c'est pas beau, parfois c'est pas super. Mais là, les Niçois ont joué, ils n'ont pas démérité, ils doivent être tristes, leurs supporters aussi qui ont quitté pour une part le Stade de France. Mais voilà, Lens fait la fête ce soir au Stade de France, et c'est tout à fait indescriptible.
0: Jean-Pierre Noureddine, l'homme du match, c'est Florian Thauvin. Florian Thauvin, effectivement, qui fait une saison absolument extraordinaire avec le RC Lens. Il est très fier de cette victoire. Écoutez-le au micro de nos confrères de France Télévisions.
4: C'est historique, c'est extraordinaire. On a vraiment fait une saison remarquable. On avait à cœur d'entrer dans l'histoire du club. Pour ça, il fallait remporter un trophée. C'est ce qu'on

0: réussi à faire. Vraiment, félicitations à toute l'équipe, tout le staff, tous les gens qui nous ont aidés pour réaliser cette saison historique. Et bien évidemment, merci à nos supporters qui sont venus mettre une ambiance de feu, c'est extraordinaire.
1: C'est quoi cette ambiance? Vous attendez à quoi demain à Bollaert? Parce que là, déjà au Stade de France, c'est Bollaert. Alors demain en ville et au Stade de France cette nuit, ça va être comment?
0: Non, c'est fabuleux, c'était un de nos objectifs. On voulait à tout prix ramener cette coupe à la maison. Il n'y a jamais de match facile ce soir, même si on a gagné, Nice nous a mis en difficulté. Donc voilà, au passage, je vais quand même apporter mon soutien à Nice. On leur souhaite une bonne fin de saison et d'essayer de se maintenir quand même.
1: Sur un plan personnel, qu'est-ce que vous ressentez ce soir? En début de saison, vous m'aviez dit, je veux remporter un titre ici. C'est fait. Qu'est-ce que vous ressentez, vous?
0: Non, de la fierté, bien évidemment, beaucoup de fierté. On a réussi à rendre les gens fiers, on s'est battu avec nos armes, on a eu un état d'esprit extraordinaire. Tout le monde a mis ses qualités au service du collectif. C'est avec une équipe qu'on gagne des trophées, c'est ce qu'on a démontré. Personnellement, j'ai toujours donné le meilleur, j'ai jamais baissé les bras. Et aujourd'hui, je remporte mon premier trophée en club.
2: Voilà, Florent Thauvin au micro de nos confrères de France Télévisions. Jérôme Alonso, pour vous, il fait une saison extraordinaire. Il symbolise finalement la réussite de Lens cette année, deuxième du championnat, vainqueur de la Coupe de France.
3: Bien sûr, il symbolise beaucoup de choses. Florent Thauvin, il symbolise aussi le scouting. Il fallait avoir l'idée de le récupérer en Italie, après être perdu un petit peu au Mexique dans le Calcio. C'est un vrai pari réussi aussi. D'ailleurs, n'oublions pas un homme, je crois que Jean-Pierre en a parlé tout à l'heure, c'est Jean-Louis Leca, oui. Le tout jeune directeur sportif du RC Lens pour sa première saison, qui réussit une copie quasi parfaite, vice-champion de France et vainqueur de la Coupe. Pour sa première saison aux commandes du club en tant que directeur sportif, ça veut dire que tout le monde a bien bossé encore une fois. Et effectivement, typiquement, Florian Thauvin et Robin Risser, par exemple, aussi le gardien de but, sont deux exemples frappants de l'excellent scouting du RC Lens cette saison, à l'intersaison.
2: Il y a cette question, Jérôme, aussi sur l'entraîneur, Pierre Stage, qui fait une saison incroyable et qui pourrait quitter Lens. Ça paraît absolument... étonnant comme décision, finalement, ce qui se passe dans le football. Alors, évidemment, le foot, c'est assez compliqué, mais quand même, Pierre Stage, oui, qui pourrait quitter Lens.
3: Alors, Renaud, j'ai pas l'info, honnêtement, mais on sait que cet après-midi, Christophe Pélissier, qui a sauvé la Géosserre, était licencié, par exemple. Une annonce complètement lunaire que je ne comprends pas. Ça veut dire que dans mon sport, que finalement je connais assez peu, tout peut arriver tout le temps, même quand on bosse bien. Ouais. Mais en tout cas, en tant qu'amoureux de football, et j'ai jamais joué à Lens, mais voilà, on aime tous ce club, c'est un club à part en France. Et Pierre Stage colle parfaitement à tout ce qu'est le RC Lens, toutes ses valeurs. Et j'ai pas l'info, mais j'espère sincèrement que Pierre Stage pourra jouer avec le RC Lens en Champions League l'année prochaine.
2: Alors il y a du côté de Nice effectivement ces deux matchs de barrage contre Saint-Etienne. Sont peut-être des matchs plus importants que la finale en quelque sorte, Jérôme.
3: Oui, mais c'est bien qu'ils aient mis leur grosse équipe ce soir, Renaud, parce que on a vu plein de belles choses. Jean-Pierre et Nourdine l'ont dit, c'était dur pour Lens, et même Florent Thauvin l'a reconnu, c'était un vrai match compliqué pour Lens. Robin Risser a fait beaucoup plus d'arrêts que Maxime Dupé, par exemple, c'est-à-dire que Nice a vraiment existé dans ce match-là, et donc Nice doit se servir des belles choses pour aller essayer de s'imposer contre Saint-Etienne dans un contexte ultra particulier, puisqu'on le rappelle, au match retour, l'OGC Nice recevra à l'Allianz Riviera à huis clos.
2: Comment vous voyez justement cette double confrontation face à Saint-Etienne? On a deux grands clubs finalement du football français, Nice et bien sûr Saint-Etienne, deux clubs que vous connaissez parfaitement. Il faut s'attendre à quoi? Vous avez gardé les buts de ces deux équipes, vous vous attendez à quoi et sur quoi ça peut se jouer? Parce que est-ce que cette finale peut laisser quelque part des traces du côté de Nice justement?
3: Honnêtement, elle est impronosticable cette confrontation, parce que d'un côté il y a Saint-Etienne qu'on voyait après l'arrivée du coach Montagnier monter directement, et puis ça a un tout petit peu bugué en fin de saison. Nice qui a vraiment eu des matchs pénibles là depuis deux mois, c'est vraiment pas beau à voir. Et ce soir on retrouve un Nice, le Nice de ce soir, il est 7e de Ligue 1 facile, ou 6e même. Alors je sais pas, mais c'est vrai que le retour à Nice... dans un stade vide, Renaud, moi j'ai jamais fait. Je sais pas comment ça peut faire sur un match aussi important que ça. Et je pense que ça a vraiment quelque chose à prendre en compte. pour moi, il n'y a pas de favori. Ça va vraiment être du 50-50.
2: Merci beaucoup, Jérôme. Et donc, on a bien compris que votre cœur balance entre Nice et Saint-Etienne.
3: Complètement.
2: Et évidemment, félicitations une nouvelle fois au Lançois. On reviendra d'ailleurs au Stade de France dans quelques instants pour la Coupe de France soulevée par les Lançois.
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2: 23h21 sur France Info, le fil info, c'est avec Stéphane Milhomme. Stéphane, des retards de plus de 5 heures en gare de Paris-Austerlitz.
5: Et sur bon nombre de trains, la cause, un bruit non identifié entendu par des voyageurs sur une rame TER en région parisienne. Rien à signaler au final, selon les techniciens de la SNCF. Mais comme des voyageurs des trains bloqués sont descendus sur la voie, la reprise du trafic se fait progressivement ce soir. Dans le sud-est, la circulation des TGV reste très perturbée, jusqu'à 2 heures de retard entre Nîmes, Avignon, Marseille et Paris, la conséquence cette fois d'un incident de caténaire en début de soirée. Avant d'aborder la Ligue des Champions la saison prochaine, le RC Lens remporte ce soir sa première Coupe de France de football, 2-1 face à Nice et depuis le Stade de France. Et puis Montpellier remporte la Challenge Cup en surclassant l'Ulster, les Irlandais 59-26, le troisième titre européen pour les rugbymen héraultais, le dernier remonté à 2019.
2: Il n'y avait pas beaucoup de suspense, mais Gabriel Attal a officiellement annoncé sa candidature à la présidentielle pour 2027. Paul Barcelone, vous suivez ce déplacement en Aveyron, déplacement de 2 jours censé être le premier étage de la fusée vers l'Elysée.
6: Oui, dans ce village, mur de Barèze, symbole de la France profonde, le décor est léché, quelques bancs en bois, un drapeau bleu-blanc-rouge accroché aux fenêtres. Plus loin, des saucisses cuisent sur le barbecue quand Gabriel Attal officialise, sans surprise, sa candidature à l'élection présidentielle.
7: Parce que moi, je n'en peux plus cette politique française où c'est 50 nuances de gestion du déclin et on explique matin, midi et soir aux Français que tout a vocation à être pire. Non, au contraire, on peut avoir des vies meilleures. Et oui, c'est pour toutes ces raisons, c'est parce que j'aime profondément la France et que j'aime profondément les Français que oui, j'ai décidé d'être candidat à la présidence de la République.
6: Ressemblance troublante quand même avec l'annonce de candidature de Jacques Chirac en 2002. Alors celui qui fut Gabriel Attal, le plus jeune Premier ministre de la Ve République, revendique quasiment le retour à la politique à l'ancienne à entendre ses habitants.
8: On a besoin de quelqu'un de jeune aussi pour commander. Hein ? Il ne faut pas que des anciens. Il y a des nouveaux projets, il y a des nouvelles idées.
9: Je trouve que ça apporte une autre image. Je trouve que c'est mieux, moi, d'avoir un président jeune. Il faut attendre de voir ce qu'il propose.
8: Ah, mais il y en aura d'autres, on aura le choix.
6: D'autres candidats à qui l'hyper-communicant Gabriel Attal espère donc en mettre plein les yeux.
2: L'objectif est d'installer, Paul, le match avec son rival à droite et au centre, Édouard Philippe.
6: Édouard Philippe en avance dans les sondages. Édouard Philippe à qui il pense forcément en croisant cet enfant ici dans l'Aveyron.
10: Bon allez, à bientôt, au revoir. Au revoir Édouard.
6: Et des rires. C'est donc ça la campagne permanente, pied au plancher, tant vantée par son entourage. Le site attalprésident.fr est déjà en ligne. À l'agenda des déplacements cet après-midi au viaduc de Millau, demain pour le départ de la Transhumance, puis sur le marché de Rodez avant son meeting le 30 mai à Paris, c'est samedi prochain. Gabriel Attal veut gommer cette réputation de candidat parisien et sans ancrage.
7: Donc je pense qu'il y a des images et des constructions un peu médiatiques. Moi, je veux convaincre et je parle à tous les Français, quelles que soient leurs origines, quel que soit leur territoire. Vous savez, je pense que l'important, c'est pas tant d'où on vient, mais c'est où on veut aller, où on veut emmener le pays. C'est ça l'enjeu d'une campagne. Mais là, je vais pas refaire une conférence de presse.
6: Pas de conférence de presse, pourtant des interviews à gogo sont déjà prévues le 20h de TF1 demain soir, le média en ligne brute durant le week-end. La machine est en marche et ça ne s'arrêtera plus, assume un soutien. Tout donc pour rattraper son retard dans les sondages sur Édouard Philippe, qui ce matin, dans Le Parisien, a assuré être solide et discret et ne pas vouloir, je le cite, monter sur la table pour faire le malin.
2: Merci Paul. Paul Barcelone, service politique de France Info, tout de suite cinéma. Le 79e Festival de Cannes touche à sa fin. On retrouve sur place Matteo Maestrachi. Avant de faire un bilan de la quinzaine, n'oublions pas que la compétition eh bien, se terminait aujourd'hui avec deux derniers films présentés et projetés, dont Histoire de la nuit de la française Léa Misius. Matteo.
11: pour son troisième long métrage, hein, l'une des cinq Français en compétition qui ont tous vécu leur première à ce niveau. Adaptation du livre de Laurent Mauvignier, prix Goncourt sortant, pour un thriller qui se déroule à la campagne avec un très bon casting. Afzia Herzi, Benoît Magimel, Monica Bellucci, entre autres. Nora et Thomas vivent dans une ferme isolée avec leur fille Ida et pour seule voisine, une peintre solitaire. Un soir, trois hommes débarquent, surgis du passé de Nora. La famille est prise en otage, la tension va grimper. Les anglo-saxons appellent ça home invasion, violation de domicile, mais ici à la française, avec une réalisation de grande qualité, signée Léa Misius.
12: Pour moi, c'était très important que ce soit ancré en France et dans une campagne française, en plus que ça se passe à la campagne, parce que sinon, on fait un film américain, enfin, y en a tellement des films américains, et ce serait absurde de le faire en France. Et en plus, ce serait pas bien, je pense. Du coup, comment on fait ? Déjà, c'est le choix des comédiens en premier lieu, évidemment. Et je cherchais des comédiens qui soient à la fois romanesques, qui puissent avoir un visage de cinéma comme Afzia ou Monica, mais qu'on puisse y croire absolument. Et que ce soit des gens qu'on ait l'impression de connaître aussi. Mais connaître nous dans notre vie de tous les jours, pour que ce soit pas un film de genre au sens où tiens, ça pourrait jamais nous arriver, mais que ce soit presque un fait divers.
11: Haletant, violent, avec beaucoup de scènes de nuit brillamment réalisées et éclairées sous l'influence de grands classiques comme History of Violence ou La Nuit du Chasseur, Histoire de la Nuit est un très bon film de cette compétition 2026, en espérant que passer en dernier aujourd'hui, en fin de compétition, ne lui portera pas préjudice pour le palmarès. Et puis, autre film du jour, là aussi réalisé par une femme, l'aventure rêvée de l'allemande Valeska Grisbach, située près de la frontière entre la Turquie et la Bulgarie, dans les pas d'une archéologue en conflit avec des mafieux locaux. Film un peu trop long, fallait-il vraiment 2h47 pour raconter cette histoire, mais intéressant sur la lointaine Europe délaissée pour compte.
2: Mathieu, vous avez évoqué le palmarès, on connaîtra demain vers 21h lors de la cérémonie de clôture que nous suivrons sur France Info. Est-ce que vous avez des tendances, des pronostics, des envies ?
11: Oui, les trois à la fois. Alors habituellement, on se base sur les avis, les notes des journalistes internationaux pour faire une sorte de moyenne. Encore faut-il évidemment que le jury, c'est demain qu'ils vont délibérer, le jury présidé cette année par le Sud-Coréen Park Chan-wook, soit aligné sur ses pronostics. Les films qui reviennent le plus souvent ici, dans cette bulle canoise, sont ceux du français Emmanuel Mar, le russe Andrei Zviagintsev, le roumain Christian Mungiu, ou encore, pourquoi pas, le japonais Ryusuke Hamaguchi, avec aussi comme possible aussi le film La Bola Negra du duo espagnol Javier Calvo, Javier Cambassi. Ils viennent de la télévision, ils avaient signé la série La Messias, mais c'est leur premier film. Ils sont en compétition. Le film a reçu une standing ovation de 20 minutes. Moi j'étais un peu déçu, mais pourquoi pas. Et puis on peut citer un autre film espagnol, L'être aimé de Rodrigo Sorogoyen, un père cinéaste et sa fille comédienne qui se retrouvent après plusieurs années sans se voir sur un plateau de tournage. Pour les comédiens, Léa Seydoux, la française, qui est dans deux films avec des rôles différents, et la russe Iris Lebedeva sont favorites pour le prix d'interprétation féminine. Pour ces messieurs, ça devrait se jouer entre Javier Bardem, Swann Harlow et Gilles Lelouch. C'est plutôt classe. Vous l'aurez compris, les Français, qu'ils soient réalisateurs, réalisatrices ou actrices-acteurs, se sont plutôt pas mal distingués dans cette compétition.
2: Merci Mathéo. Mathéo Mastracci, service culture de France Info. Et donc cette cérémonie de clôture à suivre demain à partir de 21h sur France Info. Tout de suite, on file au Stade de France. Le Stade de France, Jean-Pierre Blimeau, Nouredine Zidane pour la coupe qui va être soulevée par les Lensois.
13: Oui, coupe qui sera soulevée par les joueurs du RC Lens qui donc remporte pour la première fois de son histoire cette Coupe de France. C'est le 33e club à inscrire son nom dans le palmarès de cette épreuve. Les Lensois qui tour à tour vont en tribune officielle recevoir leur médaille consacrant leur victoire ce soir. Ils pour la plupart congratulent et étreignent le président emblématique, l'ancien président emblématique lensois, Gervais Martel, qui est vraiment saisi par l'émotion avant que les joueurs soulèvent cette coupe, alors que le président Emmanuel Macron, entouré de Philippe Diallo, notamment le président de cette fédération française et d'officiels du RC Lens, attend le capitaine pour qu'il puisse soulever cette Coupe de France. Ce capitaine, c'est Adrien Thomasson qui vient saisir ce trophée de la Coupe de France. Il est Il est eh bien récompensé, félicité eh bien par la ministre des Sports, par le président du RC Lens qui soulève cette coupe. Les sourires eh bien sont sur le visage de ces joueurs lensois et Gervais Martel dont je vous parlais, l'ancien président lensois, qui soulève cette coupe de France et qui l'embrasse, lui qui a permis à son équipe d'être championne de France en 98 mais qui n'avait jamais réussi à ramener cette coupe de France en 120 ans d'histoire. Et bien ce soir eh bien les Lensois vont enfin soulever ce trophée avant de descendre sur la pelouse où l'on a installé eh bien une tribune au centre de la pelouse Jean-Pierre, ou eh bien on va avoir justement cette communion avec le public et eh bien cette soirée qui se termine magnifiquement pour les joueurs lensois.
14: Il faut préciser une chose quand même, c'est que contrairement à ce qui se passait dans le passé justement, où la coupe était soulevée dans la tribune officielle, remise par le président, on se souvient du président François Mitterrand qui remet la coupe à Jean-Pierre Papin en 89, qui claque la mise au président de la République et qui soulève la coupe. Les joueurs de l'équipe battue montent dans la tribune, récupèrent des médailles de perdant, on va dire ça comme ça. Ensuite, il y a les joueurs de l'équipe gagnante qui récupèrent leurs médailles et qui peuvent toucher la coupe. Voilà, on a vu Gervais Martel l'embrasser, on a vu les joueurs la regarder, le capitaine Adrien Thomasson s'en saisir. Et il y a maintenant un podium au centre du terrain avec une fausse Coupe de France géante gonflable. Ouais. On avait vu ça au Mondial au Qatar aussi avec la Coupe du Monde. Et là, eh bien, le capitaine de l'équipe lensoise devant le public ici au Stade de France qui est aux trois quarts hein, est resté parce qu'on vient de le voir très clairement, les Lensois sont partis. On voit maintenant que les trois quarts du Stade de France étaient lensois. La coupe va être brandie, la clameur énorme va être entendue et c'est un moment historique évidemment, beaucoup de photographes qui sont massés devant ce podium et c'est là que le capitaine va brandir la coupe qui est remise par le président de la République, un président de la République qui traditionnellement remet la Coupe de France qui, c'est vrai que dans les années 50-60 le président n'était pas toujours là, il y avait souvent le ministre des Sports en 67, il y a eu...
15: C'est la dernière pour Emmanuel Macron d'ailleurs.
14: Voilà, il y a eu Charles de Gaulle en 67 qui a récupéré un ballon qui lui est arrivé sur lui lors de la victoire de Lyon. Il y a eu aussi un président qu'on a raté aucune, c'est François Mitterrand. Derrière, eh bien, il y a eu tous les présidents qui se sont succédés. Et effectivement, ça dépendra des dates de la présidentielle. Mais ce sera peut-être la dernière. Voilà, pour Emmanuel Macron. Les Lensois alors, prennent absolument tout leur temps pour rejoindre le podium. Pourquoi Norélie ? Mais vous l'avez vu aussi, Renaud. Parce que tous les joueurs du Racing Club de Lens s'approchent de ce podium provisoire monté au centre du terrain. Et le speaker officiel du RC Lens, qui est venu à Paris passer un week-end sympa,
15: au soleil,
14: est en train d'égrener le nom de chaque joueur. Voilà, donc là, c'est un moment très particulier. Et c'est vrai que c'est du protocole, c'est protocolaire. Mais rendez-vous compte, dans la carrière d'un joueur, la photo, être sur la photo de son équipe qui brandit la Coupe de France, le trophée Charles Simon, qui est un trophée qui a été dessiné, fabriqué en 1917 pour 1918, la première finale, qui a été refabriqué à l'occasion du cinquantenaire de la Coupe de France, et depuis donc 68, c'est toujours le même. Maintenant, c'est un deuxième trophée. On a enlevé le socle en marbre et c'est un deuxième trophée, mais ce trophée a été refait à l'identique et tous les footballeurs de France le connaissent par cœur. Et bien voilà, les joueurs de Lens vont pouvoir le brandir. Il porte le nom de Charles Simon, qui est un ancien dirigeant du sport français, mort pendant la guerre 14 en 1915. Et d'ailleurs, cette Coupe de France, pour le rappeler, a été créée pour l'Union sacrée et pour finalement que la France se rassemble. Et d'ailleurs, la première finale a eu lieu en 1918. La guerre n'était pas terminée.
13: En effet, Jean-Pierre. Et quel moment ça doit être pour les joueurs lensois qui en profitent. Hein. Vous le disiez, Jean-Pierre, ils descendent tour à tour à l'appel du speaker qui clame le nom et qui est repris en chœur par les supporters lensois qui sont restés dans le stade, les 50 000 spectateurs lensois qui sont restés alors que la tribune niçoise a été désertée. Chacun des joueurs lensois qui essaye de personnaliser son arrivée sur la pelouse dans ce couloir lumineux avec des spots jaunes et rouges qui accompagne l'entrée des joueurs lensois, alors que là à l'instant c'est Robin Risser, gardien remplaçant pardon, qui rentre sur le terrain. C'est un moment de gloire pour tous ces joueurs qui vont sur cette tribune avec un grand vainqueur inscrit justement sur cette tribune devant la Coupe de France géante. Dans quelques instants, eh bien, le capitaine va arriver pour soulever la coupe. C'est vraiment un grand moment d'émotion, un moment rare dont il profite chacun.
2: Il y aura de l'émotion, il y aura de l'émotion également demain, j'imagine, du côté de Lens.
13: Ah,
2: et,
13: oui.
2: Et on va le fêter à Bollard.
13: Ah oui, il y aura sûrement la fête à Bollard. Hein. On savait qu'aujourd'hui, eh bien, le stade Bollard eh bien, était comble avec un écran géant pour suivre cette finale pour tous ceux qui n'ont pas eu la chance d'avoir un billet pour le Stade de France. Mais il y a également des fan zones un peu partout dans le département pour soutenir cette équipe du RC Lens eh bien, qui n'a pas failli ce soir, qui a eh bien, réussi cette rencontre, qui a remporté cette rencontre, je le rappelle, 3 à 1 face à l'OGC Nice. Et là, eh bien, les Lensois profitent de ce moment de grâce dans la semi-pénombre du Stade de France pour eh bien, magnifier ce moment un petit peu, eh bien, je ne veux pas dire irréel, mais en tout cas ce moment de grâce pour les joueurs lensois, Jean-Pierre.
14: Moi, j'aimerais avoir une pensée quand même pour les footballeurs niçois qui n'étaient pas favoris, qui ont joué leur match, qui ont joué crânement leur chance, qui ont eu beaucoup d'occasions de but, qui ont trouvé la transversale, le poteau, qui avaient déjà été battus il y a 4 ans ici même par le Football Club de Nantes, alors que les Niçois étaient favoris 5e du championnat. Nantes jouait le maintien à l'époque. Nantes avait gagné sur un pénalty de son jeune prodige de l'époque de Ludovic Blas, et les Niçois n'avaient pas joué ce match. Et là, ce soir, ils ont joué le match qu'il fallait face à cette équipe de Nantes qui était archi favorite, on l'avait dit et répété sur France Info. Et c'est vraiment quelque chose qu'il faut dire. Cette équipe niçoise, elle a été tout de même au rendez-vous, alors qu'elle a une épée de Damoclès sur la tête.
2: Oui.
14: Et ce barrage aller-retour la semaine prochaine contre Saint-Etienne pour ne pas descendre en Ligue 2, et surtout avec un match aller à Saint-Etienne dans un stade Geoffroy Guichard qui s'annonce archi comble, et un match retour
2: à huis clos
14: qui sera à huis clos, ouais, parce que le club a été sanctionné pour le comportement de ses supporters.
2: Ça va être dur quand même, Jean-Pierre, de se remettre de cette finale, de cette défaite, et d'enchaîner sur deux matchs qui sont des matchs couperets, qui sont terribles.
14: Alors, on en a parlé hier avec Claude Puel en conférence de presse, et les questions étaient tout simplement de savoir quelle était la priorité de l'équipe niçoise. Est-ce qu'il fallait résister à Lens, essayer de l'emporter, ou alors penser au barrage? Il a dit, de toute façon, si on joue mal la finale, on sera pas bon après. En quelques mots, c'était pour ça qu'il a dit. Alors que le président de la Fédération française,
13: l'un de ses prédécesseurs.
14: Ah oui, le président Gervais Martel, qui a 71 ans encore, à 72 ans là, en novembre, avec l'actuel président du Racing Club de Lens, qui s'appelle Joseph Ougourlian, s'avance, car eux aussi sont quelque part vainqueurs. Hein, Gervais Martel, président emblématique, qui est toujours parmi les dirigeants. Voilà, on s'avance, tout le monde s'avance côté lensois.
2: Ah, le moment
14: pour
2: approche.
14: La photo de famille, et le moment approche, je vois des sourires. J'ai pris les jumelles, je peux vous dire que il y a des sourires. Il y a même un joueur de Lens qui a un chapeau de paille sur lui. Je vois pas très bien qui c'est. Il se retourne.
13: Et Mathieu Hudol avec un casque de mineur.
14: Ah oui, c'est pas mal. Et Mathieu Hudol avec un casque de mineur. Ça aussi, c'est important de savoir aussi que le deuxième maillot du Racing Club de Lens, c'est vert et noir. Noir comme le charbon, vert comme la terre. Et d'ailleurs, on célèbre aussi tous les ans, vous savez quoi, Noureddine, à Lens, la Sainte Barbe.
13: Ah.
14: Qui est la sainte patronne, entre autres, des mineurs. Et voilà, et donc à ce sujet, à ce moment-là, Lens, même à domicile, joue avec le maillot vert comme la terre, noir comme le charbon. C'est pas beau, ça?
13: Ah, c'est beau. Merci beaucoup pour cette anecdote. Alors que Adrien Thomasson s'est approché, le capitaine, avec la Coupe de France dans les mains, sous l'ambiance d'un traditionnel, une traditionnelle chanson qu'on entend dans les stades, We Are the Champions, et les cotillons, et la Coupe de France soulevée par Adrien Thomasson avec les confettis, les feux d'artifice sur cette tribune pour célébrer donc cette première victoire dans l'histoire du RC Lens, vainqueur de la Coupe de France 2026, match remporté 3-1 face à l'OGC Nice.
2: Merci beaucoup messieurs, merci Noureddine Zidane, merci Jean-Pierre Blimeau pour nous avoir fait vivre ce match en direct sur France Info.
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2: Et de très grosses chaleurs attendues sur la quasi-totalité du territoire. Demain, le mercure va continuer à grimper pour atteindre au meilleur de la journée. 29 à Amiens, 28 à Belfort, 32 dans la capitale et à Bordeaux, 33 degrés à La Rochelle. Merci d'écouter France Info, il est 23h41. L'actualité, c'est avec Jeanne Mézières.
19: Les sourires sont gravés sur les visages des supporters et des joueurs lensois ce soir. La Coupe de France de football est entre les mains de Lens. Victoire des 100 et or au Stade de France face à Nice. 3-2. C'est historique puisque c'est la première fois que Lens remporte cette compétition. Très belle manière de terminer la saison après leur deuxième place en Ligue 1. Explosion de joie également à Bilbao en Espagne pour Montpellier. Là, c'est du rugby. Le MHR décroche un titre européen et remporte la Challenge Cup face à l'Ulster. Victoire écrasante 59 à 26. Le verdict de la cour d'assises des Alpes-de-Haute-Provence est attendu demain à Digne-les-Bains. C'est là qu'est jugé depuis lundi un homme pour viols aggravés, actes de torture et de barbarie et proxénétisme. La réclusion criminelle à perpétuité a été requise. Il y a 11 ans, un crash d'hélicoptère faisait 10 morts lors du tournage de l'émission Dropped en Argentine. On apprend aujourd'hui que 4 personnes et la société de production seront jugées par un tribunal correctionnel pour homicides involontaires, notamment pour avoir validé un budget alloué aux moyens aériens jugés incompatibles avec les exigences de la production. La date du procès n'est pas encore fixée. Des attentes interminables ce soir en gare d'Austerlitz à Paris, où il est affiché jusqu'à 5h30 de retard pour certains trains. À l'origine, c'est un bruit suspect qui a perturbé le trafic, mais ensuite, certains voyageurs sont descendus sur les rails, ce qui a empêché les trains de repartir. Et puis après le froid, voici la chaleur avec des record battu pour un mois de mai aujourd'hui dans les Côtes d'Armor, en Ille-et-Vilaine, mais aussi en Vendée où il a fait un peu plus de 32 degrés à La Roche-sur-Yon, 32,5 degrés à Château-d'Oléron en Charente-Maritime.
2: Merci Jeanne, actualité sur France Info signée Jeanne Mézières. Vous en parliez à l'instant, la chaleur précoce en France, eh bien nous prenons tout de suite la direction de Bordeaux.
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2: Un coup de chaud exceptionnellement précoce sur la France. La chaleur a gagné la quasi-totalité du pays aujourd'hui. Le pic est attendu lundi prochain. Des valeurs inédites pour un mois de mai. C'est le cas notamment à Bordeaux où ce vendredi, déjà, il a fait très chaud. Le mercure a largement dépassé les 30 degrés, Caroline Félix.
20: Oui, et à la sortie de cette école de centre-ville, justement, Marie a attendu sa fille avec une grosse valise prête à filer à Arcachon.
21: Oui, effectivement, on va partir un peu, oui, rafraîchir vers le bassin. Les chaleurs à Bordeaux, quand il fait 35 degrés, comme ça, c'est... On a vu que la météo, du coup, les températures remontaient. Du coup, il y a quelques jours, on a décidé, en plein milieu de semaine, on a dit, allez hop, on part, je prends les valises, et je prends les enfants et on y va.
20: Vous avez mis quoi dans la valise, alors ?
21: Les maillots de bain, en premier. De la crème solaire, important. Puis de l'eau, parce que là, c'est très, très chaud.
20: Ouais. Et sa fille, Ailey, 5 ans, finit par arriver en s'éventant avec un bout de papier.
22: Il faisait chaud ?
23: Oui.
20: Oui. Est-ce qu'il y avait le ventilateur dans la classe ?
23: Non.
20: Non ?
21: On va aller à la plage ?
20: Oui, sur le bassin.
23: Ouais. Ah,
21: oui.
23: Plage.
21: Le barbecue, on va profiter. Mais...
23: j'aime nager et j'aime trouver des coquillages.
21: Allez, viens, on y va, dépêche-toi. Viens, on va aller prendre le bus, il nous attend.
20: Et en théorie, le bassin est à 1 heure de bus, mais ça risque d'être un peu plus, car elles ne seront pas seules sur la route. Il y aura aussi Marilyn et son fils Ulysse.
21: Je pense qu'on va au moins passer une journée à la plage ce week-end, ça c'est sûr, peut-être deux même. Essayer d'éviter les bouchons pour y aller, mais je pense que ça va être chargé. C'est vrai que le week-end dernier n'était pas ouf, donc là c'est l'occasion, et je pense que tout le monde va se rattraper.
20: Mais il y a d'autres familles qui au contraire vont rester à Bordeaux en ce week-end de Pentecôte. Raphaël, Ethan et Steve, eux, ont choisi un autre moyen pour se rafraîchir.
24: C'est bon.
23: C'est quoi ? C'est beau. Oui. La glace, dedans, il y a du jus. La saveur cerise et citron.
20: Et c'est leur maman Bénédicte qui leur a acheté ces granités. Petit tour au centre commercial, climatisé, après une journée compliquée, étouffante en cours.
23: La chaleur, Et on a fait aussi du sport en longueur. Ah ben moi, j'ai pris l'eau de ma course, j'ai versé tout sur ma tête. Moi, à l'école, oui.
20: Et pour ceux qui n'avaient pas cours de sport en plein cagnard, eh bien c'était en salle de classe, mais elles ne sont pas toutes ventilées.
2: Le reportage de Caroline Félix pour France Info, Bordeaux, qui a suffoqué aujourd'hui, comme de très nombreuses villes de France. On annonce 32 degrés demain dans la capitale. Les villes face au défi du réchauffement climatique. Bonsoir Christophe Millet.
0: Bonsoir.
2: Merci d'avoir accepté l'invitation de France Info. Vous êtes président du Conseil national de l'Ordre des architectes. On parle beaucoup de la végétalisation des villes, de l'emploi de couleurs plus claires pour envoyer la chaleur, de nouveaux matériaux. Mais est-ce qu'aujourd'hui, il y a une vraie prise de conscience des municipalités? Pour le dire autrement, est-ce que les villes changent, évoluent face au réchauffement?
0: Alors oui, je crois que depuis quelques mandats maintenant, certaines municipalités, notamment les plus grandes, ont commencé à transformer l'espace public en végétalisant de plus en plus l'espace public et en diminuant la place de la voiture pour laisser un peu plus la place à la végétation.
2: On l'a entendu dans le reportage, hein, pour finalement avoir un petit peu de fraîcheur, on va dans des centres commerciaux, c'est-à-dire là où il y a la clim. J'allais dire que c'est très paradoxal parce que la clim, c'est pas très très bon pour le climat. On en est là aujourd'hui?
0: Alors oui, aujourd'hui, l'objectif, c'est de trouver des solutions qui permettent à la fois de s'adapter au climat, c'est-à-dire trouver des endroits confortables, notamment son chez-soi ou l'endroit où on travaille, mais aussi d'atténuer le réchauffement climatique, donc trouver des solutions plutôt passives qui permettent de trouver des zones confortables, mais de ne pas augmenter le dérèglement climatique en émettant encore plus de gaz à effet de serre.
2: C'est pour vous l'enjeu à venir en tant qu'architecte, justement, et les nouvelles constructions?
0: Oui, c'est l'enjeu principal, s'adapter à un climat qui évolue peut-être un peu plus vite que ce qu'on imagine, malgré les prédictions des scientifiques. Donc, trouver des zones urbaines et du logement confortable, c'est la priorité des architectes aujourd'hui.
2: Ce sont là, on parle de plusieurs dizaines de milliards, parce qu'on imagine effectivement toutes ces habitations qui sont considérées comme des passoires, très froides l'hiver, très chaudes l'été.
0: Oui, aujourd'hui, il y a environ 38 millions de foyers en France et on peut imaginer que d'ici à 2050-2070, ce sont l'ensemble de ces foyers qui seront à adapter au nouveau climat, puisque aujourd'hui même, les logements qu'on construit aujourd'hui ne sont pas totalement adaptés au climat de 2050 ou 2070. C'est-à-dire que c'est un chantier qui va être dorénavant récurrent et qui ne s'arrêtera plus.
2: Christophe Millet, je rappelle que vous êtes président du Conseil national de l'Ordre des architectes. Est-ce qu'il y a pour vous, en France, des villes modèles?
0: Alors non, je ne crois pas qu'il y ait de villes spécialement modèles. Pour autant, j'ai l'impression, il me semble que les métropoles qui sont peut-être le plus confrontées à la problématique de la chaleur, puisque vous savez que dans les grandes métropoles, on annonce environ plus 4 degrés la journée par rapport aux zones rurales, et la nuit, l'écart peut être jusqu'à 12 degrés. Donc cet enjeu, il est principalement métropolitain, et on l'entend bien dans votre reportage. La difficulté, c'est que ces villes sont désertées au moment de la chaleur, à condition d'en avoir les moyens. Et donc ça pose la question des gens qui sont plus précaires et comment eux sont capables de rester en vie dans des conditions suffisamment confortables pour pouvoir y vivre toute la journée.
2: Ça veut dire qu'il y a ce réchauffement climatique, il a aussi un déséquilibre social, si je puis dire.
0: Il a effectivement le reflet d'un marqueur social qui permet à certaines personnes ou à certains foyers de pouvoir aller chercher, comme dans votre reportage, la fraîcheur au bord du bassin d'Arcachon, et d'autres qui doivent trouver des solutions plus économiques, mais qui sont aussi plus difficiles et qui passent des journées moins agréables. Donc oui, c'est un marqueur social, donc c'est un enjeu de santé publique, mais c'est aussi un enjeu sociétal sur lequel l'architecture, elle, est capable de proposer des solutions passives en améliorant les bâtiments, en transformant les bâtiments un par un, et surtout que cette transformation n'accentue pas encore plus le dérèglement climatique. Donc trouver des solutions plutôt passives avec des matériaux plutôt locaux, des matériaux naturels et qui apportent une densité suffisamment importante pour limiter l'impact de la chaleur pour les bâtiments et l'intérieur du bâtiment en tout cas.
2: Christophe Millet, j'ai une question qui peut vous paraître bête, mais pourquoi les toits parisiens ne sont pas aujourd'hui peints en blanc? On parle beaucoup justement du phénomène d'albédo, du blanc pour renvoyer la chaleur. On a l'impression qu'il y a des solutions qui existent qui ne sont pas très très cher ou relativement pas cher. Comment vous expliquez finalement qu'on perde encore beaucoup de temps sur des choses qui semblent assez évidentes?
0: Alors ce qui parfois évident n'est pas forcément les meilleures solutions, puisque adapter les territoires, les villes comme les milieux ruraux au dérèglement climatique, c'est aussi conserver une forme d'identité de ces villes, et les toits parisiens sont l'identité de Paris. Donc transformer Paris pour qu'elle soit adaptée au climat, mais transformer Paris qui perdrait sa dimension culturelle, sa dimension iconique, ne serait pas une solution qui permettrait une forme d'acceptabilité sociétale des Parisiens. Et donc il faut trouver l'équilibre entre une acceptabilité sociétale qui est dont un des marqueurs est l'architecture locale, ouais. Un marqueur culturel, et à la fois une transformation de ce cadre de vie vers une dimension plus confortable. Et c'est là où l'architecture a un rôle à jouer pour justement trouver la bonne solution et peut-être chasser les fausses bonnes idées entre qu'est-ce qu'on doit faire avec ce territoire et ce marqueur culturel qui est imprégné des gens qui y habitent, et à la fois les transformer en gardant ces marqueurs culturels et en transformant ces villes vers un nouveau confort.
2: Une dernière question, est-ce que la crise actuelle, la crise énergétique, elle peut avoir des conséquences sur la ville de demain? On voit déjà qu'il y a un boom de la voiture électrique depuis quelques semaines. Est-ce que vous pensez que ça peut jouer? Moins de voitures, moins de pollution, moins de chaleur. Est-ce que pour vous, ce sont les crises qui permettent d'avancer quelque part?
0: Alors, la crise, le premier choc pétrolier de 1974 a permis en France de créer les premières normes thermiques et environnementales. Donc effectivement, les crises de l'énergie, en général, sont des impulses des politiques publiques, puisqu'y faire face soit coûte très cher, et notamment on entend M. Le Cornu qui se bat pour essayer de trouver quelques millions d'euros pour aider les ménages, et notamment à se procurer du carburant. Donc oui, malheureusement, j'ai envie de dire, la crise... les crises de l'énergie qui mettent à mal les populations poussent les politiques à aller chercher des solutions alternatives, à condition que ces solutions alternatives s'inscrivent dans du long terme, puisque les solutions d'urgence, en général, ne produisent pas d'effets à long terme. Donc il faut que les politiques soient capables de mettre en place des stratégies qui permettent d'écrire un récit autour de cette consommation d'énergie et qui limitent toujours l'impact des solutions pour ne pas aggraver le climat dans les prochaines années.
2: Merci Christophe Millet. Merci d'avoir accepté l'invitation de France Info. Je rappelle que vous êtes président du Conseil national de l'Ordre des architectes.
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2: France Info, le fil info à 23h52 avec Jeanne Mézias. Jeanne, victoire historique de Lens.
19: Les Francs et Or viennent de soulever la Coupe de France de football au milieu du Stade de France. Ils ont remporté le trophée 3-1 face à Nice. Émotion forte pour le club qui a fini deuxième du championnat de Ligue 1. La mairie de Rouen affirme avoir déposé 3 plaintes contre 3 agents de la ville qui travaillent avec des enfants. Des plaintes relatives à la protection de l'enfance alors qu'une enquête est ouverte par le parquet suite à un signalement effectué par la ville pour agression sexuelle sur mineurs. Israël frappe en ce moment le Liban après avoir appelé à l'évacuation de 2 bâtiments dans la ville de Tyr un peu plus tôt, et ce alors qu'un cessez-le-feu est en vigueur entre les deux pays. Enfin, jusqu'à 5h30 de retard affiché en gare d'Austerlitz à Paris après un bruit suspect, puis en raison de la présence des passagers des trains bloqués sur les rails. Difficile également de voyager entre la capitale et le sud-est du pays. Là, il faut compter jusqu'à 2 heures de retard. Il y a un problème d'alimentation électrique en gare de Nîmes-Centre.
2: Tout de suite, le monde d'Élodie. L'auteur, compositeur et interprète Pascal Obispo est l'invité du monde d'Élodie Swigo pour la sortie aujourd'hui de son dernier album, Héritage.
3: Bonjour Pascal Obispo.
4: Bonjour.
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3: Vous êtes de ces artistes qui accompagnent nos vies sans forcément faire de bruit, mais qui s'installent profondément. Vos chansons sont là dans des moments très intimes, des débuts, des fins, des retrouvailles, des silences aussi. Et aujourd'hui, vous revenez avec un double album Héritage. Un mot qui porte déjà en lui quelque chose de très fort, presque de vertigineux. Un album en 2 volumes, 13 titres, des duos, des présences et aussi des absences. Pourquoi ce mot héritage? Est-ce que c'est quelque chose qu'on choisit ou quelque chose qui s'impose avec le temps?
4: Je pense que ça s'est imposé depuis ma plus tendre enfance et avec tous les points d'ancrage artistique que j'ai pu avoir. Au moment de ma période rennaise, avec l'addiction que j'ai pu avoir pour Marquis Sade et pour le rock en général, j'ai réalisé que j'étais vraiment un fan. Mais en avançant et en faisant le projet fan et ce clip incroyable où je me suis déguisé en tous ces artistes, bon, j'aurais pu en faire d'autres, Là, j'ai mis une deuxième pierre. Mais en fait, la première pierre était au moment de Maritis Gilbert Carpentier. Quand je regardais les émissions de variété chez mes grands-parents, on voyait tous ces chanteurs à paillettes. C'était vraiment exceptionnel.
3: C'est enregistré ici à la Maison de la Radio, d'ailleurs.
4: Donc, ça fait héritage. C'est la suite logique. J'avais envie d'aller sur un chant que je n'avais pas exploité musicalement. C'était le chant que j'entendais, que j'écoutais quand j'étais enfant. On va dire, c'est entre 66, on va dire 65 ma descente, mais j'étais trop petit. On va dire 67 jusqu'à 77.
3: Est-ce que vous avez envie de vous entourer ou de vous raconter à travers les autres?
4: Oh non, me raconter, c'est pas mon style. Moi, j'ai toujours été penché sur...
3: Non, mais ça raconte votre histoire aussi. Ces chansons, elles racontent votre histoire. Elles racontent ce qui vous tient à cœur, ce qui est important pour vous.
4: Je pense qu'on écrit toujours les mêmes chansons, hein. Moi, je suis un humaniste. On écrit des chansons humaines, des chansons d'amour, des chansons de paix, des chansons de fraternité. C'est le son qui va changer. Mais finalement, je crois que depuis... plus que tout le monde, tu vas me manquer, ou Lucie, si on peut le prendre comme un point d'ancrage... On va dire que j'écris toujours la même chanson. Donc on essaie de bouger avec la musique, avec le son, avec tout ce qu'on a appris. Et j'ai dit ça l'autre jour et j'ai trouvé que c'était plutôt une bonne formule. C'est assez rare chez moi parce que je préfère m'exprimer en musique. J'ai fait tous ces albums, toute cette anthologie. En ayant fait toutes ces chansons, reproduit toutes ces chansons, je me suis aperçu que je savais rien. Et ça, c'est vrai que c'est incroyable. À chaque fois, c'est toujours un compositeur différent, une façon de chanter différente, des mots différents. Une époque aussi différente, mais c'est vrai que c'est incroyablement enrichissant. C'est comme des bouquins, en fait, des bouquins que vous n'avez pas lus, que vous vous mettez à lire, bizarrement, et vous apprenez encore, encore, encore. Et moi, j'ai 61 balais, et ça ne me dérange pas de dire que voilà, je ne sais rien, toujours rien, et que je continue dans mon apprentissage de la musique, et ça, c'est exceptionnel.
3: Dans Il faudrait que pleuve l'amour, avec Francis Cabrel, il y a cette phrase qui résonne très fort. Dans le sous-sol de notre chair, reste-t-il une source limpide, une capacité même timide à s'émouvoir comme naguère?
4: Voilà.
3: Il faudrait qu'il pleuve de l'amour. Le parallèle avec l'amour, il est évident, Pascal. Le beau, c'est ça, c'est de vivre des moments partagés, justement.
4: On a quand même ce truc en nous. Et c'est vrai que l'idée de pouvoir partager un peu de beauté, un peu de gaieté, va sûrement résonner dans l'oreille ou dans le cœur des gens qui en ont forcément besoin, comme nous. On vit la même situation. Notre solitude, en fait, elle se partage. Nos peurs se partagent. Sauf que la personne qui habite dans le fin fond d'un village et qui est lui seul, c'est vrai qu'il a besoin aussi d'un écho positif. Il a besoin d'engendrer de la beauté pour se lever le matin, pour vivre, pour se dire rien n'est perdu, on avance, on travaille comme on peut et on prend le plaisir où il est. Et nous sommes les résistants. Nous les chansonniers, nous sommes les résistants de la République en fait. Peut-être les derniers avec, mais aussi les écrivains, comme les gens qui font du cinéma. On essaie de garder ça un peu, voilà. Les résistants de la République, moi j'aime bien l'idée.
3: Ça pourrait être le dernier album, ça,
4: oui,
3: parce que vous n'arrêtez pas de dire
4: oui,
3: que vous allez être à la retraite, etc.
4: J'ai 61, 64 c'est l'heure de la retraite, a priori.
3: La scène en tout cas c'est fini.
4: Alors le problème que j'ai, c'est un problème physique. C'est-à-dire que j'ai eu des soucis physiques qui me permettent pas de rester assis trop longtemps, ni debout trop longtemps. Problème de vertèbres flottantes derrière, c'est assez compliqué. Donc la scène, alors ce qui est bien, c'est que je joue en même temps du piano et de la guitare, donc je peux m'asseoir, je peux me lever, c'est possible.
3: Mais qu'est-ce qui s'est passé pour vos 60 ans d'ailleurs?
4: Voilà, et d'ailleurs j'avais arrêté 5 dates à cause justement de ce problème. Je sais rien, Elodie, je sais pas ce qui va se passer. En tout cas, c'est surtout pas à l'ordre du jour en ce moment. La tournée à coups de cachet et de piqûres, c'était un peu compliqué. Et pourtant, j'étais jusqu'au bout, j'ai fait 115 dates. Mais je crois que le corps, il faut quand même faire attention. Donc, je ne sais pas, je ne peux pas vous répondre. Album, je l'ai fait comme si c'était le dernier. Et la tournée, la dernière s'est bien passée. Voilà.
3: Merci beaucoup, Pascal Obispo, d'être passé dans le monde d'Élodie sur France Info. Votre double album Héritage est donc disponible. Merci beaucoup.
4: Merci à vous. Les nappes.

0: Pascal Obispo dans Le Monde d'Élodie et le District sur France Info, bien sûr.
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0: Patricia Charbonnier.
2: Du soleil et de fortes chaleurs pour ce long week-end de la Pentecôte, la chaleur qui va même monter d'un cran demain après-midi sur la moitié nord. Météo France prévoit 30 degrés à Lille comme à Nancy et Grenoble, 32 à Paris, Montélimar, des pointes à 32, 34 degrés dans le sud-ouest et le centre-ouest, avec par exemple 34 degrés demain après-midi à La Rochelle. Les températures seront moins élevées du côté de la Manche grâce aux brises marines, avec 22 à Cherbourg et 24 degrés à Brest. Le pic de cet épisode de forte chaleur est prévu entre lundi et mercredi, car la chaleur va encore s'accentuer en début de semaine prochaine avec des conditions météo anticycloniques qui vont se prolonger toute la semaine prochaine. Pour demain, le ciel sera parfaitement dégagé toute la journée, avec simplement très localement un petit peu de grisaille sur la pointe bretonne et près du golfe du Lion.
0: 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L'actualité, c'est avec Stéphane Milhomme.
3: Et des gradins du Stade de France repeints en sang et or, couleur de ces milliers de supporters qui ont salué la première victoire du RC Lens en Coupe de France. Les nordistes remportent cette finale 3-1 face à Nice et qui risque de redescendre en Ligue 2 la saison prochaine, alors que les Lensois, eux, vont connaître la Ligue des Champions. Vous avez également suivi deux victoires ce vendredi sur France Info. Et la deuxième victoire, c'est le troisième titre européen de Montpellier en Champions Cup. Les rugbymen héroletés sur classe l'Ulster, les Irlandais 59 à 26. Départ difficile pour de nombreux voyageurs ce long week-end de l'Ascension, notamment ce soir sur les rails, avec des retards de plus de 5 heures en gare de Paris-Austerlitz et sur de nombreux trains. La cause, un bruit non identifié entendu par des voyageurs sur une rame TER en région parisienne. Rien à signaler au final, selon les techniciens de la SNCF, mais comme des voyageurs des trains bloqués étaient descendus sur la voie, la reprise du trafic s'est faite progressivement. Dans le sud-est, la circulation des TGV est restée très perturbée toute cette soirée et jusqu'à 2 heures de retard pour certaines destinations entre Nîmes, Avignon, Marseille et Paris. La suite, cette fois, d'un incident de caténaire. C'était en début de soirée. Le verdict est attendu ce samedi soir à la cour d'assises des Alpes de Haute-Provence. La parole avant cela aux avocats de l'accusé. L'avocate générale, elle, a requis à l'encontre de ce quinquagénaire Guillaume Bussy la réclusion criminelle à perpétuité après les viols aggravés. Acte de torture commis sur Laetitia, son ex-compagne. La magistrate réfute l'idée d'une relation sadomasochiste consentie. Elle considère que l'accusé a voulu nier la dignité humaine. Mathilde Romagnon.
4: Nous sommes sur les infractions les plus graves qu'on trouve dans le code pénal, a déclaré l'avocate générale devant la cour. Ce qu'on reproche à Guillaume Bussy, a-t-elle ajouté, c'est d'avoir porté atteinte à la dignité humaine. La question du consentement de Laetitia a régulièrement été abordée dans ce procès, mais l'accusation le rappelle, on ne peut consentir à des actes de torture et de barbarie, la loi ne le permet pas. Laetitia, 42 ans, a décrit à l'audience l'emprise d'un homme qui l'avait réduite pendant 7 ans au rang d'objet, la prostituée de force, l'obligeait à pratiquer des actes sexuels extrêmes et à boire chaque jour son urine sous couvert de relations sadomasochistes. Maître Honegger, son avocat, espère un verdict à la hauteur.
5: Nous, notre débat, c'est qu'il soit condamné, c'est qu'elle et ses enfants et sa famille soient reconnus comme victimes et que soit pris en compte la réalité de ce qu'elle a souffert pendant toutes ces années. On a pu voir ce qu'ont dit les experts sur les personnalités pervers, sur les personnalités sadiques, et on a effectivement pu voir les conséquences gravissimes que peuvent avoir ce genre d'acte sur les gens.
4: Laetitia et ses enfants ont été longuement applaudis à leur sortie du tribunal. Les membres du collectif féministe 8 mars toute l'année sont à Digne-les-Bains depuis lundi pour la soutenir.
3: Mathilde Romagnon pour France Info avant le verdict d'ici quelques heures de la cour d'assises des Alpes de Haute-Provence. 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
0: Patricia Charbonnier.
2: Du soleil et de fortes chaleurs, ces conditions météo anticycloniques vont se prolonger tout le week-end et même toute la semaine prochaine. Et le pic de cet épisode de chaleur est attendu en début de semaine prochaine, entre lundi et mercredi, car la chaleur va encore s'accentuer. La chaleur qui s'accentue aujourd'hui sur la moitié nord, Météo France prévoit 32 degrés cet après-midi à Paris comme à Montélimar, 30 degrés à Lille. Lille et Nancy, encore des pointes à 34 degrés entre le sud-ouest et le centre-ouest, avec par exemple 34 degrés cet après-midi à La Rochelle. Les températures sont moins élevées du côté de la Manche grâce aux brises marines, avec 22 degrés à Cherbourg et 24 degrés à Brest. Et du côté du ciel, rien à signaler pour aujourd'hui. Le temps s'annonce très ensoleillé toute la journée du nord jusqu'au sud, avec un petit peu de grisaille très localement sur la pointe bretonne et près du golfe du Lion, et un ciel un petit peu plus nuageux en fin d'après-midi sur les Alpes et les Pyrénées.
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0: C'est le tube ce soir, c'est le tube au Stade de France et à Lens, bien évidemment, les corons pour célébrer la victoire du RC Lens, la première victoire des Lensois en Coupe de France. Bonsoir Jérôme Alonso.
1: Bonsoir Renaud, bonsoir à tous.
0: Notre consultant foot sur France Info, bon, ancien gardien de l'OGC Nice, alors j'imagine qu'il y a peut-être une petite tristesse, mais Jérôme, très franchement, la victoire est méritée.
1: Oui, bien sûr, elle est méritée, même si Nice fait un vrai bon match ce soir. Hein. Ouais. C'est vrai que je vois tous les matchs de Nice depuis longtemps maintenant, et honnêtement, j'ai pas vu Nice à ce niveau depuis de nombreuses semaines. Ça se joue à très peu, hein, Renaud. Il y a cette tête sur la barre à la 60e, c'est à 10 cm près, ça peut faire 2-2. Mais voilà, Lens a mérité cette victoire, a mérité cette Coupe de France au bout d'une saison exceptionnelle, où tous les étages du club ont bien bossé. Le directeur sportif, le coach, le président, les joueurs, tout le monde a fait une saison remarquable. Et je pense que Nantes fait un très beau vainqueur. Mais Nice a deux matchs importants à jouer pour sa survie en Ligue 1. Et Nice pourra tirer aussi de gros enseignements par rapport aux échéances qui lui restent à venir.
0: On va revenir effectivement sur ces barrages les 26 et 29 mai prochains. On va filer au Stade de France, retrouver Noureddine Zidane et Jean-Pierre Blimeau. C'est vrai que ce match s'est joué finalement à relativement peu de choses. 2-0, on s'est dit le break est fait du côté des Lensois. Et puis Nice est revenu, comme le disait Jérôme, et il y a eu des occasions quand même niçoises. C'est quoi? C'est le réalisme lensois qui a payé en quelque sorte pour vous, Jean-Pierre et Noureddine?
2: Clairement, le réalisme des Lensois, parce que on voit sur la première période, il y avait peut-être plus de tirs de la part des Lensois, mais au niveau des tirs cadrés, les Niçois avaient pris l'avantage. Donc on peut peut-être se dire que finalement, vu la prestation des hommes de Claude Puel ce soir, les Niçois peuvent avoir des regrets sur leur saison, parce qu'il y avait vraiment du potentiel, de la qualité, de l'envie ce soir, mais alors de la malchance, de la maladresse. Il y a eu pas mal il y a quelques barres, notamment une action justement où il y avait une barre avec un rebond juste devant la ligne
3: et un poteau, hein.
2: Et un poteau également, donc la chance n'était pas du côté des Niçois ce soir, mais voilà, en football, hein, faut mettre le ballon au fond des filets, être réaliste, et ce soir les Lensois l'ont été comme très souvent cette saison, Jean-Pierre.
3: Il y a une image quand même que je dois vous donner. Figurez-vous que Michel Sardou refait le Stade de France. Vous l'entendez certainement derrière moi. Et là, sur les paroles des lacs du Connemara, il y a les Lensois qui sont allés voir leurs supporters. C'était une fête indescriptible. Et à l'instant, il y a l'un des joueurs principaux de cette équipe de Lens, Alain Saint-Maximin, qui a marqué des très jolis buts aussi cette saison, qui a un drapeau du Racing Club de Lens dans la main et qui était en train de danser sur Michel Sardou. Et on va très très loin ce soir au Stade de France. Et je peux vous dire que la fête est absolument indescriptible. Et dans quelques minutes, il va y avoir évidemment la remise de la Coupe, la première de cette Coupe de France pour le Racing Club de Lens dans toute son histoire. Et ça va être aussi un très grand moment. Je pense qu'il va y avoir une magnifique clameur.
2: Oui.
3: Pour les joueurs lensois. Pensez quand même pour les joueurs de Nice, je répète, une finale. Eh bien, c'est pas forcément évident à jouer. Parfois, c'est pas beau. Parfois, voilà, c'est pas super. Mais là, les Niçois ont joué. Ils n'ont pas démérité. Ils doivent être tristes. Leurs supporters aussi qui ont quitté pour une part le Stade de France. Mais voilà, Lens fait la fête ce soir au Stade de France, et c'est tout à fait indescriptible.
0: Jean-Pierre Noureddine, l'homme du match, c'est Florian Thauvin. Florian Thauvin, effectivement, qui fait une saison absolument extraordinaire avec le RC Lens. Il est très fier de cette victoire. Écoutez-le au micro de nos confrères de France Télévisions.
4: C'est historique, c'est extraordinaire. On a vraiment fait une saison remarquable. On avait à cœur d'entrer dans l'histoire du club. Pour ça, il fallait remporter un trophée. C'est ce qu'on a réussi à faire. Vraiment, félicitations à toute l'équipe, tout le staff, tous les gens qui nous ont aidés pour réaliser cette saison historique. Et bien évidemment, merci à nos supporters qui sont venus mettre une ambiance de feu, c'est extraordinaire.
5: C'est quoi cette ambiance? Vous attendez à quoi demain à Bollaert? Parce que là, déjà au Stade de France, c'est Bollaert. Alors demain, en ville et au Stade de France, cette nuit, ça va être comment?
4: Non, c'est fabuleux, c'était un de nos objectifs. On voulait à tout prix ramener cette coupe à la maison. Il n'y a jamais de match facile ce soir. Même si on a gagné, Nice nous a mis en difficulté. Donc voilà, au passage, je vais quand même apporter mon soutien à Nice. On leur souhaite une bonne fin de saison et d'essayer de se maintenir quand même.
5: Sur un plan personnel, qu'est-ce que vous ressentez ce soir? En début de saison, vous m'aviez dit, je veux remporter un titre ici. C'est fait. Qu'est-ce que vous ressentez, vous?
4: Non, de la fierté, bien évidemment, beaucoup de fierté. On a réussi à rendre les gens fiers, on s'est battu avec nos armes, on a eu un état d'esprit extraordinaire, tout le monde a mis ses qualités au service du collectif. C'est avec une équipe qu'on gagne des trophées, c'est ce qu'on a démontré. Personnellement, j'ai toujours donné le meilleur, j'ai jamais baissé les bras. Et aujourd'hui, je remporte mon premier trophée en club. J'en suis d'autant plus fier.
0: Voilà, Florent Thauvin, au micro de nos confrères de France Télévisions. Jérôme Alonso, pour vous, il est fait une saison extraordinaire. Il symbolise finalement la réussite de Lens cette année, deuxième du championnat, vainqueur de la Coupe de France.
1: Bien sûr, il symbolise beaucoup de choses. Florent Thauvin, il symbolise aussi le scouting. Il fallait avoir l'idée de le récupérer en Italie, après s'être perdu un petit peu au Mexique et puis, dans le Calcio. C'est un vrai pari réussi aussi. D'ailleurs, n'oublions pas un homme, je crois que Jean-Pierre en a parlé tout à l'heure, c'est Jean-Louis Leca, oui. Le tout jeune directeur sportif du RC Lens pour sa première saison. Qui réussit une copie quasi parfaite, vice-champion de France et vainqueur de la Coupe, pour sa première saison aux commandes du club en tant que directeur sportif. Ça veut dire que tout le monde a bien bossé encore une fois. Et effectivement, typiquement, Florian Thauvin et Robin Rissière, par exemple, aussi le gagnant de but, sont deux exemples frappants de l'excellent scouting du RC Lens cette saison, à l'intersaison.
0: Il y a cette question, Jérôme, aussi sur l'entraîneur, Pierre Sage, qui fait une saison incroyable et qui pourrait quitter Lens. Ça paraît absolument étonnant comme décision, finalement, ce qui se passe dans le football. Alors, évidemment, le foot, c'est assez compliqué, mais quand même, Pierre Sage qui pourrait quitter Lens.
1: Alors, Renaud, j'ai pas l'info, honnêtement, mais on sait que cet après-midi, Christophe Pélissier, qui a sauvé la JOCR, était licencié, par exemple. Une annonce complètement lunaire que je ne comprends pas. Ça veut dire que dans mon sport, que finalement je connais assez peu, tout peut arriver tout le temps, même quand on bosse bien. Ouais. Mais en tout cas, en tant qu'amoureux de football et j'ai jamais joué à Lens, mais voilà, on aime tous ce club, c'est un club à part en France. Et Pierre Sage colle parfaitement à tout ce qu'est le RC Lens, toutes ses valeurs. Et j'ai pas l'info, mais j'espère sincèrement que Pierre Sage pourra jouer avec le RC Lens en Champions League l'année prochaine.
0: Alors il y a du côté de Nice effectivement ces deux matchs de barrage contre Saint-Etienne.

0: cette double confrontation face à Saint-Étienne. On a deux grands clubs, hein, finalement, du football français, Nice et bien sûr Saint-Étienne. Deux clubs que vous connaissez parfaitement. Il faut s'attendre, il faut s'attendre à quoi ? Vous avez gardé les buts de ces deux équipes. Vous vous attendez à quoi et sur quoi ça peut se jouer ? Parce que est-ce que cette finale peut laisser quelque part des traces du côté de Nice, justement ?
1: Honnêtement, elle est impronosticable, cette confrontation, parce que d'un côté, il y a Saint-Étienne qu'on voyait après l'arrivée du coach Montagnier monter directement, et puis ça a un tout petit peu bugué en fin de saison. Nice qui a vraiment eu des matchs pénibles là depuis deux mois, c'est vraiment pas beau à voir. Et ce soir, on retrouve un Nice, le Nice de ce soir, il est 7e de Ligue 1 facile, ou 6e même. Alors, je sais pas, mais c'est vrai que le retour à Nice... dans un stade vide, ben Renaud, moi j'ai jamais fait, je ne sais pas comment ça peut faire sur un match aussi important que ça, et je pense que ça a vraiment, vraiment quelque chose à prendre en compte. Pour moi, il n'y a pas de favori. Ça va vraiment être du 50-50.
0: Merci beaucoup, Jérôme. Et donc, on a bien compris que votre cœur balance entre Nice et Saint-Étienne complètement. Et évidemment, félicitations une nouvelle fois au Lensois. On reviendra d'ailleurs au Stade de France dans quelques instants pour la Coupe de France soulevée par les Lensois.
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0: À deux jours de l'ouverture de Roland Garros, on en parlait, ses stars et ses primes de victoire par million plongées ce matin dans le difficile univers du tennis professionnel, des jeunes joueurs qui se battent pour faire carrière et pour quelques milliers d'euros proposés par des réseaux de parieurs frauduleux. Il est parfois tentant d'accepter de perdre un match. Bonjour Emma Sarango.
4: Bonjour.
0: Tout cela se passe dans des tournois de deuxième et troisième division.
4: Oui, ce qu'on appelle les tournois challenger ou futurs, comme celui de Saint-Dizier en Haute-Marne. Dans cette grande halle, de simples bâches séparent trois terrains. Deux poteaux légèrement rouillés pour tendre un filet et une chaise d'arbitre. Spartiate, mais habituel pour Loan Massar, 20 ans, qui débute son 12e tournoi en 4 mois.
5: Je suis allé vers Lille, je suis allé en Allemagne, je suis allé en Écosse. Après, la semaine dernière, j'étais à Toulouse. Encore avant, j'étais à Poitiers. Probablement, je vais aller en Tunisie.
4: Le trajet, l'hébergement, l'alimentation, le cordage, l'inscription, à chaque fois, Loan paye tout, entre 300 et 1000 euros la semaine. Or, ce matin, en remportant son premier tour, il empoche
5: 200.
6: Si vous allez jusqu'en finale et que vous remportez le tournoi,
5: 3500, peut-être. Mais il faut aller le gagner, parce que le niveau est très, très relevé. Il y a des joueurs à 200 ATP qui font le tournoi, qui ont fait des grands chelems, donc c'est super dur.
4: Loan, qui a un an de moins qu'Arthur Fils, est 70e joueur français, 650e mondial, un vrai pro donc, mais il ne peut continuer à jouer que grâce à l'aide de sa mère. Alors quand on lui demande s'il a déjà été tenté de truquer un match...
5: Moi je pense que c'est une limite que je franchirai jamais. Sur les réseaux, ça m'est arrivé une ou deux fois qu'une personne vienne me voir, que de faire en gros en sorte de perdre le set, en échange d'avoir une grosse somme d'argent, 5000 en minimum.
0: Bon, un refus donc, mais alors combien acceptent, souvent en tout cas des joueurs précaires, type de réseaux internationaux, comment ça fonctionne, exemple avec un dossier en cours, Emma ?
4: L'affaire balle de match, c'est comme ça qu'on l'appelle au service course et jeux de la police judiciaire. Plus de 2 ans d'enquête, une quarantaine de rencontres présumément truquées, 18 gardes à vue, 14 joueurs français soupçonnés. En fait, explique le commissaire général Stéphane Piala, tout part d'une tête de réseau basée quelque part dans un pays voisin.
7: C'est d'anciens joueurs de tennis, la plupart du temps, qui sont au contact de leurs anciens camarades de jeu et qui leur font des propositions financières en disant voilà, on vous payera tel 2000, 3000, 3000 euros et vous allez perdre un jeu, un set, un match. Et si vous avez des gens de confiance dans votre environnement professionnel, on peut élargir le cercle de la corruption.
4: Le plus difficile est fait pour le corrupteur qui n'a plus qu'à envoyer ses petites mains parier sur la rencontre. Rien que pour 6 matchs truqués, les enquêteurs estiment au moins à 800 000 euros le bénéfice direct pour la tête de réseau. Sauf qu'en l'occurrence, le petit tournoi de Rodez, interdit de Paris en France, qui attire des mises de l'Europe entière, ça paraissait louche.
7: Une communauté qui s'est mise à parier de façon incroyable sur un match dans un endroit particulier. Donc là, vous dites, bah tiens, ça crée une interrogation.
4: Les enquêteurs analysent alors les flux financiers qui confirment leurs doutes, puis visionnent les enregistrements des matchs.
7: Ça peut être un nombre de doubles fautes qui est absolument incroyable, quoi. Ce joueur.

0: cette joueuse qui tombe en arrière, au lieu de faire un renvoi d'un coup droit d'une simplicité basique.
1: La coopération avec les polices européennes confirme que les suspects sont apparus dans des dossiers similaires en Belgique et en Espagne notamment. 7 mandats d'arrêt internationaux sont donc lancés.
2: Alors Emma, l'instruction de cette affaire dite balle de match n'est pas terminée, mais que disent les joueurs soupçonnés d'avoir été corrompus ?
1: Nous avons tenté d'en contacter plusieurs dans l'affaire balle de match ou dans d'autres antérieures. Aucun n'a souhaité nous répondre. C'est derrière moi tout cela, a simplement commenté l'un d'eux qui ne joue plus au tennis, car parallèlement aux procédures judiciaires, l'ITIA, l'Agence pour l'intégrité du tennis basée à Londres, prononce des sanctions et régulièrement des suspensions à vie. Karen Moorhouse est la directrice de l'instance. La sanction va dépendre du nombre de matchs truqués, si les joueurs en ont recruté d'autres ou non, s'ils étaient jeunes aussi et donc peut-être sous influence. L'idée, c'est de montrer que l'on débusque les cas de triche et qu'on fait ce qu'il faut pour protéger le sport et les sportifs. À l'heure actuelle, ils sont au moins 10 joueurs français sous le coup d'une suspension de l'ITIA. Plusieurs d'entre eux évoluent désormais dans le circuit de padel, ces cours entourés de grillages qui ne dépend pas de la Fédération internationale de tennis.
2: Le choix de France Info signé ce matin. Emma Sarango a retrouvé sur franceinfo.fr.
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2: Direction Malte ce matin dans France Info Monde. Bonjour Isabelle Labéry.
4: Bonjour.
2: Avec une question, l'intelligence artificielle sera-t-elle un jour considérée comme un service public? C'est le rêve des gens du numérique, notamment ChatGPT. Eh bien, le plus petit pays du monde, de l'Union Européenne, pardon, l'a fait. Tous les habitants ont droit désormais à un abonnement gratuit.
4: Eh oui, ils peuvent choisir ChatGPT Plus ou s'ils préfèrent le Copilot de Microsoft. Ces deux assistants IA répondent, vous savez, à vos questions. Ils peuvent rédiger vos mails, générer des tableaux ou des images. Leur coût, c'est une 20aine d'euros par mois. Il est pris en charge intégralement par l'État et c'est une première mondiale. Ça ne s'est jamais fait à l'échelle d'un pays, même si vous le disiez, Malte est un petit pays, 500 000 habitants. Il n'y a aucune restriction d'âge, c'est à partir de 14 ans. Seule condition pour bénéficier de cette offre, suivre une formation en ligne d'environ 2 heures, dispensée par l'université, pour comprendre ce qu'est l'IA et comment s'en servir sans faire n'importe quoi.
2: Bon, question, pourquoi Malte s'est-elle lancée dans ce projet ?
4: En fait, c'est une volonté politique. L'archipel est en pointe sur les nouvelles technologies et le gouvernement a mis en place sa stratégie dès 2019, c'était très tôt. L'idée, c'est que l'IA bouleverse nos vies, donc autant apprendre à l'utiliser de manière efficace, que ce soit pour les loisirs, les études ou le travail, et surtout, aucun citoyen ne doit être laissé de côté. Le ministre des Affaires étrangères a bien insisté sur ce point lors du lancement samedi dernier, et voici ce que dit la présentation du programme.
5: L'IA, ce n'est pas que pour les geeks, c'est pour tout le monde, y compris pour vous. En Europe, trop de personnes n'ont pas les compétences numériques de base, et c'est exactement ce que nous voulons changer. Nous voulons y arriver grâce à une formation complète, facile à comprendre et surtout humaine.
4: L'IA est donc un bien d'utilité publique, aujourd'hui délégué à des entreprises privées.
2: Bon, voilà qui pose quand même, Isabelle, quelques questions, notamment, est-ce que les gens de la tech sont en train de devenir indispensables ?
4: Alors, on peut dire que l'exemple maltais est à une échelle inédite, mais il y a de plus en plus d'exemples de cette influence grandissante. L'an dernier, OpenAI a signé un partenariat avec le ministère de l'Éducation en Grèce. Ça veut dire que ChatGPT va aider les enseignants à préparer leurs cours. Vous avez aussi Anthropic avec Claude, qui fait la même chose en Islande et au Royaume-Uni, où elle travaille avec le gouvernement. Pour l'instant, c'est encore l'État qui fixe les règles du jeu, mais c'est vrai qu'on peut se demander s'il saura résister, par exemple, quand ces sociétés voudront construire un centre de données ou bien quand elles réclameront l'accès à des informations privées pour mieux entraîner leur modèle.
2: Merci à vous, voilà qui est assez vertigineux. Merci à vous, Isabelle Labéry, France Info Monde.
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2: 30 ans est-il un bon âge pour écrire son autobiographie ? C'est un peu la question ce matin dans l'œil de Julie, critique autour d'un documentaire du youtubeur Seb Lafrite, ça s'appelle 30, projeté en avant-première à Cannes cette semaine.
6: C'est ça, 30 est présenté comme un documentaire intime et introspectif, un voyage en Polynésie française dans lequel Seb cherche des réponses à ses problématiques personnelles.
7: Les amis, j'ai retrouvé une vidéo de moi qui s'adresse au Seb qui aura 30 ans.
8: J'espère que tu te seras stabilisé dans tes choix, dans ton bordel de vie de merde là, où tu fais tout et rien, donc du coup c'est une galère.
6: et sur les réseaux sociaux. Depuis l'annonce de la sortie du documentaire, les réactions sont mitigées. Beaucoup de commentaires négatifs. Des internautes reprochent à Seb Lafrite en effet d'avoir la grosse tête pour faire un film sur lui-même à même pas 30 ans. D'autres regrettent le contenu habituel du youtubeur sur les voyages, sur la culture. Il y a aussi le côté privilégié qui ne passe pas trop.
9: Par contre, est-ce qu'on peut se questionner collectivement sur l'ego trip youtubesque qui devrait cesser cette année? Ces personnes privilégiées, 99,9% blanches, qui ont besoin d'aller partir à l'autre bout du monde si possible, en terre inconnue, pour essayer de se questionner, d'avoir les réponses auprès de peuples autochtones.
6: Bon, de manière plus globale, une partie du public en a marre de voir des youtubeurs passer au cinéma ou faire des documentaires personnels, à l'image d'Inoxtag par exemple avec son film Kaizen, dans lequel il raconte son ascension de l'Everest. Certains internautes dénoncent le manque de légitimité artistique des vidéastes d'Internet.
2: Bon, malgré tout, les jeunes qui ont vu le film ont quand même, pour beaucoup d'entre eux, pris une claque.
6: Oui, sur Allociné, les premiers spectateurs saluent la qualité des images, l'émotion, l'introspection. Et sur TikTok, c'est vrai, les jeunes utilisateurs sont nombreux à avoir été touchés par le film du youtubeur, un peu comme s'il réunissait toute une génération.
10: J'ai pris une énorme claque devant le documentaire 30 de Seb. J'ai carrément pleuré pendant la séance.
11: Vraiment, le documentaire était super. Il était super touchant, surtout. On a tous versé un peu nos petites larmes.
12: La génération Internet, la génération overthinking, qui se reconnaît collectivement dans un mec qui a grandi devant la caméra.
6: Et de son côté, Seb Lafrite lui dit qu'il comprend la colère des internautes, mais promet qu'en voyant le film, ils changeront d'avis. Il sera mis en ligne normalement sur YouTube d'ici quelques jours.
2: Merci à vous, Julie Vialon. À quand un film sur Renaud Delis ?
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2: Il est minuit 30 sur France Info, le flash, Alexandra Dubouchron. Deux animateurs périscolaires mis en examen ce vendredi soir à Paris pour des faits à caractère sexuel selon le parquet. Ils ont été placés en détention provisoire. Pas d'informations pour l'heure concernant le troisième suspect déféré. 20 personnes avaient été arrêtées au total mercredi pour des faits présumés portant sur trois écoles parisiennes. La garde à vue a été levée pour 13 d'entre eux. Et puis la mairie de Rouen dit avoir déposé trois plaintes contre trois agents municipaux après des signalements pour agressions sexuelles sur mineurs. Deux d'entre eux travaillent dans une crèche, le troisième dans un accueil de loisirs municipal. Tous trois ont été suspendus à titre conservatoire. Un élève de 18 ans placé en garde à vue à Perpignan après avoir violemment agressé une camarade en plein cours ce vendredi. Ça s'est passé au lycée Arago. La victime s'est vue prescrire 21 jours d'interruption temporaire de travail. Selon le procureur, l'élève a pris des rires pour des moqueries. Ça a déclenché sa fureur. Deux autres élèves et un professeur ont été blessés en tentant de s'interposer. La prison à perpétuité requise à Digne-les-Bains ce vendredi au procès d'un ancien directeur d'agence bancaire, un homme de 51 ans accusé de viol aggravé, d'actes de torture et de barbarie sur son ex-compagne de 42 ans, désormais handicapée. Le verdict est attendu ce samedi après-midi. Le palais de l'Élysée perquisitionné ce vendredi. L'enquête du parquet national financier ouverte en 2025 porte sur l'attribution à une même société pendant 22 ans des cérémonies d'entrée au Panthéon. Soirée compliquée à la SNCF, jusqu'à 5h30 de retard au départ de la gare d'Austerlitz à Paris. Le trafic est totalement interrompu sur le RERC en région parisienne en cause des bruits suspects sur une rame en région parisienne et puis des personnes sur les rails. Israël a mené 5 frappes cette nuit dans l'est du Liban. C'est ce que rapporte une agence de presse officielle libanaise. L'armée israélienne a également frappé un bâtiment en périphérie de Tyr dans le sud du pays après un appel aux habitants à évacuer. Un quatrième départ féminin en 3 mois dans l'administration Trump. La chef du renseignement, Tulsi Gabbard, annonce sa démission. La presse la disait fragilisée en raison de propos sur l'Iran. Elle invoque des raisons personnelles. Le président américain salue de son côté son travail incroyable. Après les États-Unis, l'Argentine, à son tour, va quitter l'Organisation mondiale de la santé, l'OMS. Les pays membres de l'agence onusienne ont trouvé un consensus cette nuit à Genève pour prendre acte de la décision de Buenos Aires. Les 38 000 supporters du stade Bollaert ont exulté ce vendredi soir après la victoire de Lens en finale de la Coupe de France de football 3-1 contre Nice au Stade de France. Les sang et or soulèvent pour la première fois la Coupe aux grandes oreilles. Et puis en rugby, Montpellier remporte la 3e Challenge Cup de son histoire en battant l'Ulster 59-26 ce vendredi à Bilbao. Très bonne nuit sur France Info.
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3: Cette chaleur également en France, elle est exceptionnelle, elle est très précoce. La chaleur qui a gagné la quasi-totalité du pays aujourd'hui, le pic est attendu lundi prochain, des valeurs inédites pour un mois de mai. C'est le cas notamment à Bordeaux où ce vendredi déjà il a fait très chaud. Le mercure a largement dépassé les 30 degrés, Caroline Félix.
4: Oui, et à la sortie de cette école de centre-ville, justement, Marie a attendu sa fille avec une grosse valise prête à filer à Arcachon.
5: Nous, effectivement, on va partir un peu, oui, rafraîchir vers le bassin. Les chaleurs à Bordeaux, quand il fait 35 degrés, comme ça, c'est... On a vu que la météo, du coup, les températures remontaient. Du coup, il y a quelques jours, on a décidé, en plein milieu de semaine, on a dit, allez hop, on part, je prends les valises et je prends les enfants et on y va.
4: Vous avez mis quoi dans la valise?
5: Les maillots de bain, en premier. La crème solaire, important. Puis de l'eau, parce que là, il fait très très chaud. Hein.
4: Et sa fille, Ailey, 5 ans, finit par arriver en s'éventant avec un bout de papier. Il faisait chaud?
6: Oui.
4: Oui. Est-ce qu'il y avait les ventilateurs dans la classe?
6: Non.
5: Non. On va aller à la plage? Oui, sur le bassin.
6: Ah, plage!
5: Oui.
6: Plage,
5: barbecue, on va profiter. Mais...
6: j'aime nager et j'aime trouver des coquillages.
5: Allez, viens, on y va, dépêche-toi. Viens, on va aller prendre le bus, il nous attend.
4: Et en théorie, le bassin est à 1 heure de bus, mais ça risque d'être un peu plus. plus car elles ne seront pas seules sur la route. Il y aura aussi Marilyn et son fils Ulysse.
7: Je pense qu'on va au moins passer une journée à la plage ce week-end, ça c'est sûr. Peut-être deux même, essayer d'éviter les bouchons pour y aller, mais je pense que ça va être chargé. C'est vrai que le week-end dernier n'était pas ouf, donc là c'est l'occasion et je pense que tout le monde va se rattraper.
4: Mais il y a d'autres familles qui au contraire vont rester à Bordeaux en ce week-end de Pentecôte. Raphaël, Ethan et Steve, eux, ont choisi un autre moyen pour se rafraîchir.
8: C'est quoi ?
9: C'est du fruit.
10: La glace, du vin, il y a du jus.
11: La saveur cerise et citron.
4: Et c'est leur maman Bénédicte qui leur a acheté ces granités. Petit tour au centre commercial climatisé après une journée compliquée, étouffante en cours.
12: La chaleur. Et on a fait aussi du saut en longueur.
13: Ah ben moi, j'ai pris l'eau de ma gourde, j'ai versé tout sur ma tête.
14: Moi, à l'école, oui.
4: Et pour ceux qui n'avaient pas cours de sport en plein cagnard, eh bien c'était en salle de classe, mais elles ne sont pas toutes ventilées.
3: Le reportage de Caroline Félix pour France Info Bordeaux, qui a suffoqué aujourd'hui comme de très nombreuses villes de France. On annonce 32 degrés demain dans la capitale. Les villes face au défi du réchauffement climatique. Bonsoir Christophe Millet.
15: Bonsoir.
3: Merci d'avoir accepté l'invitation de France Info. Vous êtes président du Conseil national de l'Ordre des architectes. On parle beaucoup de la végétalisation des villes, de l'emploi de couleurs plus claires pour envoyer la chaleur, de nouveaux matériaux. Mais est-ce qu'aujourd'hui, il y a une vraie prise de conscience des municipalités ? Pour le dire autrement, est-ce que les villes changent, évoluent face au réchauffement ?
15: Alors oui, je crois que depuis quelques mandats maintenant, certaines municipalités, notamment les plus grandes, ont commencé à transformer l'espace public en végétalisant de plus en plus l'espace public et en diminuant la place de la voiture pour laisser un peu plus la place à la végétation.
3: On l'a entendu dans le reportage, pour finalement avoir un petit peu de fraîcheur, on va dans des centres commerciaux, c'est-à-dire là où il y a la clim. J'allais dire que c'est très paradoxal parce que la clim, c'est pas très très bon pour le climat. On en est là aujourd'hui ?
15: Alors oui, aujourd'hui, l'objectif, c'est de trouver des solutions qui permettent à la fois de s'adapter au climat, c'est-à-dire trouver des endroits confortables, notamment son chez soi ou l'endroit où on travaille, mais aussi d'atténuer le réchauffement climatique, donc trouver des solutions plutôt passives qui permettent de trouver des zones confortables, mais de ne pas augmenter le dérèglement climatique en émettant encore plus de gaz à effet de serre.
3: C'est pour vous l'enjeu à venir en tant qu'architecte, justement, et les nouvelles constructions ?
15: Oui, c'est l'enjeu principal, s'adapter à un climat qui évolue peut-être un peu plus vite que ce qu'on imagine, malgré les prédictions des scientifiques. Donc, trouver des zones urbaines et du logement confortable, c'est la priorité des architectes aujourd'hui.
3: Ce sont là, on parle de plusieurs dizaines de milliards, parce qu'on imagine effectivement toutes ces habitations qui sont considérées comme des passoires, très froides l'hiver, très chaudes l'été.
15: Oui, aujourd'hui, il y a environ 38 millions de foyers en France et on peut imaginer que d'ici à 2050-2070, ce sont l'ensemble de ces foyers qui seront à adapter au nouveau climat puisque aujourd'hui même, les logements qu'on construit aujourd'hui ne sont pas totalement adaptés au climat de 2050 ou 2070. C'est-à-dire que c'est un chantier qui va être dorénavant récurrent et qui ne s'arrêtera plus.
3: Christophe Millet, je rappelle que vous êtes président du Conseil national de l'Ordre des architectes. Est-ce qu'il y a pour vous, en France, des villes modèles ?
15: Alors non, je ne crois pas qu'il y ait de villes spécialement modèles. Pour autant, j'ai l'impression, il me semble, que les métropoles qui sont peut-être le plus confrontées à la problématique de la chaleur, puisque vous savez que dans les grandes métropoles, on annonce environ plus 4 degrés la journée par rapport aux zones rurales, et la nuit, l'écart peut être jusqu'à 12 degrés. Donc cet enjeu, il est principalement métropolitain, et on l'entend bien dans votre reportage. La difficulté fait que ces villes sont désertées au moment de la chaleur, à condition d'en avoir les moyens. Et donc ça pose la question des gens qui sont plus précaires et comment eux sont capables de rester en vie dans des conditions suffisamment confortables pour pouvoir y vivre toute la journée.
3: Ça veut dire qu'il y a ce réchauffement climatique, il a aussi un déséquilibre social, si je puis dire.
15: Il a effectivement le reflet d'un marqueur social qui permet à certaines personnes ou à certains foyers de pouvoir aller chercher, comme dans votre reportage, la fraîcheur au bord du bassin de l'Arcachon, et d'autres qui doivent trouver des solutions plus économiques, mais qui sont aussi plus difficiles et qui passent des journées moins agréables. Donc oui, c'est un marqueur social, donc c'est un enjeu de santé publique, mais c'est aussi un enjeu sociétal sur lequel l'architecture, elle, est capable de proposer des solutions passives en améliorant les bâtiments, en transformant les bâtiments un par un, et surtout que cette transformation n'accentue pas encore plus le dérèglement climatique. Donc trouver des solutions plutôt passives avec des matériaux plutôt locaux, des matériaux naturels et qui apportent une densité suffisamment importante pour limiter l'impact de la chaleur pour les bâtiments et l'intérieur du bâtiment en tout cas.
3: Christophe Millet, j'ai une question qui peut vous paraître bête, mais pourquoi les toits parisiens ne sont pas aujourd'hui peints en blanc ? On parle beaucoup justement du phénomène d'albédo, du blanc pour renvoyer la chaleur. On a l'impression qu'il y a des solutions qui existent qui ne sont pas très très chères ou relativement pas chères. Comment vous expliquez finalement qu'on perde encore beaucoup de temps sur des choses qui semblent assez évidentes ?
15: Alors, ce qui pourrait être parfois évident n'est pas forcément les meilleures solutions, puisque adapter les territoires, les villes comme les milieux ruraux au dérèglement climatique, c'est aussi conserver une forme d'identité de ces villes, et les toits parisiens sont l'identité de Paris. Donc, transformer Paris pour qu'elle soit adaptée au climat, mais transformer Paris qui perdrait sa dimension culturelle, sa dimension iconique, ne serait pas une solution qui permettrait une forme d'acceptabilité sociétale des Parisiens, et donc il faut trouver l'équilibre entre une acceptabilité sociétale qui est dont un des marqueurs est l'architecture locale, ouais. Un marqueur culturel, et à la fois une transformation de ce cadre de vie vers une dimension plus confortable. Et c'est là où l'architecture a un rôle à jouer pour justement trouver la bonne solution et peut-être chasser les fausses bonnes idées entre qu'est-ce qu'on doit faire avec ce territoire et ce marqueur culturel qui est imprégné des gens qui y habitent, et à la fois les transformer en gardant ces marqueurs culturels et en transformant ces villes vers un nouveau confort.
3: Une dernière question, est-ce que la crise actuelle, la crise énergétique, elle peut avoir des conséquences sur la ville de demain ? On voit déjà qu'il y a un boom de la voiture électrique depuis quelques semaines. Est-ce que vous pensez que ça peut jouer ? Moins de voitures, moins de pollution, moins de chaleur ? Est-ce que pour vous, ce sont les crises qui permettent d'avancer quelque part ?
15: Alors, la crise le premier choc pétrolier de 1974 a permis en France de créer les premières normes thermiques et environnementales. Donc effectivement, les crises de l'énergie, en général, sont des impulsent des politiques publiques, puisqu'y faire face soit coûte très cher, et notamment on entend M. Le Cornu qui se bat pour essayer de trouver quelques millions d'euros pour aider les ménages, et notamment à se procurer du carburant. Donc oui, malheureusement, j'ai envie de dire, la crise... les crises de l'énergie qui mettent à mal les populations poussent les politiques à aller chercher des solutions alternatives, à condition que ces solutions alternatives s'inscrivent dans du long terme, puisque les solutions d'urgence, en général, ne produisent pas d'effets à long terme. Donc il faut que les politiques soient capables de mettre en place des stratégies qui permettent d'écrire un récit autour de cette consommation énergétique et qui limitent toujours l'impact des solutions pour ne pas aggraver le climat dans les prochaines années.
3: Merci beaucoup Christophe Millet. Merci d'avoir accepté notre invitation. Je rappelle que vous êtes président du Conseil national de l'Ordre des architectes.
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9: Et avec vous Fanny, on va revenir sur les annonces du gouvernement hier soir pour rendre moins douloureuse la hausse des prix du carburant, avec l'idée, et je commence avec vous Fanny, que tout cela ne pèse pas trop sur un État sans le sou. Les entreprises sont donc appelées à la rescousse.
16: Oui, et le meilleur exemple Adrien, c'est cette prime carburant employeur que le gouvernement a décidé de simplifier pour que les entreprises puissent la verser le plus largement possible à leurs salariés, en tout cas ceux qui n'ont pas de transport en commun pour aller au travail. Alors cette prime, elle existait déjà, mais elle était jusqu'alors soumise à conditions. Là, le gouvernement l'ouvre à tout le monde. Avant, elle était plafonnée à 300 euros, on passe à 600 euros. Et cette prime, elle rappelle évidemment la prime Macron avec les mêmes avantages, puisqu'elle n'est ni soumise à impôts, ni soumise à cotisations sociales. Et là encore, ce sont bien les chefs d'entreprise qui vont devoir sortir le chéquier et non l'État. Les employeurs se trouvent en première ligne avec cette prime facultative à leur main, à charge pour eux de décider dans leurs équipes qui pourra en bénéficier ou non, sachant qu'aujourd'hui, près d'1,5 million de salariés la reçoivent.
9: Bon alors justement, est-ce que les entreprises ont les moyens de verser cette prime ?
16: Eh bien, c'est le sujet. Non, toutes n'auront pas les marges de manœuvre suffisantes pour verser cette fameuse prime carburant, notamment les petites entreprises ou encore les secteurs en difficulté. On rappelle que sur le seul premier trimestre, près de 18 000 sociétés ont déjà fait faillite. 70 000 ont jeté l'éponge l'an dernier. De plus en plus de patrons s'inquiètent. On l'entendait encore hier avec le président de la CPME sur France Info, oui. De voir leur trésorerie fondre comme neige au soleil. Bref, tous ne pourront pas verser de l'argent qu'ils n'ont pas. Et puis ce transfert du gouvernement sur les employeurs est à double tranchant. Cette prime, elle va susciter des attentes chez les salariés, des attentes que tous les chefs d'entreprise ne pourront pas satisfaire.
9: On sent donc le cadeau un petit peu empoisonné. Voilà qui risque de ne pas arranger les relations entre le patronat et le gouvernement. En fait.
16: Non, surtout qu'ils sont nombreux dans les milieux économiques à trouver que le paquet d'aide annoncé hier n'est pas à la hauteur du tout de la crise que l'on traverse, que ce sont des petites mesurettes, sans oublier le bras de fer qui se joue aussi en ce moment au sujet des allègements de charges. Le gouvernement n'a pas très envie de rallonger l'enveloppe des aides aux entreprises pour qu'elles suivent l'inflation et la hausse du SMIC, ce qui veut dire quand même 2 milliards d'euros supplémentaires à la charge des chefs d'entreprise, de quoi tendre encore un peu plus les relations déjà houleuses entre gouvernement et patronat.
9: Bon, votre incroyable chiffre du jour.
16: Et oui, on reste dans les primes, mais cette fois, on change véritablement d'échelle. 338 000 dollars de primes, ça fait 290 000 euros, c'est ce que vont recevoir chacun des 78 000 salariés de chez Samsung après une menace de grève. Le géant de la tech sud-coréen qui fournit les puces pour l'intelligence artificielle n'a pas lésiné pour éviter un arrêt de la production. Ça fait rêver. Hein.
9: Renaud était en train de me demander comment postuler, mais
16: je ne suis
17: pas de Samsung, Adrien.
9: Merci à vous, Fanny Guinochet.
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9: Et si ce qui se passe à l'autre bout du monde débarquait dans notre quotidien, c'est bientôt chez vous et on vous retrouve Yann Rousseau avec ce matin des insectes transformés en machines par des scientifiques, ça se passe à Singapour. Yann, il pourrait être utilisé pour des missions d'inspection ou de sauvetage, il faut vraiment que vous nous expliquiez.
18: Oui, c'est comme avec les drones, l'idée c'est de créer des petits engins qui peuvent être pilotés à distance pour opérer dans des zones inaccessibles aux humains, par exemple dans des décombres d'un immeuble après un séisme ou une explosion. Alors il y a eu beaucoup de recherches pour créer des minuscules robots inspirés des insectes, mais à chaque fois les scientifiques se heurtent au problème de l'énergie. Vous savez, ces petites machines, elles ont besoin de beaucoup d'électricité et donc d'une batterie pour fonctionner, et elles n'ont ainsi pas beaucoup d'autonomie pour remplir leur mission. À Singapour, les scientifiques de la Nanyang Technological University ont décidé de plutôt travailler avec des vrais insectes vivants. Il fallait un insecte assez puissant et résistant, et ils ont donc opté pour la blatte de Madagascar. Alors, c'est un gros cafard qui peut faire jusqu'à 7 cm de long. Il ne vole pas, mais il peut se déplacer sur d'assez longues distances. Et les chercheurs l'ont transformé en une petite machine d'exploration.
9: Alors comment est-ce qu'on peut piloter, pardonnez-moi, mais un cafard vivant ?
18: Alors, ils ont créé un système d'impulsion électrique qu'ils fixent directement sur l'animal. Dans les faits, des électrodes reliées à ses antennes lui envoient des petites décharges qui lui font croire qu'il a rencontré un obstacle à gauche ou à droite et qui le font pivoter pour l'emmener là où on veut. Au début, ce système était placé dans une sorte de petit sac à dos sur l'animal, mais c'était un poids en plus et cela fatiguait l'insecte. Maintenant, tout est installé dans une minuscule carriole de 4 cm de long avec deux roues qui est accrochée au dos du cafard. Il y a le système de pilotage, mais aussi une caméra, une petite lampe et puis un traceur GPS pour suivre la progression de l'insecte lorsqu'il part en mission.
9: Bon, vraiment, c'est tout à fait incroyable. Quelles sont donc les missions, Yann, de ces cafards cyborgs ?
18: Alors, d'abord, ils ont été utilisés dans des missions de sauvetage. L'an dernier, par exemple, l'équipe de Singapour a déployé une dizaine de ces cafards dans des immeubles effondrés en Birmanie après un violent séisme. Ils ont pu pénétrer dans des décombres impossibles à contrôler par les sauveteurs humains ou par leurs chiens. Ces dernières semaines, les scientifiques ont aussi commencé à tester leurs cafards robots dans des missions d'inspection des réseaux d'eau. Donc, ils sont envoyés dans des tuyaux étroits pour repérer les fuites ou les traces de corrosion. Ils ne vont rien réparer, mais ils vont permettre à la compagnie des eaux de Singapour d'identifier très rapidement les problèmes et d'intervenir.
9: Bon voilà, on verra quelle sera la réaction en France quand on aura des cafards de 7 cm qui se baladeront. Merci à vous, Yann Rousseau. C'était bientôt chez vous depuis le Japon.
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9: C'est l'autre alerte sanitaire du moment, même si un seul cas seulement est toujours actif en France, précisons-le. On parle de l'antivirus des Andes et avec lui est revenue aussi la désinformation. Bonjour Armel Balogog.
19: Bonjour.
9: Dans le vrai ou faux ce matin, vous nous apprenez que des puissances étrangères s'en mêlent.
19: Et oui, vous avez peut-être vu passer un reportage vidéo siglé France 24 avec cette petite musique.
16: On y voit une vraie vidéo d'Emmanuel Macron lors de son déplacement au Kenya il y a 10 jours. Et la vidéo affirme que le président est très critiqué en France car il a fait ce voyage alors que la France serait en train, je cite, de succomber aux assauts de l'antivirus avec des cas dans une soixantaine de villes. Mais je vous le dis tout de suite, c'est faux. C'est un faux reportage de France 24. Et vous l'avez rappelé, il n'y a toujours qu'un seul cas d'antivirus en France.
9: Bon, et ça, Armel, ce sont vraiment les caractéristiques, les signes d'une tentative d'ingérence pro-russe.
16: Oui, clairement, parce c'est même la campagne de désinformation qu'on appelle Matryoshka, selon l'entreprise américaine NewsGuard, spécialisée dans la lutte contre la désinformation. Ça se voit parce que la publication de ce faux reportage a été coordonnée. Il y en a eu une dizaine au total publiées en même temps il y a quelques jours. Les identités d'autres médias ont été détournées. Libération, Le Monde, Le Parisien, mais aussi CNN, la BBC. Tous ces faux reportages ont eu pour but de faire croire à une flambée d'antivirus en France. D'autres ont affirmé qu'il y avait plus de 200 cas positifs, qu'un tiers des maternités avaient été réquisitionnées pour s'occuper des patients, ou encore que la France avait du mal à détecter les nouveaux cas. Tout cela a un objectif, discréditer les autorités françaises qui soutiennent l'Ukraine face à la Russie.
9: Et voilà, on en revient toujours, Armel, à la guerre en Ukraine.
16: Et oui, la désinformation pro-russe a explosé ces 4 dernières années depuis l'invasion de l'Ukraine par la Russie, et elle s'en prend à tous les pays qui soutiennent Kiev, même pour des sujets qui n'ont rien à voir. C'était le cas aussi, par exemple, pendant les Jeux Olympiques. Cette campagne de désinformation intervient également alors que les renseignements ukrainiens craignent une nouvelle tentative de déstabilisation informationnelle pour cibler l'Ukraine et fragiliser ses soutiens.
9: Merci à vous, Armel Balogog.
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16: Bonjour Pascal Obispo.
17: Bonjour.
19: 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Sois l'amoureux de la vie.
16: Vous êtes de ces artistes qui accompagnent nos vies sans forcément faire de bruit, mais qui s'installent profondément. Vos chansons sont là dans des moments très intimes, des débuts, des fins, des retrouvailles, des silences aussi. Et aujourd'hui, vous revenez avec un double album héritage. Un mot qui porte déjà en lui quelque chose de très fort, presque de vertigineux. Un album en 2 volumes, 13 titres, des duos, des présences et aussi des absences. Pourquoi ce mot héritage ? Est-ce que c'est quelque chose qu'on choisit ou quelque chose qui s'impose avec le temps ?
17: Je pense que ça s'est imposé depuis ma plus tendre enfance et avec tous les points d'ancrage artistique que j'ai pu avoir. Au moment de ma période rennaise, avec l'addiction que j'ai pu avoir pour Marquis Sade et pour le rock en général, j'ai réalisé que j'étais vraiment un fan. Mais en avançant et en faisant le projet fan et ce clip incroyable où je me suis déguisé en tous ces artistes, bon, j'aurais pu en faire d'autres, là j'ai mis une deuxième pierre. Mais en fait la première pierre était au moment de Maritis Gilbert Carpentier, quand je regardais les émissions de variété chez mes grands-parents, on voyait tous ces chanteurs à paillettes, c'était vraiment exceptionnel.
16: C'est enregistré ici à la Maison de la Radio d'ailleurs.
17: Donc ça fait héritage, c'est la suite logique. J'avais envie d'aller sur un chant que je n'avais pas exploité musicalement, c'était le chant que j'entendais, que j'écoutais quand j'étais enfant, on va dire c'est entre 66, on va dire 65 ma descente, mais j'étais trop petit, on va dire 67 jusqu'à 77.
16: Est-ce que vous aviez envie de vous entourer ou de vous raconter à travers les autres ?
17: Oh non, me raconter c'est pas mon style, moi j'ai toujours été penché sur...
16: Non mais ça raconte votre histoire aussi, ces chansons. Elle raconte votre histoire, elle raconte ce qui vous tient à cœur, ce qui est important pour vous.
17: Je pense qu'on écrit toujours les mêmes chansons. Hein. Moi, je suis un humaniste, on écrit des chansons humaines, des chansons d'amour, des chansons de paix, des chansons de fraternité. C'est le son qui va changer. Mais finalement, je crois que depuis, je ne sais pas, puisque tout le monde, tu vas me manquer, ou Lucie, si on peut le prendre comme un point d'ancrage, on va dire que j'écris toujours la même chanson. Donc on essaie de bouger avec la musique, avec le son, avec aussi tout ce qu'on a appris. Et j'ai dit ça l'autre jour et j'ai trouvé que c'était plutôt une bonne formule. C'est assez rare chez moi parce que je préfère m'exprimer en musique. J'ai fait tous ces albums, toute cette anthologie. En ayant fait toutes ces chansons, reproduit toutes ces chansons, je me suis aperçu que je savais rien. Et ça, c'est vrai que c'était incroyable. À chaque fois, c'est toujours un compositeur différent, une façon de chanter différente, des mots différents. Une époque aussi différente, mais c'est vrai que c'est incroyablement enrichissant. C'est comme des bouquins, en fait, des bouquins que vous n'avez pas lus, que vous vous mettez à lire, bizarrement, et vous apprenez encore, encore, encore. Et moi, j'ai 61 balais, et ça ne me dérange pas de dire que voilà, je ne sais rien, toujours rien, et que je continue dans mon apprentissage de la musique, et ça, c'est exceptionnel.
16: Dans Il faudrait que pleuve l'amour, avec Francis Cabrel, il y a cette phrase qui résonne très fort. Dans le sous-sol de notre chair, reste-t-il une source limpide, une capacité même timide à s'émouvoir comme naguère ?
17: Voilà.
16: Il faudrait qu'il pleuve de l'amour. Le parallèle avec l'amour, il est évident, Pascal. Le beau, c'est ça, c'est de vivre des moments partagés, justement.
17: On a quand même ce truc en nous. Et c'est vrai que l'idée de pouvoir partager un peu de beauté, un peu de gaieté, va sûrement résonner dans l'oreille ou dans le cœur des gens qui en ont forcément besoin comme nous. On est en fait, on vit la même situation. Notre solitude, en fait, elle se partage. Nos peurs se partagent. Sauf que la personne qui habite dans le fin fond d'un village et qui est lui seul, c'est vrai qu'il a besoin aussi d'un écho positif. Il a besoin d'engendrer de la beauté pour se lever le matin, pour vivre, pour se dire bah, rien n'est perdu, on avance, on travaille comme on peut et on prend le plaisir où il est. Et nous sommes les résistants de, j'ai l'impression, nous les chansonniers, nous sommes les résistants de la République en fait. Peut-être les derniers avec aussi les écrivains, comme les gens qui font du cinéma. On essaie de garder ça un peu, voilà. Les résistants de la République, moi j'aime bien l'idée.
20: Ça pourrait être le dernier album, ça,
17: ah oui,
20: Pascal,
17: bien,
20: parce que vous n'arrêtez pas de dire que vous allez être à la retraite, etc.
17: J'ai 61, 64 c'est l'heure de la retraite, a priori.
20: La scène en tout cas c'est fini.
17: Alors le problème que j'ai, c'est un problème physique. C'est-à-dire que j'ai eu des soucis physiques qui me permettent pas de rester assis trop longtemps, ni debout trop longtemps. Problème de vertèbres flottantes derrière, c'est assez compliqué. Donc la scène, alors ce qui est bien, c'est que je joue en même temps du piano et de la guitare, donc je peux m'asseoir, je peux me lever, c'est possible.
20: Mais qu'est-ce qui s'est passé pour vos 60 ans d'ailleurs?
17: Voilà. Et d'ailleurs, j'avais arrêté 5 dates à cause justement de ce problème. Je sais rien, Elodie, je sais pas ce qui va se passer. En tout cas, c'est surtout pas à l'ordre du jour en ce moment. La tournée à coups de cachet et de piqûres, c'était un peu compliqué. Et pourtant, j'étais jusqu'au bout, j'ai fait 115 dates. Mais je crois que le corps, il faut quand même faire attention. Donc, je ne sais pas, je peux pas vous répondre. Album, je l'ai fait comme si c'était le dernier. Et la tournée, ben la dernière s'est bien passée. Voilà.
20: Merci beaucoup Pascal Obispo d'être passé dans le monde d'Élodie sur France Info. Votre double album Héritage est donc disponible. Merci beaucoup.
17: Merci à vous. Les nappes.

0: 21h, le flash Lucie Loconi. Soirée galère sur les rails vendredi, des retards de plus de 5 heures étaient prévus pour certains trains au départ de la gare d'Austerlitz à Paris. Des perturbations liées à un bruit non identifié entendu sur une rame TER en région parisienne. Des centaines de voyageurs qui patientaient depuis plusieurs heures ont finalement décidé de quitter la gare sans attendre leur train. Dans l'après-midi, trafic ferroviaire également perturbé entre Nîmes, Avignon, Marseille et Paris. Là, cela faisait suite à un incident de caténaire. Trois plaintes déposées à l'encontre de trois agents municipaux de Rouen travaillant avec des enfants. Information d'ici Normandie, une enquête a été ouverte après un signalement fait par la ville de Rouen pour agression sexuelle sur mineurs. Deux plaintes concernent une crèche municipale. Un enfant de 2 ans a rapporté à sa mère des faits de viol. La troisième plainte vise un agent dans le cadre de ses activités extrascolaires et périscolaires. Au Moyen-Orient, l'armée israélienne a frappé 2 bâtiments dans la ville libanaise de Tyr et dans sa périphérie vendredi. Israël avait appelé à évacuer la zone en dépit du cessez-le-feu en vigueur. Durant la même journée, 2 bombardements israéliens ont tué 10 personnes dans le sud du Liban. Selon le ministère de la Santé libanais, il s'agissait de 6 secouristes et d'une fillette. L'Organisation mondiale de la santé relève son niveau d'alerte face à l'épidémie d'Ebola qui touche la République démocratique du Congo. Le risque est désormais classé comme très élevé dans le pays. L'OMS recense 177 décès suspects en RDC potentiellement liés au virus Ebola. L'Union européenne et le Mexique signent un accord commercial pour réduire leurs droits de douane réciproques. Une mise à jour d'un accord en vigueur depuis 2000 qui porte sur de nombreux produits agroalimentaires. Le gouvernement mexicain espère convaincre les entreprises européennes d'investir. L'Europe est le 3e partenaire commercial du Mexique. L'année dernière, les échanges avec l'UE s'élevaient à plus de 94 milliards de dollars. Le Racing Club de Lens remporte la première Coupe de France de son histoire. Les Sang et Or ont battu l'OGC Nice 3-1 au Stade de France vendredi soir. Lens termine ainsi une saison exceptionnelle, 2e de la Ligue 1, qualifié pour la prochaine Ligue des Champions. En revanche, pour Nice, c'est la désillusion. En plus de cette défaite, les Aiglons sont aussi menacés d'une relégation en Ligue 2. En rugby, Montpellier a décroché vendredi soir sa 3e Challenge Cup à Bilbao. Les Montpelliérains ont balayé les Irlandais de l'Ulster 59-26. Après cette victoire en compétition européenne, Montpellier, 2e du top 14, s'affirme un peu plus comme un sérieux prétendant au bouclier Brennus à seulement 2 journées de la fin du championnat. Et puis le mercure est monté en flèche, des records de température battus dans l'ouest et dans le sud-ouest vendredi. 35,2 degrés relevés par exemple à Cap-Breton dans les Landes, le dernier record de cette station météo daté de 2017.
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2: Bonsoir et bienvenue sur France Info, à la radio, mais aussi à la télé, sur le canal 16 de la TNT à la une. Ce soir, il fait beau, il fait chaud un peu, voire beaucoup trop pour un mois de mai. Les températures vont encore grimper. Un dôme de chaleur lié au réchauffement. Quelle solution, quelle politique face au changement climatique? On en débat ce soir. La présidentielle, un candidat de plus sur la ligne de départ, sans surprise. Gabriel Attal se déclare pour 2027, duel à droite et au centre, avec un autre ancien Premier ministre, Édouard Philippe. Lequel des deux ira jusqu'au bout? Gabriel Attal en déplacement dans l'Aveyron. Nous parlerons de sa stratégie de communication. Et puis la finale de la Coupe de France de football, elle démarre tout à l'heure. Lens face à Nice, coup d'envoi à 21h. L'avant-match marqué hier soir par des affrontements très violents à Paris, des blessés et des dizaines d'interpellés. Qui sont les supporters en cause? Quel est leur profil et comment empêcher ces violences hors des stades? Pour parler de tous ces sujets, nous informer de ce vendredi. Bonsoir Véronique Reissoult.
3: Bonsoir.
2: Présidente de Backbone Consulting, spécialiste des réseaux sociaux. Serge Faubert est avec nous. Bonsoir Serge.
4: Bonsoir Victor.
2: Directeur de la rédaction de Pure Politique. Bonsoir Benjamin Louise.
5: Bonsoir Victor Mathieu.
2: Correspondant en France pour la RTS, la radio-télévision suisse. Et bonsoir Franck de Dieu.
6: Bonsoir Victor.
2: Rédacteur en chef à Marianne. Un coup de chaud exceptionnellement précoce sur la France. La chaleur qui a gagné la quasi-totalité du pays aujourd'hui avec un pic attendu lundi. Des températures inédites pour un mois de mai. 29 degrés à Paris, 30 à Lyon. Jusqu'à 35 dans les Landes, de la chaleur, même en Bretagne, 28 degrés par endroit. Écoutez cette passante à Saint-Malo, au micro de Justine Leblon, ici Armorique.
7: C'est la fête. Tout le monde a le sourire et les gens marchent au bord de l'eau, se baignent.
3: La vie change complètement avec le soleil et la chaleur. Profitons de ces bons moments sur la côte où tout est beau. C'est une vraie détente, ça fait du bien. Puis on voit des gens sympathiques qui se saluent. Donc c'est vraiment très très agréable.
2: Alors si en plus le soleil rempolit le beau temps, Véronique Reissoul, c'est d'abord ce que les internautes retiennent.
4: Mais oui, on a l'habitude de dire que les Français râlent toujours. Ben non, pas tout le temps, pas surtout. La phrase qui résume le plus cette petite explosion de joie, c'était 8 mois qu'on attendait ce soleil.
2: Voilà, c'est voilà. Tout ce que vous avez à nous dire sur la joie.
4: J'ai plein d'autres choses, mais sur la joie, c'est...
2: Voilà, on y reviendra. Décryptons peut-être d'abord, avant d'entrer en vif du sujet, cette hausse soudaine des températures. Explication avec Guillaume Fariol, le spécialiste environnement de France Info.
5: L'air chaud remonte depuis l'Espagne et se retrouve bloqué sur notre pays par un anticyclone. Les fortes pressions atmosphériques plaquent cet air sur la France. On parle d'un dôme de chaleur, c'est ce qu'explique Patrick Gallois, il est prévisionniste à Météo France.
6: Comme un couvercle, on parle parfois d'effet pompe à vélo, c'est-à-dire que l'air est comprimé vers le sol et en étant comprimé, il se réchauffe sur place.
5: Alors tout ça, c'est un phénomène classique, hein. Ce dôme de chaleur n'a rien d'exceptionnel, mais dans un monde qui se réchauffe à cause des émissions de gaz à effet de serre, eh bien, cette chaleur devient particulièrement forte et même exceptionnelle, hein. Pour une deuxième quinzaine de mai, le phénomène est amplifié par le réchauffement climatique qui provoque des coups de chaud de plus en plus précoces. La France a déjà connu des épisodes marquants de chaleur au mois de mai, 1947, 1953, 1992, mais la fréquence s'accélère très nettement au XXIe siècle. La barre des 30 degrés a été franchie sur plus de la moitié du pays en mai 2005, 2017, 2022, 2025 et donc 2026.
2: Et la série va sans aucun doute se poursuivre dans les prochaines années. Benjamin Louis, ce dôme de chaleur, il nous surprend d'autant plus qu'il arrive après des températures qui ont été extrêmement basses le week-end dernier, on s'en souvient.
7: Et ben c'est justement pour ça qu'on ne parle pas de réchauffement climatique, mais de dérèglement climatique. Et c'est ces épisodes qui s'enchaînent, qui nous font subir des variations qui sont de plus en plus étendues et de plus en plus folles, en fait. Hein. On disait tout à l'heure, est-ce qu'il fait trop chaud ? Ben, en fait, il va falloir qu'on arrête de dire trop chaud, parce qu'il fait chaud, comme il va faire chaud de plus en plus durant les prochaines années. Mais aussi, on va subir, justement, et on les subit de plus en plus, ces variations extrêmes.
2: Chaud en France, en Europe aussi globalement, en Suisse notamment, à votre pays, Benjamin.
7: Partout. Alors moi, j'étais à Paris, hein, comme c'est là où je travaille.
2: Correspondant pour la RTS.
7: Mais il fait chaud partout en Europe là, en ce moment. Donc on devient en plus des experts là, en termes. Hein. On est sous cet effet en oméga. Je viens d'apprendre l'effet pompe à vélo. Ça, je ne connaissais pas dans les paroles de notre expert. Donc cet air chaud qui est comprimé. Donc c'est surtout de continuer.
2: On en apprend tous les jours.
7: Ah oui, non, totalement, c'est incroyable.
2: Franck de Dieu sur ce réchauffement climatique ou ce dérèglement climatique.
8: Déjà, on s'aperçoit à notre échelle. C'est-à-dire, c'est pas à des échelles de siècles ou de millénaires qu'il y a un changement, des dérèglements qui sont de plus en plus récurrents. Et c'est vrai qu'il va falloir vivre avec et s'y habituer. Ça veut pas dire que il n'y a pas, je dirais qu'il y a une fatalité. Mais on doit constater, et il faut pas non plus culpabiliser les gens qui se disent ah super, il fait beau, enfin après des vagues de pluie on a une sorte de il y a aussi tout de même des, on peut être heureux parce qu'il fait beau et parce qu'il y a des pics de chaleur, mais en vérité cet impératif écologique, et c'est là où il contient en lui-même, si vous voulez, une forme de difficulté, de douleur pratiquement. Impératif écologique, ça veut dire quelque part baisser les émissions de CO2, ça passe par augmenter les taxes, ça passe par augmenter les investissements. Ce que je veux dire, c'est qu'il contient lui-même, cet impératif, des contraintes. Et c'est pour ça que si vous dites aux gens, il faut un petit peu culpabiliser parce que vous profitez du beau temps, et en plus de ça, que pour changer, pour lutter contre ce dérèglement climatique, qui est évidemment un impératif, vous devez avoir, vous devez subir un certain nombre de contraintes voulues ou subies par l'État, par la fiscalité, par les investissements. Et ça, c'est très difficile à percevoir, cette fameuse dichotomie un peu tarte à la crème entre fin de mois et fin du monde. Mais c'est vrai que vous retrouverez, peut-être y reviendra-t-on tout après, vous retrouvez des notions de classe sociale dans cet impératif écologique.
2: Sans culpabiliser forcément, Serge Faubert, il y a aussi l'idée, alors il y a ceux qui se réjouissent, effectivement, on peut se réjouir de ce beau temps et du soleil qui arrive. Il y a l'éco-anxiété aussi qui fait de plus en plus grande dans la population, notamment chez les jeunes. On en parle beaucoup ces dernières années.
9: Moi, je pense que surtout, il y a une mutation dans l'esprit des gens. par rapport à la COP21, ce grand sommet à Paris, tout le monde était écologiste.
2: C'était en 2015 à Paris, on s'en
9: souvient. Voilà, on allait stopper le réchauffement climatique. Et petit à petit, s'est imposée une autre idée. C'est qu'il fallait s'adapter au dérèglement climatique, parce que stopper le réchauffement climatique, on n'y arriverait pas. Et je pense que les gens aujourd'hui ont quelque part renoncé en disant « bon, ben, ça durera ce que ça durera, oui, ça va devenir une fournaise, mais de toute manière, comme ce n'est pas en notre pouvoir de stopper ce phénomène, alors essayons de nous adapter ». Donc plein de gens, par exemple, aujourd'hui sont très attentifs sur la question de l'isolation thermique de leur logement. Ceux qui ont les moyens, alors il y a des aides quand même, hein. Il y a la prime Rénov', c'est ça. Donc il y a quand même un effort. Les gens aujourd'hui envisagent cette nécessité d'isoler les domiciles, mais collectivement, on se dit, ben, finalement, l'État ne donne plus l'exemple. C'est vrai que moi, je regarde le discours des politiques, on n'en parle plus. On n'en parle plus de l'écologie. En plus, le spectacle que donne le parti écologiste...
2: Grand absent de la campagne, on l'avait beaucoup dit en 2022, on reviendra aussi dans quelques minutes.
9: Non, mais c'est absent de la campagne, mais c'est absent au quotidien. Si on regarde bien quand même ce qui s'est passé, l'espèce de balai complètement dingue à l'Assemblée nationale sur les zones à faible émission, où le gouvernement a essayé de les réintroduire dans une discussion sur une loi de simplification économique. Ça a été repoussé par les députés. Et puis finalement, le Conseil constitutionnel vient de dire mais si on maintient les deux zones de faible émission. Mais en revanche, et c'est très important dans cet épisode de chaleur, les zones
8: artificialisation nette.
9: Avec tous ces acronymes en univers. Voilà. En gros. On bétonne l'ensemble des villes et surtout au sol. Et on sait très bien que si on bétonne le sol, la chaleur s'emmagasine et ça devient insupportable dans les villes. Alors que si on avait des espaces verts un peu partout, si on laissait et l'eau et la végétation,

0: des présidentielles 2027, que ça va beaucoup tourner autour des passoires thermiques, comme vous l'avez dit, de l'électrification, mais il considère que, en fait, il y a des longs débats, en particulier sur les forums, sur le fait que les politiques peuvent quand même faire quelque chose, en particulier sur les politiques de la ville. Et donc, en fait, il y avait pas mal de débats. C'était pas tant que les gens râlaient, c'est pas tant que les gens baissent les bras. Ils se disent, on peut encore faire quelque chose. Donc, se réjouir du temps qui est plus serein, là, c'est une chose. Mais là où il y a le plus de discussions, donc je vous dis, sur les forums, sur TikTok aussi, il y avait pas mal d'échanges. Ils considèrent qu'on peut agir et qu'on a souvent tendance à dire, oui, mais il faut que ce soit une action très large, européenne, que tout le monde s'aligne, mais qu'on peut faire des petites choses et que chaque ville peut faire quelque chose et qu'il faudrait, dans les messages qu'il y avait, il faudrait inverser la logique, dire qu'il faut plutôt partir du petit pour aller au grand plutôt que de dire c'est le grand qui doit aller au petit.
1: Oui, parce qu'on disait, Benjamin Louis, rien sur l'environnement depuis des années, ou en tout cas dans le discours politique, depuis presque 10 ans et le premier mandat d'Emmanuel Macron, il y a quand même beaucoup de choses. Alors des discours en bien ou en mal, avec parfois des petites phrases maladroites, mais il y a quand même une sorte de volontarisme politique qui n'est pas toujours accompagné de
2: financement. Il y a des discours, mais si on se base sur ce qui est décidé concrètement à l'Assemblée nationale, je crois qu'au cours des deux dernières années, on n'a jamais autant détricoté les normes environnementales en France, des reculades sous la pression économique, en fait. Hein. On dit qu'on rend plus flexible. Au fond, non, on recule sur des réglementations écologiques que l'on avait, votées. Mais il y a une chose qui est passée complètement inaperçue cette semaine. C'est un vote à l'Assemblée générale des Nations Unies d'une petite résolution qui avait été impulsée par un tout petit État du Pacifique, c'est le Vanuatu. Le Vanuatu a commencé il y a des années à essayer de pousser le combat des petits États insulaires qui vont se retrouver avec le dérèglement climatique, en fait, sous l'eau, tout simplement, et qui sont en train d'être en première ligne de ce dérèglement climatique qui est causé par les grands pollueurs, les grands émetteurs de gaz à effet de serre. Et à force d'obstination, ils ont réussi à faire voter cette semaine à l'Assemblée générale des Nations Unies que le fait de ne pas respecter ses obligations climatiques soit un crime aux yeux du droit international. Et ça va commencer à coûter cher à des pays comme la France qui généralement essaye de respecter ses engagements vis-à-vis du droit international, parce que maintenant les petits États insulaires et les petits États qui sont soumis au changement climatique, au dérèglement climatique, vont pouvoir attaquer devant la justice internationale ces grands États émetteurs de gaz à effet de serre en leur disant « vous ne respectez pas vos engagements internationaux, payez ». Payez pour ce que vous nous causez. Il va y avoir des dommages, des réparations qui vont être imposées. Alors évidemment, ça reste le droit international. Certains États, certains grands États, on ne les citera pas, il y en a plein, vont s'en laver les mains, comme pour tout plein d'autres choses. Mais par contre, des États européens, comme la France par exemple, qui généralement sont plutôt des bons élèves vis-à-vis du droit international, vont devoir passer à la caisse.
3: Franck de Dieu. Moi, c'est vrai que je partage ce que disait Benjamin, et c'est vrai que ces États-là, ils ont un problème existentiel, par définition, et à court terme. Et c'est pour ça qu'ils agissent. Et on peut critiquer le fait que les politiques détricotent les lois écologiques, mais ils ne le font pas tous par lâcheté. Ils ne le font pas tous parce qu'ils sont sous l'influence des lobbies. Ils ne le font pas tous parce qu'ils détestent les ONG. Ils le font aussi parce que c'est une contrainte, souvent, coûteuse, qui correspond à une demande des électeurs, une demande du peuple. C'est-à-dire que les Verts et globalement le monde politique...
1: Quel exemple ?
3: Par exemple, les ZFE. Les ZFE, vous avez des gens dans les villes qui étaient opposés. Et si vous voulez, et depuis le début, il y a une étude de la Cour des comptes qui a montré que les avantages fiscaux, les aides, etc., hormis le leasing social, donc ce qui était il y a quelques années, ont été favorables aux classes moyennes et aux classes supérieures, pas aux classes populaires. Et donc, effectivement, il y a, de façon légitime, une hiérarchie des préoccupations, c'est-à-dire que les classes populaires se disent, il y a on n'arrive pas à rendre l'écologie véritablement sociale. Alors, les Verts travaillent là-dessus, il faut leur reconnaître cela, ils s'emploient à faire en sorte qu'il y ait des possibilités pour les classes populaires. Je pense par exemple, il y a eu des initiatives formidables avec la Fondation pour le logement EDF pour justement ces passoires thermiques chez des gens qui sont très défavorisés. Vous avez une baisse drastique, rapide du coût, c'est-à-dire que vous faites des économies d'énergie qui sont énormes. Mais ce sont des micro-sujets. En vérité, l'écologie est un

0: coût social et il est très difficile, il n'arrive pas à résoudre cette équation. Et ce n'est pas de mauvaise foi. Il n'arrive pas à résoudre l'équation, c'est-à-dire de faire en sorte que l'écologie ne soit pas antisociale. Le vert et le rouge finissent par parfois être en contradiction.
1: Mais là, on retombe sur le problème de l'accès, par exemple, aux véhicules électriques. On a vu qu'il y avait un boom là dans le dans les trois premiers mois, le premier trimestre, sur je crois plus 30%. On partait très bas, mais il y a quand même quelque chose de symptomatique, c'est que c'est la hausse du prix du carburant qui fait que les consommateurs qui le peuvent se reportent sur l'électrique et pas la préoccupation climatique ou la préoccupation environnementale. C'est-à-dire que c'est une espèce de contrainte financière qui fait qu'à un moment donné, on se dit je vais prendre une bagnole à 40 000 balles, d'accord, c'est cher, mais je vais l'amortir beaucoup plus rapidement. Mais ce saut-là, un certain nombre de classes sociales aujourd'hui ne peuvent pas l'accomplir. Et la mission de l'État, ce serait justement d'être présent. On s'aperçoit que les aides à l'électrification ont baissé. Et puis, pour rebondir quand même sur le débat écologique, qui va se nicher dans des endroits où on ne l'attend pas. En ce moment, à l'Assemblée nationale, on discute le projet de loi agricole, le projet d'urgence. C'est-à-dire qu'on va essayer d'honorer quelques-unes des rares promesses qu'on a fait aux agriculteurs il y a deux ans maintenant. Et dans ce projet de loi, vous avez un débat qui cristallise toutes les oppositions sur les retenues collinaires, c'est-à-dire finalement ces espèces de méga-bassines qu'on va faire un peu partout, parce que le réchauffement climatique oblige aujourd'hui les agriculteurs à faire des retenues d'eau pour l'été, les bêtes et les cultures. Mais le problème, c'est qu'on s'aperçoit qu'il y a un certain nombre de gros agriculteurs qui ont plutôt tendance à capter toute l'eau d'une zone donnée, ce qui fait qu'il y a des petits agriculteurs qui se trouvent, eux, démunis. Et ce problème des retenues d'eau, c'est les retenues collinaires, c'est en train de devenir une espèce de truc incendiaire à l'Assemblée nationale. Tout le monde a compris qu'on allait vraiment s'affronter là-dessus. Pourquoi ? Parce qu'on va appeler un chat, le projet de loi qui est proposé est quand même, pour partie rédigé par la FNSEA, qui est quand même le syndicat des gros agriculteurs contre les petits agriculteurs.
2: Benjamin-Louis. On a le sentiment, moi je le vois d'un peu plus loin, je reviens juste à la politique, mais on a le sentiment quand même que au sein de l'électorat en France, les Verts sont au fond presque plus perçus comme un parti de gauche radicale qui parle des questions sociales.
3: Sociétales,
2: voilà, terrible adjectif, mais pas beaucoup au fond d'écologie. Et que en même temps, ces thématiques-là sont un peu justement prises en otage. Je ne vais pas utiliser cette expression-là, c'est pas bon. Sont un peu réservées au fond à une gauche de la gauche. Alors que au fond, c'est quelque chose qui nous touche absolument tous. Et d'ailleurs, j'ai envie de dire, dans un monde idéal, les agriculteurs, par exemple, seraient le premier électorat écologique, parce que c'est les premiers à être touchés par le dérèglement climatique, c'est les premiers à travailler la terre et l'environnement. Et au fond, on a ce sentiment quand même qu'en France, l'écologie, quand on dit les Verts, ça reste vraiment un peu quelque chose presque d'extrême gauche, allez, de gauche radicale, qui concerne au fond des questions comme, je ne sais pas, quand on entend Sandrine Rousseau, elle parle beaucoup des steaks, elle parle des questions de port du voile, on parle beaucoup de Palestine, de Gaza, et au fond, quand on fait un peu l'addition, on ne parle pas énormément d'écologie.
4: L'écologie, Serge Faubert, est-ce qu'elle va trouver sa place dans cette campagne pour 2027? Je le disais tout à l'heure, en 2022, le sujet avait été inexistant. Cette fois, il y aura le budget, le carburant, la retraite des retraites.
1: Moi, je vais vous donner mon sentiment à partir de ce que je constate en ce moment. C'est que l'écologie, elle est vécue comme finalement la cinquième roue du carrosse. On considère que les préoccupations écologiques, ça coûte cher. Et le seul moment où on entend le gouvernement finalement avancer un souci écologique, c'est lorsqu'il nous dit qu'il faut, à juste titre, relancer le nucléaire, parce que de toute manière, il n'y a pas d'autre solution. Mais on ne se pose pas la question d'une réflexion d'ensemble par rapport aux ambitions. Lorsqu'il y avait Nicolas Hulot, ce n'est pas pour vanter Nicolas Hulot, mais lorsqu'il y avait Nicolas Hulot qui a affiché au gouvernement une volonté écologique, on a sacrément reculé. Aujourd'hui, parler d'écologie dans les projets gouvernementaux, c'est un gros mot. Voilà, c'est le parent pauvre, et vous avez totalement raison, il manque des écologistes qui soient là pour aiguillonner le gouvernement. C'est vrai qu'aujourd'hui, ils sont dans la gauche radicale, ils parlent de toute autre chose, et finalement, ils se sont presque dissous dans la gauche. Hein, c'est la réalité. Leur spécificité écologique a totalement disparu.
4: Véronique.
3: En fait, quand on regarde l'expression écologie et tout ce qui touche à l'environnement, quand les gens s'expriment et qu'ils sont marqués politiquement, il y a un tout petit bout qui est un think tank écolo à droite qui en parle un peu, qui est écologie responsable, et c'est presque toujours des sujets de gauche. Mais ce qui est intéressant, c'est de voir que c'est comme pour le pouvoir d'achat. Aucun Français ne dit dans la vie, j'ai un problème de pouvoir d'achat. Mais on range un certain nombre d'actions dans cette boîte et on voit à peu près. Là, les Français, ils ne disent pas l'écologie est un sujet qui me préoccupe. Ils parlent de données extrêmement concrètes et factuelles. Et là, c'est toujours hors politique. C'est-à-dire que dès qu'on sort d'une posture politique, c'est un sujet qui est largement débattu. Et d'ailleurs, au moment du grand débat, rappelez-vous, il y avait deux sujets qui n'avaient pas été proposés, qui étaient la santé et les sujets environnementaux, et qui sont sortis spontanément des Français. Et quand on regarde, ils parlent vraiment... En fait, ils parlent d'écologie, mais ils n'utilisent pas ce mot-là. Ils ne disent pas « je voudrais qu'il y ait une politique écologique ». Ils se disent « comment on va faire pour mon logement, pour ne pas être dans une passoire thermique ? Comment on va faire sur les ressources d'eau ? Comment on fait pour que la canicule ne soit pas quelque chose qui défavorise plutôt les classes populaires ?» Enfin, ils posent des tas de questions. Ils vont parler de la politique urbaine, et de la bétonisation avec un angle écologique, mais ils ne disent pas ce mot-là. Donc peut-être que c'est pour ça que les politiques se disent c'est mieux de ne pas en parler, mais en fait, c'est juste qu'ils n'utilisent pas les mêmes mots.
4: Allez, encore un mot très rapide.
0: Oui, c'est-à-dire que si on veut faire en sorte que l'écologie rassemble et par-delà les classes sociales, et Serge l'a dit, tout est lié. C'est-à-dire que ça suppose de la dépense publique massive, absolument massive. Et donc, là, peut-être que le 31 mai, quand il y aura l'agence de notation Standard & Poor's qui dégradera la note de la France, on sera tous là autour de la table en disant « Non, mais la France, on est trop endettée, vous comprenez, ça va pas du tout. » Et puis aujourd'hui, on dit « Ah ben non, on fait pas assez pour l'écologie, il faut davantage s'endetter. » Il y a une sorte de schizophrénie, y compris chez nous, y compris nous, enfin moi, et effectivement, on peut pas dire d'un côté « Ah ben il faut absolument lutter contre la dette, c'est ce qu'il y a de pire au monde », et de dire « Il faut absolument lutter contre le réchauffement climatique parce qu'il en va une question de survie, de méta-survie, si j'ose dire. » Donc il y a une schizophrénie, et vous ne ferez pas de l'écologie populaire sans dépenses massives de l'État. C'est-à-dire, il faut l'accepter. Ça suppose véritablement une réflexion qui est mais majeur sur le absolument majeur. Peut-être que ça sera l'objet de notre débat.
4: Bien sûr, c'est ce que j'allais dire. On aura l'occasion, bien sûr, d'en parler, d'en les informer. Passons à notre second débat, justement, second thème ce soir dans les informés. Nous parlions de la présidentielle. Ça y est, lui est officiellement candidat. Gabriel Attal s'est déclaré aujourd'hui, vendredi, à l'occasion d'un déplacement dans le département de l'Aveyron.
5: On peut avoir des vies meilleures à condition de nous en donner les moyens. Alors oui, j'ai cette conviction. Et oui, c'est pour toutes ces raisons, et c'est parce que j'aime profondément la France et que j'aime profondément les Français que oui, cher Pierre, j'ai décidé d'être candidat à la présidence de la République.
4: Voilà, l'ancien Premier ministre Gabriel Attal, désormais candidat pour 2027. Quelle surprise, Serge Faubert.
1: Franchement, la Tour Eiffel est toujours à sa place. Hein. Non, mais... Il y a quand même une mise en scène qui est pathétique, parce que franchement...
4: Pathétique, carrément.
1: Oui, parce que Gabriel Attal représente l'archétype du jeune urbain.
4: Et, parisien même, peut-être.
1: Parisien, c'est le parisianisme jusqu'au bout des ongles, et il va s'afficher dans le nord de l'Aveyron, dans un village que je connais par ailleurs et qui est très sympathique. Mais ça sent la mise en scène, mais alors de la communication d'il y a 30 ans. Hein, on faisait
4: et ça il y a 30 ans de Jacques Chirac, donc c'est pas pour rien.
1: Oui, mais enfin, moi j'ai écouté son discours, c'est d'une vacuité quand même sans nom. Il y a tous les poncifs de la communication. Moi j'aime la France, mais quel candidat va se présenter à la présidentielle en disant « Moi je déteste les Français, je déteste ce pays, je peux pas vous voir et je suis candidat ». Là, ce serait original, mais là, tous disent ça, tous. C'était une succession de clichés politiques les uns derrière les autres. Et le vrai problème de Gabriel Attal, c'est quelle est son utilité, quelle est l'utilité de sa candidature. Il ne répond jamais à ça. Il y a quelqu'un qui incarne le bloc macroniste aujourd'hui, il s'appelle Édouard Philippe, et ça tombe bien, les sondages disent que peut-être, s'il était au deuxième tour, il serait en mesure de battre le candidat ou la candidate du Rassemblement National. Lui, on ne sait pas pourquoi il se présente.
4: Tiens, on reviendra sur l'utilité, comme vous dites, je retiens le mot de Gabriel Attal. Benjamin Louis, est-ce que vous allez dans le sens de Serge Faubert, ou est-ce que vous dites finalement il lui fallait casser cette image justement d'urbain de Paris, et que voilà, bon bah il va en région, dans l'Aveyron en l'occurrence, une terre plutôt macroniste, pour faire sa candidature et pas au siège de Renaissance à Paris par exemple.
2: Alors spoiler alerte, il l'a pas cassé son image, hein, je pense qu'il repart aussi parisien qu'il était avant d'aller dans l'Aveyron, donc ça c'est une première chose. Après, je suis assez d'accord avec Serge, je vais juste, sans rentrer dans le jugement, me dire qu'il est en fait dans ce qu'on attend, dans le cérémonial de la déclaration de candidature à la présidence de la République dans cette monarchie élective qu'est la France. Au fond, c'est une espèce de rite obligé pour se montrer comme l'élu, hein, l'homme qui rencontre un peuple, donc qui va venir sauver la France parce qu'il aime. Il aime les Français. Marine Tondelier a dit aussi, hein, c'est un acte d'amour. Donc il y a aussi des femmes, hein, qui candidate rencontrent un peuple.
4: Aussi, hein, pour
2: candidate
4: 2020,
2: elle aussi, peut-être à une primaire, peut-être pas, on verra.
4: Pas encore.
2: Ça, on en reparlera. Mais donc voilà, il se présente comme si c'était son destin. Hein, mais ça fait partie. Au fond, ils font tous exactement le même cirque. Alors je vous rejoins sur le fait que peut-être faudrait renouveler un peu les codes, hein, à un moment donné quand même, parce que ça fait vieillot. Et surtout quand c'est Gabriel Attal qui s'affiche comme le jeune. Il a été le plus jeune Premier ministre de la Ve République à 34 ans. Bah, il fait vraiment des trucs de vieux, là. C'est vrai que c'est un peu poussiéreux.
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2: 1h30, le flash, Lucie Loconi. Deux animateurs mis en examen pour des faits à caractère sexuel et placés en détention provisoire vendredi. Il s'agit de deux hommes de 44 et 52 ans travaillant au sein d'un service périscolaire, service qui accueille des enfants des écoles Saint-Dominique, Rappes et La Rochefoucauld dans le 7e arrondissement de Paris. Des retards entre 1h20 et 5h30 pour certains trains au départ de la gare d'Austerlitz à Paris vendredi soir. Perturbations liées selon la SNCF à un bruit non identifié sur une rame de TER en région parisienne. Cela a nécessité l'arrêt de tous les trains au départ d'Austerlitz. Et en ce début de week-end de Pentecôte, des retards importants de trains ont aussi perturbé le trafic ferroviaire dans l'après-midi dans le sud-est du pays. Plus de 3 heures de retard entre les gares de Nîmes, Avignon, Marseille, Paris, suite à un défaut de caténaire. Pour améliorer le trafic ferroviaire, le ministre des Transports a annoncé vendredi à Clermont-Ferrand un investissement supplémentaire de 450 millions d'euros jusqu'en 2031 pour la ligne SNCF Clermont-Paris. Philippe Tabarot n'a pas donné de précision sur la nature des travaux à ce stade. Le ministre a aussi dévoilé l'arrivée des rames oxygènes sur cette ligne. Elles sont attendues pour 2027 et doivent remplacer celles des intercités en fin de vie. Des foyers privés d'électricité dans la Somme et en Seine-Maritime vendredi après un incendie qui s'est déclenché dans l'après-midi sur un transformateur électrique à Beauchamp dans la Somme à la frontière avec la Normandie. Le feu est éteint mais il a engendré une panne de courant pour près de 50 000 foyers dans les deux départements. Dans la soirée, le courant avait été rétabli pour la majorité des clients Enedis. Les Nations Unies s'inquiètent des frappes rapportées vendredi par la Russie. Moscou accuse Kiev d'avoir bombardé un lycée en zone occupée par les forces russes. La Russie assure qu'au moins 6 personnes ont été tuées dans cette offensive et des dizaines d'autres ont été blessées. L'Ukraine dément avoir visé des civils. Après les frappes israéliennes dans le sud du Liban qui ont fait 10 morts vendredi, Israël a annoncé dans la soirée avoir mené 5 attaques aériennes dans l'est du pays, près de la frontière syrienne, une région plutôt épargnée jusque-là. Et de nouveaux bombardements israéliens ont touché dans la soirée 2 bâtiments dans le sud du Liban à Tyr. Les Lensois brandissent la Coupe de France pour la première fois de leur histoire. Le président de la République a remis tout à l'heure le trophée au milieu du RC Lens, Adrien Thomasson, après la victoire au Stade de France des Sons et Or face à Nice sur le score de 3-1. Et puis en basket, l'Olympiakos et le Real Madrid se retrouveront dimanche en finale de l'Euroleague après la victoire du club grec face au Fenerbahçe vendredi et après celle du Real face à Valence lors du Final Four.
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3: Avec ce soir dans le studio de France Info, Véronique Reissoul, présidente de Backbone Consulting, Serge Faubert, directeur de la rédaction de Pure Politique, Benjamin Louise, correspondant en France pour la radio-télévision suisse et la RTS, et Franck Dedieu, rédacteur en chef à Marianne. Nous continuons à parler de cette candidature désormais officielle de Gabriel Attal pour la présidentielle l'an prochain. Véronique Reissoul, on peut dire qu'on a taillé un costard en quelque sorte à Gabriel Attal, en tout cas sur sa communication politique dans cette première partie. Des informés, qu'est-ce qu'en disent les internautes?
4: Alors, ce qui est intéressant, c'est que oui, c'est un exercice de style, mais vous pouvez juger de l'impact de cet exercice par l'engagement que suscite cette annonce sur les réseaux sociaux et en particulier auprès des militants. C'était intéressant de voir qu'il y a eu du bruit, mais pas plus que ça, que même je me suis amusée à regarder les différences par réseau. Donc si on devait recommander à M. Attal un réseau plus soft pour lui, on va dire que Instagram, où il a des 463 000 followers, c'était plutôt positif, donc c'est un bon lieu pour lui. C'est aussi plutôt un bon lieu sur TikTok, où c'était un peu plus contrasté, mais c'était pas agressif. En revanche, il vaut mieux éviter X, où on va dire qu'il a été plutôt critiqué en soi. Voire même, c'était souvent humoristique, mais on va dire qu'il y avait quelques jugements sur sa communication. En revanche, ce qui m'a aussi intéressé, c'était de regarder le volume et à quel moment on a le plus parlé de Gabriel Attal sur les derniers temps. Eh bien, il y avait 3 fois moins de messages aujourd'hui que lorsqu'il a pris position sur la législation du 1er mai. Donc on voit que ça reste quand même le fond et le sujet qui intéresse plus les gens. Et là, quand il avait pris cette position, c'était clivant, mais il y avait quelque chose pour répondre à votre question de à quoi sert-il, ben, il y avait quelque chose à ce moment-là du registre de il a un rôle.
0: Voilà. Bon, parlons justement du fond. La bataille, on peut dire, est lancée officiellement avec Édouard Philippe, autre ancien Premier ministre. Qu'est-ce qui va les différencier finalement, Benjamin Louis, et puis comment ils vont se départager?
5: Bon, ce qu'il est, pour l'instant, on n'a pas vraiment les grandes lignes du programme. Justement, ils vont distiller ça au fur et à mesure des prochaines semaines. Hein. Il faut tenir la route parce que c'est en avril 2027, donc il faut quand même tenir un peu de temps. Non, ce qui pour l'instant les différencie, c'est le rythme. C'est-à-dire que là, on vient de nous vendre la fusée Gabriel Attal, qui maintenant va partir en hyper-campagne, qui va être là tout le temps, qui va faire des meetings, il commence dès le 30
0: samedi
5: mai,
0: prochain.
5: Dès samedi prochain, il va être omniprésent dans les médias, il va se déplacer partout en France, avec son livre d'ailleurs, et Édouard Philippe, lui, qui est lancé, alors on est plutôt, il y a le lièvre et la tortue, hein. Lui c'est plutôt lancé depuis 2024, tranquillou, ambiance en fait beaucoup plus présidentielle, beaucoup plus pachyderme politique. Ce qui a quand même, je pense, une vertu, c'est de ne pas trop saouler les gens qui l'écoutent et qui pourraient éventuellement voter pour lui, et de rassurer peut-être aussi dans la posture.
0: Serge Faubert, les deux, Édouard Philippe et Gabriel Attal, ils doivent impérativement pour eux se démarquer, on va dire, de se débarrasser de l'héritage d'Emmanuel Macron.
6: Alors voilà, c'est toute la difficulté, c'est comment tuer le père tout en conservant l'héritage.
5: Et en tuant le frère.
0: On va dire qu'à la fin, il n'en restera qu'un. Si on
6: donc la difficulté, elle est là, sachant que quand même, Édouard Philippe a un gros avantage dans cette affaire. Bon, ce sont deux anciens premiers ministres, sauf qu'il y en a un qui a été plusieurs années à Matignon, et l'autre, il a fait 6 mois plus 2 mois à expédier les affaires courantes. C'est un gros stage d'observation, on va dire. Il ne joue pas dans la même catégorie. Tout le monde a bien compris. Enfin, je vais divulgâcher la fin de cette histoire, mais tout le monde a bien compris quand même que Gabriel Attal ne sera pas élu président de la République. Donc, il fait un premier tour de piste pour lui affirmer et avoir une épaisseur de manière en 2032 à être le vrai candidat du bloc central. C'est ça qu'il vise. Mais pour avoir cette légitimité, il faut quand même candidater une première fois. Le problème qu'il a, c'est qu'en 2032, il y a peut-être un macroniste qui s'appelle Emmanuel Macron qui risque de revenir par la fenêtre. Et c'est ça son problème. C'est pour ça qu'il accélère aujourd'hui. Il veut absolument exister dans cette campagne pour que en 2032, Emmanuel Macron apparaisse un peu comme le passé. Bon, et puis il a un deuxième problème, c'est qu'il a conclu un pacte de non-agression avec Édouard Philippe, où ils ont convenu que, en gros, vers la mi-janvier, ils regarderaient un peu quels sont les sondages et celui qui est en tête, vivra sa vie. Sauf que, on sait tous que le ticket d'entrée au deuxième tour, il va se jouer dans un mouchoir de poche, hein, à quelques centaines de milliers de voix près. Est-ce que le candidat qui sera un demi-point dans les sondages derrière l'autre acceptera facilement de céder la place? C'est pas certain.
0: C'est toute la difficulté, effectivement.
6: Et c'est la difficulté. Et dernier élément, il ne faut pas oublier, c'est que Édouard Philippe a quelques menus ennuis avec la justice. Et ça pourrait quand même obscurcir peut-être sa campagne électorale.
0: Franck de Dieu, on parlait tout à l'heure ensemble effectivement de quel côté penche Gabriel Attal en matière régalienne, en matière sociale, etc.
7: J'ai envie de vous dire un peu de tous les côtés, c'est le problème. Je parlais de flou programmatique, d'inconstance idéologique. C'est vrai qu'il se dit, il entend dire que les Français, ils ont envie de payer moins d'impôts, ils ont envie de croire un peu plus peut-être à l'initiative privée. Alors il est libéral à l'économie, et puis il entend dire aussi qu'il y a quand même l'idée d'être progressiste sur le plan sociétal. Alors il va y avoir les jeunes qui vont dire on est favorable à la GPA, et puis il entend dire aussi quand même qu'il faut de la sécurité. Alors il va dire sur le régalien je vais te faire... Non mais c'est pas être proche des Français, être en phase avec les Français, c'est pas un ensemble d'items pour coller selon les circonstances à leur volonté. C'est le problème, et je crois que ça se voit. Maintenant, c'est vrai que si à la fin on se dit, au fond, c'est un sondage qui va les départager. Voilà. Et c'est peut-être ce qui va se passer aussi du côté de Sauce Dem-City, des sociaux-démocrates.
0: Sauce Dem-City, la gauche aurait les filles.
7: Voilà, c'est ce qui va se passer aussi. C'est-à-dire qu'à la fin,
0: on va renier Serge Faubert.
6: Non, mais
7: vous avez le droit. Non, mais à la fin, ce qui va se passer, c'est que c'est les sondages qui vont être le juge de paix des deux camps, hors LFI et hors RN. C'est quand même triste. Comment voulez-vous qu'il y ait, je dirais, un débat programmatique de fond dans ces conditions-là? Mais c'est pas anormal, finalement. C'est pas tout à fait anormal. Vous avez à une époque un duel entre le RPR et le PS avec des programmes, des détestations, etc. Là, quand vous avez deux forces politiques qui ne sont pas des forces politiques, d'un côté Horizon et d'un côté Renaissance, là, il ne faut pas s'attendre non plus à ce qu'il y ait un appareil programmatique et idéologique fondamental. Et à la fin, c'est les sondages.
0: Ce que j'allais dire, c'est aussi la conséquence de l'effondrement, on va dire, des partis traditionnels, Benjamin Louis.
5: Oui, bien sûr, mais il y a aussi un nom qu'on n'a encore pas du tout cité, parce que ce n'est pas un caillou qu'il y a dans leurs chaussures aux deux. À Gabriel Attal et à Édouard Philippe, c'est un bac à sable. Il y a aussi Gérald Darmanin, dont on ne parle pas depuis le début de cette émission, mais il se tâte encore. Et lui n'a aucun accord de non-agression. Alors oui,
0: Il s'en trahir de secret, est-ce qu'il devait rejoindre un des deux, rejoindrait Édouard Philippe?
5: Oui, alors on dit justement qu'il est proche d'Édouard Philippe, qu'il est ami, mais il a des ambitions qui vont sans doute au-delà d'un...
0: C'était aussi Bruno Retailleau, l'ancien ministre de l'Intérieur, qui lui est candidat déclaré.
5: Voilà, alors il est sur un segment politique quand même un petit peu plus à droite, et donc étroit aussi, hein, mais qui...
6: Il y a Elisabeth Borne.
5: Alors il y a aussi Elisabeth Borne qui a quitté le bateau... Renaissance, voilà, de la droite. Et donc.
7: Et le centre du centre, du coup.
5: Encore une fois, effectivement, je crois qu'on ne peut pas faire plus éclaté que ce que l'on vient de décrire.
0: Il y a beaucoup de monde, effectivement, on en compte combien actuellement dans le tableau de bord.
6: J'ai fait des comptes, là, à Pure Politique, nous avons une lettre hebdomadaire pour les abonnés, donc j'ai fait le décompte. Nous sommes à pile 30 candidats potentiels ou déclarés. Alors, il ne faut pas affoler les gens inutilement. Va se poser la question pour tous ces candidats putatifs ou déclarés. Un, de recueillir les 500 signatures de maires, et c'est pas facile. Il faut une solide équipe derrière. Deuxièmement, de financer la campagne. Ces deux obstacles qui, à mon avis, déjà vont largement écrémer le panel. Et ensuite, il va y avoir une concurrence interne aux familles. C'est-à-dire, on sait très bien qu'à droite, il y a un moment donné, il va falloir clarifier le jeu. Donc, Darmanin, Retailleau, Édouard Philippe, il va falloir quand même qu'il y en ait un qui prenne l'ascendant sur les autres. Et à gauche, ça va être la même histoire. Mélenchon dit « ce sera moi », mais il y a à côté François Hollande qui ne désespère pas de revenir et qui dit « moi, mon avantage, c'est que je suis le meilleur candidat du deuxième tour ». Le problème, c'est qu'il faut passer le premier tour pour être au deuxième tour. Et ça, le premier tour, c'est pas sûr qu'il le passe. Donc, voilà la difficulté. Mais ça nous dit quand même quelque chose du moment politique que nous sommes en train de vivre. C'est que s'il y a des gens qui, un matin, se lèvent et se disent « bon, ben machin, il est candidat, alors pourquoi pas moi ? Parce que c'est ça, la réalité. C'est qu'aujourd'hui, il y a des gens qui se disent, si lui, il est candidat, moi, je peux être candidat. Donc, on y va. Alors, maintenant, ça se fait, en plus, dans une discrétion effrayante. Enfin, un député que je connais bien, écologiste, Benjamin Lucas, à l'Assemblée nationale, qui est vraiment un type charmant, a annoncé sa candidature, a eu droit à son petit moment sur TF1. Il a été invité, il a dit « je suis candidat, très bien, merci monsieur ». Et c'était presque au suivant. Voilà, c'est-à-dire que tout le monde défile maintenant sur les écrans en disant « je suis candidat à la présidentielle ». D'ailleurs, moi-même, Victor, je pense que peut-être...
0: En vous rasant, bien sûr, le matin, vous êtes rasé de près, on le remarque. Franck de Dieu et Benjamin Louis, très rapidement.
7: Très rapidement, on s'aperçoit que finalement, dans cette histoire, depuis 62, il y a trois phases. Il y a la phase du candidat naturel, c'est moi qui incarnerai mon camp. Il y a la deuxième phase, c'est celui des primaires. Là, on se dit, il y a quand même un débat, il y a quand même des clans qui s'affrontent, il y a un programme. Mm-hmm. Alors, ça se passe bien ou ça se passe mal. Et puis, il y a la dernière phase, si vous voulez, la pire. c'est il n'y a pas de primaire, il n'y a pas de candidat naturel. Effectivement, c'est les sondages qui vont déterminer au dernier moment les candidats. Je trouve que c'est un petit peu triste.
0: Mais c'est celle qui laisse une chance à Serge Faubert. Benjamin Louise.
5: Deux choses très rapides sur ce qu'a dit Serge. C'est que, un, en fait, il y a aussi une explication médiatique à ça. C'est qu'à partir de maintenant, l'espace médiatique va être tellement saturé de candidatures à la présidentielle qu'au fond, certains se disent le seul moyen que j'ai d'exister médiatiquement sur les antennes de ce pays, c'est d'être candidat. Donc il y en a plein qui vont faire un peu semblant ou laisser planer. On parle de Ségolène Royal, on parle de Michel-Édouard Leclerc, pour pouvoir encore avoir quelques accès sur les plateaux. Et puis, deuxième chose, le « et pourquoi pas moi ?» Eh bien, je l'ai théorisé, c'est le syndrome Jean-Claude Duss. C'est « oublie que tu n'as aucune chance, vas-y, fonce sur un malentendu, ça peut marcher ». C'est ça, aujourd'hui, la course à la présidentielle.
0: Voilà, les bronzés fonds du ski, hein, pour ceux qui auraient...
5: Les bronzés fonds de la politique.
8: Les bronzés fonds du ski à Sosième City, c'est voilà. Pas mal.
0: On vous laisse à votre créativité. Allez, dernier sujet, on voit que ça vous inspire, en tout cas, cette candidature de Gabriel Attal. Le feuilleton est loin d'être terminé. Dernier sujet, la finale de la Coupe de France de football au Stade de France qui commence dans les prochaines minutes. Coup d'envoi à 21h entre Nice et Lens. Avant, cette rencontre, de violents affrontements ont eu lieu hier soir à Paris entre supporters. Images impressionnantes, des bouteilles, des tables qui volent dans les airs. Au moins 6 blessés, dont un grave, et pas moins de 65 interpellations. Enzo Garcia Sanchez est serveur au Café L'Atmosphère sur le canal Saint-Martin à Paris.
9: Jeter tout ce qu'il y avait à l'intérieur, quoi, sur le bar, les bouteilles, ils ont pris tout ce qui était là sur les tables, donc les assiettes, les machins, ils ont tout jeté contre les vitres, donc toutes les assiettes, les verres, les sprints, ils ont pris tout ce qu'ils ont pu, juste pour casser, quoi.
0: Voilà, les violences avant le match, avant cette finale, ce soir, placé sous très haute sécurité. Bonsoir Noureddine Zidane.
10: Bonsoir.
0: En direct du Stade de France pour France Info, pas moins de 2000 policiers prévus ce soir autour du stade, sécurité ultra renforcée.
10: Oui, renforcée, mais à vrai dire, hein, quand je suis arrivé il y a un peu plus de 3 heures, il y avait une vraie présence policière, mais que ce soit dans les couloirs du métro ou sur le parvis du stade, elle était plutôt discrète, avec des agents qui avaient plutôt le sourire, hein, pas de tension, mais plutôt du sourire, de la bonne humeur, et la certitude que ce soir, ce sera la grande fête du football. À l'instant, la garde républicaine qui a interprété l'hymne du RC Lens, les corons, repris à l'unisson par près de 50 000 spectateurs ici au Stade de France, puisque les deux tiers du stade sont en jaune et rouge, en sang et or, les couleurs du club nordiste, face à 15 000 Niçois et une équipe qui veut sauver sa saison. Eux qui joueront leur place en Ligue 1 lors des barrages la semaine prochaine contre Saint-Etienne, face donc au favori Lensois, qui veut remporter la première Coupe de France de son histoire et être le 33e club à inscrire son nom au palmarès de l'épreuve.
0: Noureddine Zidane en direct du Stade de France, cette finale Lens Nice à suivre en direct sur France Info à la radio, donc à partir de 21h. Bonsoir Dominique Baudin.
11: Bonjour.
0: Professeur de sociologie à l'IEP de Fontainebleau, spécialiste des questions de violence dans le sport et de hooliganisme en particulier. Revenons à ces affrontements dont on parlait hier soir. Encore des incertitudes sur le profil des participants. Des cagoules à l'effigie du club de l'OGC Nice ont été retrouvées. Qui étaient véritablement impliqués selon vous?
11: Écoutez, ce sont des affrontements normaux entre hooligans qui se cherchent et qui se connaissent depuis très longtemps et qui règlent des comptes d'année en année.
0: Quand vous dites normaux, c'est qu'ils arrivent assez régulièrement en plein Paris, comme ça, c'est tout de même pas fréquent.
11: Écoutez, arriver en plein Paris lorsque vous déclarez vos déplacements, c'est très contrôlé, c'est très difficile, mais vous pouvez toujours vous déplacer de manière totalement discrète, en voiture, par groupe de 3, 4, 5 personnes, puis vous arrivez à un point de rassemblement, vous vous donnez rendez-vous, vous attaquez par surprise les supporters adverses, et ça donne ce qui est visible sur l'écran.
0: Dominique Baudin, le maire de Paris, Emmanuel Grégoire, dénonce sur le réseau social X des bagarres, ces bagarres qui impliquent des supporters ultra de l'OGC Nice, affichant selon lui, pour certains, une proximité avec l'extrême droite. Qu'est-ce que l'on sait de ces ultras niçois?
11: Alors écoutez, si c'est la Brigade Sud de Nice, c'est-à-dire ce qu'on appelle la populaire Sud de Nice, effectivement c'est la transformation de la Brigade Sud de Nice, qui était un groupe plutôt d'extrême droite, qui a été dissous en 2010, très exactement. Alors, si ce sont eux qui sont impliqués dans ces violences, effectivement, on peut se dire qu'il y a une présence de l'extrême droite. Mais c'est très très compliqué. Vous savez, dans le supporterisme et dans le hooliganisme, vous avez des gens qui affichent une idéologie politique. Et cette idéologie politique, pour être affichée, n'est pas toujours réelle, loin de là. C'est souvent une manière de se démarquer des autres.
0: On se souvient qu'en 2010, concernant le Paris Saint-Germain, le plan Le Prou, du nom du président du club de l'époque, ce plan qui avait contribué à dissoudre les groupes de supporters après la mort de l'un d'eux, qu'est-ce qu'il en est aujourd'hui des ultras parisiens ?
11: Ben écoutez, les ultras parisiens ont disparu. Ils sont regroupés sous une même bannière, de manière à réanimer quelque peu les tribunes parisiennes. Le tout étant à peu près sous contrôle, il n'empêche que dès qu'il y a une possibilité d'affrontement, d'affirmer sa présence, ces gens-là continuent à se regrouper, c'est-à-dire ils ont leurs locaux, ils ont leurs bars de prédilection, ils ont des points de rencontre, et puis ça ne les empêche pas d'aller supporter des équipes adverses. Alors, de ce que je sais sur ces affrontements, par exemple, les supporters de l'OGC Nice auraient été, vous voyez, je suis prudent, auraient été renforcés par des Nancéens, des Lillois et d'autres supporters. Ce qui met en œuvre et ce qui vous montre les réseaux d'alliances qui existent et les Parisiens qui n'officient plus au Parc des Princes, finalement, font la même chose dans d'autres clubs.
0: Dominique Baudin, vous restez avec nous en direct dans Les Informés. Véronique Reissoult, qu'est-ce que l'on dit sur les réseaux sociaux de ce qui s'est passé hier soir ?
4: En fait, il y a toujours une forme de sidération, mais le plus gros des débats, d'abord, il y a eu énormément d'images partagées. Certaines des vidéos ont été vues plusieurs millions de fois. Et la question que les uns et les autres se posent, c'est d'abord pourquoi dans cet endroit-là de Paris, qui est quand même assez éloigné du stade. Par ailleurs, c'est la veille, donc en fait, c'est l'impression que les dispositifs de police qui sont mis, avec même des drones, enfin bref, les dispositifs qui sont de plus en plus performants, sont mis le jour même, et donc il va falloir se méfier de plus en plus tôt. Et puis surtout, ce sentiment que l'esprit bon enfant, les images que l'on pouvait voir aujourd'hui des supporters Lensois qui chantaient dans le métro, sont à chaque fois plus que ternis et que finalement le foot, c'est pas toujours une fête très agréable et que la police n'y peut pas grand chose. D'autant que dans les commentaires qu'il y avait aussi de ces images qui ont été très partagées, les protagonistes n'avaient pas forcément l'air d'être non plus des fans de foot, en tout cas pas pris avec leur équipement tout d'un coup dans une discussion qui aurait dérapé, parce que les tenues étaient plutôt des tenues de personnes qui étaient venues pour en découdre.
0: Serge Faubert, on se souvient des mesures prises par Bruno Retailleau, ministre de l'Intérieur, jusqu'en octobre dernier. Il a beaucoup œuvré, interdiction de déplacement de supporters, dissolution de groupes. Qu'est-ce que cela a changé, finalement, concrètement ?
12: Visiblement, c'était insuffisant, si on en juge par ces événements. Moi, ce qui me frappe quand même, c'est la temporalité. C'est la veille d'un match, et pas le jour du match. Et le lieu, c'est d'ailleurs, on n'est pas aux abords du Parc des Princes ou du Stade de France. En général, c'est là qu'il y a des affrontements récurrents. À une époque, c'était dans les tribunes, mais maintenant, c'est plus possible, puisque les trublions ont été expulsés, interdits de stade, etc. Mais donc, ça se déroulait à l'extérieur. Mais là, on a un cran supplémentaire, c'est en plein centre-ville. Et puis surtout, ce qui me frappe, moi, c'est que dans cette espèce de déambulation guerrière de ses supporters, c'est qu'il n'y a pas d'adversaire en face, il n'y a pas une équipe adverse, il n'y a pas des supporters adverses, il n'y a même pas de force de police. Donc ça avance et ça saccage un café, ça s'en prend au tout venant. Donc on a l'impression d'une espèce d'expédition punitive, mais qu'il n'y a pas de véritable objet, si ce n'est que la violence, l'agression et le fait d'être ensemble fort contre des gens isolés.
0: Dominique Baudin, est-ce que vous êtes surpris aussi par le fait que ces violences aient eu lieu la veille, effectivement, loin du stade ?
11: Pas du tout. C'est simplement en réalité parce qu'on en parle très peu habituellement. Bien évidemment, depuis que les mesures de sécurité aux approches des stades, la séparation des supporters, l'accueil, la réduction du nombre de supporters qui se déplacent, toutes les mesures qui ont été mises en œuvre depuis maintenant 20 ans sont particulièrement efficaces. Donc les violences sont de plus en plus loin des stades. Et plus les violences sont loin des stades, pour améliorer les choses, pour améliorer les affrontements, pour améliorer les bagarres, bien évidemment, ça peut se produire longtemps en avant ou longtemps après les matchs. Donc aucune surprise là-dessus. En réalité, c'est l'adaptation des groupes violents, délinquants, déviants, peu importe comment vous allez les qualifier. Mais ils s'adaptent aux mesures qui sont mises en œuvre.
0: Dominique Baudin, du côté des pouvoirs publics, comment justement prévenir ces violences quand elles arrivent, quand elles surgissent en dehors des stades? On se souvient par exemple des affrontements extrêmement violents de supporters anglais et russes il y a 10 ans lors de l'Euro 2016 à Marseille.
11: Mais, écoutez, je trouve que les forces de l'ordre sont relativement efficaces sur les questions de violences de supporters ou de hooliganisme. Relativement efficace parce que les échanges d'informations sont très importants entre les polices des différentes villes, entre les directeurs de la sécurité des clubs. La Ligue de football professionnelle œuvre beaucoup pour prévenir ces violences qui finalement ternissent l'image du football, du sport, et qui quelque part contrecarre les efforts qui sont faits pour développer le football, notamment parmi les jeunes. Donc il est difficile de faire mieux. C'est-à-dire, que pouvez-vous faire pour empêcher les gens d'arriver par groupe de 3, 4, 5, de se regrouper et à un moment donné, de décider de casser une rue? Ce qui s'était passé il y a très longtemps à Madrid, quand les supporters de l'Olympique de Marseille, en 2004, s'étaient déplacés, avaient cassé toutes les rues toutes les vitrines d'une rue de Madrid avant le match de l'Atlético, vous voyez. Alors, c'est un petit peu partout en Europe et c'est la conséquence des bonnes mesures de sécurisation. À part améliorer, difficile.
0: On parlait des violences partout en Europe, en Suisse, Benjamin Louis.
5: Bien sûr, alors comme le dit Dominique Baudin, c'est un phénomène qui touche toute l'Europe. Évidemment, on se souvient de l'Angleterre, hein, le Royaume-Uni qui a un peu inauguré même la notion de hooligan. Mais ça se passe aussi effectivement en Suisse où, en plus, là, les matchs sont un peu moins. Il y a un peu moins de monde dans les stades qu'au Stade de France. Je crois que c'est dans les 11 000 spectateurs en moyenne dans les stades en Suisse. Mais en ce moment, la Coupe de Suisse, là, le 12 avril dernier, il y a eu un match entre le Lausanne Sport et le FC Sion, qui sont deux clubs dont les ultras se détestent au plus haut point. Et il y a eu le 12 avril une bagarre avec 160 ultras qui se sont tabassés en race campagne en marge du match. Et ça a engendré donc des conséquences, des sanctions, parce qu'il y a effectivement une échelle des sanctions qui a été mise, ça s'appelle Progresso, c'est des sanctions en cascade. En gros, ils évaluent la gravité de ce qui a été fait, et puis il y a, pour chaque gravité, il y a une sanction. Ça va jusqu'au niveau 4, je crois, jusqu'au match à huis clos. Donc là, en gros, qu'est-ce qu'on peut faire? Ce que peuvent faire les polices cantonales, c'est d'interdire la présence des ultras pour les prochains matchs. Mais encore une fois, il faut aussi responsabiliser les clubs, il faut responsabiliser aussi les autres supporters, ceux qui ne sont pas ultras et qui ont aussi un moyen un peu de pression morale sur ces ultras. J'entendais sur l'antenne de France Info cet après-midi Monsieur Noisette, qui est apparemment un des représentants, mais j'ai retenu son nom parce qu'il s'appelle Monsieur Noisette, un des représentants des supporters de Lens, et qui expliquait justement que pour lui ça n'est pas le foot, mais il évacue assez rapidement le problème.
0: Et ce sera le mot de la fin, déjà terminé ce soir pour les informer. Merci Dominique Baudin d'avoir été avec nous, spécialiste des questions de violence dans le sport. Nous sommes en retard, 20h58 sur France Info. Merci à tous d'avoir suivi les informer. Très bonne soirée.
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0: Il est 2h, le flash, Lucille Auconi. Deux animateurs exerçant dans le périscolaire à Paris mis en examen pour des faits à caractère sexuel. Ils ont été placés en détention provisoire vendredi soir. Ils intervenaient dans un service qui accueille des enfants des écoles Saint-Dominique, Rappes et La Rochefoucauld. Une animatrice a été placée sous le statut de témoin assisté. Le parquet de Paris rappelle que les faits présumés concernent une vingtaine d'enfants. Au Portugal, l'enquête se poursuit après la découverte de deux enfants abandonnés au sud de Lisbonne. Un couple de Français a été présenté à une juge d'instruction vendredi soir à Setúbal. À ce stade, les autorités n'ont pas précisé si les interrogatoires étaient terminés. Les enfants de 4 et 5 ans avaient été retrouvés mardi soir en pleurs au bord d'une route. Après le Mercosur et l'Australie, l'Union européenne conclut un accord commercial avec le Mexique, une révision d'un accord déjà en vigueur. Il prévoit une réduction réciproque des droits de douane, des baisses de taxes sur de nombreux produits agroalimentaires. Ils doivent également faciliter le commerce des pièces automobiles. Au Moyen-Orient, Israël a mené 5 frappes cette nuit dans l'est du Liban, selon une agence de presse officielle libanaise. L'armée israélienne a aussi frappé un bâtiment en périphérie de Tyr dans le sud du pays, après un appel à évacuer. Le plus jeune Premier ministre de l'histoire de la République en 2024 est désormais candidat à l'élection présidentielle de 2027. Le secrétaire de Renaissance, Gabriel Attal, a officialisé sa candidature vendredi dans l'Aveyron et espère trouver un élan pour doubler le candidat Horizon, Édouard Philippe. Alors qu'une épidémie d'Ebola frappe la République démocratique du Congo, l'équipe de foot congolaise devra s'isoler pendant 21 jours pour pouvoir entrer aux États-Unis et jouer le mondial de foot. Les organisateurs de la Coupe du Monde aux États-Unis l'annoncent aujourd'hui. Le coup d'envoi de ce mondial sera donné dans moins de 3 semaines. Après la violente altercation impliquant une centaine de supporters de l'OGC Nice dans la nuit de jeudi à vendredi à Paris, les gardes à vue de 60 des 65 supporters ont été prolongées. 6 personnes ont été blessées, dont une grièvement lors de ces heurts. Et ce soir, c'est la joie des Lensois qui l'emporte. 38 000 supporters du stade Bollaert ont exulté après la victoire des Nordistes en finale de la Coupe de France de foot face à Nice au stade de France. Les Aiglons joueront le maintien en Ligue 1 mardi soir face à Saint-Étienne. Les fans niçois ne pourront se déplacer au stade Geoffroy Guichard en raison des incidents survenus à Paris. En rugby, Montpellier décroche un 3e titre européen après sa victoire face aux Irlandais de l'Ulster en finale de